0: suis désolé,
1: Mélenchon,
0: Lucie Mélenchon fait que 13-15%
1: des sondages. Monter la société les uns contre les autres, de racialiser tout le débat.
0: Oui, bah, un peu comme toi tu fais des fois ici, en fait, de racialiser.
1: Au contraire, moi j'essaie en fait de préserver l'unité ici.
0: Oui, ah, oui, beaucoup, oui.
1: On ne regarde pas la couleur des gens à condition qu'ils respectent les lois, qu'ils sont français, etc.
0: Mais Mélenchon, c'est pareil. En fait, moi j'aime ça, fait rigoler, mais on verra, on en reparlera.
1: Même sur les émeutes devant les lycées, LFI essaye de nous dire que la police est raciste.
2: Ils
3: ont dit, c'est vrai.
1: Il l'a dit.
2: Un arrière-goût raciste.
3: On va en parler tout à l'heure. On a un autre. Merci à Adeline d'avoir été avec nous. On a Patrick, je crois, qui est là aussi, qui est avec nous. Bonjour Patrick.
4: Bonjour.
3: Bienvenue. Quelle est votre opinion dans cette affaire, Patrick?
4: Alors là, déjà merci de me recevoir.
3: Là, je vous en prie.
4: Pour moi, ça peut être une petite stratégie directement de Marine. Vous l'avez dit tout à l'heure, ça se trouve, le message, il est sorti de quelque chose en interne. On savait que Monsieur Bardella, il était peut-être proche de Monsieur Jean-Marie Le Pen. Donc peut-être qu'on peut dire que Marine Le Pen, elle a peut-être pu voir des échanges. Et peut-être que ça peut sortir d'elle pour plusieurs choses. C'est que vous voyez, le Rassemblement National, il a cette stratégie de se dire, nous on n'est pas racistes. En plus, vu que tous les opposants, ils jouent sur le côté, ils sont racistes. Eux, ils disent, on n'est pas racistes. Et ben là, avec le petit côté Bardella. Bardella, il y a son affaire qui sort, et là on va dire, ah ben vous voyez, il a fait ça, et ben nous, on le met de côté, nous on vous a dit, on n'est pas raciste, on n'a pas de problème que ce soit Pierre-Paul Jacques à le mettre de côté, nous on a un parti, on est droit dans nos bottes, ce qu'on veut, c'est l'intérêt du citoyen.
5: On n'en est pas là,
4: mais ça peut être une stratégie. Parce que
5: pour l'instant, Marine Le Pen pense que les propos sont des dingueries et que c'est une barbouzerie, c'est ce qu'elle a dit hier.
4: Mais oui, mais Marine Le Pen va pas dire tout de suite, ah oui c'est vrai. C'est une stratégie à long terme. Et en fait, vous le savez très bien, c'est comme quand il y a des accusations de n'importe quoi. L'image, quoi qu'il en soit, elle en prend un coup tout de suite. Donc là, l'image de Bardella, qui était, entre guillemets, le bon gendre, bien coiffé, bien rasé, même si elle a poussé sa barbe, elle prendra un coup. Et Marine Le Pen, elle va dire, tu sais quoi, tu vas te mettre un petit peu de côté, on va laisser passer le truc.
5: Mais je vois pas l'intérêt pour Marine Le Pen de se débarrasser du président de son parti, qui est en plus très populaire, qui lui rapporte aussi des voix, parce que
1: chez
5: les jeunes notamment. Elle a annoncé qu'il serait son premier ministre. Je n'y crois pas du tout. À un règlement de compte des proches de Marine Le Pen. Je n'y crois pas, parce que je pense que ça ne profite à personne, cette histoire.
4: Après,
5: il peut y avoir toujours. Il peut y avoir une démarche personnelle de quelqu'un qui s'est fait virer,
1: vengeance
5: personnelle.
4: Sauf si les conflits qu'on évoque entre les deux deviennent de plus en plus gros, jusqu'à ça.
5: Mais je comprends que le complot, c'est toujours excitant d'imaginer.
0: C'est pas un complot. Après, c'est facile. Quand quelqu'un parle pas comme vous, c'est un complot. C'est pas un complot. Dernièrement, il a été acté quand même.
5: Un complot. Non, mais Marine Le Pen joue un rôle.
0: Désolé.
5: Qu'en fait, c'est elle qui est derrière tout ça.
0: Quand tu apprends que la nièce de Marine Le Pen va dénoncer Bardella qui veut se présenter à sa place, je vais te dire un truc, qu'on n'est pas dans du complot. En fait, aujourd'hui, c'est pas compliqué. Et tout le monde a dit qu'elle est en train de resserrer autour des Le Pen. C'est son beau-frère qui est son vrai conseiller. C'est sa sœur qui est à côté.
5: De là à mener une politique de terre brûlée, je ne vois pas son intérêt. Elle est favorite, elle est à 35%.
2: Oui, Bardella est le favori.
0: Il est trop gros.
5: Mais non.
2: Bardella était le favori. Dans les sondages, Bardella, il était au-dessus de Marine Le Pen. Mais maintenant, elle est au-dessus.
5: Aujourd'hui, elle est à 35%. Il y a un sondage qui vient d'être publié. Elle bat tout le monde. Quel serait son intérêt de déclencher une tempête à l'intérieur de son propre parti, sincèrement, vous m'avez pas convaincu.
0: Tu dis que Bardella n'avait pas envie de se présenter sans elle.
2: Exactement.
1: Mais aucune chance.
0: Mais aucune chance.
1: Si elle ne voulait pas le nommer Premier ministre, elle se fait élire présidente et elle dit merci pour tout, Jordan, et je t'ai pas nommé.
0: Il ne sera pas Premier ministre, de toute façon, mais même qui y a cru. Jamais personne n'y a cru.
1: Et donc, tu n'avais pas besoin de le faire.
3: Patrick, merci d'avoir été avec nous. Patrick, à bientôt pour de nouvelles discussions. On a posé la question. Est-ce que vous y croyez, oui ou non, à ces accusations concernant Jordan Bardella? Eh bien, vous n'y croyez pas à plus de 70%.
5: Il va falloir que Mediapart sorte les preuves.
3: C'est ce que l'on me dit.
0: Allez,
3: dans un instant, avec les GG, avec les grandes gueules, puisque nous sommes à Batimat, le salon de l'artisanat du bâtiment, nous serons avec Mickaël Bimboès. Il est l'un des animateurs du concours des meilleurs artisans de
5: France.
3: Dans
5: mon équipe.
3: Oui, il va venir nous parler de sa profession, des difficultés du moment, du secteur du bâtiment. Restez avec les GG, Laura Barton-Martinez, Antoine Diers et Bruno Poncé. Il est 10h-20.
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0: Les GG, les grandes gueules, ça y est, ça commence à s'animer ici, au salon Batimat. Nous sommes dans le stand et dans le bâtiment du salon numéro 1 en France du secteur de l'artisanat du bâtiment avec Bruno Poncé, avec Laura Barton-Martinez et avec Antoine Dierce.
1: Alors à côté, il y a le concours des meilleurs artisans de France. Il y a deux teams, la team Marchal et la team Truchot. J'ai été encouragé ma team. Il y a notamment Savannah qui était avec nous la semaine dernière au 32-16. Elle est peintre, décoratrice. Mais alors là, je l'ai vu scier un tuyau de PVC. C'était le défi qui lui a été... lancé. Je peux te dire, Alain, que ma team, elle est archi motivée.
0: Ouais, moi, je vois, tout est en train d'être fait tranquillement.
1: Non, toi, ils sont au bistrot, j'ai
0: moi,
1: vu.
0: Moi, je vois, il y a les deux GG qui sont là. Ils sont là, ils sont en train tranquillement d'avancer. Je vois, ils sont penchés tranquille sur les plans. C'est ce qu'on appelle la force tranquille, alors puisqu'on est en pleine campagne présidentielle.
1: Ça plâtre, enfin bon, ça n'arrête pas.
0: 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Puisque nous sommes au salon Batimat, autant donner la parole aux artisans, à ceux qui tous les jours sont sur leur chantier, travaillent, cherchent des clients, qui font tourner la France finalement. Et nous sommes avec Mickaël Bimboès, qui est l'un des animateurs du concours des meilleurs artisans de France. Bonjour Mickaël.
2: Je suis coach en fait, ouais, avec l'équipe Truchot, et je pense en effet qu'on va gagner.
0: Il y a du favoritisme là déjà, tu vois.
1: Alors ça consiste en quoi ce concours? Expliquez-nous, qu'ils doivent réaliser?
2: En fait, ils ont vraiment des éléments à réaliser qui correspondent à ce qu'ils voient dans leur métier tous les jours. Mais là, par exemple, en menuiserie, en plomberie ou en peinture, en maçonnerie pareil, ils sont un peu hors de leur zone de confort parce qu'il y a des cadres bien précis qui voient vraiment des choses différentes de ce qu'ils voient au quotidien. Et ça peut amener à des petites difficultés, en plus avec la pression de la compétition.
1: Il y a un temps imparti ?
2: C'est deux jours.
1: Deux jours.
2: Donc, les journées classiques, avec une pause entre midi, ils ne sont pas non plus trop sollicités. Mais ça transpire, il fait chaud, il y a beaucoup de monde autour. Et on sent qu'ils sont un petit peu stressés. Moi, je suis là pour juste faire en sorte qu'ils s'entendent bien ensemble, qu'il y ait une bonne cohésion.
0: Ils n'ont jamais travaillé ensemble, les artisans, là, en fait?
2: Non, ils ont suivi une sélection en France, grâce aux partenaires des meilleurs artisans de France. Et ils se retrouvent ici à deux équipes à devoir faire du meilleur d'eux-mêmes. Et je pense que c'est ce qui se passe.
1: Et alors toi-même, tu es artisan?
2: Moi, je ne suis pas artisan, mais je fais de la rénovation depuis 25 ans. Et j'ai une chaîne YouTube où je montre tout ce qu'il est possible de faire par soi-même. Et j'essaie de toucher à tous les corps de métier. Et globalement, j'arrive après 10 ans à la fin de cette rénovation de maison et j'en suis bien content.
1: 10 ans de rénovation?
2: Ouais. Après, plomberie, charpente, maçonnerie, électricité... Ça prend du temps, et quand tu commences en plus à faire des meubles et de la décoration, bah ça, c'est des années, hein, à plein temps.
0: Mais tu dis que tu n'es pas artisan, mais tu les côtoies, ces artisans, aujourd'hui. Tu vois comment ça avance. Toi-même, tu as décidé de rénover ta maison, mais tu décides de rénover ta maison pour une question d'argent, de coût, ou de passion du bricolage et de la rénovation, en fait?
2: Bah, je pense que c'est les trois à la fois. Parce que la passion, je l'ai depuis très longtemps, c'est familial. On rénove des appartements, on est vraiment les mains dans le cambouis, dans le bricolage. Et il y a un aspect financier, parce que quand tu fais tout le travail par toi-même, tu payes que les matériaux. Et ça, c'est plus de la moitié au final du coût d'une rénovation.
0: Et même ces coûts de matériaux, ils ont augmenté, ils ont beaucoup augmenté ou pas, les coûts des matériaux?
2: C'est l'inflation dans le bâtiment, elle se ressent énormément. Je pense qu'il y a des choses qui ont plus de doublé en 10 ans.
1: Et là, par exemple,
2: l'électricité, tout, en fait, tout.
3: L'alu, ça a été monstrueux. Hein.
0: L'alu, l'aluminium.
2: L'aluminium, au quotidien, moi, j'en utilise pas trop. Ouais. Parce que c'est.
3: Ah oui, non.
0: Le cuivre, ce genre de choses.
2: Mais en fait, le cuivre, mais même.
0: La peinture,
2: même le ciment, même les. En fait, tous les éléments qui ont besoin d'énergie pour être créés. Et au final, c'est vraiment tous les matériaux, globalement. Mais même les outils. Hein.
0: Ah oui, c'est-à-dire les outils. Même basique, quand on va acheter des visseuses, outils un peu élaborés par rapport aux bricoleurs du dimanche. Ouais.
2: Ouais, et puis même les consommables, la cheville, la vis, tout a vraiment explosé. Antoine. Des rails de placo, enfin tout quoi.
4: Moi dans ma vie j'ai souvent rêvé être artisan, c'est-à-dire qu'il y a une espèce de satisfaction pleine. Je suis pas hyper talentueux, mais les quelques petits trucs que j'ai pu faire chez moi, un peu de plâtre, un peu de peinture, il y a une vraie satisfaction de ce qu'on a réalisé de ses mains. Et je pense qu'il y a une part d'épanouissement humain qui passe par la réalisation de ses mains, qu'on a oublié dans plein de métiers. Quand on fait des trucs de bureau, on n'a plus cette satisfaction-là. Donc je ne sais pas si toi tu le vois.
2: Faut pas hésiter à faire une reconversion professionnelle.
4: Bah voilà,
2: j'y pense. Il y en a énormément qui arrivent dans le bâtiment à 30, 40, 50 ans et qui s'épanouissent parce qu'on a une vraie satisfaction.
1: Parce que c'est concret.
2: C'est du concret.
4: Ça change de nos bullshit jobs avec des tableurs Excel, etc. Où à la fin de la journée, on fait qu'est-ce qu'on a fait. Que des conneries sur un ordi quoi.
3: Au-delà de ça, là je peux en parler très concrètement. Mon mari vient d'embaucher un jeune de 26 ou de 28 ans, je ne sais plus, qui a un master, etc. Mais en fait, là t'as même des étudiants en école supérieure de mathématiques qui se disent, mais attends, mais à quoi mon job il va servir là dans 5 ans, l'IA va tout me ravager mon boulot. Donc en fait, moi c'est ce que j'ai envie de dire aux jeunes, aux orientations, emmenez vos gamins vers l'artisanat. Emmenez. Alors après, c'est un métier extrêmement dur. Moi, je vois mon mari, c'est 5h du matin, le réveil il sonne. 6h, il est parti de la maison. Suivant les chantiers, aux grosses périodes de chantier, parce que les gens veulent à tout prix que tout soit fini avant les fêtes de Noël, avant les vacances d'été. Donc, il y a des périodes où ça dégomme tout.
1: Il y a le chantier, et puis le soir, il faut faire la paperasse.
3: Et c'est ça. Et c'est ça. Alors, moi, mon mari, il a quand même de la chance. Il est entouré de deux personnes, ma maman et moi-même, qui avons des diplômes de gestion de comptable. Donc, on arrive à nous.
1: Et qui ne vous paye pas, en plus. C'est bien, c'est une manœuvre gratuite.
3: Oui, bon, après.
0: Bifton qui passe de temps en temps.
3: Puisque moi je ramène à la maison, je vais pas trop ramener ma science. On va dire qu'il y a.
1: On entend beaucoup d'artisans se plaindre.
3: Mais c'est faramineux. Et puis lui, il est RGE, donc il est surtout.
0: C'est quoi RGE ?
3: C'est tout ce qui est les pompes à chaleur, mais agréé par l'État. Mais le boulot que ça représente pour un artisan, on ne se rend pas compte. Et puis, pardon, mais ils ont pas de formation administrative, mais que ce soit l'artisan, le boulanger, etc. Ils ont pas de formation et ils ont pas les moyens d'avoir un service comptable.
2: Après, pour éviter de décourager tout le monde, il y a aussi les artisans qui travaillent pour quelqu'un et qui se regroupent en petites structures. Et au final, ça permet de diluer vachement les tâches administratives. En plus, avec les digitaux actuellement, on peut faire les choses très rapidement sur son téléphone, les devis, les choses comme ça. Donc, il y a quand même des outils maintenant qui permettent d'alléger toute cette charge.
0: Et en ce moment, le secteur, il va bien ou pas, alors, globalement ?
2: Moi, en tout cas, où j'habite, en montagne.
0: Ah, tu es à la montagne, tu es où précisément ? Tu es dans quel département ?
2: À côté de Courchevel, sur les Trois-Vallées.
0: D'accord.
2: Et forcément, ça draine beaucoup de gens avec le tourisme. Et le secteur du bâtiment, à partir du moment où il y a du tourisme, il y a du bâtiment. Ça construit énormément.
0: Il y a de l'argent là-bas, en plus.
2: Et en plus, il y a énormément d'argent.
0: Oui, donc quand tu entends beaucoup qui disent les millionnaires ou les milliardaires, faut les taxer, c'est des nuisibles, etc. Heureusement qu'ils sont pour faire tourner ou travailler tout un secteur d'activité.
2: Alors, je vais éviter de donner mon avis sur les grandes gueules parce que je pense qu'on va pas être d'accord. Mais ça fait tourner une petite industrie très localement. Et ça, autour des 10 km autour de Courchevel. Moi, je suis bien placé, je suis juste en face, je vois toutes les grues tout l'été. Mais il y a un impact environnemental qui est aussi un peu négatif parce que le tourisme estival, par exemple, sur Courchevel, n'existe pas. Il y a de la poussière, il y a des camions, c'est en fait un chantier permanent en été. Et tout est misé sur l'hiver pour justement offrir à ce luxe le maximum de confort. Est-ce qu'on est un petit peu au-delà d'un confort raisonnable, je ne sais pas. Mais
1: Bruno, l'artisanat.
5: L'artisanat, moi, j'y suis confronté depuis que je suis gamin, parce qu'en fait, autour de moi, j'ai plein de gens qui ont fait des apprentissages. Mes amis d'enfance ont fait des apprentissages. Ça payait tellement bien qu'après, quand ils sont venus de l'armée, ils sont tous partis travailler en usine. Parce qu'à l'époque, il ne faut pas se mentir, quand tu faisais de l'artisanat, dans les années 90, ça payait que dalle. Et puis là, par exemple, j'ai l'exemple contraire. J'ai un de mes amis qui a été vendeur de moto pendant peut-être 30 ans. Et puis qui a 50 ans a changé de vie, il est parti créer sa micro-entreprise et puis il fait des travaux de toutes sortes, un peu de plomberie,
1: ça marche,
5: il a du boulot, il est content et puis
0: il a refait une formation.
5: Il a fait une formation et surtout il a fait une formation de gestion parce qu'à un moment donné t'es obligé et pour pouvoir gérer sa propre boîte.
1: Et là il s'éclate.
5: Il s'éclate de ouf et puis alors, il a des horaires, moi je lui dis à 50 piges, se mettre à quatre pattes pour aller sous un lavabo, faut être courageux, mais lui il est heureux et c'est le principal en fait dans sa vie, faut être heureux dans ce que tu fais.
2: Et à la fin de la journée, quand t'as fait un truc un peu physique. Tu te sens un peu mieux que quand tu es resté devant un ordinateur toute la journée. Je fais du montage vidéo pour mes vidéos. Et les journées de 8 heures, devant l'ordi, elles sont plus dures qu'à l'atelier.
1: Ah oui, une réalisation, parce qu'on a fait.
3: Quand je donne la gamelle, quand j'allais déposer, quand on était en Corse, j'allais déposer la gamelle de nourriture à mon beau-père. et à mon mari dans un vide sanitaire de 20 cm, je pense qu'ils auraient adoré passer une journée assis derrière un ordinateur avec un café chaud.
2: C'est pas le même mal de dos, mais il est présent.
3: Non, mais j'entends aussi. Moi, je peux pas dire que je suis contre l'artisanat. Autour de moi, je n'ai que ça. Entre mon mari, ma famille, mon père, j'ai grandi au milieu de l'artisanat et des petits commerçants. Je peux pas dire. Mais il faut quand même avouer que c'est un métier.
1: Est-ce que les clients sont de plus en plus pénibles?
3: Ça dépend. Honnêtement, il y a toujours eu des super sympas comme des moins sympas. Le problème qui se pose maintenant, c'est la marge.
1: Parce que le pouvoir d'achat.
3: Mais c'est ça. Oui, c'est-à-dire que
1: moi,
3: je connais aucun artisan qui a augmenté ses prix par rapport à l'inflation qu'il a subie. Donc, soit il augmente forcément un petit peu ses prix, mais ensuite la personne normale, classe moyenne en face, qui elle a aussi vu tout augmenter et pas son salaire, elle va renier sur des choses. Donc la rénovation devient, hormis
1: ça, c'est l'équipe de Marshall qui fait du bruit, hein.
3: Hormis, oui, si on le fait et tout
0: parce
3: seul,
0: qu'on avance vite,
3: ça devient luxe.
0: On est là, on a terminé le premier chantier, on est sur un porte-avions là.
1: On est en train
0: de commencer un porte-avions, oui, pour donner un coup de main là.
3: Le De Gaulle 2.0.
5: Non, le Marshall.
0: Oui, justement, l'USS Marshall. Vous allez voir. Puis à côté, il y aura le frégate Truchot.
5: Voilà.
0: Il y aura la corvette Dierks.
5: Non, mais c'est un pédalo.
0: Il y aura trois mâts Barton Martinez.
1: Je ne vois plus Savannah.
0: Allez, merci Mickaël. Merci Mickaël Binevoès, merci d'avoir été avec nous. Suite des GG dans un instant. On va parler des blocages des lycées. Est-ce que c'est la France insoumise qui est à la manœuvre pour les blocages des lycées? J'ai vu ça chauffe notamment dans les Alpes-Maritimes.
1: Ah bah tiens, comme par hasard.
0: Et puis on aura le ministre de l'artisanat, du pouvoir d'achat, des PME, Serge Papin aussi avec nous. Voilà, restez avec les grandes gueules, à tout de suite.
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0: avec Bruno Poncet. Il y a beaucoup de bruit, les artisans s'activent. On a nos deux équipes qui sont là pour la rénovation. On a tout à l'heure discuté de rénovation justement. On parlera du commerce, on parlera de l'artisanat, du secteur d'activité et du pouvoir d'achat avec Serge Papin tout à l'heure à 11h, le ministre des PME. Il sera avec nous. En attendant, je voudrais qu'on discute avec Bruno Poncet, Laura Varton-Martinez, Antoine Dierce et surtout avec vous au 32-16 de ce mouvement, de cette journée d'action en fait générale, mais de ce mouvement qu'il y a aujourd'hui dans les lycées, les mouvements de blocage. Alors, est-ce que ce sont des mouvements qui sont orchestrés par la France Insoumise, qui sont attisés par la France Insoumise? Bah écoutez, on a vu hier Bali Bakayoko, notamment le maire de Saint-Denis, se rendre auprès des jeunes. Alors, à la fois aussi pour les calmer, on l'a vu déblayer des endroits où on avait des feux de poubelle, où il y avait des détritus. Il a aussi été avec les forces de l'ordre en leur disant de ne pas intervenir auprès des jeunes. Madame Pécresse, la présidente de la région Île-de-France, parlait de ce mouvement.
1: Il y a un mot d'ordre aujourd'hui qui est donné par la LFI sur tous les réseaux sociaux. Et ce mot d'ordre, c'est « saccage ton lycée ». Ce qui est à l'œuvre, c'est une volonté de déstabiliser les institutions de la République et d'utiliser pour cela des jeunes qui, effectivement, se sentent peut-être relégués, sont dans des quartiers populaires dans lesquels l'ascenseur social fonctionne mal. On a 15 lycées qui ont été vandalisés. Le montant des travaux de réparation, d'ores et déjà au moment où je vous parle, c'est déjà 200 000 euros.
0: Alors il faudra voir précisément combien on a de lycées bloqués sur un total de 3700 en France.
2: Oui, pour l'instant ce sont quelques dizaines de lycées qui sont concernés ce matin. Et Bali Bagayoko, le maire de Saint-Denis, est à nouveau ce matin devant le lycée Paul-Éluard. Donc il persiste et signe. On voit aussi Louis Boyard qui est très mobilisé, qui appelle la jeunesse de France à se révolter. Le problème, c'est que souvent, ces manifestations sont en fait des émeutes urbaines. Quand on saccage un lycée, ce n'est pas de la manifestation, ce n'est pas de la revendication sociale. C'est un saccage, c'est de la violence, et c'est normal d'envoyer les forces de l'ordre. Parce que j'entendais Mme Binet de la CGT ce matin expliquer à Pauline de Malherbe qu'il ne fallait pas envoyer les policiers. En fait, le problème, c'est qu'on envoyait des policiers, et c'est ça qui crée... la baston, les blessés, etc. Je ne crois pas que le personnel éducatif qui a été blessé hier, c'est à cause des policiers. Je ne crois pas que la CPE qui a été traînée par terre, c'est à cause des policiers. Donc il y a un truc qui est bizarre. D'autant plus que si jamais un de ces gamins, parce que la plupart sont mineurs, ça s'est terminé en drame, peut-être que les mêmes seraient à dire où était la police pour protéger les gamins, pour faire les premiers secours et autres. Alors, bloquer les lycées, c'est interdit. Manifester devant son lycée, on peut toujours, mais bloquer un lycée, c'est bloquer un établissement, d'autant plus que c'est souvent une minorité qui bloque, et donc la majorité ne peut plus aller en cours, et c'est donc à ce moment-là que les forces de l'ordre interviennent.
0: Qu'est-ce que vous en dites, 32-16, pour en parler avec GG, Bruno?
3: Ben, en fait, Pécresse est quand même la mieux placée pour en parler, vu que les lycées parisiens sont sous sa coupe, vu que c'est la présidente de la région.
2: C'est pas elle qui organise le planning des profs, etc. Elle s'occupe du bâti.
3: Oui, ben on est d'accord. Donc c'est elle qui décide où vont l'argent. C'est elle qui a constaté l'année dernière, comme tout le monde, que dans des classes à Saint-Denis, c'était des passoires thermiques. C'était un four quand il commençait à faire chaud. Il pleuvait même dans certaines salles quand l'eau coulait du plafond. En fait, au lieu de venir aujourd'hui dire que c'est la LFI qui bouge le truc, et en fait, c'est même pas avéré, et saccage ton lycée, où est-ce qu'elle a vu ça en fait? En fait, à un moment donné, c'est facile.
2: Alors, on a vu des lycées saccagés, ça.
3: Oui, on a vu des lycées saccagés devant, mais en fait, qui te dit qu'aujourd'hui, c'est LFI qui envoie saccage ton lycée? Enfin, à un moment donné. Et si tu penses qu'un élu de la République peut s'amuser à écrire ça.
2: Le lycée Aimé Césaire, j'ai pas entendu Bali Bakayoko aller devant ce lycée déplorer qu'il est brûlé.
3: Oui, non, mais par contre, Bali Bakayoko, hier, il a empêché que ce soit brûlé, parce qu'en fait, et moi, j'ai regardé une vidéo faite par quelqu'un du groupe RMC, de Brut, Rémi Buzine, qui montrait bien que Bali Bakayoko, contrairement à ce qui était dans sur d'autres chaînes, et même sur le service public, d'expliquer qu'il était là pour foutre le bordel. Non, il est en train d'essayer de calmer le jeu, parce que lui, en fait, c'est sa ville, ses gamins sont certainement dans des lycées, et puis il se dit aussi qu'à un moment donné, on ne peut pas laisser des gamins faire n'importe quoi.
2: Il pousse aussi à manifester,
3: puisqu'il
2: dit. Non, il pousse pas à manifester. Tes propos, il dit exactement, il est pour la mobilisation.
3: Oui, parce qu'il faut que ça bouge.
0: Il s'est fait porter en triomphe.
3: Non, mais il n'en est pas loin. Mais par contre, un truc qui est sûr, c'est que lui, lui sait que dans sa ville, et puis dans le 93, il y a des lycées qui sont vraiment...
2: Non, mais il a raison. Mais est-ce que c'est sa place d'être à côté de ceux qui...
3: Excuse-moi, la rentrée scolaire a commencé il y a déjà un mois. Il n'y a pas un truc qui a été fait dans ces lycées. Aujourd'hui, les lycées sont toujours des passoires thermiques. Et d'un autre côté, quand il va flotter, ça va commencer à couler dans les classes. À un moment donné, qu'est-ce que tu fais? T'attends que les gamins...
4: C'est pas pour ça qu'ils manifestent. Hein.
0: Laura Barton Martinez.
3: Ils manifestent parce qu'ils veulent Jean-Marie Le Pen comme au président? Non, j'ai pas compris.
4: Ah bah attends, bouge pas, je vais t'expliquer. Parce que je vais aller regarder parce que tu sais, il y avait une manifestation toute conne en bas de chez moi. À deux pas de chez ma mère, il y avait un lycée, les CRS et tous les machins. Donc je vais aller regarder. Tu sais ce qu'ils me disent? Les agendas sont surchargés, on n'a pas assez de professeurs. Alors je t'explique.
5: Et plus de frites à la cantine.
4: Il y a quatre. Et c'est une honte de nous enlever nos téléphones. Voilà, ça c'est leur revendication officielle.
3: T'es-tu dans quelle ville?
4: À Taverny, faut se rendre.
3: Ah oui, Taverny, ok.
4: Voilà, donc là par contre je suis d'accord avec toi sur le fait que Pécresse a dit n'importe quoi, c'est pas que des banlieues, etc. C'est tous les lycées qui sont concernés. Donc, déjà, premièrement, moi j'ai fait partie, je crois que c'était en 2008, j'ai bloqué mon lycée.
2: Ah bah tiens,
0: gauchiste.
4: Ah bah déjà,
2: ça fait partie
4: déjà
2: du
4: grande gueule.
2: Ça fait partie d'un rite.
4: Déjà de base, on gueulait parce qu'il y avait le tronc commun qui voulait tout nous supprimer, on n'était pas d'accord avec ça. J'ai pas eu de CRS aux portes de mon lycée, ceux qui voulaient aller en cours, on les laissait aller en cours, il n'y avait pas eu de problème, il n'y avait pas eu de poubelle ravagée.
2: Un blocage filtrant.
4: Les lycées, on manifestait, mais si tu voulais aller en cours, t'étais bien fait. Donc ça, c'est ça. Et ensuite, pour leurs revendications, bon, téléphone, j'en parle même pas, 96,1% des postes de professeurs sont pourvus. Là où il en manque, c'est les lycées pro. Et sauf que les lycées pro, ils vont pas faire grève, hein, parce que s'ils sont pas en cours, ils sont pas payés. La petite nuance, elle est là.
3: Et ensuite, pas tous, ils sont pas tous en alternance.
4: Un lycée pro, la plupart du temps.
3: Non. Il y a de l'alternance, mais il n'y a pas que de l'alternance à un lycée
4: pro. Est-ce que je t'ai dit 100%?
3: Non, tu viens de dire qu'ils ne sont pas payés. Ça veut dire qu'ils seraient tous pas payés. En fait, demain, ils vont à l'école comme les autres.
4: La plupart.
3: Ouais, c'est pas ce que tu as dit.
4: J'ai exactement dit la plupart, ils sont en alternance.
3: T'as pas dit la plupart, ils ne sont pas payés.
4: Et ensuite, pour leur truc surchargé, moi, je voudrais leur rappeler qu'il y a un jeune sur 6 qui n'a pas le droit d'aller à l'école. Il y a 286 millions d'enfants qui en sont en âge d'être scolarisés.
2: 286 millions. Dans le monde.
4: France. D'accord. Dans le monde, qui n'ont pas le droit d'aller à l'école. Donc, faut peut-être remettre l'église au milieu du village. T'es en France. Que tu gueules, comme les professeurs, parce que tes professeurs, ils sont pas assez payés. Que tu gueules, parce que tu trouves qu'il y a des cours qui servent à rien. Que tu gueules, parce que t'estimes que si t'as envie de faire des études littéraires, t'as rien à foutre en physique chimie. Je suis d'accord. Mais que tu viennes gueuler, foutre la merde partout, parce que quoi, ton agenda il est surchargé. Mais attends, surchargé de quoi? Faut arrêter les conneries deux minutes. Et je suis désolée, les politiques de ce pays ont une responsabilité. Moi, quand j'ai vu le maire de Saint-Denis jouer avec sa poubelle enflammée et sauter dans la foule avec ses potes, pardon, mais ça laisse un tout petit peu
0: Il s'est présenté comme un médiateur, hein, Bali Bagayoko.
4: Mais alors, tu peux être médiateur. Et il y aurait juste une image que j'ai vue où justement il va voir les CRS en disant attendez, on peut dialoguer, voir les jeunes, calmez-vous. J'aurais salué sa prestation.
3: Il l'a fait.
4: Il l'a pas fait. Que ça, Bruno.
3: Alors
4: dans ces cas-là, faut assumer. Et ben je suis désolée. Dire aux jeunes de se calmer tout en sautant partout avec eux parce qu'ils hurlent comme des fous, c'est pas les encourager à la calmer.
0: Ah, parce que c'est une star aussi, Bali Bagayoko.
4: Mais non, c'est pas une star en fait, c'est un élu de la République.
0: Oui, mais en Seine-Saint-Denis, quand t'arrives, t'es pris par les jeunes.
4: Je dis à ma gamine, Angèle, ce que tu fais, c'est de la merde, c'est pas bien, t'as pas insulté les gens, t'as pas à crier, etc. Deux secondes après, je suis pas avec elle, avec ses idiots à danser. Non, pas rien à voir.
0: Attrapé par les jeunes, il a été porté.
4: Ils ont une posture.
0: Moi j'ai trouvé ça plutôt sympa.
2: C'est la place d'un élu.
0: Ça les a calmés parce que c'était il est des nôtres.
2: Ça les calme pas parce que ce matin ils bloquent encore.
4: On voit pas les mêmes choses.
5: Moi je suis un ancien responsable syndical étudiant de droite, des mouvements étudiants et lycéens, j'en ai vu quelques-uns. Et là on n'est plus du tout sur un truc de l'époque de l'UNEF, l'UNL, l'EPS, à la Julien Drey, Bon Enfant. Moi j'étais à l'UNI, exactement. Donc on n'est plus du tout sur un truc organisé par le Parti Socialiste où ça va bien se passer. Là, clairement, on voit
2: les jeunes.
5: La fidèle, voilà, j'ai oublié le nom. On voit des jeunes habillés entièrement en noir, avec des attitudes de casseurs.
3: Ils sont tous
5: casseurs.
3: Habillés en noir, les gamins. Les gamins sont tous habillés en noir.
5: Avec des attitudes de casseurs.
3: Oui, bien.
5: Et on a, pardon, mais des responsables politiques chez LFI qui ont des comportements irresponsables en expliquant que la police, quand elle intervient, c'est par racisme. On entend ce discours-là. Donc là, on n'est plus du tout sur un truc bon enfant, on est sur un truc où LFI va assumer la responsabilité de créer un mouvement hyper dur, hyper dangereux, et je ne le souhaite pas, mais je crains qu'il y ait des dégâts.
2: Moi, je pense
5: qu'il y ait des dégâts parce que la pression monte. Et LFI, en disant la police est raciste, et ils interviennent parce qu'ils sont racistes. Mais attendez,
2: moi, je pense que le fait que LFI récupère ce mouvement, ou le crée, je ne sais pas, fait que le mouvement n'ira pas loin, parce que les mouvements d'étudiants qui ont pris dans le passé, ça reposait déjà sur un projet de loi ou quelque chose qu'il fallait annuler. Là, on ne sait pas trop les revendications, elles sont un peu changeantes. Si j'écoute Laura, ce ne sont pas les mêmes que celles de Bruno, donc déjà, ce n'est pas très clair. Et le fait que derrière, Louis Boyard et ses amis en font des tonnes, à mon avis, ça tue le mouvement. Ça va être simplement une petite minorité, sachant que dans cette minorité, il y a aussi des opportunités. Enfin,
5: moi, je pense qu'ils cherchent vraiment l'incident avec la police. Je te le dis, t'as pas l'air de me croire, je pense qu'ils chauffent les jeunes pour qu'il y ait un problème avec la police et que ça fasse toute la campagne
2: présidentielle.
5: Et ce sera la victime de LFI, alors que ce sera eux qui auront créé cette situation.
2: Les gens ne sont pas complètement débiles et auront bien compris que...
5: Pourquoi Louis Boyard répète « la police est raciste, ils interviennent parce que c'est du racisme, etc. »
3: C'est pas Boyard qui a dit ça, c'est Jean-Luc.
6: Jean-Luc Mélenchon.
5: Boyard, il dit « madame raciste » en parlant de Valérie Pécresse. Pardon, petite confusion.
3: C'est différent.
5: Merci de m'aider à être précis sur la prose de Boyard.
2: C'est vrai que pour ces gens-là, tout le monde est raciste.
5: Tout le monde est raciste. Et donc, en fait, si en face de toi, t'as une police raciste, t'es un petit jeune de banlieue, tu vas y aller. Tu vas aller au clash.
3: Ouais.
5: Et donc, LFI, je ne le souhaite pas, mais cherche le clash pour créer la victime qui va leur servir durant la présidentielle pour dire qu'il faut qu'ils arrivent au pouvoir pour mettre un terme.
3: Olivier, la raison, c'est qu'en fait, quand t'es des mouvements lycéens, et moi j'en ai fait partie pendant. J'ai fait beaucoup d'études au lycée pendant
2: beaucoup
3: longtemps.
2: Est-ce que c'est lié au fait que tu étais beaucoup mobilisé?
3: Oui, pas mal. En 90, j'ai fait 3 mois de grève quand tout le monde avait fait 15 jours. C'était un peu compliqué à assimiler après. Tu vois. Mais en 90, c'était la loi de Vaquet.
2: Moi, j'étais dans la rue pour de Vaquet.
3: Ah oui, parce qu'en fait.
2: Parce que j'étais en terminale, moi, encore.
3: Moi, j'étais en première parce que j'avais un peu redoublé avant. Mais ouais, donc en fait, t'as été, c'est quand les partis politiques prennent la main sur un truc, les gamins se barrent. Ils n'aiment pas ça.
2: Oui, c'est pour ça.
3: Et moi, à mon époque, c'est le Parti communiste qui nous avait filé.
5: Il n'y a jamais
3: micros,
5: eu de mouvement spontané.
3: Et
5: ça
3: en
5: n'existe
3: fait,
5: pas,
3: moi, je
5: le spontané. Été piloté par Julien Dray, le PS, SOS Racisme, la Fidèle.
3: Mais là, ils sont pas de gauche.
2: Il faut qu'il y ait vraiment une motivation à aller de Vaquet. On était contre la réforme à l'époque, quand on avait 17, 18, 19 ans, 20 ans.
5: Tu as des bonhommes.
2: Là, il n'y a rien de particulier.
5: Tu as des bonhommes. C'est des professionnels de ça. Ils vont essayer d'en lancer tout le temps des mouvements. Et il y en a qui prennent, il y en a qui ne prennent pas. Est-ce que celui-là prendra?
3: Par contre, une fois que tu as dit tout ça, tu regarderas la situation matérielle des lycées dans beaucoup de quartiers de banlieue.
2: C'est vrai.
3: Il n'y a rien qui a été fait cet été. Parce qu'en fait, tout le monde te dit il a fait chaud, ok. Mais là, les gamins, ils rentrent dans une période. Ils ne s'attendaient pas à avoir une canicule en septembre.
2: Le problème de la canicule, c'est pas seulement banlieue. Hein. Tu vas dans les lycées parisiens.
3: Pourquoi Nice?
2: T'as pas non plus de clim.
3: Dans le même cas. Voilà. Après, tu as un autre sujet aussi qui est important. Quand Antoine dit Laura dit oui, les gamins. Mais moi, j'ai des amis qui ont des gamins lycéens. Les gamins, ils ont cours de 8h à 18h. Moi, à mon époque, tu nous aurais pas emmené jusqu'à 18h en cours. Moi, je peux te garantir.
4: Moi, c'est ce que j'ai fait. Alors, c'est peut-être que t'as pas respecté ton emploi du temps, mais moi j'étais en cours de 8h à 18h. Le mercredi matin et le samedi matin, je suis pas mort.
3: Moi, j'ai trouvé un truc à 17 ans. À 17 ans, j'ai vu qu'il y avait les filières A où il y avait le moins d'heures de cours. Moi, j'étais A1 parce que là, il y avait le moins d'heures de cours. Il y avait le plus de filles et le moins d'heures de cours. Moi, c'est là où j'étais.
2: Là, c'est le ministère de l'Éducation.
6: On a Ethan qui veut intervenir. Il est au 32-16, il est dans le Val de Marne. Bonjour, Ethan.
7: Bonjour, comment allez-vous?
6: Et ça va, Ethan. Qu'est-ce que vous pensez de ce mouvement? Est-ce qu'il est attisé par la France insoumise ou pas?
7: Alors, je voulais commencer par ça, mais je vais commencer par autre chose, parce que je vais bien parler de la France insoumise. Mais je suis excédé d'entendre ces gens qui nous expliquent que les jeunes se mobilisent parce qu'en fait, ils ont la flemme d'aller en cours. Il y a un moment, il faut arrêter, c'est d'une condescendance qui est scandaleuse. Et je vise très bien certaines personnes sur ce plateau.
4: Vous pouvez dire mon prénom, ça me donne un problème.
7: Ils sont capables de se reconnaître eux-mêmes.
2: Ethan, ça existe aussi.
7: Leurs revendications sont tout à fait légitimes. Moi, je vais vous raconter un petit truc. Ce matin, je devais passer à 7h40 pour interroger Mme Pécresse, qui n'a pas arrêté de parler pendant 90% de l'interview, de la méchante France Insoumise qui était vilaine et qui était méchante et qui était vilaine et méchante. Et je ne sais pas si j'ai oublié de dire qu'ils étaient méchants. Donc, il y a un moment, elle se réjouit d'avoir créé 45 salles de classe. Eh ben, c'est très bien. Mais si ces 45 salles de classe sont surchargées, vétustes, les fenêtres sont brisées, certains profs, ils n'arrivent pas à accéder à Internet parce que la Wi-Fi ne marche pas. Dans le lycée, il manque des infirmières scolaires, il manque des AESH pour des personnes en situation de handicap, il manque même des proviseurs dans le lycée Saint-Exupéry où je suis. Donc c'est tout à fait normal que les jeunes se mobilisent, et si ça vous plaît pas, c'est pareil. Il y a un moment.
4: Je vous ai dit la première.
7: Quand ils s'intéressent pas à la politique, ils sont flemmards, ils sont fainéants. Quand ils s'intéressent à la politique,
4: pas
7: ils sont aussi flemmards, ils sont fainéants.
4: Pas du tout.
7: Il y a un moment, faut choisir.
4: C'est pas du tout ce que j'ai dit. J'ai dit que justement, j'avais été.
7: C'est pas vous que je disais.
4: Ah bah, je vais répéter quand même. C'est pas grave.
7: Monsieur Diers avec les frites à la cantine et tout, le fait qu'on voulait pas aller en cours. Il y a un moment, c'est d'une condescendance qui est scandaleuse.
5: Je vous réponds, en quoi brûler des poubelles, empêcher les autres d'aller en cours, va améliorer le bâtiment du lycée? En rien du tout.
7: Ensuite,
5: d'avoir une posture qui dit que tout serait catastrophique, oui, il y a quelques établissements où il y a encore des difficultés, mais ça s'est quand même bien amélioré ces dernières années. Et laisser croire que tous les élèves de France seraient dans des conditions dramatiques, terribles, il y a plein de lycées flambant neufs aussi.
7: Eh bien, vous allez voir.
3: Enfin, mais ils sont pas dans 93.
7: Vous m'enlèverez. Allez voir.
5: Vous croyez que je vais sur Mars?
3: Il a raison là. L'auditeur, moi je vais te dire un truc.
5: Attention.
7: Par rapport à monsieur Bagayoko, ça nous explique qu'il joue avec des feux de poubelle et tout. Non, il essayait de l'éteindre et de calmer la situation. Bon, la neutralité, c'est pas vraiment bon.
2: Alors, il calme et en même temps, il dit aux jeunes de continuer. Donc, c'est un peu ambigu.
7: Oui, pourquoi il continue?
2: Moi, je pense que c'est pas la place d'un responsable politique d'être dans la rue. Responsable politique, il est là pour trouver des solutions, pas pour manifester.
7: Je vais vous poser une question très simple. Est-ce que vous avez vu Édouard Geffray ou Sébastien Lecornu à Paul-Éluard?
5: Non.
2: Non, bah ils vont pas y aller maintenant. Ils ont quel intérêt à y aller
3: à l'avance.
7: Monsieur Bagayoko leur dit de ne pas se calmer parce qu'en fait personne ne les écoute. Parce que le gouvernement passe son temps à expliquer que blablabla et les filles, blablabla et les filles, blablabla. Mais venez voir.
4: Mais vous pouvez quand même
5: Ethan, une question pour notre auditeur, pardon. Est-ce que vous pensez comme Jean-Luc Mélenchon que quand la police intervient devant un lycée, c'est parce qu'elle est raciste?
7: Il y a des lycéens qui se sont plaints d'insultes comme ça, oui. Oui.
5: Oui. Vous voyez, en fait, je pense que vraiment LFI utilise les jeunes, et vous me direz non, hein. Mais moi je pense qu'ils les utilisent au service de leur agenda politique. Et donc LFI fait ce que je déteste. Je déteste qu'on prenne des gens et qu'on les utilise en disant ah les petits pauvres, vous voyez, ils ont rien, etc. Et qu'en fait, on utilise des gamins pour faire de la politique.
3: Mais moi quand j'étais gamin, la droite utilisait Uni pour un moment donné quand il y avait besoin d'appuyer.
2: C'est pareil.
3: Hein, c'est pas vrai.
4: Voilà. La police du lycée dont je parlais, ils sont arrivés pour calmer le truc parce que justement ils commençaient à. Oui,
3: Taverny.
4: Et tout le monde sait que j'habite à Taverny.
3: Non, mais c'est pas ça. C'est que Taverny, c'est pas le 93. On va revenir là-dessus.
4: Bah attends, mais je vais finir mon propos. La police est arrivée pour intervenir. Ils se sont fait caillasser et ravager les bagnoles. Bon, bah du coup, tu fais quoi? Tu leur dis bisous, au revoir, ciao. Enfin, à un moment donné, il faut arrêter. Moi, les lycéens, ils bloquent le lycée. J'ai aucun problème avec ça. Battez-vous pour vos droits.
5: C'est interdit. On ne bloque pas un établissement.
4: De manifester, d'être devant son
2: Non, c'est marrant parce que le blocage est devenu. Il y a eu une action normale.
4: Non, mais de manifester, j'enlève le blocage.
2: Bloquer, c'est empêcher les autres de venir d'étudier.
5: Exactement.
2: Je suis désolé, on laisse passer les lycéens qui veulent étudier. Si toi, tu n'as pas envie d'aller en cours et tu veux manifester, tu manifestes. Après, tu prends tes responsabilités.
4: Oui, mais c'est pour ça que je reprends mon propos.
2: Peut-être d'ailleurs sanctionné pour pas avoir.
4: Si tu as envie de manifester devant ton lycée, tu le fais et c'est tout ton droit et bats-toi pour tes droits. Mais par contre.
2: Mais non, mais il n'y a même pas droit de manifester.
6: Alors, je remercie Ethan d'avoir été avec nous.
2: Mais non.
6: Et il faut, effectivement, il faut rappeler une petite donnée importante, c'est-à-dire que le budget de l'éducation nationale, tout confondu, c'est 90 milliards d'euros. Hein. C'est le premier poste budgétaire national.
3: Ça l'était, ça ne l'est plus.
2: Bah, il faut préciser quand même qu'un tiers de ce budget, c'est pour financer quoi, à votre avis?
4: Les retraites
5: des fonctionnaires.
2: Donc, les mêmes qui se plaignent que peut-être tout l'argent n'aille pas au lycée, sont les mêmes qui nous expliquent qu'on doit continuer à partir très tôt à la retraite. C'est-à-dire que si on est obligé de prendre un tiers du budget destiné à nos gamins pour payer les vieux, à un moment donné.
3: Facile. Mais toi, tu vas mettre 36 gamins dans la journée, on va voir comment tu vas tenir.
2: Oui, bien sûr.
3: Alors, 8 heures par jour, on verra comment
6: dans un instant, merci à Ethan.
2: 8 heures par jour. Aucun prof fait 8 heures par jour.
6: Merci à Ethan d'avoir été avec nous. Dans un instant, on continue la discussion. Est-ce que c'est la France insoumise qui attise aujourd'hui ce qui se passe dans les lycées? Est-ce que vous les soutenez? Est-ce que vous les comprenez? Ça se passe au 32-16. Il est 10h20, vous êtes avec les grandes gueules.
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0: Vous êtes avec, avec les GG, avec les grandes gueules en direct sur RMC. Nous sommes en direct du salon Batimat. Nous y sommes jusqu'à midi à Batimat, le salon numéro 1 du bâtiment de l'artisanat. Des travaux publics, si vous voulez rejoindre les grandes gueules, eh bien c'est au hall 7, au 7-1 précisément. C'est tout en haut de la porte de Versailles, vous nous trouverez facilement. Bruno Poncé, Antoine Diers, Laura Barton-Martinez, voilà les trois grandes gueules qui nous accompagnent. Louis Boyard est avec nous, le député de la France Insoumise. Il est élu du Val-de-Marne. Bonjour, monsieur le député.
1: Bonjour.
0: C'est vous qui avez fait de l'agitation dans les lycées pour attiser... attiser l'action et le mouvement des jeunes, là, Louis Boyard ?
1: Non, mais c'est génial, parce que je vous écoutais avant et je vais répondre à certaines questions qui ont été posées avant. C'est vous qui instrumentalisez le mouvement. Vous êtes le meilleur carburant pour ce mouvement, parce que vous parlez de tout sauf de ce dont les lycéens parlent. C'est-à-dire le fait que, quand ils arrivent à la rentrée, ils n'ont pas de professeur sur une matière à laquelle, à la fin de l'année, ils passent un examen. Ils n'ont pas les personnels qui permettent de signer les conventions de stage et que, en fait, ils veulent étudier à égalité, dans la dignité. Et ça, n'en parle pas dans les médias. Donc, les jeunes, ils se sentent méprisés, ils se sentent oubliés. Alors, du coup, ils se mobilisent. Et le ministre de l'Éducation nationale, lui, fait tout pour éviter le sujet. Et plus ils évitent le sujet, plus vous allez avoir des lycéens qui se mobilisent, parce que c'est un sujet qui concerne énormément de lycées et que leur mobilisation est juste. Enfin, personne ne peut dire qu'ils n'ont pas raison de se battre pour avoir des profs.
2: La question est de savoir, Louis, de quelle façon faut-il procéder ? Parce que moi, les images de lycées vandalisés, je ne vois pas tellement l'intérêt pour le lycéen qui fait ça. Là, c'est son propre établissement qu'il saccage. Manifester, protester, revendiquer, effectivement tout ne va pas bien dans l'éducation nationale, mais casser et bloquer, je pense que ça dessert totalement le mouvement.
1: Non mais c'est normal, c'est parce que vous nous avez fait la même chose pendant les gilets jaunes, pendant le mouvement de la réforme des retraites. C'est-à-dire que dans l'immense majorité des cas, ça se passe très très bien. Et puis ensuite, vous prenez quelques images et vous décrédibilisez tout un mouvement. Là, ce matin, j'étais devant le lycée Jean Jaurès à Montreuil. Ça s'est très bien passé. Est-ce que ce sera diffusé sur RMC et BFM ? Non, ce ne sera pas
2: diffusé. Est-ce que les portes étaient,

0: Les Français, ils en ont marre du deux poids deux mesures. Et c'est le deux poids deux mesures.
1: C'est complètement caricatural. Il manque aussi des profs dans les lycées parisiens.
2: Mais qu'est-ce que vous répondez au fait qu'il y ait 96,1% des postes de professeurs qui soient pourvus? Enfin, c'est pas l'hécatombe professorale dans les lycées non plus. Faut pas exagérer. Excusez-moi, je continue parce que votre réponse m'intéresse vraiment. Je veux dire, l'école n'est pas dans ce point de rupture. Je veux dire, moi, j'ai été dans une école en préfabriqué. Alors oui, on se pelait. Oui, on avait chaud l'été. Oui, de temps en temps, j'avais un prof qui n'était pas là. J'ai fait partie des manifestations pour le trop commun. On n'a pas bloqué notre lycée. Nos camarades, ceux qui voulaient qu'ils passaient le bac notamment, on les a laissés aller en cours. On n'a pas vandalisé. On n'a pas caillassé des polices municipales. Et pourtant, notre réforme, elle n'est pas passée. On a gagné le combat. Donc, si vous voulez, moi, je veux bien entendre que les lycéens ne sont pas contents. Moi, je suis allée en questionner quelques-uns de ma famille et qui étaient dans un lycée à côté de chez moi où ça s'est très mal passé. Et voilà ce qu'on me répond. Que l'agenda, il est surchargé. Parce que le lycée était en très bon état. Hein, que c'est surchargé. Qu'ils n'ont pas le droit à leur téléphone. Enfin, pardon, mais excusez-moi. C'est par rapport au désastre qu'on a sous les yeux, je ne trouve pas ça hyper légitime. Par rapport à toutes les problématiques qu'il y a dans l'éducation nationale, justement.
0: Bah, premièrement, je vous remercie parce que vous posez des questions de fond et je trouve que c'est ce qui manque par rapport à ce mouvement lycéen. Pour vous répondre, et je trouve que l'exemple que vous avez donné sur le 96% de professeurs, il est intéressant. Parce que si jamais vous avez 90% de vos profs, mais qu'il vous manque le professeur de mathématiques et qu'il n'a pas été là pendant 6 mois l'année dernière et vous savez que vous n'allez pas l'avoir encore pendant des mois et que vous avez le baccalauréat à la fin de l'année ou même le contrôle continu qui va jouer pour aller à l'université avec Parcoursup. En fait, vous vous dites, dans ma matière principale, je n'ai pas de professeur. Donc même si vous en manque un, c'est majeur. Et là, vous avez centré sur les professeurs. Mais je vous donne l'exemple de Saint-Exupéry à Créteil, où il n'y avait pas les personnels pour signer les conventions de stage. Et donc, du coup, les lycéens de la voie professionnelle ne pouvaient pas faire de stage. Et puis, il y a aussi la question des classes qui sont surchargées, la question des lycées dans lesquels il fait trop froid l'hiver et beaucoup trop chaud l'été. Et donc, en fait, les lycéens, quand ils voient qu'il leur manque des professeurs pour leur matière principale, alors qu'ils ont la sélection, la compétition avec Parcoursup, et qu'ils voient qu'à côté, il y a des lycées dans lesquels ça va très bien, qu'on les écoute pas quand ils font des pétitions, et ben en fait, voilà, ils organisent un mouvement. Et la vérité, c'est que ce mouvement, il est très largement
1: donc c'est plus le procès de l'école publique que vous faites, Louis Boyard. C'est plus le procès, effectivement, du premier budget de France, 1 200 000 fonctionnaires à l'éducation nationale et une organisation, visiblement, qui ne fonctionne pas puisqu'il manque des profs. Donc, en fait, retournez-vous peut-être vous-même contre ce que vous préconisez, c'est-à-dire ce mastodonte public qui, finalement, semble complètement dépassé. Aujourd'hui, en 2026, on continue à gérer l'éducation nationale comme on l'a gérée il y a 50 ans. Il faut sans doute décentraliser, autonomiser les établissements, donner le pouvoir aux chefs d'établissement, appliquer aussi les recettes qui marchent en privé. Pourquoi il y a beaucoup de Français qui mettent leurs enfants dans le privé? Il faut s'interroger là-dessus. Et c'est des enfants parfois de classe populaire. C'est pas forcément comme vous le pensez des fils de riches. Il y a des gens qui se saignent pour que leurs enfants soient dans un bon lycée privé, sécurisé, où les profs sont là et où il y a un peu d'exigence sur les niveaux. Mais je pense que vous êtes en train, sans vous en rendre compte, Louis Boyard, de faire le procès de ce que vous préconisez pour l'école publique dans vos programmes, vous à gauche.
0: Alors, pour vous répondre, il y a lycées privés et lycées privés. Moi, je vous parle des lycées privés, des grands quartiers parisiens, dans lesquels les ministres et les milliardaires envoient leurs gosses. Oui. C'est de ces lycées-là dont je vous parle. Non, mais il y a lycées privés et lycées privés.
1: Il y en a trois ou quatre.
0: Ensuite, deuxièmement, vous avez parlé des réformes dans l'éducation nationale. Parcoursup, la réforme du baccalauréat, la réforme du lycée, ce sont des réformes qui ont changé l'école. Profondément, c'est peut-être le sujet dans lequel Macron a le plus transformé l'école. Et dans toutes les enquêtes d'opinion sur la santé mentale des jeunes et sur la pression scolaire, on voit que depuis ces réformes, ça a explosé chez les lycéens. Je ne vous dis pas qu'il faut qu'on soit d'accord sur les solutions. Je vous dis juste qu'il faut déjà être d'accord sur le fait qu'il y a un problème. Et en fait, ces lycéens, ils sont en train de nous dire, là, c'est un problème. On manque de professeurs, la santé mentale des jeunes, ça ne va pas bien, ce système éducatif, les locaux, n'est pas adapté à cette nouvelle génération. Et en fait, tout ce qu'on fait, plutôt que de leur envoyer des professeurs, c'est de leur envoyer des policiers. Donc il ne faut pas s'étonner que cette jeunesse, elle se sente méprisée et qu'elle décide de continuer de se mobiliser. Et c'est pour ça que, je le redis, les professeurs, les personnels éducatifs et la majorité de la population française, elles soutiennent ce mouvement.
1: Il faut faire attention qu'il n'y ait pas un incident avec un jeune.
0: Ces manifestations pour qu'elles se passent très bien.
1: Oui, merci, et Louis, il faut faire attention qu'il n'y ait pas un incident avec un jeune.
3: Merci, monsieur le député Boyard, d'avoir été avec nous. On a Nicole qui va intervenir du côté des Pyrénées-Atlantiques, si je ne m'abuse. Bonjour Nicole, bienvenue dans les GG. Est-ce que Nicole est là? C'est bien Nicole?
4: Oui, je suis là.
3: Ensemble. Oui, bonjour Nicole. Est-ce que vous soutenez les gamins, enfin les lycéens, comme le demande Louis Boyard ou pas?
4: Mais bien sûr. Mais bien sûr que je soutiens les lycéens. Parce que quand on

0: voit comment on les traite au niveau de leur lycée ou collège même. Certains n'ont même pas de table ni de chaise. Il n'y a pas de psychologue, il n'y a pas de personnel suffisant, comme le disait Louis Bouillard auparavant. Je tiens d'ailleurs à exprimer tout mon soutien avec
1: Aïtan. Vous noircissez le tableau quand même.
0: Non, je n'en suis pas le tableau, non. Non, non, parce que il faut aller voir dans les lycées. Il faut y aller pour voir ce qui se passe. Hein. Et moi, je trouve qu'on devrait au contraire les soutenir. Et quand je vois les défis à la manœuvre, non, LFI est en soutien, tout simplement. Moi, ce que j'ai vu hier, des images sur les réseaux et à la télé de Wally Bakayoko. Oui, voilà. Et ben, c'est un maire qui est venu en soutien, qui est venu pour apaiser. D'ailleurs, vous n'avez qu'à voir le nombre de professeurs et de personnels de ce lycée-là, en tout cas, ils sont venus faire un cordon pour justement éviter que ça ne dégénère. Parce que c'est normal, c'est des jeunes. Donc il faut les soutenir.
2: Canaliser. Il faut peut-être leur demander de rentrer en cours plutôt que de
0: bloquer l'instruction. Oui, alors rentrer en cours, il faudrait peut-être...
2: Pour leur avenir, c'est mieux quand même.
1: Il faudrait qu'ils aient une table et une chaise pour rentrer en
0: voilà,
1: cours.
0: Voilà, déjà, oui, aussi, déjà, pour commencer. Et quand j'entends...
2: Donc vous pensez que dans ce lycée, il n'y a pas de table et de chaise.
0: Du rap de frites ou qu'ils vont chanter...
3: Ou leur donner céleri et moulade.
0: Non, mais franchement, c'est
2: Antoine.
0: Vous êtes condescendant.
4: Antoine, il n'aime pas les vieux, il n'aime pas les jeunes.
1: Je pense vraiment.
0: Oui, voilà,
1: je pense vraiment.
0: Je pense vraiment.
1: Les souvenirs de frites, c'est le tableau. Qu'il y ait quelques lycées où on est encore des difficultés, on revient de loin, notamment en Seine-Saint-Denis, dans le 9-3, il n'y a pas eu d'investissement pendant très longtemps, et là, la majorité de Valérie Pécresse fait des investissements, 6,6 milliards, j'ai regardé durant la pub, donc de dire qu'il n'y a pas d'investissement sur les lycées, c'est pas exact. Qu'il reste encore des choses à faire, oui, mais là, on a l'impression, à vous écouter, vous, madame, et LFI, que tous les lycéens de France seraient sous la pluie et dans le froid, et qu'il n'y aurait même pas de chaises et de tables. Mais non, on peut pas.
3: Il faut relativiser aussi l'ampleur du mouvement. Parce qu'il y a combien de lycées qui sont bloqués? 120, 130.
2: Il y a eu 100, lundi, 160. Il y a eu 180 lycées.
3: Ouais, 180 sur 3000 et quelques.
1: Les manipulateurs de LFI peuvent pas être partout.
3: Après,
1: hein, laissez-les faire.
3: Si c'est pour en finir avec la betterave et le céleri rémoulade à la cantine, moi je veux bien me mobiliser. Ouais. J'aimais pas quand j'étais gamin le céleri rémoulade et j'adore ça aujourd'hui.
4: Ouais, moi je veux bien, on peut rigoler, mais tu vois, moi je fais des interventions dans les lycées et l'année dernière j'ai fait mes 5 ou 6 lycées complètement différents. J'étais
1: à Nice, des tables et des chaises.
4: J'étais place des Vosges où il y a un lycée de la sécurité, place des Vosges à côté de la maison de Victor Hugo, faut le savoir, dans un truc tout petit. Et j'étais dans un lycée qui est tout neuf dans le 78, qui est énorme. Sauf que le lycée, quand il était construit, qui est très récent, et ben il était mal construit et moi j'étais dans des salles, c'était de l'Algeco. C'est-à-dire qu'ils ont foutu des algécos avec des escaliers en métal à côté pour mettre les gamins. Donc ça veut bien dire qu'en fait, quand Pécresse et puis ceux qui travaillent avec elle pensent les lycées, ils ne pensent pas vraiment à ce que va devenir le lycée parce que derrière, même un truc qui a moins de 5 ans, il est déjà mal monté.
3: Dans un instant, avec les GG, avec les grandes gueules, le on s'en fout, on s'en fout pas. Et à 11h, le ministre du Commerce, de l'Artisanat et du Pouvoir d'Achat, Serge Papin. Les grandes gueules sont à Batimat jusqu'à midi.
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0: Les grandes gueules avec vous, bien sûr, sur RMC, RMC Story, en direct du salon Batimat. 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On a décalé un petit peu nos rubriques habituelles, mais c'est l'heure du on s'en fout pas maintenant avec Anaïs Inès Saïds.
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0: Bonjour.
3: Bonjour Alain, bonjour les GG, bonjour à tous. Le président de Public Sénat paierait ses allers-retours en Corse, les GG, avec de l'argent public selon Mediapart. Encore, est-ce qu'on s'en fout ou pas, Antoine?
4: On s'en fout pas.
3: Laura?
5: On s'en fout pas.
3: Bruno?
6: On s'en fout pas du tout.
3: Des billets d'avion pour Ajaccio, des hôtels 5 étoiles et près de 12 000 euros de frais. Le train de vie du patron donc de Public Sénat, épinglé par le journal. Jean-Emmanuel Casalta est accusé d'avoir fait passer sur les comptes de la chaîne publique des dépenses à caractère personnel. Alors lui assure qu'elles étaient professionnelles et dit avoir remboursé toutes les dépenses qui ne l'étaient pas. Voilà. Mon cher Bruno.
0: Donc il a remboursé, c'est quand même...
6: Non, il faut préciser, non.
0: Il a remboursé...
5: Il n'était pas professionnel.
3: Il a remboursé les dépenses qui n'étaient pas professionnelles.
0: Oui, donc ça veut quand même dire qu'il avait claqué dans des dépenses, voilà, il avait utilisé l'argent de la caisse.
6: Ah, en fait, ils ont embauché un type qui vit en Corse.
5: et en fait, attention, il y en a un qui va arriver, il fait moins le malin.
6: Après, je comprends qu'il préfère rester en Corse, mais son boulot est à Paris. Donc, je crois qu'il avait demandé à sa direction s'il pouvait prendre en charge ses allers-retours. La direction publique Sénat dit non et il a dit c'est pas grave, je vais déclarer ça en note de frais.
0: Je te jure. Qu'est-ce que t'en penses, Antoine ?
4: Moi, je suis toujours fasciné par la capacité d'un certain nombre de hauts fonctionnaires. Je ne sais pas quel est le statut du président de Public Sénat, mais c'est de l'argent public malgré tout. C'est de l'argent public, c'est financé par le Parlement. Donc, je suis fasciné
6: l'argent public, 100%.
4: Que ces bonhommes-là, qui utilisent de l'argent public, n'aient pas plus de retenue qu'un chef d'entreprise dont c'est son argent. Il y aurait de l'abus de biens sociaux pour un chef d'entreprise, mais à la limite, c'est son argent, l'argent de sa société. Là, c'est de l'argent public et on a beaucoup trop d'exemples où les mecs y vont. Voilà. Et quand est-ce qu'on va contrôler tout ça? Pourquoi ça sort que par Mediapart? Ça devrait sortir par des systèmes de contrôle public.
3: Ah, cours
4: des
3: comptes.
4: Mais comme dans les pays nordiques où
5: plus rien ne m'étonne. Ils s'achètent des robes Dior, ils se promènent. À France TV qui se paye l'hôtel Martinez. Malheureusement, on en devient.
6: Oui, mais les leçons ne sont pas tirées en fait. Ça recommence.
5: Non, mais j'ai envie de te dire, tant que le pouvoir en place sera le pouvoir en place et que là on est déjà en train de voir qu'il y a des petits arrangements entre qui je te mets à la Commission des droits de l'homme, qui je te mets à la Cour des comptes et tout, on sait pertinemment que ça va continuer. Mediapart continuera de s'amuser à nous informer de ce genre de choses. On s'offusquera et puis on s'assiera dessus, hein, comme d'hab.
3: Bruno ?
7: À quoi sert le Sénat? Pourquoi on continue à avoir le Sénat? Je vois même pas à quoi ça peut servir. Et puis après, tu veux pas reprocher un truc au président de la chaîne, de Public Sénat, sachant que le président du Sénat lui fait refaire des photos, il y a 80 000 balles. Et puis il est pris en photo dans Paris Match avec son petit déjeuner. Mec, il y en a pour 25 lycées français. Hein. Enfin, à un moment donné, il y a pas d'abus. Hein. Franchement, le Sénat, c'est l'endroit où il y a pas d'abus. Moi, j'y étais pour plein de trucs au Sénat. Je peux te garantir que là, les arts de la République, c'est vraiment ce que ça veut dire.
4: Bah, encore heureux que le Sénat, ça reste beau. On va pas mettre une chaise Ikea.
6: Non, mais il a pas tort, Bruno. Est-ce que tout ça n'est pas un peu dépassé?
5: 80 000 euros le fauteuil. Je veux bien que l'archer, il ait besoin d'un grand fauteuil, mais quand même.
7: Le Sénat, fait virons les sénateurs, arrêtons avec le Sénat qui sert à rien du tout.
4: C'est la modération.
3: 4 ans de prison, dont 2 enfermes sous bracelet électronique requis contre Rachida Dati dans l'affaire Renault-Nissan. Est-ce qu'on s'en fout ou pas, Antoine?
4: On s'en fout pas.
3: Laura?
5: Évidemment que non.
3: Bruno?
6: Non.
3: L'ancienne ministre est jugée pour corruption passive et trafic d'influence passive pour avoir perçu 900 000 euros d'honoraires de Renault-Nissan alors qu'elle était députée européenne. Le parquet national financier requiert aussi 5 ans d'inéligibilité et 5 ans d'interdiction d'exercer son métier d'avocat, entre autres. Bruno?
7: Moi, ce que je retiens surtout du réquisitoire, c'est ce qu'a dit au début
3: qui a duré 4 heures,
7: le procureur. Il a dit au départ... c'est une journée très triste parce qu'il est avéré que les électeurs de cette dame, donc de Madame Dati, ont été floués parce qu'en fait, ils n'ont pas élu une députée, ils ont élu une lobbyiste pour Renault. Et en fait, je trouve qu'il a entièrement raison. C'est juste de dire ça. Après, ce qu'elle va prendre, après, ça ne sera pas à cette hauteur-là.
6: Pour l'instant, elle est toujours présumée innocente, mais elle n'a pas été jugée.
7: Voilà, bah, si, elle est jugée en fait en ce moment, mais c'est pas grave.
6: Non, elle n'a pas été jugée. C'est-à-dire
4: le jugement n'a pas été rendu.
6: C'est le réquisitoire.
7: On en parlera plus tard. Mais moi, ce que je vois surtout, c'est qu'en fait, les gens, depuis des années, sont floués, et surtout sur l'Europe. Et moi, j'avais lu un livre de José Bové il y a une vingtaine d'années là-dessus, sur le lobbying. Et en fait, tu te retrouves que des gens votent pour des élections européennes et qui intéressent souvent personne. Par contre, ceux qui vont là-bas, ça les intéresse bien. Aujourd'hui, Madame Dati, il a avéré qu'elle a touché des ronds de Renault. Même Renault se demande à quoi ça servit cet argent, parce qu'en fait, il n'y a rien qui a été fait en échange. Et quand tu vois les gens de Renault qui sont partis civils, tu peux te poser plein de questions quand même. Hein. Et que le principal accusé, il n'a pas voulu venir.
6: Alors, ce qui est bizarre, c'est que son employeur n'était pas là, ce qui rend quand même le procès moins juste.
7: Bah et oui, en plus, moi,
6: la personne qui l'employait n'a pas pu parler.
7: Ce qui me choque aussi dans cette histoire, moi, c'est que quand même, c'est que Macron, juste avant, il a voulu. On a demandé au parquet de retrouver du boulot à cette dame. Alors qu'en fait, aujourd'hui, elle n'aura pas le droit d'exercer ses métiers. Je me dis que la macronerie, oui, c'est le mot, ma macronerie, carrément, je trouve que ces gens-là sont carrément hors sol et ça devient n'importe quoi, en fait.
3: Antoine.
4: Non, j'ai une vraie interrogation sur le souhait dans notre pays que les élus continuent à travailler. Oui. Je me prononce pas sur cette affaire que je ne maîtrise pas, j'attendrai de voir la décision, mais si, dès qu'un élu travaille à côté, fait son métier d'avocat, par exemple, ou autre chose, on vient penser qu'il y a forcément un intérêt derrière et qu'il a été élu et que donc, vu qu'il est élu, parce que
6: les gens sont ses clients... professionnels, wow, politique, mais on ne peut pas leur permettre de bosser.
4: Bah oui, bah moi, en fait, je pense qu'on doit pouvoir être élu et travailler. Mais aujourd'hui, ça n'est plus possible, parce qu'on a tout de suite ce genre d'accusation. Donc, il faut qu'on se pose une question. Est-ce qu'on veut des élus qui travaillent?
6: Ou alors, on n'aura que des fonctionnaires.
4: Voilà.
3: Laura? Oui, je trouve ton raccourci un peu rapide. Là, on n'est pas sur ce genre de sujet. L'histoire, elle est quand même super sombre. 900 000 euros, c'est pas 10 000 balles. C'est quand même autre chose. Et encore une fois, on parlait tout à l'heure du président du public Sénat. Et bien là, on est au forum des artisans. Je pense que si tu as un artisan qui s'amuse à faire ça, alors pas de travailler en soum-soum, mais qui déclare pas, qui fait un petit abus de bien social.
6: C'est vrai que ça n'existe pas, l'artisan.
7: Qui fait du mal, non?
3: S'il se fait gauler. Je suis sûr qu'il est
6: C'est on peut, mais il faut pas se faire gauler.
3: Bah déjà, c'est pas de l'argent public, c'est son boulot à lui. En plus, on peut se poser la question du racket fiscal.
6: L'argent qui n'est pas déclaré.
7: C'est pas TVA ni rien.
3: On peut parler un tout petit peu du racket fiscal qui est sur nos entrepreneurs. La seule chose que je veux dire, c'est que demain, t'as un artisan. Allez, même s'il n'a pas fait exprès, on lui donne le bénéfice du doute. C'est pas 2 ans avec sursis, avec un bracelet qu'il va avoir.
6: Non, là, je pense qu'il aura beaucoup moins de ce que... Moi, je trouve que les réquisitoires sont dingos. Parce que non seulement on lui demande...
3: C'est
6: 2 ans fermes. Ah oui, c'est sévère. C'est 2 ans fermes. Surtout, elle n'a plus le droit de bosser. C'est-à-dire qu'elle est inéligible. Donc, c'est-à-dire qu'elle n'est plus maire, elle n'est plus élue. Elle n'a pas le droit d'être avocate. Ce qu'elle était, elle n'a plus le droit d'être magistrate qu'elle a été. Donc en fait.
7: Elle peut faire d'autres boulots.
6: Son avocat a dit c'est une mort sociale. En ce moment, on sent que la justice veut se payer du politique. Alors peut-être que pendant longtemps, on a été trop laxiste. Alors là, on voit bien que le curseur est passé de l'autre côté.
3: On fait rien. Les GG.
6: Mettons-les tous en prison. Et tu verras.
3: Ah, si c'est leur place.
6: Après, on aura des mauvais. Vas-y.
7: Avec les journalistes.
3: Cédric Jubilard, surpris au parloir en plein ébat sexuel avec une nouvelle visiteuse à quelques jours de la reconstitution du meurtre de son épouse. Il est traumatisé. Est-ce qu'on s'en fout ou pas, Antoine?
4: On s'en fout pas.
3: Laura?
5: Ah bah non.
3: Bruno?
7: On s'en fout pas du tout. Il a plus de rapports sexuels qu'un mec de 54 ans comme moi, c'est honteux. Vraiment,
6: mais va en prison.
7: Une meilleure vie sexuelle que moi.
3: Putain, info de nos confrères du Parisien. Cédric Jubilard est pourtant incarcéré à l'isolement à la maison d'arrêt de Toulouse depuis sa mise en examen pour le meurtre de son épouse Delphine. Laura.
5: Bah écoute, comment dire, on a eu plein d'exemples depuis que moi je suis au GG sur les conditions parfois des prisonniers qui peuvent porter à confusion sur ce que nous on se fait de l'idée d'une prison. Quand il y en a qui veulent sortir, ils ont le droit de sortir et par contre on les empêche limite de rentrer en prison. Il y en a qui arrivent à faire des attentats depuis leur prison. Bon, maintenant on peut carrément vivre sa meilleure vie sexuelle, même mieux que Bruno, en prison. Et puis alors moi je m'interroge surtout sur à quel point il est traumatisé par ce qui s'est passé avec sa femme. Enfin, je sais pas, moi, je suis à une semaine de faire la reconstitution du meurtre de ma femme. Je pense que j'ai d'autres choses à voir que de la crémière.
7: Ça dépend.
4: Antoine, moi, je suis toujours fasciné par certaines femmes qui ont une fascination pour le violeur, le meurtrier, etc. Et on a plusieurs exemples comme ça, encore récemment. Et donc, voilà, que se passe-t-il dans la tête de certaines femmes pour aller
6: vers ces hommes-là ? Rappelle que Nordal Hollandais est redevenu père.
4: Oui, exactement.
5: Bruno.
7: Non, mais moi je trouve ça. Mais après, c'est un truc qui est importé aux États-Unis parce que depuis des années, les visiteuses de prison aux États-Unis se marient avec les mecs après tout. Charles Manson.
4: Charles Manson. Quand même qu'il était redevenu papa.
7: En fait, on importe des tas de trucs et un des trucs qui sont un peu crado. Là, par contre, moi je suis hyper choqué qu'il puisse avoir une vie sexuelle avec quelqu'un qu'il a rencontré alors qu'il est en zonzon. Tu vois, je trouve ça. Mais bon.
6: Non, mais ce qui est surprenant, c'est que dans la même phrase, on dit il est à l'isolement et il peut faire l'amour avec une visiteuse de prison. C'est quand même la notion. J'aimerais bien qu'on me définisse la notion de l'isolement en prison.
4: C'était au parloir. Les gardiens sont intervenus tout de suite.
6: Mais donc s'il est à parloir, il n'est pas à l'isolement.
4: Non, parce que même, je crois que même en étant à l'isolement, je crois que tu as droit.
6: C'est un isolement qui n'est pas vraiment
4: un isolement. À l'isolement dans les conditions. Mais je crois que tu as droit à un parloir par semaine, ouais. Quelque chose comme ça.
6: Avec quelqu'un que tu ne connais pas et qui vient te voir. Et avec qui tu as des relations sexuelles.
4: Bon. Effectivement.
7: Bah, t'es peut-être jaloux, toi aussi, t'imagines ?
5: Mais tu es une femme en France et vous vivez votre meilleure vie en prison, hein, c'est super.
4: C'est quand même assez dingue, ces femmes qui sont fascinées par eux.
5: Et il y en a plein. Quand le mec sort, elle le quitte parce que toute la fascination disparaît.
4: Ouais. Dans un instant.
6: Ouais, il ne va pas sortir tout de suite.
5: Non, pas celui-là.
4: Dans un instant, avec les GG, avec les grandes gueules, on va recevoir Serge Papin, le ministre des PME, du commerce, de l'artisanat et du pouvoir d'achat, pour parler avec lui, bien sûr, de la hausse des carburants, prendre le pouls aussi de ce secteur du bâtiment et de l'artisanat, voir comment il va et comment on envisage la rentrée du côté de Serge Papin, parce que la rentrée du pouvoir d'achat, on ne peut pas dire que les Français soient à la fête. Et pas uniquement à cause du prix du carburant, parce que quand on regarde les étiquettes, en fait, tout est à la hausse. Et on en discutait il y a quelques minutes, d'ailleurs, avec l'un de nos représentants de la rénovation, qui dit tout augmente. Quand vous allez faire vos courses et que vous allez vous fournir en outils, tout a pris 10, 20, 15, 30 %. On va en parler avec Serge Papin. A tout de suite avec les grandes gueules, en direct de Batimat jusqu'à midi.
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0: GG sont en direct du salon Batimat, ici au Hall 7. On est venu avec le consultant juridique Antoine Diers, avec Laura Vartour-Martinez, la sophrologue dont le mari est artisan dans le BTP. Nous sommes avec le cheminot Bruno Poncet. Et c'est le moment de donner la parole au ministre de tutelle.
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0: C'est Serge Papin qui est avec nous, ministre des PME, du commerce, de l'artisanat et du pouvoir d'achat. Bonjour monsieur le ministre.
2: Bonjour à vous.
3: Et du pouvoir d'achat, commençons par ça. Le gouvernement a décidé de distribuer des aides ciblées. Or, les Français, lorsqu'on les interroge, ils veulent surtout que les prix baissent plutôt que de recevoir des chèques. Qu'est-ce que vous leur répondez ?
2: Alors écoutez, on a décidé de continuer la stratégie. Donc sur les aides ciblées, on a élargi le périmètre, puisque aujourd'hui il y a 5,5 millions de personnes. Alors le taquet, si je peux dire, le plafond, c'est 2 050 €. Tous ceux qui sont jusqu'à 2 050 € peuvent en y bénéficier. C'est très simple, il faut aller sur info.gouv. Non mais en deux clics on y est. Et alors il y a un truc qui est bien. C'est qu'une fois que vous êtes...
3: Combien de clics pour recevoir l'argent
2: aussitôt, là, au mois d'octobre. Et attendez, il y a un truc qui est bien. C'est qu'une fois que vous êtes enregistré dans le site, c'est mécanique. Donc, aujourd'hui, alors, monsieur Truchot,
3: oui,
2: à combien est le litre d'essence, là, aujourd'hui, dans le pays ?
3: Le litre d'essence ?
2: Oui, le litre de gasoil. Tiens, prenons le gasoil.
3: C'est 2,40 pour le gasoil. 2,20, 2,10 pour l'essence.
2: Ça, c'est vous prenez la fourchette. Alors, moi, je vais vous dire que vous pouvez aujourd'hui, dans le pays, si vous allez chez Total...
3: Oui, chez Total, c'est moins cher.
2: C'est 2,25. C'est aujourd'hui à peu près 60% des volumes qui sont diffusés en France, sur 30% des stations.
3: Ils sont en pénurie.
2: Attendez. Si vous... Non, ils ne sont pas en pénurie. Il y a 10% de pénurie. Moi, attendez. Et si vous demandez les aides de 40 centimes, puisque les aides ont été doublées,
3: oui.
2: 40 centimes moins... Donc 2,25 moins 40 centimes, ça veut dire qu'on peut avoir du gasoil à 1,85 €. Voilà. C'est quand même la réalité.
3: On touche 100 €, ça fait un plein.
2: Ah non, mais ça paye.
3: Un chèque de 100 €.
2: Ça paye le delta. Ça paye, ce qui est calculé, c'est pour 30 km par jour, ce qu'on appelle les grands rouleurs. Et donc, c'est pour payer la différence.
3: Vous connaissez, vous êtes obligé de mettre en place quand même les usines à gaz. Alors que si vous baissiez directement à la pompe le prix, ça serait plus simple.
2: Non, mais évidemment, mais c'est pour tout le monde. Alors, vous voulez que ceux qui ont des gros 4x4. Ils n'ont pas forcément besoin.
3: Gros 4x4 qui va à Deauville.
2: Mais non, mais c'est pas ça que je veux dire. Mais c'est quand même. Nous, on essaie de privilégier les travailleurs qui en ont besoin. Il y a des gens, c'est comme ça, qui ont moins besoin parce qu'ils ont les revenus qui conviennent par rapport à ça. Et donc,
3: personne n'est oublié.
2: Non, 5,5 millions de personnes.
3: Hier, on avait des moniteurs d'auto-école, par exemple, ils ont l'impression d'être oubliés par ces aides.
2: Ah non, mais ça, alors...
4: Ça ne prenne pas à rouler, donc ça va.
2: Sur l'auto-école, il y a des choses qui sont faites, notamment la possibilité d'avoir accès à des véhicules électriques. Il y a des possibilités...
3: Changer sa flotte, c'est quand même
2: pas... Non, mais pas du jour au lendemain, mais je suis d'accord que... Non. Alors, singulièrement, on a reconduit aussi toutes les aides au-delà des grands rouleurs. On a reconduit... là, on est au salon du bâtiment. Vous l'avez dit, je suis le ministre de tutelle. Moi, j'ai quand même défendu le bout de gras pour les artisans qui ont l'aide au GNR de l'ordre de 20 centimes jusqu'à la fin de l'année. Donc voilà, il y a des choses qui sont faites. Pour les agriculteurs, on a continué. Pour les pêcheurs, les aides sont passées de 25 centimes à 35 centimes. Donc il y a vraiment un engagement pour le monde du travail.
3: Oui.
2: C'est la stratégie. Parce qu'autrement, les comptes publics, on n'a pas les moyens de faire pour tout le monde. Ce que faire pour tout le monde, ça veut dire, en gros...
3: Du coup, on ne fait pas pour pas grand monde.
2: 5,5 millions de personnes, c'est ça que vous appelez pas grand monde ?
3: Non, parce que les 5 millions ne touchent pas, il n'y a que la moitié pour l'instant cette aide.
2: Non, mais attendez,
3: c'est tellement compliqué.
2: Non, mais je vais vous dire pourquoi. Parce que dans un premier temps, quand on a ouvert l'accès à ces aides, les choses sont allées mieux au mois de juillet. Donc les gens se sont dit, bon, finalement, les choses ont l'air de revenir. Là, on voit bien que l'horizon est un peu bouché. Et moi, je consulte le site, il y a de plus en plus de gens qui vont sur le site pour bénéficier des aides. Et je profite de l'antenne que vous me proposez pour dire, vous y avez droit, allez-y, inscrivez-vous, c'est pas compliqué, et vous allez toucher les 100 €.
3: Cette crise des carburants, et la France n'en est pas responsable, puisque
2: c'est le chaos du monde.
3: C'est lié à ce qui se passe aux guerres, notamment la guerre au Proche-Orient. Néanmoins, elle a des conséquences économiques, l'activité est en baisse, les gens circulent moins, consomment moins, Est-ce qu'il ne serait pas utile de leur redonner le pouvoir d'achat en baissant les taxes et en récupérant via la consommation et l'activité ce que vous avez donné d'un côté, vous récupérez de l'autre?
2: Non, mais on ne peut pas. Attendez, d'abord, on fait des choses pour le pouvoir d'achat. Les aides.
3: D'autres le font autour de nous, l'Allemagne, l'Espagne.
2: Les aides en font partie. Ils ne font pas beaucoup mieux pour l'instant. L'Espagne, qui avait baissé la TVA, revient en arrière. L'Espagne, il baisse ce qu'on appelle les accises, qui ouais. sont les frais fixes. On va pas être trop technique, mais qui correspond grosso modo à ce que l'on fait nous au niveau des aides ciblées. Alors, il y a des choses qui sont faites quand même pour maintenir le pouvoir d'achat. Il y a le chèque énergie qui est distribué. Il y a le chèque grand rouleur, le chèque énergie. Moi, j'ai donné aussi la possibilité aux entreprises qui le souhaitent d'aider leurs collaborateurs. C'est pas rien. Toutes ne vont pas le faire, mais il y a 1 000 euros sans fiscalité, sans charge sociale, jusqu'à 1 000 euros qui sont possibles pour aider les salariés quand l'entreprise le veut. Voilà, il y a tout un tas alors, d'amortisseurs. Il y a les primes d'activité. Pour l'instant, je vais vous dire un truc, la consommation, elle tient quand même globalement. Moi, j'ai les chiffres. La grande consommation tient à peu près. Alors, c'est sûr qu'il y a de l'inquiétude pour l'avenir. Si la crise, c'est l'horizon et plus l'exception... on verra, le président de la République
3: a chose.
2: Évoqué un possible changement d'échelle. On n'en est pas là, parce que quand il a dit baisser les taxes, c'est 1 milliard d'euros par mois, d'accord. Et puis dans la TVA, ceux qui proposent...
3: Il faut faire des économies à côté.
2: Non, mais ceux qui proposent de baisser la TVA, moi, je vais dire un truc, la TVA, ça finance à 30% les recettes, les retraites. 30%.
3: Ah oui, vous avez suspendu la réforme des retraites, ça
2: peut être... Non, mais... Ça veut dire que si on veut réouvrir, parce qu'il y en a qui, j'entends, la retraite à 62 ans, ça veut dire que vous augmentez la démographie des retraités. Et d'un autre côté, vous dites, ah ben, il n'y a plus de TVA ou moins de TVA sur l'essence. Donc comment on finance tout ça? Vous voyez, il y a un peu de bon sens à avoir.
4: Non, mais parce que c'est facile
2: de dire, il y a qu'un.
4: Ils le mettront dans d'autres produits, dans les produits de grande consommation, parce qu'aujourd'hui, les gens, ils se privent de manger, des fois, pour aller au boulot en voiture. Donc baisser la TVA pour tout le monde sur l'essence, et ben les gens, après, ils reconsommeront à côté, donc vous referez de la TVA. Moi, je comprends pas ce truc là, à un moment donné, de nous dire, ah, mais la TVA de l'essence, la TVA de l'essence, vous irez chercher la TVA sur la nourriture, sur d'autres choses, sur les loisirs, peut-être que les gens se privent de tout aujourd'hui.
2: Mais non, les gens, ils sont, c'est sûr, il y a beaucoup plus de sobriété. Vous savez, la consommation du carburant.
3: La sobriété, c'est de la décroissance.
2: Non, mais attendez, non, pas nécessairement.
5: Ah bon.
2: C'est différent. Non, mais ça peut être la consommation autrement.
5: Il n'y a pas de récession.
2: Non, il n'y a pas de récession. La croissance qui est prévue. Non, mais c'est
3: une petite croissance.
2: Moi, je vais vous dire, j'ai le chiffre de l'INSEE. La croissance qui est prévue cette année, c'est 0,5. Ça ne s'appelle pas de la récession, ça.
5: Le tour de magie, depuis tout à l'heure que j'entends.
2: Mais ce n'est pas un tour de magie, c'est la vérité.
5: Non, mais l'enfumage.
2: Non, les chiffres sont têtus. 0,5%.
5: Non, je suis désolé, monsieur le ministre. Avec tout le respect que je vous dois, c'est de l'enfumage. C'est le discours qu'on a depuis le début.
2: Pourquoi ?
5: Demandez aux entreprises françaises si elles vont bien. Demandez aux Français si les aides que vous leur filez leur suffisent. La réponse est non. Demandez à une infirmière libérale si elle fait des choix entre ses patients. La réponse est oui. Demandez à un artisan s'il arrête d'aller bosser à 50 km de chez lui parce qu'il ne peut pas. La réponse est oui. Allez demander au boulanger s'il peut filer les 1000 balles à ses salariés parce qu'il rêverait de pouvoir de lui donner. La réponse est non. Au final, les seules choses qui augmentent, ce sont des choses que les Français n'ont pas décidé. Les seules dépenses de l'État qui extrapolent le plafond de verre, ce ne sont pas les Français qui l'ont décidé, ce sont les macronistes. Donc je suis désolée, là, réponses que vous faites aux Français, ça n'a rien à voir.
2: Mais demandez,
5: faisons
2: une main levée.
5: Vous êtes un représentant du peuple. Faisons une main levée.
2: Vous êtes qui?
5: Bonjour, enchanté, je m'appelle Laura Varton, mais c'est pas comme ça qu'on présente les gens.
0: Sophrologue, son mari est artisan.
5: Et mon mari est artisan, j'ai tenu un restaurant.
2: Non, mais je vais vous dire, moi je viens ici, je viens du monde du travail, chef d'entreprise.
6: J'allais en parler.
2: Moi, je suis ici pour représenter les artisans. Je connais bien ces métiers-là, ça a été toute ma vie. Donc évidemment, j'ai bien conscience de quels sont les besoins. Je vois bien qu'il y a un problème aujourd'hui d'attentisme sur l'investissement.
5: C'est pas ça, c'est pas l'impression que vous faites l'aumône aux Français.
2: Mais on fait pas du tout l'aumône.
5: C'est l'impression que vous donnez, pardonnez-moi.
2: Caricatural vos propos.
0: Mais justement, est-ce que vous dites... Mais ça, c'est intéressant. Avant de donner la parole.
2: C'est la caricature.
0: Parce que, monsieur Papin, on vous a souvent interviewé quand vous étiez à la tête de Système U. Et là, maintenant, vous êtes de l'autre côté de la barrière en tant que ministre.
2: J'oublie pas ce que j'ai.
0: Vous voyez.
2: Moi, je suis venu avec
0: bien sûr.
3: Votre expérience.
2: Avec mon expérience.
0: Est-ce que vous voyez le décalage de prise de décision. C'est-à-dire, quand vous étiez système U et que vous vouliez faire quelque chose pour le pouvoir d'achat, baisser les prix, augmenter les salaires, vous pouviez le faire tout de suite. Et vous voyez le décalage maintenant quand vous êtes avec le fait d'être ministre.
2: Oui, parce qu'on est dans un contexte où on est un peu sur une ligne de crête. On est bien, bien sûr conscient de ce chaos du monde, de ce contexte qui crée de l'attentisme, qui crée de l'inquiétude.
6: Alors, chez nous, la situation politique est assez bloquée aussi.
2: Et puis, en même temps, on a une instabilité politique. Écoutez, on est dans un gouvernement, on n'a pas de majorité, on n'a pas de temps, on n'a pas d'argent. Donc, on essaie de trouver les compromis, parce qu'on a des comptes publics qui sont ce qu'ils sont. Vous avez vu, maintenant, l'instabilité, on le paye. On le paye dans le coût de la dette. Voilà, ça fait partie aussi des choses qui s'imposent
6: la
2: à
6: dette
2: nous.
6: Qui est encore
2: Donc, on
6: progressé.
2: Essaie de trouver la ligne de crête. Et la ligne de crête, c'est laquelle? On a fait le choix d'aider le monde du travail. C'est vraiment ça. Alors, moi, je veux bien entendre tout ce que vous dites, madame. Mais moi, je fais un boulot ici pour essayer de tenir la maison et faire en sorte que les choses se passent au mieux.
5: Bah, je ne crois pas qu'on soit dans la caricature. Les salariés n'ont jamais été aussi chargés. Les chasses patronales n'ont jamais été aussi élevées. Les impôts de production sont monstrueux.
2: C'est pas nouveau.
5: Ça n'a pas changé.
2: On a prévu un budget. On va commencer aussi.
5: L'instabilité politique, c'est quand même pas la faute des Français.
2: C'est pas de ma faute non plus.
5: C'est de la faute de votre président.
2: C'est pas de ma faute non plus.
5: Par rapport à un constat qui a été fait 5 ans après. Par rapport à un constat des Français qui ont été faits au bout de 5 ans de quinquennat, on a vu le résultat. Et ensuite, par rapport à une dissolution, c'est pas de ma faute. Hein.
6: Mais du coup, les Français ont voté aux législatives.
5: Pas pour les macronistes, justement.
0: Alors, Antoine Dierce.
7: Bon, on a commencé un peu à évoquer ma question. Serge Papin, monsieur le ministre, moi j'ai regardé votre carrière et vous êtes typiquement, vous avez débuté comme manutentionnaire,
2: Intermarché Fontenay-le-Comte, à 17 ans.
7: Et donc, franchement, vous êtes l'incarnation de la société civile, le chef d'entreprise qui a réussi, qu'on espère voir arriver en politique. Vous avez du courage de le faire, ça fait 11 mois que vous êtes ministre, j'imagine que c'est pas facile. Probablement pas les mêmes options politiques, mais j'ai envie de le dire, c'est courageux, à votre niveau de carrière, de réputation, d'y aller. Et là, moi, je retrouve pas le ministre venu du terrain, ancien chef d'entreprise, qui pourrait être un peu, comment dire, sortir un peu des cadres, dire, bah ouais, je fais le maximum, il n'y a plus beaucoup de temps, vous serez ministre pour quelques mois encore. Allez-y, les Français, ils attendent des profils comme ça.
2: Ici, on est au Salon des Artisans. Moi, je vais vous dire, je défends les artisans.
7: Les dernières propositions, elles sont un peu courtes. On va débloquer l'épargne salariale.
2: Non, mais
7: vous pourriez mettre un grand coup de pied dans la fourmilière. Vous n'avez plus rien à prouver à personne.
2: Pour les artisans, j'ai dit précisément. Donc les aides sur le GNR. On défend, et on est peut-être les derniers, mais on va se battre jusqu'au bout. On défend les C2E. Parce que les C2E, c'est ce qui finance.
6: Ouais,
2: parce
6: que les fameux certificats d'environnement que certains
2: voudraient utiliser. Le boulot pour les artisans sur les 20 prochaines années, c'est la rénovation et la réhabilitation.
6: Et ça pèse sur le carburant.
2: Bien sûr, mais parce qu'on demande aux énergies fossiles de financer l'électrification. Ouais. C'est quand même pas illogique. Non, mais moi, je vais vous dire, ceux qui disent qu'il faut arrêter les certificats d'énergie.
6: C'est Bruno Retailleau qui propose ça.
2: Oui, d'abord, il faudra qu'ils viennent s'expliquer avec les artisans, parce que c'est toutes les pompes à chaleur, toute l'électrification des usages qui vont être remises en cause. Ensuite, c'est des contrats qui ont été passés. On ne peut pas, du jour au lendemain, au claquement de doigts, remettre en cause des engagements qui ont été faits. Les artisans qui bossent aujourd'hui, grâce à MaPrimeRénov', qui est en train de se réactiver et qui va apporter, là pour le coup, réellement une contribution à l'activité des artisans. Ainsi que d'ailleurs le plan logement que le ministre Jean Brun défend. Je vais vous dire, tout ça va se voir.
6: Reconnaissez, monsieur le ministre, on est quand même dans un drôle de pays où, d'un côté, on taxe de plus en plus. Il y a une étude très intéressante qui montre ce matin que 37 milliards d'euros supplémentaires ont été prélevés ces trois dernières années sur les ménages et les entreprises, impôts et taxes. Et finalement, les comptes publics continuent de se dégrader. Donc, plus on impose, plus ça se dégrade. Et par ailleurs, pour aider quand même le monde du travail, eh bien, on fait des exonérations, des primes, etc. Donc, on prend d'un côté, essaie de redonner de l'autre, dans des schémas complexes. Oui. Vous êtes plutôt un libéral, Serge Papin, je le sais. Est-ce que vous êtes vraiment à l'aise avec ce système? Il semble vraiment être en bout de course.
2: Bien sûr. Non, mais je suis d'accord avec vous. Quand je vois qu'on donne de la prime d'activité pour aider les salaires qui sont trop bas, et de l'autre côté, des allègements, parce qu'on trouve... Moi, je trouve qu'il faudrait avoir une lecture plus saine de notre économie et laisser aux entreprises le soin de redistribuer. Le problème, c'est qu'on ne changera pas les choses. Voilà, ça, c'est un vrai projet politique où le prochain président de la République aura peut-être un mandat pour faire ça.
3: C'est l'un des enjeux de la
2: présidentielle. Moi, je pense qu'il faut qu'on quitte l'État guichet. Ouais. Pour aller laisser aux entreprises
0: Pourquoi vous n'arrivez pas à le faire
2: là, non mais attendez, là pour l'instant, il y a toujours une urgence à gérer. Comme vous dites, il n'y a pas longtemps, ce gouvernement il a 11 mois, on ne pourra pas changer les choses comme ça du jour au lendemain. Il y a quand même un projet de PLF qui va être proposé demain par le Premier ministre, qui pour la première fois, et je pense que c'est courageux, à l'aune d'une présidentielle dans 6 mois ou dans 8 mois, on va quand même proposer 54 milliards d'économies. Ça s'est jamais fait. Enfin, reconnaissons quand même.
3: Pas sûr qu'on arrive vraiment à 54. Vous savez très bien comment ça va être.
7: Posture de négociation au Parlement.
2: Après,
3: ça va négocier.
2: Le budget, on est dans un pays démocratique.
3: Vous allez négocier avec qui cette année? Les socialistes toujours ou le RN?
2: Avec tout le monde, je pense. Là, toutes les forces politiques seront en discussion.
3: Parce que les socialistes ont l'air moins ouverts.
2: Ils n'ont pas les mêmes enjeux.
0: Vous restez avec nous, monsieur le ministre Serge Papin, ministre du Commerce, des PME, de l'artisanat et du pouvoir d'achat. Et puis ensuite, vous, les commerçants, bien sûr, on vous donnera les commerçants, les artisans, le secteur du BTP. Vous prendrez la parole pour nous parler de votre activité en ce moment, comment elle va, bien ou pas, et ce que vous attendez. Allez, 32-16, à tout de suite.
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0: avec les sujets, avec les grandes gueules en direct du salon Batimat ici, porte de Versailles. Nous sommes là jusqu'à midi avec le ministre du Commerce, des PME, de l'artisanat et du pouvoir d'achat, Monsieur Serge Papin. Il y a un enjeu dans le pays et qui pèse en milliards. C'est la transmission des entreprises. Qu'est-ce que vous pouvez faire pour faire en sorte que ce soit facilité et que ces entreprises puissent passer plus facilement de main en main, alors, rester même au sein des familles?
1: Oui, alors il y a un enjeu sur notre souveraineté économique, notre indépendance. 500 000 entreprises ont changé de main dans les 5 à 10 ans, 350 000 d'ici 2030. Donc il y a deux choses qui sont indispensables. D'abord, un, c'est la sanctuarisation de ce qu'on appelle le pacte Dutreil. Donc ça, c'est la transmission familiale. Donc on s'est battu pour ça. Dans le PLF qu'on va proposer demain, c'est toujours la continuité de ce pacte Dutreil. Et, deuxièmement, moi j'avais un deal avec le Premier ministre. C'est de dire comment on peut donner accès aux salariés, à ceux qui créent de la valeur au quotidien, de devenir propriétaires. De devenir actionnaire de leur propre entreprise. Évidemment, dans le monde économique que je représente, c'est-à-dire celui des entreprises du quotidien, l'économie de proximité, c'est à 85% des TPE. Donc des TPE, c'est moins de 10 salariés. Et pour ces entreprises-là, j'ai facilité les choses. Il y a un pacte qui s'appelle, le Premier ministre l'a appelé le pacte Papin. Donc ça veut dire qu'on va booster l'amortissement à 60%. Donc, je ne veux pas être trop technique, mais quand il y a un amortissement possible de 60%, ça veut dire que ça éloigne la fiscalité sur les bénéfices. Deuxièmement, plus de frais de mutation, de droits de mutation. C'est comme s'il n'y avait plus de frais de notaire quand on achète un appartement. Vous savez, la moyenne des reprises dans ce métier-là, dans cette petite proximité d'entreprise, c'est 300 000 euros. 300 000 euros, avant, il y avait 10 000 euros de frais de mutation. Donc, ça sera quasiment zéro. Et surtout, alors ça, c'est le game changer. On va inciter ceux qui possèdent à vendre à leurs salariés en disant « Si tu vends à un salarié, tu n'as pratiquement plus d'impôts sur la plus-value puisqu'il va y avoir une franchise jusqu'à 1 million. » Donc voilà, moi j'espère que ça va donner envie aux jeunes d'entreprendre. Ça va rendre l'entrepreneuriat accessible. Et c'est vraiment quelque chose qui me tient à cœur. Pour moi, ça va être un leg. Parce que, comme vous le disiez, je ne serai plus ministre l'année prochaine. Mais au moins, j'espère laisser ça, parce que c'est quelque chose qui me tient vraiment à cœur.
2: Vous avez choisi votre candidat pour cette présidentielle ?
1: Pour l'instant, vous disiez tout à l'heure, moi, je ne suis pas encarté. Hein. J'ai pas de parti politique. Donc, pour l'instant, je suis ce que dit le Premier ministre. Le Premier ministre, il veut qu'on bosse sur les comptes les comptes publics, le budget. Donc, pour l'instant, je me cantonne là-dessus et je ne participe pas du tout à la campagne. Pour l'instant.
2: Vous ne me voyez pas.
1: Pardon ?
2: Vous ne vous mouillez pas, en fait.
1: Je fais mon boulot. Mon boulot, c'est de faire en sorte qu'au moins, on tienne la baraque jusqu'à
2: ce moment-là. Sébastien Lecornu, qui est votre patron en ce moment, il fera un bon candidat, il fera un bon président. Je ne dis pas qu'il faut qu'il y aille, mais est-ce qu'il a les capacités ?
1: Il dit qu'il n'est pas candidat.
2: Oui, il le dit.
1: Il dit qu'il n'est pas candidat.
2: Mais vous pourriez-vous aimer qu'il le soit ?
1: Moi, c'est quelqu'un que j'aime beaucoup, bien sûr. C'est quelqu'un qui, évidemment, me surprend chaque jour par la pertinence qu'il a à juger entre la façon dont il a géré l'urgence et en même temps quand il exprime sa vision de l'avenir. Moi, c'est quelqu'un que, voilà, je suis très fier de bosser à ses côtés. Maintenant, il a dit qu'il ne serait pas candidat.
0: Antoine Diers.
3: Pacte Dutreil, vous l'avez évoqué, vous l'avez dit fortement, on le maintient, c'est remis dans le PLFSS, mais ça reste quand même une grosse angoisse chez un certain nombre de familles qui ont des entreprises autour de moi et qui me disent « Oui, mais il y a la présidentielle qui va arriver, ils vont nous le supprimer derrière, etc. » Donc, malgré votre façon de le dire de manière très claire, très ferme, votre engagement, on le sent, il y a une inquiétude cette inquiétude, elle traverse toute la capacité d'entreprendre de notre pays. On ne sait pas si on pourra transmettre, il y a encore beaucoup de fiscalité, ce que vous venez de dire est intéressant, mais en réalité, je pense que c'est beaucoup plus largement qu'il faudrait réussir à soulever le couvercle, le couvercle fiscal, normatif, etc., pour créer des entrepreneurs.
1: Alors, s'agissant du pacte Dutreil, je disais, comme ça, un peu pour être taquin, je pense qu'il faudrait le mettre dans la Constitution.
3: Voilà.
1: Non, mais je suis d'accord avec vous, mais ça ferait prendre, si le prochain président de la République dit qu'il va supprimer le pacte Dutreil, il se tire 3 balles dans le pied. C'est juste pas possible. Après, vous avez raison sur les normes. Moi, j'ai défendu une loi qui s'appelle la loi Simplif. C'est pas rien quand même, cette loi. J'en parle 2 secondes. Parce que toute norme nouvelle va pouvoir être juger et la pertinence, il y a un conseil aux normes et qui dira si cette norme n'est pas, si cette norme n'est pas intéressante, on la supprime. Et moi, ce que si j'étais encore là l'année prochaine, je dirais alors ça c'est sur les flux, mais sur les stocks, il faudrait qu'on entreprenne un travail
3: de nettoyage,
1: de déminage et au marteau-piqueur et
3: à la tronçonneuse. Et même, alors, comme
1: dans la loi et dans la loi Simplif. Dans la loi Simplif, chose importante, puisqu'on est là avec les artisans, 60% de la commande publique en nombre d'entreprises va être réservée aux PME françaises. Non mais ça, c'est, non mais je le dis parce que c'est pas très connu, mais voilà. Et en même temps, je défends une loi qui est portée par le sénateur Rietmann, qui a été votée au Sénat et qui va venir à l'Assemblée nationale, sur les délais de paiement. Vous savez, les sous-traitants, ici, il y en a beaucoup. C'est 15 milliards d'euros de trésorerie. J'étais avec l'Observatoire des délais de paiement il y a deux jours, qui m'ont rendu leur rapport. De 15 milliards l'année dernière, c'est passé à 13 milliards. C'est beaucoup trop. Ça met en fragilité plus de 25 000 entreprises. Donc vous voyez, il y a un vrai travail qui est fait. Alors c'est pas encore le grand soir, mais il y a un boulot, enfin on mouille le maillot pour les PME, les TPE.
0: Dernière question.
2: L'actualité, c'est ce que révèle Mediapart. Mediapart qui révèle des conversations privées attribuées à Jordan Bardella, dans lesquelles apparaissent des écrits antisémites que Jordan Bardella aurait écrit lorsqu'il était un jeune militant du Front National en 2013, entre 17 et 18 ans. Qu'en pensez-vous ?
1: Moi, je vais vous dire, d'abord, je suis plus le nez dans le budget que dans les commentaires à droite et gauche. Je trouve que, globalement, il y a une telle violence partout, dans les propos, dans un tel clivage. Je ne sais pas où est la vérité de cette accusation. Évidemment, elle est grave si c'est avéré. Mais bon, moi, je trouve qu'on est tout le temps dans l'injonction, on est tout le temps dans le clivage. Et moi, j'aurais juste envie, au poste qui est le mien, d'être dans la réconciliation. Je pense que vraiment, quand on voit par exemple le pape qui s'est exprimé, il a donné un message de réconciliation et on voit bien qu'il a créé un engouement. Et je pense que les Français aussi, ils ont besoin de mots de paix, de mots de réconciliation. Moi, c'est plutôt ça qui m'intéresse que la violence des propos.
0: Merci Monsieur le Ministre, on va vous laisser aller à vos rendez-vous ici au salon. Merci Serge Papin. Merci bien. On va aller au 32-16, justement, parler maintenant de commerce, d'artisanat, avec Frédéric, qui est du côté de la Saône-et-Loire. Bonjour Frédéric, bienvenue. Bonjour. Au 32-16. Bonjour, bienvenue. Justement, alors, où est-ce que vous... Qu'est-ce que vous pensez du marché, du moment, là, de la situation économique du secteur ?
4: La situation économique, elle s'est tendue déjà depuis un an, parce que vu qu'on a eu de la dette, de la dette, de la dette, il y a eu des restrictions au niveau des dotations de l'État envers les communes, les com d'agglo et ainsi de suite. Donc, ouais. Il y a plein de projets qui devaient voir le jour, ben, qui du coup n'ont pas vu le jour. Moi, j'ai une ville pour laquelle j'ai une différence de chiffre d'affaires. Alors moi, mon chiffre d'affaires est à peu près de 90 000 euros à l'année. Et là, sur un an, il y a 15 000 euros de moins.
2: Mais ça, c'est à cause de la crise des carburants.
4: Ça fait déjà du bruit. Hein.
2: C'est à cause de la flambée des prix à la pompe.
4: Non, mais c'est en fait, c'est dû déjà la restriction sur la dotation de l'État aux communes. D'accord. Ou comme d'aglo. Ensuite, là, le carburant, c'est ce que je disais au standard. Il nous dit, le ministre, comme quoi on a droit au GNR et ainsi de suite. Sauf que moi, je roulais qu'une voiture normale, donc le GNR, j'y ai pas droit. Je fais plus de 30 000 km par an, j'ai droit au tunnel.
2: Vous êtes un gros rouleur. Vous n'avez pas le droit au chèque de 100 euros ?
4: Ben non, parce que le chèque de 100 euros, à partir du moment où vous dites que vous faites tant de chiffre d'affaires, vous n'y avez pas droit.
3: C'est ça le problème. C'est capé, c'est vrai.
4: Eh oui, à chaque fois, il y a quelque chose qui fait qu'on n'y a pas droit. Donc voilà. Là, tout de suite avant, vous me preniez en ligne, il parlait du délai de paiement. Ouais, il faut qu'il balaye devant sa porte parce que moi j'ai des factures donc c'est l'État.
2: De l'État.
4: J'ai 4 mois de retard. J'ai 4 mois.
2: Ah oui, l'État n'est pas forcément le meilleur des payeurs.
4: Ouais, alors merci. Moi j'ai un autre client qui. Alors avant c'était l'État, maintenant c'est un peu privatisé. Bah, oui, non.
3: Ouais.
4: Mais bon, la facture est éditée en janvier, j'ai été payé ce mois-là. Alors, avant de dire qu'il faut que les gens payent vite les factures, il faudrait qu'ils commencent déjà par le faire eux-mêmes, déjà. C'est déjà pas mal.
0: Mais bien sûr, Frédéric, mais à travers ce que vous nous dites et de ce que l'on entend, c'est qu'effectivement, après, vous, vous êtes confronté à une réalité, la réalité du quotidien, la réalité des factures, la réalité de ce qu'il y a à faire, la réalité de ce qu'il y a à payer.
2: On voit bien
0: qui peut apparaître en décalage par rapport aux décisions du ministre.
2: On voit bien quand même que la politique de chèque qui a été un peu défendue par Serge Papin, elle passe pas.
3: Il a fini par dire qu'il espérait un grand soir.
2: Que lui-même, il dit qu'il faudrait quand même passer à une autre façon.
5: Mais c'est pour ça que je me suis énervée, parce qu'on sait d'où ce monsieur il vient. On sait ce qu'il a fait.
2: Et l'État guichet, il faut que ça s'arrête.
5: On sait comment il a bossé, on sait qu'il a un minimum libéral. Et il nous vend les chèques alors qu'on juste on lui dit mais justement dénormalise, arrache le truc, ça sert à rien.
2: Mais ils n'ont ni les moyens de les faire, ni le mandat, la majorité et ni le temps.
5: Tu baisses les charges, donc il s'énerve, qui est tout à fait légitime, et ensuite il vient avouer à demi-mot à Antoine qu'il a raison, c'est ce qu'il faut faire.
2: Oui, mais il peut pas le faire là.
5: Oui, mais viens pas le défendre alors dans ces cas-là. Non, ne dis pas à quel point c'est merveilleux. Il dit donc, parce qu'en plus, faut combien ça coûte, c'est le milieu entre toi qui demandes ton chèque.
2: C'est ce qu'il peut faire.
5: Entre toi qui demandes ton chèque et le moment où il arrive, il y a combien d'argent qui sont perdus dans tout le rouage?
0: Ouais, on va continuer la discussion, mais je voudrais qu'on accueille, je crois que c'est Cyril qui est avec nous, Cyril Duvar, parce que c'est notre gagnant du jour au Europa Park. Bonjour Cyril.
6: Oui, bonjour.
0: C'est vous qui avez été tiré au sort, qui gagnez les places Europa Park, Cyril.
6: C'est magnifique, merci beaucoup RMC.
0: Et je vous en prie, vous le connaissez le parc?
6: Alors j'ai jamais été, mais ça tombe bien parce que c'est l'anniversaire de mon fils dans pas longtemps et je lui en avais parlé, donc c'est impeccable.
2: Génial.
6: Vraiment, merci.
5: C'est
6: beaucoup.
5: Trop bien.
6: C'est le meilleur parc d'Europe, donc vraiment merci.
0: Même du monde. Du monde, élu 11e meilleur parc d'attractions du monde. Oui, bien sûr. Vous avez le séjour. Vous avez le séjour de 2 jours pour 4 personnes. Vous avez l'hôtel 4 étoiles, le petit déjeuner, rue Lantica, l'univers aquatique, sans attraction, le tout dans l'ambiance Halloween. Voilà, ça c'est pour vous.
6: Incroyable.
0: Tant mieux, je suis content. C'est
2: pour l'ambiance Halloween, je crois qu'il y a Bruno Poncet qui participe.
5: En maillot.
2: Déguisé en citrouille.
0: C'est votre fidélité au GG qui est récompensée. Merci Cyril. Allez, dans
6: merci
0: un instant.
6: Beaucoup,
0: retour des grandes gueules ici en direct du Salon Batimat.
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0: ici à Batimat, le salon du bâtiment, de l'artisanat, de la rénovation, avec Antoine Dierce, avec Laura Varton-Martinez, et un bel échange là avec le ministre Serge Papin. Là,
1: c'était que de l'amour, c'est deux entrepreneurs qui veulent la même chose pour leur pays.
0: C'était pas mal. Là, j'ai vu qu'il y a l'attaché de presse Serge Papin qui est venu te dire deux mots là tout à l'heure. Mais c'est ça les grandes gueules hein, quand un ministre vient. Et puis Bruno Poncet qui est avec nous. On va donner la parole maintenant à un artisan. Alors, ce qui est génial dans notre époque, c'est qu'avant, tu sais, il y avait le bouche à oreille sur « Oui, je connais un bon artisan, il fait de la rénovation, etc. » Mais maintenant, tu as les artisans influenceurs et c'est celui qu'on accueille. Il s'appelle Flo Tuto. Bonjour Flo Tuto.
2: Bonjour à tous.
0: Vous avez 1,5 million de followers, vous êtes artisan dans l'isolation et je disais influenceur travaux.
2: Exactement.
3: Et vous êtes le coach, parce qu'il n'ose pas le dire, il est
0: ouais,
3: très modeste.
0: C'est de mon équipe.
3: De l'équipe un peu boiteuse d'Alain Marchal.
2: Face à l'équipe, on en reparlera en fin de journée.
3: Face à l'équipe ça. Truchot qui alors je cartonne.
1: C'est chauvin.
3: Les meilleurs artisans sont dans mon équipe.
0: Plus innovants, c'est les nôtres. On utilise du chanvre.
3: Donc, comment allez-vous relever ce défi?
2: Ça va bien se passer. On a une bonne équipe, on a des personnes qui sont motivées et puis on verra les résultats ce soir. Mais comment
0: on devient influenceur voilà, dans la rénovation?
2: Alors, on devient influenceur de manière générale parce qu'on aime son métier, on a envie de communiquer, on a envie d'expliquer. Les réseaux sociaux, c'est un moyen maintenant qui vous permet de toucher une cible très large en très peu de temps. On peut vite faire une vidéo virale et qui accumule des millions de vues en quelques heures. Donc c'est un peu, ça a été mis comme ça en fait. Moi je suis passionné déjà d'une part par mon métier. J'ai transmis, enfin je fais de la formation aussi à d'autres artisans sur l'utilisation de pistolets à peinture de manière générale. Et c'est venu comme ça, c'est qu'un ami m'a dit la formation que tu fais actuellement sur chantier, il serait peut-être judicieux de la mettre en vidéo et de la publier et de la mettre à disposition de tout le monde. C'est ce qui a été effectué. Et on a une vidéo, la première vidéo qui a été postée un soir à 20h. Le téléphone s'est affolé toute la nuit et le lendemain, elle avait fait quasiment 1 million de vues.
3: Mais vous êtes artisan dans l'isolation, c'est ça?
2: Non, isolation intérieure. Ah, isolation, plâtrerie, enduit, peinture.
3: D'accord, c'est votre spécialité.
2: Exactement.
3: C'est ce qui marche mieux?
2: C'est ce qui marche bien pour nous, en tout cas.
3: Et quels sont les conseils que les gens viennent rechercher dans vos vidéos?
2: Alors moi, j'ai une page assez particulière. C'est-à-dire que comme mon nom Flo Tuto, c'est que je donne des tutoriels de ce que je fais. J'explique exactement comment réaliser telle et telle étape d'un chantier de rénovation. Ça va de monter une cloison en plate de plâtre, faire des bandes à joints, peindre un plafond, choisir son matériel, quelle est la différence entre du matériel grand public et du matériel professionnel, etc. Et donc, on a une audience maintenant professionnelle qui souhaite, entre guillemets, on va dire, faire grossir leurs compétences.
3: Ouais, s'améliorer.
2: Exactement. On a une partie des abonnés qui sont monsieur, madame, tout le monde, le bon bricoleur du dimanche, qui a envie d'apprendre, de faire lui-même.
3: Oui, mais j'avais dit, vous êtes en train de tuer votre métier.
2: Ça, c'est ce qu'on pense.
3: Oui, parce que si moi, le bricoleur du dimanche, grâce à vos tutos, devient aussi bon qu'un professionnel, j'ai plus besoin de passer par un professionnel.
1: Le particulier, il est capable de reconnaître du bon travail. Le pire ennemi des artisans français, c'est les margoulins. C'est ceux qui te font le truc, qui te le raccordent n'importe comment, qui te mettent pas d'enduit, mais qui te font une jolie peinture qui, deux jours après, elle a craquelé. Justement, dans ce genre de tuto, dont mon mari est extrêmement friand, je tiens à le dire, que je n'en peux plus, qui regarde vos vidéos. Tu vois justement le travail bien fait, correctement fait. Ce qui fait qu'une personne qui n'est pas du tout du métier, qui n'a connaissance en rien, elle est capable de voir le travail. Alors je vais prendre de ce dont moi je sais parler, d'un réseau de chauffage qui est fait au cordeau, qui est droit, qui est parallèle.
3: Ça permet de juger
1: exactement
3: le travail que vont faire les professionnels.
1: Ça permet aux novices.
3: Pas de le faire soi-même.
1: Tu peux le faire toi-même aussi. On en vient là où j'allais en venir moi-même. Tu peux pas tout refaire dans ta maison. C'est impossible, sinon ça prend comme le monsieur qu'on avait tout à l'heure, ça lui prend 10 ans. Tu vas faire appel à des équipes, mais justement tu vas être capable de savoir si ton devis, est-ce qu'il valait vraiment le coup à 10 000 balles ou est-ce que tu aurais mieux fait de prendre celui à 5 000 du mec d'avant.
2: La différence, je tue pas le métier, je le professionnalise. C'est-à-dire que monsieur et madame tout le monde qui n'ont pas de budget pour faire appel à un artisan, avec ou sans mes vidéos, ils vont le faire eux-mêmes. Ils vont aller chercher des conseils à droite et à gauche. La différence, c'est qu'en expliquant une rénovation, les étapes préparatoires, la méthodologie, les produits utilisés, les différentes couches successives de produits qu'on va ajouter, on professionnalise nos métiers. On se rend compte que le peintre, c'est pas une application de deux couches de peinture pour avoir un support uniforme.
3: Alors, en ce moment, la préoccupation numéro un des Français, c'est le pouvoir d'achat.
2: Exactement.
3: Ça veut dire moins de chantiers, ça veut dire ou alors on demande des devis vraiment à la baisse.
2: On a de plus en plus de demandes de devis qui vont pour étudier un peu la concurrence. Alors d'où l'intérêt de l'accompagnement qu'on peut proposer à nos clients, c'est qu'avant d'appliquer un mètre carré de peinture, un peintre a besoin de commercialiser son devis, de l'expliquer. Donc ça, il faut être transparent avec les clients. Oui, ça a un budget. Dans une enveloppe de rénovation globale, le peintre arrive en dernier et généralement l'enveloppe est plus ou moins vide. Mais le but, c'est de l'expliquer. Il y a différentes qualités de finition, il y a différentes prestations qu'un peintre peut proposer à un client final en fonction de son budget. Ça reste de l'accompagnement, en fait, pur et dur.
0: Ouais. Est-ce qu'aujourd'hui, vous subissez, comme on l'évoquait avec le ministre, le coût des

0: qui ont notamment le dioxyde de titane, c'est une matière première qui coûte très cher. Donc on peut trouver du premier prix un peu partout. On ouvre un bidon, on a l'impression d'avoir un produit un peu épais, on se dit c'est bien, mais on met 15 couches. Et en fait, quand on fait le ratio, et même aux particuliers, je leur conseille, allez chez un pro, vous allez avoir le conseil. Vous allez avoir le produit de qualité et le travail, même si vous le faites vous-même, vous allez le faire une fois et une bonne fois pour toutes. Plutôt que s'énerver sur son support, appliquer 15 couches, retourner 4 fois au magasin, et c'est problématique.
1: On est dans une époque où on parle d'écologie. Est-ce que vous essayez, vous, d'être un entrepreneur écologique? Qu'est-ce que vous faites d'écolo, vous, dans votre travail, alors?
0: Alors, on va utiliser de moins en moins de produits polluants. On évite d'utiliser des produits glycéraux, on utilise des produits de substitution avec des résines un peu spécifiques, ça c'est le premier point. Pour moi, il y a déjà quelques peintures écologiques, un peu bio. On n'est pas encore au top au niveau performance et qualité, donc ça c'est assez dommage, il y a encore du travail de recherche à effectuer. Par contre, après, c'est l'utilisation du consommable. De la bâche, on utilise le maximum de bâches qui peuvent être soit réutilisées ou autres. Le matériel, on utilise maintenant des dispositifs pour stocker le matériel pour un blanc mat à plafond, parce qu'on sait que de chantier en chantier, on va réutiliser tout le temps le même plus ou moins matériel. Donc on évite le nettoyage. On essaye aussi tout ce qui est nettoyage du matériel, résidus de peinture, d'utiliser des dispositifs pour pouvoir être le plus écolo possible. Mais c'est très contraignant et je pense qu'il y a un gros acte de communication à faire là-dessus dans le bâtiment.
1: Parce que je vous pose la question, parce que sur mon chantier, là, sur l'équipe Marshall, j'ai vu que vous utilisiez du chanvre.
0: Oui.
1: Voilà, ça c'est une matière écolo qui est isolante. Est-ce qu'aujourd'hui c'est quelque chose que peuvent utiliser les particuliers ou pas?
0: Alors, oui, bien sûr.
1: Ça coûte pas trop cher?
0: Alors il y a des petites hausses qui sont à prendre en compte dans l'utilisation des matériaux, mais que ce soit la fibre de bois, que ce soit des produits biosourcés en intérieur, en isolation intérieure comme extérieure. On a un petit gain, mais on a des clients qui sont de plus en plus assujettis à ça. Et dès qu'on propose des petites options, des petites variantes avec des produits un peu plus bio ou bas carbone, des choses comme ça, on arrive à susciter l'intérêt.
1: Et mais c'est plus cher de faire écolo ou pas? Alors oui, ouais, quand même, voilà. Faut le dire.
2: Il faut donner envie aux jeunes d'aller vers ces métiers.
0: Exactement.
2: Parce que, alors on parle beaucoup de l'intelligence artificielle et des dangers que ça peut représenter, parce que ça peut-être prendre la place de boulot humain, mais on comprend bien que dans l'artisanat, on aura quand même toujours besoin de mains.
0: De manuel, oui.
2: Et de savoir-faire. C'est des métiers où on s'épanouit, c'est pas trop dur, on gagne bien sa vie.
0: On gagne sa vie. Toute personne qui travaille est censée gagner sa vie. Ce serait malheureux de dire le contraire. Pour moi, l'artisanat, ça reste un métier qui est magnifique. Peu importe le corps de métier, mais
2: c'est un métier de passion.
0: C'est un métier de passion. Et avant tout, c'est pour ça que je pense, moi, le contenu que je propose, c'est que toutes les vidéos, je le fais parce que j'ai envie de les faire et je mets de l'émotion dans ce que je partage. Et donc, ça se ressent et automatiquement, il y a beaucoup d'échanges avec la communauté. Mais je conseille souvent, on intervient, on fait des formations dans des centres de formation, etc. Et pour moi, je trouve que c'est très intéressant de susciter l'intérêt des jeunes qui vont justement connaître les nouvelles technologies, les nouveaux produits, etc.
1: Il faut les motiver, il faut aller dans les écoles, il faut pas avoir...
0: C'est important. Ouais. Les produits changent, mais les applicateurs de demain, il faut les préparer. Et c'est très important qu'on puisse les accompagner.
1: Vous les prenez à partir de quel âge, vous, s'il y a des apprentis à...
0: ça varie en moyenne 16 ans. 16 ans, on commence déjà à avoir des personnes qui sont motivées. Le plus important, c'est la motivation.
2: Il y a des reconversions aussi.
0: Ah,
2: il y a plein de gens autour de nous,
0: énormément.
2: Des cadres, etc., qui passaient 40 ans ou 50 ans, changent et partent vers l'artisanat.
0: Et ils me connaissent avec ma chaîne, justement.
1: Merci, Flo Tuto.
0: Avec grand plaisir.
2: On va aller voir les équipes, là, maintenant.
1: Voilà. Maintenant, vous allez tout retrouver, les vidéos qu'on a tournées sur nos réseaux sociaux, sur Instagram, sur Twitter, sur le compte DGG, et vous saurez qui va gagner de l'équipe Marshall et de l'équipe Truchot.
2: Il n'y a pas beaucoup de suspense.
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1: À tout à l'heure en direct sur RMC, RMC Story avec les GG, avec les grandes gueules, avec l'agriculteur Didier Giraud, l'avocat Charles Consigny, la prof de français Fatima Hidbounois, et nous serons avec la porte-parole de Gabriel Attal, enfin l'une des porte-paroles, c'est Prisca Thévenot qui sera avec nous. Le match Attal-Philippe, où en est-il? Qui va gagner? Ou est-ce qu'ils ont plutôt intérêt à se retrouver s'ils vont avoir une chance pour la présidentielle? Et n'oubliez pas les places à gagner pour aller à l'Europa Park. Allez, à tout à l'heure, 9h.
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4: Bonjour Laurent Nunez.
5: Bonjour.
4: Merci beaucoup d'avoir accepté cette invitation ce matin. Vous êtes le ministre de l'Intérieur. Nuit calme cette nuit donc à Saint-Pierre-des-Corps près de Tours, qui tranche très clairement avec les événements très violents de ce week-end. Des affrontements qui se sont déroulés après la collision entre une voiture de police et une moto en plein rodéo urbain. J'imagine que vous vous satisfaisez avec prudence de cette nuit, de ce retour au calme. Et est-ce que les dispositifs policiers que vous avez en partie ordonnés vont rester en place dans les prochains jours dans la ville ?
6: Oui, bien sûr. D'abord, je voudrais dénoncer évidemment ces violences urbaines qui ont eu lieu dans la nuit avant-hier suite à un accident entre un véhicule de police et un jeune motorisé dans un secteur de Saint-Pierre-des-Corps, là, qui s'appelle la Rabatterie, où il y a énormément de rodéos urbains qui créent énormément de désagréments. C'était connu et les policiers interviennent régulièrement pour faire cesser ces rodéos urbains. C'est quand même dans ce cadre-là que ça s'est passé. Quand j'entends des parlementaires, notamment hier lors de manifestations, des parlementaires de la France Insoumise parler de choc volontaire, de mise au sol de ce jeune, c'est absolument inacceptable. Il y a une enquête judiciaire qui fera toute la lumière, évidemment, sur cette affaire. Mais il y a surtout des rodéos urbains qui perturbent la vie de nos concitoyens, des forces de l'ordre qui font leur travail, qui interviennent. Il y a eu cet accident, il y a eu des violences urbaines, en lien très étroit avec le préfet d'Indre-et-Loire. J'ai immédiatement fait renforcer les effectifs pour ramener le calme très vite dans la nuit.
4: Et l'arrivée hier soir, notamment de la CRS 8.
6: Voilà, il y a des CRS qui sont arrivés et qui étaient encore présents hier soir. Et le calme, la nuit a été plutôt calme. On déplore malheureusement un jet de mortier sur un véhicule de police. Mais les incidents d'avant-hier soir ont été très graves. On a 2 véhicules de police qui ont été incendiés et donc une vingtaine de véhicules qui ont été incendiés entre Saint-Pierre-des-Corps, Jouer-les-Tours, Tours dans le quartier Sanitas.
4: Et on entendait d'ailleurs le témoignage de ces habitants dont leur voiture en effet a été incendiée. Vous évoquiez les propos de parlementaires, notamment de la France Insoumise. Le député notamment Thomas Porte dit, une fois de plus, je le cite, une voiture de police a tamponné un jeune homme à moto, des méthodes d'intervention qui tuent. La police de ce pays doit être rénovée de la cave au grenier. Que vous inspire
6: cette c'est totalement irresponsable de sa part. Il ne connaît rien à cette affaire. C'est une prise en charge dans le cadre de refus d'obtempérer. Je veux rassurer Monsieur Porte, les refus d'obtempérer continueront d'être pris en charge par les forces de sécurité. On continuera d'essayer d'interpeller les auteurs. Ils créent des nuisances qui sont insupportables pour nos concitoyens. Il n'y a pas du tout de choc volontaire. Encore une fois, il y a une enquête judiciaire. Il ferait bien d'attendre le résultat de cette enquête judiciaire avant de se prononcer. Tout ce qu'il fait, c'est de mettre de l'huile sur le feu d'une part, et d'autre part, c'est vraiment jeter le discrédit total sur les policiers. Et on sait le peu d'intérêt vraiment que porte la France Insoumise à nos policiers, à nos gendarmes dans ce pays.
4: Et on reviendra d'ailleurs sur la manifestation à laquelle ils ont participé hier, notamment dans les rues de Paris. Juste Laurent Nunez, vous évoquez et j'évoquais les propos des Insoumis de l'autre côté du spectre politique aussi. À chaque fois, ces événements suscitent des commentaires politiques. Je pense là au président du Rassemblement National, Jordan Bardella, parce qu'en effet, le policier conducteur du véhicule a été placé en garde à vue. Selon nos informations, il a été déféré, placé sous statut de témoin assisté. Il parle, lui, d'une garde à vue qui n'avait pas lieu d'être. Une mesure de vexatoire inutilement. Là aussi, vous dites, finalement, la justice fait son travail et le fait que ce policier soit mis en garde à vue, c'est la procédure normale et il faut que cela aboutisse à peut-être à une enquête.
6: Il y a une procédure, normale qu'il faut respecter dans un certain nombre de circonstances. Moi-même, je le regrette comme ministre de l'Intérieur. Évidemment, j'ai toujours beaucoup de mal à voir un policier placé en garde à vue, mais c'est aussi un moment où il peut expliquer le contexte de l'intervention. Voilà, je crois savoir que les choses se sont quand même bien passées. Il a pu s'exprimer. Voilà, ce qu'il faut vraiment condamner, ce qu'il faut que M. Bardella condamne, et je pense qu'une grande partie de la classe politique le fait, ce sont ces violences urbaines. Et rien qui justifie qu'on brûle les véhicules, qu'on prenne à partie les policiers, qu'on se réunisse à plus de 200 jeunes et qu'on s'en prenne aux forces de l'ordre. Il n'y a rien qui justifie ça dès lors qu'elles ne font que leur travail, qui est de mettre un terme à des rodéos urbains, j'insiste, qui sont insupportables pour nos concitoyens.
4: Insupportables pour les citoyens, en effet. Vous nous confirmez donc ce matin que ce dispositif policier va continuer d'être mis en place dans les prochains jours.
6: Bien sûr, on va rester extrêmement vigilants. évident dans les prochains jours à Saint-Pierre-des-Corps. J'ajoute que les jours de ce jeune garçon qui se livra à des roues urbains sans casque, ils étaient plusieurs, il y avait plusieurs motos en même temps dans le quartier de la Rabat.
4: Gravement blessé à la jambe.
6: Ces jours ne sont absolument pas en danger. Je tiens vraiment à le préciser. Et on me disait hier, mais le procureur le confirmera ou pas, qu'il ne souffre d'aucune fracture par ailleurs. Le procureur le confirmera ou pas, mais ce sont les informations qui m'ont été remontées.
4: Parlons à présent de ce qui s'est passé ce week-end également dans les rues de Paris, je le disais, mais aussi un peu partout en France. Des appels à se rassembler pour manifester contre cette loi instituant une présomption d'usage légitime des armes, renommée par certains de vos opposants politiques, et évidemment je pense à la France Insoumise, permis de tuer. Une centaine de rassemblements ont été organisés. Vous aviez demandé une vigilance toute particulière au préfet. Des débordements minimes ont été observés, je tiens à préciser, et BFM TV le condamne avec la plus grande vigueur. Une de nos équipes a été menacée verbalement et ont dû être exfiltrées du rassemblement pour des raisons de sécurité. Que répondez-vous, Laurent Nunez, à ces accusations d'un recul de l'état de droit avec cette nouvelle loi pour les policiers?
6: D'abord, je voudrais remercier l'ensemble des préfets, des forces de sécurité intérieure qui ont encadré ces manifestations, qui n'étaient pas simples à encadrer. Il y a eu dans pas mal d'entre elles une infiltration de la mouvance d'ultra-gauche qui visait à commettre des dégradations. Il y a eu des incidents limités, vous l'avez souligné, à Paris, à Rennes, à Toulouse et à Nantes, et systématiquement, il y a eu, conformément aux instructions que j'avais passées, donc des interventions systématiques pour y mettre un terme. Donc ces manifestations donc avaient pour but de dénoncer une proposition de loi qui est en cours de discussion au Parlement, qui a le soutien du gouvernement, que j'ai soutenu, que j'ai même amendé,
4: qui a été votée à l'Assemblée, qui doit être désormais étudiée au Sénat.
6: Et qui vise à instaurer une présomption d'usage légitime des armes pour les forces de l'ordre. C'est pas une présomption de légitime défense, contrairement à ce qu'on raconte ici ou là, ce que raconte la France Insoumise. Ça n'est absolument pas un permis de tuer. C'est simplement un texte qui considère que quand un policier fait usage de son arme administrative, on présume qu'il est dans des cas autorisés par la loi. C'est une présomption simple qui peut être renversée très rapidement et qui évite ce qu'on a constaté à Saint-Pierre-des-Corps, que des policiers se retrouvent placés en garde à vue quand ils n'ont fait que leur travail et qu'un usage légitime de l'arme, comme ils le font systématiquement. Et quand j'entends la France Insoumise dire que cet usage légitime des armes, il est autorisé depuis 2017, accessoirement. Moi, je ne fais que créer une présomption qui existe depuis 2017.
4: Mais les contrôles vont continuer de subsister encore une fois, notamment avec des enquêtes de l'IGPN,
6: la France Insoumise vous explique que les tirs d'armes, les morts par arme à feu du fait de la police ou de la gendarmerie ont explosé, c'est faux. Les chiffres sont stables, voire en baisse, d'une part. D'autre part, il y aura évidemment toujours des contrôles, à commencer par le contrôle de la hiérarchie. Les premiers qui regardons ce qui se passe dans ce genre d'incident quand il y a un usage d'armes, c'est la hiérarchie. Et c'est nous qui demanderons à voir un certain nombre de choses. Et si la présomption doit être levée, elle sera levée. Il y aura évidemment le parquet qui peut la lever, mais il y a aussi la hiérarchie, tout simplement.
4: Quand il se passe ce qui s'est passé
6: à Saint-Pierre-des-Corps, la hiérarchie de ce policier, auquel d'ailleurs j'apporte mon soutien, qui a été placé en garde à vue, la hiérarchie de ce policier regarde tout de suite les faits, vérifie les circonstances. Voilà, on fait notre travail. On n'est pas dans une logique de couverture absolue et totale des forces de l'ordre, comme le dit Madame Panot quand elle parle de moi, du ministre de l'Intérieur.
4: Et si des policiers doivent être condamnés, ils le seront s'il y a un usage disproportionnel de leur arme. Juste, il y a la France Insoumise, il y avait d'autres associations qui appelaient à manifester hier.
6: Je pense
4: notamment à Amnesty International qui soutient notamment que sans vidéo, le tir ayant tué le jeune Naël il y a quelques années aurait pu être jugé légal. Que répondez-vous là-dessus?
6: Mais il y aurait eu une enquête.
4: La vidéo est sortie très vite, il y aurait eu une enquête,
6: l'angle de tir. Il y a énormément de choses qui sont regardées. Donc je conteste moi fermement cela. Tout cela vise surtout à traduire quand même un espèce de discrédit, une défiance même vis-à-vis des forces de sécurité intérieure dans notre pays, des différentes structures et groupuscules qui manifestent.
4: Qui ne le supportent plus et qui
6: les policiers sont blessés régulièrement quand ils interviennent. Ça a été le cas Saint-Pierre-des-Corps, où il y a eu 10 policiers blessés, un gendarme blessé. Cette nuit, il y a eu des prises à partie à Vernon, il y a eu 3 policiers blessés. Hier, en fin de journée, à Colombes, refus d'obtempérer, poursuite, il y a eu 3 policiers blessés. Je crois que les policiers payent un lourd tribut, et il est légitime de leur accorder, par anticipation, notre confiance quand ils doivent faire usage de leur arme. Et les premiers évidemment à déplorer l'usage des armes, ce sont les policiers et les gendarmes eux-mêmes. Vous croyez que c'est facile pour un policier ou un gendarme d'avoir affaire usage de son arme dans des conditions qui sont tellement, tellement encadrées qu'il sait qu'il devra de toute façon rendre des comptes sur la proportionnalité et la nécessité de cet usage.
4: Laurent Nunez, vous participez dans, je crois, un peu plus de 2 heures maintenant, une réunion à Matignon, 2 réunions. Précisément, 2 volets sur un éventuel prolongement des aides pour les rouleurs, pour les foyers modestes. C'est sur la table, cela vous concerne moins, mais ce qui vous concerne plus, c'est l'approvisionnement. L'approvisionnement, et on l'a vu dans nos journaux encore ce matin, combien dans certaines stations-service, eh bien, il est difficile de se procurer du carburant. Des dépôts pétroliers ont été bloqués quelques heures la semaine dernière. Le spectre d'une colère sociale n'a jamais été aussi grand. Quand vous entendez certains responsables politiques encourager ces blocages, je pense récemment à Fabien Roussel, le patron du Parti communiste français, appelant à des barricades. Comment qualifiez-vous ces appels ?
6: Je trouve que ce sont des appels qui sont très graves et qui font... Ce sont des appels qui sont déconnectés du monde réel, en réalité.
4: Mais vous entendez également cette colère en jeu.
6: Je vais vous dire, le monde réel, c'est que nous sommes confrontés à un choc géopolitique qui est exogène à la volonté de la France. C'est pas la France qui a attaqué l'Iran. Elle n'est pas responsable de cette guerre. Donc nous avons des données exogènes qui font que nous avons cette tension, évidemment le blocage du Strait d'Ormuz, cette montée des prix. Et donc ce sont des éléments exogène. Et le gouvernement français a prévu tout un tas d'aides ciblées qui seront effectivement discutées aujourd'hui, plutôt cet après-midi, de ce que j'ai compris. Moi, je serai plutôt à la réunion sur la sécurité des approvisionnements.
4: Avec des aides donc prolongées, là aussi.
6: Des aides dont le Premier ministre a demandé au ministre de les prolonger jusqu'à la fin de l'année et au 30 septembre pour l'aide aux grands rouleurs. Mais donc voilà, ce sont des appels qui sont irresponsables. Et quant à la colère sociale, il y a effectivement un certain nombre d'appels à manifester. D'abord, faut dire, il n'y a pas de tension sur les stations de service. Mmh. Il y a des tensions ponctuelles, il n'y a pas de problème de logistique, d'acheminement. Il peut y avoir des problèmes ici ou là qui sont très ponctuels.
4: Mais quand vous voyez des dépôts pétroliers la semaine dernière,
6: liés notamment à la fréquentation accrue des stations totales et qui créent parfois des manques d'approvisionnement très ponctuels, donc il n'y a pas de problème à ce stade.
4: Le ministre de l'Intérieur que vous êtes, il n'y a pas d'inquiétude particulière sur l'approvisionnement.
6: À date, il n'y a pas d'inquiétude, mais il faut y veiller, il faut rester attentif. Tout ça est très ponctuel. Après, vous me parlez de la colère sociale. Il y a effectivement un certain nombre d'appels à manifester. Il y a des appels sectoriels. On a vu les pêcheurs qui ont bloqué un certain nombre de ports la semaine dernière. Il y a les agriculteurs qui mène un certain nombre d'actions. Et puis, il y a des appels plus populaires, on va dire, à des manifestations qui, pour l'instant, mobilisent assez peu de personnes. Je pense qu'une partie de nos compatriotes ont aussi intégré cette dimension exogène du conflit, d'une part, mais on va évidemment rester très attentif aux appels à mobilisation sur la voie publique.
4: On le sait, que vous êtes attentif.
6: Il y en a un notamment pour le 17 octobre. Il y en a un notamment pour le 17 octobre.
4: Avec cette résurgence du mouvement des Gilets jaunes, il y a le 29 septembre, je crois, à l'appel des fonctionnaires. Encore une fois, les renseignements territoriaux qui travaillent en direct avec vous, vous font des remontées d'informations. Absolument. Est-ce que aujourd'hui, vous dites inquiet, des nébuleuses, des mouvements par qui on ne sait pas, ils sont totalement pilotés, ou vous dites c'est totalement sous contrôle ?
6: Il y a des appels. Oui. Auxquels ne se joignent pas forcément les grandes organisations syndicales, sont des appels plutôt sur les réseaux sociaux qu'on observe
4: mais qui sont compliqués
6: avec beaucoup d'attention.
4: Vous, finalement,
6: qui, pour l'instant, je le redis, pour l'instant, ne rassemble pas énormément de monde. Il y a eu des appels pour le 19 septembre, il y avait des appels samedi, le samedi précédent, il y en aura pour ce week-end, qui pour l'instant réunissent quelques dizaines de personnes, mais on va rester évidemment très attentif. Il y a un appel qui semble un peu plus important pour la journée du 17 octobre. Voilà, on va rester extrêmement attentif.
4: Attentif, mais pas forcément inquiet.
6: Pas forcément inquiet, toujours très serein et très déterminé. Voilà, moi je suis le ministre de l'Intérieur, je ne suis pas là pour, voilà, je suis là pour encadrer les mouvements quand ils se déroulent, éviter qu'ils débordent, procéder à des déblocages quand il y a des déblocages, c'est ce qui s'est passé sur certains ports la semaine dernière, dans d'excellentes conditions d'ailleurs, ou dépôts pétroliers, et ça s'est passé
4: dans d'excellentes conditions, après des images choquées, CRS qui face à des pêcheurs ont fait usage de leur matraque, là vous dites aussi attention à la ligne de crête.
6: Quand je dis que ça se passe dans d'excellentes conditions, c'est qu'il n'y a pas énormément de débordements. Les choses se sont bien passées pour l'instant et on va veiller à ce que ce soit le cas, que ça continue.
4: Laurent Nunez, revenons à présent sur cette réunion majeure qui s'est tenue en fin de semaine, vendredi précisément, à l'Élysée, avec le président donc et les chefs de parti et les candidats à la présidentielle. Il a insisté, Emmanuel Macron, sur ces risques d'intensification de la guerre hybride russe en France. Nul n'est à l'abri et le gouvernement qui est appelé à préparer un plan de protection, je le cite, de nos infrastructures critiques ainsi que des sites les plus sensibles de notre base industrielle et technologique de défense contre les attaques de drones et les attaques cyber. De quoi parle-t-on précisément, Laurent Nunez, quand on parle de ces infrastructures critiques? De quoi est-il question?
6: D'abord, on parle d'une menace qui est réelle, qui est une menace qui est documentée, qui est la menace de guerre hybride que livre la Russie. Bon, j'entends ici ou là certains responsables politiques qui disent que le président surestime, exagère.
4: Fait de la com', c'était Éric Ciotti sur notre plateau hier.
6: C'est pas de la com', monsieur Ciotti, il devrait savoir, encore que ces choses sont couvertes par le secret, mais il devrait savoir que la majorité des services de renseignement de tous les pays européens, et bien évidemment nos services français, ont pointé, ont caractérisé cette menace de guerre hybride russe. L'attaque qui a eu lieu à Leipzig, en Allemagne, n'a pas été inventée. Les survols autour de certains aéroports européens ne sont pas inventés. Il y en a encore eu ce week-end, pour lesquels d'ailleurs nous sommes souvent appelés à contribution pour, en matière de lutte anti-drone.
4: Ces survols ont-ils les été constatés de sabotage, en France,
6: les actes de sabotage ne sont pas inventés.
4: Oui.
6: Il n'y en a pas eu de constaté en France. On n'a pas eu de sabotage majeur. Maintenant, des attaques cyber, nous en avons. Et ce qui se passe en Europe nous interpelle également. Donc, cette menace, elle est réelle. Elle est documentée. Et l'ensemble des services de renseignement européens convergent tous dans le même sens de ce point de vue-là.
4: Donc,
6: il est irresponsable de minimiser cette menace. Ensuite, ce que l'on fait, c'est qu'on décline le plan de protection de nos infrastructures, c'est-à-dire que on sait que la guerre hybride, et notamment celle qui est menée par les Russes, vise à s'attaquer à nos réseaux d'infrastructures, à notre base industrielle de défense, celle-là même qui vient au soutien de l'Ukraine. Et donc, les plans que nous déclinons sur les territoires, c'est d'ailleurs pour cela que j'ai réuni la semaine dernière, à la demande du président et de la République et du Premier ministre, l'ensemble des préfets de zone, des officiers généraux de défense avec Madame Catherine Vautrin.
4: Protéger.
6: Il y a une cartographie des sites à protéger. Il y a des mesures de protection qui sont prises par les opérateurs eux-mêmes. Il y a des rondes et patrouilles par les forces de sécurité intérieure. Il y a des contacts qui sont établis entre les services de renseignement et ces opérateurs.
4: Mais il y a un vrai virage quand même. On parlait d'attaques cyber. Là, on parle d'attaques possibles, de sites stratégiques. Juste une question rapide. Un TER reliant Caen à Rouen a déraillé la semaine dernière. Un morceau de rail aurait été déposé sur les voies. Est-ce que vous excluez totalement aujourd'hui la piste, justement, d'une attaque hybride russe? Ou ça reste encore
6: une question posée? L'enquête est toujours en cours là-dessus. Donc voilà, il n'y a aucune piste qui n'est exclue. Et le procureur de la République de Seine-Maritime communiquera le moment venu.
4: La visite du pape, événement majeur cette semaine, à partir de vendredi, pour vos services de sécurité, là aussi, c'est un défi, je le disais. Combien d'hommes et de femmes sont mobilisés sur le terrain pour cette visite qui va durer 4 jours à Paris, mais hier en France aussi, je pense notamment à la ville de Metz.
6: C'est 4 jours. On va avoir au total énormément de policiers et de gendarmes qui sont mobilisés. Il y en aura environ 13 000 chaque jour à Paris. Ce sera ensuite 7 000 à Lourdes, 5 000 policiers et gendarmes qui seront mobilisés donc à Metz. Oui, c'est un très gros dispositif de protection du public, de fidèles, des périmètres, et puis évidemment de protection rapprochée du pape, bien évidemment.
4: Oui, va se passer dans les meilleures circonstances, pas d'inquiétude majeure et particulière.
6: La France a l'habitude d'organiser ce genre de grands événements. Il y a des vérifications qui sont faites, il y a des moyens spéciaux qui sont déployés, au-delà des policiers et des gendarmes qui sont là pour sécuriser le public. Vous avez des tireurs point haut, des vols de drones, des vols d'hélicoptères, des équipes de déminage, des équipes fluviales. Voilà, on mobilise énormément de monde et c'est bien normal pour assurer la sécurité de cette visite importante.
4: Pas de remontée particulière de grève de vos effectifs, parce qu'on le sait, ils sont aussi remontés, les policiers, parce qu'ils demandent des primes supplémentaires. De ce point de vue-là, tout le monde sera au rendez-vous.
6: Tout le monde sera au rendez-vous, je n'en doute pas. Vous savez, j'ai une grande confiance dans les policiers, les gendarmes de notre pays. Il y a effectivement des demandes catégorielles, vous avez raison de le dire.
4: Et vous reviendrez vers eux sur ce point.
6: Nous avons veillé à appliquer le protocole de 2022 dans le contexte budgétaire très contraint, 54 milliards d'économies. Le budget de l'intérieur continue à progresser, on continue à investir dans l'immobilier, dans les véhicules, dans les hélicoptères, dans les moyens aériens pour la sécurité civile. Donc on continue à investir, on applique d'ailleurs un certain nombre de mesures du protocole pour les ressources humaines. Effectivement, les policiers me demandent un effort supplémentaire.
4: Laurent Nunez, le 3 avril dernier, vous étiez à cette même place, face à moi. Je vous interrogeais sur la garde à vue terminée de Rima Hassan, l'eurodéputée de la France Insoumise. À l'époque, à ce même micro, vous déploriez les fuites dans cette affaire. Sauf que selon nos confrères de France 2, du magazine Complément d'enquête, vous auriez contribué à ces fuites. le ministre de l'Intérieur que vous êtes en personne a en partie contribué à la diffusion d'une fausse information. Voilà ce qu'expliquent nos confrères sur une supposée détention de drogue qui en fait n'a jamais existé. Rima Hassan porte plainte contre vous devant la CJR, la Cour de République, de la justice de la République pour violation du secret de l'enquête. Lui présentez-vous vos excuses et répondrez-vous à la Cour de justice de la République?
6: Non. D'abord, je me suis exprimé là-dessus à l'Assemblée nationale, interrogé
4: auditionné,
6: au moment
4: en fait
6: de la commission spéciale sur la proposition de loi intégrale sur les violences sexistes et sexuelles faites aux femmes et aux enfants. Donc, je me suis exprimé, j'ai expliqué le contexte donc de cette intervention où j'ai été interrogé par des journalistes donc que j'ai invité à la plus grande prudence, des journalistes qui avaient un certain nombre d'informations qui étaient quand même, je trouve, assez troublantes. Je note d'ailleurs dans cette affaire qu'au début la France Insoumise m'accusait, suite à cette diffusion de ce documentaire de complément d'enquête, d'avoir organisé ces fuites, puis après d'y avoir participé. Maintenant c'est de les avoir commenté. Bon, donc j'attends le moment où la France Insoumise va me présenter des excuses pour ce procès qui m'est fait et cette polémique totalement stérile.
4: Je pense qu'on en est loin. Il demande même votre. On en est très loin. Je pense.
6: Quant à ce qui est de la plainte, évidemment, moi je répondrai. Je réponds à la justice de mon pays, pour laquelle je suis très respectueux.
4: À ce moment-là, aucune demande d'audition n'a été formulée.
6: Non. Voilà, donc on me prête des propos que je n'ai pas tenus. J'ai incité à la prudence, comme toujours sur ce genre d'affaires qui touche au secret des enquêtes.
4: Laurent Nunez, dernière question. Êtes-vous persona non grata sur l'antenne de CNews avec vos propos suite à l'expulsion de Xenia Federova?
6: Cette information est sortie pas de mon fait, je le regrette, mais je devais effectivement aller commenter le mouvement des policiers, puisque j'avais reçu les policiers la veille, et aller commenter ce qu'on s'était dit, les avancées qu'il y avait eu. Et effectivement, j'avais été annoncé, j'ai été déprogrammé, me dit-on, parce qu'il y avait un programme présidentiel, il y avait un candidat il y avait un engagement qui avait été pris par la chaîne. Je regrette évidemment d'avoir été annoncé, déprogrammé. Bon, c'est comme ça. Je veux quand même pas croire que c'est parce que le ministre de l'Intérieur que je suis lutte et protège les intérêts fondamentaux de son pays qu'un média me déprogramme. Enfin, je veux pas l'imaginer 30 secondes. Tout le monde est très attaché à la protection et à la défense des intérêts fondamentaux de notre pays.
4: Merci beaucoup, Laurent Nunez, d'avoir été l'invité du Face à Face.
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10: Bonjour Marine Tondelier.
11: Bonjour Madame Le Maire.
10: Merci de répondre à mes questions ce matin. Vous êtes candidate à l'élection présidentielle, vous êtes secrétaire nationale des écologistes. On est au cœur de tous les sujets, le budget, l'essence, la vie chère, une colère qui gronde. Je voudrais d'abord vous interroger sur ce litre de gasoil qui a battu un nouveau record et l'essence qui bat également des records. À très court terme, on fait quoi, Marine Tondelier?
11: Sachant que les prévisionnistes nous annoncent que ça pourrait être 3 euros le litre d'ici Noël. Alors, en fait, on a devant nous pas mal de solutions qui sont brandies par les partis les uns et les autres. Celles et ceux qui vous disent qu'il y en a une qui est facile et magique vous mentent. Moi, je le dis très sincèrement, on s'est mis dans une situation de vulnérabilité parce que depuis le rapport du Club de Rome en 1972, on sait que la dépendance au pétrole crée des vulnérabilités. Et avec des décennies d'inaction pour essayer de trouver un autre chemin énergétique, en fait, on s'est mis en situation de surendettement climatique. On vit à crédit sur la planète et les ménages, les entreprises, les collectivités se surendettent parce qu'ils doivent payer du gaz de plus en plus plus cher, du pétrole de plus en plus cher et qu'ils ne s'en sortent pas. Donc ça, c'est le fait de ne pas avoir écouté les écologistes pendant des années.
10: Ça, c'est aujourd'hui, ça c'est poser le décor en effet et le contexte.
11: Et je trouve important de le faire parce que c'est aussi une question de sécurité nationale et on le voit aujourd'hui, d'où l'objet de la réunion tout à l'heure. Ensuite, sur les mesures qui sont proposées, il y a eu une aide d'urgence pour les gros rouleurs, donc pour les 3 millions de Français qui étaient ciblés, c'était 100 euros une fois si vous apportiez les bons justificatifs. Ça devait viser 3 millions de Français. Aujourd'hui, il n'y en a que 1 million qui l'ont effectivement reçu. Et je ne pense pas...
10: Et qui l'ont même demandé. C'est-à-dire qu'en fait, il y a beaucoup de Français qui ne savent même pas ou qui n'ont même pas le courage de se lancer dans le processus.
11: Et je ne pense pas qu'il n'y a que 1 million de Français qui sont en difficulté sur l'essence. Il y a un chiffre qui est sorti hier. Il y a 30% des Français qui sont en précarité mobilité. 17 millions de Français. Donc, on voit bien que ça rate. Moi, ce que je dis... C'est que si je regarde les chiffres, un plein de diesel, ça vous coûtait 83 euros en février. Aujourd'hui, c'est 116. Ça veut dire entre 30 et 35 euros, ça bouge tous les jours,
10: le plein.
11: De plus par plein. Entre 30 et 35 euros de plus. L'aide de 100 euros que vous touchez une fois, elle vous couvre le surplus de 3 pleins. Et donc, si vous êtes infirmier libéral et que vous faites 100 km par jour, donc 6 litres en moyenne... Bah, en fait, ça vous aura pas emmené bien loin.
10: Sur gros rouleur, le ministre du commerce, me semble-t-il, a annoncé ce matin, en tout cas l'un des ministres de Bercy,
11: le ministre du budget,
10: a annoncé ce matin que cette aide gros rouleur, elle sera bel et bien prolongée, qu'elle sera prolongée jusqu'à
11: la fin du mois,
10: au-delà du 30 septembre, dit-il. Et effectivement, on a l'impression qu'à chaque fois, ils attendent la dernière minute pour dire que ce sera prolongé.
11: Mais attention, hein, prolongé, ça ne veut pas dire qu'il la remette. C'est-à-dire celui qui l'a déjà eu, qui a déjà eu ses 100 euros.
10: Donc est-ce qu'il va la toucher à nouveau?
11: C'est prolongation de l'aide.
10: Mais enfin, au moins, ça permettra peut-être aux plus de 2 millions, semble-t-il, qui y auraient droit et qui pourraient y prétendre, de la demander.
11: Je vous annonce avec certitude que ça ne va pas suffire pour beaucoup de Français qui sont en situation de précarité énergétique, de précarité mobilité. Il y a quand même un Français sur 6 aujourd'hui qui ne mange pas à sa faim. C'est là qu'on en est.
10: Attendez, ça veut dire que non seulement ça ne va pas suffire, ce que vous dites, mais au fond... Jusqu'à présent, cette aide, elle n'a en effet pas touché ceux qu'elle devait toucher.
11: C'est-à-dire, exactement.
10: Est-ce qu'elle est
11: administrativement compliquée,
10: fagotée, pardon, mais est-ce qu'elle ne répond pas de toute façon à la demande ?
11: Mais c'est ce qui se passe quand vous désossez les services publics. Les gens, ils ont même plus de guichet à côté de chez eux. On leur demande de tout faire par Internet pour des personnes qui, des fois, sont pas à l'aise aussi sur ces procédures, avec des sites qui buguent la moitié du temps, avec des procédures qui sont longues, avec des pièces à apporter, avec une forme de stigmatisation. La manière dont fonctionnent les services publics, et moi, je dis ça, je n'attaque pas les fonctionnaires, ils disent la même chose que moi, ne fonctionne pas non plus. Donc, en fait, on est en train de perdre les gens. C'est ça qui est en train de se passer. Et je le dis, c'est une question de pouvoir d'achat, c'est fondamental, mais c'est aussi une question à la fin de rétrécissement social. C'est-à-dire que c'est des gens qui ont renoncé à quelques jours de vacances cet été, qui renoncent à un emploi, qui renoncent à une activité sportive pour leur enfant parce que c'est trop loin, qu'ils pourront pas payer, ou qui renoncent même à des repas de famille en disant, bah voilà, ce week-end, 4 heures de route pour un repas, j'aurais beaucoup aimé vous voir, mais là, on n'a pas les moyens. C'est ça qui est en train de se passer, c'est le délitement social aussi de notre pays derrière.
10: Il y a une autre solution immédiate et qui permettrait de faire l'économie de 20 centimes par litre, c'est la suspension des certificats d'énergie. Les certificats d'énergie, c'est pas seulement la proposition de M. Retailleau, c'est la proposition de Michel-Édouard Leclerc, qui estime que ce serait le plus efficace, le plus immédiat pour le pouvoir d'achat.
11: C'est sûr, c'est qu'il va pas prendre sur ses marges, il va les prendre sur
10: les crédits. Non, mais il
11: n'y a plus de marge.
10: On peut en rire autant qu'on veut.
11: Honnêtement,
10: je crois, franchement, on peut le dire, on l'a fait.
11: Sur les marges de la grande redistribution, on en reparlera quand
10: il y a des marges ailleurs, mais en tout cas, sur l'essence, il n'y en a pas.
11: M. Leclerc a des marges, je vous l'annonce.
10: Oui, oui.
11: Vous pourrez me poursuivre pour mensonge en politique, vous verrez que j'ai raison. Deuxièmement, c'est CE, ils servent à quoi? C'est CE, ils servent à 1 million d'opérations par an qui vont de changer le plus gros four électrique de notre pays à Dunkerque, c'est une opération à 1 milliard d'euros dont la moitié est payée par les CE, à mettre une pompe à chaleur chez vous qui divisera votre facture par 3. Et ces politiques-là, isoler les logements, changer votre poêle à fioul, etc., ça fait à la fin qu'on sera plus ou moins dépendant de la Russie et de ce qui se passe au Moyen-Orient. Donc si on supprime la transformation de la société qui a pris tant de retard pour financer les aides d'urgence, alors on est mort, parce qu'un chèque de 100 euros pour compenser la hausse, il va falloir en donner beaucoup dans les 20 prochaines années.
10: Est-ce que la manière de financer cette transition en demandant 20 centimes de plus qui s'ajoutent à toutes les taxes qui sont déjà sur le carburant, dans un moment où, en effet, comme vous le disiez, chaque centime compte sur le litre d'essence, est-ce qu'il ne serait pas possible de la suspendre pendant quelques mois en disant, écoutez, dans le contexte actuel, on ne peut pas faire payer ceux que vous citiez tout à l'heure, c'est-à-dire en effet ces parents qui renoncent à des activités pour leurs enfants, qui renoncent à... Si vous immédiatement, ça pourrait être en état dès lundi. Dès lundi, parce que ça ne suffit que d'un décret.
11: J'en ai 20 centimes dans ce de moins par litre. On regarde toujours vers ce qui va toucher les plus vulnérables des Français, ceux qui ont besoin de cette aide pour isoler leur logement, changer de voiture, leasing social.
10: Pourquoi? Pardon, mais là, pourquoi, c'est difficile. Non, madame de Menard, parce que vous venez de parler de la difficulté de ceux qui n'ont pas les moyens de faire le plein.
11: Pourquoi aujourd'hui, en France, il n'y a que 38% des achats de nouveaux véhicules qui sont électriques, alors qu'en Norvège, c'est 95%. Si demain, vous donnez aux travailleurs de Picardie qui est à 100 km par jour pour aller travailler en infirmerie libérale un véhicule électrique, vous le sauvez.
10: Oui, mais
11: tout
10: j'ai
11: de
10: envie
11: suite.
10: De vous dire, si vous lui dites demain qu'il a 20 centimes de moins sur son litre, il va être quand même très content.
11: Bah, il paiera quand même les autres centimes et ce sera beaucoup plus cher qu'une charge électrique.
10: Toujours ça, 20 centimes.
11: Ce que je vous dis, madame Demener, c'est que comme on regarde toujours du côté, on va le voir sur le budget, hein, des précaires, des malades, des retraités, des travailleurs, ok, mais on regarde jamais du côté de ceux qui s'engraissent, qui font de cette crise énergique un tiroir caisse.
10: Je comprends pas.
11: Total.
10: Bah,
11: je vous allez comprendre.
10: Non, non, je comprends
11: alors,
10: pas.
11: Je vous explique, vous madame
10: dire,
11: de Malherbe. Madame de Malherbe.
10: Et vous avez bien raison.
11: Bah, laissez-moi terminer, vous comprendrez.
10: C'est très dur. Et là, vous me dites.
11: Mais laissez-moi terminer, vous comprendrez. Là où il faut aller chercher l'argent, c'est chez les ultra riches. Pourquoi on ne le fait pas sur cette crise totale? Ils ont des bénéfices en ce moment records. Ils s'engraissent comme s'ils avaient un tiroir caisse à partir de cette crise. Pourquoi on va pas chercher là? Pourquoi l'Italie l'a fait? Pourquoi l'Espagne l'a fait? Pourquoi nous on ne le fait pas? Nous, monsieur Pouyanné, PDG de Total, on lui donne la Légion d'honneur. Et ben moi je préférerais qu'on le mette à contribution, non pas c'est quand même évident. Nous notre mesure c'est de regarder la moyenne des profits qu'il faisait les années d'avant. Donc on prend les profits qu'il fait en plus et on les taxe à 66%. Ça nous fait de l'argent pour payer ces mesures d'urgence.
10: Ce que je voulais simplement dire, Marine Tondelier, et ce qui me frappe, c'est que votre exemple de la personne modeste qui renonce à aller déjeuner en famille le dimanche parce que le plein est trop cher, vous l'opposez ensuite, alors que la problématique est la même.
11: Malherbe,
10: ce que je veux dire, c'est que vous ne pouvez pas dire d'un côté.
11: Vous avez regardé le budget environnement de l'État?
10: Oui.
11: Sur ma prime rénov, sur le leasing social, des mesures qui auraient aidé les Français tout de suite sur leur pouvoir d'achat. Tout a été dégradé. Le fonds vert divisé par 4 en 2 ans. Et donc aujourd'hui, on en est là. Et on dit, la solution, c'est qu'on va encore couper ce qui peut financer des mesures pour aider les Français. Et donc, du coup, on fait pas les mesures de moyen et de long terme. Et ça peut durer longtemps. En 2022, début de la crise en Ukraine, on va tout changer, on va isoler mes gens, on a compris, c'est définitif. Et on se refait surprendre tous les 6 mois sans n'avoir rien avancé sur les mesures de transition effectives. Donc nous, on veut aussi financer une grande transition énergétique sur la grande transmission, c'est-à-dire les 9 000 milliards d'euros qui, d'ici 2040, vont changer de génération par les héritages, parce que la pyramide des âges fait qu'il y aura des flux successoraux immenses, 9 000 milliards d'euros d'ici 2040.
10: Ça veut dire quoi? Vous voulez augmenter les frais de succession?
11: Je ne touche pas à 99% des héritages, parce que les Français qui ont travaillé veulent pouvoir donner ça à leurs enfants. Je touche aux 1% des héritages les plus élevés, des héritages de plus de 3 millions d'euros, et que je taxe à 10% de plus. Et sur les 0,1% des héritages les plus élevés, plus de 13 millions d'euros, je les taxe à 10% encore de plus, 20% en plus. Et je supprime des niches successorales inutiles et qui ne favorisent que des ultra-riches. Eh bien, j'ai 10 milliards par an, 15 milliards par an, j'ai 10 milliards en 2027 et 15 milliards par an à partir de 2028 jusque 2040 pour financer la grande transition. Et ça a du sens, parce que c'est aussi de l'héritage de dire, moi je m'occupe des générations futures.
10: Marine,
11: ça, on sait le faire, on le propose depuis des semaines. Que fait le gouvernement?
10: Gel du point d'indice, notamment baisse des APL, voilà parmi les pistes évoquées par le gouvernement, pour faire les 54 milliards d'euros d'économies qui, disent-ils, permettraient simplement au moins d'essayer d'être à peu près dans les clous d'un 5% de déficit de l'État. Comment vous réagissez?
11: Jusqu'au bout, ils n'auront pas reculé, hein. Jusqu'au bout. Ils nous auront vendu une politique de l'offre qui favorise soi-disant les entreprises des ultra-riches et qui devait ruisseler sur tout le monde. Il n'y a jamais autant de pauvres dans ce pays. Et donc là, leur solution magique, donc c'est de faire des économies. Je rappelle qu'ils veulent faire 54 milliards d'économies, ce qui vraiment disent on n'a pas le choix. Vous savez que tous les ans, on a 63 milliards de recettes en moins dans le budget de l'État à cause des cadeaux fiscaux qu'ils ont fait. C'est la Cour des comptes qui le dit. Donc déjà, je voulais mettre en parallèle ces deux chiffres. S'il n'y avait pas eu les cadeaux fiscaux, on n'aurait pas besoin de faire ces efforts. Et donc, il faut faire des efforts. Ok, je peux l'entendre. Mais du coup, qui doit faire les efforts? Les ultra-riches qui ont jamais été aussi peu taxés ces dernières années, qui n'ont fait aucun effort de plus du mandat, ou celles et ceux qui ont trinqué dans chaque budget, c'est-à-dire les gens qui ont l'APL, les aides logement, donc les précaires et les jeunes, les malades, là on leur a fait les franchises médicales et on va ajouter maintenant une taxation sur les arrêts maladie, on va désavantager par rapport à la situation actuelle les arrêts maladie.
10: 2 milliards sur les arrêts maladie, voilà ce qu'a dit le
11: président. Les retraités, de mieux en mieux, les fonctionnaires, évidemment, c'est tous les ans, l'allocation de rentrée scolaire aussi qui est ciblée, les étrangers, bon ça évidemment, c'est tous les ans. Et même maintenant, ils ciblent les rentes des énergies renouvelables qui, comme chacun sait, sont le vrai problème dans ce pays. On fait trop d'énergies renouvelables.
10: Mais Marine Tondelier,
11: ça n'a aucun sens. C'est injuste et ça ne pourra pas bien se terminer. Et les ronds-points, dans quelques jours, vous verrez, seront réoccupés. Et ce rond-point, c'est une belle métaphore du mandat de Macron, en fait. Parce que la France, elle a tourné
10: en rond. Ils seront réoccupés.
11: Il y a une faille.
10: Ils seront réoccupés.
11: Et évidemment, il y a une faille spatio-temporelle dans cette affaire.
10: Pour vous, Marine Tondelier,
11: on tourne en rond.
10: Est-ce que vous le constatez ou est-ce que vous l'espérez? C'est-à-dire, par exemple, Fabien Roussel disait, il faut se mobiliser. Il faut descendre sur les ronds-points. Il faut même.
11: Moi, j'étais avec ma poussette sur un rond-point quelques jours après mon accouchement en décembre 2018.
10: Et vous le serez à nouveau.
11: Je pourrais pas faire des déplacements dans toute la France immédiatement, mais aller au bout de ma rue sur le rond-point, soutenir les personnes qui luttent pour leur pouvoir d'achat et pour leurs conditions d'existence, c'est une question de dignité et ça ne peut plus tenir ces inégalités.
10: Il y a deux mobilisations. Il y a effectivement cette mobilisation qui commence à se faire sentir, qui pourrait être une mobilisation en effet sur les ronds-points. Et puis il y a un appel à une journée, une grande journée noire, une grande journée d'action par les syndicats le 29 octobre prochain. Est-ce que ça aussi, il faut le faire, une vraie journée noire?
11: Mais écoutez, moi je soutiens la grève des pompiers, je soutiens les mouvements des agriculteurs, je soutiens les mouvements des pêcheurs avec qui j'étais à Boulogne lundi matin, je soutiens les gilets jaunes. Je serai de tous ces mouvements parce qu'il faut qu'en haut ils entendent qu'ils nous en est dans une impasse et que quand on est dans une impasse, soit on dit je continue à avancer mais on va continuer à se taper le mur, soit on fait demi-tour et on retourne vers la lumière. Ce pays a besoin de justice, ce pacte ne tient plus. Vous savez, on peut dire « Ah mais moi j'ai la liberté de prendre mon jet privé comme d'autres prennent le métro, moi j'ai la liberté de baisser les impôts pour les plus riches. » Oui, tout le monde est libre, mais quand votre liberté, elle contraint les conditions d'existence de tous les autres, c'est plus une liberté, c'est un privilège. Et moi, je suis pour l'abolition des privilèges climatiques.
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13: C'est on démarre Estelle Midi tout de suite avec l'actualité du jour et c'est le blocage de nombreux lycées depuis hier à l'appel de l'Union syndicale lycéenne. Des lycéens qui manifestent pour de meilleures conditions d'enseignement dans un climat très tendu. Hier, plus de 160 interpellations ont eu lieu, une dizaine de personnes ont été blessées et ce matin, Valérie Pécresse, la présidente de la région Île-de-France, dénonçait de nombreux dégâts. Écoutez.
14: Il y a un mot d'ordre aujourd'hui, c'est saccage ton lycée. Ce qui est à l'œuvre, c'est une volonté de déstabiliser les institutions de la République et d'utiliser pour cela des jeunes qui, effectivement, se sentent peut-être relégués, sont dans des quartiers populaires dans lesquels l'ascenseur social fonctionne mal. On a eu hier une quarantaine de lycées bloqués. On a eu 20 blessés. Et quant aux dégradations matérielles, on a 15 lycées qui ont été vandalisés. Le montant des travaux de réparation, d'ores et déjà au moment où je vous parle, c'est déjà 200 000 euros.
13: Et la contestation, Charles, elle a démarré hier en Île-de-France, mais le mouvement s'étend.
15: À Lille, à Bordeaux, à Nice, des centaines de lycées bloqués aujourd'hui avec des tensions, des dégradations. Le tout sur fond d'affrontements politiques entre la France insoumise et le gouvernement. Jean-Luc Mélenchon a tweeté hier matin pour dénoncer, je cite, « une répression du gouvernement avec un arrière-goût raciste ». Fin de citation. Sébastien Lecornu lui a répondu en évoquant une surenchère irresponsable de la part des élus de la France insoumise. Le ministre de l'Intérieur, Laurent Nunez, dénonce lui des violences urbaines. 12 membres des forces de l'ordre ont été blessés hier, 8 personnels enseignants, 12 lycéens. De son côté, l'Union syndicale lycéenne appelle désormais à un blocage dans tous les lycées du pays. Dans un communiqué, l'organisation lycéenne évoque pêle-mêle le manque de professeurs et de personnel, des lycées délabrés, des emplois du temps et des classes surchargées ou encore, je cite, le stress engendré par Parcoursup.
13: Alors, le blocage des lycées, selon vous, est-il justifié ou irresponsable? Je commence avec vous, Jean-Philippe. Tiens, vous avez un enfant qui est au lycée. Il est allé manifester ce matin?
16: Non, pas à ma connaissance. Mais évidemment, je trouve.
13: Vous avez dit un petit truc ce matin avant de partir ou pas?
16: Non, je n'ai pas dit. On est en semaine alternée.
13: Il y a un truc qui s'appelle le téléphone.
16: Oui.
17: Tu n'as pas le droit de lui parler quand c'est
16: pas que je n'ai pas droit, mais je respecte une certaine.
13: Neutralité.
16: Polarité. Bon, mais c'est bien sûr que c'est irresponsable. Agité. Alors, qu'il y ait de vrais problèmes. problème pour les lycéens et pour certains lycéens qui soient vraiment convaincus que il faut changer les choses, etc. Mais pour une minorité de ces lycéens bien informés, etc. Prendre comme ça, on parlait de chair à canon. Enfin, je crois que c'est Valérie Pécresse qui parlait de chair à canon utilisée par LFI, parce que on va dire les choses, c'est que il y aurait LFI derrière tout ça qui agiterait les lycéens.
13: L'instrumentalisation.
16: Avec des gens qui viennent de l'extérieur, de l'ultra-gauche a priori, etc. Bon, moi, si Monsieur Devaquet m'écoute, je m'excuse auprès de lui et de sa famille, parce que moi-même, j'ai crié contre Devaquet, j'étais 86. Au lycée, il faisait beau, Devaquet, si tu savais, ta réforme, on se la met, etc.
13: Ça, c'est ce qu'on dit sur tous les ministres de l'éducation.
16: Oui, voilà.
13: Il n'y a pas que Devaquet.
16: C'était Monsieur Devaquet. Je ne savais pas du tout pourquoi
15: ça
16: j'étais là.
15: Avec Geoffrey, hein, ouais.
13: Voilà. Pas en avant, trois pas en arrière,
16: on l'a tous, parce qu'on a tous connu ces moments où il fait bon, on fera pas ça en février, hein, mais là il fait encore bon, on n'a pas cours, c'est super, on a l'impression de participer à quelque chose de grand parce que c'est relié par les médias. Donc oui, c'est normal que les lycéens dans leur grande majorité...
13: En même temps, il y a des conditions qui sont mauvaises dans les lycées. Mais quand vous n'avez pas de clim et qu'il fait 40 degrés, quand il fait moins 12 l'hiver, quand vous avez des fuites au plafond, peut comprendre aussi que ce n'est pas des bonnes conditions pour apprendre.
16: On dit aussi que les lycéens réclament des profs, honnêtement, pardon, j'ai été lycéen, j'ai mon fils qui est lycéen, il y dit pas oh mince demain il est pas là mon prof, non il est plutôt content, c'est moi parent qui dit mais il faut qu'il remplace le prof de techno de mon fils qui n'est pas là pendant des mois au collège, je sais qu'il sera pas là, qu'il aura pas techno, donc il commence à 9h le mardi. Donc honnêtement, que les lyciens contestent pour avoir plus de profs, ça j'y crois pas. En revanche, l'instrumentalisation, mais j'y crois, mais à fond. Et je sais pas pourquoi Mélenchon parle de racisme
13: parce que c'est dans des lycées, souvent des endroits défavorisés. Il y a beaucoup de, il y a des lycées en Seine-Saint-Denis notamment qui bloquent, et donc en fait Jean-Luc Mélenchon dit il y a un relent de racisme parce qu'il y a
17: la plus basse des exploitations politiques. Oui. On est d'accord quand même. Ouais, c'est très très grave.
13: Et Sébastien Lecornu lui a répondu hier.
17: Les phrases de plus en plus graves tombent. Il y a celle-là. Il y a Bakayoko avec la violence. La violence est légitime. Ok, tu fais référence à d'autres époques de manifestations et on les a connues. 86, moi aussi. Hein, mais sauf que moi déjà, à 16 ans déjà, je pensais que ceux qui manifestaient étaient une tripotée d'ignorants manipulés. Je le pense encore 40 ans plus tard. Donc finalement, j'étais déjà en avance sur mon temps. Oui, mais déjà moi à 16 ans, j'avais compris un petit peu toute cette mascarade de manipulation politique. Sauf qu'à l'époque... l'extrême gauche, elle n'était pas aussi forte que maintenant. Et aujourd'hui, elle véhicule des...
13: Il n'y avait pas les réseaux sociaux.
17: Des considérations politiques bien plus dangereuses. La violence est légitime, où tout est taxé... pour Mélenchon, autour du concept de racisme.
18: Enfin, Daniel, mais 68, CRS-SS, il n'y avait pas besoin des réseaux sociaux, il n'y avait pas besoin de Bakayoko et du LFI.
17: Là, c'était encore avant. Oui, bien sûr, parce que j'ai connu.
18: Ils n'inventent rien non plus dans la violence.
17: Je ne vais pas te dire ce que je pensais en 68, j'étais pas né. Mais je peux te dire ce que je pensais quand j'étais jeune et la façon dont je voyais que c'était exploité, manipulé. Le côté, les jeunes, ils veulent se sentir rebelles et tout. Ok, je pense qu'on sait tous comment ça fonctionne. Qu'ils le fassent, mais quand on regarde les revendications, on comprend rien. Alors, ça va de fuck RN à, on veut la clim et il faut protéger la Palestine.
13: Ils ont raison.
17: Ok, le lien entre la clim et la Palestine, j'ai pas vu tout de suite le lien, voilà.
13: Mais Parcoursup, on peut l'entendre. De meilleures conditions d'enseignement, on peut l'entendre quand même.
17: Les conditions d'enseignement, pareil, là, ça fait 50 ans qu'on entend la même chose. L'école, de toute façon, elle a été construite, pensée, développée par qui ? Par des syndicats de gauche et par une pensée de gauche. Donc aujourd'hui, ce sont des gens d'extrême gauche. Ils ont qu'à parler avec tous ceux qui ont dirigé l'école et les ministres. De toute façon, à chaque fois qu'on a voulu faire une réforme, les gens étaient dans la rue. On a quasiment jamais rien bougé à l'école, que ce soit Blanquer.
13: Mais là, en l'occurrence, il n'y a pas de réforme. Hein. Là, il manifeste, il n'y a pas de réforme. Il n'y a pas de réforme Geoffrey.
17: C'est pour ça que c'est totalement irresponsable, parce qu'en plus, on est à quelques mois d'une élection. Ils ont qu'à aller lire les programmes politiques pour ceux qui m'ont voté, parce
13: la plupart
17: beaucoup
13: sont mineurs.
17: Vont pas voter parce qu'ils sont mineurs. Et puis, ils soutiennent un candidat. Donc on voit bien que c'est totalement verrouillé et contrôlé, manipulé par LFI. Bon, très bien, très bien.
13: Alors, Qui est dupe? Même question que pour Jean-Philippe Doux. Vous avez une fille, vous, qui est au lycée. Est-ce que ce matin, vous lui avez dit un petit mot avant qu'elle parte?
18: Alors, j'ai pensé très fort au fait que j'espérais qu'elle n'aille pas manifester. Elle m'en a pas parlé. Et donc, je me suis dit, c'est très bien, je repousse à demain. J'ai procrastiné la conversation avec elle. Parce que moi, je vais être moins dur et je vais essayer de pas être dupe. C'est-à-dire que, oui, bien sûr, LFI fait de la politique. On est à 6 mois d'une élection. Ils mettent de l'huile sur le feu en disant que c'est raciste. Mélenchon fait du Mélenchon, etc. C'est irresponsable d'appeler, d'aller dans la rue, dire que la violence est légitime. Ça, on est d'accord. Une fois qu'on a dit ça, moi je suis moins dupe. Je pense qu'on est un peuple très politisé, qu'on est une jeunesse très politisée. Je trouve que c'est plutôt, on a des raisons d'en être fiers. Après, dans les, si vous regardez de près ce qu'ils peuvent dire. Alors effectivement, quand on, ça passe de la clim à la Palestine, moi j'ai pas entendu la même phrase dire ça. En revanche, quand on entend des lycéens qui ont 16, 17, 18 ans, qui sont pas bêtes, qui regardent un peu les émissions, qui lisent un petit peu, qui s'informent un petit peu, ils voient bien les perspectives de vie qui leur sont proposées aujourd'hui.
17: Ça, c'est faux, hein, ce que tu dis.
18: Ah bah,
17: ils regardent plus rien du tout à part les réseaux sociaux.
18: Tu parles peut-être des enfants autour de toi.
11: Moi, je reviens aussi sur les réseaux. Tous les grands journaux sont sur les réseaux.
17: Non, mais c'est pas forcément les grands journaux.
18: Mais tu vois, il y a des nouveaux médias aujourd'hui qui relayent l'information. Je veux dire, si on parle de Brut, Rémi Buzyne, c'est qui est très suivi par la jeunesse. Il est, je crois qu'il était ce matin à Argenteuil dans un lycée pour montrer ça. Je pense que quand la jeunesse d'aujourd'hui dit, excusez-nous, mais ce qui nous est proposé entre Parcoursup, qui c'est quand même vrai, c'est moisi. Je veux dire, sauf si vous avez 19,5 de moyenne, vous flippez. Les élèves, et encore, voilà, c'est ça. Ensuite, bon, l'IA, ils sont en train de comprendre qu'ils vont tous perdre leur boulot. Je dis pas que ça mérite d'aller dans la rue aujourd'hui. Je dis qu'il y a une incompréhension de la jeunesse d'aujourd'hui, et il serait un peu futile de balayer ça d'un verre de main en disant, oui, mais c'est les méchants LFI qui les mettent dans la rue. C'est vrai que c'est n'importe quoi.
17: C'est vrai.
18: Mais une fois qu'on a dit ça, il faut néanmoins, je trouve, entendre cette colère. Et une dernière chose, quand les jeunes, quand les lycéens descendent dans la rue, c'est généralement là où les choses peuvent s'enflammer en deux secondes. On a déjà le prix de l'essence.
17: Chaque fois, on entend ça. Ça fait 40 ans qu'on a le même discours. Daniel, les jeunes, les lycéens.
18: D'accord, dans ce cas, tu me dis ce que je peux dire, Daniel.
17: Je suis étonné que t'enfiles les poncifs comme ça.
18: Mais c'est toi qui enfiles les poncifs.
16: C'est pas pour rien que LFI est sur les lycées, parce qu'ils savent que c'est par le lycée qu'en effet ça peut s'enflammer.
18: Daniel, c'est toi qui enfiles les poncifs. Tu dis les jeunes sont pas politisés. Moi, quand j'étais jeune, j'étais déjà vieux, je croyais pas à tout ça. C'est ce que tu nous as dit. Donc, à t'écouter.
17: Qu'est-ce qui a changé, Benjamin?
18: Qu'est-ce qui a changé?
11: Ce qui a changé, c'est les réseaux sociaux. C'est-à-dire qu'aujourd'hui, il y a par exemple des challenges à un moment sur TikTok, et on aura Benjamin Hamard dans
17: Il va nous en parler.
11: Bien sûr, c'est plus dangereux aujourd'hui.
17: Merci,
11: évidemment, moi je sais pas, j'ai très peu manifesté. Je vais pas vous mentir, mais j'ai rarement vu, j'ai jamais vu de CRS autour de mon lycée. J'ai jamais vu des poubelles brûlées autour de mon lycée. Alors vous allez me dire,
17: ça fait un petit moment déjà.
11: T'étais au lycée il y a 35 ans. Ce qui est vrai aussi.
18: Du CPE sous Chirac, il y avait déjà.
11: Voilà, on a manifesté.
18: Et ça bastonnait dans les.
11: On a manifesté contre Balladur. Il n'y avait pas de poubelles brûlées.
19: Moi, j'étais au manif du CPE il y a 20 ans maintenant. Ça bastonnait. En effet, ça se castagnait parfois entre lycéens, c'était d'ailleurs, entre plus lycéens, qu'avec la police. Et il n'y avait pas encore les mortiers d'artifice, des choses qu'on voit aujourd'hui. Aujourd'hui, ça brûle dès 8h du
17: donc
19: matin.
17: Donc, c'est beaucoup plus violent.
11: Oui, parce que c'est
16: le challenge TikTok avec les poubelles. Non, mais le challenge TikTok dont parlait Estelle, avec les poubelles brûlées, où c'est le top du top. Si tu arrives à brûler une poubelle, la filmer et la mettre sur les réseaux, c'est clair.
11: Alors, je voudrais juste qu'on ait Benjamin Hamard. C'est notre invité sur ce débat. Benjamin Hamard, vous le connaissez, il est chroniqueur dans Estelle Midi, il est prof d'histoire géo. Et Benjamin Hamard, c'est dans votre lycée que la contestation, elle a démarré, dans votre lycée à Créteil, c'est ça?
20: Ah oui, enfin, en tout cas, c'est un des lycées de Créteil où la mobilisation, effectivement, s'est enracinée, effectivement.
11: Et ils réclamaient quoi, les gamins?
20: Alors, écoutez, j'écoutais là-dessus, c'est pas mal quand même d'entendre Daniel Riolo nous dire que les autres enchaînent des poncifs, alors que les poncifs dans sa bouche, c'est un peu comme les caries dans la bouche d'Haribo.
11: Bon, allez, Benjamin, reste ton focus.
17: Donc je vois, c'est en fait, c'est de l'attaque.
20: Mais c'est scandaleux d'entendre ça. Donc moi, je suis sur son terrain, je discute avec les gamins. Bien évidemment qu'un lycéen, les choses sont plus confuses que dans la bouche d'un adulte de 40 ans. Bien évidemment qu'il peut parfois mélanger les choses, mais c'est le propre de la jeunesse. Voilà, mais en attendant, quand on discute avec eux, eh ben on retrouve des choses qui sont fondamentales. Moi, une semaine avant, je croise une élève à moi qui a eu le bac au marché. Je lui dis, super, t'as eu le bac. Et qu'est-ce que tu fais maintenant? Elle me dit, monsieur, sur Parcoursup, j'ai rien. Et ça, c'est pas un cas isolé. C'est quelque chose de largement diffusé. Les gamins le savent. Et ils vous disent, dans les premières discussions avec eux, ils vous sortent tout de suite l'angoisse de Parcoursup. Bien évidemment, parce que c'est leur avenir. Et qu'avant, quand on avait son bac, on pouvait partir à la fac. Maintenant, on a son bac et on se retrouve avec que dalle. Et ça, moi, j'ai rencontré, parce que comme mon lycée, effectivement, a eu une mobilisation dès la semaine dernière, le ministre est venu, Edouard Jospin est venu, et on a eu un échange là-dessus, un échange très franc. Et c'est la première chose que je dis. Je lui dis, monsieur, le Parcoursup a produit du désespoir. C'est une usine à désespoir.
17: Et ça, c'est la gauche qui a voulu ça, monsieur.
11: Mais c'est
17: la gauche.
11: Daniel.
17: Si, c'est vrai.
11: Attends, mais non, on s'en fout.
20: Attendez.
17: On s'en fout.
11: Mais non, mais que ce soit la gauche ou la droite, on s'en fout. C'est la situation maintenant qui nous intéresse.
20: Deux secondes. Je suis invité, c'est pas pour entendre ce genre de bêtises. C'est juste la preuve du contraire. Monsieur Blanquer n'est pas commissaire du peuple. C'est un ministre macroniste. Alors on va arrêter de raconter n'importe quoi et de vomir sa haine du gauchisme. Ça va cinq minutes. Donc on a derrière des politiques publiques qui ont été scélérates. La réforme Blanquer, elle date de l'ère Macron. C'est un désastre. C'est un désastre. Et derrière, il y a effectivement des choses très concrètes. Les gamins, ils vous parlent de l'état des bâtis. Mais quand on connaît l'état du bâti, quand on a connu la canicule de juin, mais c'était une horreur. C'est-à-dire que quand il faisait 30 dehors, moi dans ma salle j'avais un thermomètre, il faisait 35. Les gamins s'assouffissaient. Et en hiver, vous avez des salles qui sont des passoires thermiques. Donc l'état du bâti, c'est d'accord, une préoccupation. Et à côté de ça, bien sûr qu'il y a des choses qui peuvent paraître anecdotiques, mais qui, aux yeux de la jeunesse, sont parfois déformées. Mais il y a une dernière, quelque chose d'éminemment politique. Balayer ça d'un revers de la main, c'est vraiment irresponsable.
11: Merci en tout cas à Benjamin de nous avoir expliqué en tout cas les raisons de la colère des lycéens. On va prendre David également en ligne du côté de Lyon. David, qui a été témoin de violence ce matin devant un lycée de Lyon. Bonjour David.
0: Oui, bonjour Estelle, bonjour à toute l'équipe.
11: Racontez-nous ce qui s'est passé ce matin, David.
0: Oui, ce matin, moi j'emmène mes enfants, alors qu'ils ne sont pas du tout encore au lycée, ils ont 4 ans et demi, 1 an et demi à la crèche et à l'école. Et à peine sorti de chez moi, donc je suis à côté d'un lycée. Et c'était tir de mortier et CRS juste devant le lycée, en fait. Donc j'étais un petit peu quand même étonné, on va dire. Forcément, les enfants un petit peu choqués par ce qu'ils voyaient. Donc on a changé de trottoir, on est passé. Et je crois que ce qui m'a choqué le plus, en fait, dans ce que j'ai vu, c'est que finalement, on était vraiment sur une minorité, on va dire, de jeunes qui cherchaient à en découdre, clairement. Et quelques adultes aussi qui étaient là, j'avais presque l'impression, pour organiser finalement cette rébellion, quoi, si on veut dire. Et c'est là où moi, ça me choque, c'est cette espèce de manipulation peut-être par alors des groupuscules ou autres, qui ont sûrement un intérêt là-dedans pour essayer d'aller chercher toute cette violence, pour essayer toujours de polariser le débat, quoi.
11: Ah, et le problème, c'est s'il y a eu deux accidents graves avec deux gamins, et si c'est encore plus grave, alors là, pour le coup, ça, ce serait évidemment dramatique. Merci beaucoup, David, d'avoir été avec nous. Est-ce que
17: et on parle pas des images trafiquées qui circulent sur les réseaux où on voit pas le début des actions, mais il a bien fait l'auditeur de nous dire quand même que c'est une minorité qui bloque les lycées, qui empêche ceux qui veulent aller en cours. Donc après, c'est bien beau de venir s'énerver, d'être à la limite de l'insulte, de toujours penser que finalement le grand jour va arriver. Je le répète, ça fait depuis 50 ans et j'ai très envie de demander à ceux qui ont manifesté à l'époque, qu'est-ce qu'ils pensent des mesures contre lesquelles ils ont manifesté. Elles sont passées, pas passées? Est-ce que ça méritait d'aller dans la rue?
18: Oui,
17: est-ce
18: mais souvent que tu penses quelque chose à 18 ans.
19: Daniel, c'est plutôt que les enfants s'intéressent à la politique. Mais moi qui se plaignent de leurs conditions, je le comprends. Mais Daniel, tes
11: parents, moi je sais pas, Parcoursup, je l'ai vécu avec une immense angoisse. Pas pour ma fille, tu vois, parce que ça roulait. Mais pour mon fils, ça a été 6 mois où on s'est demandé, est-ce qu'il va avoir quelque chose? Est-ce que c'est une angoisse pour les parents? Nous les parents, qu'est-ce qu'on fait?
17: C'est quoi le pourcentage des élèves qui ont quelque chose?
11: Mais c'est pas le problème. Mais si ton enfant, il ne peut pas réaliser ses rêves, s'il ne peut pas aller dans l'école qu'il veut, c'est quoi son avenir?
17: Comment ça, ne pas aller dans l'école qu'il veut?
18: Eh bien, tu demandes médecine et tu n'as pas médecine, tout simplement. Alors que tu as 15 de moyenne.
17: D'accord, mais c'est le timing. Nous, si on n'était pas assez bons, on n'avait pas les meilleurs.
11: Il suffisait de faire la queue, Daniel, tu plaisantes.
18: Tu t'inscrivais, t'entrais à la fac.
17: Et tu faisais la queue pendant toute une journée, tu l'avais la fac?
11: Eh bien, oui, évidemment que oui.
17: C'est n'importe quoi.
11: Si, c'est vrai.
17: C'est pas vrai. Moi, je voulais droit, je voulais la meilleure fac. J'étais pas assez bon, je l'ai pas eu. J'ai eu deuxième choix.
11: Il n'y avait pas de sélection à notre époque.
18: Il n'y avait pas de sélection sur les notes à la fac, il n'y avait pas de sélection sur les écoles de sport.
17: Donc quand j'ai eu le bac en 89, si je voulais faire du droit, la meilleure fac c'était Assas, je pouvais aller à Assas?
18: Bien sûr.
17: C'est faux. Ah bon, bah, vous racontez n'importe quoi. Je suis allé dans une autre fac parce que mes résultats ne me permettaient pas d'aller là. Et c'était comme ça.
19: Quand je vous entends. Une place en droit.
11: Mais oui.
17: Quand je vous entends.
11: Tout le monde n'a pas de place en droit.
17: Dans une deuxième catégorie, c'est pareil.
11: Mais
17: il n'y a pas de gens qui ne vont pas, qui ne peuvent pas étudier.
11: Bien sûr.
16: Quand je vous entends tous, y compris Benjamin Mamard, moi, c'est le timing qui m'interpelle et qui me dit que quand même, ils sont manipulés. C'est que Parcoursup, c'est en avril. Mars-avril. Donc, s'ils sont mécontents pour Parcoursup, c'est mars-avril où ils manifestent, c'est pas en septembre ou octobre. Si c'est la canicule et en effet les problèmes de structure de lycée, c'était en juin. Pourquoi est-ce qu'ils n'ont pas manifesté quand ils avaient ces problèmes-là? Pourquoi est-ce qu'ils manifestent maintenant?
19: Ça vient des adultes toute l'année. LFI rêve des lycéens dans la rue. Ça prend, c'est parce que ça trouve un écho. Parce que toute l'année, en gros, Louis Boyard dit aux lycéens, Louis Boyard, c'est le député LFI qui est l'espèce de star des lycées et des mouvements étudiants. Toute l'année, il leur dit sortez dans la rue et ça prend pas.
16: Et pourquoi maintenant?
19: C'est la rentrée scolaire.
11: Parce que c'est aussi la grève des fonctionnaires.
16: Parce qu'il y a une convergence des luttes.
11: Oui. Alors, nous sommes avec Pierre. Pierre, il nous appelle de la Garenne-Colombes. Il est poissonnier et son fils est lycéen. Bonjour Pierre.
3: Bonjour, comment ça va l'équipe?
11: Très bien. Écoutez Pierre, est-ce que votre fils a bloqué ce matin?
3: Ah non, pas du tout. Il n'a pas intérêt même. Le mien a été bloqué à 2h devant son lycée. Du coup, je lui dis rentre à la maison. Moi, ce qui m'agace le plus, c'est que c'est... Qui manifeste, tu veux bien, il n'y a pas de problème, mais qui laisse travailler ceux qui veulent bosser, quoi. Mon fils, il veut être dans la cybersécurité, il est obligé d'aller dans cette école-là pour pouvoir accéder à une autre. Et le pire, c'est qu'il manque des profs aussi, il a un prof de maths qui n'est pas là depuis un mois. Moi, ce qui m'agace, c'est que c'est une minorité, et c'est vachement politisé, puisque la semaine dernière, il avait des gens d'extérieur de l'école, c'était des gens du LFI, comme par hasard, qui leur donnait des papiers, qui leur disaient « bloqué aujourd'hui ». C'est parti en vrac. Et à côté d'un lycée où lui...

0: qui tire à bout portant sur un jeune manifestant.
1: Mais encore heureux, c'est ce que je veux dire.
0: Il y a des minorités toujours, et pour autant, il ne faut pas en faire des lois. Des lois générales, c'est ça que je veux dire.
1: Merci en tout cas, Pierre, d'avoir été avec nous. Il y avait beaucoup de témoignages également sur le WhatsApp, Charles.
2: Oui, celui de Cédric qui nous dit, moi, je ne comprends pas pourquoi ils brûlent et ils cassent. Il va falloir payer pour tout ça. Ils réclament de l'argent pour leur lycée. C'est pas en les dégradant que ça va aller mieux, nous dit Cédric. J'ai Pierrot qui nous dit, mais expliquez donc à Daniel que les plus grandes avancées, les plus grands acquis sociaux, ce sont grâce à la mobilisation des ouvriers et des jeunes. Ils ont raison de se mobiliser, nous dit Pierrot. Mais globalement, vous êtes nombreux à condamner notamment les violences. Hein, Laurence qui nous dit, oui, on peut être en colère. Pourquoi pas manifester, mais certainement pas détruire et casser. C'est évident que LFI instrumentalise tout ce qui se passe en ce moment, estime Laurence.
1: Alors, les lycées bloqués ce matin, est-ce que c'est irresponsable ou légitime ?
2: Irresponsable, c'est ce que vous répondez sur nos réseaux sociaux. Irresponsable à 79%.
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1: Anthony, on le sait, nos smartphones sont de véritables nids à bactéries, mais vous avez trouvé une solution pour lutter contre ça, une coque de smartphone antimicrobes, mais c'est génial.
7: C'est extraordinaire, oui, parce qu'on entend toujours cette statistique là qui est un peu bidon en fait, hein, que le téléphone serait 10 fois plus sale que la cuvette de vos toilettes. Vous avez entendu ça forcément.
8: Vous connaissez pas votre ma cuvette de toilette.
7: Voilà, non mais c'est ça, c'est bidon parce qu'en fait ça dépend vraiment de la cuvette de toilette des gens et de leur capacité.
8: La cuvette, ça se nettoie.
7: Ça se nettoie. Bah,
1: le smartphone aussi.
7: Le smartphone aussi. C'est ça la morale.
1: Depuis quand vous n'avez pas nettoyé votre smartphone?
8: Alors,
1: avec une lingette.
7: Tous les jours, il faut le nettoyer.
1: Quoi ?
7: Ah bon ? Bien sûr, mais évidemment.
1: Une fois par an, c'est déjà pas mal.
8: Mais comment ça, juste une lingette ? Tu prends le téléphone et tu passes la lingette dessus.
7: Ou de l'eau avec du savon et une petite serviette éponge.
8: Et l'eau, si ça rentre dedans.
1: Mais non.
8: C'est étanche.
7: Alors, je vous donne quand même cette statistique.
8: Ça, je savais pas.
7: Il y a une étude qui a été publiée, c'était il y a quelques années. Ils ont pris 200 smartphones dans la population générale. Il y en a 91%, 92% même, qui avaient une contamination bactérienne. Donc, c'est quand même pas rien. Bah oui, c'est énorme. Bah, on met ses
1: doigts. Oui, mais c'est quoi ces petites bactéries inoffensives?
7: Non, c'est rien de grave. Des colis, des machins, des trucs qui peuvent vous rendre malade quand même, globalement. C'est vos doigts, quoi. Vos doigts, plus la chaleur du téléphone, forcément, ça fait pas bon ménage. Donc, du coup, puisqu'on ne nettoie pas son smartphone tous les jours, sauf exception, l'idéal, ce serait d'avoir un smartphone ou une coque de smartphone qui tue les bactéries. Et c'est le principe de ce que je vous ai apporté. Là. Alors apparemment celle-ci elle va sur celui de Jean-Philippe.
8: Bon, je peux l'essayer parce que j'ai peut-être la piquer avec. Du coup.
7: Voilà, alors c'est hyper malin. C'est une innovation française qui a été brevetée, qui s'appelle Clean, C-L-I-N-N. C'est hyper malin. En gros, le principe, c'est une coque de smartphone qui, dès que des bactéries vont se déposer dessus, eh bien en 3 minutes chrono, ça va détruire les bactéries.
1: C'est génial.
8: Pourquoi pas le dessus?
7: Alors c'est pour l'arrière du téléphone parce que c'est que la coque. Alors on va venir à l'écran après, mais juste sur la coque parce que c'est important quand même. Comment on sait que ça fonctionne déjà? Parce que c'est facile de dire ça. C'est une techno qui a été brevetée, qui a été conçue en partenariat avec le CNRS, qui répond à une norme, parce qu'en France vous savez que tout est normé, qui s'appelle la norme S90-700, où en gros le principe c'est qu'on va déposer des bactéries sur un objet et il faut qu'une heure plus tard 99% des bactéries aient disparu. Et donc là ça répond à cette norme, donc ça fonctionne plutôt pas mal. Ça fonctionne sur le téléphone de
1: bizarrement
7: pas fait exprès.
8: Ouais, mais alors après pendant une heure tu chopes les bactéries, ça met une heure à nettoyer.
7: Non, ça les nettoie en 3 minutes, ça les supprime en 3 minutes chrono. Voilà.
1: Je vais garder
7: ça, c'est la promesse sur les tests qui ont été réalisés, c'est au moins une heure, mais normalement en 3 minutes ça les détruit, ce qui est quand même pas mal. En fait, et alors pourquoi tu me demandais la couleur, parce qu'effectivement elle a une couleur un petit peu cuivrée.
1: Ouais, c'est un peu marron.

0: Bah
1: parce qu'en fait, à l'intérieur, il y a notamment du cuivre. Le cuivre, ça a des propriétés antimicrobiennes. C'est ce qu'on utilise, par exemple, dans les casseroles de cuisine. Pourquoi il y a du cuivre? C'est pour ça. Dans les stérilets également, il y a plein d'objets où il y a du cuivre. Et oui, bien sûr. Et c'est à cause de leurs propriétés ou grâce à leurs propriétés antimicrobiennes.
2: Voilà. Et si on n'a pas cette coque de protection, on peut faire quoi pour désinfecter son smartphone?
1: Alors, on peut investir. Et alors là, pour le coup, ça fonctionne aussi pour l'écran, dans un boîtier de désinfection pour smartphone. Alors ça fonctionne très très bien. C'est des petits boîtiers qui font chargeur. Donc ça fait double emploi la nuit ou le soir quand vous rentrez à la maison. Vous mettez ça dans cette petite boîte. Et cette boîte, ce qu'elle va faire, c'est qu'elle va diffuser des rayons UVC. Rayons UVC, c'est quoi? C'est ce qu'on utilise pour stériliser le matériel médical, par exemple.
2: Mais il faut
1: c'est
2: ça.
1: Un truc. Bah, je m'étonne que vous ne soyez pas déjà équipé. Mais bien sûr, il y a plein de marques qui proposent ça. Ça coûte 70-80 euros environ. Et donc, on va pouvoir, à partir de ça, eh bien, détruire toutes les bactéries qui se déposent à la surface du téléphone. Ça,
2: est-ce c'est que hyper je peux efficace. Mettre mes clés dedans?
1: Vous pouvez mettre vos clés, ça fonctionne aussi.
2: Les clés, tu fais tomber tes clés par terre, tu les laves jamais.
1: Le badge d'entreprise, même chose. Mais oui, évidemment. Tous les objets qui sont soumis à.
3: Oui, mais dis-moi, on peut pas tout, comment dire, nettoyer de bactéries, parce que là, tu fais peur, là.
1: Bah, tu fais peur. Moi, j'aime bien avoir des trucs propres chez moi, mais le téléphone, vraiment, tu le touches toute la journée, t'as pas toujours les mains propres à tous les moments, t'as serré la main de quelqu'un, tu le fais tomber.
4: Oui, on se lave les mains. On se lave les mains avant de manger, puis on retouche le téléphone derrière.
1: Exactement ça, ouais.
2: Merci beaucoup Anthony Morel, chronique à retrouver, c'était passionnant, en podcast rmc.fr, l'appli RMC et toutes les plateformes de téléchargement.
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9: Comment ça va, Estelle?
2: Mais très bien, et vous?
9: Est-ce que vous êtes remise de cette expérience immersive hier au salon Batimat?
2: Pas totalement.
9: On a vibré, hein, vraiment. Daniel, on a vibré, je vous jure.
10: Pourquoi j'ai pas été invité?
9: On a vraiment vibré parce qu'en fait, notre studio était collé au stand des coupes de bois. Estelle, dès qu'elle essayait de boire son café, hop, ça partait la moitié à côté. Il paraît que l'année prochaine, pour encore plus d'immersion, le studio sera découpé en direct.
4: On a hâte. Parlez plus fort, on vous entend plus.
2: Allez, premier message.
11: Oui, bonjour, Muriel de Pierrefitte-sur-Yvette. J'ai appris que le gouvernement voulait créer une taxe sur les produits sucrés transformés. Alors je te préviens, le cornu. Vous avez touché au code du travail? J'ai rien dit. Vous avez touché à l'âge de départ à la retraite? J'ai rien dit. Mais là, s'il touche à mes chocs à pic, ça va chier!
9: Oh, alors attention, parce que là, si il taxe les dragibus bleus, je peux rentrer dans la contestation.
2: Quoi, les bleus?
9: Ah, les bleus, c'est les meilleurs, il n'y a pas de débat.
2: C'est le même goût tous, les dragibus?
9: Non, pas du tout.
2: Bien sûr que oui. Pas du tout. Il y a eu des testings à la...
9: C'est vrai?
2: Tous les dragibus ont le même goût.
9: Oh là là, alors là vous me...
12: Un monde s'effondre.
9: Un monde s'effondre, ouais, là j'ai même plus envie de continuer la chronique, vous voyez.
2: Mais on va la continuer quand même. Allez. Avec le message d'un ancien président.
13: Bonjour ma Estelle, c'est Nicolas. Écoute, je voulais féliciter Rachida Dati, hein. Bravo ma petite Rachida. 4 ans de prison requis, dont 2 fermes sous bracelet électronique et 5 ans d'inéligibilité requis par le parquet de Paris. Eh ben l'élève dépasse le maître. Je suis fier de toi. Avec Patrick Balkany, on t'a fait une petite chanson. On y va, Patrick? Elle est des nôtres, elle a son bracelet comme nous autres. Allez, je t'embrasse.
9: Alors non, n'allez pas trop vite quand même. Ce sont des réquisitions du parquet. Rappelez-nous quand ce sera confirmé, et puis vous nous refaites une petite chanson, voilà.
2: Allez, après un ancien président, un ancien sélectionneur.
13: Ah.
0: Ouais, bonjour, c'est Didier Deschamps. Voilà, juste pour dire que j'ai regardé Belgique-France hier soir et on a marqué à la 89e minute. Voilà, donc Zizou, non seulement il a récupéré mon poste, mais aussi ma chatte.
9: Il a pris tout le package, Zizou. Alors moi, je me suis réveillé en sursaut. J'ai vu Zidane qui a shooté dans le ballon après le but des Bleus. Vous avez vu ça? Alors, j'ai cru qu'on avait gagné la Coupe du Monde, quoi. C'est,
2: ouais, c'est quand même la Ligue des Nations.
9: Ah oui, c'est vrai.
2: Attends.
9: Ah, ouais. Y a quoi à gagner?
2: Un titre
10: honorable. On a plus le droit d'exprimer sa joie, alors maintenant vous êtes sous le contrôle de la joie.
2: Qu'est-ce qui vous arrive, vous?
9: Non, mais moi j'adore, mais c'était
10: bien. Les deux rabat-joie, là. C'est la joie, rabat-joie, là.
9: C'était fort. J'aurais pas aimé être le ballon, en tout cas.
2: Allez, message suivant.
12: Ouais, salut, c'est Marco, masculiniste et macho de père en fils. Alors comme ça, l'avion qui a emmené le pape à Metz était piloté par une femme. Ah bah bravo. Et pendant ce temps-là, il y avait personne pour lui servir son jus de tomate. Non mais c'est dingue, bravo Air France, hein, c'est vraiment...
14: Mais qu'est-ce que tu racontes encore, espèce de connard? Je te préviens, je vais te quitter. Je raccroche.
9: Il est bloqué dans les années 90, hein. Fuyez, madame, fuyez.
2: Allez, on termine avec le message d'un membre des forces de l'ordre.
9: Oula.
12: Bonjour RMC, c'est Bernard de la compagnie CRS 42. Bon, bah on était mobilisés pour la venue du pape en France, et bah on s'est bien fait chier, hein. Pas une intervention, même pas un petit cateau radicalisé à gazer, rien du tout. Du coup, bah aujourd'hui, on se refait la cerise sur les lycéens.
14: Sortez ! Attention à Becherel !
12: Non !
9: Attention, ça pique les yeux, comme la gazeuse. Allez, on efface les messages et demain on recommence. Salut à tous.
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15: Bonjour à toutes et à tous et bienvenue. Vous êtes sur RMC, c'est le Morning et on est le 30 septembre. Il était long ce mois de septembre.
16: Oh, interminable. Ça y est, c'est fini.
15: Ressenti 15 novembre. Bon, tout le monde va bien.
16: Bah, ça ira mieux demain, en octobre.
15: Ah oui, ça y est, comme un nouveau départ. Ça va, Géraldine Nemory?
17: Oui, bah, ressenti plein été, hein, plus côté.
15: Ouais, enfin, plein
16: oui, c'est
15: été.
16: Vrai que on s'y croit encore.
17: On n'est pas encore passé à l'automne. Ça va baisser, mais là, pour l'instant.
15: Oui, il est chaud hier. Non, mais là, surtout, vous êtes en vigilance à nouveau aujourd'hui, là.
17: Oui, pour un épisode Cévenol, donc ouais. Sur Hérault, Gare, Lozère et Ardèche.
15: Ça va tomber.
17: Beaucoup de pluie. Oui, c'est tombé déjà. Okay. Ça a commencé hier et ça continue aujourd'hui toute la journée.
15: Vous nous appelez au 3216, vos photos sur le WhatsApp RMC 06 12 424 424.
16: Des centaines de lycées bloqués dans le pays, peut-être des universités qui rejoignent le mouvement et déjà 1 million d'euros de dégâts pour la seule région Île-de-France. L'Union syndicale lycéenne appelle à reconduire les blocages aujourd'hui. La mobilisation continue et à 6h45, vous entendrez les consignes que donne le syndicat des proviseurs pour calmer le jeu, manifester dans le calme et éviter les débordements.
15: Oui, parce qu'avant ça, on va parler des affrontements. Les affrontements entre les jeunes et la police, les enseignants blessés, on a quand même, faut que c'est sidérant, des profs frappés par leurs élèves. Il y a aussi ceux qui se mettent à soutenir leurs élèves. Écoutez.
18: C'est à vous de vous organiser. Si vous avez des choses à faire revendiquer, prenez le mégaphone, venez vous exprimer. Et surtout, le mot d'ordre qui est extrêmement important, c'est que ça reste pacifique.
16: Alors vous réagissez au 32-16, les revendications, des moyens, le remplacement des profs absents, des classes moins chargées, évidemment elles s'entendent, mais sur la méthode. Et puis que dire aussi de la France Insoumise qui soutient les lycéens, qui les encourage. Est-ce que c'est un soutien bienvenu ou est-ce qu'ils mettent de l'huile sur le feu? Le maire de Saint-Denis par exemple qui explique que la violence peut être légitime, on en parle ce matin, ça vous fait réagir évidemment au 32-16.
15: On ne se laissera pas faire, dit Marine Le Pen. La polémique qui ne dégonfle pas après les révélations par Mediapart de propos antisémites attribué à Jordan Bardella lorsqu'il rejoignait le Front National. La candidate à la présidentielle redit son soutien. On vous repose la question, est-ce qu'elle a raison de faire bloc?
16: Et comme le dit Jordan Bardella lui-même, est-ce qu'il y a un objectif de l'assassiner politiquement? Vous continuez à réagir ce matin au Standard et sur le WhatsApp RMC au 06 12 424 424. La suite de la polémique, ce sera aussi dans les news politiques d'Arthur Asquin à 5h15.
15: Et puis au-delà de la question de l'antisémitisme dans le parti d'extrême droite, sa réponse pose question aussi. Mediapart a dénoncé hier la violence sidérante du RN et les propos menaçants d'une grande gravité. Marine Le Pen, écoutez, prévient les journalistes. Elle dit à Mediapart, je cite, d'enfiler son costard en Kevlar.
16: Des propos menaçants, est-ce qu'ils vous choquent? Est-ce que le RN met une cible dans le dos des journalistes de Mediapart? Et franchement, entre le maire de Saint-Denis qui explique que la violence est légitime et Marine Le Pen qui vise les journalistes de Mediapart, quel regard vous portez sur ce climat politique, la violence politique de cette campagne alors qu'on est qu'en septembre, justement.
15: Vous prenez la parole ce matin aussi. Cette étude de la Massif qu'on vous révèle en exclusivité. Mmh. Acheter une voiture, c'est un casse-tête pour la moitié des Français. 45% des détenteurs du permis considèrent que l'achat d'une voiture est compliqué. C'est notre enquête. C'est le choix de la rédaction. C'est à 16h10.
16: Mais déjà, dites-nous pour votre voiture, quel est le critère numéro 1 ? À une époque, c'était la marque ou la couleur. On se faisait plaisir, mais ça a bien changé.
19: Il y a de l'angoisse parce que je me dis quel modèle choisir. Il y a électrique, à moitié électrique. Ouais. À l'époque, ben, c'était diesel, essence.
15: Oui, alors la motorisation, le carburant en ce moment c'est pas anodin, peut-être que vous regardez vers l'électrique. Autre critère, si vous achetez neuf ou d'occasion, vous n'hésitez pas à nous le dire ce matin, est-ce que vous achetez d'ailleurs ou est-ce que vous louez? Est-ce que vous trouvez que la voiture est de moins en moins accessible? On a du mal à comprendre parfois les prix. On vous attend au 32-16 ce matin.
16: Une proposition pour la France avec Virginie Fulpin à 6h40 ce matin, le programme retraite d'Edouard Philippe pour la présidentielle. Drôle de jour hier au cœur des mobilisations pour annoncer une réforme, la retraite à 65 ans, 45 ans de cotisation. Ça vous fait réagir au 32-16.
15: Il plaide pour plus de capitalisation. Est-ce que vous, vous souhaitez basculer de la répartition vers plus de capitalisation, une retraite plus à la carte avec chacun ses placements? Vous le faites déjà, hein, sûrement. Pour certains d'entre vous, en tout cas, vous témoignez au 32-16.
16: Et puis la taxe sucre, dernier sujet de débat à l'approche des discussions budgétaires. Glace, biscuits, bonbons, Bercy veut taxer pour votre santé.
20: Ça nous empêche de nous faire plaisir parce qu'on doit payer plus cher dans un monde où déjà tout est cher.
15: Alors vous allez nous dire l'objectif, inciter les fabricants à modifier leurs recettes, remplir les caisses de l'État au passage. Ce genre de taxe comportementale, est-ce que ça marche? Est-ce que c'est une bonne idée? Est-ce que c'est un bon moyen d'améliorer notre santé et les comptes publics avec une seule mesure? Tiens, dites-le nous au 32-16 ce matin, on vous attend.
16: 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Il est 4h59, la météo, Géraldine Demory.
21: Avec un temps agité aujourd'hui, on le disait, il y a cet épisode Cévenol qui est en cours, hein, de fortes pluies, de violents orages avec cette vigilance orange sur l'Hérault, le Gard, la Lozère et l'Ardèche. À noter que l'Hérault et le Gard sont également en vigilance orange pour les crues de l'Hérault, du Gardon et de la Cèze. On attend localement jusqu'à 350 mm sur l'ensemble de l'épisode. Et puis on a aussi de bonnes pluies qui vont traverser le pays avec parfois quelques coups de tonnerre qu'on retrouvera en journée entre les Pyrénées, le Limousin, le Centre, l'Île-de-France et les Hauts-de-France. Les températures sont encore très douces maintenant. Ça va commencer à baisser cet après-midi, mais ça restera chaud avec encore 30 degrés à Toulouse, 28 à Marseille, 27 à Bordeaux, 26 à Paris, 25 à Lyon, 24 à Lille et Montpellier.
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16: Il est 5h sur RMC. Très bon réveil à tous.
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16: Et c'est l'heure du journal de Quentin Vinet. Bonjour Quentin.
25: Bonjour à tous les deux, bonjour à tous.
16: À la une, la colère lycéenne qui dégénère par endroits.
25: 440 interpellations hier selon le ministre de l'Intérieur, Laurent Nunez, qui se défend et assure que la réponse des forces de l'ordre est extrêmement proportionnée. Vous entendrez la contre-attaque du RN après les accusations des cris antisémites. Le RN qui déclare une guerre totale. Et puis on parlera effectivement du chantier du budget présenté demain. Le gouvernement qui a en tête de taxer les produits sucrés.
15: Ce sont plus de 300 lycées qui ont été touchés hier par le mouvement lycéen.
25: Et même 400 d'après un de leurs syndicats pour dénoncer le manque de profs, les classes surchargées notamment, mouvement qui tourne donc par endroits à l'affrontement avec les forces de l'ordre. Le ministre de l'Intérieur, Laurent Nunez, a dit dans la soirée que la journée d'hier avait donné lieu à 440 interpellations, Alfred Orange.
26: Deux tiers de ces interpellations ont donné lieu à des gardes à vue, selon Laurent Nunez, qui a aussi pris le soin de préciser que la grande partie de ces gardés à vue étaient des mineurs interpellés essentiellement pour dégradation ou violence sur agents dépositaires de l'autorité publique. Plusieurs exemples. À Ivry-sur-Seine, d'abord, un jeune homme a été interpellé après avoir mis en joue des policiers avec un faux pistolet. À Lyon, ce sont plusieurs mineurs qui ont été arrêtés alors qu'ils tiraient au mortier sur les forces de l'ordre. Des violences jugées inqualifiables par le ministre de l'Éducation nationale, Édouard Geffray, qui fait état d'au moins 10 blessés dans les rangs du personnel encadrant. Dans un tweet, le ministre assure que des poursuites judiciaires contre ces agissements sont engagées.
15: Vous témoignez au 32-16 ce matin de la situation dans les lycées. D'abord, des images que vous voyez, est-ce que ça vous choque? On parlait de Bali Bagayoko, le maire de Saint-Denis, qui estime que la violence peut être légitime. Ça vous fait réagir? Et puis, vous êtes enseignant, dites-nous comment ça se passe dans votre lycée. Il y a des enseignants qui ont été victimes. Il y a aussi des enseignants qui soutiennent. 32-16 pour participer au débat ce matin, n'hésitez pas.
25: Alors hier, il y avait les lycéens et il y avait la journée de mobilisation de la fonction publique. 300 000 personnes dans la rue, selon la CGT, un peu plus de 200 000 selon le ministère de l'Intérieur, avec l'idée de faire pression sur le gouvernement. gouvernement avant la présentation du budget demain. Et donc une idée fait déjà réagir, c'est celle de taxer les produits transformés sucrés, les biscuits, les bonbons, pour inciter les fabricants à améliorer les recettes, mais alors surtout pour remplir les caisses de l'État. On en dit quoi à Toulouse, Jean-Wilfried Forquès ?
1: Une idée qui a du mal à passer dans les rayons de cette grande surface toulousaine.
20: Ça nous empêche de nous faire plaisir parce qu'on doit payer plus cher dans un monde où déjà tout est cher.
3: Ça me semble injuste de toujours rajouter des augmentations de prix.
4: Je trouve que c'est pas la chose à faire.
7: C'est une bonne solution, parmi tant d'autres. Il va falloir trouver de l'argent.
1: Friandises, biscuits, pâtes à tartiner, selon nos informations, 5 ou 6 catégories de produits transformés parmi les plus sucrés des rayons des supermarchés devraient être concernés. Une taxe qui n'est pas la bienvenue dans un contexte de crise, dit Pascal Hébel, économiste spécialiste de la consommation.
8: Avec une inflation qui va se mettre en place en 2027 en raison des fortes baisses de récoltes agricoles sur l'alimentation, on est certain que d'ajouter une taxe va pénaliser les consommateurs les plus fragiles. Et aujourd'hui, les 2/3 des Français ont des contraintes économiques fortes et n'arrivent pas à boucler leur budget.
1: On ne connaît pas encore le montant exact de cette taxe, mais il y aura un impact direct sur le ticket de caisse, prédisent des industriels.
16: Alors, bonne ou mauvaise idée de taxer les produits sucrés pour améliorer les recettes, et les recettes de l'État aussi, au passage, vous nous le dites ce matin au 32-16.
15: Il est 5h04 et le Rassemblement National contre-attaque.
25: Après l'enquête de Mediapart sur les messages antisémites qu'aurait rédigé en 2013 Jordan Bardella, alors jeune militant du Front National, Thomas Becker, le duo Bardella-Le Pen a pris la parole hier.
11: Oui, à peine sorti de sa voiture devant l'Assemblée nationale, Jordan Bardella donne le ton. L'objectif est de m'assassiner politiquement. Un langage presque guerrier, comme Marine Le Pen. Un peu plus tard, assise à côté de lui devant les parlementaires RN, elle déclare la guerre au système avant de glisser aux journalistes de Mediapart un conseil qu'elle dit s'appliquer à elle-même, revêtir un costard en Kevlar, la matière des gilets pare-balles. Le message est clair, Marine Le Pen apporte toute sa confiance à Jordan Bardella, mais est-ce que la polémique sur le numéro 2 pourrait finir par atteindre la candidate ? On a l'habitude d'être attaqué, glisse un cadre du RN qui poursuit. On a zéro doute sur Jordan, ce que je lis dans Mediapart, c'est pas lui. Prise de risque assumée, alors que Mediapart assure avoir des documents authentifiés.
15: Vous avez peut-être suivi la conférence de presse de Marine Le Pen hier, la réponse violente sidérante, dit Mediapart. Il y a presque des menaces vis-à-vis des journalistes, et puis ce côté le RN fait bloc derrière Jordan Bardella, ça vous fait réagir ? On vous attend ce matin au 32-16.
25: La décision est tombée dans la banlieue de Lyon. Les élections sont annulées à Vénissieux et Vaux-en-Velin. Des menaces également pour Saint-Fons, ville conquise par LFI aux dernières municipales pour des irrégularités qui n'ont rien à voir d'ailleurs avec les listes insoumises. La même menace pèse sur la première ville remportée par le RN en Alsace, à Wittelsheim. L'affaire avait fait grand bruit. Le maire de Béziers, Robert Ménard, sera jugé cet après-midi à Montpellier pour avoir refusé de marier un Algérien sous OQTF et une habitante de sa ville. C'était en 2023. Il refusait de marier un homme, il le disait à l'époque, en situation illégale, ce qui avait même fait dire à Emmanuel Macron que des maires se retrouvaient dans des situations ubuesques. Robert Ménard risque jusqu'à 5 ans de prison et compte faire de ce procès une tribune politique.
16: Il est 5h06 sur RMC. Et vous, avez-vous la main qui tremble au moment d'acheter une voiture ? On vous révèle ce matin sur RMC que près d'un automobiliste sur deux se fait des nœuds au cerveau.
25: Oui, c'est le résultat d'une étude de la Massif qui s'est penchée sur la question du choix entre eux, thermique et électrique. Que faire ? Quoi acheter ? C'est pas clair pour 54% des automobilistes. La preuve avec Anna Jojard à Marseille pour RMC.
13: Devant sa voiture qui a plus de 20 ans, Angélique confie s'être renseignée pour en changer.
27: Elle commence à prendre un peu de l'âge. Pour partir sur quoi ? Mais je sais pas. En fait, c'est un petit peu compliqué.
13: Compliqué parce que comme pour plus de la moitié des automobilistes, elle a peur de faire le mauvais choix.
27: Il y a de l'angoisse parce que je me dis quel modèle choisir. Il y a électrique, à moitié électrique. Voilà, donc c'est un peu compliqué de savoir ce qui est le mieux adapté à tandis qu'à l'époque, c'était diesel, essence.
13: Et elle n'est pas la seule à douter. C'est le cas aussi de Jessica, dont la voiture a plus de 12 ans.
28: Pour faire son choix, c'est pas évident. Avant, c'était plus simple. Il y a plus d'offres aujourd'hui qu'avant.
13: Les acheteurs ont donc besoin d'être accompagnés, ce que constate Pascal Rousseau, concessionnaire.
29: Et effectivement, ils sont un peu perdus aujourd'hui. D'abord parce que vous avez une offre qui a explosé, littéralement déjà, ne serait-ce qu'en termes de marque. de produits et aussi bien sûr d'énergie. Peut-être qu'avant on achetait une voiture en une heure et peut-être qu'aujourd'hui il faut 3-4 heures d'entretien, une deuxième visite pour faire son choix.
13: Et il souligne aussi qu'aujourd'hui 80% de ses clients se tournent vers la location longue, un choix qui permet selon lui d'adapter plus régulièrement son véhicule à ses besoins.
16: Et on vous attend évidemment ce matin au 32-16, vous nous dites si c'est compliqué en ce moment de faire un choix quand on veut acheter une voiture. D'ailleurs, est-ce que vous achetez ou est-ce que vous louez?
15: C'est quoi votre critère numéro 1? Tiens, on a posé la question aux acheteurs. Peut-être que des concessionnaires vont nous appeler.
16: Oui, aussi. Est-ce que vous, en tant que concessionnaire, vous devez y passer plus de temps pour convaincre les gens? N'hésitez pas. On vous attend au 32-16.
25: La première conséquence de l'épisode Cévenol en cours dans le sud de la France, le trafic des trains est interrompu sur l'axe Nîmes-Clermont-Ferrand qui passe par Alès notamment. Les transports scolaires sont suspendus pour toute la journée dans le Gard et dans la moitié de l'Hérault.
15: L'équipe de France de foot est de retour à Clairefontaine où elle prépare son troisième match de Ligue des Nations. Ce sera vendredi contre l'Italie.
25: Après sa victoire en Belgique devant presque 6,5 millions de personnes à la télé. Belle audience pour les Bleus version Zizou qui ont l'air de reconquérir le public français, Lucas Bauer.
0: Deux matchs à la tête des Bleus et Zinedine Zidane impressionne déjà Adam, jeune supporter de l'équipe de France.
2: Pour moi, Zizou, il met tout le monde d'accord. On a l'impression de revoir un peu cette équipe de France renaître. Hein. Beaucoup de déplacements, beaucoup d'appels de balles, beaucoup de passes tranchantes. C'est ça que j'ai beaucoup aimé.
0: Pour Cyril, membre des Irrésistibles Français, une association de supporters des Bleus, Zidane a déjà montré sa capacité à gérer son effectif.
4: Il est arrivé à faire performer l'équipe de France avec deux équipes différentes. Une équipe un peu plus taulier sur le premier match contre la Turquie et avec des jeunes joueurs sur le deuxième match.
0: Un jeu convaincant et aussi une personnalité qui plaît à l'image de sa célébration sur le but de Michael Olysée face à la Belgique. Un tir dans un ballon qui rappelle les grandes années du champion du monde 98, Maël, 22 ans.
5: Moi j'ai adoré. Ça évoque juste la passion. La passion du coach, du joueur. Il est juste parlé la joie, l'émotion et je trouve que c'est super.
0: D'autres supporters sont pour l'instant plus prudents comme Alexandre, 23 ans.
6: Il a fait ses débuts. Bon voilà, il y a eu 1-0 sur les deux matchs. Pour l'instant ça démarre bien. On espère que ça continuera par la suite, mais à voir.
0: Zinedine Zidane aura l'occasion de prolonger cette dynamique dès vendredi soir face à l'Italie pour sa première à domicile au Stade de France.
25: On parle déjà des Jeux Olympiques de 2028 à Los Angeles. On apprend ce matin que la flamme olympique va traverser les 50 États des États-Unis. C'est la première fois qu'ils seront tous parcourus. Et Papi fait de la résistance en Formule 1. Le pilote espagnol Fernando Alonso rempile pour une saison supplémentaire avec son écurie Aston Martin à l'âge de 45 ans. Un Papi donc. Une mauvaise nouvelle quand même pour le français Esteban Ocon qui approche de la sortie chez Haas et qui voit un baquet en moins pour un éventuel rebond.
15: Merci, pardon, j'allume mon micro, c'est mieux pour vous remercier Quentin Vinet et parce que je déchiffre en même temps les messages qui arrivent sur le WhatsApp RMC, le 06 12 424 424. Il y a David qui nous a écrit Quentin et qui nous dit concernant l'achat de véhicule, parce qu'on en parlait dans votre journal, ça tombe bien, je cherche à changer de véhicule et je confirme, c'est très compliqué entre le budget, la motorisation, nos types de trajets, nos kilomètres parcourus, etc., etc. Il y a beaucoup de choses à prendre en compte. Voilà ce que nous dit David ce matin. On pourrait peut-être l'appeler, tiens David, si on a son numéro. Ludovic nous dit les constructeurs de voitures vont tous vers la modernité mais n'ont jamais réussi à faire de voitures sans défaut et c'est toujours cher pour rien. Voilà ce que dit Ludovic. Un mot quand même de météo avec Anthony qui nous écrit vivement la pluie et le froid. Il est 5h, il fait déjà 22 degrés, la raclette et la fondue me manquent. Voilà ce que dit Anthony.
16: Moi aussi Anthony.
15: Mais il ne faut pas de scrupules Anthony, c'est quoi, même s'il fait chaud, ça vous fait plaisir.
16: Allez-y,
15: franchement.
16: Non, c'est dur à digérer quand il fait chaud.
15: Ah ouais, parce que quand il fait froid, c'est easy la raclette. Si on se faisait une raclette en studio en hiver là.
16: Ah oui.
15: Oui. Juste pour les émissions d'hiver.
16: Ouais, Arthur, t'organises ça?
25: On a mis la machine et tout là.
15: Je suis chaud.
16: Ouais, on la met là derrière les micros.
15: Après, moi, je suis plus team fondue, mais.
16: Non, ça, c'est dangereux pour le matériel, Arthur.
15: Ah bon? Ouais. Avec la raclette, ça passe crème.
25: Non, mais une raclette, ça va aller quand même, non?
15: Oui, ça sera très bien.
25: Oui.
15: Voilà, c'était juste pour vous donner un avant-goût de nos conférences de rédaction.
16: Ouais.
15: Les réunions qu'on peut avoir en
25: antenne. Vraiment très intéressant.
15: On est à l'antenne, les amis. On revient dans un instant avec les choix de la bande. Élise.
16: Des petites
15: moi,
16: histoires
15: Géraldine,
16: qui nous ont marqué dans l'actu, voilà.
15: Et les news politiques.
16: Avec Arthur Asquin, il est là. Bonjour, Arthur.
9: Bonjour, Élise. Bonjour, Mathieu. Évidemment, le Bardella Gate continue. Il y a Jean-Luc Mélenchon qui veut défendre les gamins devant les lycées. Et on connaît le film préféré de Bruno Retailleau.
16: À tout de suite sur RMC.
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9: 5h13 sur RMC. Bon réveil à tous, c'est oui. Le Morning. On est ensemble, la bande est là. Quentin, toujours autour de la table avec nous. Ce qui nous fait plaisir, ça veut dire qu'il nous aime bien, je crois. Arthur Askin est là aussi.
20: Qu'il est de bonne humeur ce matin.
9: Ouais, il est de bonne humeur.
16: Il est de bonne humeur tous les matins.
9: Voilà, on parle d'Arthur ou de Quentin ?
16: Non, de Quentin.
9: Mais vous êtes tous de bonne humeur, non ?
16: Ah oui, oui, oui, oui, oui, c'est vrai. C'est
20: surtout
16: vrai.
20: Quentin.
9: Non, Géraldine est de bonne humeur aussi ?
16: Ouais, aujourd'hui, ça va.
9: Bien, on continue.
16: Bah, la pluie arrive, donc forcément, elle est de bonne humeur.
9: Et toi, Élise, ça va ?
16: Très bien. Alors, moi, je vais vous parler d'un établissement scolaire fermé ce matin, et c'est pas la conséquence de la mobilisation lycéenne qui a démarré la semaine dernière et qui doit se poursuivre aujourd'hui. En revanche, c'est l'illustration pure et parfaite de l'une de ces revendications, la dégradation des conditions d'apprentissage. Au collège Georges Politzer de Bagnolet, ils en savent quelque chose puisque ça fait des mois qu'élèves et enseignants boivent de l'eau non potable. Ce sont nos confrères de Mediapart qui ont révélé l'info hier soir, comme quoi ils ne s'attaquent pas qu'à l'extrême droite. Info ensuite confirmée par le département de Seine-Saint-Denis qui nous apprend que l'établissement restera fermé aujourd'hui pour mener les travaux nécessaires sur le réseau d'eau. Photos et vidéos à l'appui, Mediapart raconte comment tous les collèges s'est habitué à voir de l'eau jaune, parfois même marron, hein, sortir du robinet. La première alerte, elle remonte à février. Le département lui assure n'être au courant que depuis quelques jours, alors que les tests étaient menés début juin, avec des résultats sans appel, contamination fécale. Mais il aura fallu attendre que les mots sortent dans la presse pour qu'une action soit menée.
9: Merci. Cela dit, on va aussi poser, vous savez, on sera à 6h40 tout à l'heure avec une représentante des proviseurs, les violences devant les lycées, mais aussi les revendications de ces gamins. Il faut quand même aussi aller dans le fond des choses. On en parlera tout à l'heure et peut-être que ça vous fait déjà réagir au 32-16. On apprenait hier soir que les patrons de la tech américains se sont mis d'accord pour réguler l'IA. Un accord contraignant, je cite, sur le plan moral. Il y avait une réunion, imaginez juste la tablée. Il y a Elon Musk, Mark Zuckerberg, Meta, Facebook, Insta, etc. Jeff Bezos d'Amazon, mais aussi les patrons d'NVIDIA, de Google, d'OpenAI, d'Anthropic. Ça fait un paquet de dollars, hein.
20: Ouais.
9: Tous ces gens autour d'une table. Des patrons qui promettent de mettre des mesures en place pour s'auto-réguler. Ça, on attend de voir. D'autant qu'on ajoute chaque jour son lot d'infos flippantes sur l'intelligence artificielle qui pourrait bientôt aider à concevoir de nouveaux virus. C'est pas génial, ça ? Des chercheurs ont montré que...
16: Informatique ?
9: De nouveaux virus. Des chercheurs ont montré que... Ouais, exactement. Ils ont montré que certains modèles sont capables, en fait, d'identifier des séquences génétiques dangereuses, voire de proposer des modifications susceptibles d'augmenter la virulence d'un agent pathogène. En fait, le risque, c'est de rendre accessible à des personnes peu qualifiées des compétences qui, jusque-là, étaient réservées à des laboratoires spécialisés.
16: Hein.
9: Ouais, on parle de bioterrorisme même. Le risque, rendre donc ça accessible. Les garde-fous existent, hein, mais bon, ils sont a priori contournables. Ce qu'on lit dans Le Parisien ce matin. Écoutez, l'IA pourrait fournir les instructions pour concevoir des pathogènes qui n'avaient jamais existé sur Terre. Je continue la lecture. Ainsi, l'humanité pourrait être confrontée à des menaces bien pires que tout ce que la nature pourrait créer. On n'arrête pas le progrès, mes amis. Les chercheurs appellent donc à renforcer rapidement les contrôles. Tu m'étonnes.
21: Et c'est ça que Donald Trump appelle la super intelligence.
9: Il faut absolument s'auto-réguler.
16: Faut pas réguler.
9: s'auto-réguler. On se regarde le nombril. Ça va, on continue. C'est parti.
16: Super, merci de nous avoir fait flipper. Voilà,
15: on va parler de l'IA avec Anthony Morel aussi à 6h50 tout à l'heure.
16: On va parler de Muse.
15: La nouvelle IA de Meta, justement, qui va bien plus loin que ChatGPT, capable à votre place de faire les achats, remplir les questionnaires, de réserver les places de concert pour Céline Dion. Bref,
16: elle de créer le virus qui va contaminer votre gamin, puis le remède. Enfin bon, bref, elle fait tout, quoi.
15: Exactement. C'est Anthony Morel qui va tout nous vendre. Je pense qu'on n'est pas loin.
16: Ouais, on prend la route de l'Élysée.
15: Allez, c'est parti.
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16: Arthur, c'est le premier rendez-vous politique du morning avec toi. Et le Bardella Gate agite évidemment toute la classe politique française.
9: On va commencer par le Rassemblement National. Hier, tout l'état-major était réuni face à ses troupes en mode « il faut sauver le soldat Bardella » qui a contesté à nouveau être l'auteur des nombreux messages antisémites publiés lundi par Mediapart.
3: Il va falloir sortir les casques lourds parce que la campagne sera longue. Nous sentons depuis plusieurs jours les prémices d'une guerre totale.
9: Dans le registre de la guerre, Marine Le Pen en a remis une couche.
7: Nous avons, et lui et moi, enfilé nos costards en Kevlar, parce que là, c'est du lourd là qui tombe. Et j'avoue que la manipulation est légère comme un congrès de charcuterie. On ne va pas se laisser faire. Nous allons démonter cette manipulation et nous saurons qui est derrière cette manipulation.
9: Ça fait quand même furieusement penser à quelqu'un, Patrice Evra, Nice-Na, 2010.
8: Le problème de l'équipe de France, c'est pas Anelka, c'est le traître qui est parmi nous. Voilà, la question qu'il faut se poser, c'est ce traître qu'il faut éliminer du groupe.
9: Bon, en attendant d'éliminer le traître...
15: C'était le Mexique et l'Uruguay qu'il fallait éliminer du groupe.
9: Ouais, exactement, c'est ça. Bon, le RN a bien du mal à éteindre cet incendie. Les appels à la démission se multiplient, la pression monte. Emmanuel Bompard, coordinateur de la France Insoumise.
11: Si ces propos, encore une fois, sont avérés, je crois que Jordan Bardella doit en tirer absolument toutes les conséquences et qu'évidemment, il ne peut pas jouer un rôle majeur dans la vie politique française.
9: Donc Jordan Bardella continue de nier, qui dénonce une tentative d'assassinat politique. Mediapart assure que les messages révélés sont authentifié et bien de la main du patron du RN.
15: On n'a pas fini d'en parler. D'ailleurs, vous continuez à réagir au 32-16. Par ailleurs, l'inquiétude aussi de Mediapart face aux menaces proférées hier, parce qu'il y a le costume en Kevlar qu'ils ont enfilé. Mais Marine Le Pen a aussi averti les journalistes enfiler aussi un costard en Kevlar. Voilà ce qu'elle disait. Ça vous fait réagir ce matin.
16: L'autre grosse actu, Arthur, qui percute la campagne présidentielle, c'est évidemment les blocus dans les lycées.
9: Oui, marqué hier encore par des violences, des affrontements avec les forces de l'ordre. 440 interpellations, de nombreux blessé, un professeur frappé, proviseur touché par des mortiers d'artifice, un mouvement encouragé par la France Insoumise. En première ligne, le maire de Saint-Denis, Bali Bakayoko, et cette phrase qui suscite une grosse polémique.
18: Mais la violence, à un moment donné, elle peut être légitime aussi. Elle peut être légitime. C'est quoi cette affaire? Bien sûr qu'elle peut être légitime. Le problème que l'on dit à tous ces jeunes-là, c'est oui, elle peut être légitime. Mais chaque fois qu'on peut l'éviter, c'est mieux.
9: Et Jean-Luc Mélenchon, le leader des Insoumis, assume la stratégie.
20: Nous sommes fiers d'être aux portes des lycées pour défendre nos gamins. Mobilisez-vous pour vous interposer face à la sauvagerie policière. Il n'y aura ni oubli, ni pardon pour personne.
15: Et là aussi, ça vous fait réagir, c'est sûr, Bali Bagayoko qui cautionne la violence. On vous attend au 32-16.
9: Ni oubli, ni pardon, dit Mélenchon.
15: Ni oubli, ni pardon. Les filles qui occupent bien le terrain. Sur tous les sujets, on va reparler de l'Ukraine.
9: Mais avec Emmanuel Bompard, encore lui. Est-ce que la France continuera à livrer à l'Ukraine des missiles capables de frapper la Russie si Jean-Luc Mélenchon est élu président?
11: On avait exprimé notre opposition quand ces missiles avaient été livrés, tout simplement parce que c'est prendre le risque de participer d'une certaine forme d'escalade. Maintenant, si Jean-Luc Mélenchon est élu président de la République, ça sera dans 8 mois. Je forme le vœu que d'ici 8 mois, cette guerre, elle se soit arrêtée.
9: J'imagine que les Ukrainiens ont le même espoir que Emmanuel Bompard.
16: Allez Arthur, on va retourner au salon Batimat.
9: Oui, avec Bruno Retailleau qui s'est offert un petit kiff hier.
16: Quel rapport avec le bâtiment?
9: Justement, je sais pas trop. Il est monté, ne me demandez pas trop pourquoi. À bord d'une DeLorean, évidemment, la voiture mythique du film.
22: C'est Retour vers le futur. J'adore. La voiture iconique, la voiture mythique du film. Il fallait venir au salon du bâtiment.
16: Ah bah oui, pour voir la DeLorean. Ok.
15: C'est chouette. On dirait un enfant, c'est mignon presque.
9: Ah ouais, allez voir la vidéo, franchement.
15: Bon, merci beaucoup Arthur Asquin.
9: C'est un gamin Noël.
15: Les news politiques d'Arthur Asquin, tous les matins évidemment. 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
16: Dans un instant, la solution conso, Géraldine Demory pour Noël. Il n'y a pas que les cadeaux et les décos qu'il faut acheter dès maintenant.
23: Il y a les billets de train, là c'est dans quelques minutes. Je vous explique comment faire les meilleures affaires.
15: Et puis on va écouter le meilleur d'Arnaud Demanche, on va jouer au mot caché, on se retrouve tout de suite sur RMC.
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15: Il est 5h23, vous êtes sur RMC.
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16: Et tous les matins avec Géraldine, des astuces conso. Géraldine, si on veut prendre un billet de train pour Noël, c'est maintenant, mais vraiment maintenant qu'il faut l'acheter.
23: Et oui, it's time. Je sais, Noël, bah, c'est loin. On n'a même pas encore passé la Toussaint. Et pourtant, bah oui, si vous voulez acheter un billet au meilleur prix, c'est maintenant. Alors précisément dans quelques minutes, puisque la billetterie de la SNCF va ouvrir pour les vacances de Noël, donc un petit peu avant 6h. Et si vous achetez vos billets dès l'ouverture de la vente, bah, vous pouvez quand même faire jusqu'à 30% d'économie, hein, selon Trendline. Un petit exemple avec un Paris-Strasbourg qui devrait être autour de 66 € au moment de l'ouverture, contre 94 € en moyenne la semaine avant Noël. Donc ça fait quand même 28 € d'écart par billet. En moyenne, vous allez économiser 18 € sur un Paris-Bordeaux ou encore 11 € pour un Paris-Nantes.
15: Alors, réserver aujourd'hui, c'est aussi être sûr d'avoir une place dans le bon train.
23: Oui, évitez de devoir partir à 5h du matin. En tout cas, vous allez pouvoir choisir le jour et l'heure qui vous convient le mieux parce que les trains se remplissent très, très vite pour cette période. Et on peut penser que vu le prix de l'essence, bah, y a beaucoup en plus qui vont se rabattre sur le train. Pour vous donner une idée, Trendline a noté qu'un tiers des Paris-Toulouse étaient déjà pleins 6 semaines avant le départ. La moitié, 4 semaines avant. Et c'est pour ça que les prix sont au plus bas au moment de la mise en vente, parce qu'ensuite, avec la tarification dynamique, eh bien, plus le train se remplit, plus les prix grimpent. Et n'espérez pas une offre promo de dernière minute, parce qu'à cette période de l'année, elles sont extrêmement rares, hein, pour ne pas dire même complètement nulles. En revanche, pensez aux billets de congé annuel de la SNCF. Vous y avez droit une fois par an. C'est un aller-retour à moins 25% pour vous et pour votre famille. Il faut juste remplir un formulaire en ligne, réserver ensuite vos billets par téléphone. Alors, tous les trains ne sont pas concernés par la réduction, mais vous en trouverez quand même tous les jours, y compris pendant les vacances de Noël. Donc, il faut juste être un petit peu flexible pour l'horaire.
16: Et anticiper, c'est bien, mais on n'oublie pas quand même de comparer les prix, hein.
23: Ouais, même si vous êtes un petit peu pressé avec l'ouverture des ventes de la SNCF, avant de payer, allez voir quand même s'il n'y a pas un billet moins cher ailleurs.
16: Oui, c'est pas la billetterie de Céline Dion non plus. On est à 5 minutes devant.
23: Voilà,
16: nous.
23: Vous avez 5 minutes. Regardez, Trenitalia, par exemple, a mis en vente ses billets pour les vacances de Noël dès le 15 septembre. Alors, vous pouvez aller directement sur les sites des concurrents, mais vous pouvez aussi avoir des comparateurs, hein, qui regroupent plusieurs offres comme Trendline ou Combo. Et puis, pour avoir un choix un petit peu plus large que juste le train, vous avez aussi Tic Tac Trip. Vous aurez des offres pour voyager dans toute l'Europe via le train, le bus ou le covoiturage. Il y a tout au même endroit, donc c'est vraiment très pratique.
15: Merci Géraldine, il est 5h25 sur RMC.
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16: Et c'est l'heure du bonus, Mathieu. On n'en a pas fini avec la saga Star Wars.
15: Une nouvelle trilogie est en préparation. Après les épisodes 4, 5, 6, fallait voir les 1, 2, 3, puis les 7, 8, 9. Il y a les films, il y a aussi les séries, les longs-métrages isolés, les dessins animés. On vient d'ouvrir un énorme musée George Lucas à Los Angeles du nom du créateur de la franchise. Mais comme on dit chez le charcutier, il y en a un peu plus. Je vous le mets quand même. Là, c'est une nouvelle trilogie qui est en préparation autour de la famille Skywalker toujours. Possiblement un épisode 10. C'est encore incertain, mais on pourrait avoir les épisodes 10, 11, 12 du coup. Et c'est un vrai mercato à Hollywood. Le scénariste est issu de la franchise X-Men. Le réalisateur a signé 3 Spider-Man, ceux avec Tom Holland, ce qui fait craindre une marvelisation des Star Wars chez les fans, mais ça, c'est à suivre. Pas de date de sortie pour l'instant. Un autre Star Wars inédit, Starfighter, avec Ryan Gosling, est déjà annoncé pour le mois de mai prochain.
16: Quand il n'y en a plus, il y en a encore, quoi.
15: Ah là là, ça, je pouvais compter sur Fabien Letoulec, notre réalisateur de talent. qui a encore, je suis sûr, d'autres sons Star Wars en machine, mais ça, il faudra rester à l'écoute. Je t'ai jamais trouvé aussi clair. Il est 5h27.
16: Et on va écouter le meilleur d'Arnaud Demange dans un instant, mais je vous rappelle d'abord qu'on joue ce matin au mot caché, ce petit mot qui sort de l'ordinaire que l'on va prononcer. 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
15: Allez, reviens tout à l'heure en direct dans Apolline Matin, mais on va se mettre dans l'ambiance avec le meilleur d'Arnaud Demange.
14: Jordan Bardella, le patron du RN, aurait été influencé par le RN.
17: Mais je ne peux pas le croire. Je ne suis que stupéfaction, esbobissement, tournis. Oh, je tournique. Je suis total kécho, Apolline.
14: Kécho.
17: Tout trépatouillé par l'étourdissement de stupéfage qui m'envahit. Bon, en vrai, Bardella, voilà, dément. Tout ça, ça embête quand même un peu les cadres du RN. Oui. C'est quand même leur président. Je ne sais pas s'ils vont le dégager. On se connecte au bureau du RN tout de suite.
19: Au revoir, président.
25: Qu'est-ce que c'est que ce truc, Corinne?
19: Au revoir, président.
17: Il y a quand même du souci à se faire. Il y a les partisans du départ. Qu'est-ce qu'il va devenir s'il est exclu du RN? Député insoumis, je sais pas. Là aussi, hein, il y en a qui ont admis avoir été influencés par Alain Soral. Ça les a jamais empêchés de faire carrière. Enfin, à l'époque, Jordan Bardella avait 17 ans. Ah, est-ce qu'on est vraiment fini quand on a 17 ans? Bon, après, moi, à 17 ans, j'étais pas antisémite, hein. Je savais même pas ce que c'était qu'un juif. Ça, il y en avait pas.
16: Il y en a pas.
17: On les avait chassés depuis longtemps. Ils avaient tué Dieu. Mais bon.
26: Ça va être long, cette présidence.
17: Mais non, mais on est fan de n'importe quoi quand on a 17 ans. Moi, j'étais, lui, c'était Soral. Moi, j'étais fan de Super Mario, oui. C'est vous dire. Après, c'est peut-être aussi antisémite, hein. Je sais pas, Super Mario. Mm. Ce personnage qui devient invincible parce qu'il a une étoile et qui court après des pièces. Après, c'est peut-être tendancieux.
16: Arnaud, qu'on retrouve tout à l'heure en direct à 7h20 et 8h15 dans Apolline Matin sur RMC, RMC Story. Tout de suite la météo, Géraldine Demory, avec la pluie qui arrive.
23: Oui, la pluie qui va traverser une bonne partie du pays pour aujourd'hui, qu'on va retrouver entre les Pays de la Loire, le Poitou, Charente, la Normandie ce matin, qui va se décaler avec des orages un peu plus à l'est cet après-midi, donc vers le centre, l'Île-de-France, les Hauts-de-France. Mais surtout, on a un épisode Cévenol qui est en cours avec une vigilance orange pour de fortes pluies et de violents orages sur l'Hérault, le Gard, la Lozère et l'Ardèche. On attend jusqu'à 350 mm de pluie sur l'ensemble de l'épisode. Les températures, c'est beaucoup de douceur encore ce matin. Ça va commencer à baisser cet après-midi, mais il fera encore chaud. 30 degrés attendus à Toulouse, 28 à Marseille, 27 à Bordeaux, Clermont-Ferrand, Grenoble, 26 à Paris, 25 à Lyon, 24 à Lille ou Montpellier. Et demain, les pluies vont se décaler vers l'est avec des pluies qui seront particulièrement soutenues sur la basse vallée du Rhône.
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15: Il est 5h30 sur RMC.
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15: C'est l'heure du journal avec Thibaut Texier. Bonjour Thibaut.
29: Bonjour Mathieu, bonjour Alice, bonjour à tous.
15: À la une, une guerre totale contre le RN.
29: Les mots de Jordan Bardella, accusé de propos antisémites par Mediapart, le président du parti d'extrême droite, s'est affiché hier aux côtés de Marine Le Pen. Qu'en pensent les électeurs du RN? Nous sommes allés leur poser la question. Le mouvement se poursuit dans les lycées après une nouvelle journée de heurts hier avec les forces de l'ordre, 440 interpellations, de nombreux blessés, un mouvement qui aurait déjà coûté plus d'1 million d'euros à la région Île-de-France. Et puis le directeur de la Tour Eiffel va quitter son poste à la fin de l'année, fragilisé par l'éviction du personnel féminin en marge début septembre de la visite d'un groupe hindou.
16: Le Rassemblement National fait bloc derrière Jordan Bardella.
29: À l'image de Marine Le Pen, la candidate du parti aux prochaines présidentielles était à ses côtés hier devant l'Assemblée Nationale pour soutenir celui qu'elle entend nommer Premier ministre si elle venait à être élue au printemps prochain. Et les récentes révélations de Mediapart qui attribuent des propos antisémites à Jordan Bardella pourraient-elles nuire à Marine Le Pen? Vincent Chevalier a enquêté pour RMC auprès des électeurs du parti à Lagnieu dans l'Ain.
30: Dans cette commune, le RN est arrivé largement en tête des derniers scrutins nationaux. Pour l'instant, les électeurs du parti restent fidèles comme Damien.
31: Entre ce qui est dit, ce qui est vrai ou pas, peut-être il y a 10 ans, il disait des choses, peut-être qu'il pense plus maintenant.
30: Ces informations renforcent même le soutien de certains partisans. Exemple avec Christian, un retraité convaincu que le timing de ces révélations n'est pas dû au hasard.
32: Je pense que ça a été volontairement balancé comme ça pour nuire, justement, pour essayer d'affaiblir le courant.
30: Il le reconnaît. Ces accusations d'antisémitisme pourraient faire du mal au parti et refroidir certains électeurs.
32: Je pense que ça peut impacter, surtout les gens qui ne sont pas curieux de savoir. On leur a dit ça, ils prennent ça pour argent comptant.
30: Justement, pour d'autres électeurs, ceux de droite ou encore indécis, reste à voir comment la situation va évoluer.
0: Mediapart, ils font toujours du bon boulot, hein, ça j'en doute pas. Mais après, ça sème quand même un peu le doute et j'aimerais bien voir ce qui va se passer après, quoi.
30: Car Jordan Bardella continue de nier en bloc, le journal, lui, persiste et signe.
15: Au 32-16 ce matin, vous continuez de réagir, à nous dire tout simplement, mais tiens, oui, effectivement, peut-être que vous étiez électeur, sympathisant du Rassemblement National. Quel regard est-ce que vous portez sur cette actu qui a quelques heures maintenant, 36 heures? Vous avez eu le temps de la digérer, d'en débattre, d'en discuter entre amis. Venez nous raconter un peu ce qui se dit au 32-16 ce matin.
16: 5h32 sur RMC, plus de 400 lycées bloqués hier.
29: Et le mouvement se poursuit dans les établissements. Colère marquée par des heures avec les forces de l'ordre. 440 personnes, je vous le disais, ont été interpellées, nous dit le ministre de l'Intérieur, qui fait état d'une cinquantaine de policiers blessés. Des élèves et personnels éducatifs le sont aussi, des violences inqualifiables. Dit de son côté le ministre de l'Éducation, Édouard Geffray, une colère qui dure depuis une semaine en Ile-de-France et qui a un coût, Bérangère Bocquillon, estimé à 1 million d'euros par la région.
1: Oui, 4 grilles cassées ou brûlées hier et 6 autres les jours précédents, entraînant des frais de gardiennage pour éviter les intrusions dans les lycées, mais aussi des vitres brisées, des tags et des frais de nettoyage. La facture s'allonge de jour en jour dans les lycées de la région Île-de-France. Toute l'entrée du lycée Paul-Éluard à Saint-Denis avait été refaite cet été, se désole un communicant de la région. Sa présidente Valérie Pécresse ajoute dans un communiqué que le maire de Saint-Denis, Bali Bagayoko, ayant jugé la violence légitime et en cours les casseurs, je cite Valérie Pécresse, les factures de l'ordre de 100 000 euros seront envoyées à la ville de Saint-Denis pour paiement. Elle ajoutait hier matin sur RMC combien d'activités éducatives vont devoir être supprimées pour payer ces factures.
29: Et l'appel au blocage est reconduit ce mercredi. Du monde dans la rue, il y a au moins 200 000 personnes, agents, 200 000 agents de la fonction publique ont manifesté selon les chiffres du gouvernement. Ils étaient 300 000 selon les syndicats, parmi eux plusieurs milliers de pompiers.
15: Les habitants de Vénissieux et Vaux-en-Velin vont devoir passer par les urnes.
29: Les élections municipales acquises à LFI au printemps dernier ont été annulées par la justice en cause des irrégularités sur des listes concurrentes. Une autre ville de la banlieue lyonnaise, à Saint-Fons, pourrait-elle aussi connaître le même sort ? La polémique avait fait grand bruit début septembre. L'éviction du personnel féminin de la Tour Eiffel en marge de la visite d'un groupe hindou. L'affaire a coûté son poste au directeur de l'édifice, Patrick Branco-Ruiva, qui trace ses fonctions à la fin de l'année après une enquête interne qui a révélé, Louis Salé, une longue série de dysfonctionnements.
3: Oui, des défaillances qui visent notamment l'organisation des visites protocolaires de la Tour Eiffel, à commencer par celle du 5 septembre par le groupe de religieux hindous. Une source proche du dossier évoque une série de couacs. Selon elle, plusieurs dirigeants du monument étaient absents cette semaine-là. Ce sont donc des cadres qui ont accepté la requête du groupe religieux qui demandait de limiter les interactions avec les femmes. Résultat, elles ont été écartées de leur poste durant la visite. Alors, dans un communiqué, le président de la société qui exploite la Tour Eiffel, Ariel Veil, annonce plusieurs mesures, dont des formations en faveur de l'égalité homme-femme, ainsi que la création d'un véritable service protocolaire. Autrement dit, le recrutement d'une équipe dédiée au traitement des visites privées de la Tour Eiffel, une centaine par an, selon cette même source.
29: Et puis dans une demi-heure maintenant, l'ouverture des ventes des billets de Noël à la SNCF. Comme chaque année, pour avoir les prix les plus bas, il vaudra mieux s'y prendre tôt.
16: Il est 5h35 sur RMC et on en vient à présent à la nouvelle charge du président de l'UEFA contre Gianni Infantino.
29: Devant les représentants des club européen réuni à Hong Kong, à Copenhague, Alexander Seferin a pris la parole adressant un tacle glissé à son homologue de la FIFA, Gianni Infantino, patron du foot mondial, empêtré Nicolas Pelletier dans les polémiques à répétition.
7: Oui, lorsqu'Alexander Seferin s'avance à la tribune devant les 900 clubs les plus puissants du monde, personne ne connaît la teneur de son discours. Mais après quelques secondes d'écoute, la salle comprend rapidement qu'il ne va pas être tendre avec Gianni Infantino. Le football n'a pas besoin d'empereur, explique Seferin, visage fermé et ton grave, sans jamais citer le nom du président de la FIFA, tout en ajoutant que le football est plus grand que les personnes qui le gèrent. Il est temps de dire stop, ajoute le patron de l'UEFA, juste après cette prise de parole, Nasser Al-Khelaifi, le président du PSG, souvent cité comme un candidat crédible pour affronter Gianni Infantino, confiera que la FIFA n'est pas pour lui, laissant la voie libre à un opposant qui devrait se déclarer au cours du mois d'octobre.
29: Et puis des souvenirs ce matin. Les jeunes de 40 ans sont sous gêne. Sacré meilleur programme jeunesse, oui, des jeunes de 40 ans, Elise, excusez-moi.
23: Ouais, ouais, bah, je sais pas, désolé. Dans le club.
29: Sacré meilleur programme jeunesse des 40 dernières années, c'est un sondage pour l'anniversaire de Télé Loisirs qui a demandé aux téléspectateurs de dresser le classement de leur programme télé favori. Les Guignols de l'Info arrivent en tête de la catégorie humour. Fort Boyard, sacré meilleur programme de divertissement, toujours les Enfoirés. Et puis The Voice dépasse la Starac et Nouvelle Star dans la catégorie télécrochet. Notez que Karine Le Marchand est l'animatrice préférée des Français chez les hommes. C'est Antoine Decaune, préféré à Nagui et Jean-Luc Reichmann.
15: Ah, c'est marrant ce sondage. The Voice plutôt que la Starac.
29: Ouais.
23: Ah ouais, mille fois.
15: Non, pardon, mais moi, je préfère Nouvelle Star. Sur l'histoire, je préfère Nouvelle Star.
29: Moi aussi.
15: Sur l'histoire entière. Tu m'étonnes. Thibaut, tu chantes petit. Vous irez à la chantonnette peut-être sur le supplément tout à l'heure.
29: J'ai fait la Nouvelle Star.
23: Ah oui.
15: J'osais pas le dire. Je l'avais en tête. Je voulais pas vous balancer.
29: Je suis pas allé très loin.
15: Les amis des archives peuvent se lancer.
29: Oui,
15: il reste les courses, pardon. On allait oublier les courses à RMC à Laval.
29: Quand même, 13h55. L'As Desbois, le 7 et le favori de la Dream Team RMC. L'outsider, c'est le 9 Hibiscus Man, le 7 et le 9.
23: Merci beaucoup, Thibaut Texer. C'était le journal de 5h30. Et on va tout de suite accueillir David au 32-16. Bonjour, David.
2: Bonjour à toutes et à tous.
23: David, vous souhaitiez réagir à cette exclusivité RMC sur la moitié des Français qui galèrent absolument à acheter une voiture au moment de l'achat.
2: Ouais, je confirme. Ouais, c'est pas évident.
23: Vous êtes passé par là récemment, David ?
2: Ouais, bah à peu près tous les 5 ans, quand j'arrive à la fin du contrat d'entretien, bah je change. Et le problème, c'est que en priorité, on va regarder le budget. Après, on va regarder le type de véhicule. Quand on est célibataire, on va pas prendre le même véhicule que quand on est en couple avec deux enfants en bas âge. Et après, il faut regarder vraiment du cas par cas, quoi. Je veux dire, ce qui va me convenir à moi ne va peut-être pas vous convenir à vous, par exemple.
23: Ah, bah oui, c'est sûr, c'est sûr.
2: À quelqu'un d'autre. Moi, je suis dans la RPI niçois. Et tous les jours, je vais travailler sur Nice, dans la plaine du Var. Et voilà, j'ai
15: des kilomètres, quoi.
2: Ouais, il y a
15: Et puis ça monte, ça descend. Enfin, il y a quand même un peu
2: exactement.
15: De voilà. Non mais il y a l'usure. Non mais l'usure du véhicule.
2: Ça,
15: tout ça, faut le prendre en compte.
23: Non mais puis surtout oui. David, il y a le prix du carburant. C'est quand même le gros enjeu maintenant.
2: Et ben du coup, moi, ça fait 5 ans, je roule au GPL, essence GPL. Donc c'est le moins pire. En ce qui me concerne, c'est le moins pire. Le top pour moi, ce serait le 100% électrique. Mais c'est trop cher. C'est trop cher.
23: C'est encore trop cher. Même d'occasion.
2: C'est pas possible. Non, mais d'occasion, on oublie. D'occasion, on oublie. Si la batterie, elle vous pète à la gueule, vous faites comment ? C'est pas possible. Non, c'est trop compliqué. C'est trop risqué. Pour moi, en ce qui me concerne à moi, le top, ce serait le 100% électrique. Bon, c'est trop cher, et puis il y a trop de contraintes. Aujourd'hui, j'ai choisi l'essence GPL. Je vais peut-être prendre l'hybride GPL, qui serait pas trop mal, ça limiterait un peu la casse. Mais voilà, je roule comme ça. Quand je fais plein, je suis content. Hein. Ça me coûte 40 euros, je suis content. Hein.
15: Merci David. Non ben oui, évidemment qu'on est content en ce moment quand on a un carburant alternatif, que ce soit l'électrique, le GPL, même les modèles hybrides. Évidemment qu'on est content en ce moment en passant à la pompe. Et évidemment que ça fait partie des critères justement d'achat d'un véhicule, source de stress pour la moitié des Français qui veulent acheter une voiture. David réagissait ce matin. Le choix de la rédaction avec l'étude de la Massif qu'on révèle en exclusivité ce matin et en détail, c'est juste après le journal de 6h tout à l'heure. Merci David, il est 5h40.
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15: Allez, on arrête de pendiculer maintenant, c'est l'heure de retrouver la bande. On est tous autour de la table, prêts à vous informer, vous divertir, vous accueillir, vous écouter. Virginie Fulpin pour la causerie dans un instant.
4: Vous savez que même quand on est très
15: bonjour
4: riche...
15: Virginie.
4: Bonjour.
23: Oui, il pendicule tellement qu'il en oublie la politesse.
4: C'est ça, je faisais même pas attention. Oui, donc je vous disais que quand on est très très riche, c'est bien de respecter quand même les règles. Mais ouais, c'est comme ça, c'est le club de Manchester City en Angleterre qui est en train d'apprendre.
23: Ça marche aussi pour le rugby, on ne sait plus.
16: Bon, bref, oui, Anthony Morel.
5: Je vais vous parler de la nouvelle star de l'intelligence artificielle, une IA qui s'appelle Muse. Démarrage. Ouais, rien à voir avec le groupe.
29: Ah, pardon, c'est automatique. Tu dis Muse, on envoie Muse.
5: C'est le nom d'une IA aussi. Voilà, on connaissait le groupe de rock. C'est aussi une IA. Démarrage plus rapide que celui de ChatGPT. Incroyable.
29: Il est 5h41. À tout de suite.
16: Et moi?
29: Ah, pardon. Pardon. Non, c'est bon, la pub est pas partie. L'algo du morning, Elise.
16: Je vous échange la carte Wikimasters Mathieu Béliard contre celle de Céline Dion. Deal?
29: Ok, tu m'expliqueras ce que ça veut dire. A tout de suite.
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0: extrêmement proportionnée. La contre-attaque du Rassemblement national après les accusations d'écrits antisémites attribuées à Jordan Bardella, qui déclare une guerre totale. Jordan Bardella soutenu par Marine Le Pen, et puis le chantier du budget présenté demain avec une nouvelle piste d'économie. Tiens, taxer les produits sucrés.
1: Il est 5h44. Ah tiens, cette taxe produits sucrés. J'ai envie de vous entendre. Est-ce que c'est une bonne idée ou pas? Est-ce que ça marche ou pas? Finalement, ce qu'on appelle les taxes comportementales. Là, on pourrait à la fois faire entrer des sous dans les caisses de l'État et préserver notre santé. Est-ce qu'il faut taxer le diabète, quoi? Ou le risque de diabète en l'occurrence. On vous attend au 32-16 ce matin, n'hésitez pas à prendre la parole. La causerie, Virginie Fulpin, une fraude à 1 milliard d'euros ce matin.
0: La Première Ligue, le championnat anglais, reconnaît Manchester City coupable de 114 infractions financières entre 2009 et 2018, et le club risque gros. Virginie, il faut taper fort, vous dites.
2: En fait, il y a deux solutions. Soit la Première Ligue punit sévèrement Manchester City, soit elle perd toute crédibilité et le football avec elle. Parce que là, on parle de triche organisé et sur une très longue période. L'enquête a duré 3 ans et à la fin, Manchester City est donc reconnu coupable de 114 infractions financières. Pour faire simple, le club appartient à un fonds d'investissement contrôlé par le gouvernement émirati avec des moyens financiers faramineux. Mais normalement, il y a des règles pour garantir un semblant d'équité sportive, c'est-à-dire qu'on ne peut pas dépenser sans compter, il faut équilibrer les comptes. Manchester City a contourné ces règles avec des montages pour gonfler artificiellement ses recettes et réduire ses coûts. On parle donc d'une fraude à plus d'un milliard d'euros. Alors les dirigeants ont jusqu'à vendredi pour faire appel, ils vont le faire parce qu'ils jouent les étonnés après avoir été reconnus coupables. On va attendre l'appel bien sûr, mais ça risque de ne pas changer grand-chose.
1: Après tout, les recours, Virginie, les sanctions peuvent être lourdes.
2: Alors une très forte amende d'abord, ça le club n'y coupera pas, mais il ne coupera pas non plus au retrait de points et peut-être même à la relégation en deuxième division, ce qui serait totalement justifié parce que les faits sont extrêmement graves et parce qu'il y a des précédents. En Angleterre, il y a 3 ans, le club d'Everton avait été sanctionné d'un retrait de 10 points pour ne pas avoir respecté ses règles financières, mais on parlait de 20 millions d'euros de pertes en trop sur 4 ans. Petit joueur, là c'est plus d'un milliard sur 9 ans. Et avec une intention de tricher prouvée par l'enquête. C'est une autre échelle, ça mérite donc la relégation. Le club a par exemple gagné 3 titres de champion d'Angleterre sur cette période. Ils valent quoi ces titres? Les rivaux de Manchester City ont déjà le couteau entre les dents, je peux vous le dire, ils sont déjà 4 à vouloir poursuivre City en justice.
0: Et sportivement, ça va changer beaucoup de choses dans les mois à venir.
2: Aujourd'hui, Manchester City est en tête du classement en Angleterre. On peut déjà parier que ce ne sera pas le cas en mai. La menace de la relégation va pousser des joueurs à partir. On parle de joueurs de classe mondiale. Ils ne vont pas aller écumer la deuxième division anglaise. Je ne sais pas si vous voyez Erling Haaland et Ryan Cherki jouer contre Burnley et Watford. Moi, pas trop. D'ailleurs, ça n'a pas traîné. Il y a déjà le Real Madrid et le FC Barcelone qui font les yeux doux aux géants norvégiens. Et puis, vu l'onde de choc en Angleterre, il va y avoir de l'ambiance dans les stades. Là, après la trêve internationale, Manchester City se déplace à Liverpool. Ça promet en tribune. En fait, je crois qu'il n'y a plus qu'une personne qui défend City. Liam Gallagher, le chanteur d'Oasis, qui espère faire taire les critiques en traitant tout le monde de névrosé désespéré. Alors on va lui répondre, Liam, t'inquiète, le stade de Manchester City, l'Etihad Stadium sera plein en juillet, mais c'est juste parce qu'Oasis il sera en concert, pas pour un match de foot.
1: Évidemment qu'on pense à Oasis avec Manchester City, cela dit, l'onde de choc, si on apprend la relégation, des amendes, on va suivre ça de très près évidemment, ça pourrait changer le visage de la Première Ligue cette saison. Merci Virginie Fulpin. Il est 5h47.
0: C'est déjà demain, Anthony Morel, dans le monde de l'intelligence artificielle. On connaissait ChatGPT, Claude, Gemini. Tout ça, tu nous dis que c'est déjà has-been. La nouvelle coqueluche du moment, elle s'appelle Muse, une IA conçue par Meta, la maison mère de Facebook et Instagram. Et elle a été lancée il y a à peine 3 semaines. Avec déjà un énorme succès désormais.
3: Aux États-Unis, c'est l'application la plus téléchargée du moment. Alors, je dis aux États-Unis parce que c'est le seul pays où elle est sortie pour l'instant. Elle n'est pas encore arrivée en France, mais elle connaît un démarrage plus rapide que celui de ChatGPT à l'époque. C'est dire quand même le succès de cette application, alors qui va un petit peu plus loin. C'est un peu la brique technologique d'après les chatbots qu'on connaît aujourd'hui, c'est-à-dire ces IA qui répondent aux questions qu'on leur pose. Là, on parle d'un agent IA, c'est-à-dire une IA qui va faire des trucs pour nous, qui va vraiment agir pour nous dans la vraie vie. C'est-à-dire que cette IA, donc c'est une petite application, on va discuter avec elle et elle va agir comme un assistant personnel. Elle peut, demander un devis à ma place, résilier un abonnement, passer une commande de course. Je peux lui demander, trouve-moi 2 places pour le prochain match du PSG. L'IA va aller avec ses petits doigts musclés chercher sur Internet, et en fait, c'est ça le truc, c'est qu'elle

0: son propre petit ordinateur personnel. Elle va chercher, elle me trouve les places, elle remplit le formulaire, c'est le panier, tout le truc qui vous demande 25 clics pour pouvoir valider. Et elle vous demande, voilà, est-ce que tu veux acheter les places? Oui, hop, et c'est acheté. Et en fait, c'est ça le truc. Vous pouvez lui demander, elle va bosser aussi 24 heures sur 24. Donc, par exemple, je voudrais caler un rendez-vous chez mon médecin. Ah bah oui, mais il n'y a plus de place chez le médecin. Eh ben, elle va vérifier régulièrement quasiment toutes les heures, s'il y a des places qui se libèrent, et s'il y a une place, hop, elle va vous caler un créneau. En fait, c'est comme si vous aviez un assistant personnel qui veillait sur vous et qui travaillait pour vous 24 heures sur 24. Alors, on va me dire, oui, les agents IA, ça existe déjà, les auditeurs les plus technophiles connaissent déjà ça, sauf que là, pour la première fois, on a une démocratisation, on a un outil, une application qui est hyper simple à installer et à utiliser, qui va nous faire entrer dans ce qu'on appelle l'ère de l'IA agentique.
1: Et en fait, Anthony, tu t'en rappelles, je pense que les plus jeunes moins, tu te rappelles quand on parlait du web 2.0, hein, à un moment.
0: Ouais.
1: On est sur l'IA 2.0 là.
0: C'est exactement
1: des
0: ça.
1: Des nouvelles formules d'IA agentiques, ouais. Vous dites des assistants IA. C'est pas un peu dangereux parce que du coup, si elles peuvent acheter des trucs à notre place, c'est qu'elles ont accès à nos.
0: Bah, ça pose vraiment la question de la confiance qu'on peut avoir en ces intelligences artificielles. Alors, même s'il faut quand même leur donner la validation, notamment pour le paiement, mais on leur délègue quand même des choses parfois sensibles. Ça donne déjà lieu à des dérives. Par exemple, il y a un utilisateur de Muse qui avait demandé à l'IA de vendre un clavier à sa place. Donc, vas-y, vends mon clavier sur. Alors, c'était sur Facebook Marketplace, vous savez, c'est l'équivalent du Bon Coin. Ok, donc l'IA met le clavier en vente, négocie avec les acheteurs potentiels, trouve un acheteur, sauf qu'elle va aller jusqu'à caler un rendez-vous pour remise en main propre. Le gars était pas au courant. Il voit un inconnu débarquer chez lui, bien je viens pour récupérer le clavier.
2: Ouais, c'est chaud.
0: Donc ça va quand même un petit peu loin. Donc évidemment, c'est tout le paradoxe de ces IA agentiques, c'est que plus on veut qu'elles soient utiles, bah plus il va falloir leur donner de pouvoir.
2: Il faut apprendre à déléguer, quoi.
0: Faut apprendre à déléguer, c'est ça, et à faire confiance.
1: Au moment où on a tous ces géants de la tech qui se sont réunis pour dire on va s'auto-réguler.
0: Exactement.
1: Je me suis dit qu'Anthony Morel, il aurait bien voulu être de cette réunion avec Elon Musk, Mark Zuckerberg, Jeff Bezos, monsieur les patrons d'NVIDIA, Google ou OpenAI.
0: Je pense qu'on n'a jamais vu autant de puissance technologique et financière dans une
1: société. Ouais, financière aussi, hein. On est bien d'accord. Je crois qu'il y a plus que le PIB français, autour de la table.
0: Clairement.
1: Bien plus. Ouais, merci, Anthony. Tiens, on passe à l'algo du morning.
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1: On plonge au cœur des réseaux, on n'est pas si loin de Meta finalement. Aujourd'hui, tu vas nous parler d'un jeu en ligne qui cartonne précisément grâce aux réseaux sociaux.
2: Oui, il a été lancé en mars dernier, mais il vient tout juste d'exploser. Pour vous dire, il est passé selon son créateur de 10 000 à plus de 200 000 joueurs quotidiens. Et ce jeu, c'est Wikimasters. Le concept est hyper simple. Vous collectionnez des cartes comme Pokémon, sauf que là, ce sont des cartes issues des pages Wikipédia francophones. Toutes les 10 minutes, vous pouvez ouvrir gratuitement un paquet de 5 cartes aléatoires. On appelle ça un booster. Et moi, hier soir, je suis tombée sur la carte X Maleya. C'est un groupe de musique camerounais qui a donc sa page Wikipédia. C'est pour ça que j'ai eu la carte. Merci pour la découverte. J'avoue, j'aurais préféré Céline Dion. Car comme avec Pokémon, toutes les cartes ne se valent pas. Il y a 5 catégories de communes à légendaires. Et alors Mathieu, j'ai vérifié pour toi, parce que Mathieu Béliard a une page Wikipédia. Donc il a une carte sur Wikimasters. J'ai l'honneur de t'annoncer que tu es super rare.
1: C'est vrai?
2: Ouais, beau gosse.
1: C'est classe.
2: Ouais, c'est classe.
1: Alors qu'il y a des trucs faux sur cette page, je tiens à le dire.
2: Ah, j'ai pas lu la page, j'ai juste vérifié la qualification et la catégorie de la carte.
1: C'est génial.
2: Alors ensuite, une fois qu'on a ces cartes, on peut créer des collections, certaines assez consensuelles.
4: Pour ma personne, de moi-même, je fais 5 collections. Les clubs de foot, si ça veut bien charger, les clubs de foot. En plus, je trouve que c'est tellement satisfaisant de voir tous les logos comme ça.
2: Des collections un peu plus niches aussi.
5: Bonjour, est-ce que vous voulez voir ma collection de cartes Wikimaster? Non? Ben, on commence tout de suite. Voici la carte Charleroi. Ensuite, la carte Mannequin Peace.
2: Et forcément, ça rend un peu accro, hein.
6: Comme les trois quarts de la France actuellement, je suis accro au jeu Wikimasters. Mais là où tout le monde cherche des cartes légendaires, moi j'ai une autre mission. Celle de trouver cette carte. Pourquoi? Parce que c'est mon grand-père.
2: Yves Lafargue, syndicaliste, spécialiste du télétravail, et donc manifestement grand-père de ce jeune homme. Une carte
1: génial.
2: Qui ne doit pas valoir très cher sur le marché des enchères. La monnaie sur Wikimasters, ce sont les Wiki Bidou. Voilà, succès colossal, boosté par les streamers qui jouent en live sur Twitch comme Anime.
7: J'impacte.
8: Oh, quoi?
2: Ce jour-là, il a dégoté la carte Squeezie. C'est le youtubeur le plus suivi de France. Si c'est pas de la chance, je sais pas ce que c'est. Mais la chance, c'est pas pour tout le monde, hein.
9: Commençons la protection. Eh, vas-y, frère. Samuel Green. Oula. Oulala. Oulala. Oh, la vidéo, elle prend une autre tournure.
2: Oui, parce qu'en fait, Samuel Green, c'est un membre du Ku Klux Klan. Il a aussi sa page Wikipédia. Je vous laisse parce que moi, je suis devenue accro. Mais je vais essayer de récupérer la carte RMC.
0: Génial.
1: Mais je vais jouer, moi.
2: Ah, mais ça, je suis en train de
1: télécharger. Hein. Ah, bah ouais.
2: Très addictif.
1: On va faire des belles collections. J'adore ce jeu. Bravo. Comme quoi, il y a des idées comme ça et ça émerge. Merci. L'algorithme du morning à retrouver en podcast. Que vous dire? Qu'on arrive? On arrive dans 3 minutes, au reste en fait, hein, à la radio, si vous êtes au volant, vous continuez avec RMC bien sûr. Et puis on est à la télé dans 3 minutes sur RMC Story, le canal 23. Très bon réveil à toutes et à tous, on arrête de pendiculer, faut aller bosser là, allez.
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1: Allez, tous les jours, il vous fait rire dans Estelle Midi. Et on s'est dit que ça vous plairait aussi le matin, juste avant 6h. Tous les jours, on retrouve Pierre-Antoine Damcourt. Damcourt 2027.
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17: Et Pierre-Antoine, aujourd'hui vous revenez sur les révélations de Mediapart qui accusent Jordan Bardella d'avoir tenu des propos antisémites.
18: Mais non, mais arrêtez Madame Denis, ce n'est pas un sujet, c'est pas moi qui le dis, c'est Marine Le Pen. Ah. Elle a même utilisé un terme de Jones.
19: Non mais c'est pas que c'est pas un sujet, c'est que c'est une dinguerie.
18: C'est une dinguerie, les frérots. J'ai cru qu'elle allait enchaîner avec un... voilà, c'est un fou, Edoui Plenel.
20: Non, mais attendez. Pour le coup...
18: Attendez, Daniel. Il faut dire que c'est pas facile pour Marine. Entendre que toutes les banques sont détenues par les juifs, ça a dû lui rappeler son adolescence, les repas de famille avec papa. Non, mais oui, c'est des propos choquants qui auraient été tenus par le président du Rassemblement National. Alors, même au commissariat de Carcassonne, ils étaient choqués.
19: Ah, oui.
18: T'as vu, Bernard, ce qu'il a dit, Jordan? Il n'y en a que pour les juifs. Même pas une petite insulte sur les bicots.
19: Non,
18: il est nul ce bordel-là. Alors hier, Marine Le Pen a aussitôt sauté dans sa voiture, direction son bureau, où elle a demandé qu'on lui ressorte son punching ball en forme d'Edoui Plenel. Oui, parce qu'il faut savoir que chaque parti politique possède un punching ball Edoui Plenel. Nicolas Sarkozy, il en a envoyé plus d'une centaine à la case. Viola, tu me cherches, hein, espèce de baltringue là. Hein, Carla, va me chercher un escabeau, je vais lui mettre un coup de boule au moustachu là. Non, Mediapart, c'est le cauchemar des hommes politiques. C'est un peu comme les Bleus pour la Belgique, Daniel.
17: Ah oui,
18: vous voyez,
17: oui.
18: C'est un peu ça. Ils fouillent les vieux dossiers. Parfois, ils sortent des gros coups, hein. Mais parfois, c'est un peu décevant, comme le jour où ils avaient sorti un scoop, une photo de Jean Lassalle avec un verre d'eau à la main.
17: Ah oui.
18: Jeannot avait immédiatement porté plainte pour diffamation avant de déclarer. Et moi, du coup, Estelle, je suis allé fouiller sur vos pages Facebook.
17: Voilà.
18: Et c'est pas joli, joli. Regardez ça. Daniel Riolo, en mai 93. Ah, voilà, ce soir.
17: Avec un maillot de l'OM.
18: Ouais. Et puis Estelle, mai 2012, on vous voit à un meeting de Philippe Poutou.
17: Philippe Poutou. Ah,
18: avec toi, là. Mon Poutou 2017, mais... avec un t-shirt fuck le capitalisme.
17: Oui, Alors, oui.
18: Il y a ou pas.
17: C'est des vieux doses.
18: C'est des vieux doses. Allez, à tout à l'heure.
17: Merci beaucoup, Pierre-Antoine Damcourt, Damcourt 2027.
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21: Il est 5h48, très bon réveil à toutes et à tous et soyez les bienvenus si vous nous rejoignez sur RMC à la radio, sur RMC Story à la télé, sur le canal 23. C'est le Morning RMC, toute l'équipe est là et Clément vous accueille au standard au 32-16.
2: Et cette étude de la Massif qu'on vous révèle en exclusivité ce matin, acheter une voiture c'est un casse-tête pour la moitié des Français, 45% des détenteurs du permis de conduire qui considèrent que l'achat d'une voiture est compliqué, de plus en plus compliqué. C'est notre enquête dans le choix de la rédaction à 6h10 dans 10 minutes après
21: le journal.
2: Et d'ailleurs
21: vous témoignez depuis tôt ce matin, nombreux sur cette question qui vous concerne directement, on vous attend au 32-16. Les blocages de lycée toujours à la une bien sûr, et écoutez bien, ce matin, on va parler de deux choses. Il y a le fond, il y a la mobilisation des lycéens. Pourquoi est-ce qu'ils se mobilisent ? Pourquoi est-ce que certains parents les soutiennent, pour certains enseignants aussi ? Et puis, il y a la forme. Il y a les affrontements qu'on a pu voir. Il y a les filles qui encouragent les manifestants. Il y a ces profs qui ont été agressés, qui ont été blessés. Vous témoignez, vous réagissez au 32-16. On sera avec une représentante du syndicat des proviseurs à 6h40 tout à l'heure.
2: Et on continue évidemment de parler de Jordan Bardella et des écrits antisémites qui lui sont attribués. Le Rassemblement national contre-attaque, non sans violence, avec des mots assez forts. On continue d'en parler. Vous nous dites si ça vous choque. Marine Le Pen qui dit notamment que les journalistes de Mediapart doivent sortir leur veste en Kevlar.
21: La météo, Géraldine Demoris est aussi à la une de l'actu ce matin parce qu'on a des vigilances. Alors on rentre dans la saison des épisodes Cévenol.
17: Oui, et là c'est le premier épisode, alors épisode méditerranéen qui va être assez costaud d'ailleurs aujourd'hui. Vigilance orange sur l'Hérault, le Gard, la Lozère et sur l'Ardèche. Les Bouches-du-Rhône aussi vont bientôt être ajoutées dans quelques instants. Vigilance orange donc pour les orages et les fortes pluies. C'est vraiment surtout entre Nîmes, Montpellier et les Cévennes qu'on va avoir de gros cumuls. On va avoir jusqu'à 350 mm de pluie sur le relief notamment. Et puis sur le reste du pays, on a une perturbation qui va passer et qui va donner pas mal de pluie. Alors là, pour le coup, des pluies bienvenues qui vont faire du bien. On pourra même avoir quelques orages cet après-midi. Le quart nord-est restera pour l'instant à l'écart avec du soleil. Il fait encore très doux ce matin. Les températures vont commencer à baisser cet après-midi, mais fera encore chaud. 30 degrés encore attendus à Toulouse. On aura 28 à Marseille, 27 à Bordeaux, 26 à Paris, 25 à Lyon, 24 pour Lille.
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2: Et on retrouve Victor Pourchet pour le journal. Bonjour Victor.
24: Bonjour Élise, bonjour Mathieu et bonjour à tous.
2: Le mouvement lycéen s'étend et se poursuit.
24: Nouvelle journée de blocus attendue, toujours pour réclamer plus de moyens. 440 interpellations, hier notamment pour des tirs de mortier et des jets d'acide sur les forces de l'ordre. Deux candidats de droite à la présidentielle au tribunal pour témoigner. C'est l'affaire Robert Ménard. Le maire de Béziers risque la prison pour avoir refusé de marier une Française à un Algérien visé par une OQTF. Et puis cette information RMC Sport, Didier Deschamps n'aura pas le droit à son hommage avant mars prochain. Décision de la Fédération.
21: Les blocages de lycées doivent reprendre aujourd'hui.
24: À l'appel du principal syndicat lycéen qui exige d'être reçu par le ministre de l'Éducation nationale, Édouard Geffray, qui dressait le bilan. Hier, au moins 10 membres du corps enseignant blessés dans les 338 rassemblements dénombrés en fin d'après-midi par les autorités. Des débordements qui ont mené à 440 interpellations, disait hier sur BFM TV le ministre de l'Intérieur, Laurent Nunez.
25: Ce sont des interpellations essentiellement pour dégradation, prise à partie des forces de sécurité intérieure, avec des personnes qui étaient cagoulées, vêtues de noir, munies de projectiles, de mortiers, parfois d'ailleurs de bouteilles d'acide chlorhydrique également. Ça a été le cas à Belfort, où il y a eu 7 jets d'acide chlorhydrique sur les forces de l'ordre. Eu égard à la gravité des prises à partie qu'il y a eu, notamment des forces de sécurité intérieure, ou des dégradations, ou parfois même des actions menées contre les personnels et enseignants, je considère que les forces de sécurité intérieure sont intervenues de manière extrêmement proportionnée.
24: Et je vous rappelle que les lycéens réclament plus de moyens face à des conditions d'apprentissage qui, disent-ils, se dégradent.
21: Alors, intervention proportionnée, dit le ministre de l'Intérieur. Vous allez commenter si c'est ce que vous observez face à des lycéens, face aussi à des manifestants venus d'ailleurs que des lycées, justement, pour en découdre. C'est la réalité de ces mobilisations-là. On va en parler avec Carole Zerbib, qui est elle-même proviseure d'un lycée parisien, qui est représentante du syndicat des proviseurs, qui donne des consignes, des conseils aux proviseurs affiliés au syndicat, justement, pour gérer cette situation. Alors que dans le même temps, on parle aussi, plus politiquement, de la France insoumise, qui encourage ces gamins à manifester.
25: ils en ont le droit. Vous allez peut-être nous dire ce que vous pensez de la déclaration du maire de Saint-Denis qui estime que la violence peut être légitime. On vous attend au 32-16.
24: Des manifestations de fonctionnaires aussi. Hier, ils étaient plus de 300 000 dans la rue, selon la CGT, un peu plus de 200 000 d'après les forces de l'ordre. Protestation contre les bas salaires. Pouvoir d'achat, thème de la présidentielle 2027, évidemment, tout comme les retraites. Édouard Philippe a rendu sa copie sur le sujet. Sur l'âge de départ, le candidat Horizon propose finalement 65 ans, 45 annuités de cotisation, lui qui avait auparavant évoqué l'âge de 67 ans pour le départ. Et sur le système, on garde la répartition et on rend obligatoire une partie de capitalisation, c'est-à-dire mettre son argent sur des placements financiers pour espérer des rendements. Certains s'y sont déjà mis, Cassandre Brault.
0: C'est sur les conseils de son père qu'Élodie, 38 ans, a commencé à préparer sa retraite.
4: Ça varie chaque mois en fonction du salaire. Ça peut être une centaine d'euros, comme un peu plus, 150 ou même voire 10, 20.
0: De l'argent qu'elle place sur des comptes épargne, d'autres travailleurs passent plutôt par les dispositifs de leur entreprise, comme Stéphanie, 32 ans.
5: J'estime que la retraite, ça se prépare pour pouvoir bien vieillir, bien vivre les dernières années de sa vie. C'est important de le faire.
0: Elle arrive à épargner 200 euros par mois pour sa retraite. Des économies inenvisageables pour Stéphanie, 54 ans.
5: Parce que j'ai pas assez pour mettre de côté. Je commence à y penser sérieusement, mais c'est pas encore le moment pour moi. Oui, ça m'inquiète, bien sûr. Oui.
0: Laure Delahousse est directrice générale de l'AFG, l'Association française de la gestion d'actifs. Elle est favorable à une généralisation de la retraite par capitalisation.
6: Ça peut faire peur parce que les gens ne connaissent pas, en fait, ce qu'on propose de transformer en complément par capitalisation. C'est une petite partie de la retraite, mais sur la durée, cette épargne, elle rapporte.
0: Par ailleurs, l'épargne retraite devrait être, selon elle, étendue à toutes les entreprises de plus de 10 salariés.
1: Bon, passons sur le choix d'Edouard Philippe, que de sortir son programme retraite en pleine mobilisation des fonctionnaires, des lycéens, de crise du carburant. Il arrive et vous dit 65 ans et 45 ans de cotisation. Vous allez réagir au 32-16, parce que c'est nécessaire. Finalement, ça fait partie du débat. La question de la capitalisation aussi, ça vous tente. Vous le faites déjà, certainement. Pour nombre d'entre vous, on en parle avec Virginie Fulpin. Une proposition pour la France, c'est à 6h40.
24: Mediapart se dit sidéré par la violence des propos du Rassemblement National suite à ces révélations, ces messages antisémites attribués à Jordan Bardella. Le patron du parti a évoqué les prémices d'une guerre totale. Marine Le Pen a encouragé le journal à, je cite, « enfiler son costard en Kevlar », c'est-à-dire la matière dont sont faits les gilets pare-balles. Une députée écologiste annonce avoir fait un signalement à la justice. Début d'un épisode Cévenol, une partie de l'Hérault et du Gard bascule en vigilance rouge. Pluie, inondation ce matin. Les Bouches-du-Rhône rejoignent la Lozère et l'Ardèche en orange. Ce matin, aucun train ne circule entre Nîmes et Clermont-Ferrand. Le Gard a suspendu pour aujourd'hui tous ses transports scolaires. C'est aussi le cas dans la majeure partie de l'Hérault, l'Hérault, d'où nous serons en direct dans le journal de 6h30.
1: Un jeune homme mis en examen dans l'affaire des menaces contre le maire d'Alès.
24: Christophe Rivin, qui avait dû être exfiltré de chez lui en pleine nuit par le RAID en juillet. Constance Bostoen, le suspect s'est rendu et a été placé en détention provisoire.
8: Ce jeune homme âgé de 20 ans, né dans le Gard, boucher de profession, s'est présenté de lui-même la semaine dernière au commissariat d'Alès. Et durant son audition, il a avoué avoir posté l'enveloppe destinée au maire de la ville avec à l'intérieur deux balles de 9 mm. Il est le premier suspect à être mis en examen dans ce dossier. C'est une affaire qui se met en mouvement avec d'autres personnes qu'il est nécessaire d'interpeller, précise le procureur. Car l'information judiciaire suivie par le parquet anticriminalité organisé porte en effet sur plusieurs menaces contre l'édile. Des tags avaient notamment été inscrits sur la clôture de sa maison, signée de la DZ Mafia Nouvelle Génération. À l'époque, dans une vidéo diffusée sur les réseaux sociaux, plusieurs personnes cagoulées se revendiquant de la DZ Mafia avaient nié toute implication de l'organisation criminelle dans cette affaire.
24: Plus qu'un procès, ce sera une tribune politique. Robert Ménard, le maire de Béziers, est jugé à partir d'aujourd'hui. Deux candidats à la barre témoigneront, David Lisnard et Bruno Retailleau, parce que l'affaire est hautement symbolique pour la droite, Marion Gauthier. Il faut revenir en 2023, quand l'élu avait refusé de marier une jeune Française à son compagnon algérien menacé d'expulsion.
9: Il y a eu de la joie à l'arrivée à la mairie, mais ni vœux ni signature. Et 10 jours plus tard, le centre de rétention provisoire pour Mustapha. Stupéfaction d'Eva, qui partage alors sa vie depuis 2 ans.
26: Ça me déchire le cœur. Il y a 15 jours, on était un couple amoureux, plein d'ambition. Et aujourd'hui, je me retrouve à devoir lui amener des affaires dans un centre de rétention, comme si c'était un criminel.
9: Car le maire de Béziers évoque le parcours judiciaire du jeune homme déjà condamné pour vol. Robert Ménard répète, ce n'est pas moi qui décide de mettre une OQTF sur ce garçon. Il parle d'une espèce de contradiction. interdiction de la loi qui l'oblige à marier des couples et à assurer la tranquillité de sa ville. En 2025, Eva répète que l'élu a brisé une famille.
7: Et les journées, elles sont longues, elles sont sombres. Et les gens croient que M. Ménard a agi en grand super-héros et qu'il a sauvé la France d'un troubleur d'ordre public alors que c'était pas un voyou. Et on était là juste pour s'aimer, on voulait vivre notre vie tranquillement, c'est tout.
9: Cet été, le mariage a bien eu lieu en Algérie, où vit Mustapha. 3 ans qu'Eva multiplie les allers-retours, explique leur avocate. Je ne juge pas leur histoire d'amour, martèle Robert Ménard. Le maire craint surtout la peine d'inéligibilité.
24: Une première historique au Maroc, Fatima Ezzara El Mansouri, première femme nommée chef du gouvernement marocain par le roi. Son parti du centre droit a remporté les élections législatives la semaine dernière.
2: Il est 6h09 et c'est une information à RMC Sport. Didier Deschamps va devoir attendre pour faire ses adieux au public français.
24: Un hommage à l'ancien sélectionneur des Bleus avait été envisagé pour vendredi, France-Italie, au Stade de France. Le cadre était beau, oui, mais la Fédération française de foot en a décidé autrement, Valentin Jamin.
11: Oui, et la principale raison, selon la Fédération française de football, c'est le retour de Zinedine Zidane, le nouveau sélectionneur au Stade de France, 20 ans après sa dernière apparition comme joueur. Toute l'attention sera portée sur l'ancien numéro 10, très attendu, et ce n'est donc pas le bon moment, selon la FFF, pour mettre en avant Didier Deschamps. Même chose lundi pour la réception de la Belgique. Deschamps, champion du monde sur le banc des Bleus, devra même probablement patienter jusqu'en mars prochain, car lors de la prochaine trêve en novembre, la France jouera à Bordeaux, dans une enceinte plus petite et moins symbolique que le Stade de France. Rendez-vous donc peut-être au printemps pour honorer celui qui a passé 14 ans à la tête de la sélection, un record, s'il accepte une cérémonie pour lui, alors que parmi les champions du monde 2018, Antoine Griezmann par exemple n'a toujours pas reçu d'hommage après sa retraite internationale.
24: Et même sans hommage à Didier Deschamps, France-Italie vendredi soir sera à suivre sur RMC.
1: Merci beaucoup Victor Porchet, c'était le journal. On va accueillir Julien qui est dans l'Hérault, qui réagit à un sujet de l'actualité, de la taxe sur les produits sucrés. Mais d'abord d'un mot, bonjour Julien, vous êtes dans
12: l'Hérault. Bonjour.
1: Au niveau des pluies, l'épisode Cévenol, l'Hérault en vigilance, c'est comment chez vous?
12: Ben, ce matin c'est très calme, ça va, il ne pleut pas. Par contre cette nuit j'ai entendu vaguement entre deux réveils que ça tombait pas mal.
1: Faut rester vigilant, évidemment, on surveille et on retrouve Géraldine Demory toutes les demi-heures sur RMC.
2: Julien, vous avez composé le 32-16 ce matin pour réagir à cette piste à l'étude. Le budget sera présenté demain et il est question d'une taxe sur les produits sucrés. L'idée, c'est de remplir les caisses de l'État et de protéger notre santé au passage. Qu'est-ce que vous en pensez?
12: Mais écoutez, moi je me pose juste la question, je me demande pourquoi ils ne l'ont pas fait l'année dernière. Parce que moi je suis commercial dans les boissons, dans les sodas.
2: Ah oui, il y a
12: l'année
2: déjà
12: dernière,
2: la taxe
12: au mois
2: soda.
12: De mars, ils avaient mis une forte taxe sur les produits sucrés, sur les sodas sucrés. Mmh. Et forcément, ça a fait très mal à tous les fournisseurs. Enfin, on a senti vraiment les volumes qui ont diminué. Après,
1: c'est important, Julien, parce que ce que vous êtes en train de dire, j'ai l'impression que vous prêchez contre votre paroisse sans faire exprès. C'est que ça marche, en fait. Si les volumes ont diminué et que ces produits sont mauvais pour la santé, c'est que ça marche.
12: Oui, mais après, si vous diminuez énormément les volumes, est-ce que vraiment ça rapporte beaucoup? Mais par contre, ça impacte énormément sur le pouvoir d'achat des gens, parce que quand ils sont addicts aux boissons sucrées ou aux pâtes à tartiner ou aux bonbons, à un moment donné, utiliser le prétexte de la santé des gens, je trouve ça assez petit. C'est plus vraiment pour s'en mettre un peu plein les poches. Mais je suis pas
1: Julien,
12: sûr.
1: Julien, vous dites à la fois que ça rapporte pas tant que ça et en même temps qu'on s'en met plein les poches. Je sais pas si ça rapporte pour les caisses de l'État, sincèrement.
12: Voilà,
1: mais par contre, pour la santé des gens, c'est peut-être pas plus mal, Julien, non?
12: C'est ce qu'ils pensent que ça va rapporter beaucoup, mais honnêtement, je suis pas sûr. Et après, pour la santé des gens, je sais pas, dans le contexte actuel où les gens ont besoin peut-être des fois par rapport à ce qui se passe tous les jours, à un petit peu de réconfort sur un petit produit sucré, une petite boisson sucrée, c'est vrai que quand ils vont voir que ça va prendre 80 centimes ou 1 euro, je suis pas sûr qu'ils soient contents de voir ça sur les prix affichés dans les magasins.
2: Merci beaucoup, Julien, d'avoir composé le 32-16 ce matin pour témoigner. Mmh. Il est 6h12.
1: Et dans un instant, c'est le choix de la rédaction.
14: On est attaché à la bagnole. On aime la bagnole. Et moi, je l'adore.
1: La bagnole, les Français l'adorent. Alors, avant de remplir le réservoir avec du carburant à presque 2,50, il faut l'acheter, cette voiture. Et une étude de la Massif, qu'on vous révèle ce matin en exclusivité sur RMC, nous apprend que c'est mission impossible pour la moitié des Français. On se retrouve dans une minute sur RMC et RMC Story.
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21: Il est 6h16 sur RMC et RMC Story.
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2: Acheter son véhicule serait-il devenu un véritable casse-tête? C'est en tout cas ce qui apparaît dans une étude de la Massif qu'RMC vous révèle aujourd'hui en exclusivité. Bonjour Anna Jojard.
36: Bonjour.
2: Vous êtes la correspondante d'RMC dans le Sud-Est. Anna, près d'une personne sur deux estime que c'est compliqué aujourd'hui d'acheter sa voiture.
36: Oui, c'est le sentiment qui domine chez beaucoup d'automobilistes que j'ai rencontrés. Ils roulent dans des voitures qui commencent à avoir de l'âge avec des frais de réparation importants. Certains se sont donc renseignés pour changer de véhicule. Mais vous allez l'entendre, eh bien, c'est pas si simple de faire son choix.
37: De l'angoisse parce que je me dis quel modèle choisir. Il y a électrique, à moitié électrique. Voilà, donc c'est un peu compliqué de savoir ce qui est le mieux adapté à tandis qu'à l'époque, ben, c'était diesel, essence.
38: Pour faire son choix, c'est pas évident. Avant, c'était plus simple. Pour le jour où il va falloir que j'en change, il y aura beaucoup de démarches à faire, beaucoup de renseignements à prendre.
39: Il y a tellement de possibilités qu'on n'est pas au courant forcément de tout et de toutes les possibilités qu'on a, de toutes les aides qu'on peut avoir.
21: On l'entend, Anna, ce sont de futurs acheteurs qui sont en demande d'informations, d'accompagnement.
36: Oui, parce que plus de la moitié des automobilistes ont peur de faire le mauvais choix au moment de l'achat de leur véhicule. Voilà, parce qu'entre le prix des carburants, l'entretien, l'assurance, ce choix a des conséquences durables sur le budget. C'est pour ça d'ailleurs que beaucoup de ces acheteurs viennent chercher des conseils, notamment chez les concessionnaires. Hein, c'est ce que constate Pascal Rosso, le directeur des concessions Fiat Alfa Romeo dans le groupe Parascandola.
0: Effectivement, ils sont un peu perdus aujourd'hui. D'abord parce que vous avez une offre qui a explosé. Littéralement, déjà, ne serait-ce qu'en termes de marques, de produits, et aussi, bien sûr, d'énergie. Il y a une offre qui a, je pense, j'ai pas posé les chiffres, mais qui a dû doubler ou tripler sur les 10 dernières années. Peut-être qu'avant, on achetait une voiture en une heure, et peut-être qu'aujourd'hui, il faut 3-4 heures d'entretien, une deuxième visite pour faire son choix.
36: Et d'ailleurs, ce concessionnaire constate aussi qu'aujourd'hui, on achète de moins en moins sa voiture. Dans 80% des cas, ses clients choisissent le système de location, location longue durée, location avec option d'achat. Déjà parce qu'une voiture neuve, ça coûte cher aujourd'hui, mais aussi pour être plus flexible sur le choix de son véhicule.
0: Le principe de la location, ça va rassurer le client parce que quand bien même il se serait trompé, il s'est trompé que pour 3 ans. Voilà, donc il ne s'est pas trompé il n'en prend pas pour 10 ans.
2: On comprend l'inquiétude des acheteurs, Anna, parce que, évidemment, choisir sa voiture, ce n'est pas anodin.
36: Non, c'est un moment important de la vie. La voiture, pour beaucoup, c'est juste indispensable au quotidien. Écoutez Jean-Philippe Dogneton, le directeur général de Massif.
1: L'achat d'un véhicule, ça reste un des investissements principaux d'une famille ou d'un couple, y compris d'une personne célibataire. Donc c'est un moment important. Sa dépense, qui a toujours été une dépense importante dans les arbitrages des foyers, elle est devenue encore plus importante qu'il y a quelques temps. D'où cette angoisse par rapport à des gens qui sont moins sécurisés par rapport à leur propre avenir, de se dire, si j'investis dans un véhicule, et pourtant j'ai besoin de mobilité, donc je dois le faire, c'est quel véhicule? Donc ce choix-là, il n'est pas simple et il faut l'accompagner.
36: Voilà, donc si vous êtes dans un projet d'achat, voilà, renseignez-vous bien en amont. Il existe plein de documentation en ligne, il y a aussi des sites qui proposent de faire le comparatif entre plusieurs véhicules. C'est pratique quand on hésite, mais surtout voilà, ne pas hésiter à aller demander des conseils directement aux spécialistes.
21: C'est quoi le critère numéro 1? Merci Anna Jojard, notre correspondante dans le Sud-Est, alors qu'on dévoile cette étude de la Massif en exclusivité sur RMC ce matin. C'est quoi votre critère numéro 1? J'ai l'impression qu'il y a une époque d'insouciance où on hésitait entre la voiture rouge ou la voiture bleue. Aujourd'hui, le carburant, bien entendu, la location ou l'achat, l'occasion, bien sûr. Vous nous le dites au 32-16 ce matin, on vous attend aussi sur le WhatsApp RMC. Vous connaissez le chemin, c'est le 06-12-424-424. Choisir une voiture, c'est pas anodin.
2: Il est 6h20 sur RMC et RMC Story et c'est l'heure d'accueillir notre docteur du morning, Aurel Gage. Salut Aurel.
4: Salut, les enfants sont de plus en plus myopes. Pourquoi voit-il flou? On va y voir plus clair, tout ça dans un instant.
2: Excellent, à tout de suite sur RMC, RMC Story.
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21: Il est 6h24 sur RMC et RMC Story. Très bon réveil à tous et à tous.
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2: Et la consultation gratuite avec vous, Aurel Guedj. Une étude espagnole publiée récemment a suivi des écoliers pendant environ un an et on constate que la proportion d'enfants myopes a augmenté au cours de ce suivi. Une observation qui s'inscrit dans une tendance mondiale. Comment on explique cette augmentation du nombre d'enfants myopes, Aurel?
21: Alors, il y a une composante héréditaire, évidemment, mais la composante héréditaire n'explique pas le fait que ce soit aussi rapide. C'est-à-dire que dans les années 90, on avait à peu près 24% d'enfants myopes. On est passé en 2020-2023 à 36%. Donc ça ne peut pas être expliqué par la génétique seule. Et selon les projections, on atteindrait 40% en 2050. Et c'est dû à quoi? C'est dû donc à une chose qui nous entoure, l'environnement. L'environnement pourquoi? Puisque, eh bien, en fait, le problème, c'est que vous avez une scolarité qui est plus longue, vous regardez plus souvent des écrans, vous lisez des livres. Alors c'est une bonne chose, mais le problème, c'est que lorsque vous faites ça, vous voyez plus souvent de près, vous ne travaillez pas à la vision de loin. Et ce qui va se passer, eh ben, c'est que malheureusement, l'œil va mal évoluer et vous allez justement avoir tendance à être myope. Donc pour prévenir la myopie, que faut-il faire? Faire sortir les enfants chaque jour, c'est un levier important. La lumière naturelle aussi participe à la régulation, à la croissance de l'œil. Donc on n'hésite pas à les faire sortir, on n'hésite pas à les faire profiter de l'air dehors. Et puis, il est important d'avoir en notion que les trajets après pied, les récréations, les jeux dehors, tout compte. Voilà, un exemple encourageant vient de Taïwan quand même pour vous montrer que ces petites choses peuvent tout changer. 15% de myopie en 2014, ils ont mis en place des grandes récrés, des temps longs pour qu'ils puissent profiter
2: à
21: dehors.
2: À l'extérieur.
21: Et on est passé à 8%. Donc ils ont divisé par deux.
25: C'est pas que l'extérieur, c'est qu'il faut s'habituer à voir loin.
21: Il faut s'habituer
2: en fait,
21: à voir
2: loin. Regarde plus assez loin.
25: Au loin. Bon, quand c'est foutu, parce que malheureusement, il y a de plus en plus de myopes, on est de plus en plus nombreux. Qu'est-ce qu'on fait quand notre enfant est myope?
21: Bah, quand son enfant est myope, il va falloir l'équiper. L'équiper, ça veut dire quoi? C'est lui mettre tout simplement des lunettes. Puisque pour rappel, c'est quoi la myopie? La myopie, en fait, c'est votre enfant, vous imaginez un vidéoprojecteur, eh ben, il n'arrive pas correctement à faire la mise au point. C'est-à-dire que vous avez l'image qui est floue, soit il l'envoie trop proche de l'écran, soit il l'envoie trop en arrière. Cet écran, en fait, c'est votre rétine. Donc, qu'est-ce qu'on va faire avec des lunettes, avec un verre? Eh ben, on va tricher sur la convergence de la lumière pour que ça arrive au bon endroit. En fait, on va aider l'œil à faire la mise au point.
25: C'est de physique de
21: ça vous a embrouillé, ouais, vous savez, la convergence.
2: Non, c'est bien fait, c'est bien fait. Et on reste myope toute sa vie ou pas?
21: Alors, en règle générale, oui. Une myopie qui s'installe ne disparaît pas spontanément. D'ailleurs, c'est pour ça que c'est intéressant, c'est que vous allez avoir généralement deux types de myopies, des myopies assez stables dans le temps. Et puis, votre enfant, pourquoi c'est important de faire un suivi? C'est que malheureusement, on peut avoir affaire à une myopie évolutive. Et lorsque il s'agit d'une myopie évolutive, eh bien, il y a un risque de dégradation de la vision. Et dans certains cas, eh bien, ce changement de conformation de l'œil peut même aboutir dans des formes très graves où on peut avoir une cécité. Donc, c'est important d'avoir un suivi.
2: Merci beaucoup, docteur, pour ces conseils extrêmement précieux. Et on retient le conseil le plus précieux, c'est de sortir et de regarder au loin. Il est
21: 6h27. Au loin, dans une galaxie très, très lointaine.
25: Éventuellement. Bon, on n'en a pas fini avec la saga Star Wars. Il y a une nouvelle trilogie qui est en préparation. Après les épisodes 4, 5, 6, on a vu les 1, 2, 3, puis les 7, 8, 9. Il y a eu les films, les séries, les longs-métrages isolés, les dessins animés. On vient d'ouvrir un énorme musée à Los Angeles. Mais comme on dit chez le charcutier, il y en a un peu plus, je vous le mets quand même. Oui,
21: Une nouvelle trilogie est en préparation autour de la famille Skywalker, toujours, possibilement un épisode 10, donc ça fera 10, 11, 12. Du coup, c'est un vrai mercato à Hollywood. Hein. On a un scénariste issu de la franchise X-Men, un réalisateur qui a signé les trois Spider-Man avec Tom Holland, ce qui fait craindre, côté des fans, une forme de Marvelisation de Star Wars. Bon, pas de date de sortie pour l'instant, si ce n'est si Star Wars Starfighter. Ça, c'est un autre film inédit avec Ryan Gosling. C'est annoncé pour le mois de mai prochain.
2: Merci Mathieu.
21: Avec plaisir.
2: C'est l'heure de jouer ?
21: Ah oui !
2: Eh oui, 6h28 avec...
21: Jaime, salut.
2: Jaime. Bonjour Jaime.
0: Oui, bonjour.
2: Est-ce qu'on prononce bien votre prénom déjà, pour être sûr ?
0: Alors non, c'est J'aime. J-A-I-M-E.
2: Ah, comme c'est joli. Ah, oui, voilà. D'accord, bah J'aime.
21: Parce que je connaissais des Jaime et des Jaime, mais pas de J'aime.
2: Ah ouais.
0: Alors, le Jaime, c'est la Jota, c'est en espagnol.
2: D'accord, ok. Bon, est-ce que vous avez trouvé le mot caché ?
0: Alors, moi, je fais ça tous les matins. Je m'étire tous les matins, c'est pendiculé.
21: Oui, c'est tiré en baillant.
2: C'est tiré en baillant, voilà, pendiculé. Félicitations, on vous offre, J'aime, un week-end de divertissement.
21: Casino Parc.
2: Ouais, vous allez pouvoir choisir. On peut venir avec vous ou pas ?
21: On peut pendiculer tranquille.
0: Je vais demander à ma femme si je peux vous amener.
2: On vous laisse tranquille avec votre femme. Et on vous offre même 30 euros de jetons supplémentaires pour jouer en plus du week-end.
0: Ça, c'est génial. Merci.
2: Eh ben, merci.
21: Bah, bravo, surtout. Bravo, J'aime. J'adore votre prénom. On le retient. 6h29, Géraldine de Maury, la météo.
1: Et météo très agitée, on est en vigilance rouge sur une partie de l'Hérault, sur l'est de l'Hérault, sur le Gard. Vigilance orange sur les Bouches-du-Rhône, sur la Lozère et sur l'Ardèche. Donc à chaque fois pour des orages et de fortes pluies. C'est un épisode méditerranéen qui a commencé hier, qui se poursuit aujourd'hui, qui se finira demain en fin d'après-midi seulement. Donc en attendant, on va avoir énormément de pluie, en particulier entre Nîmes, Montpellier et les Cévennes. Sur le reste du pays, on a une perturbation qui va passer avec de bonnes pluies qui vont traverser presque tout le pays. De bonnes pluies, là, pour le coup, on en a besoin, donc c'est une bonne chose. Il n'y a que le quart nord-est qui va être un petit peu à l'écart et qui restera avec du soleil. Les températures, beaucoup de douceur encore ce matin. Ça va commencer à baisser cet après-midi, mais ça reste chaud encore. 30 degrés à Toulouse cet après-midi, 28 à Marseille, 27 à Bordeaux, 26 à Paris, 25 à Lyon, 24 pour Lille.
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21: Un nouveau journal avec Quentin Vinet. Bonjour Quentin.
6: Bonjour à tous les deux, bonjour à tous.
21: À la une ce matin, la contre-attaque du Rassemblement National.
6: L'objectif est de m'assassiner politiquement. Vous allez entendre Jordan Bardella, accusé par Mediapart d'avoir écrit des messages antisémites. Les tensions hier à Grenoble, on va en parler, des heurts entre policiers et élus LFI en marge du conseil municipal. Le jumelage avec une ville israélienne était en question. Et puis la facture du mouvement lycéen, elle s'élève à près d'1 million d'euros de dégâts en région parisienne.
2: Le Rassemblement National a donc lancé la contre-attaque.
6: Après l'enquête donc de Mediapart sur les messages antisémites qu'aurait rédigé Jordan Bardella en 2013, alors jeune militant du Front National, Thomas Beccard du service politique à RMC, le duo Bardella-Le Pen a pris la parole hier.
7: Oui, à peine sorti de sa voiture devant l'Assemblée nationale, Jordan Bardella donne le ton. L'objectif est de m'assassiner politiquement. Un langage presque guerrier, comme Marine Le Pen. Un peu plus tard, assise à côté de lui devant les parlementaires RN, elle déclare la guerre au système avant de glisser aux journalistes de Mediapart un conseil qu'elle dit s'appliquer à elle-même. Revêtir un costard en Kevlar, la matière des gilets pare-balles. Le message est clair, Marine Le Pen apporte toute sa confiance à Jordan Bardella. Mais est-ce que la polémique sur le numéro 2 pourrait finir par atteindre la candidate? On a l'habitude d'être attaqué, glisse un cadre du RN qui poursuit. On a zéro doute sur Jordan. Ce que je lis dans Mediapart, c'est pas lui. Prise de risque assumée, alors que Mediapart assure avoir des documents authentifiés.
6: Tiens, Mediapart qui dénonce une violence sidérante dans cette réponse, cette riposte du RN.
21: Oui, quand Marine Le Pen prévient les journalistes, mettez vos vestes en Kevlar. C'est ce qu'elle dit. En gros, cette violence dans les propos, on a entendu parler de guerre totale aussi. Ça vous fait réagir? Il y a le fond du dossier, il y a la polémique et il y a cet aspect-là, on vous attend au 32-16, bien sûr.
6: La décision est tombée dans la banlieue de Lyon. Les élections municipales sont annulées à Vénissieux et Vaux-en-Velin, deux des plus grandes villes de cette agglomération lyonnaise. Des menaces également pour Saint-Fons, ville conquise par LFI. pour des irrégularités lors des municipales qui n'ont rien à voir d'ailleurs avec les listes insoumises. La même menace pèse sur la première ville remportée par le RN en Alsace, celle de Wittelsheim.
2: La politique ce matin, c'est aussi ce conseil municipal particulièrement tendu dans la ville de Grenoble.
6: Oui, ville à gauche, qui est restée à gauche aux dernières municipales. Romain Houck, vous allez nous raconter pour RMC. Des heurts ont donc éclaté en marge de ce conseil municipal entre des policiers et des élus insoumis qui se mobilisaient pour demander la rupture du jumelage de Grenoble avec une ville israélienne.
8: Oui, le conseil municipal venait de commencer hier matin quand des heurts ont lieu dans le hall. Les élus LFI tentent alors d'entrer dans la salle du conseil avec des pancartes dénonçant ce jumelage entre les deux villes. Jumelage de fait déjà suspendu depuis plusieurs années, précise la mairie. Mais voilà, le règlement intérieur proscrit, je cite, d'utiliser la salle du conseil comme un espace de manifestation et de revendication. Selon la maire de gauche Laurence Ruffin, les policiers municipaux tentent donc d'interdire l'accès à ces élus qui, toujours selon la mairie, commettent des violences à l'égard des agents de la ville. Cinq d'entre eux ont déposé plainte. De son côté, Alain Brunon, le chef de file des Insoumis au conseil municipal, indique que l'une de ses collaboratrices a aussi été blessée au poignet lors de l'incident. Le groupe va également déposer plainte pour violence.
2: Les précisions de Romain Houck pour RMC. Merci Romain. Combien de lycées seront bloqués aujourd'hui ? Au moins 300 étaient touchés hier par le mouvement de colère.
6: Et même 400 d'après un de leurs syndicats pour dénoncer le manque de profs, les classes surchargées notamment. Mouvement qui tourne par endroits à l'affrontement. 440 interpellations dans tout le pays. Selon le ministre de l'Intérieur, Laurent Nunez, il assure que la réponse des forces de l'ordre est extrêmement proportionnée. Il l'a dit dans la soirée. Mais alors Bérangère Bocquillon du service société RMC, la facture commence déjà à chiffrer en Ile-de-France.
9: Oui, 4 grilles cassées ou brûlées hier et 6 autres les jours précédents, entraînant des frais de gardiennage pour éviter les intrusions dans les lycées, mais aussi des vitres brisées, des tags et des frais de nettoyage. La facture s'allonge de jour en jour dans les lycées de la région Île-de-France. Toute l'entrée du lycée Paul-Éluard à Saint-Denis avait été refaite cet été, se désole un communicant de la région. Sa présidente Valérie Pécresse ajoute dans un communiqué que le maire de Saint-Denis, Bali Bagayoko, ayant jugé la violence légitime et en cours les casseurs, je cite Valérie Pécresse, les factures de l'ordre de 100 000 euros seront envoyées à la ville de Saint-Denis pour paiement. Elle ajoutait hier matin sur RMC combien d'activités éducatives vont devoir être supprimées pour payer ces factures.
6: Alors hier, il y avait le mouvement lycéen et il y avait également la journée de mobilisation de la fonction publique. 300 000 personnes dans la rue selon la CGT, un peu plus de 200 000 selon le ministère de l'Intérieur, avec l'idée de faire pression sur le gouvernement avant la présentation du budget demain.
21: Une idée du gouvernement fait déjà réagir, celle de taxer les bonbons, taxer les gâteaux, taxer en fait tous les produits transformés sucrés.
6: Oui, dans le cadre de ce budget, avec l'espoir d'améliorer à la fois les recettes des industriels et aussi, il faut le dire, les recettes de l'État, Victor Joannin.
10: Oui, elle concernerait, selon nos informations, 5 ou 6 catégories de produits transformés parmi les plus sucrés des rayons des supermarchés, comme les friandises, les biscuits et gâteaux, les pâtes à tartiner ou encore les céréales du petit déjeuner. Ces produits seraient imposés sur le modèle de la taxe qui s'applique déjà sur les sodas et qui représente aujourd'hui 35 centimes par litre de Coca-Cola, par exemple. Pour cette nouvelle mouture, les montants ne sont pas encore connus, mais le principe reste le même. Plus l'aliment est sucré, plus il doit coûter cher. Les industriels seraient ainsi poussés à améliorer leurs recettes d'un point de vue nutritionnel. Mais ces derniers rappellent que l'inflation remonte et cette taxe sur le sucré, c'est pour les consommateurs une facture salée, dénonce-t-ils. Elle rapporterait 200 millions d'euros par an à l'État, selon eux.
2: La taxe sur le sucre, les biscuits, les pâtes à tartiner et les céréales, est-ce que c'est une bonne idée selon vous pour préserver notre santé et renflouer les caisses de l'État au passage? Vous nous le dites ce matin au 32-16.
6: Il n'y a pas de transport scolaire ce matin dans le Gard et dans la moitié de l'Hérault en raison de l'épisode Cévenol qui est en cours. Les deux départements sont en vigilance rouge depuis 6 heures ce matin. Les Bouches-du-Rhône sont passées en orange. Le trafic des trains est suspendu également sur l'axe Nîmes Clermont-Ferrand qui passe par Alès et les Cévennes notamment.
21: Épisode Cévenol confirmé par Bénédicte qui sera en ligne avec nous juste après ce journal. Puisqu'on parle des trains, c'est le moment ce matin. Mmh. Réservez vos billets pour les fêtes de fin d'année.
6: Oui, ça y est, la SNCF vient d'ouvrir la vente pour les billets de Noël et du Nouvel An. Alors, faut aller vite si vous voulez avoir des tarifs normaux, pas des tarifs avantageux, juste normaux, avant que ça s'envole en raison de la forte demande, Delphine Chills.
11: Oui, car le prix des billets peut monter très vite selon la plateforme Trendline qui a étudié les réservations de l'année dernière sur la période de Noël. Résultat, un billet Paris-Strasbourg acheté à l'ouverture des ventes revenait en moyenne à 66 euros contre 94 euros pour un billet acheté la semaine du voyage, soit 30 euros de différence. Sur un Paris-Bordeaux, c'était 18 euros en plus pour chaque passager pour une réservation de dernière minute. Attention aussi, certains TGV se remplissent vite. Sur la ligne Paris-Toulouse, par exemple, un train sur deux était déjà complet un mois avant le départ. Mais plusieurs nouveautés pourraient faciliter la réservation cette année, comme ces 36 000 places supplémentaires en vente chaque semaine pour les marchés de Noël du Grand Est. La SNCF annonce aussi pour cet automne de nouveaux TGV avec plus de sièges.
12: Et je crois, Quentin Vinet, que vous avez déjà fait vos réservations. Quentin, il est toujours parmi les premiers sur le site de la SNCF.
6: Oui, ça y est, j'ai plus de sous pour le mois qui arrive.
12: Bon, vivement la paye. Le quintet, Quentin, c'est à Laval.
6: Oui, 13h50, le 7 et le 9, les pronostics de la Dream Team des courses RMC pour aujourd'hui. Le 7 en favori, l'As des Bois, le 9 en outsider, Hibiscus Man.
21: Merci beaucoup, Quentin Vinet. C'était le journal de 6h30. Bénédicte est en ligne avec nous. On est à Montpellier, dans l'Hérault. Bonjour, Bénédicte.
13: Bonjour.
12: Comment s'est passée la nuit, Bénédicte, avec cet épisode Cévenol?
13: Bonjour, excusez-moi. Effectivement, c'était un petit peu chaotique. Mmh. Des pluies assez importantes, beaucoup de vent. Et ça continue encore ce matin, en fait. Effectivement, ça a pris hier soir. Et voilà, même en ville, même en appartement, c'est ce que je disais à Clément, effectivement, ça bouge.
21: Clément qui vous a accueilli au standard, et Bénédicte, les sols sont secs.
13: Oui, c'est vrai que c'était assez impressionnant parce qu'on n'a pas eu de pluie réellement depuis un très long moment, ou alors vraiment des petites pluies, mais assez éphémères, et du coup, effectivement, les sols n'ont rien pris. Donc le souci, comme ça peut être, j'espère que ça n'a pas fait comme l'année dernière aux épisodes au moment de Noël, où effectivement même les routes en ville étaient très très fortement inondées.
21: Ouais. On reste vigilant, Bénédicte, mais merci de nous signaler depuis l'Hérault, depuis Montpellier même, ce matin, préparatrice en pharmacie. Bon courage pour la journée, Bénédicte. 4 départements sont en vigilance Météo France, épisode Cévenol, attendu de fortes pluies sur des sols impactés par la sécheresse. On vous attend si vous souhaitez réagir, témoigner, raconter ce que vous voyez ou ce que vous avez vu cette nuit. On vous attend au 32-16.
12: Il est 6h39 sur RMC et RMC Story. Dans un instant, une proposition pour la France. Tous les matins, on analyse une promesse de candidat. Bonjour Virginie Fulpin.
14: Bonjour, c'est Édouard Philippe aujourd'hui qui veut introduire une part de capitalisation dans notre système de retraite.
21: Et puis les blocus lycéens, 440 interpellations, un enseignant frappé, un proviseur blessé par un tir de mortier, mais aussi des parents et des enseignants qui vont parfois aller soutenir les enfants. Carole Zerbib, proviseur d'un lycée parisien, est notre invitée dans un instant. Que répond-elle, tiens, au maire de Saint-Denis, on en parlait, Bali Bagayoko, qui affirme que la violence est parfois légitime. A tout de suite sur RMC et RMC Story.
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21: À 6h43, Élise, l'essentiel de l'info ce matin.
12: Et le mouvement se poursuit dans les lycées après une nouvelle journée de heurts hier avec les forces de l'ordre. 440 interpellations et un mouvement qui aurait déjà coûté plus d'1 million d'euros à la région Île-de-France. Une guerre totale contre le Rassemblement national, ce sont les mots de Jordan Bardella, accusé de propos antisémites par Mediapart. Le président du parti d'extrême droite s'est affiché hier aux côtés de Marine Le Pen. Et puis, le directeur de la Tour Eiffel va quitter son poste à la fin de l'année, fragilisé par l'éviction du personnel féminin en marge de la visite d'un groupe hindou au début du mois.
21: Il est 6h43.

0: actifs d'épargne qui serviraient ensuite à payer leur propre retraite. C'est-à-dire qu'on aurait une sorte de système hybride. La base resterait la répartition, notre fonctionnement actuel, avec les actifs qui paient les pensions des retraités. Mais en plus, il y aurait donc une part d'épargne des actifs actuels pour leur propre retraite du futur.
1: Et comment ça marcherait, cette partie retraite par capitalisation?
0: Il y aurait deux outils distincts, en fait. Un qui serait collectif et obligatoire. Ça existe déjà pour près de 5 millions de fonctionnaires par le système de la retraite additionnelle de la fonction publique. Édouard Philippe veut étendre ce système à tout le monde. L'argent placé sur ce fonds serait financé par les excédents dégagés par l'Agirc-Arrco, le régime de retraite complémentaire de tous les salariés du secteur privé. Et puis le deuxième outil serait individuel, un plan d'épargne retraite que chacun alimenterait en fonction de ses moyens. Édouard Philippe veut en faire un des placements les plus attractifs du marché pour inciter tout le monde à placer de l'argent, même si c'est 10 euros tous les 3 mois. Pour rendre la mesure populaire, le candidat s'engage à ce que l'État effectue un premier versement de 500 euros sur le plan épargne retraite de chaque jeune travailleur quand il obtient son premier emploi.
2: Et ça a un coût pour l'État, forcément.
0: Donner 500 euros à chaque nouveau travailleur, si on fait le calcul, ça fait 400 millions d'euros en année pleine. Mais Édouard Philippe explique que ce serait financé par l'APE, l'Agence des participations de l'État. Et là, on parle du court terme. Le candidat le dit, il faudra entre 10 et 15 ans pour qu'on voit les premiers effets de cette part de capitalisation obligatoire dans notre système de retraite. Quelqu'un qui a 50 ans aujourd'hui et qui commence à épargner pour sa retraite avec ce système en 2027 récupérera sa mise plus les intérêts quand il aura 65 ans, et c'est cet argent qui ne sera pas déboursé par les actifs pour financer sa retraite. Il faut donc entre 10 et 15 ans pour y parvenir. C'est comme ça qu'Édouard Philippe compte faire passer la pilule de l'allongement de la durée de cotisation. Il faut bien financer le système en attendant. Les économies dues à la capitalisation viendront plus tard. L'ancien Premier ministre table à terme sur 30 millions d'économies chaque année.
2: Et forcément, il y a des critiques à cette proposition d'Édouard Philippe.
0: Il y en a deux principales, le risque et l'injustice. Le risque, parce que les retraites avec une part de capitalisation, ça veut dire dépendre des marchés. Et si jamais il y a une crise financière d'ampleur, qu'advient-il de nos futures retraites ? L'injustice aussi parce que les plus aisés vont épargner beaucoup plus que les plus modestes chaque mois dans leur plan d'épargne retraite. Et avec cette capitalisation, les inégalités seront plus grandes. Édouard Philippe peut rétorquer que de toute façon, les plus aisés épargnent déjà aujourd'hui pour leur retraite et donc que les inégalités sont déjà là.
1: Alors cette question de la réforme des retraites, elle divise les différents candidats.
0: Édouard Philippe marque sa différence avec son rival du bloc central, Gabriel Attal. Le candidat Renaissance mise aussi sur une capitalisation incitative. Mais sa grande différence, c'est que lui, il veut plus d'âge légal de départ à la retraite, uniquement des années de cotisation. La capitalisation, c'est surtout un fort marqueur droite-gauche. À gauche, on ne veut pas en entendre parler. Jean-Luc Mélenchon est le plus critique. Il parle de privatisation de la protection sociale qui enrichit les marchés. Lui, il veut financer les retraites en taxant les plus riches et le capital. Le Rassemblement national ne se prononce pas sur la capitalisation pour l'instant. Son idée est uniquement de ramener l'âge de départ à la retraite à 60 ou 62 ans. En tout cas, Édouard Philippe vient de marquer sa différence avec l'ensemble des autres candidats.
1: Merci beaucoup Virginie Fulpin. Les autres candidats, tiens, Raphaël Glucksmann sera l'invité du face-à-face à 8h30 sur RMC et BFM TV. Il répondra aux questions d'Apolline, bien entendu. Les rendez-vous politiques de la matinée, Julien Odoul du RN à 7h10. Ça, c'est dans une vingtaine de minutes. Il sera dans ce studio, l'affaire, c'est désormais l'affaire Bardella. Et c'est toujours à la une ce matin, bien entendu. Puis des responsables politiques qui instrumentalisent la violence à des fins politiques. On parle de Bali Bagayoko, on parle du Rassemblement National, on en parle avec Benjamin Morel, le constitutionnaliste politologue, à 8h10 ce matin sur RMC, 6h48.
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2: 440 interpellations, au moins 10 personnels et plusieurs élèves blessés. Un proviseur touché par un tir de mortier. La mobilisation lycéenne a franchi un nouveau pas. Elle dégénère. Le ministre de l'Éducation, Édouard Geffray, dénonce des violences inqualifiables et les blocages pourraient reprendre ce matin.
1: Carole Zerbib, bonjour.
4: Bonjour.
1: Vous êtes proviseur d'un lycée parisien et vous êtes membre de l'exécutif du SNPDEN, UNSA, le syndicat des personnels de direction de l'éducation nationale. Quand les jeunes sont dans la rue, reprenez François Hollande cet adage hier, c'est comme le dentifrice qui sort du tube, pour le faire rentrer, c'est très compliqué. C'est ce que vous craignez, c'est ce que vous vivez cette semaine ?
4: Ben oui, tout à fait. Hein. Le mouvement est quand même parti très fort, très vite, avec une violence importante. Hein. On l'a vu avec des blessés parmi les élèves, les personnels. Effectivement, là, on a l'impression que

0: voilà, c'est parti et qu'on ne sait pas bien comment on va pouvoir arrêter tout ça et ce déchaînement de violence.
1: Avec les universités qui pourraient rejoindre le mouvement aussi, c'est en débat, c'est en question.
2: Carole Zerbib, dans quel état d'esprit vous allez ouvrir votre établissement ce matin ?
0: Ben, je suis inquiète. Je suis inquiète de ce qui pourrait se passer devant mon établissement, et c'est le cas de tous les chefs d'établissement, parce qu'on a quand même la responsabilité des biens et des personnes, et qu'on doit protéger. Hein, on doit protéger les biens et les personnes, et c'est toujours difficile. D'avoir ce type de mouvement à gérer devant les établissements. On s'inquiète aussi pour nos élèves, hein, qu'on voit, Alors quand ça se passe pacifiquement, il n'y a pas de problème. Quand il y a du dialogue, il n'y a pas de problème. Mais quand il commence à y avoir de la violence, là, c'est quand même très problématique. Et les chefs d'établissement sont sur le pont très tôt le matin, pour essayer de dialoguer éventuellement avec les jeunes, de négocier un passage, puisqu'il est quand même interdit de bloquer l'accès à un établissement. Bah oui.
1: En théorie. Alors, votre syndicat a dû diffuser des consignes aux chefs d'établissement face aux violences. Concrètement, un blocage dégénère devant un lycée. Qu'est-ce qu'il faut faire ? Vous sortez dialoguer, vous fermez les grilles, vous appelez la police. Racontez-nous quelle est la consigne donnée à vos collègues.
0: Bah, tout d'abord, on sort dialoguer. Je crois que c'est la première chose à faire. Privilégier le dialogue, et ça fait aussi partie de l'apprentissage de la citoyenneté. Alors après, quand on a des élèves qui dialoguent, on peut avancer. Mais quand il y a et souvent c'est pas nos élèves qui.
1: C'est ce que j'allais vous demander. Est-ce que c'est forcément vos élèves que vous retrouvez devant l'établissement et qui bloquent?
0: Non. Avec nos élèves, on arrive toujours à dialoguer. Ce qui est compliqué, c'est quand ce sont des éléments extérieurs qui viennent devant et qu'on ne connaît pas et qui, eux, en fait, ne cherchent qu'à en découdre. Voilà, là, c'est compliqué. On n'a pas de prise sur ces jeunes-là. Quand on ne les connaît pas, on n'a pas de prise.
2: Votre syndicat écrit aussi qu'un élu de la République porte une responsabilité particulière. Vous visez qui avec cette phrase ?
0: Ah ben, on vise tous ceux qui encouragent ces mouvements de jeunes et cette violence.
2: Donc la France Insoumise
0: et qui considèrent, vous savez bien qui s'est exprimé là-dessus, et qui considèrent en fait que cette violence est légitime. Non, ce qui est légitime, c'est le dialogue. Et c'est bien à ça qu'on doit arriver aujourd'hui, et c'est bien ça qu'on doit prôner, c'est le dialogue. Il faut qu'on arrive à reprendre le dialogue avec les jeunes, à entendre leurs revendications, et à voir ce qu'on peut faire.
1: Alors, Carole Zerbib, vous êtes dans une position, franchement, en plus vous êtes proviseur, il y a une position d'équilibre, parce qu'on peut avoir l'intérieur, la police d'un côté, on peut avoir les plus énervés, des plus mobilisés de l'autre, on peut avoir des politiques qui récupèrent. Je suis très content de parler avec la proviseure du lycée, Carole Zerbib. Cela dit, les revendications de ces élèves, on peut quand même les entendre aussi. On peut même entendre, pardonnez-moi, sans parler de violence, qu'ils soient en colère quand il n'y a pas de prof, alors qu'il y a le bac à la fin de l'année, quand on est dans une classe surchargée, quand c'est pas chauffé, quand c'est pas rafraîchi. Ces gamins-là, là, s'ils sont aussi en colère, c'est que peut-être la coupe est un peu pleine aussi, non ?
0: Mais bien sûr qu'on peut entendre, bien sûr, mais ça passe par le dialogue, pas par la violence. Il faut, c'est ça en fait que je voudrais expliquer. À un moment, il faut que les élèves puissent nous donner leurs revendications et qu'on puisse les entendre. Et puis ne pas généraliser. S'il manque des enseignants à certains endroits, il ne manque pas des enseignants dans tous les endroits. Hein, les conditions matérielles peuvent être difficiles dans certains endroits, mais il y a d'autres endroits où ça se passe quand même très bien. Voilà. Mais ce que je veux dire, c'est que oui, les jeunes ont certainement des revendications. Oui, les adultes doivent les entendre et voir ce qu'on peut éventuellement améliorer, mais rien ne doit s'exprimer par la violence.
2: D'un mot pour conclure, Carole Zerbib, j'imagine que vous espérez que les tensions retombent d'ici aux vacances de la Toussaint ?
1: C'est loin.
0: J'aimerais bien, oui, mais je ne suis pas très optimiste.
1: Vous n'êtes pas optimiste ? Et la Toussaint, ce n'est pas tout de suite. Hein.
0: Voilà.
1: Merci beaucoup, Carole Zerbib. Merci. Non, mais merci d'avoir pris quelques minutes. Aussi, cette position d'équilibre que vous pouvez avoir, les proviseurs d'un lycée parisien, membres du SNPDEN, UNSA, le syndicat des proviseurs et des directions, des personnels de direction de l'éducation nationale. J'y arrive. Merci, Carole Zerbib.
2: Et on continue d'en parler dans Apolline Matin. Apo est arrivée, elle s'est installée, elle prend le relais. Salut, Apo.
3: Elle est là, salut à tous. Excellent réveil. Dans un instant, effectivement, je prends le relais et on va parler de la violence en politique. La violence peut être légitime, voilà ce qu'a dit hier hier, le maire de Saint-Denis, Bali Bagayoko, maire LFI. Le ministre de l'Intérieur lui répond « Non, la violence n'est jamais légitime. » Après les incidents autour des lycées, 440 interpellations, 1 million d'euros de dégâts. Ça vous fait réagir? Est-ce que vous avez peur d'un basculement dans davantage de violence et de confrontation? N'hésitez pas à venir témoigner, le 32-16 évidemment, et vos messages sur le WhatsApp 0612 424 424. A tout de suite.
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3: Excellent réveil à tous, il est 6h57, soyez les bienvenus si vous nous rejoignez. On est ensemble jusqu'à 9h dans Apolline Matin avec l'historien Arthur Chevalier. Bonjour Arthur.
1: Bonjour à tous, bonjour
3: avec
1: Apolline.
3: Avec l'économiste Emmanuel Lechypre. Bonjour Emmanuel. Dans 10 minutes, on va revenir sur les accusations de propos antisémites contre Jordan Bardella, le président du RN qui continue à démentir, des faux grossiers qui contre-attaquent. Marine Le Pen conseille à Mediapart d'enfiler son costard en Kevlar, du nom de la matière avec laquelle sont fabriqués les gilets pare-balles. Drôle d'ambiance. Le porte-parole du Rassemblement National, Julien Odoul, sera dans ce studio dans 10 minutes pour répondre. Pendant ce temps-là, le maire LFI de Saint-Denis, Bali Bagayoko, assure, je cite, que la violence peut être légitime, tolée à droite et du côté du gouvernement. Ce n'est pas la première fois que les politiques instrumentalisent la violence. Voilà aussi le parti pris à 8h10 du politologue Benjamin Morel qui sera avec nous. Est-ce qu'on est dans un moment de bascule avec davantage de confrontations, davantage de violence? On dépasse des limites?
12: C'est la première fois qu'un parti de gauche aussi puissant au Parlement est aussi révolutionnaire dans la rue. Donc ça, c'est quasiment une rupture avec la gauche française, Apolline.
3: On en parle à 8h10 avec Benjamin Morel. On en parle avec vous d'ici là. Vous nous appelez au 3216 pour réagir. Le 3216 et vos messages sur le WhatsApp 0612 424 424. Est-ce que vous craignez que ça ne dégénère? À 8h30, j'interrogerai aussi le candidat à l'élection présidentielle, candidat à la primaire de la gauche, Raphaël Glucksmann. Il est mon invité dans le face-à-face. Manifestation de lycéens, mobilisation des fonctionnaires, le député européen, place publique. Répond donc à mes questions à 8h30.
2: Et puis une addition plus salé, mais pour les produits sucrés. Oui, vous me permettrez, il est 6h58.
3: C'est ce qui est prévu dans le budget 2027. Une taxe sur les produits sucrés, ça fait bondir l'agro-industrie, comme on dit désormais. Le représentant des industriels de l'agroalimentaire sera notre invité à 7h40. Les fabricants alertent. Pour eux, c'est le consommateur qui, une fois de plus, va payer. Comment on fait pour trouver le juste curseur entre le pouvoir d'achat d'un côté et la santé de l'autre?
13: Ce qui est sûr, c'est que les études internationales montrent que cette taxe sur les sucres, ça joue sur le comportement des consommateurs, ça influence le comportement des consommateurs et aussi le comportement des industriels de l'agroalimentaire. Donc il va falloir qu'ils bataillent ferme pour nous montrer que c'est nul ce genre de taxe.
3: Sachant que la taxe soda, elle avait déjà été instaurée en 2012 et elle est en application. Est-ce que vous seriez prêt à renoncer à plus de sucre? Est-ce que le fait que ce soit plus cher vous ferait effectivement faire d'autres choix alimentaires, ou est-ce que vous en avez ras-le-bol de toutes ces taxes et de ces injonctions? Le 32-16, bien sûr. Apolline Matin, c'est parti. Il est 6h59. Dans un instant, le journal. Mais d'abord, la météo et Géraldine, on surveille très très fort ce qui se passe autour de la Méditerranée.
2: Avec une vigilance rouge qui concerne l'est de l'Hérault et qui concerne le Gard pour de forts orages, pour de violentes pluies. On a aussi une vigilance orange pour les Bouches-du-Rhône, la Lozère et l'Ardèche. Donc c'est cet épisode méditerranéen qui s'annonce vraiment exceptionnel. Il a déjà pas mal plu depuis hier et ça va continuer encore jusqu'à demain en fin de matinée. Donc on peut avoir localement jusqu'à 350 mm de pluie. Donc effectivement, soyez extrêmement prudents sur ces départements, d'autant que ça tombe sur des régions qui peuvent être très urbanisées. Sur le reste du pays, on a des pluies, mais plus classiques, si je puis dire, qui vont passer et qui sont bienvenues parce qu'on en a besoin. Il n'y a que le nord-est qui va y échapper et qui gardera du soleil. Il fait très doux encore ce matin. Ce ne sera pas le cas cet après-midi. Enfin, ça va commencer à baisser, mais il fera encore chaud avec 30 degrés à Toulouse, 28 à Marseille, 27 à Bordeaux, 26 à Paris, 25 à Lyon.
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3: Excellent réveil à tous. Très belle journée à l'écoute d'RMC. Il est 7h.
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3: Le journal de Thibaut Texa. Bonjour Thibaut.
15: Bonjour Apolline, bonjour à tous. L'équivalent de plusieurs semaines de pluie en quelques heures seulement. C'est un épisode méditerranéen particulièrement violent qui s'abat sur le Gard et l'Hérault. Ce n'est pas fini, Géraldine nous le disait. Les deux départements passeront dans le rouge à 8h. Nous serons sur place dans ce journal. Les lycéens maintiennent la pression. Appel au blocage renouvelé pour la journée après les heures de la veille qui ont entraîné l'interpellation de 440 personnes parmi eux de très nombreux mineurs. Et puis que pensent les électeurs du Rassemblement National des révélations de Mediapart faisant état de propos antisémites qui auraient été tenus par Jordan Bardella? Nous sommes allés leur poser la question.
3: Vigilance rouge, pluie et inondations dans le sud.
15: Une partie de l'Hérault et la quasi-totalité du Gard sont concernés par cette vigilance émise dès 8h ce matin par Météo France, qui prévoit un épisode exceptionnel. En direct de Saint-Martin-de-Londres, dans l'Hérault ce matin, Alexandre Thibault. Vous êtes, Alexandre, l'envoyé spécial RMC dans cette commune située à une trentaine de kilomètres au nord de Montpellier, où la pluie tombe déjà très fort ce matin.
16: Oui, absolument. Une pluie qui tombe ici en continu depuis quelques heures et avec une forte activité orageuse. On aperçoit d'ailleurs assez régulièrement des éclairs dans le ciel. Alors Saint-Martin-de-Londres, c'est la commune qui a enregistré cette nuit le plus fort cumul de précipitations. Il est tombé 100 litres d'eau par mètre carré, soit l'équivalent d'un mois de pluie en moins de 24 heures. Des orages qui ont d'ailleurs éclaté sur mon trajet depuis Nîmes. Une pluie diluvienne, impossible de voir à plus de quelques mètres. Alors conséquence, le trafic des TE sur l'axe Nîmes-Clermont-Ferrand est totalement interrompu. Dans le Gard et dans une partie du département, ce sont les transports scolaires qui seront à l'arrêt aujourd'hui. Les autorités appellent donc à la prudence. La préfète de l'Hérault appelle d'ailleurs les habitants à éviter tous les déplacements inutiles, à ne pas descendre dans les sous-sols et s'éloigner des cours d'eau, puisque les précipitations attendues dans la journée font craindre des débordements et des inondations.
15: Alexandre Thibault, envoyé spécial en direct de l'Hérault ce matin pour RMC. Notez que l'Ardèche et la Lozère restent en vigilance orange. L'alerte concernera aussi les Bouches-du-Rhône à la mi-journée. Des actions dans plus de 400 lycées hier en France contre le manque de moyens et la dégradation des conditions d'apprentissage. Le mouvement est appelé à se poursuivre ce matin en dépit des violences qui ont émaillé les blocages hier. 440 interpellations, je vous le disais, selon le ministre de l'Intérieur. Il était l'invité de BFM TV hier soir, Alfred Orange.
17: Deux tiers de ces interpellations ont donné lieu à des gardes à vue, selon Laurent Nunez, qui a aussi pris le soin de préciser que la grande partie de ces gardés à vue étaient des mineurs interpellés essentiellement pour dégradation ou violence sur agents dépositaires de l'autorité publique. Plusieurs exemples. À Ivry-sur-Seine, d'abord, un jeune homme a été interpellé après avoir mis en joue des policiers avec un faux pistolet. À Lyon, ce sont plusieurs mineurs qui ont été arrêtés alors qu'ils tiraient au mortier sur les forces de l'ordre. Des violences jugées inqualifiables par le ministre de l'Éducation nationale, Édouard Geffray, qui fait état d'au moins 10 blessés dans les rangs du personnel encadrant. Dans un tweet, le ministre assure que des poursuites judiciaires contre ces agissements sont engagées.
15: Une contestation qui dure depuis la semaine dernière en Ile-de-France et qui aurait un coût, selon la région, estimé à 1 million d'euros. Du monde, également dans la rue. Hier, au moins 200 000 agents de la fonction publique ont manifesté pour de meilleurs salaires. Selon les chiffres du gouvernement, ils étaient 300 000. Selon les syndicats, parmi eux, plusieurs milliers de policiers. Il est 7h04. 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Le RN fait donc bloc derrière Jordan Bardella. À l'image de Marine Le Pen, la candidate du parti à la présidentielle était à ses côtés hier devant l'Assemblée nationale pour soutenir celle qu'elle entend nommer Premier ministre si elle venait à être élue au printemps prochain. Elle promet de contre-attaquer après les récentes révélations de Mediapart qui attribuent des propos antisémites à Jordan Bardella. L'affaire peut-elle nuire à Marine Le Pen dans sa course à l'Élysée? Vincent Chevalier a enquêté pour RMC auprès des électeurs du parti. Reportage à Lagneux dans l'Ain.
18: Dans cette commune, le RN est arrivé largement en tête des derniers scrutins nationaux. Pour l'instant, les électeurs du parti restent fidèles comme Damien.
19: Entre ce qui est dit, ce qui est vrai ou pas, peut-être il y a 10 ans, il disait des choses, peut-être qu'il pense plus maintenant.
18: Ces informations renforcent même le soutien de certains partisans. Exemple avec Christian, un retraité convaincu que le timing de ces révélations n'est pas dû au hasard.
20: Je pense que ça a été volontairement balancé comme ça pour nuire, justement, pour essayer d'affaiblir le courant.
18: Il le reconnaît. Ces accusations d'antisémitisme pourraient faire du mal au parti et refroidir certains électeurs.
20: Je pense que ça peut impacter surtout les gens qui ne sont pas curieux de savoir. On leur a dit ça, ils prennent ça pour argent comptant.
18: Justement, pour d'autres électeurs, ceux de droite ou encore indécis, reste à voir comment la situation va évoluer.
21: Mediapart, ils font toujours du bon boulot, hein, ça j'en doute pas. Mais après, ça sème quand même un peu le doute et j'aimerais bien voir ce qui va se passer après, quoi.
18: Car Jordan Bardella continue de nier en bloc. Le journal, lui, persiste et signe.
3: Et juste après votre journal, Thibault, c'est Julien Odoul, le porte-parole du Rassemblement National, qui sera notre invité dans ce studio d'RMC. N'hésitez pas, vous aussi, qui nous écoutez, à nous appeler au 3216 pour réagir.
15: À retenir également le procès de Robert Ménard, jugé à Montpellier pour avoir refusé en 2023 de marier un Algérien sous OQTF, procès aux allures de tribune politique. Le maire d'extrême droite de Béziers, qui encourt jusqu'à 5 ans de prison, a demandé aux responsables politiques de témoigner en sa faveur. Bruno Retailleau et David Lisnard, qui appellent à changer la loi, sont attendus à la barre cet après-midi. Et puis les habitants de Vénissieux et de Vaux-en-Velin vont peut-être devoir repasser par les urnes. Les élections municipales acquises à LFI au printemps dernier ont été annulées par la justice en cause, Romain Houg, des irrégularités sur des listes concurrentes.
22: Oui, à Vénissieux d'abord, où la tête de liste de l'Alliance d'extrême droite RN-UDR et plusieurs de ses colistiers ont transmis de fausses déclarations de domiciliation. Ils écopent au passage de 18 à 24 mois d'inéligibilité. À Vaux-en-Velin, le tribunal relève cette fois des irrégularités sur une liste divers centres qui ne mentionnait pas la nationalité néerlandaise d'une colistière, alors que le code électoral l'impose. Les suffrages avaient alors, en conséquence, été invalidés par la préfecture. Un raté de la commission électorale de la préfecture du Rhône et une injustice, déplorent les deux élus qui ont d'ores et déjà annoncé leur intention de faire appel. Mais dans ce cas de figure, le seul recours possible est de porter l'affaire devant le Conseil d'État qui devrait mettre plusieurs mois à prendre une décision. Si jamais il venait à confirmer ces annulations, alors un nouveau scrutin devra être organisé, ce qui pourrait vite tourner au casse-tête avec la présidentielle qui aura lieu en avril et en mai prochain.
15: Les précisions de Romain Houg. À l'heure où les prix du carburant explosent, beaucoup s'interrogent. Faut-il changer de voiture? Pour ceux qui veulent passer le cap, le choix peut s'avérer complexe. C'est le cas pour près d'un automobiliste sur deux. Résultat d'une étude massive que vous révèle RMC ce matin, perdu au moment de sélectionner un modèle. Et pour 54% des personnes interrogées, il y a la crainte de se tromper, comme ces Marseillais rencontrés par notre correspondante Anna Jojard.
23: Devant sa voiture qui a plus de 20 ans, Angélique confie s'être renseignée pour en changer.
24: Elle commence à prendre un peu de l'âge. Répartir sur quoi? Je sais pas, en fait, c'est un petit peu compliqué.
23: Compliqué, parce que comme pour plus de la moitié des automobilistes, elle a peur de faire le mauvais choix.
24: Il y a de l'angoisse parce que je me dis quel modèle choisir. Il y a électrique, à moitié électrique. Voilà, donc c'est un peu compliqué de savoir ce qui est le mieux adapté à Tandika. À l'époque, c'était diesel, essence.
23: Et elle n'est pas la seule à douter. C'est le cas aussi de Jessica, dont la voiture a plus de 12 ans.
25: Pour faire son choix, c'est pas évident. Avant, c'était plus simple. Il y a plus d'offres aujourd'hui qu'avant.
23: Les acheteurs ont donc besoin d'être accompagnés, ce que constate Pascal Rousseau, concessionnaire.
26: Et effectivement, ils sont un peu perdus aujourd'hui. D'abord parce que vous avez une offre qui a explosé. Littéralement, déjà, ne serait-ce qu'en termes de marque, de produits et aussi bien sûr d'énergie. Peut-être qu'avant on achetait une voiture en une heure et peut-être qu'aujourd'hui il faut 3-4 heures d'entretien, une deuxième visite pour faire son choix.
23: Et il souligne aussi qu'aujourd'hui 80% de ses clients se tournent vers la location longue, un choix qui permet selon lui d'adapter plus régulièrement son véhicule à ses besoins.
15: Et si vous ne savez pas quoi choisir, vous pouvez toujours prendre le train. La vente des billets de Noël est ouverte depuis ce matin à la SNCF.
3: C'était le journal de Thibaut Texer. Il est 7h09 sur RMC. L'objectif, c'est de m'assassiner politiquement. Voilà la défense hier de Jordan Bardella face aux accusations d'antisémitisme révélées par Mediapart. Le président du Rassemblement National qui continue de nier ses écrits, il dénonce des faux grossiers. Jordan Bardella qui a reçu le soutien de Marine Le Pen. Bonjour Julien Odoul.
0: Bonjour.
3: Vous êtes député Rassemblement National, vous êtes porte-parole du Rassemblement National. Tout est faux, c'est une manipulation, c'est ça ce que vous affirmez ?
0: Oui, de A jusqu'à Z, c'est une grossière manipulation et nous allons évidemment prouver devant la justice que tout cela a été construit toute pièce.
3: Vous nous le dites dans un instant et vous qui nous écoutez, n'hésitez pas si vous voulez venir réagir. Le 32-16 vous est ouvert, à tout de suite.
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3: Il est 7h13 et vous êtes bien sur RMC et RMC Story. Accusé d'acris antisémites, Jordan Bardella nie. Le président du Rassemblement National dénonce des faux grossiers après les révélations de Mediapart. Bonjour Julien Odoul.
0: Bonjour.
3: Vous êtes député Rassemblement National, vous êtes porte-parole du parti Jordan Bardella qui assure donc que l'objectif est de l'assassiner politiquement. Hier, même heure, même micro, c'était le journaliste qui signe l'enquête de Mediapart qui était mon invité et qui affirmait être prêt à publier les preuves, les écrits de Jordan Bardella authentifiés, dit-il. Est-ce que vous réclamez leur publication ?
0: Oui, mais Jordan Bardella a demandé d'ailleurs la publication de ses écrits, de ses soi-disant preuves. Pour l'instant, on parle sur du vent. Pour l'instant, il n'y a rien. Il n'y a que les allégations fallacieuses d'un média d'extrême gauche qui a fait du combat contre le Rassemblement National son obsession. On le sait, ça fait de nombreuses années qu'ils veulent la déstabilisation du RN. Vous savez, tout ça est motivé par un seul sentiment, c'est la haine. Ils sont totalement en panique parce qu'ils voient que le Rassemblement National... Mais ils, c'est les militants d'extrême-gauche de Mediapart, c'est le système politico-médiatique qui voit que Marine Le Pen va être élue présidente de la République le 2 mai prochain. Ils veulent employer tous les moyens pour empêcher ça.
3: Mais Julien Odoul, certains, issus de vos propres rangs, laissent entendre que ça n'aurait rien d'étonnant. Je voudrais vous citer Julien Rochedy, c'est l'ancien président du Front National de la Jeunesse en 2012-2014, c'est-à-dire précisément au moment où le jeune Jordan Bardella adhère à ce moment-là au Front National. Il assure à nos confrères du Parisien, je cite, qu'il n'y aurait rien d'étonnant à ce qu'un gamin de banlieue se soit politisé avec Alain Soral. Il ajoute d'ailleurs que ça ne dit rien de ses idées d'aujourd'hui, mais qu'à l'époque, tout le monde, en quelque sorte, quand on adhérait aux jeunes au Front National, on partageait ce type d'idées. Est-ce que ça, vous l'entendez ?
0: Non, c'est faux. Ce que dit M. Rochedy est totalement faux.
3: Rochedy qui était le président du FN Jeunes.
0: Monsieur Rochedy est parti en mauvais termes. Il est extrêmement aigri. Il n'a pas eu les postes qu'il souhaitait. Donc c'est normal qu'il ait du ressentiment à l'endroit du Rassemblement National. Mais il ne faut pas confondre Jordan Bardella avec le maire LFI de Roubaix, David Guiraud, qui lui a été biberonné à Alain Soral, aux écrits et à la pensée antisémite, comme bon nombre d'ailleurs de militants LFI. Ce n'est pas du tout le cas pour le Rassemblement National. Donc essayez de faire des parallèles qui n'en sont pas, essayez d'imaginer en fait une jeunesse Jordan Bardella qui n'a jamais existé, tout ça c'est de la manipulation grossière.
1: Vous parlez d'anciens militants un peu aigris, etc.
0: Mais ça arrive partout,
1: vous savez. C'est ce que j'allais dire. Est-ce que par expérience, en fait, les coups ne viennent pas de l'intérieur ?
0: Bien sûr, mais ça, vous savez, c'est vieux comme Périclès. On est toujours trahi en politique par ses plus proches, par des gens qui auraient aimé avoir une carrière, des postes, une investiture,
3: mais
0: qui ne l'ont pas eu.
3: Pardon, mais on entend dans cette phrase être trahi par ses plus proches l'idée qu'ils auraient ressorti, en effet, des écrits. C'est-à-dire, ça ne veut pas dire que c'est faux.
0: Ah non, ça veut dire tout simplement qu'ils ont pu
3: produire. Ils auraient inventé.
0: Non, mais qu'ils ont pu produire des éléments qui sont totalement insignifiants, qui ont été exploités par Mediapart, mais on verra. Encore une fois, nous attendons la divulgation de ces pièces, mais surtout nous attendons que la justice s'en saisisse, puisque c'est la justice qui passera et leurs auteurs devront répondre.
2: Et justement, monsieur le député, c'est la question que je voulais vous poser. Donc, on a compris, le RN est convaincu de la bonne foi de Jordan Bardella.
0: Bien sûr.
2: On a compris aussi qu'il y avait une guerre culturelle, entre guillemets, entre Mediapart et le RN. Est-ce qu'on peut en sortir une minute ? La justice va s'exprimer, probablement pas avant un an, il faut que les gens le comprennent bien. Le processus sera long pour examiner tout ça. Est-ce que, dès à présent, vous pouvez dire que si la justice dit que ces preuves sont réelles, vous vous rangerez à l'avis de la justice ?
0: Mais vous voyez en fait tout le problème, et vous voyez bien la motivation de Mediapart ou de
2: oui,
0: ceux
2: mais
0: qui ont
2: vous
0: des...
2: Pouvez... Non mais attendez, mais pourquoi vous ne pouvez pas répondre juste
0: non,
2: à
0: cette
2: question
0: c'est très
2: simple
0: c'est
2: en fait.
0: Très important. Ce que veulent...
2: Non mais on sait bien, on a compris sur
0: attendez,
2: Mediapart.
0: Non, attendez, ce que veulent Mediapart et les auteurs présumés de cette construction et de ces salissures, c'est que la broyeuse médiatique se mette en place. Ils se moquent totalement de la vérité. Et d'ailleurs, Mediapart...
2: Moi je vous parle de justice,
1: est-ce que vous reconnaîtrez la décision
0: je
1: de
0: vous
1: justice.
0: Mets un billet, mais je reconnais totalement la vérité. Et la vérité, c'est que Jordan Bardella n'est pas antisémite, qu'il n'a pas commis dans sa jeunesse de propos antisémites, et que nous n'avons rien à voir avec ses comportements et avec ses propos qui sont intolérables. C'est tout. Et vous verrez que Mediapart, malheureusement, ne sera pas discrédité par tout cela, parce qu'ils n'en sont pas à leur coup d'essai. Ils avaient accusé Éric Zemmour de violence sexuelle, ça ne les a pas empêchés de continuer leur travail de sable. Ils avaient produit des faux dans l'affaire libyenne, on s'en rappelle, visant Nicolas Sarkozy.
1: Bon, le palmarès, c'est pas mal quand même. Ils ont 300 des... procédures
3: ils ont aussi,
1: depuis
3: voilà,
1: 2008,
3: ils ont aussi fait tomber
1: les 5 condamnations.
0: Et énormément d'articles qui sont mensongers, truqués.
3: De très nombreux voilà, articles qui ont été à l'origine aussi d'enquêtes.
0: Qui sont toujours à l'endroit
3: et notamment
0: des personnalités
3: Cahuzac,
0: droites
3: vous reconnaissez tout de même.
0: Ça remonte l'affaire
3: non, mais vous reconnaissez tout de même le sérieux de Mediapart.
0: Non, pas du tout.
3: Pas du tout.
0: Pas du tout. Non, je reconnais l'obsession, le militantisme, voire le fanatisme de Mediapart, et justement de mener un combat politique.
3: Au-delà de la question de Mediapart, Julien Odoul, je recevais aussi hier la présidente de la région Île-de-France, Valérie Pécresse, des Républicains, à qui je demandais voilà, que pensez-vous des révélations de Mediapart. Elle disait, je ne sais pas si ces propos ont été, oui ou non, tenus par Jordan Bardella, mais elle disait, ce que je sais vraiment, c'est que moi, Jordan Bardella, il a été mon opposant à la région Île-de-France et qu'il siégeait dans le groupe d'Axel Lousteau, qu'il n'a jamais dénoncé le fait que Axel Lousteau soit dans son groupe et que ce Axel Lousteau revendiquait l'antisémitisme au point de sortir de l'Assemblée de la région Île-de-France lorsque le nom de Simone Veil était honoré.
0: Non, mais excusez-moi, mais là, vous me parlez d'un temps déjà extrêmement ancien. Vous parlez de 2015. Vous me parlez de 2015 et Axel Lousteau n'est plus membre du Rassemblement National. Il en a été sorti.
3: À l'époque, Jordan Bardella siégeait dans le même groupe que lui.
0: On peut faire de la spéléologie, on peut faire de la préhistoire. On peut remonter aux origines du Parti Socialiste. Le Rassemblement National, il faut que ce soit clair, le Rassemblement National est extrêmement clair dans la lutte contre l'antisémitisme. Il l'est depuis des années, depuis 2010 notamment, où Marine Le Pen avait révélé que dans certains quartiers, il ne faisait pas bon être juif. Il l'est depuis le 7 octobre et les attentats du Hamas. Et j'en veux pour preuve que vous avez hier le ministre israélien qui est chargé de la lutte contre l'antisémitisme, qui est le ministre du seul État juif du monde, ce n'est pas rien, qui soutient Jordan Bardella. Donc s'ils avaient le moindre doute, le moindre soupçon sur le début du commencement d'un antisémitisme de Jordan Bardella, évidemment qu'il ne soutiendrait pas. Et je pense que l'État israélien et ses services secrets sont suffisamment renseignés.
3: Julien Odoul, un mot sur cette expression. Enfiler son costard en Kevlar. Marine Le Pen qui conseille à Mediapart hier d'enfiler son costard en Kevlar, c'est-à-dire la matière dont sont faits les gilets pare-balles. Est-ce que c'est une menace dans le moment que l'on traverse avec la question de la violence en politique ?
0: Non, mais c'est un propos qui est totalement anodin. Et c'est délirant, en fait, de vouloir faire de la mousse avec ça. Les réelles menaces, ce sont celles de Monsieur Bagayoko, maire LFI de Saint-Denis, qui légitime la violence. Les réelles menaces sont celles de Jean-Luc Mélenchon, qui parle de sauvagerie policière, qui dit que les députés LFI vont s'interposer et qu'il n'y aura ni oubli ni pardon contre nos policiers. Les réelles menaces, ce sont celles aussi des élus LFI de Grenoble qui ont violenté des agents municipaux au conseil municipal hier, de violence, qui est fié autour du cou.
3: Donc, partie de la menace, des interpellations,
0: c'est LFI. Et d'ailleurs, il faut sérieusement se poser sur la sortie hors de la République de ce parti qui est de plus en plus violent, qui est de plus en plus sectaire et dont les élus aujourd'hui sèment le trouble et le chaos partout.
3: Julien Odoul, député de Lyon et porte-parole du Rassemblement National, vous mentionniez Grenoble. Je précise effectivement qu'hier, il y a eu des confrontations, disons le mot, entre des élus LFI et les policiers municipaux en marge d'un conseil municipal. La maire de Grenoble, qui est maire écolo-socialiste, a dénoncé l'attitude des élus LFI et leur violence. On y reviendra dans le journal de 8h. Il est 7h21 et c'est l'heure de remonter le temps, comme chaque jour, avec Arthur Chevalier. Arthur, voilà ce que disait hier la patronne de la CGT, Sophie Binet, à mon micro.
4: Il faut juste bloquer les prix et bloquer les marges des pétroliers. Moi, ce qui me scandalise...
3: Il faut juste bloquer les prix et les marges.
4: Peut-être qu'il faut un peu de courage politique.
3: Et vous nous rappelez ce matin qu'on l'a déjà fait en France.
5: Et oui, la toute première fois, c'était juste après la Révolution française en 1793. Et ça concernait à peu près tous les produits. Résultat, marché noir, file d'attente. Mais une famine évitée quand même.
3: Vous nous le dites dans un instant. Il y a aussi Arnaud Demange qui arrive pour pirater le face-à-face. 7h21.
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3: 7h23 sur RMC, on remonte le temps comme chaque jour avec Arthur Chevalier. Arthur, hier, Sophie Binet, à mon micro, la patronne de la CGT, demandait au gouvernement de bloquer les prix du carburant.
5: Bloquer les prix des distributeurs de carburant et bloquer les marges des pétroliers, c'est la proposition de Sophie Binet. Elle a aussi dénoncé la politique de Total qui bloque les prix dans ses stations. Mais
2: qui fait des marges en revendant son pétrole très cher aux autres distributeurs, ce qui permettrait, toujours d'après Sophie Binet, d'asphyxier ses concurrents dans le but d'élargir son monopole.
3: Mais d'ailleurs, est-ce qu'en France, on a déjà bloqué les prix ?
2: Oui, plusieurs fois. Mais la toute première fois, c'était à la fin du XVIIIe siècle. La Révolution française avait commencé en 1789 et 4 ans plus tard, la situation économique était désastreuse, les prix avaient triplé, les salaires évidemment, eux, n'avaient pas augmenté. Bref, les gens n'arrivaient plus à se nourrir, il y avait des famines, des émeutes de la faim quasi quotidiennes. Le gouvernement révolutionnaire, avec à sa tête Robespierre, était sous pression maximale. Donc en 1793, il réagit et il prend une décision très grave. Il bloque les prix pour plusieurs biens. Ça s'appelait la loi du maximum et c'était une première.
3: La loi du maximum, quels biens étaient concernés par ce blocage ?
2: En réalité, à peu près tout. Hein. La nourriture, la farine, le sel, le sucre, l'énergie, le bois, les chandelles, les matières premières, le cuivre, le lin, la laine. Alors sur le papier, pourquoi pas ? Sauf qu'il y avait beaucoup de failles dans ce règlement. Par exemple, un boucher devait dépenser une fortune pour acheter une vache entière et derrière, il était contraint de vendre sa viande à la découpe à un prix encadré et donc ridicule. De leur côté, les agriculteurs vendaient leurs produits quasiment à perte. Donc du coup, qu'est-ce qu'ils ont fait ? Eh bien, ils ont planqué leurs marchandises pour les revendre plus tard, quand les prix ne seraient plus bloqués. Résultat, le marché noir a explosé pour ceux qui avaient les moyens. Et pour les autres, donc les pauvres, c'était la pénurie.
3: Les sanctions contre ceux qui ne respectaient pas le blocage étaient très sévères.
2: C'était la peine de mort par guillotine, donc évidemment ça a calmé tout le monde. Il y avait des queues interminables devant les commerces, on agressait les commerçants quand on les soupçonnait de cacher de la nourriture. C'était pas la joie, il y avait évidemment une tension sociale insensée, mais il faut quand même reconnaître que ce blocage des prix a permis d'éviter une famine. Donc temporairement, ça a un peu fonctionné. Alors évidemment, dès qu'on a mis un terme à cette mesure, les prix ont à nouveau explosé. La question, c'est quelle solution de long terme on peut trouver à une hausse des prix ? Manu, je me tourne vers vous.
1: Le problème, c'est qu'un gouvernement peut fixer les prix, mais il ne peut pas décréter l'abondance. Et donc, c'est toujours la même chose quand on fixe les prix. On l'avait retenté en 1982. D'ailleurs, sous le gouvernement Mauroy, parce que les prix flambaient, ça a fait la même chose. Une petite bouffée d'oxygène temporaire pour les consommateurs. Puis après, les producteurs qui produisent plus. Donc, pénurie, file d'attente, marché noir. Mais exactement, mêmes effets. On ne peut pas défier éternellement les lois de la gravité économique.
3: Un économiste, un historien.
1: Oui.
3: Et franchement,
2: qui se parle et qui s'aime.
3: Et qui nous aide à mieux comprendre notre époque. Honnêtement, je suis extrêmement heureuse de vous avoir à mes côtés tous les matins.
1: On a bien fait de se lever ce matin.
3: 7h26, c'est si on rajoutait un humoriste. Allez, à demain.
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15: Bonjour, Arnaud. J'espère que vous m'aimez tout autant quand même. Tout le monde se fait des câlins ici.
1: Ça va.
3: Mon invité à 8h30, ce sera le candidat à l'élection présidentielle, Raphaël Glucksmann.
15: Oui, car on est à 10 jours de la primaire de la gauche. Bientôt la fin du suspense. Qui gagnera le droit d'abandonner en décembre face à François Hollande en quart de finale, qui lui-même se ramassera en avril en demi-finale contre Mélenchon, qui lui-même aura l'honneur de s'incliner en finale contre Marine Le Pen. Oh là là, suspense ! Alors il reste un peu de temps, rappelle Glucksmann. Pour Léa Salamé, ça doit commencer à sembler plus long quand même, la pauvre. Elle s'ennuie toute la journée devant Affaires conclues. Et quand Glucksmann rentre à la maison le soir, elle lui demande « Bon, ça y est, t'as perdu, c'est bon ?» C'est fini ta petite crise d'identité, je peux reprendre mon 20h. Mais non, Léa, je suis encore en campagne, je fais des réunions publiques, des interviews. Et pourquoi personne n'en parle alors ? Regarde dans Google Actu, aucune info, zéro. Tu me trompes, c'est ça ? Tu me trompes ? Est-ce que t'as des cheveux longs sur ta veste ? Laisse-moi regarder. Oh, salaud ! Y a rien ! Tu me trompes avec un chauve. Tu négocies avec Édouard Philippe. C'est ça que tu fais. Demain, c'est donc le deuxième débat de la primaire socialiste avec Olivier Faure, Raphaël Glucksmann, Ségolène Royal, Jérôme Guedj et un monsieur chauve. Un gars, il a l'air sympa, pas mauvais. Ma femme m'a dit, si je me souvenais de son nom, peut-être que je voterais pour lui. Mais on ne sait plus qui c'est. Et alors, un des sujets du débat sera forcément le Rassemblement national. Emmanuel Morel, exactement. Ça se voit que vous vous êtes calé en politique.
3: Moi, j'ai un peu bossé, moi.
15: C'est du métier, franchement. Donc, un des sujets sera forcément le Rassemblement National. D'ailleurs, Raphaël Glucksmann a fermement réagi à l'enquête de Mediapart sur les propos antisémites qu'aurait tenu Jordan Bardella. Et voilà. Comme par hasard, Raphaël Glucksmann prend position contre le RN. Le RN, le parti qui dit qu'il est le seul à défendre les Juifs. Vous voulez mon avis ? Raphaël Glucksmann est antisémite. Voilà.
3: Ça doit
15: bravo,
3: être ça.
15: Bravo la gauche. Après, bon, Bardella avait 17 ans. Peut-être que Mediapart va sortir une grande enquête sur les écrits de Raphaël Glucksmann à 17 ans. Alors, je les ai appelés pour voir. Ils m'ont dit, Déjà, ce qu'il écrit aujourd'hui, ça nous intéresse pas. Alors, ce qu'il écrivait à 17 ans, on a des trucs, quoi, mais c'est des poèmes de son Skyblog. Mais c'est une casserole quand même. Clémence, quand tu m'as dit « je préfère qu'on reste amis », j'ai compris dans cette nuit ce que ressent la Tchétchénie. Clémence, tu as brisé notre alliance, comme Poutine piétine l'indépendance. Je pleure notre amour assassiné, comme les peuples qu'on laisse opprimer. Clémence, je souffre. Ça rime. Si ce poème t'a plu, lâche tes coms et rendez-vous à 8h30.
3: Il est 7h29, on se retrouve dans un instant pour la météo journal sur RMC.
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27: Avec une vigilance rouge pour l'Hérault, pour le Gard, pour les violentes pluies, pour les violents orages. Vigilance orange pour la même raison pour les Bouches-du-Rhône, la Lozère et l'Ardèche. Donc c'est cet épisode méditerranéen particulièrement intense qui va durer encore toute la journée jusqu'à demain. Et dans le même temps, on a des pluies mais plus classiques qui vont traverser le pays et pour le coup qui vont faire du bien. Le nord-est va rester à l'écart avec du soleil. Température grande douceur ce matin. Ça va baisser un petit peu cet après-midi. On gardera 30 degrés pour Toulouse, 26 à Paris ou encore 24 pour Lille.
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3: Le journal de Victor Pochet. Bonjour Victor.
1: Bonjour Apolline et bonjour à tous. Un jeune boucher, c'est le profil du suspect mis en examen pour menace de mort contre le maire d'Alès, évacué de son domicile cet été en urgence par un commando du RAID. École fermée, transport scolaire coupé et restez chez vous, consigne des autorités dans l'Hérault et dans le Gard. Les deux départements vont passer en vigilance rouge inondation dans quelques minutes. Et ses adversaires l'appelaient Monsieur 67 ans, il va falloir changer de surnom. Édouard Philippe dévoile une proposition de réforme des retraites avec un âge de départ à 65 ans.
3: Un suspect mis en examen pour les menaces de mort contre le maire d'Alès.
1: Souvenez-vous, Christophe Rivin, qui s'est élu réveillé en pleine nuit par le RAID, c'était au mois de juillet, pour être exfiltré de chez lui. Constance Bostoen, le jeune mis en cause, s'est rendu avant d'être incarcéré.
3: Ce jeune homme âgé de 20 ans, né dans le Gard, boucher de profession, s'est présenté de lui-même la semaine dernière au commissariat d'Alès. Et durant son audition, il a avoué avoir posté l'enveloppe destinée au maire de la ville avec à l'intérieur deux balles de 9 mm. Il est le premier suspect à être mis en examen dans ce dossier. C'est une affaire qui se met en mouvement avec d'autres personnes qu'il est nécessaire d'interpeller, précise le procureur. Car l'information judiciaire suivie par le parquet anticriminalité organisé porte en effet sur plusieurs menaces contre l'édile. Des tags avaient notamment été inscrits sur la clôture de sa maison, signée de la DZ Mafia Nouvelle Génération. À l'époque, dans une vidéo diffusée sur les réseaux sociaux, plusieurs personnes cagoulées se revendiquant de la DZ Mafia avaient nié toute implication de l'organisation criminelle dans cette affaire.
0: Prudence maximale dans le sud ce matin. L'épisode méditerranéen s'intensifie. L'est de l'Hérault en passe de basculer en vigilance rouge, pluie et inondation, tout comme la quasi-totalité du Gard. On va y voir plus clair avec vous, Géraldine Demory. Qu'est-ce qui justifie ce renforcement de vigilance?
27: Alors déjà, c'est le premier épisode méditerranéen de la saison et il s'annonce particulièrement exceptionnel avec vraiment des cumuls de pluie remarquables. D'ailleurs, par endroit, il est déjà tombé l'équivalent de 2 mois de pluie en seulement 3 heures. Et c'est vraiment à partir de 8 heures que les pluies vont encore s'intensifier. Et elles vont non seulement toucher les Cévennes, mais aussi de grosses agglomérations comme Montpellier ou Nîmes, avec donc forcément des risques accrus d'inondations. D'ailleurs, l'Hérault, le Gardon, la Cèze sont également en vigilance orange de la part de Vigicru. Il faut dire que les sols sont extrêmement secs. Ils ne peuvent donc pas absorber toute cette eau. Les cours d'eau vont réagir très vite. Et cet épisode va durer. Il va se poursuivre toute la journée et la nuit prochaine. Il faudra attendre la fin de la matinée de demain pour retrouver la calmie.
0: Et conséquence, ce matin, les écoles sont fermées, les transports scolaires suspendus dans les zones en rouge, le Gard donc et l'Hérault. Notez également que c'est le cas donc dans la majeure partie du département de l'Hérault. Une députée écologiste annonce saisir la justice. Dans son viseur, les propos de Marine Le Pen. Hier, elle a invité Mediapart, je cite, à enfiler son costard en Kevlar, c'est-à-dire la matière dont sont faits les gilets pare-balles. La candidate RN réagissait aux révélations du journal. Ces messages antisémites attribués à Jordan Bardella. Pendant ce temps-là, Édouard Philippe dévoile sa copie sur les retraites, attendue au tournant puisqu'il avait un temps évoqué un âge de départ à 67 ans. Finalement, Thomas Becker, il atténue un peu sa proposition.
2: Il faut travailler plus longtemps, assume Édouard Philippe. Pour équilibrer le système d'ici 10 ans maximum, il joue sur deux leviers, décalage de l'âge légal à 65 ans, allongement de la durée de cotisation à 45 annuités. Pour tenter de casser l'image du candidat du sang et des larmes, il assure qu'un Français sur trois ne sera pas concerné, partira à la retraite entre 60 et 64 ans. Il laisse en revanche aux partenaires sociaux le soin de définir les critères de pénibilité. Pour financer durablement le système, il ouvre les vannes de la capitalisation, une partie collective et obligatoire financée par les excédents du régime complémentaire, donc sans charge pour le salarié ou l'entreprise. Une autre purement individuelle, l'objectif que tous les Français disposent d'un plan épargne-retraite. Il promet le versement de 500 euros sur ce placement lors de la signature d'un premier contrat de travail.
3: Et notez mon invité à 8h30 dans le face-à-face, ce sera le candidat à l'élection présidentielle et à la primaire de la gauche, Raphaël Glucksmann.
0: Va-t-il encore s'étendre aujourd'hui? On se pose la question pour le mouvement lycéen. 338 blocus hier en fin d'après-midi selon les autorités, 440 interpellations au total et pour cause, une trentaine de blessés à déplorer, dont au moins 10 parmi le corps enseignant. Pourtant, certains professeurs soutiennent les élèves mobilisés, Rachel Sadodine, tout simplement parce qu'eux aussi réclament plus de moyens.
4: Mobilisés pour faire barrière entre les forces de l'ordre et les élèves en Seine-Saint-Denis, les enseignants participent aussi au blocus dans le Val-de-Marne. Devant le lycée Gutenberg de Créteil, Rabah Safsaf, professeur de mathématiques syndiqué à la CGT, conseille les lycéens.
5: C'est à vous de vous organiser. Si vous avez des choses à faire revendiquer, prenez le mégaphone, venez vous exprimer. Et surtout, le mot d'ordre qui est extrêmement important, c'est que ça reste pacifique.
6: Il y a des profs comme ces profs-là qui nous soutiennent. Ça nous fait du baume au cœur. Je trouve que c'est important qu'on se mobilise tous ensemble, sans violence. C'est pas du tout le but, c'est vraiment que les choses bougent.
4: Pour en finir avec les locaux insalubres, les moyens insuffisants, les profs non remplacés, autant de revendications lycéennes que partage aussi la Fédération des parents d'élèves. Moustapha Osselik, son président.
7: Si aujourd'hui ils font le choix de la mobilisation, c'est qu'à un moment donné, les demandes qu'ils ont eues sur les conditions d'apprentissage ou l'inquiétude sur leur avenir n'a pas été écoutée. La réponse, elle doit être politique et éducative et non une réponse répressive.
4: Et tant qu'ils n'auront pas de réponse, les lycéens comptent bien poursuivre les blocages au moins jusqu'à la fin de la semaine.
0: plus 200% depuis le début de la guerre en Iran. Envolée spectaculaire des recherches de voitures électriques d'occasion, chiffre dévoilé ce matin par la plateforme La Centrale, qui précise que le boom des recherches a été immédiat dès mars, et la flambée des prix des carburants. Les au revoir de Didier Deschamps attendront. C'est une information RMC Sport. Un hommage à l'ancien sélectionneur des Bleus avait été envisagé pour vendredi, France-Italie, au Stade de France. Mais finalement, la Fédération française de foot en a décidé autrement, Valentin Jamin.
8: Oui, et la principale raison, selon la Fédération française de football, c'est le retour de Zinedine Zidane, le nouveau sélectionneur au Stade de France, 20 ans après sa dernière apparition comme joueur. Toute l'attention sera portée sur l'ancien numéro 10, très attendu, et ce n'est donc pas le bon moment, selon la FFF, pour mettre en avant Didier Deschamps. Même chose lundi pour la réception de la Belgique. Deschamps, champion du monde sur le banc des Bleus, devra même probablement patienter jusqu'en mars prochain, car lors de la prochaine trêve en novembre, la France jouera à Bordeaux, dans une enceinte plus petite et moins symbolique que le Stade de France. Rendez-vous donc peut-être au printemps pour honorer celui qui a passé 14 ans à la tête de la sélection, un record, s'il accepte une cérémonie pour lui, alors que parmi les champions du monde 2018, Antoine Griezmann par exemple n'a toujours pas reçu d'hommage après sa retraite internationale.
0: Et France-Italie, vendredi soir, notez que ce sera évidemment à suivre sur RMC.
3: C'était. Et puis le quintet, tiens, j'allais.
0: Ah oui.
3: Oh là là, mon Dieu, j'allais rater le quintet, dites-moi.
0: Il est à Laval, à 13h55, avec le pronostic de la Dream Team des courses RMC. Son favori, c'est le 7, l'As des Bois. Son outsider, le numéro 9, Hibiscus Man, le 7 et le 9.
3: C'était le journal de Victor Fourchet. Il est 7h39 sur RMC.
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3: Où mettre le curseur entre pouvoir d'achat, santé et taxes? Une addition plus salée bientôt sur les produits sucrés. Et c'est ce que vous redoutez dans le budget 2027. Jean-François Loiseau, bonjour.
11: Bonjour.
3: Pour présenter plus de 20 000 entreprises de l'alimentaire en France, l'agroalimentaire, les prix en rayon augmenteront forcément s'il y a cette nouvelle taxe sur les produits sucrés. Ça pénalisera les plus précaires. Voilà ce que vous nous dites dans un instant. Mais je vous attends, vous aussi qui nous écoutez au 32-16, appelez-nous. Est-ce que vous êtes prêts à payer quelques centimes de plus pour continuer à manger des produits sucrés, ou est-ce qu'au contraire d'ailleurs ça vous en détournerait? Est-ce que vous estimez que c'est à l'État aussi de décider de ce que l'on doit manger? Le 32-16 vous est ouvert, on parle pouvoir d'achat et santé dans un instant sur RMC.
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3: Il est 7h43 sur RMC. Glace, biscuits, bonbons. Bercy veut taxer les produits très sucrés dès l'année prochaine et c'est dans le projet de budget. Bonjour Jean-François Loiseau.
20: Bonjour.
3: Vous êtes le président de l'ANIA. L'ANIA, c'est l'association qui représente plus de 20 000 entreprises de l'agroalimentaire en France. Ce projet de taxe sur les produits sucrés dans le budget 2027, vous êtes contre ?
20: Totalement contre. Totalement contre parce que ce ne sont pas les produits très sucrés qui seront visés, ce sont les produits sucrés dès le premier gramme de sucre et tous les produits, il n'y a pas que les bonbons, il y a tous les produits de la boulangerie. Le pain d'épices que vous allez chercher, le fameux pain d'épices de Dijon, le nougat de Montélimar, le miel français que l'on veut, tous ces produits-là seront taxés dès le premier gramme. Le gouvernement n'a pas d'autre idée finalement que d'aller chercher encore une fois dans le pouvoir d'achat du consommateur pour boucher.
3: Alors selon nos informations, tous les produits ne seraient pas concernés.
20: Très grande partie.
3: Il s'agirait effectivement des plus sucrés, ceux qui comportent plus de 23% de sucre.
20: Oui, mais dès le premier gramme de sucre, les produits seront concernés. Et tous les produits de la boulangerie seront concernés. Dans les informations que nous avons, qui viennent alors de... pas forcément que du gouvernement, parce que déjà c'est la cacophonie au sein du gouvernement, mais l'idée de fond de créer une taxe supplémentaire alors que nous sommes complètement écrasés sous les charges, on n'a pas pu passer 1 euro de hausse depuis le 1er mars dernier.
21: Mais il y a l'argument
20: alors qu'il y a eu la guerre en Iran et il n'y a pas eu 1 euro de passé.
3: Ce que vous voulez dire, c'est que votre

0: pas que ça allait répercuter sur les prix. Le but du jeu, c'est de changer le comportement des consommateurs en les incitant à consommer des produits moins sucrés. Et surtout, ce qui est encore plus intéressant, c'est que ces taxes, elles ont eu aussi des effets sur les industriels qui ont été poussés à réduire la teneur en sucre dans leurs produits. Donc vous pouvez vous adapter, en fait.
1: Mais bien entendu, mais à un moment donné, il y a des limites à tout. Depuis 10 ans, nous avons baissé les pourcentages de sucre, de sel et je dirais même de gras d'une manière générale. Moins 15 à 20, moins 20% de sucre depuis 15 ans dans les produits entre guillemets de la boulangerie. Moins 15 à moins 20% de baisse du sel dans les produits de la boulangerie ou de la charcuterie. Donc vous avez raison, nous nous adaptons. Mais à la limite, ces sujets-là font partie de ce que l'on appelle un peu l'éducation à l'alimentation, le mieux manger. Mais ça n'a rien à voir avec un sujet comme celui d'aujourd'hui, qui est un sujet budgétaire pour essayer de boucher un trou abyssal, parce que le gouvernement ne sait pas faire d'économie.
2: Ce que vous voulez dire, c'est que la motivation du gouvernement, et ça, Emmanuel, je pense que...
1: Ça, on est d'accord.
0: On ne peut pas contester.
2: Écoutez, la motivation serait plutôt de toucher de l'argent que d'aider vraiment la santé des Français.
1: Il y a 400 urgences.
2: Ethan est avec nous en direct, qui nous appelle de Chaville dans les Hauts-de-Seine. Bonjour Ethan.
3: Oui, bonjour.
2: Enfin, je dis que vous nous appelez de Chaville, mais comme vous êtes routier, vous êtes peut-être déjà ailleurs sur la route.
3: Non, je ne suis pas encore parti.
2: Ah, vous êtes encore à la maison. Ethan, dites-nous, vous vouliez réagir sur cette taxe sur les produits sucrés?
3: Oui, moi je trouve ça très très injuste, parce que actuellement, on sait qu'il y a une fracture sociale qui est énorme en France, les plus riches et les plus pauvres. L'écart n'a jamais été aussi grand, on n'en parle pas malheureusement avec cette campagne présidentielle qui se présente. Moi j'ai des chiffres de l'INSEE, hein, 50% des Français les plus riches détiennent 95% de la richesse, et l'autre moitié, 50%, ils n'en détiennent que 5%. Et cet écart n'a jamais été aussi grand. Avec une telle mesure, je pense que le fossé va encore se creuser.
2: Pourquoi ? Parce que vous estimez que ça va toucher les plus modestes ?
3: Tout à fait, les gens qui consomment les produits sucrés, on le voit au supermarché, on le voit partout où on fait nos courses, c'est souvent des gens des classes populaires. Malheureusement, c'est comme ça. Et donc, je pense que ça va contribuer.
2: Et l'argument santé, Ethan, vous ne l'entendez pas? Vous trouvez que c'est juste pour mettre
3: santé,
2: une taxe de plus?
3: On peut s'y prendre autrement. On peut taxer les produits du luxe, par exemple, et répertorier l'argent engrangé dans de la prévention. Je pense que ce serait plus utile. Parce que dans ces cas-là, si on prend tout le temps le plus faible, comment voulez-vous qu'on résolve ce problème?
2: Parce qu'effectivement, ça aura une répercussion immédiate sur le ticket de caisse.
0: Il y a d'autres mesures. On peut s'interroger, par exemple, sur certains produits taxés à 5,5% de TVA. Et qui, pour la santé, ne sont pas extraordinaires.
1: Mais bien sûr. Mais les sujets de santé, il faut les traiter sur le long terme. Ça passe par de la formation, de l'éducation, et vous l'avez dit, par un travail qui doit être fait par nos entreprises de baisse des taux. Bon. Mais le sujet, en l'occurrence, il va être très clair. Hein, c'est une taxe qui, a priori, devrait partir autour de 200 millions, mais nous savons très bien que si elle doit continuer, elle va se terminer à 1 milliard, comme les autres. Et ça va être sur le pouvoir d'achat. Ce sont les consommateurs qui vont payer.
2: Ce sont notamment les céréales.
1: Donc c'est scandaleux. Moi, je suis fou de rage, parce que il y a 400 agences aujourd'hui, gouvernementales, paragouvernementales, qui totalisent 73 milliards de dons. Hein, les aides publiques au développement. Qu'est-ce qu'on en fait, ces agences? Rien du tout. Le gouvernement n'a pas le courage de faire le vrai travail de fond. Le vrai travail de fond, c'est on doit faire des économies, comme les entreprises font des économies quand elles doivent le faire.
2: Une dernière question. L'inflation. L'un de la grande distribution, le patron d'Intermarché, dit on va vers une inflation à 2 chiffres. Est-ce que c'est aussi ce que vous constatez?
1: Il y aura une inflation. Et les consommateurs paieront ça et là quelques centimes de plus, parce que de toute façon, il y a des hausses normales.
0: Mais la sécheresse de cet été, vous devez bien voir ce qu'elle va vous coûter déjà.
1: Oui, alors la sécheresse de cet été, il faut en parler. Comment est-ce que l'on va faire pour s'approvisionner, par exemple, en matières premières céréalières ou en fourrage pour les animaux? Il y aura certainement des importations. D'ailleurs, c'est un sujet dont il faudra parler. On se cache derrière ce sujet-là. Parce qu'il y a une grosse sécheresse, il y a un manque de production agricole. On va être obligé d'importer. Il faut l'accepter. Donc, il y aura une augmentation des prix. Mais mettre une taxe pour expliquer que c'est pour la santé des consommateurs, alors qu'on sait c'est pour essayer de mettre un peu d'argent dans un trou à fond perdu, c'est scandaleux pour les entreprises. Dans chacun des départements français, il y a des entreprises de l'agroalimentaire et des petites entreprises, il n'y a pas que les grosses entreprises. Moi, je suis président d'une boîte où il y a 98% de PME et de TPE. L'ANIA, c'est ça.
2: Merci beaucoup d'avoir été à notre micro ce matin, Jean-François Loiseau.
1: Merci à vous.
2: Président de l'ANIA, donc l'association de l'industrie, des entreprises de l'industrie agroalimentaire. Charles Consigny est rentré dans ce studio. Bonjour Charles.
4: Bonjour.
2: Avocat, grande gueule d'RMC et la proposition de droite sur RMC. Tous les matins, on alterne la droite, la gauche. Ce matin, c'est la droite avec vous. Vous réclamez plus de liberté pour la santé et la retraite?
4: Oui, je réclame qu'on puisse avoir le droit de souscrire ou pas autonome des Danaïdes que constituent nos caisses de retraite et de santé.
2: Vous nous le dites dans un instant, n'hésitez pas vous aussi à réagir. 7h50.

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2: Dans un instant, la proposition de droite, mais d'abord le bonus. Mathieu, on n'en a pas fini avec la saga Star Wars.
7: Une nouvelle trilogie est en préparation. Après, attention, il y a des novices qui écoutent. Après les épisodes 4, 5, 6, il fallait voir les 1, 2, 3, puis les 7, 8, 9. Il y a les films, il y a aussi les séries, les longs-métrages isolés, les dessins animés. On vient d'ouvrir un énorme musée George Lucas à Los Angeles, du nom du créateur de la franchise. Mais comme on dit chez le charcutier, il y en a un peu plus, je vous le mets quand même. Ouais. Là, c'est une nouvelle trilogie qui est en préparation, autour de la famille Skywalker toujours. Possiblement un épisode 10. Manu m'écoute, bouche bée.
2: Ah là là,
7: il est extrêmement attentif. On pourrait avoir 10, 11, 12, donc, autour de la famille Skywalker. Un vrai
2: il
7: mercato.
2: Il a des petites étoiles dans les yeux, là, Manu.
7: Il y a un vrai mercato à Hollywood en ce moment. Écoutez bien, Manu, ça vous donnera une idée. Le scénariste est issu de la franchise X-Men. Le réalisateur a signé 3 Spider-Man, ceux avec Tom Holland. Wow. Ce qui fait craindre à certains une marvelisation de Star Wars. Bon, on verra, pas de date de sortie pour l'instant. Si, il y en a un en mai prochain, Starfighter avec Ryan Gosling. Et il va sortir au mois de mai prochain.
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2: 7h52, comme chaque jour à cette heure-ci, la proposition politique concrète de droite, de gauche, on alterne. Et le mercredi, c'est la droite, Charles Consigny. Charles, ce matin, vous avez une proposition très libérale. Vous voulez en finir avec l'obligation de s'affilier à une caisse de retraite. Vous voulez que chacun puisse choisir, et pareil pour la Sécu.
8: Absolument. C'est un système qui existe avec quelques nuances aux États-Unis bien sûr, mais aussi en Suède, en Suisse, en Allemagne aussi pour partie dans un certain nombre de pays. Donc il ne faut pas croire que ce soit une proposition
2: qui
8: vient du Far West. Moi, ce que je constate, c'est que aujourd'hui, vous n'avez pas le choix que de vous soumettre à l'URSSAF, qui est devenue une espèce de monstre sans contrôle, et de vous soumettre au système de retraite tel qu'il existe aujourd'hui en France. J'ai été très frappé d'entendre un jeune professeur d'université qui expliquait que ses cotisations retraite versées par son employeur, à savoir l'État, étaient supérieures à son salaire net. C'est un professeur qui gagne 2 700 € par mois. L'État verse 2 900 € de cotisation retraite. J'estime que c'est un système débile, insupportable. Donc je propose un mécanisme en deux temps. On cotise quand même à la caisse commune pour assurer les petites retraites et les soins de santé indispensables à tous. Mais en revanche, pour tout le gras, pour tout le superflu, c'est-à-dire les retraites plus importantes, et c'est-à-dire les soins de santé qui ne sont pas indispensables, les cures thermales, les hypochondriaques qui vont 4 fois par semaine chez le médecin, etc., etc. Ouais. Eh bien là, on est libre de choisir l'assurance de son choix.
9: Charles, une précision.
2: Emmanuel.
9: Il y a quand même une obligation de s'assurer, on est d'accord?
8: Oui, non.
2: Minimal.
8: Non, moi,
9: on
8: n'est
9: même
8: là,
9: pas obligé de prendre une assurance.
8: Si, je pense que je veux qu'on reste un pays. Et donc, un pays, c'est une communauté de destin. On est obligé de cotiser pour assurer les petites retraites et les soins de santé indispensables. Pour le reste, chacun est libre de
2: ça
8: s'assurer.
2: C'est-à-dire qu'il y aurait un seuil minimum, tout le monde cotiserait un minimum.
8: Absolument.
2: Et ensuite, dès que ça dépasse,
8: on reste dans le public. Hein. Moi, d'ailleurs, j'essaye d'être objectif. En Suède, par exemple, la majorité des assurés qui ont ces libertés de choix restent plutôt dans le public. Donc, c'est quand même intéressant.
2: De le faire.
8: On peut rester dans le public si on estime que c'est mieux. Si on estime qu'on se fout de notre gueule dans le public et qu'on ne veut pas payer pour la retraite à 60 ans, vous voyez, qu'on veut pas payer pour les cures thermales, qu'on veut pas payer pour tout ça, qu'on estime que ça a besoin d'être réformé, eh bien, on peut se diriger d'aller vers le privé. Avec aussi, à mon sens, un élément important, c'est qu'il faut être extrêmement sévère sur la vraie concurrence entre caisses privées, qui n'est pas d'entente anticoncurrentielle, mais c'est le droit européen.
10: Comme souvent, Charles aime beaucoup la France, mais il la connaît mal, hein, parce qu'en fait, la France, le système par capitalisation, c'est un truc qu'on a essayé. Hein. Avant la Seconde Guerre mondiale, c'était un système par capitalisation. Qu'est-ce qui s'est passé, Charles, dans les années 30? Eh bien, il y a eu une crise financière, une inflation galopante, et on a ruiné tous les Français. Mmh. C'est pour ça qu'on a créé une caisse commune après la Seconde Guerre mondiale. Donc, ce que je veux dire par là, c'est que, à l'origine, c'est quelque chose de protecteur, et avec votre système, il faut juste que les gens le sachent, pourquoi pas, vous exposez tout le monde aux fluctuations du marché, et des Français peuvent être ruinés.
2: Charles Consigny.
8: Pourquoi aux fluctuations du marché? Je comprends pas.
10: Parce que si vous cotisez à des caisses privées, ces caisses privées, elles trouvent leur argent. C'est des fonds, c'est ça.
8: Ah non, mais ça existe dans le monde entier et ça marche très bien. Je suis désolé.
10: C'est pas le contraire. Mais on n'est pas le monde entier.
8: La France entière est rachetée par morceaux entiers par des fonds de pension américains qui visiblement ont pas trop de difficultés.
2: Oui, mais
9: ça veut quand même dire.
2: Donc,
8: non, mais les gens sont libres.
9: Une classe moyenne mal soignée. Et des riches qui peuvent,
8: non, vous voyez, c'est la caricature à la française.
9: Bah non.
8: Justement, je voudrais qu'on sorte de ces caricatures. Dans ce que j'appelle les soins de santé indispensables, il y a évidemment les traitements pour le cancer, le dentiste, il y a les soins indispensables. Mais on sait, ça n'est pas réformé. Et moi, j'en ai marre de casquer pour un système qui ne se réforme pas. Par ailleurs, à l'époque, avant les années 30, là, comme vous...
10: Pendant
8: les années 30, les gens faisaient encore des enfants. Donc la question ne se pose plus du tout comme aujourd'hui. Là, donc, on est déjà, je crois, on sera très bientôt au ratio d'un actif pour un inactif. Comment vous voulez qu'on fasse pour que ça tienne?
2: Et la proposition de droite et de gauche, c'est tous les jours à 7h50 sur RMC. Merci Charles. Dans un instant, la météo et le journal. Et dès le début du journal de 8h, nous serons en direct de l'Hérault, épisode Cévenol en cours dans le sud. À tout de suite.
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2: Il est 7h59, la météo Géraldine avec cet épisode Cévenol.
23: Très impressionnant avec des pluies vraiment exceptionnelles. Vigilance rouge sur l'Hérault et sur le Gard. Vigilance orange sur les Bouches-du-Rhône, la Lozère et l'Ardèche. Donc pour ces pluies qui vont durer encore jusqu'à demain, qui vont très peu évoluer pendant la journée, qui vont un petit peu faire du surplace. Donc on peut s'attendre à des inondations dans le secteur. Sur le reste du pays, on va avoir aussi de la pluie qui va traverser la plupart des régions. Des pluies pour le coup bienvenues, qui seront beaucoup plus classiques, qui vont épargner le nord-est, qui va rester sous le soleil. Soleil simplement voilé. Les températures, beaucoup de douceur ce matin. Ça va rester chaud cet après-midi, même si ça va commencer à baisser. Il fera quand même encore 30 degrés à Toulouse. On aura 26 à Paris ou encore 24 pour Lille.
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2: Il est 8h, très très belle journée à l'écoute d'RMC.
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2: Le journal de Quentin Vinet, bonjour Quentin.
3: Bonjour Apolline, bonjour à tous. Nous serons en direct dès le début du journal d'un village du département de l'Hérault où il est tombé cette nuit l'équivalent d'un mois de pluie. En quelques heures donc, les établissements scolaires sont fermés dans ce département de l'Hérault et dans le Gard également pour aujourd'hui. C'est dans l'après-midi que Robert Ménard, le maire de Béziers, sera jugé pour avoir refusé de marier un Algérien sous OQTF. C'est en 2023, vous allez voir qu'il risque une peine très lourde. Et c'est ce matin que la SNCF met en vente ses billets de train pour les vacances de Noël, c'est le grand jour, il y a déjà des trajets qui sont complets.
2: Les habitants du Gard et de l'Hérault se sont réveillés avec un message d'alerte ce matin.
3: Oui, vous savez, ce sont les messages FR alerte en raison de l'épisode méditerranéen donc, qui est en cours depuis cette nuit dans 5 départements du Sud, notamment le Gard et l'Hérault, placés très tôt en alerte rouge. Alexandre Thibault, vous êtes l'envoyé spécial d'RMC en direct du village de Saint-Martin-de-Londres, c'est au nord de Montpellier. Il y est tombé l'équivalent d'un mois de pluie en l'espace d'une nuit. Et vous aussi, vous avez reçu ce message d'alerte.
4: Oui, un message, un bip hein, très fort qui appelle la population à une extrême vigilance et dans lequel les habitants sont invités à privilégier le télétravail et à garder les enfants à la maison. Un message reçu par les habitants comme Yolène, elle est co-gérante d'un café et elle a dû s'adapter.
5: On attend beaucoup d'eau puisqu'on est en alerte rouge. Donc on range toute la terrasse qui est immense. On a toujours un peu d'appréhension hein, parce que moi j'ai déjà vu l'eau rentrer et encore nous, voyez, on est les plus hauts ici.
4: Alors pour l'instant, pas encore de cours d'eau qui débordent, pas de rues inondées, mais Saint-Martin-de-Londres s'attend à des pluies importantes. Déjà ici, les averses sont intenses et tombent par intermittence. Le vent se lève aussi. Déjà quelques branches d'arbres sont tombées sur la place principale.
3: Alexandre Thibault, donc en direct du département de l'Hérault ce matin pour RMC. En fait, le souci, Géraldine, dans ces départements-là de l'Hérault et du Gard, c'est qu'on a beaucoup de pluie d'un coup dans des régions qui n'ont pas vu une goutte d'eau depuis des semaines.
23: Oui, si on prend l'exemple du Gard, il est tombé 3 mm de pluie le 8 septembre, donc autant dire rien du tout. Et il faut remonter au 4 mai dernier pour retrouver des pluies substantielles, 79 mm sur le département. Pour le coup, c'était remarquable. C'est un peu le problème dans le département, effectivement, c'est tout ou rien. Et des pluies trop intenses sur des sols secs ne peuvent pas être absorbées. Elles ruissellent, elles provoquent des inondations et des glissements de terrain. On s'attend aussi à des réactions très rapides des cours d'eau, hein, puisqu'on a une vigilance orange sur l'Hérault, le Gardon et sur la 16. Cette nuit, sur les Cévennes, il est par endroits tombé l'équivalent de 2 mois de pluie en seulement 3 heures. Ces fortes pluies vont très peu bouger et elles vont aussi toucher de grosses agglomérations, hein, comme Montpellier ou Nîmes. Il faudra attendre demain, en fin de matinée, pour voir une accalmie.
3: Il n'y a pas de train ce matin sur la ligne SNCF entre Nîmes et Clermont-Ferrand, celle qui passe dans les Cévennes. Et donc les établissements scolaires sont fermés dans le Gard et une partie de l'Hérault pour toute la journée donc de ce mercredi. Tiens, une question ce matin. Combien de lycées seront bloqués? Il y en avait 400 hier, selon les syndicats lycéens qui se mobilisent avec des revendications très disparates. Vous l'avez compris, un peu plus de 300, disait le gouvernement, qui déplorait 440 interpellations pour la journée d'hier, puisque la situation a dégénéré par endroits, des affrontements, des dégradations. Et d'ailleurs, la facture commence à chiffrer. En Ile-de-France, on parle de quasiment 1 million d'euros de dégâts, Bérangère Bocquillon.
6: Oui, 4 grilles cassées ou brûlées hier et 6 autres les jours précédents, entraînant des frais de gardiennage pour éviter les intrusions dans les lycées, mais aussi des vitres brisées, des tags et des frais de nettoyage. La facture s'allonge de jour en jour dans les lycées de la région Île-de-France. Toute l'entrée du lycée Paul-Éluard à Saint-Denis avait été refaite cet été, se désole un communicant de la région. Sa présidente Valérie Pécresse ajoute dans un communiqué que le maire de Saint-Denis, Bali Bagayoko, ayant jugé la violence légitime et en cours les casseurs, je cite Valérie Pécresse, les factures de l'ordre de 100 000 euros seront envoyées à la ville de Saint-Denis pour paiement. Elle ajoutait hier matin sur RMC combien d'activités éducatives vont devoir être supprimées pour payer ces factures.
3: Ça, c'est une affaire qui avait fait grand bruit. Vous vous souvenez certainement de Robert Ménard, le maire de Béziers, qui avait refusé de marier un Algérien sous OQTF, obligation de quitter le territoire français, et une habitante de sa ville. C'était en 2023. Il disait à l'époque qu'il ne voulait pas marier en fait un homme en situation illégale. Même Emmanuel Macron avait déploré une situation ubuesque hein, quelques années plus tard. Alors, il sera jugé cet après-midi. Robert Ménard, ce sera à Montpellier. Il risque gros, jusqu'à 5 ans de prison. Et il compte faire de ce procès une tribune politique. Romain Cluzel, du service politique à RMC. David Lisnard, Bruno Retailleau sont également cités à comparaître.
15: Et les deux candidats de droite à la présidentielle seront bien présents cet après-midi pour défendre Robert Ménard. L'opportunité est double. D'un côté, le maire de Béziers espère légitimer son choix de ne pas avoir marié ce couple. Et pour Bruno Retailleau et David Lisnard, c'est l'occasion rêvée de monter au créneau sur ce sujet et d'afficher leur volonté de changer une loi qu'ils jugent absurde. D'ailleurs, un sénateur centriste sera également présent. Il porte une proposition de loi pour interdire les mariages avec une personne en situation irrégulière. Tous en sont malgré tout conscients. Ces témoignages ne seront certainement pas suffisants face aux juges qui décident en fonction du droit actuel. D'ailleurs, Robert Ménard anticipe déjà. Il s'attend à être condamné et d'y craindre une peine d'inéligibilité qui le priverait de son mandat de maire de Béziers.
3: C'est le Conseil d'État qui va trancher, mais la justice administrative a décidé en attendant d'annuler les résultats des élections municipales à Vénissieux et Vaux-en-Velin. Une menace pèse aussi sur la ville de Saint-Fons, les villes de la banlieue de Lyon conquises par LFI aux dernières élections municipales en raison d'irrégularités qui ne dépendent pourtant pas des listes insoumises. C'est le moment de sortir sa carte bleue ce matin. Il y a la SNCF qui vend depuis très tôt ces billets de train, vous l'entendez, ces billets de train pour les vacances de fin d'année, Noël, le jour de l'an, ça part très vite en général. L'année dernière, la SNCF avait vendu 900 000 billets de train durant la matinée de la mise en vente de ces billets pour les fêtes de fin d'année. Et en fait, Delphine Schiltz, il faut s'y prendre très tôt déjà pour être sûr d'avoir de la place et surtout pour éviter les prix qui s'envolent.
0: Oui, car le prix des billets peut monter très vite selon la plateforme Trendline qui a étudié les réservations de l'année dernière sur la période de Noël. Résultat, un billet Paris-Strasbourg acheté à l'ouverture des ventes revenait en moyenne à 66 euros contre 94 euros pour un billet acheté la semaine du voyage, soit 30 euros de différence. Sur un Paris-Bordeaux, c'était 18 euros en plus pour chaque passager pour une réservation de dernière minute. Attention aussi, certains TGV se remplissent vite. Sur la ligne Paris-Toulouse, par exemple, un train sur deux était déjà complet un mois avant le départ. Mais plusieurs nouveautés pourraient faciliter la réservation cette année, comme ces 36 000 places supplémentaires en vente chaque semaine pour les marchés de Noël du Grand Est. La SNCF annonce aussi pour cet automne de nouveaux TGV avec plus de sièges.
3: Et ça part très vite. En effet, on a regardé ce matin, il y a déjà des trajets qui sont complets, notamment sur la ligne Paris-Besançon. Et puis alors ça, c'est sans doute une conséquence de la baisse du pouvoir d'achat et des fins de mois difficiles. Les ventes de vêtements de seconde main qui ont augmenté de 5% sur un an en France, selon un spécialiste du secteur. Alors c'est intéressant de regarder les prix qui varient selon où vous achetez ces vêtements de seconde main. En moyenne, un produit de seconde main coûte 3,40 euros chez Emmaüs, 9,40 euros sur les plateformes comme Vinted, mais c'est quasiment 17 euros dans les friperies. Donc le même produit, ça va de 3 euros à 17 euros.
2: Mais dans les friperies, on peut les essayer.
3: Ah oui, c'est vrai. Oui.
2: Ouais, voilà, ça a un coup. Allez, c'était le journal de Quentin Villet. Il est 8h08 sur RMC. La violence a-t-elle sa place en politique? Écoutez ce qu'a dit hier le maire LFI de Saint-Denis, Bali Bagayoko.
7: Quand à un moment donné on vous balance quasiment, je veux dire, un flashball, quasiment, je veux dire, soit sur l'abdomen ou soit au visage, forcément qu'à un moment donné il y a un élan de solidarité. Mais ce sont des humains. Mais la violence à un moment donné elle peut être légitime aussi. Mais chaque fois qu'on peut l'éviter, c'est mieux.
2: La violence, à un moment, elle peut être légitime. Bonjour Benjamin Morel.
8: Bonjour.
2: Vous êtes politologue, évidemment, on vous connaît bien sur RMC. Instrumentaliser la violence à des fins politiques, ce ne serait pas une première. Est-ce qu'on a passé un cap? Je vous pose la question dans un instant. Arthur, vous avez regardé un peu en arrière?
8: Je crois que c'est une grande première dans l'histoire de la gauche. Un parti aussi puissant au Parlement qui fait la révolution dans la rue, on n'a jamais vu ça.
2: Et on en parle dans un instant, 8h08.
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9: Il est 8h12, vous êtes bien sur RMC et RMC Story. À un moment donné, la violence peut être légitime, même si à chaque fois qu'on peut l'éviter, c'est mieux. Voilà l'expression de maire LFI de Saint-Denis, Bali Bagayoko, hier devant un lycée. Benjamin Morel est avec nous, politologue, maître de conférence en droit public à l'université Paris Panthéon Assas. Bonjour.
10: Bonjour.
9: Est-ce que vous estimez qu'un élu qui justifie la violence, c'est un basculement?
10: Alors, c'est un basculement. Est-ce que c'est complètement nouveau? Il faut voir qu'on vit une période de relative accalmie dans la violence en politique. Hein. Mais il ne faut jamais oublier que dans les années 60, au moment de la guerre d'Algérie, bien avant, dans les années 1940, hein, avec des mouvements qui à l'époque sont révolutionnaires, hein, les communistes sont aux portes du pouvoir, on a déjà eu des flambées de violence, et que la violence faisait partie des registres souvent employés dans le débat politique. Ce que fait Bagayoko ici, c'est d'une certaine façon jouer sur une forme d'ambiguïté. C'est-à-dire que quand vous écoutez ses propos, il comprend la violence, il la nomme pour mieux dire que ce faisant, elle pourrait être contrôlée, mais également pour laisser entendre que si elle peut être contrôlée, elle peut être un outil qui peut être un outil de menace vis-à-vis des pouvoirs publics, vis-à-vis des autres partis politiques. Toujours jouer sur cette ambivalence qui, d'une certaine façon, vous permet d'être à la fois le thermostat et le déclencheur de la violence sociale.
9: Le thermostat et le déclencheur, c'est-à-dire que hier, j'évoquais avec Sophie Binet, la patronne de la CGT, la question des débordements qu'il y avait eu devant les lycées. Et elle disait, mais les débordements, je lui demandais, appelez-vous au calme, et elle disait, c'est les policiers que j'appelle au calme. Et je lui disais, mais c'est l'œuf ou la poule, c'est-à-dire, vous estimez que c'est à cause des policiers qu'il y a la violence, d'autres à droite disent que c'est parce qu'il y a les lycéens qu'il y a les policiers, et que donc il y a confrontation. On est vraiment sur une lecture de la frontière entre violence ou pas et à qui est-ce qu'elle est imputable.
10: Et on est sur, également, je suis d'accord avec vous, on est également sur la frontière sur la légitimité potentielle d'une violence. Ce que dit Bagayoko, c'est qu'au fond, la violence de la police légitime d'une certaine façon en réponse la violence de la société et notamment des jeunes dans le cadre des quartiers. Et ça, bah évidemment, c'est quelque chose que dans un État qui est un État de droit, avec une police qui a le monopole de la violence au sein de la société, qu'on ne peut pas réellement entendre. Mais en même temps, eh ben, pour Bagayoko, ça permet de dire deux choses. Ça permet de dire, regardez, moi je suis de votre côté, à toute cette jeunesse, et donc à partir de là, je vous comprends et j'entends la légitimité qui est celle de vos actions, et de l'autre côté, ça permet de dire au pouvoir public, aux autres forces politiques, au fond, bah, je fais partie des rares personnes qui est entendue par cette jeunesse et qui donc peut demain enlever le couvercle. Et si j'enlève le couvercle, tout explose.
9: Et on rappelle que dans un État de droit comme la France, la seule violence légitime, c'est celle, c'est le monopole de l'État, évidemment, dans l'usage de la violence légitime. Florian nous appelle du Gard. Bonjour Florian.
11: Bonjour.
9: Florian, vous êtes aide-soignant. Vous n'êtes pas forcément choqué par les propos de Bali Bagayoko?
11: Je suis même absolument pas choqué par les propos de Bali Bagayoko. Vous avez d'ailleurs rappelé quelque chose. C'est qu'il y a une proportion de... Enfin, comment dire, c'est un peu binaire tout ça. C'est-à-dire que si la police intervient, les jeunes ripostent. Si les jeunes cassent, la police intervient. Moi, je crois surtout qu'il y a une casse sociale depuis des années, que ça dure depuis plus de 10 ans, hein, parce qu'on parle de Macron. Parce qu'on vient de manger deux mandats de Macron et qu'effectivement, c'est pas franchement les deux mandats les plus glorieux qu'on ait eus. Ceci dit, des révoltes populaires, il y en a eu plusieurs, je crois,
9: oui.
11: Dans l'histoire de notre pays. Et il me semble quand même qu'à chaque fois que les gens se sentent, un peu lésés, qu'ils se sentent complètement oubliés par l'État, ce qui est le cas depuis très très très longtemps, je pense qu'à un moment donné, la révolte, elle est plus que légitime.
9: Est-ce que ça veut dire, Florian, que vous vous dites même qu'il faudrait une forme de révolution ?
11: Je suis totalement révolutionnaire.
9: Ouais.
11: On va pas se mentir. Je pense même, alors j'aime beaucoup Monsieur Bagayoko, pardon. Par contre, je suis plus à gauche que lui, et donc du
9: vous
11: coup,
9: vous seriez
11: je
9: pense plutôt du côté de Révolution Permanente, qui a été élu d'ailleurs à Saint-Denis.
11: Révolution Permanente ou NPA. J'aime beaucoup Monsieur Poutou, par exemple, que je trouve très légitime.
9: Et là, c'est la tradition trotskiste d'une révolution. C'est une tradition trotskiste assumée.
11: À un moment donné, on donne quoi comme réponse aux Français? Et aux gens d'ailleurs de d'autres peuples aussi, dans l'Europe de manière générale.
9: Florian, c'est très intéressant d'entendre votre réaction et votre témoignage. Florian, est-ce que vous votez ?
11: Ça dépend. Cette année, je vais voter.
9: Cette année, vous allez voter ?
11: Ouais.
9: Vous allez voter LFI ?
11: Je vais voter Mélenchon.
9: Oui, c'est ça.
11: Pas du tout le personnage, de base, je suis pas LFI, je suis plutôt anticapitaliste, bien marqué. Je suis comme tout le monde, je vis dans notre société, donc je participe aussi à ça par défaut. J'aimerais bien que les choses changent pour tout le monde, que ça soit plus équitable. Ça fait 10 ans qu'on nous baratine avec il faut payer plus, il faut machin.
12: Bonjour Florian, être révolutionnaire, c'est une carrière, pourquoi pas, ça existe, ça fait partie de la vie. Être député de la République, c'est pas la même chose.
9: Oui.
12: Et là, en l'occurrence, on parle de représentants, un maire d'une très grande ville, Bali Bakayoko, de députés de la France Insoumise, qui sont payés par cette République, qui ont été élus pour la défendre et qui maintenant se mettent du côté de la révolution. Donc à la limite, moi, vous voulez mener une carrière de révolutionnaire? Pourquoi pas ? Mais c'est pas le travail des élus de la République, ils se font payer avec de l'argent public.
11: Je suis d'accord, mais ça fait quand même des années qu'on vote pour le moins pire, qu'on fait des barrages à l'extrême droite, des choses comme ça. On vote pas par choix, pas par conviction, on vote parce qu'on veut pas l'un tel, on veut pas un tel. Moi je suis désolé, mais ça s'appelle pas vraiment une démocratie, je suis désolé. Alors Monsieur Bagayoko s'est présenté, il a été élu, c'est très bien, libre à lui de faire ce qu'il a envie. Je respecte son choix aussi, parce que sinon je serais un peu à l'encontre de mes convictions. Cependant, je reste persuadé que même avec la France insoumise, rien ne sera parfait. Et d'ailleurs, je ne pense pas qu'il y ait grand-chose qui puisse être parfait, notamment dans le monde actuel.
9: Mais vous vous dites que c'est déjà un bon début. Merci beaucoup, Florian, pour votre témoignage et votre réaction. Florian, qui nous appelait du Gard et qui est aide-soignant, 40 ans, qui nous appelait d'Aiguallier. Ce que je trouve très intéressant, Florian, c'est qu'effectivement, c'est un propos, je trouve important sur RMC qu'on puisse tous vous entendre. Et c'est un propos qu'on n'avait pas entendu. Je crois d'ailleurs que c'est la première fois que je vous accueille, Florian. Revenez quand vous voulez. 8h19, merci évidemment à Benjamin Morel aussi de nous avoir fait l'histoire aussi de cette question de l'usage ou non de la violence en politique. Il est 8h19, Arnaud Demange.
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7: C'est tous les jours de manche. La révolution continue, mais par le rire. Bonjour les amis. Alors dites donc, on n'aurait pas loupé un événement majeur ce week-end quand même? Parce que c'est bien joli, la visite du pape et tout. Mais enfin, ce week-end, c'était surtout...
14: les élections sénatoriales.
9: Ah oui,
14: The Senatorial Elections 2026.
7: Le Sénat, la prostate de la 5e République. Non mais disons qu'on peut très bien vivre sans, quoi. Alors c'est réservé, c'est pas nous qui votons, les sénatoriales, c'est réservé aux grands électeurs, les conseils régionaux, les conseils municipaux, les joueurs de l'équipe de France de basket, les grands électeurs, quoi. Les maires aussi ont le droit, donc ils vont dans l'isoloir, les maires, puis on leur dit pop, pop, pop, pop. Bah mon bonhomme, qu'est-ce que tu fais? C'est réservé aux grands électeurs. Mais je suis pas un enfant, je suis Éric Ciotti. Je suis maire. Ah bon, pardon. Bon allez, mets-toi dans l'isoloir, ferme le rideau. J'arrive pas à l'attraper, c'est trop haut. Vous pouvez me porter, que je choisisse mon bulletin. Alors, il y a eu des résultats. 15 sénateurs pour le RN qui va pouvoir monter un groupe parlementaire. Ils pourront même poser des questions pendant les séances face au gouvernement en demandant « Et quand est-ce que les immigrés rentrent chez eux ?» Vous avez déjà posé cette question la semaine dernière. Ouais, bah en attendant, ils sont toujours là. Et alors, il y en a un, il m'a vraiment fait marrer. C'est Gabriel Amar.
9: Ah oui.
7: C'est le seul membre de la France Insoumise qui a été élu au Sénat. Vous savez qui c'est? C'est le gendre de Jean-Luc Mélenchon.
9: Oui, c'est son beau papa.
7: Vous imaginez, Apolline, Jean-Luc Mélenchon, c'est ton beau-père. Gabriel Amar, il doit se faire des déjeuners du dimanche. Super sympa. Gabriel, vous voulez du gratin avec votre tranche de rôti? Oui, beau papa.
14: Ah ouais?
7: bourgeois, nantis, monsieur veut de la viande avec du gratin. Ben, chez nous, il n'y a pas de gratin, il y a des patates crues et on suce des cailloux, on souffre avec le peuple, exploiteur. Bon ben, je vais juste vous prendre un verre d'eau. Oh, un verre d'eau. Regardez qui on a à table. Mais c'est Marie-Antoinette. De la brioche. Je peux aller aux toilettes. Mais bien sûr, votre Altesse. Elles sont au 14e étage du manoir. Prenez donc votre hélicoptère. Je veux rentrer chez moi.
9: La journée d'hier a été marquée par de nouveaux blocages lycéens.
7: Oui, les lycéens protestaient contre le manque de moyens. Des personnalités de gauche sont venues les soutenir. On en parlait à l'instant, comme Bali Bagayoko ou même Jack Lang.
15: Non, monsieur le CRS, vous ne briserez pas l'élan contestataire de la jeunesse française. Allez, Timéo, allez, Nathan, enlevons nos chemises, brûlons ces carcans. Kevin, Jules, enlevez vos t-shirts, faisons des étendards pour notre colère. Oh, les amis, des canons à eau, vite, enlevez vos pantalons. Laisse-moi t'aider, camarade. Où est ta braguette, camarade? Camarade, ne fuis pas, regarde, je l'enlève aussi. Je suis comme toi. Vive la liberté.
9: Oh, l'ancien ministre du commerce extérieur d'Elisabeth Borne, Olivier Becht, a donc annoncé dans Paris Match sa candidature à l'élection présidentielle. C'est une information vérifiée.
7: Oui, ça vous a marqué, manifestement.
9: Il est candidat.
7: Encore un, one more time. C'est super contagieux, hein, cette élection. C'est comme le Covid. Hein. À Pau, je suis inquiet. Il faut faire attention aux gestes barrières pendant votre face-à-face. Voilà, mettez bien le gel hydroalcoolique, le masque. Sinon, vous allez être contaminé aussi. Il y a un beau soir, vous allez rentrer chez vous. Bonjour, chouchou. Ça va les enfants? Alors, maman a une annonce importante à vous faire. Je me présente à la présidentielle à Pau 2027 pour une France qui se lève tôt, mais des fois c'est trop tôt. Allez, on fait un atelier créatif pour maman, on fait des affiches et des tracts, chacun prend des gommettes. Qu'est-ce que tu fais, toi? Mais c'est pas maman que t'as dessiné, là, on dirait Roselyne Bachelot. Tu gommes. Donc, Olivier Becht. Olivier Becht, il a été ministre du commerce extérieur pendant un an et il a été remplacé par Franck Riester.
9: Ouais.
7: Eh ben, dis donc, quand dans ton job, tu te fais remplacer par Franck Riester, faut te poser des questions sur ton vrai niveau, hein. Si Thomas Pesquet, il avait été remplacé par Franck Riester, il aurait renoncé à être astronaute derrière. Il aurait démissionné, serait devenu barman au Balto. Il servirait des bières à Gabriel Attal.
16: Ouais, le mytho, il dit qu'il a été dans l'espace. Hein. Dans l'espace de ta grand-mère, ouais. Allez, Thomas, tu m'en remets une? Ça, c'est crevant, c'est mille bistrots. Ouais. On est à combien dans les sondages? Moins 8. Bon, bah, remets-en deux. Alors, personne m'attend, manifestement.
7: Et alors, Olivier Becht, il a eu la meilleure déclaration de la campagne pour sa candidature. Il a dit, quand on n'a aucune chance, il faut la saisir.
9: Ouais. C'est dingue, il a vraiment dit ça.
7: Il a vraiment dit ça. C'est le Jean-Claude Duss de cette campagne.
17: Oublie que t'as aucune chance, vas-y, fonce. Sur un malentendu, ça peut marcher.
7: Moi, j'ai peur que s'il n'arrive pas à avoir ses 500 signatures, il nous fasse une connerie. T'sais.
17: J'ai mis la Dalgio d'Albinoni, j'ai avalé deux tubes de laxatif et puis hop, j'ai perdu 16 kilos et ma moquette.
7: Ouais, fais quand même attention à toi, Olivier. Apolline m'a juré qu'elle t'inviterait dans le 8h30. Allez, fais ça pour sa moquette.
9: T'inquiète, résiste, allez, je t'invite. Il faudrait déjà que je retienne son nom.
7: Becht.
9: Ah, bon, d'accord.
18: Michel Blanc.
9: Il est 8h24, vous êtes bien sur RMC et RMC Story. Dans un instant, le face-à-face, mon invité, c'est Raphaël Glucksmann, candidat à l'élection présidentielle, tiens, lui aussi, et à la primaire de la gauche. À tout de suite.
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9: Et le rappel des titres, Victor Pourchet.
32: Établissement scolaire fermé, message d'alerte envoyé dans le Gard et l'Hérault, deux départements frappés par les fortes pluies d'un épisode méditerranéen. Pas de train sur la ligne Nîmes-Clermont. On fait le point sur les vigilances météo dans un instant. Les blocages de lycées doivent reprendre ce matin à l'appel du principal syndicat lycéen qui exige d'être reçu par le ministre de l'Éducation nationale. Des débordements ont mené à 440 interpellations hier. Ils partent très vite. La SNCF a mis en vente depuis ce matin ces billets pour les vacances de Noël. Certains trajets sont déjà complets. Et puis la météo, donc importante ce matin avec cet épisode méditerranéen exceptionnel. Vigilance rouge dans le Gard et l'Hérault. Vigilance orange sur la Lozère, l'Ardèche et les Bouches-du-Rhône. À chaque fois pour de fortes pluies et de violents orages. Ailleurs, de bonnes pluies vont traverser le pays. Et côté température, comptez de 20 à Brest jusqu'à 30 à Toulouse. Il fera 25 à Lyon, 26 à Paris.
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32: Tout de suite sur RMC, le face-à-face de Raphaël Glucksmann.
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0: Il est 8h29 et vous êtes bien sûr RMC et BFM TV. Bonjour Raphaël Glucksmann.
1: Bonjour.
0: Merci de répondre à mes questions ce matin. Vous êtes candidat à l'élection présidentielle, mais en passant par la primaire de la gauche, primaire socialiste, et vous êtes député place publique, cette primaire des deux mouvements. Beaucoup de questions à vous poser, mais je voudrais qu'on commence évidemment par ce qu'il se joue en ce moment même, à nouveau d'ailleurs, devant les lycées, un mouvement lycéen. On va revenir sur les dégradations, semble-t-il, en cours, notamment à Lyon. Mais globalement, vous le soutenez, ce mouvement lycéen ?
2: Je soutiens leurs revendications. Je soutiens les revendications des lycéens qui sont dans une situation souvent intenable. On a des lycées, des collèges qui sont délabrés. On a un tiers du bâti scolaire en France qui est soit insalubre, soit en état de délabrement avancé. Et donc, il faut absolument répondre. On a aussi les professeurs qui ne sont pas remplacés quand ils sont absents. En Seine-Saint-Denis, c'est un cas particulier où il y a un an et demi de perte de scolarité à cause des professeurs non remplacés. Et donc, cette demande de pouvoir étudier dans de bonnes conditions, ben, c'est la base. Moi, je comprends la colère, je comprends la détresse, je comprends le désespoir à la fois des lycéens et aussi des enseignants, parce qu'on est dans un moment où l'école publique a été sacrifiée depuis 10 ans et où il faut impérativement répondre à ces demandes.
0: Et on a entendu d'ailleurs un certain nombre de professeurs qui sont aux côtés de leurs élèves devant ces lycées. Vous parliez notamment de la Seine-Saint-Denis. Le maire de Saint-Denis, Bali Bagayoko, dit à propos de la promesse républicaine que là, elle n'est qu'un souvenir. Vous partagez ?
2: Il faut renouer avec cette promesse républicaine. Et ça demandera un effort. Et ça demandera un plan de sauvetage de l'école publique que je propose. Vous savez, aujourd'hui, en France, les enseignants sont plus mal payés que dans tous les autres pays européens. Un enseignant français en primaire est aujourd'hui plus mal payé que son collègue slovène ou portugais. On a aussi un nombre d'élèves par classe qui est supérieur en France à tous les autres pays européens. C'est particulièrement vrai en primaire et en maternelle. Et donc, on doit faire un effort. Et par ailleurs, la République française a organisé une concurrence déloyale qui vise sa propre école, l'école publique, en subventionnant le privé à hauteur de 10 milliards d'euros par an, sans imposer la moindre conditionnalité de mixité sociale. Le résultat, c'est quoi ? C'est qu'aujourd'hui, on a un système à deux vitesses qui s'installe. On a des collèges publics où 43% des enfants sont issus de milieux défavorisés et des collèges privés où seulement 18% des enfants sont issus de milieux défavorisés. Et la différence entre les deux ne cesse de s'accroître. Et donc, si on veut renouer avec cette promesse républicaine, eh bien, il faut un véritable plan pour l'école publique.
0: C'est-à-dire, est-ce qu'il faut réduire les subventions données à l'école privée ?
2: Il faut les conditionner à la mixité sociale. En fait, tout euro dépensé par l'État doit servir à former ce creuset républicain qui est en train de disparaître. Il faut que les jeunes se rencontrent, qu'ils se croisent, qu'ils habitent ensemble, qu'ils vivent ensemble. Et ça, c'est la nécessité d'un sursaut républicain. Moi, je suis d'accord, la promesse républicaine aujourd'hui, c'est des mots. Il faut que ça redevienne une politique publique.
0: Il y a une question aussi qui est celle des affrontements. Au moment où l'on se parle, d'ailleurs, du côté de Lyon, il y a, semble-t-il, des dégradations qui sont constatées devant au moins un lycée, plusieurs lycées qui devraient à nouveau être bloqués aujourd'hui. Comment vous les jugez, ces affrontements ? Est-ce que vous considérez, Sophie Binet le disait hier matin, que c'est les policiers qui doivent se calmer, ou est-ce que vous considérez que ce sont les jeunes qui doivent se calmer ?
2: Je condamne toute forme de violence. Et le succès de ce mouvement sera basé sur la non-violence. Donc il faut absolument que ce mouvement reste non-violent. Et il y a des violences, et il faut les condamner. Et il faut aussi condamner la violence des forces de l'ordre. Quand on a un adolescent qui se fait tirer dessus à 2 mètres avec une grenade lacrymo, honnêtement, c'est absolument inacceptable.
0: Image de ce jeune qui a eu les dents cassées et qui a été hospitalisé. C'est à ça que vous faites référence.
2: Exactement. Et donc, on doit impérativement faire baisser la tension. C'est ça notre rôle. Mais la responsabilité première du gouvernement, c'est de répondre aux aspirations. Je veux dire, les aspirations présentées par les lycéens aujourd'hui sont parfaitement rationnelles et il est du devoir du ministre de l'Éducation nationale de recevoir les organisations lycéennes et de leur répondre sur le fond de leurs demandes, parce qu'elles sont légitimes. Et c'est pas simplement la demande des lycéens, c'est la demande des enseignants, c'est la demande de l'ensemble de l'Éducation nationale.
0: Leurs revendications sont légitimes. Est-ce que la violence est légitime ou peut l'être ?
2: Non, la violence
0: n'est jamais... Vous avez sûrement entendu les propos de ce même Bali Bagayoko qui disait à une de nos consoeurs journalistes qui l'interrogeait sur la violence, peut-elle être légitime, que oui, même si il estime qu'il faut le plus possible l'empêcher, mais qu'elle peut être légitime.
2: La violence n'est jamais légitime en démocratie. Jamais. Donc, il n'y a aucune violence légitime. Simplement, quand il y a un problème de fond, qu'on est au pouvoir, qu'on est ministre de l'Éducation nationale, on répond aux problèmes de fond. Et le principal enjeu là de ce mouvement, c'est pas les violences. Le principal enjeu de ce mouvement, c'est l'état de l'école publique, l'état des collèges publics, l'état des lycées publics. La France, elle a été façonnée par l'école publique et elle a abandonné sa politique scolaire. Et donc, il est temps qu'on renoue avec une ambition pour l'Éducation nationale.
0: Les RG, les renseignements généraux, dans une note à laquelle a pu avoir accès BFM TV, estiment que les origines de ce mouvement résident, donc selon les services de renseignement, dans une instrumentalisation, je les cite, par des structures syndicales étudiantes et des mouvements politiques proches de l'extrême gauche, avec une stratégie d'embrasement de la part des structures syndicales et politiques à 7 mois de l'élection présidentielle. Voilà les mots utilisés par les renseignements généraux qui précisent ces lycéens sont poussés par des éléments d'extrême gauche parmi des structures syndicales étudiantes de l'Université de Paris 8 ou de Paris Nanterre, que des organisations politiques comme les Jeunesses communistes révolutionnaires, Révolution permanente ou LFI. Est-ce que vous dites qu'ils ont un rôle aujourd'hui?
2: Il y a toujours eu une instrumentalisation des mouvements lycéens, des mouvements étudiants. Il y a toujours eu des organisations politiques qui se greffent sur une colère qui, elle, existe. Mais simplement, le terreau qui permet à ce mouvement de s'étendre, ce n'est pas le complot d'organisations politiques. C'est le terreau du sentiment d'abandon qu'ont ces lycéens. Et en particulier, vous aurez noté que c'est des lycées des quartiers populaires qui ont commencé et c'est les lycées professionnels où le mouvement est particulièrement fort. Et pourquoi? Mais parce qu'en fait, dans ces lycées professionnels, il y a un avenir qui est bouché, où on trouve plus de possibilités d'entrer dans une entreprise, où en fait on voit l'avenir comme étant une source d'angoisse permanente et qu'on a l'impression, à juste titre, d'être les parents pauvres de l'éducation nationale et d'être complètement abandonnés par le gouvernement.
0: Est-ce qu'il faut que ces mobilisations se poursuivent, à vos yeux, jusqu'à ce qu'il y ait des décisions qui soient prises par le gouvernement?
2: Ce qu'il faut, c'est que le gouvernement, ayant conscience du caractère complètement explosif de la situation, eh bien, reçoivent les organisations et répondent aux demandes. Je veux dire, c'est comme ça qu'on fera baisser la tension. C'est en répondant aux demandes quand elles sont légitimes. Là, la demande, c'est pas la révolution mondiale. C'est quelque chose auquel on peut parfaitement répondre. Par exemple, sur le remplacement des enseignants, on a une baisse démographique qui arrive. Alors, qu'est-ce qu'on fait avec cette baisse démographique? Est-ce qu'on fait un plan pour que, enfin, on puisse remplacer les enseignants, qu'enfin, on puisse assurer leur formation continue, qu'enfin, on puisse baisser le nombre d'élèves par classe?
0: Et donc, baisser le nombre.
2: Exactement. Où est-ce qu'on va faire des coupes dans les budgets de l'éducation nationale? Eh bien, ça, c'est un choix politique. Et il faut que le gouvernement réponde à des questionnements qui sont politiques, à des exigences qui sont politiques. Et donc, au lieu de simplement se focaliser sur les violences, qu'il s'attaque au fond du problème. Et le fond du problème, c'est la situation de nos lycées, c'est la situation de nos collèges.
0: Une de nos équipes, d'ailleurs, qui donnait la parole aux lycéens, a été molestée et insultée hier. Elle a dû être exfiltrée sous les cris de la foule. La difficulté aussi, parfois, pour les journalistes à simplement exercer leur travail. Quelle est votre position là-dessus?
2: Que ces violences sont inacceptables. Et j'ai entendu les BFM racistes, c'est profondément inacceptable. BFM n'est pas un média raciste, BFM a le droit de couvrir ces événements, ces mobilisations. Et moi, je m'opposerai, mais frontalement, à tous ceux qui remettent en question la liberté de la presse. C'est un fondement de notre démocratie. Et c'est l'intérêt même des gens qui ont des revendications à faire valoir, que les journalistes puissent couvrir leur mobilisation.
0: Raphaël Glucksmann, il y avait d'autres colères qui se sont manifestées hier, plusieurs centaines de milliers de manifestants dans les rues de France à l'appel de l'intersyndicale, CFDT, CGT. Vous n'y étiez pas?
2: Non, je n'y étais pas. Et je vais vous dire, on est aujourd'hui face à une sorte de coalition du désespoir, de la détresse et de la colère. Je pense que nous, notre responsabilité, plus que d'aller manifester, c'est de proposer un débouché à ce désespoir, à cette détresse, à cette colère. Et c'est l'élection présidentielle qui sera ce débouché.
0: Parce qu'en fait, vous êtes peut-être un peu vacciné des manifs aussi. Parce que les dernières manifestations auxquelles vous avez participé, vous n'étiez pas forcément bien vu. Vous y retournerez quand même dans des manifs.
2: Mais oui, j'irai dans des manifestations. Et c'est pas deux personnes ou trois personnes qui vont m'intimider. Mais ce que je veux dire, c'est que ce qui se joue est bien plus important que la présence de tel ou tel à une manifestation. Ce qui se joue, c'est est-ce qu'on est capable de répondre à cette détresse? Vous vous rendez compte qu'on a là 10 ans de pouvoir macroniste qui se termine avec 1300 milliards de dettes et une situation où partout dans le pays il y a le sentiment d'abandon, le sentiment de délaissement et le sentiment de colère, où les services publics sont sous-financés, où on a un hôpital public qui suffoque, où on a une école publique, on vient d'en parler, qui est en crise, où on a un transfert de richesse qui s'est opéré depuis les catégories moyennes et populaires vers les catégories
0: les
2: plus riches.
0: Les leaders syndicaux qui
2: et donc
0: disent,
2: les inégalités
0: et Sophie Binet notamment,
2: ce bilan
0: le gouvernement
2: là
0: a 48 heures pour répondre.
2: Ce bilan-là est une catastrophe. J'espère que tout le monde en a conscience. Parce qu'en fait, quand vous...
0: Elle demande des aides pour. Elle demande aussi de lever les dispositions qui seraient dans le budget, et notamment le gel du point d'indice des fonctionnaires. Et elle dit, vous avez 48 heures, sinon on relance des grèves, des manifestations.
2: Et vous avez vu la copie du budget. Vous avez vu ce que propose le Premier ministre. Moi, je veux bien. C'est-à-dire qu'on nous dit, la dette, c'est un sujet sérieux. Et je pense que c'est un sujet sérieux. On nous dit, il ne faut pas de tabou face à un sujet aussi sérieux. Eh bien, moi, je pense effectivement qu'il ne faut pas de tabou face à un sujet aussi sérieux. Mais quelle est la réponse qui est apportée ? Alors, pas de tabou sur la baisse des APL ou sur le gel de l'indice. Mais par contre, un tabou sur la taxation des plus hauts patrimoines, un tabou sur la taxation des super-profits total, un tabou sur la taxation des méga-héritages. Non, ça ne peut pas fonctionner comme ça.
0: Vous le trouveriez comment, vous, l'équilibre entre recettes et dépenses ?
2: Quand vous demandez un effort collectif, un effort à la population française, il faut que les plus fortunés contribuent en premier. Il faut que ceux qui ont le plus contribuent le plus. Si vous voulez, aujourd'hui... Le gouvernement refait la même erreur qu'Emmanuel Macron au tout début de son premier quinquennat, quand il a supprimé l'ISF le même jour où il baissait les APL. Et bien là, donc, ils vont proposer la baisse des APL, mais ils ne toucheront pas au plus haut patrimoine qui parviennent via l'optimisation fiscale à l'échappée. Et vous avez en France des milliardaires qui continuent à s'enrichir de manière inédite dans notre histoire.
0: Vous partez du principe, vous, qu'il faut réduire la dette. Vous ne dites pas qu'il faut la geler ou la brûler.
2: Il faut réduire.
0: Donc la dette, c'est un sujet sérieux, dites-vous.
2: Il faut réduire les déficits. Il faut une trajectoire sérieuse. Et nous la proposons sur 5 ans pour réduire les déficits et pour rendre la parole de la France crédible. Parce que c'est important et c'est un sujet extrêmement sérieux. Et que donc, il faut à la fois faire des économies et augmenter les recettes. Où est-ce que vous prenez les recettes ? Vous prenez les recettes d'abord chez ceux qui ont le plus et qui continuent à s'enrichir au moment où on se parle, alors que tous les autres se serrent la ceinture. Tant que vous n'avez pas touché au plus haut patrimoine, tant que vous refusez a priori la proposition que je fais d'une taxation des héritages les plus massifs au-dessus de 2 millions d'euros pour pouvoir simplement financer
0: au-dessus de 2 millions d'euros, vous prenez quelle proportion ? Vous prenez tout ou vous prenez qu'une partie ?
2: Donc, ce qu'on prend, c'est 15 milliards sur les méga successions, sur les héritages de plus de 2 millions d'euros. Comment ? Avec la fin de la suppression de l'exonération des plus-values latentes, qui est une spécificité française qu'aucun autre de nos voisins n'applique. Deuxièmement, une réforme du pacte Dutreil pour faire en sorte qu'on
0: échappe à la transmission des entreprises,
2: à l'optimisation fiscale, qu'on permette la transmission des PME, des TPE, des ETI, mais qu'on arrête d'optimiser fiscalement pour les grandes holdings via le pacte Dutreil. Et ensuite, une taxation qui passe de 45 à 50% au-dessus de 2 millions d'euros. Ça rapporte 15 milliards d'euros. Et ce que ça nous permet de faire, c'est un abaissement de la CSG sur les salaires pour que sur la fiche de paie, eh bien, quelqu'un qui gagne aujourd'hui 1600 euros ait 100 euros de plus de salaire net par mois pour que le travail paie à nouveau. Et pourquoi nous proposons ça ? Parce que nous sommes en train de devenir une société d'héritiers et de rentiers. Il y a 50 ans, les deux tiers de la fortune des Français, les deux tiers, étaient constitués par le produit de leur travail et un tiers seulement par le produit de leur héritage. Aujourd'hui, c'est l'exact inverse. Et donc, qu'est-ce qu'on est en train de devenir ? Qu'est-ce qu'on est en train de devenir ? Une société de privilégiés, où les inégalités s'héritent de génération en génération. C'est l'antithèse du projet républicain, c'est l'antithèse de la méritocratie. Et moi, je veux revenir à la base de la République.
0: Que
2: le travail paie et que chacun puisse vivre dignement de son travail.
0: Sur la question des retraites, Raphaël Glucksmann, Édouard Philippe, hier, prône une retraite à 65 ans, 45 ans de cotisation et une part de capitalisation. Et vous ?
2: Eh bien, moi, ce que je propose, c'est qu'on reprenne les travaux là où la CFDT les avait laissés dans le conclave, c'est-à-dire qu'on fasse de la pénibilité la base, parce que nous ne sommes pas égaux face à la retraite.
0: Donc, alors, c'est ce qu'il dit aussi, hein. Édouard Philippe, il dit c'est 65 ans pour tout le monde, mais il y en a une bonne part qui, parce que le travail pénible, parce que travailler plus tôt, ne partirait pas 65 ans.
2: Tout cela est profondément injuste.
0: Vous, vous dites, on ne dit pas d'âge ?
2: Alors, on va revenir comme base à l'âge de 62 ans, mais avec un système de décote qui permet, en fait, simplement la justice. Et la justice, c'est quoi ? C'est que ceux qui arrivent à la retraite avec une espérance de vie en bonne santé bien moindre, parce qu'ils ont eu une carrière qui était difficile, un métier pénible.
0: Ça veut dire que ça dépendra des carrières ?
2: Ben oui. Et ça, c'est la logique. En réalité, quand vous arrivez à la retraite et que vous avez le dos brisé, quand vous êtes une femme de ménage, quand vous avez travaillé dans un abattoir, eh bien, vous devez pouvoir partir plus tôt. Quand vous êtes cadre dans une grande administration, eh bien, vous devez effectivement partir plus tard. Et ça, on le fera grâce à un système de décote. L'enjeu de la réforme des retraites, c'est un, qu'elle soit juste. Qu'elle soit juste et que donc on prenne en compte l'inégalité face au travail et l'inégalité face à la retraite.
0: Celle que propose Édouard Philippe ?
2: L'inégalité face au travail et l'inégalité
0: face
2: à la retraite.
0: Vous voulez pas dire du mal d'Edouard Philippe ?
2: Mais si, je vais vous dire, elle est injuste. Elle est injuste, la réforme d'Edouard Philippe, et elle est profondément inacceptable. Maintenant, nous, qu'est-ce qu'on propose ? On repart de cette question de la pénibilité. Et derrière, qu'est-ce qu'on fait ? Eh bien, on permet simplement la prise en compte de l'inégalité.
0: Mais est-ce que vous estimez qu'il faudra travailler davantage en fait,
2: pas tout le monde, non.
0: Mais
2: non.
0: Une bonne part.
2: Mais
0: c'est ça veut dire quoi, pas tout le monde, ça veut dire quelle
2: ça
0: proportion
2: veut dire que,
0: il y a des gens qui vont devoir bosser plus.
2: Bien sûr, il y a des gens qui vont devoir bosser plus. Ceux qui ont une espérance de vie en bonne santé à la retraite qui est très longue, eh bien vont devoir travailler plus. Les cadres dans les grandes administrations vont devoir travailler plus.
0: Lorsque François Hollande dit il faut tenir compte de l'espérance de vie
2: en bonne santé
0: et donc faire bouger aussi le curseur de l'âge de la retraite,
2: donc,
0: vous êtes d'accord?
2: Au contraire. Vous savez la différence d'espérance de vie en bonne santé quand vous arrivez à la retraite entre un ouvrier et un cadre, c'est entre 6 et 7 ans. Et donc, toute réforme qui nivelle ces inégalités, en réalité, est profondément injuste. Qui nie cette inégalité est profondément injuste. Et donc, ce qu'il faut, c'est repartir. Mais c'est le MEDEF qui avait refusé. C'est le patronat qui a refusé. Parce qu'en fait, la CFDT avait fait des propositions qui étaient parfaitement rationnelles sur la table. Et ce qu'on va faire, c'est qu'on va reprendre avec les organisations syndicales, parce que l'autre vice de la manière dont travaille Édouard Philippe et dont a travaillé Emmanuel Macron, c'est le mépris pour les organisations syndicales, pour les corps intermédiaires, et une réforme des retraites qui est acceptable, qui est juste, elle doit être démocratique dans sa fabrication.
0: Raphaël Luxman, propos antisémites attribués à Jordan Bardella par Mediapart. Jordan Bardella...

0: va être présidente de la République. Et si ça continue comme ça, ben des pans entiers vont plonger dans cette résignation. Moi, je ne me résoudrai jamais à ce qu'ils prennent le pouvoir. Je me battrai jusqu'au bout. Je ne me place pas dans cette perspective de la défaite. C'est tout l'enjeu du combat politique qu'on mène. Empêcher que la France
1: bascule.
0: Vous
1: n'avez pas de doute?
0: Et moi, je suis convaincu.
1: Mais je veux dire, il nie.
0: Et sa proximité.
1: Est-ce qu'il faut d'ailleurs que Mediapart publie les preuves?
0: Mais Mediapart jamais ne fait d'enquête et ne publie ses accusations sans avoir derrière des preuves qui vont sortir. Donc.
1: Ils disent avoir des écrits authentifiés, hein. Je le reprécise.
0: Mais ils n'auraient pas publié leur enquête sinon. On sait comment ils fonctionnent. Ils ne sont pas des têtes brûlées. Ils vont pas lancer ces accusations à la légère. Ils savent la polémique qui va s'en suivre, la violence de la réaction du Rassemblement National. Mais moi, ce que je veux dire, c'est que quelqu'un qui était à ce point nourri aux vidéos de Soral et de Dieudonné, évidemment qu'il pense cela. Évidemment qu'il pense cela quand il regarde les vidéos de Soral et
1: Dieudonné. Qu'il le pense à l'époque ou qu'il le pense encore aujourd'hui?
0: Il le pense à l'époque, quand les textes de Mediapart.
1: Est-ce qu'on peut avoir été antisémite et ne plus l'être?
0: Mais on peut tout à fait évoluer. On peut tout faire dans la vie. On peut tout faire. Mais simplement, il faut s'en expliquer. Il faut expliquer d'où on vient et pourquoi on a changé. Et là, le système de défense, c'est pas du tout celui-là. C'est la pure négation. Donc moi, ce que je veux, c'est juste qu'il y ait une prise de conscience. Il ne s'agit pas d'un parti comme les autres. L'extrême droite restera toujours l'extrême droite. Et donc, ceux qui se jouent.
1: Donc la question, c'est pas qu'il démissionne ou qu'il démissionne pas. C'est que pour vous, il est en cohérence avec son parti.
0: Ça ne m'intéresse pas de savoir quelle fonction va occuper Jordan Bardella. Moi, ce que je sais, c'est que Marine Le Pen sera mon ennemi et mon adversaire lors de cette élection et qu'il faut que je la batte. C'est ça mon obsession. Je veux dire, la position de Jordan Bardella, ce n'est pas mon problème.
1: On a parlé de la question de la violence légitime ou non. L'expression de Marine Le Pen qui a dit à Mediapart, maintenant c'est à Mediapart, je crois qu'il va falloir dire d'enfiler son costard en Kevlar. Elle avait également dit que même Jordan Bardella et elle allaient enfiler leur costard de Kevlar. Je rappelle que les costards de Kevlar, c'est tout simplement les gilets pare-balles. Cette expression.
0: Mais vous avez vu la violence de leur réaction, hein. Dès que le plan com vacille, eh bien, il y a la vérité qui sort. Et la vérité, c'est cette violence. La vérité, c'est ces menaces. La vérité, c'est que c'est ça le Rassemblement National. Et que vous pouvez mais faire tous les efforts du monde pour avoir l'air sympathique quand vous allez chez Apolline de Malherbe le matin. En réalité, à la première crise, vous exprimez cette violence parce que c'est un parti qui a été fondé dans la violence et que c'est dans son ADN. Et c'est pour ça que cette élection n'est pas anodine, qu'elle est même existentielle. Je veux dire, en 2027...
1: Le climat global, c'est-à-dire quand on voit, effectivement, on a commencé cet entretien sur la question de l'usage ou non de la violence, on finit cet entretien sur ces propos antisémites et sur la question du Kevlar. Comment vous jugez le climat ambiant?
0: Nous sommes au bord du gouffre. Moi, je peux pas être plus simple. Et c'est pour ça que je suis candidat. C'est parce que je ne refuse que la France sombre dans cette violence, dans cette brutalité permanente. Moi, je refuse que le trumpisme, le poutinisme gagnent dans notre pays. Je refuse que la démagogie et la xénophobie gouvernent ce pays. Moi, je pense qu'il y a un autre destin pour la France, qu'il va falloir refonder la République, qu'il va falloir apaiser le débat démocratique, qu'il va falloir retrouver du sens dans notre vie collective, dans notre vie commune. Moi, la France, son destin, c'est d'être le leader du monde libre, c'est d'être le leader de la puissance souveraine européenne. C'est pas de sombrer dans le trumpisme et dans cette violence permanente. Vous savez, moi, je sais comment les démocraties peuvent se défaire. J'ai vu des démocraties se défaire. La démocratie, c'est pas un acquis. C'est pas éternel, c'est pas naturel. C'est une construction. Et si on n'en prend pas soin, eh bien, elle sombre, elle s'effondre.
1: Merci.
0: Et nous sommes vraiment, vraiment à minuit moins une. Et donc, ce que je veux, c'est que les gens qui nous écoutent, qui nous regardent, aient conscience de l'importance de leur choix. Et que s'ils refusent cette brutalisation, s'ils refusent la perspective de la prise du pouvoir par Marine Le Pen, qu'ils nous rejoignent, qu'ils rejoignent cette primaire.
1: C'est l'appel que vous lancez aussi pour cette primaire et les élections à la primaire de la gauche. Raphaël Glucksmann, candidat à l'élection présidentielle et à la primaire de la gauche, à dimanche, puisque dimanche soir, 20h45, avec Maxime Switek, nous animerons effectivement ce débat. Ce sera l'ultime débat avant le premier tour de cette élection de la primaire de la gauche. Merci d'avoir répondu à mes questions. Il est 8h50 sur RMC. Et BFM TV. Dans un instant, les GG sur RMC. Jusqu'à midi, vous allez pouvoir débattre de l'actu. Quel est le programme, Alain Marchal?
2: On va revenir sur les blocages des lycéens avec cette question. D'abord, est-ce que vous les soutenez? Et lorsque Bali Bagayoko, le maire de Saint-Denis, dit que la violence peut être parfois légitime, même s'il vaut mieux l'éviter, qu'est-ce que vous en pensez? Vous venez en parler avec nous au 32-16. Jordan Bardella, il dit que ça va être la guerre totale avec Mediapart. Donc maintenant, il est temps que Mediapart sorte les preuves de ce qu'il dit sur Jordan Bardella. On parlera aussi

0: Si la proposition d'Edouard Philippe, la retraite à 65 ans, 45 ans d'annuité de cotisation, c'est ce qu'il veut mettre en place d'ici à moins de 10 ans s'il est élu à l'Élysée. Allez, venez commenter ça avec nous au 32-16.
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3: Dans la Marne, Parmentine commercialise des pommes de terre fraîches depuis 1985. Aujourd'hui, sur 150 000 tonnes produites par an, son directeur Dominique Père en exporte 40%.
4: Dans des pays européens qui en produisent eux-mêmes, la Pologne par exemple ou l'Allemagne, on arrive à trouver une place pour nos produits sur ces marchés parce qu'on a une qualité de nos sols, une qualité de notre production supérieure à celle de nos voisins. On a aussi la capacité à produire des grenailles sur des sols plus adaptés que chez eux.
3: Son offre évolue au gré des nouvelles habitudes de consommation.
4: La pomme de terre fraîche aujourd'hui, on voit sa consommation plutôt stagner, voire baisser, notamment chez les jeunes générations, d'où la création de notre gamme Easy and Good, pré-cuite, pré-épluchée, pré-découpée, plus pratique, plus rapide. On espère bien que cette innovation va séduire les jeunes consommateurs.
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0: parti pour les grandes gueules. Tout le monde est là? Oui, presque tout le monde. Alain Marchal s'installe sur RMC, RMC Story.
1: Problème de maquillage, il y a beaucoup plus de boulot en ce moment à cause de ma crève, c'est pour ça. Elle m'a retenu.
2: J'ai une niçoise levée à l'heure.
1: J'étais avec Didier Giraud.
0: Il est arrivé avant toi ici.
1: Oui, mais justement, à l'heure. C'est parce qu'il a pris tout le temps et moi le reste. Bonjour à tous, content de vous retrouver pour
0: la magie du direct.
1: Qui a là? Alors c'est comme ça que j'ai appris. Je vous donne les coulisses. Que Charles se maquillait tout seul.
3: Absolument.
0: Bien sûr.
3: Ah oui.
2: Oui, comme une vieille précieuse.
3: Comme toutes les.
2: comme il a un petit côté Talleyrand tous les matins. Il se poudre. Alors,
3: comme toutes les grandes stars. J'ai mon propre truc. Non, je vais te dire, ça date du Covid où nous n'étions plus maquillés.
0: C'est vrai.
3: Pour ne pas que les pinceaux aillent de personne en personne, je mettais à l'époque. Équipé.
4: T'as gardé cette petite habitude.
3: Pour faire d'ailleurs un peu de name dropping et de star fucking, c'était sur les conseils de la maquilleuse personnelle de Laurent Ruquier qui m'avait donné tout ce qu'il fallait acheter.
0: D'accord.
3: À savoir une poudre. Et je préfère le mettre moi-même parce que ça va plus vite. Mais vous-même, il faut dire à nos auditeurs que vous, en revanche, les maquilleuses passent des heures sur chacun d'entre vous.
1: Les GG sont là. À tout de suite avec vous au 32-16. Je vous donne le menu dans un instant.
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1: Vous écoutez RMC, vous regardez RMC Story, il est 9h. On va faire un point sur l'actualité, c'est le journal des GG avec Quentin Vinet. Bonjour Quentin.
4: Bonjour Alain, bonjour.
1: On va regarder les établissements scolaires qui sont fermés ce mercredi, notamment dans le Gard et dans la moitié de l'Hérault.
4: Oui, en raison de l'épisode méditerranéen qui est en cours là depuis cette nuit dans 5 départements du Sud, le Gard et l'Hérault en alerte rouge depuis tôt ce matin. Le trafic des trains perturbé dans le Gard, la protection civile qui appelle à éviter les déplacements, même privilégier le télétravail si possible. Il est tombé jusqu'à 150 mm de pluie en une seule nuit dans certains villages, comme ici au nord de Montpellier où se trouve l'envoyé spécial d'RMC.
11: J'ai une alerte de la préfecture à 8h pile, donc un message avec un énorme bip qui m'a fait un peu sursauter, mais avec toutes les préconisations à prendre. Donc cette journée va se passer à la maison avec ma fille qui ne va pas au collège puisque les établissements sont fermés. Mon employeur est prévenu et donc de toute manière il nous avait demandé de rester le plus possible faire du télétravail à la maison.
9: Mais moi je suis artisan maçon, donc du coup j'avais du travail dehors, j'avais des chantiers dehors. Donc la journée, je l'ai décalé pour fabriquer des choses dans mon atelier.
10: Ça fait quand même flipper de recevoir le signal sonore là, c'est celui-là qui m'a fait un peu peur. Là, il y a la pluie qui arrive. Pour la journée, ben, je vais rester chez moi.
4: Message également du ministre de l'Intérieur, Laurent Nunez, qui appelle à la prudence.
1: La classe politique continue de se diviser à propos de la mobilisation lycéenne.
4: 400 lycées touchés hier par ces blocus, selon les syndicats lycéens. 440 interpellations, selon le ministère de l'Intérieur. Raphaël Glucksmann vient de dire sur RMC qu'il soutenait les revendications lycéennes, mais qu'il condamnait les violences. Gabriel Attal accuse lui ce matin et les filles d'utiliser la jeunesse comme, je le cite, de la chair à canon politique. Récupération également dénoncée par le ministre de l'Éducation, Édouard Geffray. Un chiffre ce matin. matin et ça s'arrange pas, l'inflation qui grimpe à 3% sur un an en septembre. Nouvelle accélération qui s'explique selon l'INSEE par la flambée des prix de l'énergie. Et alors dans ce contexte, il y a la SNCF qui met en vente depuis très tôt ce matin ses billets de train pour les vacances de Noël et du Nouvel An. Ça part très vite, hein. Vous savez qu'il faut s'y prendre tôt pour avoir de la place et éviter les prix qui s'envolent. L'année dernière, la SNCF avait vendu 900 000 billets en une seule matinée le jour de la mise en vente.
1: Merci Quentin Vinet. Dans un instant, avec les GG, avec les grandes gueules, on vous donne le menu de l'émission. Et c'est parti, nous sommes ensemble jusqu'à midi.
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0: vous le disiez avec aujourd'hui Didier Giraud, l'agriculteur de Saône-et-Loire, Fatima Hidbounois, la prof de français. Elle est en collège en Seine-Saint-Denis. Et puis nous sommes avec l'avocat Charles Consigny. Justement, parlons tout de suite de ce qui retient l'attention dans la contestation sociale, la colère que l'on voit au quotidien. Ce sont les lycées. On a Paris, Lille, Lyon, avec des nouvelles tensions, des face-à-face entre les jeunes et la police.
1: Quand on est un jeune qui a 15-16 ans, quand à un moment donné on vous balance quasiment, je veux dire, un flashball, quasiment, je veux dire, soit sur l'abdomen ou soit au visage, forcément qu'à un moment donné il y a un élan de solidarité. D'abord de protéger la personne, mais d'indignation, parce que c'est normal. Voilà, ce sont des humains en fait.
2: On réagit par la violence.
1: Mais ce sont des humains. Mais la violence à un moment donné elle peut être légitime aussi. Elle peut être légitime. C'est quoi cette affaire? Bien sûr qu'elle peut être légitime. Le problème que l'on dit à tous ces jeunes-là, c'est oui, elle peut être légitime. Mais chaque fois qu'on peut l'éviter, c'est mieux.
0: Vous venez d'entendre, c'est le maire de Saint-Denis, monsieur Bali Bagayoko, qui était aux côtés des lycéens d'ailleurs, hein, pour comprendre leur manifestation, pour comprendre leur colère. Et vous l'avez entendu dire.
3: Pour encourager, tu veux dire.
0: Il faut éviter la violence dès qu'on peut l'éviter, mais elle peut parfois être légitime.
3: Oui, comprendre, c'est pas, à mon avis, c'est pas le bon terme, c'est plutôt encourager. D'ailleurs, il l'assume, hein, les élus insoumis poussent les jeunes à continuer à manifester. Il y a d'ailleurs une nouvelle journée d'action organisée demain, mais dès ce matin à Lyon, il y a déjà des heures devant certains lycées. Quand Bali Bagayoko explique que la violence, à un moment donné, peut être légitime, mais à chaque fois qu'on peut l'éviter, c'est mieux. De quoi part-il? Est-ce qu'il parle de ces professeurs qui ont été agressés? Au moins 10 personnels de l'éducation nationale ont été blessés, selon le ministre de l'Éducation. Il y a un proviseur qui a été blessé par un tir de mortier dans les Hauts-de-Seine. Ce tir de mortier qui n'a pas été tiré par les policiers, mais par de jeunes délinquants. Il y a un professeur qui a été frappé dans le Nord. Il y en a un autre qui a été menacé de mort en Essonne. Il y a aussi les dégâts, selon Valérie Pécresse, la présidente de la région Île-de-France. La facture se chiffre à près d'1 million d'euros depuis le début du mouvement. D'ailleurs, dans un tweet, elle accuse le maire de Saint-Denis, Bali Bagayoko, d'avoir encouragé les casseurs. Et elle a bien l'intention de lui envoyer la facture d'environ 100 000 euros concernant les dégradations dans le département de Bali Bagayoko en Seine-Saint-Denis. Alors, il y a effectivement une colère qu'on peut entendre. Alors, les revendications, elles sont souvent un peu contradictoires. À la fois, on dénonce la surcharge de travail, le manque de professeurs, parfois le manque de moyens. J'ai regardé ce qui se passe en Seine-Saint-Denis, notamment. C'est pas le département le moins pourvu en moyens. C'est vrai qu'il y a eu un défaut au départ. C'est-à-dire qu'on n'a pas, comme souvent, anticipé la forte augmentation de la population dans ce département. Mais depuis, il y a eu un rattrapage et plusieurs centaines de millions d'euros ont été dépensés en Seine-Saint-Denis pour construire de nouveaux lycées, etc. Alors, bien sûr, il y aura toujours un lycée dans lequel il manque des rideaux la porte n'a pas été réparée, etc. Est-ce que ça vaut pour autant un tel déchaînement de violence?
0: 32-16 pour en parler avec les GG, avec les grandes gueules, Didier Giraud.
4: Moi, je pense que ce qui légitimement pourrait entraîner des manifestations, c'est les profs absents, des profs pas remplacés. Ça existe en lycée. Derrière ça, on n'est pas dupes, quoi. Que ça puisse être le départ d'un mouvement, c'est une chose. Aujourd'hui, le mouvement, il devient politique. On est à 7-8 mois des élections présidentielles. Tout le monde s'en saisit. Moi, quand je vois Bali Bagayoko qui participe activement à allumer une poubelle et qui, après ça, est porté en triomphe comme à bras raccourcis sur son bouclier, tu vois, moi, je trouve que c'est juste un outrage, quoi. Hein. Ça devrait pas exister. C'est pas son rôle d'élu d'être activement. C'est même plus au soutien. C'est un catalyseur de la manifestation. Et aujourd'hui, légitimer la violence, même si on sait bien qu'aujourd'hui dans ce pays, pour être entendu, il faut être violent. Légitimer la violence. Quand t'es un élu de la République, tu vois, ça prend tout de suite une autre tournure. C'est pas le leader syndical, le grouillot de base de la CGT, de la FNSEA ou de l'UNEF qui dit « on va tout péter », quoi. C'est un élu de la République. Et je trouve que, à ce titre-là, il devrait prendre un minimum de recul, quoi. Même si on sait que ça sert... LFI essaye de se servir de ce mouvement, mais je sais pas qui là-dedans croit à la sincérité du message des étudiants dans ce contexte-là, quoi.
0: Fatima.
2: Bah, écoutez, moi je suis mère. Je suis mère d'un enfant qui est en seconde actuellement. Donc mon fils est en seconde. Et professeur de français. Donc j'ai eu des troisièmes l'année dernière qui sont en seconde. Donc j'ai pu voir même dans des images d'anciens élèves. Parce qu'avec les professeurs, on regarde de loin. Donc le mot qui résume mon sentiment, c'est l'inquiétude. Et une inquiétude profonde. Parce que j'ai l'impression qu'à la fin, qui va perdre des dents sans gagner une chaise, ce sont les élèves. Parce que là, on a vu l'image.
3: Ce sont les profs, hein, surtout.
2: Là, on a vu l'image d'un élève qui s'est pris une grenade et qui s'est retrouvé avec des dents en moins. Moi, ces choses-là, je peux
0: il
2: pas.
0: Il donnait des coups de pied aux policiers. Ça ne justifie pas non plus le tir plein de face. Mais il donnait des coups de pied aux policiers aussi.
2: Où on en est, ouais. Sachant que les revendications, c'est des conditions de travail normales, enfin que les professeurs soit remplacé, sinon il y a rupture de l'égalité quand même. Il y a des professeurs, il y a des lycées où ils se retrouvent sans professeur de français, alors que c'est une absence, par exemple pour
3: pas nouveau d'ailleurs.
2: C'est pas parce que c'est nouveau.
4: Ça concrètement,
2: alors,
4: Fatima.
2: Ce n'est pas. Alors d'une part, ce n'est pas
4: toi
2: parce que
4: les chiffres.
2: Ce n'est pas parce que ce n'est pas nouveau que c'est acceptable. Lorsqu'on va passer le bac de français et qu'on n'a pas un professeur de français, il y a une rupture normal. De l'égalité, c'est pas normal. Oui. Sachant que, les parents compensent. Moi, je vois même dans mon collège, professeur de techno ou professeur d'allemand, non. Et les parents s'organisent pour payer des cours personnalisés à leurs enfants. Là, vous vous rendez compte. Donc, ça veut dire qu'il y a quand même un dysfonctionnement. Après, ce que je regrette, c'est déjà qu'il y a plein de fake news. Là, tu disais le maire qui allume la poubelle. Moi aussi, mon propre enfant m'a dit, mais maman, il y a un maire qui a allumé une poubelle. Je lui dis, mais qu'est-ce que c'est que ça? Je suis allée voir la vidéo. Il éteint le feu.
0: Il la pousse. Oui.
2: Il la pousse parce que c'est près de la grille. Oui, mais c'est quand même une fake news.
4: D'accord, mais...
2: Il la pousse. Non, mais je suis désolée. On peut. Il faut écouter.
0: C'est pas lui qui l'allume. Il l'a pas mis vers la grille. J'ai revu la vidéo dans son intégralité. Au contraire, il y va.
2: Il essaie de la pousser.
0: Il fait signe au haut. Et il fait signe aux gendarmes de venir aider.
2: Il fait exactement la même chose que lui. Tu vois, c'est près de l'établissement. C'est dangereux.
3: Je pose une question, Fatima. Qu'est-ce qu'il fait là?
4: Est-ce que c'est son rôle?
3: Est-ce que c'est son rôle d'être dans une manif de jeunes lycéens?
4: Puis c'est surtout ce qu'il en dit, quoi.
3: Non,
2: plusieurs choses. Moi, le côté, l'enthousiasme que je vois de tous les côtés, il y a de la manipulation de tous les côtés parce qu'il y en a. Le chaos sert. Sert pas pour les mêmes raisons, mais j'ai l'impression que ça sert tous les partis. Ça sert ceux qui ne veulent pas parler des revendications, qui vont parler que du chaos. Ça sert ceux qui disent allez les jeunes en première ligne alors que il y a des questions que les adultes devraient régler, la question de Parcoursup, la question des classes surcharger, le manque, tu dis oui, les manques de rideaux, si c'était qu'une question de rideaux.
3: Non, parce que j'ai entendu dans la bouche d'un gamin dire il y avait pas de rideaux.
2: Concrètement, moi j'ai déjà eu un manque de chaises dans mes classes. Oui. Un manque de chaises, ça veut dire que quand l'élève revient,
3: donc ça mérite de faire ça.
2: Quand l'élève
3: revient,
2: pas chaises. Du tout, mais bon. Je te parle de revendications, je te dis pas aller brûler des choses. Mon fils y est, tu crois que mon fils avec ses béquilles et son fauteuil roulant en ce moment, je vais lui dire vas-y,
3: pas
2: te prendre
3: avoir des noirs et
2: mais parce que mais
4: c'est
2: non
4: ça, c'est
2: mais
4: qu'il y en a aussi là le tour qui sont même pas dans l'établissement.
2: Alors,
4: quoi.
2: J'ai commencé en parlant d'inquiétude. J'ai commencé en vous disant que envoyer des jeunes devant, c'est comme envoyer les gladiateurs en slip. Ça veut dire allez-y, battez-vous, on vous envoie dans la fosse aux lions, on les envoie en slip parce qu'on ce ne sont pas aux jeunes d'être en première
3: mais on
2: ligne.
3: Pas
2: moi il y a des questions politiques déjà, ils parlent beaucoup de Parcoursup qui est une catastrophe, ils parlent des classes surchargées, du non remplacement des professeurs et des locaux. C'est ce qui revient le plus, écoute. Et c'est ce dont nous, entre adultes, on devrait partir.
4: Moi,
2: les médias, ça veut rien dire.
3: Les médias, parce que les médias sont différents. Mais
2: non,
3: c'est pour ça
2: aime
3: que
2: le spectacle.
3: C'est pour ça qu'on vandalise des lycées quand on pour déplorer le manque de moyens.
2: Pas du tout.
3: C'est pas très cohérent,
0: Charles.
5: Moi, franchement, ça me fascine assez quand même ces manifestations émaillées de violence. Et par ailleurs de séchage de cours, parce que pendant tout ce temps-là, on n'enseigne plus. Alors déjà que quand on enseigne, on a du mal à le faire. Je parle sous le contrôle d'un professeur, mais si on n'enseigne même pas, c'est sûr qu'on va pas le faire. Ces manifs sont revendications. En gros, on ne sait pas exactement ce qui n'irait pas, ce qui leur va pas là tout de suite à 6 mois de la présidentielle. Donc c'est quoi? C'est les profs absents. Moi je
2: non remplacement
5: pas.
2: Des professeurs.
5: Non,
2: absents.
5: Bah oui, mais moi je parle pas du non remplacement des professeurs. Je parle de l'absentéisme des professeurs. Ça oui, ça je pense que les élèves ont raison de gueuler contre l'absentéisme des professeurs. Et je pense d'ailleurs qu'il faut licencier les professeurs qui sont trop absents.
3: S'ils sont malades?
5: Je pense trop absents. Je pense qu'un prof qui est trop absent, qui cumule des absences, qui s'absente trop longtemps sans vraie raison valable, il y a un moment donné, il n'y a pas de raison qu'il garde son job. Dans une boîte normale, tu ne restes pas
3: en poste. Une raison officielle
5: indéfiniment.
2: Même une femme qui est en congé maternité, la prof espagnole qui était en congé maternité, c'est quelque chose qui était prévu, elle n'a pas été remplacée. Et on lui a dit pendant toute la durée, et quand elle est revenue, elle a même été inspectée.
3: Dans
2: mon collège, c'est pas une légende urbaine. Moi, quand je suis partie pour être enceinte, c'était prévu. Je suis restée vraiment jusqu'au bout parce que j'attendais qu'on me remplace.
5: C'est pas que des congés maternité. J'aimerais bien
4: voir qu'il y a les congés maternité.
0: Tu peux montrer le geste quand t'es enceinte, Fatima?
2: J'étais vraiment jusqu'au bout. Il y a des moments où on attend même. Dans
0: donc c'est un problème de gestion de personnel.
2: Oui, mais Fatima, largement.
3: Oui, donc c'est pas.
0: Donc la réalité, c'est pas un manque de moyens, c'est un problème de gestion personnelle.
2: Il y a les deux, parce qu'il y a des profs de techno, par exemple, il y a des profs de techno d'allemand.
5: Ça sert à rien la techno, par exemple. Tu vois,
2: t'as gagné parce qu'il y en a presque plus, on les remplace
5: déjà.
2: Elle est déjà
0: remplacée. Tu dis régulièrement comme d'ingénieur.
5: Moi, je pense qu'il faut supprimer les cours l'après-midi. De toute façon, il faut revoir tout le programme avec moins de vacances, des cours le matin, du sport et des activités culturelles et des cours de techno si on veut l'après-midi. Mais ce sont donc des jeunes qui en fait sont instrumentalisés par des gauchistes.
3: C'est ce que disent les renseignements généraux disent que l'extrême gauche a infiltré ces mouvements.
5: Mais bien sûr, Louis Boyard, ça fait des semaines que Boyard, il est sur le pont pour agiter toute cette jeunesse. LFI est à fond pour agiter cette jeunesse. Regardez Bagayoko qui dit n'importe quoi, qui commence à dire oui, la violence est légitime. De toute façon, il est en permanence au bord de la guerre civile.
2: En 2023, les élèves filmaient. Vous rappelez cette tendance sur TikTok où ils filmaient je suis à Blaise Sandras, bien évidemment qu'il n'y a pas de chaise. Ou alors c'était aussi le lycée Paul-Éluard où ils filmaient les rats dans le couloir.
5: Ils filmaient
2: les rats dans le couloir. Il disait qu'il n'y avait pas d'assistante sociale, il n'y avait pas d'infirmière.
3: Je pense que c'est plus efficace de faire ça,
2: c'est quand même compliqué. Alors dans ces cas-là, on dit c'est pas grave, il n'y a pas d'assistante sociale. Venez pas me dire la santé mentale des jeunes, c'est une priorité avec des trémolos.
5: Mais
4: est-ce que tu peux concevoir, Fatima, que entre les revendications que t'égrènes, qui sont légitimes, et dire qu'il y a des problèmes dans les lycées et les collèges, c'est légitime. C'est dire qu'il y a des endroits où ils font cours avec le blouson sur le dos l'hiver, et ces choses-là, on les a vu les images, c'est légitime. Et tu peux concevoir aussi que ce qu'on voit à la télé ces temps, on n'est plus vraiment dans la légitimité. Parce que les mecs qui sont en train de faire brûler des poubelles, il y a longtemps qu'ils sont plus lycéens.
2: C'est pour ça que je vous dis,
4: si on leur enlève la cagoule.
2: Je vous dis, c'est honteux de mettre finalement que les jeunes finissent par être en première ligne, parce que c'est notre système qui dysfonctionne.
3: Fatima,
2: parce que quand on est poli et qu'on dit gentiment les choses et qu'on explique, on n'entend pas. On entend quand il y a de la violence.
3: On a compris,
2: et notre
3: Fatima,
2: système. Je n'entends pas parce que je suis poli. Non, je suis justement poli. Je suis le type de personne qui, pendant des années, a dit les choses. Mais vous en parlez. Alors que quand poliment.
3: On parle de la casse.
2: Oui, parce que quand il y a de la casse, les médias en parlent. Et quand gentiment on vient dire il y a des dysfonctionnements, regardez, il y a des rats ou il y a des choses, personne n'entend. Je suis désolée. On est dans une société du spectacle et on est foutu pour ça. Parce que les adultes vont cautionner une société violente où il faut crier, faut gueuler, faut casser pour dire c'est pas bien de casser, mais là on en parle. Et quand on est poli, on s'en fout. Parce que les gens polis, les gens qui n'ont pas de pouvoir, on les entend pas. Regardez les personnes en situation de handicap. Qui se préoccupe du handicap dans ce pays? Parce qu'on s'en fout. Parce qu'on les entend pas. Sauf que les aveugles, par exemple, les gens en fauteuil roulant, juste ils peuvent pas sortir. Ils ont du mal à sortir de chez eux, mais on va pas les entendre. Ça va passer en dernier, parce que justement, il ne gêne personne. Vous comprenez ça? Donc moi, je suis contre la violence. Et j'ai mon fils dans le truc, donc je vais pas dire, vas-y, va te casser les dents. Bien entendu, et j'ai pas envie que mes élèves, c'est comme mes enfants. Mais bien entendu, il faut aussi se remettre en question comme adulte. Vendez la société que vous pouvez soutenir, d'accord?
3: Le budget de l'éducation nationale, c'est 90 milliards d'euros.
2: Et voilà, et après, ça marchera.
3: Mais le budget de l'éducation nationale, c'est 90 milliards d'euros.
0: Dans un instant, on sera avec Samy. Samy, il est professeur d'histoire, il est du côté de l'Hérault, il est du côté de Montpellier. Pour lui, les revendications des jeunes sont légitimes, il nous expliquera ça. Restez avec les grandes gueules, il est 9h15, le blocage des lycées, il faut que ça continue, il faut que ça s'arrête. Là, en ce moment, il y a des petits face-à-face du côté de Lyon, de Lille,
3: du côté de Paris, il y a une nouvelle journée d'action
0: demain, effectivement. Au total, on a quand même 76 blessés recensés par le ministre. À tout de suite avec
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0: On va vous donner la parole au 32-16 en direct dans les GG, dans les Grandes Gueules, avec Charles Consigny, Didier Giraud, avec Fatima Aïd Bounou, à propos de la colère des lycéens de Lyon à Lille. Là, on a des tensions dans les rues. Alors, en même temps, on n'invente rien. Hein. La colère des lycéens, ça fait plus de 60 ans qu'on la voit assez régulièrement.
1: Chaque fois, pour les mêmes raisons.
0: Samy, bonjour.
2: Bonjour.
0: Merci d'être avec nous. Vous êtes professeur d'histoire, je disais, du côté de Montpellier, hein, c'est ça.
2: C'est ça, oui.
0: Vous soutenez les lycéens ou pas?
2: Alors, soutenir un petit peu comme Fatima, ça dépend de quoi on parle. Sur le principe, quand on parle d'un soutien pour se battre, pour obtenir plus de moyens pour l'éducation nationale, moi je suis plutôt favorable à ça. Après, j'ai été parler avec des jeunes à côté de... J'habite pas très loin du lycée Mermoz, qui est un lycée de 3000 élèves, c'est un des plus grands lycées de France qui se trouve dans le centre-ville de Montpellier. Et lorsqu'on allait creuser un petit peu avec les jeunes, il y a un petit peu un mélange de beaucoup de choses. Il y a quelques jeunes qui s'intéressent à des choses un petit peu liées à des revendications. C'est assez flou. Il y a pas mal de jeunes qui sont un peu aussi pris par l'effet de groupe. Il y a une espèce d'effet d'entraînement.
3: Et c'est ça qui peut nous échapper, totalement.
2: Le but, c'est d'être sur Snap et de dire que on s'est fait voir. Ça existe aussi. Après, les revendications, vous savez, ça suit aussi un peu le mouvement de la société. Aujourd'hui, on est dans une société où plus personne ne s'intéresse à rien collectivement. Et c'est aussi vrai chez les jeunes, et encore plus. Donc c'est vrai que j'irai pas à dire que les jeunes sont là pour s'amuser, parce qu'il y en a certains qui s'intéressent à des revendications qui sont réelles, même si c'est flou, et ils savent pas forcément le verbaliser. Donc ça, je pense qu'il faut le soutenir. Les revendications, par exemple, sur les emplois du temps, je parlais avec certains qui me disaient on veut se battre pour avoir plus de temps à la cantine, pour avoir des emplois du temps moins surchargés. Bon, ça, je vois pas tellement le lien entre ça et le fait d'aller se friter avec des CRS. Ça, c'est un problème à régler en interne de l'éducation nationale, des problématiques de moyens dans l'éducation nationale. Et ça, par contre, le ministre se défausse là-dessus, parce qu'effectivement, il y a des choses qui sont demandées au niveau du gouvernement depuis des années. Par exemple, Fatima parlait du handicap. Parlons-en, par exemple, de la situation des AESH dans l'éducation nationale. Ça fait 10 ans au moins qu'on dit que le statut des AESH n'est pas bon dans l'éducation nationale, que ces personnes sont payées en dessous du seuil de pauvreté. Et ça fait 10 ans qu'on entend des effets d'annonce en disant oui, c'est pas bien, oui, on va faire quelque chose.
4: Les lycéens ne bloquent pas pour cette revendication-là.
2: Alors, les lycéens, je n'en ai pas entendu, non, on ne bloque pas pour cette revendication-là, mais par exemple...
4: On n'a pas non plus collé à leur grogne toutes les revendications syndicales...
0: Samy, moi j'ai une question à vous poser, puisqu'on est dans les GG, dans les Grandes Gueules. Très franchement, parce qu'on parle beaucoup du ce qu'on entend chez les lycéens, du non-remplacement des profs, c'est-à-dire qu'ils n'ont pas de profs devant eux, pour certains depuis longtemps, on a entendu des témoignages de parents aussi. C'est dû à quoi le non-remplacement des profs?
2: Alors ça dépend où, en Seine-Saint-Denis, département que je connais bien, puisque j'y ai grandi, c'est dû au fait que c'est des départements, pour certains, qui sont laissés à l'abandon par l'État, mais c'est pas depuis 5 ans, c'est depuis 40 ans. Alors, en Seine-Saint-Denis, vous savez que...
5: Les absences des profs, c'est dû au fait que les départements sont laissés à l'abandon.
2: Charles, je vous invite à aller prendre une classe en Seine-Saint-Denis. Non, mais je vous invite à aller faire un essai ou alors à la Paillade où je travaille. Allez gérer une classe en lycée professionnel où vous n'êtes plus prof. Vous êtes tout ce que vous voulez, mais sauf prof. Vous êtes travailleur social, vous êtes parent déficient, vous êtes parent, vous remplacez le rôle des parents.
4: On concentre un peu toutes les difficultés au même endroit, ce que vous dites.
2: Voilà, moi je fais tout. Quand vous êtes aujourd'hui enseignant d'une matière générale en lycée professionnel, moi je fais tout sauf enseigner. Moi, le temps que je passe à enseigner face à mes élèves, il doit représenter 10% de mon temps.
4: Oui, mais ça c'est un problème plus global d'orientation
1: de société,
4: de société, mais aussi d'orientation de ce qu'on se fait, de ce qu'on doit faire des élèves. Est-ce que le collège unique est encore la solution? Est-ce que effectivement Parcoursup, j'entends beaucoup de critiques sur Parcoursup.
3: Mais c'est pour ça.
4: Oui, mais tu sais pourquoi il y a des critiques sur Parcoursup? Parce qu'aujourd'hui on ne veut plus sélectionner avant. On veut que tout le monde ait son bac. La sélection se fait à Parcoursup.
3: Alors il y a plusieurs choses.
4: Il faut bien. On peut pas permettre à tout le monde d'aller en master.
3: Non, le problème problème de parcours.
4: Donné...
3: Moi, je suis complètement d'accord pour. J'ai fait une prépa, j'ai fait une classe prépa, donc il n'y a pas plus élitiste
4: que ça. Mais ça n'existe plus aujourd'hui.
3: Non, mais si, bah si, Cagne, ça existe encore. Donc je vais pas venir, moi, bénéficier d'un système et après dire il faut pas être sélectif. Donc moi, je suis pour la sélection. Il n'y a pas de problème sur ça. Mais je veux une sélection qui fonctionne et qui est claire. Là, il y a plein de choses dans Parcoursup où vraiment, il y a des élèves.
4: Mais parce qu'on refuse de le faire avant.
0: Alors,
4: les mêmes qui critiquent Parcoursup disent non, surtout pas, ne remettons pas en cause le collège unique, plus de redoublement, il faut faire passer les élèves, même s'ils font 10 fautes d'orthographe par mot, et on les retrouve en
3: terminale.
4: Et on est obligé maintenant à la fac de donner les cours d'orthographe.
0: Je remercie Samy d'avoir été avec nous. Je voudrais qu'on écoute.
3: Je suis la première à t'avoir dit ça sur l'orthographe et sur le fait que ce soit vraiment une catastrophe, que finalement, à la fac,
4: on soit obligé
3: de faire ce
4: qu'on a fait, mais qui ne veut surtout rien toucher.
3: Qui devrait être fait au collège. Non, moi je veux juste revenir sur une chose. J'entendais des gens qui se réjouissaient en se disant oui, la jeunesse, les idéaux, on ne peut pas se réjouir là de ce qui se passe parce que c'est la manifestation d'un échec global puisqu'ils sont dehors pour des choses qui devraient être la base. Vous vous rendez compte quand même ? Non mais ça veut dire que comme adulte, c'est le dysfonctionnement de notre système, c'est le dysfonctionnement de tout. Et comme adulte, vraiment, c'est très grave ce qui est en train de se passer.
0: Je voudrais qu'on
3: écoute
0: Sandra. Moi,
3: je peux pas me réjouir de mettre les élèves comme ça
0: Sandra,
3: en première ligne.
0: Elle a un fils. Bonjour Sandra.
1: Bonjour les Gégés.
0: Vous avez un fils de 17 ans qui
1: est terminal.
0: Terminal. Et alors, il manifeste, il est bloqué. Qu'est-ce que fait-il alors ?
1: Il est à la maison.
0: Pourquoi ?
1: On y a dit de pas y aller parce que la porte de son lycée est incendiée et en tant que maman, je ne veux pas mettre mon fils en danger.
0: Pourquoi incendié ?
1: Ah bah parce qu'ils ont mis le feu devant la porte, ils empêchent les pompiers, ils m'ont envoyé une vidéo, moi j'étais déjà au travail, et il commençait à 9h et on a appelé le lycée pour prévenir de son absence aujourd'hui. Moi il m'en a parlé, ça fait depuis lundi qu'il nous montre des choses sur les réseaux, parce que les réseaux c'est la meilleure propagande, et moi il a 17 ans et mine de rien... Alors, il y a des pour, il comprend la manifestation, il se dit oui. Alors oui, les classes, ils sont 32 dans 5 classes, voire 34, je pense même, plus de 30. Oui, le lycée, il est pas au top, mais de vous à moi, moi j'ai 47 ans, vous êtes d'accord ? On a connu aussi le préfabriqué où on a mis le blouson l'hiver.
4: Et on a connu les classes à 30.
1: Et on a connu les classes à 30. Moi,
3: mais c'est pas les mêmes élèves. C'est pas les mêmes élèves, c'est pas les mêmes demandes.
1: Je vais rebondir avec vous parce que moi, on a fait des réunions de parents profs que j'ai eues quand j'étais plus jeune qui me disaient, mais Sandra, j'ai hâte de partir en retraite quand je vois la génération qui arrive. Et je pense que le mal aujourd'hui, c'est l'éducation. Il y a des parents qui ont laissé l'éducation.
0: C'est ce que disait Samy, c'est-à-dire que les enseignants ne font plus uniquement qu'enseigner, quoi.
1: Mais
0: c'est-à-dire aujourd'hui, ils sont éducateurs, psychologues, tuteurs, ils pallient aux défaillances des parents.
1: Mais c'est pas normal. Moi, je sais que mon grand, aujourd'hui, on en a parlé lundi, j'ai dit, je te préviens, je ne veux pas te voir dedans parce qu'il y a ce risque de se retrouver dans un groupe et de se prendre des coups qu'il n'en a pas besoin. Et lui-même se rend compte que, oui, alors, Parcoursup, ça, j'admets que c'est un ITU, je pense que c'est une cochonnerie pas possible, et j'appréhende cette année de devoir m'y mettre, m'y coller. Mais par contre, les revendications, moi, mon grand m'a dit, mais maman, on râle parce qu'on n'a plus le portable, c'est plus autorisé le portable. Il y en a qui râlent parce qu'on doit venir de 8h à 17h les cours. Mais même lui, il se rend compte, il fait, mais quand on va travailler, on fait quoi alors ?
0: Bah oui.
1: Donc
0: on va faire 20 heures. Cette génération-là fera 20 heures.
4: C'est pour ça qu'encore une fois, on a du mal à comprendre ces revendications.
3: Sandra, parce que vous disiez, nous, notre génération, on était 35 et les professeurs. Ce qui a changé, et là j'ai vu le changement en 17 ans, ça fait un peu plus de 17 ans que j'enseigne, on nous demande de plus en plus, avec le même effectif, de ne pas gérer un groupe, mais vraiment de gérer des individus. C'est-à-dire, on va avoir l'enfant qui est TDAH, l'enfant qui a un PAP, l'enfant qui est HPI, l'enfant a besoin particulier, un enfant 10, un enfant qui a un handicap, et on doit prendre en compte chacun avec sa particularité, sachant qu'à côté on a des parents exigeants aussi, qui vont appeler plus qu'avant.
6: Oui, mais tu vois, c'est pas les lycéens qui devraient manifester.
3: Il y a quelques années, quand je mettais, quand je mettais une punition, j'avais vraiment les parents derrière moi. Maintenant, quand je mets une punition, j'ai très souvent des parents qui vont me demander de justifier, d'expliquer, parce qu'ils vont dire mon enfant m'a expliqué que ce n'était pas vrai. Allez-y, pardon.
1: Elle m'expliquait que quand maintenant les parents appelaient, ils demandaient pourquoi les racistes, parce qu'ils ont peur, mais on va où? Moi, je vais pas vous mentir. On avait une punition ou un coup de gueule à l'école. On avait plus peur de rentrer à la maison parce qu'on se prenait le deuxième effet.
3: Ça, ça a changé
1: derrière,
3: ça. Hein.
1: Et ça, c'est pas normal. Mais pourquoi aussi? Parce que l'État a créé, pour être honnête, l'État a créé un monde un petit peu de bisounours. Où on n'a plus le droit. Vous vous rendez compte? Moi, j'ai mon fils, sa femme me dit, t'as plus le droit de me dire file dans ta chambre. Ben, je vais être honnête. Je lui dis, mais ils t'ont pas dit que j'avais pas le droit de te mettre le coup de pied au cul.
0: Sandra,
1: ça m'a pas tué. Moi, je me suis pris une claque dans la figure une fois. Et j'étais grande, j'étais au collège. J'ai plus jamais manqué de respect à ma mère. Je vous promets, je l'ai fait qu'une fois.
0: Sandra, je vous remercie d'avoir apporté votre témoignage à la fois en tant qu'enfant quand vous l'étiez et mère avec ce qui s'est passé ou ce qui se passe du côté de l'établissement de votre enfant. On va partir en Essonne, dans le département de l'Essonne, avec Maximilien. Bonjour Maximilien.
7: Bonjour Alain, bonjour tout le monde.
0: Qu'est-ce que vous pensez de ces manifestations là aujourd'hui, Maximilien?
7: Eh ben, premièrement, c'est honteux, c'est catastrophique, c'est tout ce que vous voulez. Encore une fois, on est la risée du monde entier. Mais surtout, je vais peut-être dire quelque chose qui va pas plaire, mais on a affaire juste simplement à de la racaille organisée, vêtue de noir, masquée. Donc ils sont juste là pour faire ce qu'on appelle des batailles rangées contre la police. Ils viennent pas pour faire des revendications. D'accord? Ça, c'est du pipeau. Quand on brûle des poubelles, comme il dit Monsieur Bakayoko, là. Quand on brûle des poubelles, quand on saccage, quand on casse.
6: Quand on tire des mortiers.
7: Quand on tire des mortiers, il faut pas s'attendre à ce qu'en face, ils soient reçus correctement. Il y a un moment donné, il faut arrêter les conneries. Il faut arrêter de se voiler la face. On a affaire à de la racaille. Et les jeunes de 15 ans d'aujourd'hui ne sont pas les jeunes de 15 ans il y a 20 ans. Ça n'a rien à voir. Donc les classes surpeuplées, moi, je les ai connues. Et j'en suis pas mort. Et j'ai bien évolué dans ma vie. Donc ces gens-là, ils sont juste habitués à ne rien foutre de la journée, et ils foutront rien, quoi qu'il arrive. Et pour répondre à beaucoup qui ont dit, surtout la France insoumise, les gauchistes de première, d'accord, il faut arrêter de penser que l'école, on vient pour les éduquer, on vient pour qu'ils soient instruits et non éduqués. C'est aux parents de faire leur travail. Les parents en France, maintenant, ces gens-là, de cette racaille de bas étage, ils ne foutent rien. Par contre, pour toucher les allocations et tout le RSA, toute la clique, il y a du monde. Là, ils sont tous au garde à vous, ils sont tous prêts à entre guillemets, avec les comptes ouverts. Donc, il y a un moment donné, il faut arrêter de tourner autour du pot et de se voiler la face. Il faut leur rentrer dedans et remettre de l'ordre dans ce pays. C'est tout.
4: Il y a un problème. Donné, ça suffit. Du côté des policiers, c'est compliqué parce que s'ils n'interviennent pas pour débloquer les lycées, le blocage est interdit, rappelons-le, puis surtout, c'est une minorité qui empêche la majorité
6: de travailler.
4: De venir travailler. Donc, on dit, si les flics n'y vont pas, on dit, que font les flics? On laisse les blocages se mettre en place, c'est pas normal. Et quand les flics arrivent, comme ce sont des jeunes qui, pour la plupart, sont mineurs face à eux, il y a toujours le risque de la bavure, du coup de trop, etc., et de l'image. L'image qui va faire le tour des réseaux, on verra un môme ensanglanté. Oui. Voilà.
7: Et donc,
4: la place des policiers n'est pas simple en ce moment.
6: Non.
7: D'accord, mais
6: et ceux qui leur donnent des ordres non plus n'ont pas tranché.
7: Souvenez-vous l'intervention du petit jeune avec Monsieur Pomard. Vous vous rappelez le petit jeune Manel ou Manel, je ne sais plus comment il s'appelle.
0: Manès.
4: Manès.
0: Oui, Manès.
7: Manès.
4: C'était regardez, sur BFM regardez, hier.
7: Exactement. Regardez l'aplomb et
4: le culot. Je me souviens, c'était hier.
7: Regardez le culot et l'aplomb de ce jeune. Mais ils sont où ses parents pour lui dire, mes petits gars, tant que tu n'auras pas cotisé, tant que tu n'auras pas travaillé, ben tu fermes ta gueule.
4: Oui, enfin après, on a le droit d'avoir des engagements,
7: oui,
4: même si on est jeune.
7: On n'a pas le droit de dire que la police violente les jeunes,
4: oui, mais,
7: alors que c'est pas vrai.
4: Mais là, moi je suis pas d'accord avec vous. À 17 ans, à 16 ans, on peut avoir aussi des convictions. Non, mais on peut avoir des convictions très fortes.
7: Oui, mais on
4: souvent,
7: peut pas
4: d'ailleurs, à Saint-Jean, on est un petit peu plus radical que les parents.
7: Il n'est pas plus radical. Il diffame auprès d'un monsieur qui est quand même ancien instructeur du RAID, qui a une carrière derrière lui.
4: Moi, je vais vous dire une chose.
7: Dans ce pays, pour n'importe qui, n'importe quoi, à partir du moment où la police intervient. La police, elle fait son travail.
4: Maximilien, je suis moins choqué par un policier qui va dire fuck les keufs que par Jean-Luc Mélenchon qui hier dénonçait la sauvagerie policière. Parce que Jean-Luc Mélenchon lui, lorsqu'il dit ça, il utilise les termes qu'il a bien choisis, sauvagerie policière. Alors qu'un jeune, bon, qui s'en prend au policier, enfin, verbalement, hein, pas physiquement. Excusez-moi, c'est vieux comme le monde. Hein. Ouais. On disait CRS SS en 68.
5: Oui.
6: Et puis Bali Bakayoko qui se fait filmer en disant la violence est légitime, c'est dans le même
4: et là parce que
6: dans le même tempo, hein, c'est quand même ajouter de l'huile sur le feu, aller vers le radicalisme de la manifestation et pousser à l'affrontement. Enfin, tout ça, c'est ça va m'orchestrer. Mais moi, je serais curieux de savoir là que qui va y avoir dans les gardes à vue, hein, parce que à mon avis, ça sera les mêmes que en marge du sacre du PSG. Hein, tu verras, hein, ça sera les mêmes.
0: Et puis je rappelle qu'hier, on a quand même une équipe de BFM qui s'est de nouveau fait prendre à partie simplement parce qu'elle venait filmer.
6: Défendre.
0: Où elle s'est fait traiter aussi de raciste. Elle venait simplement donner la parole aux manifestants. On entend une jeune fille dire oui, que ce soit BFM ou je parle qu'elle parle d'un autre média de frontière en disant voilà, on veut pas des médias racistes. Et Bali Bagayoko a dit elle a raison. Bah non, elle a pas raison. Elle a tort, monsieur le maire. Et la liberté de la presse, depuis, elle est là. Et vous devez en tant qu'élu, en être garant aussi. Et même mieux, parce que vous êtes officier de police judiciaire en tant que maire, je le rappelle. C'est faire en sorte que ça se passe bien quand il y a des équipes qui viennent tourner, qui viennent donner la parole.
4: Je rappellerai surtout aussi à monsieur Bali Bagayoko que l'entrave à la liberté de la presse est un délit.
0: Oui,
4: c'est condamné par la loi.
3: Il y a Riposte aussi qui pouvait pas filmer. J'ai vu des images où un journaliste de Riposte qui voulait filmer ne pouvait pas.
0: On a posé la question. Merci à Maximilien d'avoir été avec nous. C'est le coup de gueule de Maximilien. Blocage des lycées, est-ce que ça doit continuer? Est-ce que ça doit s'arrêter? Vous dites qu'il faut que ça s'arrête à 77%. Allez, dans un instant, là, on s'en fout pas. Et je vous redonnerai le mode d'emploi pour gagner les places et aller à l'Europa Park.
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0: Vous êtes avec les GG, avec les grandes gueules en direct sur RMC, RMC Story. Il est 10h moins le quart avant d'accueillir Anaïs Sens pour le On s'en fout, on s'en fout pas. 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
0: Bonjour Anaïs Inès Sainz.
3: Bonjour les GG, bonjour à tous. C'est demain, les grandes gueules, que Sébastien Lecornu présente son budget 2027 avec peut-être une tempête de taxes à l'horizon. Est-ce qu'on s'en fout ou pas, Charles ?
4: On ne s'en fout pas.
3: Fatima ?
5: On s'y intéresse vraiment.
3: Didier ?
6: On ne s'en fout pas.
3: Alors d'abord, les sociétés d'autoroutes et les grands aéroports qui pourraient voir leurs taxes quasiment tripler, ce qui pourrait engendrer 800 millions d'euros de recettes supplémentaires dans les caisses de l'État. Et puis dans les supermarchés, une nouvelle taxe pourrait viser les produits sucrés transformés cette fois. Biscuits, céréales, pâtes à tartiner, allez hop, 200 millions d'euros de plus dans les caisses de l'État. Didier.
4: Ah ben moi j'en peux plus de ces politiques qui n'ont qu'une seule solution pour équilibrer leur budget, prélever plus, prélever plus, prélever plus, inventer des taxes, alors qu'il n'y en a pas un seul qui est foutu de dégraisser le mammouth de l'État.
3: Enfin, parce que ça nous coûte
4: le vrai problème de l'État
3: publique
4: et du budget, c'est l'omnipotence, la graisse qu'il y a partout dans cet État, la gabegie généralisée et autorisée qui fait qu'à un moment donné, on est dans cette situation-là. Donc si un politique veut faire quelque chose pour la France, qui commence à dégraisser le mammouth.
7: Oui, mais en même temps, Didier, il y a encore 5 minutes, on expliquait qu'il manquait de moyens à l'éducation nationale. Parce que tu parles dégraisser le mammouth, le mammouth, c'était l'éducation nationale.
4: Oui, non, mais moi je dis le régalien, c'est simple. Hein. Le régalien, sécurité, éducation...

0: Vous savez, on a cette image de la goutte d'eau qui répétée au même endroit, c'est même une forme de torture, peut vraiment attaquer la pierre la plus solide. C'est exactement ça. Moi, je pense qu'il y a des travailleurs, ou des gens plutôt, qui râlent pas d'habitude, qui travaillent dur, qui cumulent même des emplois la plupart du temps, qui se disent « Ok, je m'adapte, je vais m'adapter, là c'est la rentrée, je m'adapte, je tiens pour mes enfants. » Et puis tout d'un coup, petite taxe là, petite taxe là, petite taxe là. Il y a l'électricité, le gaz, toutes les petites choses qui sont en train d'augmenter partout. Et tout d'un coup, tu ne peux pas, tu ne peux plus. Ça veut dire que tu as enlevé au début, allez, on enlève le superflu, les petites choses, les restos, allez, laisse tomber, les sorties, laisse tomber. Après, tu commences à renoncer absolument à tout. Moi, je...
1: On s'entend
0: et silencieusement, et voilà. Et après, ne criez, surtout ne saignez pas trop fort en vrai.
1: Charles.
2: Je suis pas surpris. Je pense que je vais pas me répéter indéfiniment. On a un problème névrotique et pathologique avec les dépenses publiques en France qui se traduit par une fiscalité névrotique et pathologique. Elle aussi, on est incapable de baisser nos dépenses publiques d'un centime et donc on est obligé indéfiniment d'augmenter nos recettes pour payer la dette et le grand n'importe quoi.
3: Les prélèvements ont augmenté de 37 milliards au cours des trois dernières années.
4: Et les déficits aussi.
3: On a atteint un taux de prélèvement qui est record en Europe à plus de 44%.
0: Et ça n'a pas modifié la dette.
4: Non, mais au contraire.
5: Dette, ça l'aggrave.
4: Plus il y a d'impôts, plus il y a de dettes.
1: Bon, les GG.
3: Et plus tes conditions de travail se dégradent aussi. C'est bizarre.
5: Et ton pouvoir d'achat.
0: Oui. On règle rien.
3: On enchaîne, Anaïs, vas-y, pardon.
1: École fermée, transport scolaire suspendu, trafic ferroviaire perturbé, de fortes perturbations dans le Gard et l'Hérault, placés en vigilance rouge, pluie, inondation aujourd'hui, deux départements qui s'attendent à un épisode cévenol exceptionnel. Est-ce qu'on s'en fout pas, Didier ?
5: Je sais pas comment le traiter, mais je...
1: Bah, dis-moi si tu t'en fous pas.
5: Ah, je m'en fous pas, pardon.
1: Fatima ?
0: Non, on s'y intéresse.
1: Charles ?
2: On ne s'en fout pas.
1: Alors, les transports scolaires sont suspendus dans le Gard. Plusieurs établissements donc sont fermés et des routes sont coupées, notamment dans les Cévennes. Et les autorités appellent évidemment à limiter les déplacements face au risque de crue soudaine et d'inondation, mon cher Didier.
5: Moi, je trouve un peu bizarre que... Parce qu'on annonce un épisode cévenol très fort, en préventif, on va comment, alors qu'il n'y a pas une goutte de tombée encore, hein. Il n'y a pas, la première goutte est pas tombée, on suspend les transports scolaires.
4: On ferme les écoles.
5: Alors, je sais qu'un épisode cévenol, c'est terrible et ça peut prendre des proportions terribles et il faut protéger la population. Ok. Mais le côté parapluie du préventif, là, qui dit...
4: Bah, quand il pleut, c'est mieux.
5: Non, mais le principe de précaution, pour moi, a des limites quant au fait que, à la moindre goutte d'eau, on fout tout le monde à la maison.
1: Didier,
5: on fout tout le monde à la maison, et ça arrange tout le monde, il n'y a plus d'école, machin, hop, voilà.
1: En pleine
5: et ça...
1: canicule, cet été, pendant les incendies, c'était pas toi le premier à dire que, attention, les crues vont être terribles à l'automne.
5: Oui, je le dis.
1: Bon, bah alors,
5: je le dis. Mais
1: de...
5: quand il y a des crues terribles.
4: Ça a commencé.
5: Quand il y a des crues terribles. Quand il y a des crues terribles,
3: il y en a eu déjà l'année dernière.
5: On ferme les écoles, ok, mais là, les transports scolaires. Ce matin, je suis désolé, dans les roues,
1: tout
5: fait rouler, quoi.
4: Non, mais ça, c'est pas Météo France qui décide, ça, c'est le préfet qui
5: le surprincipe de précaution.
4: Vous êtes dans le principe de précaution.
3: Le PEBROC.
0: Vous êtes tellement injuste.
3: Le RIFLAR.
0: Vous êtes tellement injuste parce que vous seriez les premiers, s'il y avait eu un problème, là, à dire. Je vois déjà le titre. En a-t-on fait assez ? N'a-t-on pas pris des risques ? S'il y avait eu le moindre problème, vous auriez commenté ça. Vous auriez
3: un quart
0: commenté
3: scolaire
0: ça.
3: Emporté moi, par j'ai... une crue.
0: Non, mais c'est... Non, mais voilà. Mais
3: c'est... Comment avec des élèves.
0: Avec des élèves, et là, tout le monde aurait commenté.
4: Mais comment on fait ça ?
5: Mais on en est là, il n'y a pas tombé une goutte
1: mais
5: encore.
1: Olivier, on a la technologie.
5: L'école est fermée, les quarts scolaires sont au dépôt. Il n'y a pas tombé une goutte encore.
1: Là, les prévisions sont plus précises.
4: Non, mais ça, c'est la politique de la frousse. Comment on faisait avant ? Aujourd'hui, on a tellement peur qu'on a même supprimé les arbres dans les cours de récré parce que si jamais il y a un coup de vent, il faudrait pas qu'un enfant
5: prenne une insolation, les gars.
4: Alors maintenant, on en remet quand même parce qu'on se dit que les arbres, c'est pas mal pour protéger la chaleur.
3: Charles.
2: Je suis pas assez compétent sur le sujet pour savoir si c'est suffisamment sérieux.
0: Et pourtant, tu parles d'éducation.
2: Pour prendre toutes ces mesures. Je sais pas qui est de toi ou de moi le plus compétent en éducation, chère Fatima. Depuis le temps qu'on fait des émissions ensemble, je t'avoue que je suis pas certain de la réponse.
0: C'est tellement loin de moi que je peux même pas.
2: Mais bon, voilà. Donc je ne sais pas. Je ne doute pas effectivement que les pouvoirs publics en font trop pour ne pas être accusés après de ne pas en avoir fait assez. Mais dans le doute, si on peut éviter des problèmes.
1: Vous voyez bien que les phénomènes météo.
3: On enchaîne, Anaïs. Un petit dernier. Robert Ménard, tiens,
1: oui,
3: il me semblait que c'était.
1: T'as
3: enlevé
1: ta
3: feuille.
1: Robert Ménard qui
3: retrouve devant la.

0: Justice,
1: vous savez. C'est ta feuille où c'était écrit, je le vois là.
2: Il a refusé de marier un Algérien sous OQTF.
3: C'est le procès de Robert Ménard.
2: Ça devient une tribune politique.
3: À Montpellier, le maire de Béziers est jugé pour avoir refusé en 2023 de célébrer le mariage d'une Française avec un Algérien sous OQTF, malgré le feu vert du parquet. Est-ce qu'on s'en fout ou pas, Didier ?
1: On s'en fout pas, mais je laisse la parole à Charles.
3: Fatima.
4: Non, s'y intéresse.
2: Charles. On s'en fout pas.
3: Alors, pour sa défense, il fait notamment citer deux témoins aujourd'hui, Bruno Retailleau et David Lisnard. L'élu encourt jusqu'à 5 ans de prison, 75 000 euros d'amende et une peine d'inéligibilité. Charles.
2: J'ai pas tous les détails de cette histoire. Non, mais je par principe, si tu veux, je pense que le maire doit être libre de faire ce que fait là Robert Ménard. Je comprends qu'il soit soutenu par deux morphales à droite qui espèrent s'attirer les faveurs des électeurs à l'occasion de cette histoire.
3: Retailleau et
2: Lisnard. Retailleau
5: en campagne.
2: Mais entre les mariages blancs, les mariages gris, l'immigration qu'on n'arrive plus à contrôler, les OQTF qui ne sont plus exécutés. Il y a un moment donné, c'est vrai qu'il faut serrer la vis sur ce sujet. Sinon, c'est le bordel comme c'est aujourd'hui en France. Donc je pense que Ménard a raison.
1: Fatima.
4: L'appellation même de OQTF, obligation à quitter le territoire, fait que pour l'opinion publique, tout le monde se dit... il ne doit pas être là. Vous voyez ce côté obligation,
5: il y a un côté absurde.
4: Donc soit on change, ça s'appelle pas une obligation à quitter le territoire et on est cohérent. Mais moi, ce qui me surprend, c'est l'absurdité de cette situation. Mais vraiment, totalement. Et c'est assez représentatif de notre situation globale.
6: Je voulais quand même attirer votre attention parce qu'il y a un déluge d'appels au 32-16 pour dire que tu racontes n'importe quoi, Giraud. C'est-à-dire que depuis ce matin, justement,
1: dans
6: le Gard, dans l'Hérault.
1: Ça a démarré cette nuit, d'accord.
6: Dans le Gard, dans l'Hérault. C'est véritablement un déluge.
1: Ils annoncent 150 mm sur la journée, d'accord. Oui, d'accord.
5: Ah oui, bah, t'as dit le contraire, t'as dit qu'il n'y avait pas une goutte d'eau.
1: Non, mais c'est le côté préventif, surpréventif que je dénonce.
6: Didier, il n'est pas tombé une goutte.
1: Non, mais je veux pas dire qu'il va pas y avoir un fraise. Épisode Cévenol. C'est pas
2: ça. C'est complètement la ramasse. Mais sors de tes plateaux télé, Didier. Va voir la réalité.
4: T'es en train de te parler à toi-même.
2: Va mettre tes pieds dans la boue, là. Va voir ce que c'est.
1: Me dis le mec qui traverse le périph deux fois par an.
2: La boue et la boue.
1: S'il te plaît, Charles.
2: La boue et la
1: caméra peut s'approcher de
5: moi. Est-ce que tu connais la scène?
2: Il n'y a pas que le café de fleurs dans la vie, Didier.
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6: 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Toute l'actualité, Rémi Barré, bonjour.
35: Bonjour Alain, bonjour à tous. Premier épisode de Cévenol de la saison. Les départements du Gard et de l'Hérault sont placés en vigilance rouge, pluie, inondation. Météo France prévient d'un épisode méditerranéen exceptionnel dans ces deux départements. Témoignage de Jordi, un habitant de Saint-Martin-de-Londres, dans l'Hérault.
36: Moi je suis artisan maçon, donc du coup j'avais du travail dehors, j'avais des chantiers dehors. Donc la journée je l'ai décalé pour fabriquer des choses dans mon atelier. Donc du coup je switch sur autre chose, mais ça va être une journée normale oui et non, parce que du coup les enfants sont restés à la maison. Donc du coup on va faire un peu des devoirs à la maison. Toutes les municipalités ont fait des posts sur Facebook, via Internet, on prévient les gens de ne pas sortir, de limiter les déplacements, ce qu'on ne faisait pas avant, il y a 15 ans en arrière. Donc du coup il y a quand même beaucoup de choses qui sont mises en place pour limiter justement les dégâts. Mais le risque zéro n'existe pas.
35: Le trafic ferroviaire est interrompu pour toute la journée sur l'axe Nîmes-Alès-Clermont-Ferrand, tout comme les transports scolaires dans la totalité du Gard et dans une grande partie de l'Hérault. La Lozère et l'Ardèche restent quant à eux placés en vigilance orange. Les Bouches-du-Rhône devraient suivre à partir de midi. L'inflation accélère, les prix à la consommation ont augmenté de 3% sur un an en septembre, c'est ce qu'indique l'INSEE, en cause l'accélération des prix de l'énergie et des produits frais. L'inflation sur laquelle la prime d'activité ne sera pas indexée dans le projet de budget présenté demain, c'est ce qu'indique ce matin le ministre du Travail, Jean-Pierre Farandou. Cette prime concerne 4,5 millions de travailleurs aux revenus les plus faibles. Et puis après 19 ans à la tête du FC Nantes, actuellement en Ligue 2, le président propriétaire du club, Valdemar Quitta, est sur le point de passer la main. Un accord de vente avec des investisseurs français, portugais et luxembourgeois a été conclu pour plus de 100 millions d'euros. Vente également des Girondins de Bordeaux, l'équipe rachetée par un fonds d'investissement anglais, Park Bench RMC. Il est bientôt 10h02, tout de suite, les Grandes Gueules.
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6: Vous êtes avec les GG, avec les grandes gueules en direct sur RMC, RMC Story, avec aujourd'hui Charles Consigny, avec Didier Giraud, avec Fatima Hildounois. On a un avocat, une prof et un agriculteur. C'est ça les GG, les profils qui reflètent bien la société française, cette France, mesdames et messieurs, dont nous parlons tous ensemble depuis 22 ans maintenant. Et on en parle avec vous au 32-16. Cette France, aujourd'hui, qui s'interroge sur ce qu'a pu dire Jordan Bardella lorsqu'il avait 16-17 ans.

0: l'équipe de production, c'est Charline qui nous a trouvé ça.
1: Ah ouais.
0: Avec Thibaut, voilà, le Thibaut de Villarté, notre réalisateur. Bon, en attendant, Bardella, Jordan Bardella, président du Rassemblement National, il est, comme on dit, dans la sauce, dans la nasse, ouais, dans la lessiveuse, avec son histoire sortie par Mediapart, de ses propos, de ses écrits complètement antisémites tenus lorsqu'il était jeune.
2: Alors, il a contre-attaqué hier avec Marine Le Pen à ses côtés, d'une façon assez offensive, en expliquant qu'ils allaient porter plainte et que si Mediapart publiait des preuves, eh bien, selon lui, il s'agirait de faux, puisqu'il n'a jamais tenu ses propos. Et donc, à ce moment-là, il porterait plainte pour faux et usage de faux. On reste un peu sur notre faim dans cette affaire. Je ne sais pas si vous êtes comme moi, mais moi, j'attends de voir les preuves, parce que pour l'instant, on a un article avec des écrits attribués à Jordan Bardella, mais on n'a pas le début d'une preuve. Alors, quand on interroge les responsables de Mediapart, ils nous expliquent que leur enquête s'appuie sur des mails, des conversations privées sur des plateformes comme Facebook et Messenger. C'est ce que dit notamment Fabrice Arfi, qui dit que dans quelques temps, ils vont démontrer que ce qu'ils ont écrit est vrai, donc ils vont apporter des preuves. Visiblement, c'est assez long à publier. Alors ça, on ne sait pas pourquoi. Alors en même temps, on connaît le modèle économique de Mediapart. Il s'agit de feuilletonner. C'est toujours comme ça, c'est-à-dire qu'ils balancent une première info.
3: 6 mois de teasing.
2: Ensuite, ils attendent quelques jours. Et puis derrière, ils vont sans doute en remettre une couche. Mais c'est vrai qu'aujourd'hui, on ne peut pas seulement se baser sur leur article pour dire Bardella était antisémite à 17 ans. Il faut des preuves. Et il faut que des preuves soient authentifiées, qu'ils arrivent bien à démontrer que c'est Bardella qui a écrit ses propos en 2013, hein, donc il y a 13 ans. Sinon, ben, malheureusement, ça restera comme ça et chacun devra se faire une opinion.
0: Charles ?
3: Je ne doute pas, on va voir. J'entendais ce matin Fabrice Arfi à la radio qui expliquait qu'ils allaient produire les preuves de ce qu'ils avancent. Effectivement, vu la gravité des accusations, si j'étais eux, j'étayerais un peu mes affirmations, parce que c'est quand même la carrière de ce jeune homme qui est en cause, et la réputation, et ça n'a rien de méprisable en soi. Même quand on est journaliste à Mediapart, on doit avoir de la considération et ne pas faire n'importe quoi. Je crains pour lui que Mediapart, de ce côté-là, ait quand même plutôt fait ses preuves. Ils ont beau être des idéologues forcenés, quand ils sortent des révélations sur quelqu'un, en général, c'est malheureusement qu'ils ont été tuyautés par un délateur. D'ailleurs, le journal L'Infiltré devait sortir le nom du délateur hier et a finalement rétropédalé sous la pression du Rassemblement National. Et donc, c'est bien qu'il y a un délateur et c'est bien que le biscuit qu'a Mediapart entre les mains est réel. Donc voilà, moi je pense que les preuves, il y en a et je pense qu'elles...
0: Il y a deux noms qui ont circulé à propos de potentiels taupes d'ailleurs, qui sont des anciens cadres du Rassemblement National. Bon, on va pas les donner.
3: On va pas les jeter en pâture. Oui, tout le monde a entendu des
0: mais on les trouve sur les réseaux sociaux.
3: De toute façon, on a bien compris, ce sont des historiques du RN. Ouais. Et donc en fait, ce parti fait ce qu'il a toujours fait, c'est qu'il détruit le numéro 2. C'est une espèce de constante au Rassemblement National. Le numéro 2 est toujours...
2: Parce que hier, moi, j'ai vu Marine Le Pen qui était à ses côtés, qui était assez d'ailleurs, qui s'engageait. Hein,
3: non, je suis pas sûr qu'elle cautionne tout ça. Mais je pense qu'il y a un marigot au RN qui use de vieilles méthodes barbouzardes et pas agréables, quoi. Mais ça.
0: Alors qu'ils n'ont jamais été aussi proches du pouvoir, oui, avec génération,
3: Le jeune Bardella, il arrive là-dedans. Moi, il fait carrière rapidement. Parce qu'au royaume des aveugles, les bornes sont rois. Des Bardella, il n'y en a pas 12 000 au RN. Donc forcément, il monte. Mais en même temps, il sait où il met les pieds quand il va là-dedans. C'est quand même un cloaque, historiquement, ce parti.
0: Bah, il y a adhéré quand c'était encore le Front National.
3: Quand c'était encore
0: justement
3: un cloaque.
2: Jean-Philippe Tanguy avance une explication. Il dit ce sont tous les vieux antisémites qui ont été mis de côté, notamment par Marine Le Pen, la nouvelle génération, qui pourraient, dans un esprit de revanche. Et il dit qu'il avait connu les mêmes dans l'entourage de Nicolas Dupont-Aignan, parce que Jean-Philippe Tanguy il était le bras droit de Nicolas Dupont-Aignan. Et qu'il avait dû écarter ces gens qui grenouillaient, qui ont été proches d'Alain Soral. Mmh. Parce que rappelons-le, hein, on fait aussi beaucoup référence à Alain Soral, le chauve exilé, qui antisémite, hein, condamné plusieurs fois pour antisémite.
3: Il était surnommé le grand chauve.
2: Je dis ça parce que c'est son surnom, hein, Oeran, on l'appelait grand chauve, et qui a été condamné plusieurs fois pour antisémitisme, qui a été conseiller du RN, hein, qui a été officiellement dans le staff FN à l'époque, aux côtés de Jean-Marie Le Pen, mais aussi de Marine Le Pen, et puis qui ensuite a été écarté.
0: Alors, qu'est-ce que vous pensez de cette histoire, Didier ?
1: Moi, ce que je constate, en dehors du fond des faits, c'est que plus le RN est proche du pouvoir, et aujourd'hui, tous les sondages les donnent gagnants, quel que soit ce qui se passe au deuxième tour, les affaires, elles sortent, elles vont continuer à sortir. Voilà. Après, qu'il n'y ait pas d'affaires au RN, c'est pas ce que j'ai dit.
2: Il faut des preuves, alors ?
1: Alors ça c'est évident, j'ai moi-même un petit SMS de Charles quand il était jeune avocat en devenir et pas encore au barreau. J'attends avec impatience qu'il arrive au sommet de l'État pour à la fois le faire chanter lui et négocier avec Edoui Plenel pour me faire une petite rente de situation. Enfin non mais sérieusement.
3: Qu'est-ce que j'avais écrit dans mon SMS?
1: Non mais c'est pas ça plus. Le problème, ce que je veux dire c'est que
3: moi je n'ai jamais
1: quel crédit
3: portable.
1: Peut-on apporter à la parole, à un écrit, à je sais pas quoi, d'un mec de 17 ans, même si les faits peuvent être graves, en quoi?
2: Mais c'est pas la défense de Bardella.
1: En quoi la preuve? Ça disqualifie ce qu'est Bardella aujourd'hui? Voilà. Non, mais c'est ça que je veux dire.
2: Oui, moi. On pourrait dire qu'il a changé, que maintenant il est parti en Israël, qu'il marche contre l'antisémitisme, et on dirait finalement il a changé dans le bon sens. Le problème, c'est que c'est pas sa défense. Sa défense.
1: Il dit j'ai jamais écrit. Voilà.
2: Nathalie Loiseau, par exemple, députée européenne. Bien sûr. Macroniste, c'était au Gude. Bon, voilà, elle a changé.
3: Mais écoute, elle était peut-être plus sympa à l'époque, d'ailleurs.
2: Mais c'est pas ce qu'il dit. Lui, il dit pas que j'ai changé.
1: Il dit que ça n'a jamais existé. Sympa. Non, mais tu vois, dans cette campagne qui s'amorce, aller chercher un SMS de il y a 30 ans, on va voir que ça pendant 3 mois. Et franchement, ça me gave, quoi.
2: Il y a plein de maoïstes aussi. Et ensuite, on fait des très belles carrières ministérielles.
1: Jospin était trotskiste. Enfin, voilà, quoi. On peut être
0: Fatima Hidbounoua.
3: Bien sûr, c'est ce qu'il devrait dire d'ailleurs.
4: Moi, je n'aime pas du tout le côté feuilleton. C'est-à-dire, je n'aime pas du tout quand on nous donne petit bout après petit bout et ça tire et on va en parler et en reparler et au début en parler sans savoir est-ce que c'est vrai ou pas. Ah, c'est avéré, il y a des preuves. Enfin, c'est avéré. Voilà, après on va. Donc ce côté feuilleton, moi, m'agace. J'aurais aimé tout savoir d'un coup. Voilà, pour pas que ça traîne en longueur. Après, ma conviction, c'est quelle que soit la suite, ça va faire beaucoup de vagues sur les plateaux, on va beaucoup en parler, mais ça ne changera pas le vote. C'est-à-dire les votes, les gens qui avaient l'intention de voter pour le Rassemblement National ne changeront pas d'avis à cause de cette histoire, parce qu'ils considéreront que c'est une boule puante. Donc en vrai, d'un point de vue politique, je ne suis pas sûre que ça ne va pas faire comme pour M. Fillon. Je ne pense pas du tout. Après, je peux me tromper. Donc voilà. Et après, la question qui peut être intéressante, c'est qui veut tuer le soldat, qui veut la peau de Bardella, en gros. Parce que si ça vient de l'intérieur, quel est l'intérêt aussi? Parce qu'effectivement, tu as le numéro 2, mais le numéro 2 aurait pu être ministre, par exemple. Donc je comprends pas. Il y a plein de choses que je comprends pas. Je comprends pas qui veut le tuer à l'intérieur. Et surtout, je ne comprends pas leur défense. Parce qu'effectivement, ils auraient pu dire
2: la défense,
4: erreur de jeunesse, oui, reconnaître. Est-ce qu'on dirait un peu ce qu'on a eu avec celui qui avait juré les yeux dans les yeux et puis après
1: non plus, il avait rien fait. Quoi.
4: Mais c'était ça.
2: Oui, mais pour l'instant, on n'a pas la fin d'histoire. C'est pour ça qu'il faut l'épreuve. Ouais, parce qu'on n'est pas au niveau.
4: Si c'est avéré, ce que disait Charles, c'était plus malin, c'est-à-dire erreur de jeunesse.
2: Non, mais en même temps,
4: reconnaître
2: le méritoire de Bardella.
4: À la limite,
2: aussi.
4: Les gens pardonnent plus le changement que le mensonge.
2: Oui, mais vous partez du principe.
4: Mais en tout cas, moi, ça ne changera rien pour les. Bah, non, mais de toute façon, que ce soit vrai ou que ce soit faux, ça sera considéré comme une boule puante par les électeurs.
1: Est-ce qui fait que les gens vont aller voter Bardella si Marine Le Pen ne peut pas se présenter, par exemple? Parce que ça peut être ça aussi, hein, le truc final. Eh ben, ça n'a rien à voir avec le fait qu'il eût été ou pas antisémite il y a 10 ans, 15 ans. Quoi, hein. Je pense que ça ne changera rien au fait que les problèmes qui vont les faire voter pour Jordan Bardella, ils sont différents de ceci. Quoi.
0: On a au 32-16 Roy, je crois, qui veut en parler avec nous. Bonjour, c'est ça, c'est Roy, bonjour.
5: Oui, bonjour. Bonjour.
0: Alors, vous nous appelez d'Israël, vous nous écoutez en Israël, Roy, c'est ça?
5: Exactement, tous les jours depuis que je suis très jeune. En fait, je suis à la base, je suis niçois, Et vous l'écoute depuis ma plus tendre enfance.
0: Bienvenue, mon cher compatriote niçois, mon cher Roy.
5: Merci.
0: Alors, vous nous écoutez d'Israël, justement. Comment vous réagissez à cette histoire Bardella, antisémite, quand il avait 16 ans, 17 ans? Dites-moi.
5: Écoutez, d'abord, je pense qu'il faut rester très prudent. Pour l'instant, il n'y a rien. On parle de rien. Et ensuite, même si c'est avéré, je pense qu'il avait 16 ans ou 17 ans. Qui n'a jamais dit de bêtises à 16 ans ou 17 ans? Qui n'a jamais pensé n'importe quoi ou des...
2: L'antisémitisme, c'est un peu plus qu'une bêtise.
4: Mais pourquoi ils n'ont pas choisi cette ligne de défense, justement?
5: Alors ça, c'est la limite de mon raisonnement. C'est que si c'est avéré, s'il y a des preuves, s'il a vraiment tenu ses propos, maintenant il y a le problème du mensonge. D'avoir dit « je n'ai jamais tenu tel propos ». Mais je pense que si c'est avéré, c'est certes très grave, c'est des propos très graves, mais on a tous dit n'importe quoi jeune, on a tous fait...
4: Des propos antisémites, plus jeune, enfin pas tout le monde. Hein.
2: Non, pas tout le monde.
4: Tout le monde.
0: Attendez, allez-y Roy.
2: Faut pas banaliser les choses.
4: On va pas banaliser l'antisémitisme à ce point.
2: Mais en revanche, on peut changer. Non mais Roy, Roy, je suis désolé, moi je dirais pas ça. Je dirais, j'étais un con à 17 ans et je pensais mal.
4: Et depuis,
2: j'ai changé. D'ailleurs, j'ai marché contre l'antisémitisme, ce que n'a pas fait Jean-Luc Mélenchon. C'est ça que je ferais, moi.
5: Emmanuel Macron. En attendant, excusez-moi, celui qui a été le plus proche de la communauté juive, celui qui a le plus défendu la communauté juive depuis des années, qui s'est rendu en Israël, c'était Jordan Bardella et c'est le RN.
4: Et vous faites vraiment, vous pourriez voter pour le RN, même, ne dites pas, il ne faut pas qu'il le dise. Mais vous faites vraiment la distinction, FN-RN, dans votre tête, c'est acté que c'est limite deux partis différents ou pas? Par rapport à Jean-Marie Le Pen, par exemple, est-ce qu'il pouvait dire, lui, sur la communauté juive?
5: Cette distinction, pour moi, elle tenait sur une seule personne, c'était sur Jordan Bardella. Parce que c'était un nouveau nom, c'était notre famille. Il n'y avait pas tout cet historique. Donc c'était complètement une nouvelle page. C'est vrai que là, ça remet un peu tout en question. De là à changer mon vote, je ne sais pas.
1: Mais ça veut dire que si c'était avéré, ça change au moins votre regard sur ce qu'est le Rassemblement National.
4: Sur le changement.
5: D'abord, ce serait une grosse...
1: Sur le changement qui n'a pas eu lieu, donc.
5: D'abord, ce serait une grosse déception, une petite trahison. Mais ça changerait mon regard, c'est sûr. Pour autant, il faut rester prudent. Je pense que pour l'instant, on ne sait rien. Ça va continuer pendant des mois. Et Mediapart a fait son entrée dans la campagne électorale, on l'attendait. Voilà, voyons voir.
2: Mais là on est peut-être parti sur un long feuilleton, parce que imaginons qu'ils arrivent. Je pense que Mediapart va publier des choses. Le RN va dire « ce sont des faux ». Donc là, il va falloir ensuite faire venir des experts. La justice va s'en mêler. Est-ce que ce sont des vrais, des faux? Donc là, on part sur un truc qui va plus en finir.
5: Est-ce qu'on est capable de prouver qu'il était la personne derrière le clavier, même si les mails sont
2: avec l'adresse IP?
5: Est-ce qu'on peut dire 10 ans après, c'était lui qui avait un écrit? C'est compliqué.
0: Mais vous savez,
2: c'est une bataille d'experts.
0: Dans la surprise et dans la colère de Marine Le Pen, peut-être qu'il y a plusieurs lectures. Un, que ça ressorte. Et deux, l'autre lecture, c'est le règlement de compte, peut-être. Vous voyez, de se
1: interne.
0: Dire... Comment ? Interne. Où elle se dit, c'est pas possible qu'on en soit encore là et qu'on veuille, tu vois, la peau de Jordan Bardella. Peut-être qu'il y a de ça aussi, dans sa colère l'autre jour.
5: Si vous voyez, Roy. Je peux permettre un dernier mot, excusez-moi.
0: Je vous en prie, Roy. Allez-y.
5: J'ai suivi BFM TV le soir où ça s'est passé. Et Julien Odoul est interrogé sur le plateau, je sais plus, je crois que c'est de Maxime Switek, si je dis pas de bêtises, et on lui demande quand est-ce que vous avez appris ça, et il dit comme tout le monde ce matin. Alors la surprise de Marine Le Pen, j'ai l'impression qu'elle est un peu jouée quand même.
2: Alors semble-t-il, selon l'entourage de Jordan Bardella, elle avait été informée de cette enquête par Jordan Bardella un peu plus tôt, puisque lui-même le sait samedi, Mediapart l'appelle, je lui envoie des questions. Alors il ne sait peut-être pas forcément quand va être publiée l'enquête, mais elle savait qu'il y avait une enquête qui était en train d'être menée.
5: Je suis très loin d'être complotiste, mais j'ai quand même l'impression que si ça dure... que ça vienne de l'intérieur et même de très haut à l'intérieur.
2: Mais je vois pas l'intérêt de Marine Le Pen d'organiser ça. Excusez-moi parce que
5: non, mais vous parlez
1: ça va la desservir indirectement.
5: Oui, vous parlez depuis quelques mois d'un conflit entre Marine Le Pen et Jordan Bardella, Marion Maréchal Le Pen.
0: Non, je ne crois pas une seconde. Peut-être avec plus des anciens ou certains qui ont été évincés par l'ascension de Jordan Bardella.
3: Marion Maréchal, elle était quand même le soir même à la télé. pour visser le cercueil de Bardella.
5: Pardon,
3: le soir même des révélations, elle se précipite pour faire une heure d'émission.
2: Pour le défendre.
3: Parles.
5: Elle le déteste.
3: Elle le déteste, elle veut le remplacer. Et c'est le message qu'elle envoyait en
0: Roy, je vous remercie d'avoir été avec nous. Merci de cette fidélité. Du côté de d'Israël, merci bien d'avoir été avec nous. Bonne journée. Il y a aussi une ex proche de Jordan Bardella, son ex petite amie à l'époque, qui s'est fendue d'une petite réaction sur les réseaux sociaux. Mademoiselle Bétèche, voilà ce qu'elle écrit. Elle a publié cette réaction et elle dit il n'y a rien d'antisémite chez Jordan, écrit Kelly Bétèche, du tout. Sinon,
2: je... petite amie au moment des.
0: Et elle le dit elle-même. Elle dit je suis de confession juive. Elle dit s'il y a eu quoi que ce soit, j'aurais pas eu les relations que j'ai eues avec lui pendant ces quelques années. C'est ce que dit Kelly Bétèche. Est-ce qu'il faut que Mediapart balance? Balance les preuves. Qu'est-ce que vous en dites sur les réseaux sociaux? On verra ça un petit peu plus tard. Dans un instant, est-ce que vous êtes prêt à bosser jusqu'à 65 ans, comme le propose Édouard Philippe? Vous savez, il avait promis du massif, Édouard Philippe, dans sa campagne électorale. Ben là, on a la première pierre massive. Travailler jusqu'à...
2: Tu trouves ça massif?
0: Jusqu'à 65 ans, avec 45 annuités de cotisation. 32-16 pour en discuter avec les GG, il est 10h20.
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0: 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Monsieur Édouard Philippe, dans une vidéo d'une vingtaine de minutes, le candidat Horizon à l'élection présidentielle, a donné ses idées pour la réforme des retraites. Alors il avait... Qu'est-ce que t'as dit, quoi ?
1: Non, il a envoyé une preuve de vie. C'est un peu comme
2: un otage.
1: Les otages en Iran, si tu veux. Que t'es plus sûr s'ils sont en vie ou pas. Donc là, on a une preuve de vie. Je sais pas si c'est daté, remarque. Faudrait qu'ils mettent le journal du jour.
3: Alors, il a confirmé ce matin dans les colonnes du Parisien. Il y a une grande interview. Ça s'appelle du Parisien aujourd'hui
0: c'est
3: en France.
0: Un départ à 65 ans à la retraite, oui. 45 annuités de cotisation, et il mettrait ça en place sous 10 ans.
3: C'est un recul? Puisque souvenez-vous, Édouard Philippe était pour les 67 ans. Il avait même dit à l'époque, vous verrez, mon programme, ça sera du massif. Alors, ce sont peut-être ces difficultés dans les sondages, parce qu'on voit bien qu'il n'y a pas de dynamique Édouard Philippe enclenchée à 7 mois de la présidentielle, qui le fait reculer. 65 ans, c'est ce qu'avait promis Emmanuel Macron dans son programme de 2022. Vous voyez, rien n'est révolutionnaire. Finalement, il a fait 64 ans. Donc là, il dit 65 ans, avec 45 ans d'annuité. Donc c'est plus que les 43 ans, ce qu'on va arriver au 43 ans, ça c'était la réforme socialiste. Il est pour une capitalisation obligatoire. Il est aussi pour la prise en compte de la pénibilité, mais ça il renvoie à des discussions entre partenaires sociaux. Alors, ce qui est assez amusant, c'est qu'il ne reprend pas l'idée d'une retraite à la carte. Il l'avait pourtant défendue, certes mollement, mais défendue lorsqu'il était Premier ministre, puisque c'était la première réforme Macron, c'était une réforme à la carte, donc vraiment une réforme systémique qui était plus ambitieuse, plus compliquée. Et à l'époque, souvenez-vous, on disait qu'Édouard Philippe y allait à reculons, c'était pas trop son truc. Lui, il est pour une réforme assez classique paramétrique, c'est-à-dire qu'on rajoute donc au lieu de passer à 64, même si maintenant il est à 62, parce qu'on a suspendu la réforme, on passe à 65. Est-ce que vous pensez que c'est suffisant, nécessaire, ambitieux ?
1: Je trouve que c'est déjà bien, franchement. Ça pourrait être ça, son slogan. C'est déjà bien, parce que c'est
3: déjà pas si mal.
1: Non, mais c'est un peu l'esprit. Mais pourquoi pas,
0: Édouard Philippe, le candidat pas si mal.
1: Mais pourquoi c'est... pas, je veux
4: ça
1: dire.
4: Ça fait rêver.
3: Ça fait rêver, là, toi.
1: Franchement,
3: là.
1: Dans le merdier dans lequel on est, c'est déjà un angle de
3: Après, c'est ce que propose aussi Retailleau. C'est pas non plus.
1: Mais Retailleau a tort. Il devrait proposer 70 ans dans sa position de challenger de droite.
4: Si tu de la main à quelqu'un et qui dit moi pourquoi pas. Bof,
1: ouais. Oui, mais là on n'en est pas là. Mais on n'en est pas là. Le pays est en train de s'écrouler sur lui-même.
3: Et ça va le relancer.
1: Donc il faut essayer de faire des choses. Moi je trouve que honnêtement on mettrait ça en place immédiatement. On ferait des économies sur nos. Sur
3: on a fait l'inverse. On a suspendu la réforme
1: de nos retraites. On a fait l'inverse. J'ai vu récemment l'exemple d'un prof d'université. J'en parlais hier sur une autre antenne dont l'employeur qui est l'État verse plus que son salaire net en cotisation retraite. Il gagne 2700 euros net mensuel. L'État verse 2900 euros de cotisation retraite. Donc c'est un système qui peut pas tenir, évidemment. Et il y a de moins en moins de gens qui font des enfants. Il y a de moins en moins d'actifs. Il y a de plus en plus de retraités. Ils vivent de plus en plus longtemps. Donc la gauche là-dessus est vraiment d'une connerie et d'une mauvaise foi inouïe, puisque la pyramide des âges fait et la démographie fait que on sera obligé de toute façon d'aller vers ce genre de réforme. Donc moi je pense qu'il a parfaitement raison. À titre personnel, je veux pas être trop long, moi je pense qu'on devrait avoir la liberté de choisir à quel régime de retraite on veut s'affilier. Je pense qu'il faudrait un minimum de cotisation pour garantir les petites retraites à tout le monde, qu'on reste dans une universalité mais avec une taxe faible, et que pour le reste, on ait la liberté de choisir soit le système public, soit un système privé, celui qu'on veut, parce qu'aujourd'hui, ce truc est un
3: tunnel,
1: est un tonneau des Danaïdes. Voilà, j'ai terminé.
3: Didier. Non, mais les gens qui s'occupent du tunnel, ils y dorment.
2: Non, je trouve
1: parce
2: que
1: Didier,
2: ce débat est
1: chef.
2: Complètement stérile.
1: Ah, bah voilà, je vais encourager à continuer.
2: Ce débat sur l'âge légal de départ à la retraite est d'une stérilité sans nom.
0: Pourquoi?
2: Parce que ça sert à rien d'avoir ce débat-là. Ce débat-là, il ne sert à rien. On sait très bien que les gamins qui rentrent dans la vie active aujourd'hui, ils seront pas sous ce régime-là, que les gens, ils sont en période transitoire et qu'on va aller vers un système où de toute façon, il y aura une durée de cotisation et non pas un âge de départ à la retraite. Parce que je pense qu'il faut parler de durée de cotisation.
3: Parce que propose Gabriel.
2: Plus que l'âge de départ à la retraite. Parce que, quand t'as 63 ans, que t'es assistante, de vie scolaire ou assistante maternelle, ou tu t'occupes d'handicapés, ben, t'iras expliquer qu'il faut que tu rallonges.
3: Ben, la durée de cotisation, c'est la même chose. T'iras expliquer que tu fais 45 ans.
2: Oui, sauf qu'à un moment donné, t'as des métiers qui démarrent plus tôt, quoi.
3: Mais pas tous.
2: Dans ces métiers manuels où la pénibilité est quand même un problème en fin de carrière, t'as démarré plus tôt.
3: Non, mais je rebondis sur ce que tu dis. Parce que là, je vois pas la différence. Si d'une aide-soignante a démarré à 20 ans, 45 ans, et il y a l'IRAD sur 65 ans. Alors donc, c'est la même chose.
2: Mais tu coupes à toute la doctrine de dire, bah, nous, on veut 60, nous on veut 62, oui, nous on veut 67.
3: Oui, mais il y aura toujours le problème de la pénibilité.
2: Non, mais ça, je suis d'accord avec toi. Et ça, c'est pour moi un régime tranché.
3: Ça ne résout pas le problème de la pénibilité, c'est ce que je veux dire.
2: Oui, sauf que le problème de la pénibilité, il n'a jamais été tranché. Hein. Il n'a jamais été tranché, le problème de la pénibilité.
3: Parce qu'il est très compliqué.
2: Que de toute façon, avec la démographie, Charles l'a bien expliqué, on est sur un système transitoire qui nous emmènera vers la retraite par capitalisation. Qu'on le veuille ou non, parce qu'on n'a plus assez d'actifs dans ce pays, on ne fait plus assez de gamins pour qu'ils payent nos futures retraites demain. Et qu'on le veuille ou non, le système général qui nous coûte un bras, qui est la plus grosse dépense sociale en France aujourd'hui,
3: il va
2: s'écrouler.
3: Oui, mais Edouard Philippe,
2: sa proposition, elle ne change rien du tout par rapport aux autres.
3: Edouard Philippe, il dit qu'il y a une urgence à rassurer aussi les marchés financiers. On est quand même peut-être au bord d'une crise financière parce que nos finances publiques ne tiennent plus.
2: Ça fait 25 ans, mais après, Edouard Philippe, pourquoi il ne les a pas fait comme il faut, les réformes, tant qu'il y était?
3: T'es gonflé de dire ça, parce qu'il l'a fait. Oui. Il voulait, à l'époque,
2: c'est pas lui qui
3: faire plus.
2: Problème.
3: Et finalement, le Covid a tout arrêté.
2: Oui. Du coup,
3: on peut pas le faire comme ça, Edouard Philippe.
2: Mais tu l'as dit dans le chapeau, Olivier. Macron avait promis 65 ans, on est aujourd'hui à 62.
3: Oui, mais là, c'est Edouard Philippe.
2: Donc, à un moment donné.
3: Edouard Philippe était contre
2: Edouard
3: la suspension.
2: Philippe, il est un peu dans la macronie, quand même.
3: Non, Horizon était contre la suspension de la réforme des retraites.
4: Moi, je pense que cette affirmation, elle n'a pas vraiment de valeur pour plusieurs raisons. Parce que c'est plus simple de vieillir au travail comme Michel Drucker que comme une femme de ménage
2: comme
4: ou un maçon.
2: Paye.
4: Dans le sens où Michel Drucker, il peut dépasser, tu dis 65 ans, il va dire, ah ben non, j'en veux encore. Tout comme les journalistes, vous avez des journalistes stars aussi.
1: Et dans le truc de Philippe, il y a la pénibilité. Hein.
4: Attends, je finis.
1: C'est pas 65 pour tout le monde.
4: Voilà, mais justement sur cette question de l'âge. Donc, il y a cette question de la pénibilité qui non seulement doit être centrale, mais nous force à voir que l'âge, le nombre de l'âge n'a pas le même sens en fonction du travail, en fonction de ta vie. Donc il y a non seulement la pénibilité, mais la question aussi de globale. Et je m'explique. Il faut en parallèle faciliter les reconversions professionnelles des seniors. Parce que des fois, tu fais un travail qui est très pénible. La question, c'est pas de continuer ou non de s'arrêter. Tu veux continuer de travailler parce que tu as besoin de cotiser, mais tu ne peux pas continuer dans le domaine où tu es. Exemple, moi, je vois les femmes qui travaillent au collège, par exemple, et qui font le ménage. Et on a une qui est âgée et qui tient parce qu'elle veut ses cotisations. Elle ne peut pas partir avant et elle est essoufflée dans l'escalier. Et c'est vraiment très dur. Et c'est dur depuis le Covid parce qu'on leur a demandé 10 fois plus. Et beaucoup de gens étaient absents, donc ils compenser. Donc la question de la reconversion professionnelle et du mal-être au travail doivent être... On ne peut pas parler de l'âge sans parler de ça. Parce que moi, je veux bien travailler jusqu'à 67 ans.
2: Mais ça regarde la personne.
4: Non, il faut faciliter.
2: Non, il faut un régime
4: comment
2: qui te le permette.
4: Les
2: quand même.
4: Vieux.
2: Non,
4: va chercher un travail quand tu as 55 ans et que tu veux changer de boulot. Vous ne vous rendez pas compte combien c'est difficile pour les personnes âgées. Et comment la reconversion professionnelle...
3: Alors le travail des seniors, ça progresse quand même. Et ça progresse justement parce que la retraite...
4: Oui, mais il faut faciliter les changements. Vous voyez bien que physiquement, il y a des choses que tu fais. Mon frère, il est jardinier.
3: Oui. Là, tu prends autre chose, il fera un autre métier. Il n'est pas obligé de jardiner toute sa vie.
4: Mais justement, il faut faciliter ces changements-là.
0: Plutôt que de faire chier les gens qui sont au bout de leur vie à faire 2 ans de plus, on ne pourrait pas foutre tous les trentenaires qui sont sur le canapé au boulot. Ça ne serait pas temps de s'occuper du travail des jeunes un peu, plutôt que de faire chier ceux qui sont au bout et qui ne peuvent plus
3: travailler les gens
0: avancer.
3: Plus tôt, ouais.
0: Non, mais à un moment donné, on fait quoi
4: aussi
0: pour mettre au boulot ceux qui profitent d'un système, qui font 6 mois de chômage, 1 an de travail, 6 mois de chômage? On fait quoi contre cela? On fait rien, quoi.
5: Je comprends quand
0: avec le prix de l'essence aujourd'hui, d'ailleurs, vous avez fait un truc là-dessus, les arrêts maladie explosent et on fait rien. Et on va faire chier le pépère qui est à 63 ans, 4 ans, en lui disant faut que tu fasses 2 ans de plus. Non, mais franchement, il n'y a pas un problème sur le travail dans ce pays.
3: Non, mais sincèrement. Mais Didier a raison.
0: Non, mais moi, je vais t'en emmener voir. Non, mais là, les mecs de 65 ans qui ne peuvent plus arquer.
3: Non, mais
0: je vais t'en emmener voir si tu n'en connais pas.
3: En France, on a deux problèmes. On commence trop tard et on finit trop tôt. Et après, vous voulez que le système soit financé. Fatima, nous avons
0: pas dit qu'elle
3: finance le système.
4: C'est condamné à être un dialogue de sourds parce que quand tu dis 65 ans, toi, les gens de 65 ans à qui tu penses, ils n'ont pas le même corps que les gens de 65 ans à qui Didier et moi, on pense. Parce que notre environnement immédiat n'est pas le même. Mais je vous assure, les corps abîmés. Écoutez,
3: moi, je vois les agriculteurs qui, encore à 70 ans, sont sur leur tracteur.
2: Et en même temps, ce débat n'a pas lieu d'être.
0: Et Philippe, quand il travaillait à fond, il gagnait 700 balles par mois. Donc, à un moment donné, ça ne les change pas.
2: Il ne propose pas de mener, moi non plus d'ailleurs, Édouard Philippe et moi, et Bruno Retailleau, la question n'est pas de faire travailler les gens dans les métiers pénibles jusqu'à 65 ans. Il y a évidemment des critères.
3: C'est ce que dit d'ailleurs Édouard Philippe.
2: Moi, je pense que pour les métiers pas pénibles, il faut faire 70 ans d'ailleurs, si on veut être un peu honnête avec les gens et payer ces putains de retraites. Mais sinon, il y a une solution simple, c'est qu'on arrête de payer les retraites.
3: Ah oui,
2: puisque vous
3: ne
2: voulez rien changer.
4: Non, on n'a pas dit qu'on
2: ils sont mignons, tous ces gens. Ils sont mignons, tous ces gens qui veulent rien changer. Non, mais très bien.
3: Les gens ne veulent pas faire d'enfants, veulent commencer à travailler à 28 ans et partir à 60 ans. Et après, ils disent c'est bizarre, on n'arrive pas à financer le. Mais comment ça se fait qu'il n'y a plus d'argent?
0: Ah oui, parce que 20 ans qu'on aurait dû démarrer la capitalisation.
3: Notre système reposait sur des gens qui bossaient. Bah oui.
4: Olivier, les gens, parce que tu dis ça comme si, les gens ils sont égoïstes, ils veulent pas faire marcher, tu peux être aussi avoir conscience de la situation actuelle et justement parce que tu n'es pas égoïste, te dire attends, je vais mettre au monde un enfant, il faut que je sois capable de prendre soin de lui avant qu'il devienne un travailleur.
3: Et comment faisait avant?
4: De mettre en.
3: Comment fait mes grands-parents? Ils sortaient de la guerre, ils avaient rien, ils ont fait des enfants, ils se posaient moins de questions et peut-être moins de contraception aussi.
4: Ça bien les gens qui se posent des questions.
3: On y allait dans la vie.
4: Ben moi, j'en ai des gens qui se posent pas de questions.
3: On commence à bosser à 30 ans.
4: Pas de leurs enfants. Ben j'aurais préféré qu'ils se posent des questions.
3: À 35 ans, pense que son métier c'est un problème, faut que j'en change, etc. Mais sincèrement, on a fait des générations de moins moins.
0: Donc après,
3: et après dans ces générations de moins moins, effectivement, on leur dit écoutez, les gars, il va peut-être falloir bosser parce que sinon notre système qui repose sur le travail ne va plus tenir. Ah bon? Ah bah oui. Sinon, il y aura plus d'hôpitaux, il y aura plus d'éducation gratuite. Enfin, tout ça est lié et ça ne peut pas reposer uniquement sur ceux qui travaillent comme des dingues et notamment les artisans et les gens dont tu parlais. C'est eux qui travaillent comme des dingues qui financent.
0: Oui, mais ça, je suis d'accord avec toi.
2: Un petit truc.
0: Sauf qu'on va pas chercher ceux qui font 32 heures, ceux qui se planquent en arrêt maladie, et on va plutôt faire chier l'artisan pour qu'il fasse 2 ans de plus, quoi.
5: Dans la réforme d'Edouard Philippe, vous savez, il veut développer la capitalisation. En fait, il mettrait une capitalisation obligatoire pour les salariés. Et donc, pour compléter la retraite par répartition, il dit on va enclencher la capitalisation. Et alors là, il y a quand même une petite manip, je trouve, qui est passée un petit peu inaperçue. Parce que l'idée. De développer un système collectif obligatoire pour les salariés. Et dit, en fait, ce serait un fonds de capitalisation, tu vois, pour démarrer, mais qui serait créé grâce aux excédents du régime de retraite complémentaire des salariés du privé.
3: Ah, mais on va prendre encore dans
5: c'est-à-dire
3: le privé.
5: C'est-à-dire que. C'est ce qu'il dit. Facile. Hein. On irait prendre dans l'Argirc Arco du privé. Dans les excédents, on irait prendre pour, si tu veux, enclencher, pour abonder le début du régime de capitalisation.
3: Je rappelle toujours, si notre système de retraite est déficitaire, c'est à cause du public. Le privé est quasiment à l'équilibre. Donc, à un moment donné, on ne va pas tout faire peser sur le service privé.
5: Et puis après, si tu enclenches la capitalisation, tu deviens dépendant aussi des marchés. Et on voit qu'aujourd'hui, dans un monde qui est instable, avec les crises financières qui vont être peut-être plus nombreuses, la capitalisation, ça est aussi plus risqué. Dans un instant, on a David qui sera avec nous, il est du côté du Loiret, on aura Béatrice du côté de la Gironde aussi. Donc, la proposition d'Edouard Philippe, 45 annuités, 65 ans, plus de capitalisation, qu'est-ce que vous en dites? Il est 11h-20, on vous attend au 32-16.
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0: Les GG, les grandes gueules en direct sur RMC, RMC Story avec Charles Consigny, Fatima Hidbounois et avec Didier Giraud. On va donner la parole à David. Merci d'avoir patienté, David. Bonjour.
1: Bonjour les grandes gueules.
0: Salut.
1: Bonjour,
0: chauffeur David. Routier. Donc, qu'est-ce que vous pensez de la propale, de la proposition d'Edouard Philippe, David?
1: La blague est bonne.
0: Allez-y.
1: La blague est bonne, sincèrement. Moi, je bosse depuis que j'ai 18 ans. Je suis dans le transport depuis que j'en ai 20. J'ai 46 ans, donc bientôt 30 ans de cotisation. Mm-hmm. Je bosse entre 200, 250, voire 260 heures par mois. Parce que c'est comme ça, il n'y a pas le choix.
0: Ouais.
1: J'arrive dans quel état, moi, à 65. J'ai des collègues, enfin des amis à moi qui sont élagueurs. On a 50aine qui sont déjà cassés de partout. Des maçons, des aides-soignantes, des aides à domicile. Dans quel état ils arrivent, ces gens-là, à 65 ans? Faudrait peut-être le prendre en compte, ça. Parce que des fois, on entend des mecs du MEDEF qui nous parlent d'exosquelettes. Dans quel monde ils vivent? Parce que des exosquelettes, on n'en voit pas sur les chantiers. Enfin, moi, tout ce que je vois, c'est des mecs en train de galérer, en train de se ruiner la santé et qu'on peut plus.
2: Et qui finissent en angle droit.
1: C'est ça. Et au final, on en fait quoi de ces gens-là? Parce qu'à 65 ans, ils vont être virés à 55 ans, qu'ils seront plus productifs.
0: Alors, pour ça, David, dans son projet, qu'il faudra qu'il détaille, Édouard Philippe dit qu'il faudra travailler aussi ce qu'on appelle la retraite progressive, justement pour faire en sorte que ceux qui ont commencé tôt ou qui ont eu des travaux pénibles puissent sortir, voyez, tranquillement. Et si jamais ils n'ont pas assez de retraite, et qu'ils se dirigent vers d'autres petits boulots à côté, puissent avoir un cumul emploi-retraite, David. C'est-à-dire que vous puissiez...
1: Mais vous pensez que c'est évident de changer de travail quand on a fait le même métier pendant 30 ans? Vous pensez que c'est évident de se convertir?
3: Et puis qu'on a peut-être pas forcément d'autres compétences.
1: Alors, je dis pas, il y a le problème des compétences et des acquis de chacun, mais il y a aussi le problème de où est-ce que vont être les formations, comment est-ce qu'il va falloir faire, va falloir se déplacer, va falloir se loger sur place, pourquoi pour à peine un SMIC, sachant qu'on n'arrive déjà pas à remplir le frigo, qu'on n'arrive déjà pas à faire le plein de la bagnole. Bah, attendez, on va où, là? Alors par contre, ouais, les travailleurs, ça, on va bien les gratter. Par contre, la taxe Zucman, faut pas les toucher, les super profits.
4: La taxe Zucman, ça n'a rien à voir avec le système des retraites, puisque le système de retraites.
1: Ça servira à financer quand même, pour arrêter de.
4: Non, parce que le système. Notre système.
1: Les autoroutes, on les a vendues, ça rapporte combien, Vinci et Consort?
4: Bon, les taxes déjà, rassurez-vous.
0: Écoutez.
1: J'ai un petit message pour Charles. Que Charles a fait un tour avec M. Ruffin, comme Sarah Salman l'a fait. Sarah Salman, ça lui a fait du bien. Je pense que ça te permettrait d'avoir.
5: Oui, David, je vous en supplie, ne me comparez pas au pire. J'essaye de faire deux, trois choses qui j'espère me préservent de certaines comparaisons. Donc je me prêterai pas à ce genre de débilité spectacle, cher
1: non,
5: David.
1: Pas une débilité spectacle.
5: Et je pense que dans notre pays, moi je veux bien.
1: Qui sont difficiles à entendre et qui font mal aux oreilles.
5: Non,
1: et là,
5: mais.
1: C'est qu'après, t'es avocat, t'as fait des études, très bien, t'as une belle situation, t'auras une belle vie, t'auras une bonne retraite.
5: Mais sois pas jalouse, tu vois. Il y a un moment, t'as qu'à te reconvertir, mon gars.
2: Mais il est pas jaloux.
5: Moi je vais te dire. David. Non, c'est trop facile. Moi, dans ce pays.
1: En aviron, c'est 1300 balles par mois. C'est comment en étant séparé pour me loger, payer 400 euros de pension alimentaire et remplir mon frigo et 1300 balles par mois.
5: Je vais vous dire une chose, cher David.

0: et raisonnable qui est de dire on vit plus longtemps, on est plus nombreux à être vieux, il y a moins de jeunes, il y a moins de cotisations, donc faut qu'on trouve une solution. Il y a tout de suite des gens qui se lèvent en brandissant Germinal et en disant ouais, viens faire ma journée, tu verras, etc.
1: Mais j'ai envie de dire, allez tous vous faire voir,
0: on supprime les retraites et vous vous démerdez. Il y a un moment donné, faut arrêter les conneries dans ce pays.
2: Ce que David, tu lui dis, ne sois pas jaloux. Ce que t'as dit David, c'est que lui, il est capable de se mettre à ta place. Et voilà, il te dit, bah, c'est bien, tu travailles, mets-toi à la place des gens. Fais aussi preuve d'empathie et comprends bien que cumuler les chroniques, c'est pas pareil que cumuler les emplois.
0: Mais je ne parle
2: pas.
0: C'est
2: moins usant physiquement. Et je peux le dire pour moi, c'est beaucoup plus facile.
0: Mais on voit que t'as pas vu la vie d'un avocat, ma chérie. Je suis désolée de te dire. Les pénalistes, les avocats pénalistes.
2: Je ne suis pas ta chérie, je suis ton pire cauchemar.
0: Les avocats pénalistes, ils crèvent de crise cardiaque, de cancer.
2: Mais
0: il y en a pas un qui se hisse jusqu'à la retraite. Regarde-les. Moi, j'ai travaillé chez Hervé Temim, il est mort à 70 ans d'une crise cardiaque parce qu'il arrivait au bureau à 7h du matin. Mais arrêtez vos conneries à un moment donné. C'est pas toi avec tes 32 heures qui va nous faire la leçon là-dessus. Arrête tes conneries. Vous partirez à la retraite à 60 ans, vous avez toutes les vacances scolaires. Germinal, mais moi, je vais l'utiliser pour caler mon lave-linge, là. Arrête de sortir les violons, c'est insupportable. De toute façon, vous avez raison. Ne faisons plus de réformes en France. Édouard Philippe, c'est Margaret Thatcher. Votons tous pour Mélenchon et ruinons-nous tous ensemble.
2: Charles, c'est
0: un bon horizon pour le pays. Ça, c'est vraiment une bonne idée.
2: On me laisse quand même répondre. Charles, contrairement à toi, jamais je ne critique ton travail et jamais il me viendra à l'esprit.
0: Tu viens de le faire.
2: Non, pas du tout. Jamais.
0: Mais tu viens de le faire.
2: Tout à l'heure, on peut être tous les deux, ou alors il a besoin d'un avocat. Tu renvoyais Charles et moi-même
3: d'ailleurs. En gros, vous connaissez pas les gens pénibles, alors que nous, avec Didier,
2: j'ai dit l'imaginaire que vous avez en tête, l'imaginaire du corps qui vous vient spontanément à l'esprit, et pas le même souvenir.
3: Je pense pas aux profs quand je parle de métier pénible, pardon.
2: Mais j'ai pas parlé des profs. Moi, je t'ai dit, je représente ma mère et tout le parquet qu'elle a frotté. Quand je te parle, je parle des ouvriers.
0: Alors que nous,
2: vraiment,
0: nous, on pense à ce que je te dis. Nous, l'imaginaire qu'on a, c'est nous dans nos familles, il y a que des gens qui ont des
4: Fatima, et puis après, on va écouter Béatrice au 32-16.
3: Je ne vous laisse pas le monopole de la pénibilité, madame Fatima.
0: Exactement.
2: Ça y est, tu te prends pour
4: Mitterrand. C'est nul ce que vous faites.
2: Quand tu parles du décès d'un collègue ou du stress de ce travail, moi, il ne me viendrait pas à l'esprit de nier ton réel. Et quand David te dit et te parle de son réel, il veut juste que tu entendes le réel des gens et que tu te rendes compte de ça.
0: Mais
2: et parfois, quand tu parles, je suis désolée, tu es un peu méprisant.
0: Je refuse cette société de neuneux.
2: Je suis désolée.
0: C'est pour ça, c'est ce que tu perçois comme du mépris.
2: C'est que
0: je veux pas être cucu comme tout le monde.
2: Non, c'est pas être cucu que dire que en cumulant des chroniques.
4: Alors, j'ai Béatrice au 32-16 qui est retraitée.
0: Mais tout le monde le sait, puisque les critères de pénibilité sont pris en compte même dans les réformes les plus dures.
2: On ne détermine pas.
4: Béatrice, bonjour.
5: Bonjour,
4: bienvenue.
0: C'est insupportable.
4: 68 ans, vous venez de prendre votre retraite, c'est ça ?
2: Insupportable.
5: Oui, j'ai pris ma retraite à 68 ans largement passé, puisque je suis du mois de mars. Et j'ai pris ma retraite au mois d'août 25.
4: Ouais.
5: Et donc, ça fait juste un an que je suis à la retraite, voilà. Et je suis très heureuse d'être à la retraite. Mais j'étais tellement heureuse d'être au travail aussi.
4: Vous faisiez quoi ?
5: J'ai fini ma carrière comme proviseur de lycée.
4: D'accord.
5: Et donc, j'ai une vie professionnelle assez très longue même, puisque quand je faisais mes études d'économie, je faisais mes saisons, comme les jeunes le font. Et puis après, j'ai été dans le privé, j'ai fait du marketing. Mm-hmm. Et après, je suis devenue enseignante, donc je peux donner la réplique à Fatima.
4: Donc, vous avez eu plusieurs vies, quoi, en fait, professionnelles.
5: C'est ce qui fait certainement que j'ai pu continuer assez longtemps. Et c'est vrai que moi, je me sentais pas prête pour partir à la retraite. Et c'est vrai que je trouvais énormément de valeur dans mon travail. Je me suis éclatée dans mon boulot. Et c'est vrai que moi, je me questionne aussi sur ce que l'on veut maintenant et que notre société veut. Parce que on veut tout et son contraire. Voilà. Je suis totalement de l'avis de Charles. Il va être content, il va faire des bandes sur sa chaise. Mais c'est vrai que je suis totalement de son avis. Parce que effectivement, il y a des métiers où on peut aller largement jusqu'à 70 ans. Je pense que j'aurais pu aller jusqu'à 70 ans. Même si le soir...
3: Surtout quand on vit jusqu'à 90 ans. Enfin.
6: Non, mais du travail, il y en a beaucoup qui en parlent et il y en a finalement peu qui en font. Moi, où je suis pas d'accord avec vous, Béatrice, on est en train de s'acharner sur les gens qui s'approchent de la retraite. retraite. Mais si, c'est ça le problème.
3: On dit que les gens vivent plus longtemps.
6: Et moi, je suis pas un infâme gauchiste. S'il y a quelqu'un qui peut vous parler du travail autour de cette

0: table, c'est moi. Et à un moment donné, ce qui devient impossible à entendre pour des gens qui bossent 60, 70 heures par jour, c'est qu'il y a un système qui rende légal le fait de travailler un an, se mettre 6 mois en chômage, travailler un an. Mais on s'attaque pas à ça. On parle jamais de ça.
1: On a réduit l'indemnisation de l'assurance chômage. Et d'ailleurs, il y a eu des manifestations contre et ça s'est fait avec difficulté.
2: Non, d'un chien, j'ai jamais été au chômage.
0: Bah,
2: et
0: oui.
2: Ça, c'est bien clair aussi. Et je pense, Didier, moi, votre propos me pose problème un peu.
0: Dites-moi.
2: C'est assez violent tout le temps, la façon dont vous parlez. Et c'est vrai que vous voulez rentrer en force, vous faire passer votre point de vue. Moi, je pense qu'effectivement, il y a une réflexion à mener par rapport à certaines pénibilités des fonctions, parce qu'il y a des métiers qui sont extrêmement durs, et je l'entends bien. Mais à côté de ça, on a aussi une sacrée armée de paresseux. Et moi, ça.
0: Eh ben oui, mais c'est bien ça que je dénonce, madame.
1: On n'est pas couvreur dans ce pays quand même. Hein. À quel monde.
0: Mais on est d'accord.
1: Non, parce que vous nous présentez une France où
3: Béatrice, David,
1: des métiers pénibles.
3: Merci d'avoir été.
1: Après, je pense qu'il y a beaucoup de gens qui sont chez
0: celui qui s'exprime. C'est moi, et moi je sais combien je fais d'heures dans une semaine. Quoi, hein.
3: Mais tu vois le problème.
1: Toi, je crois que c'est pas, ton problème, c'est pas toi le problème. Le problème, c'est que je pense qu'il y a beaucoup de gens qui se font chier au boulot.
0: Ah oui.
1: Et qui se disent la retraite, enfin vivre ma vie à la retraite.
0: Je prends le train toutes les semaines avec des mecs qui sont en délégation syndicale. Là.
1: Franchement,
0: ils peuvent aller à 74 ans.
1: Je peux terminer. Je pense qu'en fait, c'est plus une réflexion à porter sur l'intérêt du travail, de ce qu'on fait de sa vie. Et c'est vrai que la retraite devient une libération. Ah, enfin, je vais pouvoir faire ce que j'ai envie de faire. C'est ça le problème.
4: Donc,
1: sauf qu'aujourd'hui, le système
3: c'est des gens
1: ne
3: qui
1: peut plus vivre.
3: Dans un instant, on va continuer la discussion avec Prisca Thévenot. Elle représente la députée Gabrielle Attal, l'adversaire d'Edouard
1: Il
3: Philippe.
1: Il n'est pas prêt d'être à la retraite, lui.
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30: Bonjour, le réel nous rattrape. Avertissement lancé ce matin par Sébastien Lecornu après des records de taux d'intérêt sur la dette et à la veille de la présentation du budget. Selon le Premier ministre, la France a emprunté hier à près de 4,8% à 10 ans, contre 3,5% il y a un an. Il faut remonter à 2008 pour retrouver un tel niveau. L'inflation, elle, accélère. Les prix à la consommation ont augmenté de 3% sur un an en septembre, contre une hausse de 2,4% en août. C'est ce qu'indique ce matin l'INSEE, en cause l'accélération des prix de l'énergie et des produits frais. L'inflation, sur laquelle la prime d'activité ne sera pas indexée dans le prochain projet de budget présenté donc demain, c'est ce qu'indique le ministre du Travail Jean-Pierre Farandou. Cette prime concerne 4,5 millions de travailleurs aux revenus les plus faibles. Météo France prévient d'un épisode méditerranéen exceptionnel. Les départements du Gard et de l'Hérault sont placés depuis ce matin en vigilance rouge, pluie, inondation. La Lozère, l'Ardèche sont placés en vigilance orange. Les Bouches-du-Rhône devraient suivre d'ici une heure. Des orages et de forts cumuls de pluie sont à prévoir. Le trafic ferroviaire est interrompu pour toute la journée sur l'axe Nîmes-Alès-Clermont-Ferrand, tout comme les transports scolaires dans la totalité du département du Gard et dans une grande partie de l'Hérault. Un vol de la compagnie Fly Dubai à destination d'Israël et en provenance des Émirats Arabes Unis a été dérouté ce matin vers l'Arabie Saoudite après avoir émis des messages de détresse. C'est ce qu'indique la compagnie aérienne, qui évoque un incident à bord sans en préciser la nature. Tous les passagers sont sains et saufs. Le pilote français de Formule 1, Esteban Ocon, de l'écurie américaine Haas, annonce qu'il se sépare de son écurie, donc à la fin de l'année, au terme d'une saison compliquée pour le Normand de 30 ans. Le pilote précise que ce n'est toutefois absolument pas la fin de sa carrière. On termine avec les courses. Le quintet se déroule sur l'hippodrome de Laval. À 13h55, le pronostic de la Dream Team des courses RMC. Le favori, c'est l'As des Bois, le 7. L'As des Bois, le 7. Et son outsider, le 9, Hibiscus Man, le 7 et le 9. 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

0: Vous êtes avec les GG, avec les grandes gueules en direct sur RMC et RMC Story, avec aujourd'hui la prof de français Fatima Hidbounois. Nous sommes avec l'agriculteur de Saône-et-Loire, Didier Giraud.
1: Ouais, c'est bien.
0: Et avec l'avocat Charles Consigny. À midi moins 20 tout à l'heure, on parlera de la coordination rurale. Le syndicat, la coordination rurale, qui bâche les radars dans plusieurs départements pour montrer que la colère des agriculteurs, elle est toujours là. Vous viendrez commenter ça avec nous au 32-16. Est-ce que vous les comprenez? Est-ce que vous soutenez leur action? On vous attend. En attendant, eh bien, on va parler politique, campagne électorale avec notre invité.
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0: Elle est députée des Hauts-de-Seine, elle est députée Ensemble pour la République, directrice de la mobilisation et des territoires, c'est beau comme titre ça, directrice de la mobilisation et des territoires pour Gabriel Attal. Bonjour Prisca Thévenot.
3: Bonjour à tous.
4: Est-ce que votre tournée des bistrots a été un bide?
3: Je sais pas, hier j'étais pour le coup à Auxerre. On avait pu échanger avec une trentaine de personnes. Alors oui, j'assume, c'est pas des meetings depuis des estrades où je me parle à moi-même avec des gens convaincus. Je parle avec des gens qui ont besoin de parler de leurs problématiques, de leurs enjeux. Hier, j'étais notamment avec des personnes de la fonction publique qui parlaient du point d'indice, qui parlaient du budget dont ils avaient peur, qui parlaient d'une éventuelle taxe sur le sucre qui devrait arriver. Pardon, je rigole parce que je trouve ça tellement absurde. La semaine dernière, j'étais à Lorient avec la maman du jeune Quentin. Quentin, 15 ans, qui s'est donné la mort suite à un cyberharcèlement. Donc peut-être que c'est pas intéressant de voir tous ces gens-là. Peut-être que ça fait pas beau, ça fait pas des tweets où on dit on a réuni 80 000 personnes, etc. Mais en fait, je parle avec des gens dans leur quotidien, dans leurs peurs, dans leurs angoisses, et j'assume complètement cette mobilisation qui a été mise en place par Gabriel Attal, qui est le seul à assumer de faire campagne, les yeux dans les yeux, près des Français.
4: Mais pourquoi, selon vous, la campagne de Gabriel Attal ne décolle pas?
3: Alors, je sais pas si elle décolle pas. En tout cas, effectivement, elle se traduit pas dans les sondages. Ça, c'est vrai, je vais pas faire semblant, je les regarde, les sondages, je les vois. C'est pas rassurant, parce que la seule et vraie dynamique qui existe, il y en a deux, c'est celle de Jean-Luc Mélenchon et celle de Marine Le Pen. Autour de ça, nous sommes en campagne depuis 4 mois. On a Édouard Philippe qui est en campagne depuis 3 ans, qui est un peu en train de pas non plus de décoller. Mais c'est pour ça qu'on fait campagne sur le terrain. On fait campagne sur le terrain des idées, on fait campagne sur le terrain comme on doit le faire normalement. Et ça prend un peu plus de temps.
4: Mais quand vous voyez les gens, est-ce que vous n'avez pas à chaque fois, on vous renvoie pas au bilan de 10 ans de macronisme? Emmanuel Macron est très impopulaire. C'est pas moi qui le dis, ce sont les sondages. Est-ce que c'est pas ça que vous payez finalement? Vous dites, bah, attendez, Gabriel Attal, il a et vous avez participé à toutes les majorités depuis 2017. Il a été Premier ministre. Ça va être difficile de faire autrement.
3: J'ai pas l'intention ni de me renier ni de nier les choses. Je ne vais pas renier la politique économique qu'on a essayé de mettre en place jusqu'à la dissolution et qui, jusqu'à la dissolution, pour le coup, a fonctionné. On est libéraux économiquement, on est pro-européens et on a des enjeux aussi géopolitiques qu'on doit regarder droit dans les yeux. Maintenant, je ne vais pas non plus nier qu'il y a un certain nombre de sujets sur lesquels on n'a pas été au rendez-vous, et notamment sur le régalien. Et je pense que c'est important de le dire, je pense que c'est important d'avancer et... Une fois qu'on le dit, on peut parler du quotidien des gens.
4: Prenons un exemple, parce que là, en ce moment, Gabriel Attal était ministre de l'Éducation nationale.
3: Tout à fait.
4: Il y a des lycéens, alors ils sont très minoritaires, ça représente 10% des lycées en France, mais enfin bon, il y a des lycéens qui se mobilisent, il y a d'ailleurs de la violence, des heurts, des professeurs qui sont attaqués, et puis il y a des revendications, on a un peu du mal à les synthétiser, ces revendications, mais visiblement, ils se plaignent d'un manque de moyens. Donc ça, c'est le bilan de Gabriel Attal?
3: Un manque de moyens, là par exemple je regardais dans le 93, on peut pas dire qu'on n'a pas investi dans le 93, on ne peut pas dire qu'on n'a pas investi globalement sur l'éducation. Souvenez-vous, le sujet des classes dédoublées, les cités éducatives, un certain nombre de rénovations qui ont été mises en place pour les bâtiments. Est-ce que ça va assez vite? Non. Est-ce que certains éléments ont été stoppés aussi? Je le redis encore, désolé, depuis la dissolution aussi, mais on doit continuer à avancer. Et je suis désolée ce qu'on est. Mais ce que je dis aux lycéens, c'est que, alors, merci de préciser, les lycéens et pas les casseurs, parce que j'ai vu les images depuis ce matin et on parle beaucoup des casseurs et pas des autres. Ceux qui essaient d'aller en cours, ceux qui ont le bac à la fin de l'année et qui sont en train de se demander comment ils vont finir leur programme alors que l'année a à peine commencé. Mais oui, il y a des revendications complètement légitimes et que j'entends. Je suis une enfant du 93. Paul Éluard, c'était juste à côté de chez moi. Moi, j'étais à Stein, à côté. Et oui, malheureusement, on a des établissements, que ce soit des lycées, des collèges, qui ne sont pas dans des situations normales pour apprendre, qui ne sont pas dans des situations normales pour enseigner. C'est pour ça, et là je le dis, je ne suis pas Valérie Pécresse, je vous le dis assez simplement, il y a un plan de rénovation qui a été mis en place, qui prend du temps, parce qu'il est de grande ampleur, mais c'est pas, je le dis franchement, en cassant et en bloquant ce qui est illégal, ce qui est illégal, manifester, c'est autorisé, bloquer, c'est illégal, que ça va améliorer les choses. Et donc, c'est pour ça que je dis qu'il y a deux choses.
4: La France Insoumise dit c'est pas la police qu'on doit envoyer, c'est des moyens supplémentaires. D'ailleurs, Mélenchon, il dénonce la surenchère de la sauvagerie policière. Je reprends ses propos.
3: Est-ce que c'est étonnant de passer des revendications des lycéens aux mots décrits par Jean-Luc Mélenchon? Il est d'un cynisme absolu, Jean-Luc Mélenchon, et les Insoumis dans leur globalité. Si vraiment ils ont envie de porter les revendications des lycéens, sur le manque de moyens, sur des profs en plus, sur des conditions de travail pour les enseignants, très bien, mais il y a un truc qui s'appelle le budget et qui commence la semaine prochaine. Et qu'est-ce qu'ils vont faire dans le cadre du budget? Ils vont proposer des amendements pour améliorer les choses? Non, ils vont proposer une motion de rejet et empêcher le débat en permanence. Donc c'est d'un cynisme sans nom que d'en permanence attiser les haines, attiser les colères, empêcher celles et ceux qui veulent exprimer des revendications légitimes et mettre tout ça dans un schéma de violence pour au final faire quoi? Alors qu'ils sont élus aujourd'hui à l'Assemblée nationale, empêcher le débat budgétaire, voire le bloquer et appeler à la menace et à la censure du gouvernement.
4: Le maire Bali Bagayoko de Saint-Denis a dit que la violence, à un moment donné, peut être légitime. Tu es d'accord avec ça?
3: Je pense que vous avez la réponse dans votre question.
4: Mais dans les combats, parfois, il faut en passer par la violence.
3: Mais attendez,
4: pour
3: de quel combat parlons-nous là? De brûler des poubelles, de saccager un portail de lycée. Non mais franchement, vous ne parlez pas des grands combats qu'on a pu mener pour des droits acquis, et je le dis en tant que femme, etc. Ça oui, enfin, il y a des combats légitimes, entendables. Là, on parle de brûler des poubelles. Vous avez vu ce matin, il y a un professeur qui s'est fait courser. Il n'y a pas d'autre mot. Il s'est fait courser dans notre pays, avec notre histoire. C'est ça, la violence légitime? Est-ce que vous avez l'impression que de brûler des poubelles, de tirer au mortier sur des forces de l'ordre, ça appelle à quelconque revendication? Aucune. Je suis désolée, aucune. Et voire même, du coup, on parle de ça et on parle pas des revendications. On n'essaie pas de proposer des choses.
0: Ce qui veut dire que LFI attise la violence à des fins électorales, là, c'est ça?
3: LFI est un danger. Et Jean-Luc Mélenchon est un homme aigri et méchant. Aigri et méchant pour la simple et bonne raison, c'est qu'il s'est servi sur la République pendant plus de 30 années de mandat cumulé. Il n'en a rien retiré à part une volonté absolument forte d'être à l'Élysée. Et comme il n'y arrive pas, eh ben, il a envie de tout détruire. Et il se sert de ceux qui peuvent, pour le faire.
0: Fatima Hidbounoua, Didier Giraud et Charles Consigny, question. Alors Fatima.
1: Alors je vous écoutais au sujet de la tournée des bars en disant voilà, on va à la rencontre des Français, on écoute, et vous avez donné des exemples, mais on a l'impression que c'est encore une technique, un peu comme les techniques de manipulation où quelqu'un va se confier à nous, on va dire je t'entends, et on va absolument rien faire du tout. Donc, on attend d'un politique qu'il fasse, qu'il propose, qu'il ait une vision, des propositions, et non pas que ce soit un psy qui va à l'écoute pour calmer la colère, parce que sinon, vous êtes en train de refaire avec... Déjà, on essaye de faire du neuf avec du vieux, parce qu'il était quand même au pouvoir. Donc là, on essaye de nous le vendre comme un nouveau. Déjà, ça, j'ai du mal, mais... Pourquoi pas? Allons-y. Disons qu'il n'avait pas la main. Mais surtout, vous faites la même technique qu'Emmanuel Macron avec les cahiers de doléances. Vous voyez, très souvent, quand il y avait une colère, on a dit, on va faire des cahiers de doléances. Et les gens vont parler. Et on sait que les gens, lorsqu'ils parlent, la colère va retomber. Mais faites-en quelque chose. Qu'est-ce que vous allez faire de tout ce que vous allez prendre, à part en faire des éléments de langage pour après dire, c'est terrible, une personne qui s'est fait cyberharceler. Mais on peut pas dire, c'est terrible, une personne qui s'est fait cyberharceler pour cet enfant que vous évoquiez. Et en même temps, qu'est-ce qu'on fait? Alors, est-ce qu'il y aura plus d'infirmières? Qu'est-ce qu'on fait sur place, vous voyez? Donc, c'est ça. J'ai l'impression que vous êtes très bavard à l'extérieur, mais qu'une fois au pouvoir, il n'y a pas grand-chose. On l'a vu avec lorsqu'il était au pouvoir.
0: Alors,
3: les cahiers de doléances, on ne peut pas dire que rien n'en est sorti. Ce qui est reproché sur les cahiers de doléances, c'est qu'on n'ait pas pu en faire réellement l'exégèse devant tout le monde et montrer ce qu'il y avait dans chacun des cahiers de doléances. Mais je pense qu'on pourrait le faire, notamment grâce à l'IA aujourd'hui. Donc ça, c'est un vrai sujet. En revanche, que rien n'est sorti, notamment sur les familles monoparentales. C'est un gros sujet des cahiers de doléances. On en a très peu parlé dans les médias, c'est vrai. On en parlait beaucoup sur le terrain. Et ça a été mis en place notamment pour récupérer les pensions alimentaires non payées, avec des systèmes mis en place. Maintenant, on pourra aller dans le détail du détail, etc. Moi, je vous invite plus simplement, parce que c'est trop facile là, que je vous dise « Non, vous avez tort », et vous allez me dire « Oui, mais on comprend rien ». Venez avec moi. Venez avec moi sur une des opérations. Ben quoi ? Vous allez voir, en fait. Enfin, je veux dire, c'est trop facile d'être là. Ça vous fait rire, moi ça me fait pas sourire. On est en campagne présidentielle. On a 7 mois pour agir. 7 mois pour agir, déjà dans le budget qui va arriver la semaine prochaine. Et vous savez très bien que ça va être compliqué. Non pas simplement parce que le budget, il y a des choses qui sont un peu étonnantes, notamment cette taxe sur le sucre, mais il y en a d'autres aussi. Mais parce qu'en fait, on va juste avoir du mal à commencer le débat. on va avoir du mal à le mettre en place. Et ensuite, on peut pas se dire.
1: Mais est-ce que vous comprenez que on en a assez de la mise en scène de reconnexion ?
3: C'est pas de la mise en scène.
1: Moi, ce que j'aimerais, c'est une connexion réelle avec le terrain.
3: Mais j'entends ce que vous dites.
1: J'entends plus que des bars.
3: J'entends ce que vous dites. Mais en fait, qu'est-ce que vous voulez faire d'autre que d'aller échanger directement sur le terrain ? Moi, je vous le dis encore une fois, je suis pas là en train de vous dire vous avez tort, j'ai raison, etc. C'est pas mon point. Moi, je vois simplement qu'aujourd'hui, on a 35% pour Marine Le Pen et juste derrière Jean-Luc Mélenchon. Soit j'accepte et je dis bon, c'est une fatalité et je reste chez moi, mais ou alors je reste à commenter.
4: Surtout, il faut arrêter peut-être de
3: soit
4: vouloir.
3: On va écouter. Oui, d'abord, je rebondis. Et les gens et je vous écoute.
4: Oui, non, mais je rebondis sur ce que vous venez de dire. Vous dites, deux fois, vous dites attention, finalement, Marine Le Pen et Mélenchon, ce sont les deux dynamiques.
3: Oui,
4: mais le problème, c'est que là, il y a une primaire sauvage du bloc central. Hein. Elle aurait pu être organisée. Visuellement, ça n'a pas été possible. Donc, et on voit bien que ça ne fonctionne pas. C'est-à-dire multiplier les candidatures au centre droit et au centre gauche. Ça fait monter Mélenchon et Le Pen. Est-ce qu'il n'est pas temps d'arrêter, de se mettre d'accord sur un seul candidat le plus vite possible et pas d'attendre janvier, février ou mars, je ne sais plus.
3: Mais on se met d'accord
4: sur le calendrier.
3: Allons-y concrètement, parce que sinon c'est philosopher. Allons-y concrètement, on se met d'accord sur un seul candidat. Il faut quand même un projet. On se met d'accord sur la base de quel projet ? J'ai aucun problème.
4: Et puis vous mettez d'accord ensemble.
5: Mais en fait, le projet de Marine Le Pen.
3: Charles Consigny.
5: Quand est-ce que vous ralliez Marine Le Pen ?
4: Quand elle sera élue.
3: Pour débattre du grand remplacement, oui, bien sûr. Le vrai sujet qu'on a, regardez, on peut parler d'Édouard Philippe. On commence à avoir des éléments de son programme.
4: Alors la retraite à 65 ans.
3: Moi, je suis contre ce qu'il propose.
4: D'accord.
3: Je suis contre ce qu'il propose parce qu'on l'a essayé. C'est le projet Macron 2022. C'est le projet Macron 2022. Est-ce que ça a fonctionné ?
4: Il a voulu faire 64 et puis finalement, il a suspendu la réforme.
3: Non. En 2022, je m'en souviens combien, j'étais. C'était 65 ans.
4: Oui, et puis finalement, il a fait 60.
3: Donc,
5: est-ce qu'on peut.
3: C'est exactement ce que vous disiez, madame. Moi, j'entends pas les gens réclamer la réforme Macron 2022 pour la réforme des retraites.
1: Ils veulent
3: changer complètement le système. Ils veulent cotiser pour eux-mêmes et décider quand ils partiront à l'âge à la retraite, sans qu'on dise pour eux ça soit 64, 65, 66.
4: Oui, mais faut quand même
3: 66.
4: Cotiser plus.
3: Et donc, tout simplement.
4: Démago ce que vous proposez.
3: Pas du tout.
4: Vous dites pas aux Français qu'ils
3: pourraient
4: quand même cotiser plus. Sinon, vous financez pas le système. Hein.
3: En fait, vous faites parce que vous êtes bloqué dans le système actuel. Moi, je vous demande de changer de système.
4: Vous ne changez pas vraiment. Vous dites, on garde le système, sauf qu'on enlève l'âge.
3: On met de la capitalisation, on enlève l'âge. Ouais. Et en fait, on change.
4: Et on cotise combien de temps,
3: Ça dépendra. Les gens décideront.
4: Les gens, ils veulent partir avec une bonne retraite.
3: Ils décideront. Peut-être que pour vous, retraite.
4: Pour partir avec une bonne retraite.
3: Vous acceptez que pour vous, une bonne retraite, c'est pas la même chose que pour quelqu'un d'autre. Parce que vous avez peut-être de l'épargne par ailleurs, qu'un ouvrier aura pas, etc. Et donc, en fait, ce que les gens demandent, moi, je vous dis encore une fois, venez. Échanger. Venez.
4: Mais vous leur dites pas la vérité sur ce sujet.
3: C'est pas vrai, parce que vous voulez pas l'entendre, ça vous fait pas plaisir.
4: Il faudra cotiser au moins 44, 45, 46 ans.
3: Vous êtes enfermé dans le système. Vous êtes enfermé dans le raisonnement du système actuel. Est-ce que aujourd'hui.
4: Dans le système, c'est factuel.
5: T'es enfermé dans ton vieux système.
4: Non, mais c'est factuel d'un
3: C'est pas moi qui le dis, c'est Charles.
4: Non, mais c'est factuel.
5: T'es réel.
4: Oui, mais je comprends que c'est très séduisant ce que vous racontez.
3: C'est pas séduisant. Parce qu'une réforme paramétrique.
4: Il n'y a pas un pays en Europe qui le propose.
3: Dis donc. Parce qu'une réforme paramétrique, ça marche.
4: Alors, je ne dis pas que c'est mieux, mais votre système a été mis en place nulle part parce que ça ne se finance pas non plus.
3: Alors,
4: vous ne pouvez pas dire aux gens, partez comme vous voulez, puis vous aurez quand même une bonne petite retraite,
3: Avec de la capitalisation, dites-moi quel est le système dont vous rêvez. On est en campagne présidentielle, là, vous voulez quel système?
4: C'est pas à moi de le dire,
3: vous êtes mieux que ça, vous êtes un Français.
5: Madame Thévenot.
3: Donc, vous avez le droit aussi d'exprimer un avis. Je vous propose un nouveau système, vous me dites non. Vous dites qui existe aujourd'hui et qui doit être changé. Je vous le dis qu'il n'y aura pas d'âge légal de départ à la retraite. Donc, chacun pourra choisir au regard de ses besoins.
4: Il se rendra compte qu'il faudra qu'il travaille plus pour
3: dire que chacun choisira.
0: Pour prendre concrètement quelqu'un qui rentre sur le marché du travail à 21 ans.
3: Vous voulez une réforme à 65 ans.
0: Quelqu'un qui rentre sur le marché du travail à 21 ans.
3: Moi, je ne la veux pas.
0: Pour prendre quelque chose de concret. Il rentre sur le marché du travail à 21 ans. Tout au long de sa carrière, il pourra voir quel est le montant de sa retraite et décider, par exemple, après 40 ans ou 45 ans, dire j'ai une retraite suffisante, je m'arrête.
3: Et il aura
0: de la capitalisation à côté. C'est ça, votre
3: système. Exactement. Et mieux que ça, c'est que le point cotisé appellera bien évidemment à des garanties de droits et cette gestion-là sera donnée aux partenaires sociaux.
0: D'accord.
3: Ils savent très bien le faire. La preuve, c'est qu'Agirc-Arrco, c'est à l'équilibre aujourd'hui. Donc en fait, il faut redonner du sens et de la légitimité à des gens qui savent faire, c'est les partenaires sociaux.
4: Avec Édouard Philippe. Mais bon,
3: c'est moi, je veux pas remettre. Attendez, on est en 2026, on va être en 2027. En 2027, on va pas dire le grand truc massif que je vais proposer, c'est la réforme Macron 2022 du système de retraite. Je suis désolée, là, c'est être complètement déconnecté.
0: Vous restez avec nous, Prisca Thévenot, députée Ensemble pour la République, qui est dans la campagne de Gabriel Attal. Question dans un instant de Didier Giraud, notre ami agriculteur, de Charles Consigny. On a hâte, il est 11h15.
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0: Nous sommes avec Prisca Thévenot, la députée Ensemble pour la République des Hauts-de-Seine, qui est directrice de la mobilisation et des territoires dans la campagne de Gabriel Attal.
1: C'est une chanson.
0: J'aime beaucoup ce titre ronflant.
1: En gros, c'est j'ai des baskets aux pieds et je vais partout.
0: C'est ça. Charles Consigny, question, et ensuite Didier Giraud-Charles. Discussion.
2: Non,
0: ou interpellation.
2: C'est une présidentielle bizarre. C'est une présidentielle bizarre avec 57 candidats. Selon les derniers.
1: C'est pas fini, c'est le dernier comptage.
2: Voilà.
3: C'est smart.
2: Dont peut-être un en capacité d'avoir les 500 signatures, peut-être un peu plus, mais bon. Et moi, je me demande, au fond, sur le papier, vous avez tout. Vous avez un parti, de l'argent, quand même un peu d'équipe, des élus, etc. Un candidat jeune, beau gosse, qui a des états de service. Qui pourrait le rendre, qui fait qu'il peut prétendre à la fonction, même si ça paraît un peu surdimensionné, même si la marche paraît un peu haute, et néanmoins ça tourne à vide. Et moi, j'ai le sentiment qu'au fond, vous n'avez rien à dire. C'est un peu dit brutalement, et je le dis pas pour être brutal, mais je l'écoute, je vous écoute, j'écoute les uns et les autres. Je me dis, mais qu'est-ce au fond, ils n'ont rien à dire aux Français. Vous n'avez pas de modèle de société à leur proposer. Vous n'avez pas de vision de la société. Pas de vrai projet pour l'avenir. C'est on va ajuster tel truc, on va mettre 2 ans de plus, ça, on va changer le système.
1: Vous n'avez pas écouté la
2: diffusion. Si, bon, on va faire un nouveau système, etc. Je veux dire, ça me paraît.
1: Charles Consigny. Je veux bien entendre
2: que
1: là.
2: Je
1: vais vous répondre, Charles Consigny. Et il n'y a pas d'attaque et je le prends comme une vraie interpellation et c'est important parce que oui, c'est vrai, rien n'imprime dans cette campagne. Rien n'imprime dans cette campagne. Elle a démarré très tôt, mais rien n'imprime, c'est factuel. Et le sujet qu'on a aujourd'hui, par exemple, on parle beaucoup du pouvoir d'achat, moi j'appelle ça le pouvoir de vivre. Quelque part, quand on parle des aides pour le carburant, des aides pour les femmes, etc., les gens, ils veulent pas des aides toute la journée, ils veulent pouvoir vivre dignement de leur travail. Il y a un sujet dont on parle beaucoup, moi, sur tous les 1000 bistrots que j'ai pu faire, c'est la différence entre le net et le brut. Et ça, je suis désolée, on en parle sur le terrain, on en parle les yeux dans les yeux, on n'en parle pas sur les plateaux de télé.
2: Moi, je veux bien, mais ça fait 10 ans que vous êtes aux manettes.
1: Parlons-en.
2: Mais la différence entre le net et le brut,
4: ça s'est pas rangé.
2: C'est plutôt aggravé sous votre mandature.
1: Pourquoi ce sera difficile de vous faire confiance. Mais parce qu'on a abandonné le courage politique de mener des réformes. Qui par moment ne faisait pas plaisir, mais qu'il faut les faire.
2: Mais non,
1: vous avez raison. Non seulement on n'a pas pu en faire, mais quand on les a faites, on les a abandonnées l'année dernière pour les donner à la gauche.
5: Vous n'avez pas fait les économies suffisantes, on le sait, faut pas tourner autour du pot. Le problème de la Macronie, c'est que au départ, vous voulez favoriser le travail et a priori c'était une bonne chose puisqu'on a vu que le chômage a baissé en faisant des baisses d'impôts pour les entreprises, etc.
1: Et les Français.
5: Et derrière, vous ne faites pas d'économie. Craque. Je regardais, la France n'a jamais emprunté aussi cher depuis 2008. Et 2008, c'était une crise financière mondiale. Là, on n'est pas en crise financière mondiale, mais c'est la France qui est en crise. C'est-à-dire que peut-être d'ici la présidentielle, on va connaître des temps très compliqués. C'est quand même un bilan.
1: Vous parliez tout à l'heure, vous parliez d'un bilan, mais on va vous parler par exemple du bilan quand on était à Matignon avec Gabriel Attal. La seule année où il y a eu moins de dépenses sur une année par rapport à l'année d'avant, c'est avec Gabriel Attal. Mais on peut s'amuser comme ça et vous allez me dire, oui, c'est très symbolique, peut-être. Ce que j'ai envie de vous dire aujourd'hui, c'est trop facile de faire des plateaux comme ça et de dire, un jour, mais vous dépensez pas assez, vous aidez pas assez, et le lendemain, vous avez trop dépensé.
5: C'est pas que c'est trop facile, c'est très inquiétant pour nos enfants.
1: On est en train
5: de préparer un avenir sombre pour nos enfants avec un pays surendetté qui n'a plus d'argent, qui peut même plus. Quand il y a une crise du carburant, on peut même plus aider les Français parce que de toute façon, on n'a plus rien dans les poches.
1: Pourquoi on se bat justement ? Pour avoir le courage de mener des réformes et d'avoir la capacité de le faire.
5: Pas dans votre programme des économies substantielles.
1: Vous voyez mieux que ça. Vous voyez des réformes substantielles qui permettent de faire des économies sans venir taper sur notre modèle social, sur la réforme du chômage, sur la réforme du système de retraite. Vous ne l'acceptez pas, mais oui, il faut revoir globalement notre système de retraite et pas simplement reproposer la réforme Macron 2022. Et donc ça, c'est des mesures concrètes qui permettent de faire une différence.
5: Est-ce que vous baissez les dépenses sociales
1: plus faible entre le net et le brut. Vous voyez.
5: Dépenses sociales ? Non.
1: Est-ce que vous baissez le train de vie de l'État ?
5: Non. Est-ce que vous supprimez une strate administrative ?
1: Attendez, sur le train de vie de l'État, vous êtes des commentateurs de la vie politique, donc vous suivez ce qui se passait. Vous avez bien vu qu'au cours des dernières années, notamment des deux dernières années, on a eu une loi de simplification. Vous avez vu le désastre de cette loi. Cette loi partait avec un bon fond, c'est-à-dire de regarder, notamment sur le sujet des agences et des agences et des agences. Certaines agences, elles sont là, on ne sait même plus, mais elles ont quand même un coût de fonctionnement et des gens qui sont dedans, qui pourraient d'ailleurs, à mon avis, faire d'autres fonctions beaucoup plus valorisantes que simplement tenir une agence qui sert à rien.
2: Oui,
1: on a essayé de faire cette loi de simplification. Au cours des deux dernières années, le truc est ressorti plus complexe qu'il n'est rentré.
5: Ouais, oui.
1: Donc, ce qu'on a aujourd'hui, je le dis assez simplement, c'est
5: la maladie française.
1: Non, c'est aussi le problème de l'Assemblée nationale avec 11 familles politiques, dont la seule majorité qui peut ressortir, c'est une réalité, je suis désolée.
5: Oui, bien sûr, ça a compliqué les choses, mais c'était...
1: Mais on ne peut plus mener de réforme, voire même pire.
2: Ça n'a pas été comme ça pendant 10 ans.
1: Ah bah, c'est pour ça que je vous donnais l'exemple là, de l'année où on a été à Matignon, où on a pour la première année réduit...
3: Ça fait longtemps que je me retiens, que je me tais. Je vais rappeler votre titre. Vous avez dit de la mobilisation... et les territoires.
1: Et
3: Charles a très très bien résumé ce que je pensais, et il l'a fait beaucoup plus élégamment que moi, si j'avais dû le faire au moment où il était intervenu. Vous souffrez, la Macronie et Gabriel Attal d'autant plus, vous souffrez d'un vrai problème d'incarnation, notamment dans les territoires. C'est vous qui avez démarré la campagne les premiers, beaucoup trop tôt, et vous avez choisi de le faire à mur en barré, comme ça, hop, c'est déblayé, les bouseux, le problème est réglé,
1: c'est
3: on n'y reviendra
1: pour les
3: plus.
1: Habitants de
3: et moi, ce que j'aimerais savoir, c'est qu'est-ce qui ressort des 1000 cafés débats, puisque vous avez dit que vous avez fait 1000 dates, des 1000 cafés débats, il ressort quoi en termes de propositions? Et moi, ce que j'aimerais bien, c'est avoir des propositions concrètes pour faire en sorte que le territoire, comme vous l'appelez,
1: ne crève
3: pas. Gabriel Attal, aujourd'hui, on a un vrai si je peux finir une phrase, s'il vous plaît.
5: Non, mais je vais
3: on a un vrai problème de société aujourd'hui, quand on est agriculteur et quand on vit en milieu rural, c'est la désertification. Mais la désertification qui part de médical jusqu'à tout, voilà, parce qu'il n'y a plus rien, et on a aussi besoin, nous agriculteurs, d'avoir un vrai arbitrage entre qu'est-ce qu'on doit faire demain. Est-ce qu'on doit être les gens qui aménageons le territoire pour qu'il y ait du tourisme? Est-ce qu'on doit être les gens qui remplissons votre assiette, ou est-ce qu'on doit être les gens qui fournissons de l'énergie? Et à un moment donné, j'ai pas entendu un seul candidat faire une seule proposition pour arbitrer ces trois domaines, quoi. Et je pense que dans l'esprit des paysans et des ruraux qui m'entourent, vous resterez des candidats bobos qui
5: Parisien.
3: Même si originaires de Paris, qui même s'ils essayent de sortir du périph de temps en temps, restent dans l'entre-soi de pensée.
5: Pourtant, Gabriel Attal avait été l'un des premiers.
1: Non, mais attendez.
5: Avec les agriculteurs la crise.
3: Bien sûr.
5: Et Jérôme Bail.
3: Il
5: était plutôt satisfait.
3: On a résolu quoi là? Rappelle-moi, quoi? Les promesses qui ont été faites il y a 2 ans et demi, on n'a même pas les sous encore, quoi.
5: Je me souviens des bottes de paille.
3: Images. Le problème des politiques aujourd'hui, et vous en faites partie, c'est qu'on croit que quand on a parlé d'un sujet, il est résolu, quoi.
5: Ça vaut pour tout le monde.
1: Non, alors ça, je suis d'accord avec vous sur le principe qu'il faut qu'on puisse faire une restitution de tout ce qui a été dit et fait dans le cadre des 1000 bistrots.
3: Et le traduire en proposition.
1: Vous avez tout à fait raison, et c'est d'ailleurs ce qu'on va faire. On va pas le faire en cours, parce que là, pour le coup, vous allez dire, vous êtes marrant, vous avez les conclusions avant même d'avoir écouté tout le monde. On attend de finir, on va le finir encore, il nous reste 2 semaines, et il y aura une restitution qui sera faite avec des propositions concrètes de la part du candidat. Maintenant, il y a un sujet sur lequel on va être assez clair. Je suis une fille des quartiers. Je suis élue d'Île-de-France. Je suis à la limite une fille d'immigrée. Je ne vais pas m'inventer une vie en me disant que du jour au lendemain, je vais connaître tous les enjeux de tous les secteurs. Ça, c'est pas vrai. Et l'enjeu que j'ai, moi, c'est pas de m'inventer une vie, c'est plutôt d'aller écouter celles et ceux qui ont des vies différentes de moi. Et c'est pour ça qu'on a mis en place cette démarche-là.
3: Mais il y a des gens qui savent, vous savez, il y a des gens dans la campagne, ils font des feuilles de paye tous les premiers du mois. Entourez-vous de ces gens-là, ils ont des propositions.
1: C'est pour ça qu'on va les rencontrer. On va pas en plus leur demander de venir à nous. On va à eux. On va les rencontrer. Je vous dis, hier, j'étais à Auxerre. Il y avait un certain nombre de représentants et du monde agricole qui étaient là et que j'avais déjà rencontré il y a 2 ans, notamment au moment des intempéries. On continue à voir, est-ce que ce qui a été mis en place est pérenne, est-ce que c'est pas pérenne, etc. Donc on continue à avoir ce suivi. Maintenant, on va pas faire une restitution en plein dans la démarche, on attend la fin.
3: Donc il y aura des propositions.
1: Bien sûr.
5: Un mot sur le budget, parce qu'il sera présenté demain par le gouvernement. Vous êtes député, Sébastien Lecornu est inquiet. Le réel nous rattrape, voilà ce qu'il dit. Et il va présenter demain un budget de redressement. Est-ce que vous êtes prêt à signer tout de suite ce budget, Lecornu?
2: Vous soutenez le cornu?
1: Je soutiens la stabilité du pays et je soutiens effectivement le gouvernement parce que j'estime
5: comme une
1: que
5: corde
1: dans les...
5: qui soutient le.
1: Non, arrêtez. C'est pas. Non, non, non. En plus, c'est très difficile et je pense qu'il fait du mieux qu'il peut dans le contexte qui est le sien. Ce que je dis simplement, c'est qu'on peut pas parler des.
4: Bel exemple de langue de bois là, par exemple.
1: Non, on peut pas parler. Regardez, je vais jusqu'au bout.
5: Allez-y.
1: On peut pas parler de revendications des lycéens. Et je parle pas des casseurs, des lycéens. On peut pas parler des agriculteurs. On peut pas parler du logement. On peut pas parler des jeunes, des parents, des familles monoparentales et considérer que le seul enjeu du budget qui arrive, c'est de menacer le gouvernement. Ça répond à rien. Ça répond à rien. Donc oui, le budget, il y a des sujets sur lesquels je vais pas être d'accord.
5: Dès qu'on parle de taxe sur le sucre, par exemple, vous êtes contre.
1: Mais franchement, c'est quoi cette idée encore? Un nouveau sujet, une nouvelle taxe. Stop. On est déjà assailli de taxes et je pense que faut plutôt faire l'inverse et laisser les gens tranquilles.
3: C'est bien d'en être conscient.
1: Il faut laisser les gens tranquilles et, c'est pas à nous de dire comment ils doivent manger. Le sujet qu'on a, c'est que bien sûr, il y a des sujets sur lesquels on sera pas d'accord. La preuve, vous venez de parler de cette nouvelle taxe, j'espère que ça sera démenti et que c'est qu'une simple fuite. Mais c'est pas pour autant qu'on va empêcher le budget d'être adopté. Et c'est pas pour autant qu'on va menacer le gouvernement. Au contraire, on va débattre d'amendement sur amendement. Hier, on avait une réunion justement avec l'ensemble des députés de ma famille politique et Gabriel Attal pour préparer le budget de la semaine prochaine. Nous recevons les ministres concernés la semaine prochaine en réunion de groupe pour travailler le fond et dire sur ça, on est d'accord, sur ça, on n'est pas d'accord, on veut revoir la copie. C'est ça le travail parlementaire.
0: Deux questions flash puisqu'on est sur le parlementaire. Vous en voulez... Est-ce que vous pouvez dire franchement, si vous en voulez à Emmanuel Macron, de la dissolution, si vous êtes en pétard après le président de la République, vous qui êtes une macroniste de la première heure? Très
1: oui.
0: Franchement.
1: Alors, être en colère, je suis pas sûre que ça serve à quelque chose. Est-ce que je suis toujours dans l'incompréhension? Ça, oui, encore oui. Je ne comprends toujours pas cette dissolution. On a une Assemblée nationale qui empêche d'agir concrètement pour le pays, là, au moment où on en a le plus besoin. Donc oui, cette dissolution, je la comprends toujours pas.
0: Et dernière question, Jordan Bardella, et c'est les accusations d'antisémitisme. Oui. Vous attendez, vous aussi, que Mediapart donne les preuves? Vous y croyez?
1: Non, mais au-delà même de ce sujet, des propos rapportés sur lesquels je pense, là, c'est de ce qu'il a dit, il va saisir la justice. Enfin, arrêtons de faire les étonnés. Les brebis galeuses, les candidats au sénatorial qui étaient des ex-membres de groupes néo-nazis, une vice-présidente de groupe parlementaire à l'Assemblée nationale qui avait des écrits pro-Pétain. Enfin, la liste est longue. C'est dans toujours au sein du Rassemblement national. Donc moi, je continue à le dire. Oui, je continuerai à les débusquer sur leur démarche économique qui est profondément liée à la France insoumise, mais je ne les lâcherai pas sur les valeurs parce que pour moi, la flamme n'est toujours pas éteinte.
0: Merci Prisca Thévenot d'être passée par les GG, députée ensemble pour la République des Hauts-de-Seine, directrice de la mobilisation et des territoires dans la campagne de Gabriel Attal. Dans un instant, la coordination rurale qui bâche les radars sur les routes de campagne. Est-ce que vous leur dites bravo les gars, c'est comme ça qu'il faut faire?
5: Didier.
0: C'est au 32-16 qu'on en parle avec les GG.
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0: Vous êtes avec les grandes gueules sur RMC et RMC Story. On va reparler de la coordination rurale dans un instant. Le syndicat paysan là, qui bâche les radars. Est-ce que vous les soutenez? Est-ce que vous les comprenez? Peut-être,
1: oui.
0: D'ailleurs, faites-vous partie de ceux
1: à
0: qui sont
1: les radars.
0: Dans l'action. 32-16, à bas les radars, dit Charles Consigny. On va d'abord saluer Naïm qui est avec nous, qui est ingénieur informatique dans le Val d'Oise. Bonjour Naïm.
2: Bonjour.
0: Bienvenue. Bonjour, Naïm. C'est vous qui avez été tiré au sort et qui gagnez Europa Park, le séjour.
2: Oh, merci, ça fait plaisir.
0: Ah ben, mon cher Naïm, c'est le coup de chance du jour. Donc je vous rappelle ce que vous avez gagné. Vous avez gagné le séjour de 2 jours pour 4 personnes, l'hôtel 4 étoiles, le petit déjeuner, l'accès au parc aquatique rue Lantica. Et ça se passe, il y a 100 attractions et ça se passe dans l'ambiance Halloween, Naïm.
2: Ah, très bien. C'est vraiment top.
0: Ben, vous allez y aller en famille?
2: Oui.
0: Eh ben, profitez bien de
2: ces... Il faut que je trouve la 4e personne, mais on est déjà à 3, donc il faut que je trouve la 4e personne.
0: Je pense que ça ne posera pas de problème quand vous leur ferez la proposition. Bravo Naïm, félicitations.
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0: Ça y est, maintenant on reparle des radars parce que la coordination rurale passe à l'action.
4: Sans votre respect, chef. Faut plutôt que c'est une 406, hein.
5: Mais non, 406, c'est la vitesse enregistrée, abruti.

0: connu le Taxi. Le film Taxi avec la manière
1: dont bon
0: il passe à plus de 300 à l'heure devant, devant le radar.
1: Je pense que c'était une 406.
0: Ben voilà. Donc aujourd'hui,
1: c'était une belle voiture la 406.
0: La coordination
2: elle roulait surtout.
1: J'aimais bien.
0: Repasse à l'action et bâche les radars.
3: Oui, c'est lié à la crise des carburants puisque cette action symbolique et revendicative, elle est contre le prix du gazole non routier, le GNR. La coordination rurale réclame notamment un GNR à 1 euro le litre. Et donc, dans plusieurs départements, la Haute-Garonne, le Gers, l'Aveyron, la Lozère, la Vienne, le Morbihan et la Haute-Loire, les agriculteurs ont bâché, peint en noir ou neutralisé, plusieurs dizaines de radars automatiques. C'est une façon de rendre visible cette colère agricole. Est-ce que c'est un simple coup de com' ou est-ce que vous pensez que c'est une nouvelle étape dans la montée justement de cette colère agricole?
0: Monsieur Didier Giraud.
2: Je pourrais répondre à ta question, Olivier. Je ne sais pas si c'est un coup de com' ou si ça va s'embraser. Non, mais il y a un moment donné, regardons d'où ça vient. Et puis regardons c'est quoi les revendications et regardons pourquoi. Alors d'où ça vient, c'est quand même un peu le sud-ouest. Alors certes, c'est là où la coordination est le plus implantée. Il n'y a pas d'appel et de mot d'ordre de la part des autres syndicats, mais ça peut s'étendre, hein. La coordination a été parfois spontanément rejoint par des gens un peu asyndical. Et le sud-ouest, il se trouve que c'est ce qu'on a vécu sur la sécheresse, nous, cette année, tous. Le sud-ouest, c'est quand même une région où ça fait 10 ans que ça dure, quoi, hein. Ça fait 10 ans que ça dure et aujourd'hui les trésoreries, les comptabilités des exploitations agricoles du Sud-Ouest sont à un niveau où les spécialistes là-bas disent il va y avoir 40 à 50 000 exploitations qui vont s'arrêter là-bas. Voilà. Et en face de ça, tu mets un plan de, j'ai même oublié son nom, un plan de réarmement de la ministre Genevard, où en gros on nous fait des annonces encore et toujours de choses qui étaient déjà promises. Et quand le gasoil non routier est passé de 750 euros les 1000 litres avant la crise à 195 euros les 1000 litres aujourd'hui, tu vois le gap un peu. On nous promet 15 centimes d'euros et on nous donne ça au compte-goutte à peu près 5 mois après qu'on a payé le gasoil, quoi. Voilà, donc à un moment donné qu'il y a une colère qui s'exprime, ça c'est évident. Est-ce qu'elle va faire tache d'huile? J'en sais rien. Ce que je sais, c'est que dans les annonces de la ministre pour calmer tout le monde, il y a à peu près, sur le milliard qui a été annoncé, il y a à peu près 250 ou 300 000 euros de sonnant et trébuchant qui sont des reports de charges et qui sont des aides au gasoil qui compensent que très faiblement l'augmentation du gasoil, quoi. Voilà, c'est là. Et à un moment donné, dans des systèmes où tu fais plus de produits et tes charges elles explosent, bah, les mecs, ils vont dépiser le bilan, ils sont pris à la gorge et on sait bien que c'est dans ces moments-là où les gens ils sont prêts à toutes les extrémités, quoi. Hein.
0: Fatima.
4: C'est ça. Mais comme d'habitude, soit on va commenter les conséquences, parce que pour moi, ça, c'est une conséquence, mode d'action, soit on s'intéresse aux causes. Et la cause, c'est cette colère dont on parle. Et on en parle quand elle est visible médiatiquement, en vrai. C'est la même chose pour les pompiers. Vous voyez, les pompiers, là, on en a beaucoup parlé. C'est les héros, les pompiers, quand il y avait les feux. Puis après, on va les oublier complètement. Et là, lorsqu'ils faisaient grève, là, c'était pour dire on prend des risques, on n'a même pas le matériel de protection, ne nous oubliez pas. C'est la même chose pour les agriculteurs. Les agriculteurs, on va parler d'eux quand il y a des suicides, avec des films comme les films d'Edouard Bergeon qui parle et de son propre père et qui est allé voir un autre agriculteur et à chaque fois qu'il nous dit cette tristesse, enfin cette détresse, et les politiques vont faire le regard triste, bah exactement comme ça, on vous a compris, on vous entend, ouais. Mais à la fin, il n'y a rien
2: on
4: qui
2: vient
4: se passe.
2: Nous le faire brusquement.
4: Et on vient, voilà, on va vous dire, ah mais oui, c'est vraiment très dur pour vous, on veut des politiques, on veut pas des psys. Vous voyez, on veut pas des politiques.

0: politique. Pour le reste, les radars, c'est un peu anecdotique. Moi, je serais assez favorable à dévisser tous les radars, mais voilà. Et en revanche, les agriculteurs demeurent, comme on l'a dit il y a un instant avec notre invité qui se glorifiait des soi-disant très bons résultats de son candidat sur les agriculteurs, c'est un problème qui reste entier, crise après crise. Moi, je crois que il faudrait davantage, beaucoup plus, rééquilibrer leur rapport de force avec la grande distribution notamment.
1: On est avec Patrick Legras, qui est vice-président des agriculteurs en colère, qui appartient à la coordination rurale. Bonjour Patrick Legras.
2: Bonjour.
1: Ça va monter en puissance là, les radars bâchés ?
2: Je vais vous répondre par une question. Qu'est-ce qu'on peut faire aujourd'hui pour essayer de voir la ministre de l'Agriculture, voir la ministre de l'Économie, pour expliquer que l'agriculture, elle va perdre 20 à 30% de son chiffre d'affaires, c'est-à-dire 20 à 30 milliards, et qu'on nous donne 15 euros de l'hectare, c'est-à-dire même pas ce qu'on perd dans le GNR. Qu'est-ce qu'on peut faire ? Donnez-nous une solution.
3: Parce oui, que moi, mais monsieur Legras,
2: dis, la solution aujourd'hui, c'est qu'on a de plus en plus, et là j'ai encore appris ce matin, de plus en plus d'agriculteurs qui se suicident parce que personne les suit. Donc qu'est-ce qu'on doit faire ? Donc donnez-nous des solutions, parce que on représente même plus 1% des gens qui travaillent dans ce pays. Et aujourd'hui, Madame la ministre a fait un plan de réarmement qui se fout de notre gueule. Il n'y a pas d'autre mot, parce que c'est ridicule. On se bat là entre agriculteurs pour savoir
3: qui est. Oui, mais Monsieur Legras. Monsieur Legras, le problème, c'est que vous avez un État qui a plus d'argent, qui n'est quand même pas responsable de cette crise des carburants, puisqu'elle vient de la guerre en Iran, et qui n'est pas non plus responsable de la sécheresse. Donc, voilà, et des conditions météo.
2: Si je peux vous répondre, je suis d'accord avec vous, elle n'est pas responsable des carburants, mais elle est responsable des taxes qu'elle a mis. Elle en a remis au mois de janvier parce que ça suffisait pas. Alors évidemment, la guerre est arrivée au mois de février, mais moi, je sais pas, quand je vais dans un sens interdit, que je m'en rends compte, je fais marche arrière. L'État ne veut pas faire marche arrière. Ça, c'est le premier point. Et le deuxième point, on a fait des propositions parce qu'on sait que l'argent ne va qu'à l'environnement, donc n'ira plus à l'agricole. Et on a fait des propositions pour que ça ne coûte pas on a envoyé des courriers à la ministre, qui ne prend même pas le soin de nous répondre. On a fait deux demandes. La première demande, quand vous perdez 15, 20, 30, 40 000 euros sur votre exploitation, la seule chose qu'il faudrait, c'est reporter les prêts. C'est-à-dire, on reporte une année de prêt. Déjà, ça donne de l'air en fonction de ce qu'on a perdu. Alors, c'est jamais suffisant, mais c'est quand même mieux que les 500 ou les 50 euros qu'on va nous donner sur exploitation. Et le deuxième point, ce qu'a demandé aussi l'Allemagne, c'est de faire avancer les primes de la PAC qui coûtent à l'Europe et qui ne coûte pas à la France, donc on trouve des solutions. Mais on n'a même pas de fin de non-recevoir pour être reçu. C'est ça qui nous dérange. Par contre, pour donner de l'argent aux éoliennes, pour donner de l'argent les primes aux fonctionnaires, j'ai rien contre.
3: Mais vous dites qu'il y a des choix qui sont faits, et pas forcément les bons.
2: Des agriculteurs. Moi, c'est ça qu'on demande, qu'on tienne compte de la détresse.
4: Mais
2: des
4: ça veut dire que les tracteurs monsieur Legras,
1: ressortir.
4: C'est aussi l'État qui crée les conditions de concurrence déloyale entre les différents agriculteurs européens.
2: Oui, mais ça, ils s'en foutent parce que.
4: Bah oui, mais c'est quand même le cas.
2: Oui, mais vous voyez, la France avait mis son droit de veto. La Pologne, donc elle a été déboutée, et la Pologne l'a été hier. Donc ils en ont rien à foutre que ce soit la France ou les autres. Mais ils s'en foutent, ces gens qui ont plusieurs dizaines de milliers d'euros par mois, vous comprenez? On n'est que de la petite merde, excusez-nous. Mais aujourd'hui, on nourrit et on s'en fout. C'est-à-dire qu'aujourd'hui, les gens, là, celui qui s'est suicidé hier, il a même pas retourné chez lui. Il a eu une mauvaise nouvelle. Eh ben, il s'est suicidé dans son champ. Donc, vous comprenez que quand on en est là, et qu'on le répète, et qu'on le répète, et que tout le monde dit oui, c'est con, c'est dommage, mais on n'a plus d'argent, ben, je regrette. Il y a de l'argent pour ce qu'on veut dans l'État. Je l'ai dit également. Aujourd'hui, au niveau des collectivités, il y a plusieurs dizaines de milliards qui sont au niveau du Trésor, des comptes du Trésor, et ça, c'est pour tous ces gens qui font de la politique. C'est-à-dire qu'il faut les garder. Vous comprenez, on ne va pas les mettre pour sauver des agriculteurs.
1: Merci Patrick Legras, vice-président des agriculteurs en colère. On verra si dans les semaines qui viennent, les tracteurs ressortent des garages.
5: Mais ce serait bien de ne pas attendre ça. Les politiques apportent des solutions.
1: On se retrouve demain dans les grandes gueules. On aura deux invités. On aura Clémence Guettet de la France Insoumise, que le gouvernement accuse LFI d'attiser les braises là dans les lycées.
3: Et il y a une nouvelle journée d'action demain dans les lycées.
1: On sera avec Charles Alloncq, le député UDR, qui revient avec un livre sur les coulisses de la commission sur l'audiovisuel public. Bonjour Estelle Denis.
6: Salut Alain, salut les GG. Nous allons évidemment parler dans Estelle Midi de cette proposition d'Edouard Philippe qui propose la retraite à 65 ans. Pour ou contre cette proposition, bien sûr, on en débat avec vous. 32-16, on parlera des chèques. Vous savez que dans l'Union européenne.

0: La France, c'est 88% des chèques. C'est-à-dire que plus personne ne paye par chèque, sauf nous.
1: Ah bah nous, on est les conservateurs.
0: Est-ce qu'il faut en finir avec les chèques?
2: Ah oui.
0: Bah oui, mais il paraît
1: encore. Qui fait des chèques encore?
3: Moi.
4: Mais ils en demandent.
3: Ça m'arrive de
1: des
3: faire
1: chèques
3: des
1: en
3: chèques.
1: Bois, oui.
0: À l'école, ils en demandent pour les
4: écoles. Ils en demandent des fois.
0: Non, mais ils pourraient faire des virements.
4: Non, ils en demandent.
2: Ça aussi, ça, c'est du temps perdu.
1: Mais pas l'école, c'est l'école des années 50. Ouais, hein, donc.
0: Le traitement d'un chèque, c'est 2,50 euros par chèque. Je ne sais pas si vous imaginez.
1: Oui, bien sûr.
2: On enchaîne.
0: Ça, ce sera à 12h30. Vous l'avez vu certainement ce matin, le coup d'envoi des ventes de billets de train pour les fêtes de fin d'année. Je ne sais pas si vous avez vu aussi dans les supermarchés, il y a les calendriers de l'Avent déjà qui sont à vendre. Est-ce qu'à 3 mois du réveillon, vous avez déjà la tête à Noël? C'est la question qu'on se posera.
1: C'est pareil qu'il y a les films de Noël.
2: Nous, alors, on fait les crêpes.
0: Moi, j'ai les films de Noël le 11 octobre.
4: Non, mais moi, j'essaie de survivre à la rentrée. Moi, ce mois de septembre qui n'en finit pas.
0: Et justement, Noël est là.
1: Noël, tu vois, pour...
0: Oui, mais bien sûr.
4: Maria Carré, peut-être.
0: On va évidemment mettre Maria Carré à 13h30. Et puis, alors ça, c'est génial. Le palmarès de Télé Loisirs qui fête ses 40 ans d'existence avec un palmarès sur les animateurs et programmes télé préférés des Français. Est-ce que pour vous, la télé, c'était mieux avant? C'est la question qu'on vous posera à 14h. Dites-nous quel est le programme qui vous manque le plus. Votre animateur ou animatrice culte.
1: Combien ça coûte, ça manque.
0: Oui, moi aussi. Mais heureusement, combien ça coûte revient grâce à deux animateurs de grand talent.
1: Ils sont formidables.
2: On découvrira très prochainement.
0: Exactement.
2: Des jeunes en devenir.
1: On n'en dit pas plus.
0: Tout à fait.
2: Bonne émission, Estelle. Rendez-vous au 32-16. C'est trop tard.
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3: Bonjour à toutes, bonjour à tous. On se retrouve pour un nouveau défi PIC. Aujourd'hui, le Quintet Plus se dispute sur l'hipporome de Laval sur la distance des 2850 mètres avec deux poteaux de départ. Ils sont 15 trotteurs et 15 trotteuses à prendre part à cette compétition. C'est une très belle compétition et nous sommes avec Sébastien. Salut Sébastien.
15: Bonjour Mathieu.
3: Alors Seb, qui est ton favori, même si j'ai ma petite idée dans cette compétition?
15: Alors je vais prendre le 7, l'As des Bois, qui est un cheval de classe et je le vois bien performer aujourd'hui, il est régulier, donc je crois encore en lui.
3: Eh ben c'est vrai que c'est une très belle possibilité, fait partie des 2-3 chevaux de la course. Bah moi je vais faire confiance au numéro 15, hein, Inma Rosa, qui a réussi au plus haut niveau. Donc je pense qu'elle est en capacité de rendre la distance par rapport au chevaux du premier poteau et peut-être même s'imposer. En tout cas, si le numéro 7 termine devant le numéro 15, tu reviendras demain pour un nouveau défi PIC. Bonne chance à toi Sébastien.
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0: Dans un instant, dans Estelle Midi, on va parler de cette proposition d'Edouard Philippe. L'âge légal de départ à la retraite à 65 ans. Pour ou contre, on vous attend pour en débattre. 32-16 et le WhatsApp d'Estelle Midi 06 12 424 424. Vous êtes sur RMC, il est midi.
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0: Le journal, tout de suite avec Rémi Barré. Bonjour Rémi.
22: Bonjour Estelle et bonjour à tous. Le pire a peut-être été évité. Que s'est-il passé à bord d'un avion de ligne reliant Dubaï à Tel Aviv? Le Gare et l'Hérault sous des trombes d'eau et puis les blocages de lycées se poursuivent.
0: Les signaux de détresse ont été activés. Un avion reliant Dubaï à Tel Aviv en Israël a dû se poser en urgence ce matin en Arabie Saoudite, Rémi.
22: Tous les passagers sont sains et saufs. Martin Bourdin, la compagnie aérienne parle d'un incident sans en préciser encore la nature.
23: Un incident qui a quand même fait brusquement perdre beaucoup d'altitude à cet avion. En une minute, l'appareil est passé de 34 000 à 17 000 pieds, soit une chute de 5 km. Il a finalement atterri sans encombre en Arabie Saoudite. Et depuis ce matin, les médias israéliens rapportent une bagarre entre le pilote et le copilote. C'est à ce moment-là que le signal de détresse de l'appareil se déclenche. Des passagers du vol seraient intervenus, toujours selon les médias israéliens, pour séparer les deux hommes. Israël aurait même fait décoller des avions de chasse avant que la piste d'un détournement par des pirates de l'air ne soit finalement écartée. L'armée israélienne dit être en train de procéder à des vérifications. L'enquête qui porterait sur une possible tentative de suicide de l'un des pilotes qui aurait essayé de faire s'écraser l'avion. C'est en tout cas ce qu'avance ce matin une chaîne de télé israélienne sans que ni les pays concernés ni la compagnie Fly Dubaï ne confirment pour l'instant.
22: Martin Bourdin.
0: Météo France prévient d'un épisode méditerranéen exceptionnel. Les départements du Gard et de l'Hérault sont placés en vigilance rouge, pluie, inondation.
22: Avec des orages et de forts cumuls de pluie à prévoir, par précaution, le trafic ferroviaire est interrompu pour toute la journée sur l'axe Nîmes-Alès-Clermont-Ferrand, tout comme les transports scolaires dans la totalité du département du Gard et dans une grande partie de l'Hérault. Témoignage d'habitants de Saint-Martin de Londres dans l'Hérault.
24: J'ai une alerte de la préfecture à 8h pile, donc un message avec un énorme bip qui m'a fait un peu sursauter, mais avec toutes les préconisations à prendre. Donc cette journée elle va se passer à la maison avec ma fille qui va pas au collège puisque les établissements sont fermés. Mon employeur est prévenu et donc de toute manière il nous avait demandé de rester le plus possible faire du télétravail.
25: Toutes les municipalités ont fait des posts sur Facebook, via internet, on prévient les gens de pas sortir, de limiter les déplacements. Tous les enfants sont restés à la maison. Moi je suis artisan maçon, donc du coup j'avais du travail dehors, j'avais des chantiers dehors. Donc la journée je l'ai décalé pour fabriquer des choses dans mon atelier. Voilà, aujourd'hui c'est sûr qu'il faut s'organiser pour tout quoi.
22: La Lozère, l'Ardèche et les Bouches-du-Rhône sont quant à eux placés en vigilance orange.
0: Antibes, Nice, Lille, Roubaix ou encore Rennes, nouveau blocus de lycée depuis ce matin.
22: Avec parfois des incidents, poubelles incendiées, forces de l'ordre caillassées, des interpellations également. Philippe Baptiste est le ministre de l'Enseignement supérieur. Le mouvement peut-il s'étendre aux universités ?
26: On a quelques points de tension, effectivement, dans les universités, mais aussi, je pense que c'est quand même beaucoup une discussion qu'on a aujourd'hui avec les organisations étudiantes, avec les représentants syndicaux. Donc, il y a un dialogue social qui est aujourd'hui un dialogue social qui est assez riche. Je crois pas qu'aujourd'hui, on ait, quelque part, un embrasement des universités. Moi, c'est pas du tout le sentiment que j'ai aujourd'hui. Par contre, qu'effectivement, on ait des questions, on ait des revendications, on ait des discussions. Oui, c'est vrai, c'est le cas. Ouais. Et je veux dire, il faut évidemment y répondre. Il faut discuter.
22: Le réel nous rattrape. Avertissement lancé ce matin par Sébastien Lecornu après des records de taux d'intérêt sur la dette et à la veille de la présentation du budget. D'après le Premier ministre, la France a emprunté hier à près de 4,8% à 10 ans contre 3,5% il y a un an. Il faut remonter à 2008 pour retrouver un tel niveau. L'inflation, elle, accélère. Les prix à la consommation ont augmenté de 3% sur un an en septembre contre une hausse de 2,4% en août dernier. C'est ce qu'indique l'INSEE, en cause l'accélération des prix de l'énergie et des produits frais. L'inflation sur laquelle la prime d'activité ne sera pas indexé dans le projet de budget qui est présenté demain. C'est ce qu'indique le ministre du Travail, Jean-Pierre Farandou. Et puis le pilote français de Formule 1, Esteban Ocon, et l'écurie américaine Haas annoncent leur séparation à la fin de l'année, au terme d'une saison difficile pour le Normand, âgé de 30 ans. Le pilote précise que ce n'est absolument pas la fin de sa carrière.
0: Merci beaucoup Rémi, on vous retrouve à 13h pour un prochain journal. Et tout de suite, Estelle Midi, c'est parti.
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0: Bonjour à tous, soyez les bienvenus dans Estelle Midi, à la radio sur RMC, à la télé RMC Story, canal 23 de la TNT. On va passer 3 heures ensemble et nous en sommes ravis. 3 heures de débats enflammés avec Charles Manière. Bonjour Charles.
1: Bonjour Estelle, bonjour à tous.
0: Il y a également à ses côtés la journaliste indépendante de Dijon, Emmanuel Dancourt. Bonjour Emma.
7: Bonjour Estelle, bonjour tout le monde.
0: Le désormais propriétaire de Gide, Jérôme Lavrieux. Bonjour Jérôme.
8: Bonjour Estelle.
0: Et puis la journaliste à l'incorrect, Juliette Briens. Bonjour Juliette.
7: Bonjour tout le monde.
0: Dans un instant dans Estelle Midi, on va parler de la proposition d'Edouard Philippe, la retraite à 65 ans avec 45 ans d'annuité. Pour ou contre cette proposition, eh bien, bien sûr, vous nous appelez 3216 pour réagir. On parlera également des chèques. La France qui fait encore beaucoup de chèques par rapport à ses voisins européens. Mais est-ce qu'il faut en finir enfin avec les chèques? Eh bien, on attend également vos commentaires sur le WhatsApp, Charles.
1: Au 0612 424 424, il y a déjà Céline qui nous écrit: mon médecin refuse la carte bleue tout. Donc oui, je continue à faire des chèques. Ça m'arrive encore dans mon village de faire des chèques aux commerçants, nous raconte Céline. Est-ce que c'est votre cas? Vous témoignez 0612 424 424.
0: Voilà, ça ce sera à midi et demi et puis à 13h30 une question un petit peu incongrue. Avez-vous déjà la tête à Noël? Alors oui, le réveillon c'est dans 3 mois, mais ça y est, les ventes de billets de train pour Noël sont déjà là depuis ce matin. Puis il y a déjà des calendriers de l'Avent dans les supermarchés, les téléfilms de Noël arrivent. Alors est-ce que c'est déjà Noël dans vos têtes? Bah écoutez, on en parle à 13h30.
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0: Midi 5 sur RMC, on démarre Estelle Midi tout de suite avec la proposition du jour et c'est celle d'Edouard Philippe qu'on attendait sur les retraites. Le candidat à la présidentielle souhaiterait passer progressivement l'âge légal de départ à la retraite à 65 ans avec 45 années d'annuité, avec évidemment des exceptions. Charles, un tiers des Français ne serait pas obligé de travailler jusque-là.
1: Oui, c'est ce qu'assure Edouard Philippe qui voudrait, dit-il, une réforme juste. Un Français sur trois pourrait donc partir avant 65 ans. Il évoque ceux qui ont commencé à travailler très tôt et ceux qui exercent des métiers pénibles. Il prend en exemple les ouvriers, les aides-soignants, les chauffeurs routiers par exemple. Il précise aussi qu'il ne touchera pas aux règles pour les travailleurs handicapés qui partent à 55 ans ou encore ceux en invalidité qui peuvent partir à 62 ans. Pour les autres, environ 2/3 des Français, il faudra donc aller jusqu'à 65 ans pour déclencher ses droits à la retraite et avoir 45 années de cotisation pour toucher une pension à taux plein. Réforme progressive, promet Edouard Philippe, qui entrerait donc pleinement en vigueur d'ici 2035. Enfin, il souhaite conserver le modèle actuel par répartition qui doit rester le socle du système, dit-il, mais il propose de le compléter par un volet capitalisation. Grâce à cela, tous les salariés seront associés à la valorisation du capital, dit Edouard Philippe.
0: Alors, passer l'âge légal de départ à la retraite à 65 ans, pour ou contre, Juliette Briens?
7: Mais sur la retraite, on n'a pas le choix. Ça sert à rien de vendre des rêves et des fadaises à tout le monde. C'est mathématique, c'est la démographie. Donc les solutions sont les suivantes. Soit on travaille plus, soit on baisse les pensions, soit on amorce. Et d'ailleurs, Edouard Philippe le propose, un deuxième pilier de retraite par la capitalisation. Et ça, il le propose pour les nouveaux entrants. Donc moi, bien sûr, je suis prête à travailler plus tard parce que je sais qu'il n'y a pas le choix. C'est ça où on n'a pas de retraite, le système entier s'effondre. Donc oui, je suis prête à travailler plus longtemps pour soutenir ce qui reste de ce modèle par répartition. Mais c'est vrai qu'en parallèle, on a envie de savoir où vont aller nos euros. On n'a pas envie de travailler plus tard pour un hôpital en faillite. On n'a pas envie de travailler plus tard pour une école qui devient une fabrique à demeurer. On n'a pas envie de travailler plus tard pour des taux de chômage mirobolants, des mecs qui restent à la maison et qui accumulent les aides. On n'a pas envie de travailler plus tard pour une immigration massive, des frontières incontrôlées. Donc, j'ai envie de savoir où va aller mon argent. J'ai envie de savoir pourquoi je vais travailler plus tard. Et est-ce que, si je le fais, mon pays pourra peut-être amorcer une phase de redressement. Et j'ai pas envie de travailler plus tard si on continue à faire grossir la bureaucratie, par exemple. Voilà. Toutes ces choses-là, j'ai aussi
0: donc
7: envie qu'on en parle. Parce que la retraite, oui, c'est très important, c'est le premier budget de l'État. Mais voilà, je rappelle encore une fois que travailler plus tard, c'est encore sur les actifs d'aujourd'hui que ça retombe.
0: Ah bah ça, donc, oui. Ou alors, quand on parle, après les retraités vont aussi prendre leur part.
7: Voilà, mais quand on parle d'aller chercher des efforts de tous les côtés, voilà, il faut que ce soit fait.
0: Emmanuel Dancourt, est-ce qu'il n'y a pas quand même une injustice à voir que, on va dire, nos parents, où il y a 15 ans, les gens pouvaient partir à 60 ans et que bah, nous, ce sera 65, alors que finalement, je veux dire, la différence entre il y a 50 ans et maintenant, elle est énorme, mais la différence entre il y a 15 ans et maintenant, elle est quand même pas énorme.
8: Si, il y a quand même de la différence sur le fait qu'on vit plus longtemps et en meilleure santé. Nos parents sont des enfants de l'après-guerre, sont des enfants du baby-boom. Nous, on a, entre guillemets, quand même mieux manger qu'eux, mieux vécu qu'eux. Donc je trouve que non.
0: Mieux manger, non, je suis pas sûre. Bah, quand on voit le taux d'obésité, toutes les maladies qu'il y a aujourd'hui par rapport à l'alimentation et par rapport à nos parents. À l'heure, Serge Papin disait un chiffre. Le ministre, il disait aujourd'hui, un enfant de 9 ans a mangé autant de sucre que son grand-père en toute une vie. Alors, donc on mange pas très bien.
8: Qualitativement, j'entends effectivement, mais les premières années de nos parents après-guerre étaient quand même pas fantastiques. Hein, c'est pas revenu aussi vite que ça. Et on voit d'ailleurs les générations poussent en termes de taille. Moi, je suis pour cette réforme des retraites. D'abord, je trouve ça bien en pleine campagne de le dire. Je veux dire, c'est pas populaire ce qu'il est en train de faire. Voilà, il nous vend pas de la poudre de
7: pain auprès des retraités.
8: Il nous dit comment?
7: C'est populaire auprès des retraités.
8: Oui, bien sûr. Mais quand même, il le dit.
0: Empathir,
8: la plupart des promesses de campagne, c'est on va pas toucher à l'âge de la retraite et à la durée de cotisation. Donc, je suis pour aussi parce que, comme dit Juliette, on va pas avoir le choix si on veut rester en tout cas dans ce système tel qu'il est par répartition. Moi, la question que je me pose quand même, c'est une question les plus de 50 ans, plus de 55 ans. Ils ont du mal à trouver du boulot ou à retrouver du boulot. Donc là, il va y avoir 10 années de battement.
0: Parce que chaque réforme, en fait, fait que plus tu décales l'âge de la retraite et plus tu décales l'âge de départ, en fait. Donc en fait, plus tu décales l'âge de la retraite, plus les gens bossent tard, en fait. Ils vont pas s'arrêter de bosser à 55 ans.
8: Bah bien sûr, mais à condition de bosser si t'es au chômage.
0: Ah oui.
8: Ça veut dire que t'as 10 ans de chômage et ça veut dire aussi que ce travail-là, bah, il ira pas pour les jeunes. Enfin, moi, c'est cette question-là qui me taraude, en fait. Comment on fait pour les seniors, les grands seniors au chômage?
0: Est-ce que c'est pas une proposition quand même très risquée? Emma l'a dit, hein, Jérôme Lavrieux, c'est-à-dire que là, François Hollande a dit 63 ans, pareil pour Bruno Retailleau, Gabriel Attal dit pas d'âge de départ, pas d'âge légal de départ à la retraite, Marine Le Pen est plutôt pour les 62 ans et Jean-Luc Mélenchon pour les 60 ans. Et là, tout d'un coup, on a Édouard Philippe qui va beaucoup plus loin que les autres. Est-ce que c'est pas risqué aujourd'hui, où quand même tout le monde vit mal globalement, d'aller asséner 65 ans aux Français?
10: Moi, je pense que c'est toujours prendre un risque de dire la vérité aux gens. Comme disait le chanteur Aurel San, il faudrait arrêter que les hommes politiques mentent, sinon on voterait pas pour eux.
0: Excusez-moi, vous venez de citer Aurel San.
10: Je vous citerai pas les paroles
0: d'autres chansons.
10: Mais oui, ça fait un choc thermique quand c'est moi qui les cite. Mais c'est vrai. Et moi, je pense que c'est toujours bien. C'est l'objet d'une campagne présidentielle. Soit vous avez des gens qui vous disent qu'ils vont faire et qui vous disent si vous voulez de la démagogie, votez pour quelqu'un d'autre. Les 60 ans pour Marine Le Pen, vu le bordel que c'est, dans 3 mois, elle va vous proposer 58 pour gagner.
0: Oui, c'est ça. Là, je crois qu'elle est plutôt à 62.
10: Pour gagner 1%. Je pense qu'elle est pour la mise à retraite même des gens qui ont 31 ou 32 ans en ce moment et qui n'ont pas beaucoup d'expérience dans leur vie politique. Mise en retraite d'office. Mais non, mais voilà, ça s'appelle le courage. Et c'est de dire, si vous pensez que les autres... Si vous avez confiance...
0: Si vous n'êtes pas élu, ça servira à rien.
10: Oui, mais au moins, il aura dit les choses. Parce qu'il y en a marre de gens qui disent on va faire ça et qui sont obligés par la réalité de faire autrement une fois qu'ils sont après. Ça participe du fait qu'il n'y ait plus confiance dans la vie politique. Un homme politique n'est pas pour dire dites-moi ce que vous avez envie, je vais vous dire que je vais le faire.
0: Bah, beaucoup font ça.
8: Bah, hein. Ça s'appelle le populisme.
0: Beaucoup font ça, Jérôme. Bien sûr. Pardon, vous ne tombez pas.
10: Mais moi, voilà. C'est, quand j'entends quelqu'un me dire ça, je me dis il me prend pour un con.
8: C'est ça.
10: Je me dis pas, il me donne envie de voter pour lui, je dis il me prend pour un con quand j'entends quelqu'un. De toute façon, il n'y a pas d'autre choix. Ou alors, il faut diminuer fortement les pensions de retraite, si vous voulez équilibrer le système, et en même temps, augmenter fortement les cotisations de ceux qui travaillent. Donc l'alternative, c'est augmenter le critère d'âge. Et je rappelle, et mal l'esquissé tout à l'heure, quand on est passé de 65 à 60 ans en 1980, la durée de vie à la retraite à partir de 65 ans devait être de 7 ans, si ma mémoire est bonne.
8: Oui, là, c'est un peu plus.
10: D'accord. Maintenant, on est passé, après 63 ans, à 17 à 18 ans, en bonne santé. Mmh. Donc, voilà, bah, c'est normal de faire comme ça. Mais on n'est pas une île, tout le monde le fait comme ça. Ou alors, il faut décider que chaque femme a l'obligation de faire 3 ou 4 enfants. Et de dire le fait de dire, bah, c'est comme ça. On est en train de rentrer dans un hiver démographique. Mmh. Donc il faut trouver d'autres solutions pour le faire. Et de dire que si on reporte l'âge, on va augmenter la durée de chômage. Non, c'est un raisonnement qui n'a jamais marché. Quand on est passé de 39 heures à 35 heures en disant on travaille moins, il y aura plus de travail pour du monde. On a fait exploser le chômage.
8: À ton avis, pourquoi j'ai fait 4 enfants?
0: Bah, merci Emma.
8: Mais pour la nation.
0: Ouais, merci.
8: Je suis comme ça.
0: Pour tous ceux qui n'auront pas eu cette chance.
8: Mais bien sûr.
0: Charles, des messages sur le WhatsApp.
23: Thierry qui réagit, qui nous dit bah oui, mais moi par exemple, j'ai été viré à 60 ans. Impossible de retrouver du boulot à cet âge-là. Ça va être extrêmement compliqué. Thierry, il y a Pierre qui nous dit mais moi j'ai bien peur qu'Edouard Philippe annonce 65 ans pendant la campagne, mais qu'une fois au pouvoir, on aille plutôt vers 67 ans. Thomas aussi qui lui nous dit il faut tout simplement supprimer cette question d'âge. On passe des heures à en débattre. Il faudrait uniquement prendre en compte la durée de cotisation. Il n'y a que ça qui compte. C'est combien d'années on a travaillé plutôt que fixer et s'embrouiller sur des histoires d'âge, nous dit Thomas.
0: Et on a Rodolphe qui voulait réagir. Il nous appelle du Morbihan et il est artisan dans le BTP. Bonjour Rodolphe.
11: Bonjour Estelle. Bonjour tout le monde.
0: Rodolphe, donc métier pénible plutôt.
11: Bah ouais, métier pénible. Après, moi, je me plains pas. Moi, je suis content d'aller au boulot tous les jours, même si je sais que des fois, c'est pas facile. Hein. On a des métiers difficiles dans le bâtiment ou comme d'autres professions, comme dans les hôpitaux, etc. Non, mais le problème qu'on a à la racine des retraites, peu de gens le disent, c'est qu'on a un problème avec les fonctionnaires. Ils ont une caisse qui est déficitaire. Parce qu'à côté syndicats, qu'est-ce qu'ils ont fait les syndicats? Ils ont dit, on va vous augmenter vos salaires, vos pouvoirs d'achat, mais par contre, on va baisser les cotisations. À un moment donné, ça pose problème. Parce que les caisses du privé, elles sont excédentaires. Première chose. Deuxième chose, on n'a pas assez de gens qui travaillent en France.
0: Les caisses ne sont pas forcément excédentaires, hein, Rodolphe. Il y a certaines caisses qui sont excédentaires, mais pas toutes.
10: Elles sont complémentaires, ça rien à voir.
11: Non mais d'accord, mais, elles sont en bonne santé, les caisses du privé. Mmh. Voilà. Donc on ne fera pas dire le contraire. Et la deuxième chose, c'est qu'on n'a pas assez de gens qui travaillent. Mmh. Voilà. On a un gros problème en France, on a trop de gens qui sont hors radar, donc Pôle emploi, etc., qui ne travaillent pas. Et ces gens-là, à un moment donné, ils auront le minimum retraite, le minimum vieillesse, et tout ça, ça coûte des sous. Voilà. Ça, c'est la deuxième chose. Et la troisième chose, moi, je suis pour la capitalisation. Voilà, parce qu'il n'y a que comme ça qu'on y arrivera, parce qu'on sera gagnant. Je dis à tout le monde, moi, tous les mois, je mets de l'argent de côté dans mon plan épargne retraite, je serai gagnant. Voilà, je ne vais pas compter que sur les caisses du bâtiment pour pouvoir payer ma retraite. Voilà, il faut que les gens prennent conscience.
0: Mais Rodolphe, vous imaginez-vous, Rodolphe, partir à 65 ans ou pas du tout?
11: Mais moi, je partirai avant, j'ai commencé à 16 ans. Je vois pas pourquoi moi je partirais à 65 ans pendant qu'on a, excusez-moi du terme, mais des jeunes qui rentrent sur le marché du travail à 25 ans. Eux, ils iront travailler, ceux qui rentrent tard, ils iront travailler plus tard. Et ceux qui sont rentrés à 16 ans, ils partiront plus tôt. Voilà, c'est comme ça. Ça s'appelle la justice. Mmh. Je vois pas pourquoi moi j'irais travailler plus parce qu'il y en a qui ont décidé de faire 10 ou 15 ans d'études, surtout moins fatigant que moi alors que j'ai travaillé à 16 ans.
0: Ouais, alors médecin, c'est fatigant aussi. C'est une autre fatigue, Rodolphe.
11: Non, mais la première chose, mon propos, il a commencé par les métiers difficiles et j'ai cité les médecins et les hôpitaux. Ça.
8: Quand tu vas larver 15 ans sur les bancs de la fac finir chômeur professionnel, c'est bon, quoi.
0: Mais enfin, il y a aussi des gens qui vont en fac et qui réussissent, Juliette. Enfin, encore heureux.
8: Oui, en droit.
10: Non, mais t'as pas de retraite en ces cas-là.
0: Et Rodolphe, vous imaginez partir à quel âge, vous?
11: 60 ans, je partirai en retraite.
0: D'accord. Parce que aussi, j'avais capitalisé.
11: J'ai capitalisé parce que j'ai commencé à 16 ans. Quand vous faites le calcul,
2: Je me suis jamais interrompu. Depuis l'âge de 16 ans, j'ai eu deux arrêts de travail. Un parce que je me suis blessé et l'autre parce que j'étais, je sais plus ce que j'avais eu. Enfin bref, deux arrêts depuis l'âge de 16 ans. Il y en a qui ont des arrêts tous les 4 matins.
8: Oui, alors.
12: Et puis il y en a qui font des bébés aussi, Rodolphe.
0: Qui sont malades quand même.
8: Il y a les femmes qui ont quand même des coupures avec les congés maternité que vous n'avez pas eu.
0: Oui, mais ça, c'est comptabilisé aussi dans la retraite.
8: Oui, non, mais...
0: Merci, Rodolphe, en tout cas, d'avoir été avec nous.
1: Il faut préciser pour les cas comme Rodolphe, pour ceux qui nous écoutent, que c'est exactement ce que prévoit Édouard Philippe. Quand il dit un Français sur trois n'ira pas jusqu'à 65 ans, il dit que ce sera entre 60 et 64 selon l'âge auquel vous avez commencé, pour ceux qui ont commencé très tôt.
0: D'ailleurs, un Français sur trois, ça paraît beaucoup quand même. Étant donné qu'on est quand même beaucoup dans des métiers aujourd'hui de bureau et de service,
1: tout le monde ne bosse pas dans un bureau. Il y a beaucoup de gens qui ont commencé à 15, 16, 17 ans, les apprentis, etc.
0: Certes, mais à l'horizon 2033, étant donné que quand même le tertiaire est très largement en avance aujourd'hui en France, à l'horizon 2033 dans 10 ans, je suis pas sûr qu'il y ait encore un tiers des gens qui aient des métiers dits pénibles. C'est ça que
1: ici,
0: un tiers c'est énorme.
1: Ici, les aides-soignants, les chauffeurs routiers, le travail de nuit, le travail posté.
0: Mais ça
1: posté,
0: fait pas un tiers des Français, hein.
12: Mais il y a la charge mentale
10: des Français qui ont commencé à travailler il y a déjà 40 ans.
0: Oui, ça d'accord, mais
10: ça c'est pour 40 ans après ce que tu dis, c'est vrai. 40 ans plus tard, mais ça fait 80 ans.
8: Et puis il y a travail du bureau, tu le disais très bien, un médecin, il a une charge mentale, il a quand même des vies ou une infirmière entre leurs mains qui n'est pas notre charge mentale à nous. Donc j'imagine que tout ça est pris
0: en compte. Et le médecin, il part pas plutôt en retraite. Enfin, je veux dire, c'est rare de voir un médecin partir à la retraite avant 70 ans. Ça, c'est très rare. On a Charles qui voulait témoigner également. Il nous appelle de Bordeaux et il est chef d'entreprise. Bonjour Charles.
13: Bonjour.
0: Charles, est-ce que vous êtes sensible à cette proposition d'Edouard Philippe ou est-ce que ça vous effraie ?
13: Absolument pour.
0: D'accord.
13: Parce que moi j'ai 34 ans, je suis loueur de voiture et je ne me sens pas concerné par les critères de pénibilité ou quoi que ce soit. Mm-hmm. Et puis mes arguments sont purement économiques. On vit de plus en plus longtemps, les caisses de l'État sont vides, donc c'est simplement dans le sens de l'histoire que de travailler plus longtemps.
0: Et vous dites pas, Charles, là vous avez 34 ans, vous dites pas, je vais être obligé de travailler à minima encore 31 ans, parce qu'on entend beaucoup de gens de votre âge qui ne veulent absolument pas entendre parler des 65 ans.
13: Non, moi en fait j'aime mon travail, donc c'est tant mieux pour moi, et je me vois largement dépasser les 65 ans en fait. Ouais. Parce que je pense que dans 30 ans, on vivra encore de plus en plus longtemps, et on commence à travailler aussi de plus en plus tard, donc... pensez bien que l'Espagne socialiste a fait cette réforme
0: 67
13: en 2011, il y a 15 ans.
10: Le Danemark socialiste, il y a 2 ans.
13: Voilà, non mais l'Espagne, il y a 15 ans, pour porter jusqu'à 67 ans maintenant. Donc, je voudrais taper du pont aussi sur cette gauche démagogue qui promet un retour aux années 80. Un peu moins la gauche traditionnelle, puisque Hollande, j'ai entendu...
0: 63 ans.
13: Il passait à 63, voilà. Donc cette extrême gauche absolument irresponsable.
0: En tout cas, vous êtes pour cette proposition d'Edouard Philippe.
13: Absolument.
0: Merci Charles d'avoir été avec nous. Justement, on parlait des propositions des autres candidats. C'est celui qui va le plus loin, Charles.
1: Oui, je les ai tous là. J'ai François Hollande. En effet, il propose un âge légal à 63 ans avec un allongement des durées de cotisation en fonction des gains d'espérance de vie. Qu'on se dise, on part sur 63 ans et puis quand l'espérance de vie progresse, on repousse. Olivier Faure, qui est dans la primaire socialiste, lui, il propose un retour à 62 ans en distinguant le nombre d'annuités cotisées selon la pénibilité des métiers. Voilà, on n'en aura pas plus de précision. Jean-Luc Mélenchon, l'objectif, c'est donc 60 ans, tout comme Fabien Roussel. Gabriel Attal, lui, veut sortir du débat sur l'âge légal. Il propose de le supprimer. Le système universel de retraite serait piloté exclusivement par les cotisations, dit-il. On a aussi Bruno Retailleau qui lui propose 63 ans pour ceux qui auraient une carrière complète. Les autres devront attendre 65 ans pour avoir un taux plein automatique. Enfin, Marine Le Pen, elle plaide toujours pour un âge légal de départ à 62 ans avec 42 années de cotisation et même 60 ans pour ceux qui sont rentrés sur le marché du travail avant leurs 20 ans.
0: Et on termine ce débat avec Eric. Eric, il est en recherche d'emploi. Il a 55 ans et il nous appelle de Fleury-les-Aubrais dans le Loiret. Bonjour Eric.
14: Bonjour l'équipe, bonjour à tous.
8: Bonjour.
0: Et merci d'être avec nous Eric. Alors j'imagine que ce que vous allez nous dire rejoint un peu ce que disait Emma tout à l'heure, c'est-à-dire que vous êtes demandeur d'emploi et vous avez 55 ans. Si la retraite passe à 65, ça vous fait encore long à attendre, on va dire.
14: Alors oui, ça risque d'être problématique. Après, nous, on est, vous voyez, plusieurs amis dans le même âge à peu près, où on est tous, on s'est retrouvés sur le carreau à 55, 56, 57 ans. Mm-hmm. Trop cher, on coûte trop cher, on n'est plus assez pertinent pour les entreprises. Donc,
0: moins malléable.
14: Il y a plein de,
4: Et bah oui, on a d'expérience, et l'expérience ça se paye, et puis surtout on l'écoute, on essaie d'écouter les anciens. Mm-hmm. Mais bon, bref, nous on cherche effectivement du boulot, on postule à quelques postes, mais on n'a que des réponses négatives. D'accord. Donc on veut bien bosser jusqu'à 65, c'est pas un problème ça, c'est pas un souci. On est en pleine forme, on fait du sport, tout va bien, mais les entreprises ne veulent plus de nous.
0: Et vous êtes en demande d'emploi depuis combien de temps, Eric?
4: C'est tout nouveau, c'est un mois, vous voyez. Moi, d'accord, ça fait 37 ans que je travaille, et c'est la première fois de ma vie que je me retrouve dans cette situation-là. Donc, alors, je découvre. Hein, par contre, le système français est formidable, parce que vous avez le droit à des indemnités, à du chômage. C'est d'ailleurs même... c'est pas normal d'avoir autant de périodes non travaillées avec une rémunération ouais, intéressante.
0: C'est incitatif, vous dites.
4: C'est vrai, moi autour de moi, on me dit mais profite-en, mais je dis moi je veux pas en profiter, je veux bosser. D'accord. Je veux dire que je peux encore produire des choses intéressantes. Mais voilà, la société est ainsi faite.
0: Voilà, donc ok pour la retraite à 65 ans, mais encore faut-il que les entreprises poussent un petit peu et continuent à garder leur senior. Merci beaucoup Eric, et puis bon courage pour votre recherche d'emploi. Merci beaucoup d'avoir appelé au 3216. On termine avec des messages. Charles, ça passe comment cette idée?
1: Ce que dit Eric revient beaucoup, hein, Julien qui nous dit mais tant qu'on aura 7-8% de chômage des seniors, quelle idée de vouloir repousser l'âge de la retraite, estime Julien. À l'inverse, j'ai Patrick qui nous dit mais moi je trouve qu'on devrait même aller encore plus loin sur la capitalisation, encore plus loin sur l'âge de départ. C'est très bien qu'au moins un candidat ait le courage de parler vrai et de dire qu'il faudra travailler plus longtemps. Voilà ce qu'en pense Patrick. Et puis j'ai Eric qui nous dit, alors pourquoi pas, si on interdit aux politiques de travailler au-delà de 65 ans, ça ferait un peu de renouvellement. Estime Eric, oui. Autre proposition.
0: Alors on a pas mal renouvelé il y a 10 ans et ça s'est pas si bien passé que ça.
1: C'est vrai, il y a un
0: final.
1: Petit risque derrière le renouvellement. Eric, en attendant, on vous a posé aussi la question sur nos réseaux sociaux, cette proposition d'Edouard Philippe, la retraite à 65 ans, vous êtes contre à 62%.
0: Mais c'est pas si massif que ça. C'est-à-dire que je pense qu'on aurait fait le débat il y a quelques mois, on aurait peut-être eu contre à 80%.
1: Ça reste une mesure impopulaire.
0: Oui, c'est quand même deux tiers un tiers. Ça, c'est sûr que c'est impopulaire, mais ça l'était encore plus peut-être il y a quelques mois. Dans un instant, on va parler des chèques. Voilà, le chèque fait de la résistance en France. Hein. Pas à côté, hein. Nos voisins ils l'ont enlevé, mais alors en France, on continue à payer par chèque. Est-ce qu'il faut en finir avec le chèque? Est-ce que vous continuez à les utiliser ou est-ce qu'ils sont dans un tiroir et vous ne savez même plus où sont vos chéquiers, hein, Charles Magnin? Écoutez, vous nous appelez 3216, vous témoignez, on vous attend.
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17: Il est midi et demi, vous êtes dans Estelle Midi sur RMC, RMC Story, toujours avec Juliette Briens, Jérôme Lavrieux, Emmanuel Dancourt et Charles Magnin. Et on va tout de suite s'intéresser à la résistance du jour, et c'est celle des chèques, alors qu'il ne sera bientôt plus possible de payer ses impôts par chèque et que de très nombreux commerçants les refusent. Eh bien la France représente tout de même, écoutez bien, 88% des paiements par chèque de l'Union Européenne. Plusieurs pays autour de nous ont décidé d'interdire les chèques, mais pas nous du tout. Mais qui paye encore par chèque?
18: Eh bien, certains l'utilisent encore, Estelle. Les associations caritatives, les clubs de sport. Tiens, en cette rentrée, vous avez inscrit vos enfants au sport. Parfois,
17: on va faire un virement.
18: Et bien parfois, l'association vous demande encore un chèque, certaines petites entreprises aussi. Et en période de forte inflation, ils permettent encore à certains de bénéficier d'une sorte de crédit gratuit en faisant des paiements différés ou fractionnés. Cette semaine, d'ailleurs, plusieurs enseignes de grande distribution viennent de proposer à leurs clients de faire des paiements par chèque qui ne seraient débités que dans plusieurs mois. Mais le chèque est aussi le moyen de paiement le plus fraudé. Il représente 20% des montants fraudés pour moins de 2% des transactions hors espèces. Enfin, le chèque coûte cher aux banques qui ont externalisé son traitement, une activité qui n'est plus rentable aujourd'hui. Autrement dit, personne n'a envie de continuer à investir dans le traitement des chèques, mais personne ne semble vouloir assumer la fin définitive du chèque en France. La Banque de France, d'ailleurs, reste officiellement, je cite, « attachée à la liberté de choix des utilisateurs » et affirme qu'elle va continuer à veiller à la sécurité, à la résilience du chèque, tout en accompagnant les usagers vers des alternatives plus sûres.
17: Bah ouais. Alors, faut-il en finir avec les chèques, Emmanuel? Donc, pour vous payer encore par chèque ou pas?
19: Le chèque, c'est le bout de papier là qu'il faut retrouver.
17: C'est ça.
19: Après, il faut trouver un stylo. Après, il faut gribouiller dessus.
17: Ouais.
19: Après, il faut le donner. Ça prend du temps, on parle de ce truc-là. Puis quand tu reçois un chèque, okay, il faut le signer, il faut retrouver ton numéro de compte pour le mettre derrière, il faut trouver une enveloppe, il faut trouver un timbre, il faut l'envoyer.
17: Tu le connais par cœur, enfin.
19: Ah bon, du tout.
17: Ah bon,
19: voilà, pas du tout, quoi. Vous connaissez
17: pas du tout, non.
19: Pas du tout,
17: non.
19: Non, mais toi, t'es une femme de chiffres.
17: Je sais pas.
10: C'est fou, ça.
17: Moi, j'ai mon IBAN, il est par cœur.
19: Oh la vache,
17: pardon. Bah ouais, 30-04.
10: C'est bon.
17: Tout commence par ça.
10: Oui, bah là, c'est le début du problème, là.
19: Non, mais moi, j'ai éliminé mon chèque.
17: Ton numéro de sécu non plus.
19: Ah si, le sécu ça va.
17: Ah, quand même.
19: Voilà, ça va. Mais non,
17: vous connaissez pas votre numéro de sécu et votre numéro de téléphone.
10: J'imagine qu'il y a 1 75 10, quelque chose comme ça.
17: Bah ça dépend quand est-ce que vous, enfin
19: si,
17: voilà,
19: si, mais... le numéro de sécu t'es obligé, mais
17: c'est incroyable.
19: Mais non, moi, j'ai éliminé le chéquier.
10: Non, mais juste un petit quiz sur le plateau. Qui connaît son numéro de sécu? Juliette?
19: Moi, absolument pas.
17: Jérôme. Pas vous, Jérôme.
20: Mais en quoi j'ai besoin de connaître mon numéro de sécu?
17: Mais je connais même pas mon groupe sanguin.
20: Déjà, je déteste avoir
17: groupe sanguin, mais ça c'est hyper grave. Je vais démissionner.
10: Au moins le prénom, le nom de famille, Juliette.
17: Enfin, c'est fou. Bon, revenons au chèque.
19: Revenons au chèque. Donc moi j'ai éliminé. Je ne sais même pas où il est mon chéquier. Ça fait longtemps que je l'utilise plus. Je trouve.
17: Et le petit à l'école, comment vous faites?
19: Mais je fais tout. Mais j'impose le fait que je n'ai pas de chéquier. De toute façon, on est passé en virement pour tout, même pour le sport.
17: Oui.
19: Moi, c'est virement. Il y a effectivement certains. Là, j'étais chez une dentiste qui prenait que des chèques, et j'en avais pas de chèque, mais j'ai payé en liquide.
17: C'est bizarre, une dentiste qui prend pas la carte bleue.
19: Oui, je suis d'accord.
17: Excusez-moi,
20: c'est une dentiste qui veut que tu payes en chèque.
19: Je suis d'accord.
17: C'est un truc illégal, en fait, au fond d'une cave. Ah,
19: tu sais. Non, j'ai l'impression de vivre.
10: Je me permets de soutenir. Il y a plein de témoignages sur WhatsApp depuis 10 minutes de praticiens de santé qui ne prennent pas exactement les chèques, des kinés, etc.
20: Mais ils prennent la carte bleue.
17: Non, ils prennent pas.
10: Qui prennent pas la carte bleue, pardon. Qui prennent que les chèques.
19: Ou le liquide,
17: c'est
19: le problème.
17: Parce que ça, c'est un autre souci.
19: Moi, j'ai l'impression qu'on vit dans une faille spatio-temporelle. Que le chèque, c'est un reliquat des années Chirac. Donc, il y en a qui croient peut-être que Chirac est encore président. Qu'on est en 1982 ou en 1994. Mais c'est quelque chose qui s'attarde du monde d'avant. Quand j'entends parler de résilience du chèque, je suis morte de rire. Et en plus, j'ai encore une fraude là. Au chèque. Oui, pas que. J'ai vu deux virements arrivés sur mon compte bancaire, un de 484 et l'autre 782, un truc comme ça. Et mes deux jumeaux ont été appelés, chacun de leur côté la même semaine, avec un numéro qu'ils ne connaissaient pas et un jeune mec qui leur disait « Ouais, je suis désolée, j'ai fait un virement par erreur sur ton compte bancaire, ça t'embête de me faire un Wiro pour le rembourser ?» Évidemment, mes gamins, ils m'ont appelé directement en disant « Maman, ça pue ». Je contacte mon banquier qui me dit « Vous êtes sur une fraude bancaire, je viens porter plainte ». Et bien parce que c'était des chéquiers qui avaient été volés, parce qu'ils m'ont envoyé les chèques que j'ai reçus sur mon compte qui avaient été volés à des gens, avec des signatures à la wesh, et des montants pas trop importants, pour pas que tu t'en rendes compte.
17: 400, 700,
19: oui, non, mais on n'est pas sur des 1000 euros, tu vois. Et donc je viens de porter plainte pour ces fraudes qui nous coûtent extrêmement cher.
17: Exactement.
19: Il est temps d'arrêter le chèque.
17: Jérôme Lavrieux, vous êtes favorable aussi, vous, à la fin du chèque, où vous dites qu'il y a encore des gens qui les utilisent, donc finalement le chèque mourra tout seul de sa belle mort.
20: Non,
17: quoi.
20: Parce que tant qu'il y aura des chèques, il y aura toujours forcément quelqu'un qui dira « Ah oui, mais moi, je peux pas vivre sans chèque ». Le jour où il n'y en a plus. On sort déjà quasiment plus sa carte bancaire. Oui, là sur ton téléphone.
17: Oui, mais.
20: Okay. Et ne me dites pas des personnes âgées, etc.
17: Ah si, les personnes âgées.
20: Ma mère, elle a passé 75. Je ne dois pas donner le vrai âge.
17: Ah, parce que vous ne connaissez pas non plus la date de naissance de votre mère.
20: Mais si je le donne, je vais me faire engueuler.
10: Alors qu'elle, elle doit connaître votre numéro de sécu.
20: Si je le donne, je vais me faire engueuler. Bah là, elle applique et puis elle paye avec son téléphone.
19: Bah pareil, mes parents, pareil.
17: D'accord, mais votre mère est encore jeune.
21: Oui, c'est ça.
20: C'est rare ici.
17: Elle n'a pas 80. Ouais.
21: Moi, je suis désolée. Déjà, vous serez étonnés. C'est vrai qu'à l'incorrect, on reçoit énormément encore de chèques de personnes âgées. C'est vrai, oui. Il y a encore des gens qui utilisent le chèque. Est-ce qu'on peut pas attendre encore quelques années? 75 ans, c'est pas. Par exemple, moi, ma grand-mère, elle a 92 ans. Je vais pas lui dire.
17: Mais paye par chèque.
21: Sûrement sur quelques trucs, il y a sûrement encore des raisons. Mais je vais pas lui dire télécharge Apple Pay, paye par QR code. Enfin, c'est pas possible, quoi. Est-ce qu'on peut pas attendre encore quelques années pour cette génération vraiment senior?
17: La grand-mère de Juliette.
10: Mais il y aura d'autres grand-mères et la mienne dans ce cas-là.
21: Et ensuite, le chèque est voué à mourir et mourra tout seul. On a arrêté d'envoyer des fax, on n'a pas été obligé de passer une loi pour supprimer les fax.
17: Mais
21: mais ça va mourir.
19: Toi-même, tu ramènes le chèque au fax qui date du monde d'avant. Mais en fait, c'est 229 millions de fraude, le chèque.
21: Oui, je
19: quand même le prendre en charge. C'est 30% des coûts de traitement quand c'est 5% de l'argent perçu.
21: Ça a été déjà assez violent pour cette génération.
20: Génération.
21: Nous, il a fallu 95 ans, tu payes par chèque.
19: Mais attends, nous, on ne peut pas attendre
21: encore quelques années. Les laisser payer par chèque parce qu'ils ont pas, ils se servent pas de téléphone, d'iPhone, etc. Et ça mourra tout seul après. Quand vraiment cette génération-là, ça passera partie.
0: Les chèques mourront avec les seniors.
21: Mais ça, c'est vrai, c'est ça, quoi. On n'est pas obligé de leur interdire le chèque brutalement comme ça. Ça va, quoi.
19: Et le jour où ta mamie sera victime de fraude, tu vas râler.
21: Oui.
0: Elle peut l'être victime aussi.
21: Il y a d'autres manières.
19: Oui, mais bon.
17: Éric nous appelle de Saint-Doulchard. Il est conducteur de ligne. Bonjour, Éric.
1: Oui, bonjour. Éric. Je suis triste quand je vous entends. Parce que vous ne vous rendez pas compte du nombre de gens qui demandent des paiements différés avec leur chèque, qui ont des problèmes à la fin du mois, qui demandent à la caissière est-ce que vous pouvez me l'encaisser que tel jour, qui demandent au garagiste est-ce que ça vous pouvez me l'encaisser que tel jour. Et moi j'étais dans ce cas-là, donc je sais ce que ça fait. Et donc quand je vous entends, là, non c'est triste hein. C'est triste, vous voyez que par le modernisme, c'est très bien, hein, parce que moi, je paye des loyers ou quoi que ce soit et tout, je paye par virement. Mais je veux dire, comment ça peut dépanner des gens qui ont des problèmes? C'est incroyable. Et moi, quand je vous entends, non, je trouve ça triste. Je trouve ça triste, ouais, le chèque, ouais, c'est pas de la merde, mais presque. Ben non, il y a des gens, moi, quand, des fois, je vois les gens à la caisse, là, qui demandent à la caissière. Comme ça m'est arrivé à moi, le garagiste, on peut pas payer directement la réparation. Est-ce que vous pouvez me passer le chèque que telle date? Hop, il note au dos à ne passer qu'à telle date. Et donc moi, c'est un petit peu comme les banques qui veulent à tout prix qu'on ait que payer par carte, qu'on ait plus d'argent liquide. Bah c'est exactement pareil. Et moi, quand je vous entends parler, je me dis excusez-moi.
19: Mais il y a le paiement en quatre fois après, Eric, quand vous allez au supermarché, vous pouvez payer en plusieurs fois, etc.
1: Ouais, donc attendez, paiement en quatre fois, mais quand vous avez pas de problème bancaire, mais quand vous avez des problèmes bancaires, vous pouvez pas payer en quatre fois, c'est pas vrai. Faut arrêter. Non, mais moi quand je vois des, parce que souvent ce sont des gens qui ont plus de 50 ans, des femmes souvent. Qui sont à la caisse et tout, parce que les maris sont des gros flemmards, ils veulent pas aller faire les courses. Et donc quand je vois c'est pas
19: à 50 ans, on n'est pas, vu que c'est mon âge, on n'est pas senior, Eric, quand même.
1: Mais je dis 50 ans comme j'aurais pu dire.
20: Il y a des débat.
19: Oui. Comme vous auriez pu dire 80, c'est pas pareil, Eric.
1: Je veux dire par là, ça dépanne vraiment. Je vous jure, ça dépanne vraiment.
19: Je comprends.
1: Pour des gens qui n'ont pas de pas de gros revenus, et puis qui, à la fin du mois, des fois, qui démarrent très tôt, et ben ça leur permet de payer les courses,
19: D'accord. Donc, et la caissière, elle met toujours le chèque.
1: Les caissières, elles notent au dos, mais même que ce soit le garagiste ou que ce soit d'autres personnes. Oui.
19: Mais ça repousse le problème, Eric, vous êtes bien d'accord.
1: Moi-même, quand il y a des personnes venaient me livrer du fioul à une époque, c'est pareil. Est-ce que vous pouvez passer le chèque à telle date et tout? Puis voilà. Et puis au moins, ils sont sûrs d'être payés. Ils ont le chèque dans la main. Et puis voilà. Oui. Ils savent qu'ils auront en le donnant à telle date, ils vont être payés. Donc pour moi, c'est un petit peu rétrogradé des gens.
19: D'accord.
1: Qui ont des soucis.
19: Merci pour ce témoignage, Eric. En tout cas, c'était bien d'entendre aussi ce son de cloche. Et c'est vrai, on a déjà parlé avec Charlotte Méritant, qu'il y a beaucoup de supermarchés en ce moment qui font le paiement en différé avec les chèques. Et c'est évidemment une solution quand on est un petit peu ric-rac à certaines périodes de l'année. On est avec David également d'Aucamville, en Haute-Garonne. Il est artisan. Bonjour, David.
22: Bonjour.
19: Et merci beaucoup d'être avec nous. Alors tiens, est-ce que vos clients vous payent par chèque ou par virement, David?
22: Mais moi, c'est le mode de paiement que je privilégie.
19: Le chèque?
22: J'ai 95% des gens qui me payent en chèque.
19: Ah ouais?
22: Et en fait, c'est moi qui demande parce que une fois qu'on a fini notre chantier, les gens qui nous disent « je vous fais un virement », une fois qu'on est parti, s'ils n'ont pas envie de faire leur virement, on court après l'argent.
19: Mais alors ça peut être chèque en blanc aussi, David?
22: J'en ai eu un en 10 ans.
19: D'accord.
22: Et encore, c'est la dame qui n'était pas trop approvisionnée, et bon, ça s'est arrangé. Mais moi, je préfère, ouais. C'est sûr, après, ça me fait aller à la banque, tout ce que vous disiez, signer, nanana. Mais au moins, je suis sûr d'être payé, ouais.
17: D'accord, donc c'est une assurance pour vous, David. Bah écoutez, merci de nous avoir alerté là-dessus. Effectivement, moi je pensais pas que les gens disaient oui, je vous fais un virement et ne payez pas après. Voilà.
10: Oui, d'autant qu'on peut le faire en instantané aujourd'hui.
20: Exactement. Un virement instantané, ouais. Ils sont devant toi, et deux secondes après, t'as ton.
17: Oui, mais parfois tu peux aussi par chèque dire effectivement est-ce que je peux vous payer en deux fois, et tu peux le faire aussi la même chose avec le virement, mais voilà, pour David c'est une sécurité, il a le chèque, il a le petit papier et il sait qu'à un moment ça va tomber quoi.
20: Tu payes par PayPal en trois fois sans aucun problème.
19: Et puis ta banque, enfin je sais pas si c'est toutes les banques, mais la mienne en tout cas, à chaque fois qu'il y a un virement avec un montant qui dépasse je crois 100 euros, me demande est-ce que vous voulez payer en trois fois. Je dis oui ou je dis non, et je décline, voilà. Donc c'est déjà envisagé en fait.
17: Merci David en tout cas d'avoir été avec nous, David, qui nous appelait de Haute-Garonne. On termine avec des messages. Bah,
10: vous êtes nombreux à témoigner de votre attachement au chèque. Rodolphe qui nous dit, moi je suis artisan électricien, mes clients un peu anciens payent systématiquement par chèque tous les travaux effectués. J'ai Céline qui nous dit, moi je fais régulièrement des chèques pour payer mon vétérinaire ou mon garagiste en plusieurs fois. Ça me permet d'étaler la dépense. C'est quand même beaucoup plus pratique pour moi pour gérer mon budget. Claire aussi qui nous dit, bah oui, les inscriptions au sport des enfants. On fait trois chèques qui sont encaissé à chaque trimestre, c'est beaucoup plus pratique là aussi, estime Claire. Et puis j'ai Julien qui nous dit, arrêtez avec les chèques, sauvez les caissières qui passent des heures à c'est noter vrai. Au dos du chèque vos numéros de carte d'identité, etc. C'est vraiment le siècle passé, estime Julien. On vous a posé la question sur nos réseaux, faut-il en finir avec les chèques? C'est serré, mais vous dites non à 56%.
17: Midi 43, vous êtes dans Estelle Midi et c'est l'heure de retrouver Pierre-Antoine Damcourt.
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17: Ah, Damcourt 2027, le moment que l'on attendait. Et aujourd'hui, Pierre-Antoine, vous nous parlez de la manifestation étudiante et d'une vidéo qui a beaucoup tourné sur les réseaux.
2: Eh oui, oui, cette vidéo, c'est celle d'un lycéen qui fait un concours de pompe face à un policier. Allez.
17: Pas mal,
2: oh. Eh ouais, 50 pompes au total. Et c'est celui avec le meilleur niveau scolaire qui l'a emporté. Donc bravo à Thomas, lycéen en seconde B. Et surtout, bravo à Emmanuel Macron qui avait promis de remettre l'uniforme à l'école. Eh ben c'est réussi. Il avait aussi promis de remettre les jeunes au sport. Eh ben là aussi, hein, il a tenu parole. Hier à 14h, les policiers ont fait un cours de lutte gréco-romaine à 4 contre une élève de Terminale S. Vraiment, si elle ne devient pas championne olympique en 2028, je m'appelle plus Damcourt. Hein. Et puis, que dire de ce lycéen qui a battu le record du monde du 400 mètres face à un CRS? On peut dire qu'ils avaient quoi motiver le gamin, hein. Attention à vos masques, prêts, gazez. Oh, quelle course magnifique de Bastien Durandos qui court pour le lycée Truchot de Saint-Denis. Il slalome entre les poubelles. Face à lui, enfin derrière lui, Pascal Touchard de la brigade CRS 44 de Loire-Atlantique qui est équipé d'un lanceur LBD 440 XT-Max, d'une armure en Kevlar, alors que Thomas est équipé d'un sac ISPAC. Oui, bon, c'était un peu déséquilibré, mais les lycéens ont l'habitude de ne pas avoir du bon matériel pour travailler. C'est d'ailleurs pour ça qu'ils sont dans la rue. Et attendez. Oh, on retourne sur le terrain et renversement de situation. Estelle, cette fois, c'est un CRS qui tente de battre le record du monde puisqu'il est coursé par toute la caserne de pompiers de Sucy-en-Brie. Oh, et record du monde. Oh, record du monde. Bravo. Quelle journée, Estelle. C'est beau de voir la France qui gagne.
17: Voilà, la manifestation étudiante vue par Pierre-Antoine Damcourt 2027, tous les jours, midi 40 dans Estelle Midi. Et puis, Pierre-Antoine, on vous retrouve également en chair et en os.
2: Eh oui.
17: Mardi et mercredi au spectacle au Petit Palais des Glaces. Et il reste encore des places pour ce soir,
2: Pierre-Antoine. Une poignée, Estelle, ouais.
17: Une petite poignée. Eh bien, écoutez, allez-y, vous passerez une bonne soirée, Pierre-Antoine, que l'on retrouve 13h50 pour le répondeur dans Estelle Midi. Dans un instant, eh bien, ce sera On n'arrête pas le progrès avec Anthony Morel. Vous connaissez Claude, vous connaissez ChatGPT, vous connaissez Gemini. Bah, on a encore mieux. Ça s'appelle Muse et on va tout vous raconter dans un instant. À tout de suite.
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6: À 10h50, vous êtes dans Estelle Midi sur RMC, RMC Story. Et c'est le moment d'accueillir Anthony Morel. On n'arrête pas le progrès.
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6: Et Anthony, on va faire connaissance aujourd'hui avec Muse. On connaissait Claude, on connaissait Gemini, on connaissait ChatGPT, mais a priori tout ça, c'est has-been. Aujourd'hui, il faut utiliser Muse. C'est une application qui fait un énorme carton.
7: Ouais, c'est ça. Alors, il y avait Muse, le groupe de rock, oui, qu'on connaissait.
6: Bah, évidemment.
7: Gros carton aussi. Gros carton aussi. Mmh. Maintenant, on a Muse, l'intelligence artificielle. En ce moment, c'est l'application la plus téléchargée aux États-Unis. Elle est sortie qu'aux États-Unis pour l'instant.
6: D'accord.
7: On espère qu'elle va arriver en France bientôt. Elle fait un démarrage plus rapide que celui de ChatGPT à l'époque, ce qui est quand même pas rien, en tête des boutiques d'applications en ce moment. Et cette la particularité de cette IA qui a été conçue donc par Meta, la maison mère d'Instagram, de Facebook, évidemment, eh bien, c'est qu'elle nous fait entrer dans la prochaine génération d'IA, ce qu'on appelle les agents IA, l'IA agentique. Vous savez, c'est l'idée que l'intelligence artificielle va plus se contenter de répondre aux questions que vous lui posez, comme c'est le cas aujourd'hui, mais qu'elle va agir pour vous dans la vie réelle, qu'elle va faire des trucs. C'est-à-dire qu'en gros, cette IA, donc vous allez discuter avec elle et vous pouvez lui demander eh bien, d'accomplir des tâches. Donc, vous pouvez lui demander, par exemple, de résilier un abonnement pour vous. Vous pouvez lui demander, par exemple, de faire vos courses. Tiens, trouve-moi deux places pour le prochain match du PSG. Débrouille-toi, tu me les trouves au meilleur prix. Et en fait, l'IA, elle a son propre petit navigateur Internet. Elle va aller, avec ses petits doigts musclés d'IA, chercher les places au meilleur prix. Elle va vous les proposer. Elle va aller, en fait, remplir les formulaires, le panier, tous les trucs un peu fastidieux là, qui vous prennent des
6: mais
7: dizaines
6: de minutes.
7: Elle
6: va payer aussi.
7: Alors, elle va payer. Si tu lui donnes, il faut lui donner l'autorisation. Elle va demander la validation pour payer.
6: Mais non.
7: Et quand on valide, elle paye. Et donc, en fait, c'est ça le truc. C'est que c'est plus une IA simplement qui répond aux questions. C'est une IA qui agit pour moi, qui me sert finalement de secrétaire virtuel, de majordome virtuel. Autre
8: ça
7: exemple.
8: Veut dire qu'Estelle ne me demandera plus rien au bureau.
7: Ouais, c'est ça.
6: Est-ce qu'elle peut aller chercher des cafés?
7: Alors, elle peut pas encore.
8: Quand tu auras ton robot majordome,
7: non, mais par contre, l'IA, elle va bosser aussi pour toi en fond de tâche, 24 heures sur 24. Par exemple, très concrètement, je veux prendre un rendez-vous chez l'ophtalmo. C'est toujours un peu galère chez l'ophtalmo.
6: C'est Doctolib.
7: Oui, alors on va chez Doctolib, sauf qu'il n'y a pas toujours un créneau pour le médecin qu'on veut voir parce qu'il n'y a pas de créneau disponible. Ce que va faire l'IA, c'est qu'elle va aller toutes les minutes ou toutes les heures se reconnecter pour vous. Elle va aller voir s'il y a des créneaux. Elle va caler le rendez-vous dès qu'il y a un créneau qui se libère. Donc en fait, c'est comme si vous aviez une secrétaire ou un secrétaire virtuel qui bossait pour vous en permanence et qui faisait tout ce dont vous avez besoin. Donc ça, c'est un gain de temps qui est absolument considérable.
6: C'est énorme.
7: Ouais.
6: C'est combien?
7: Alors, c'est gratuit. Il y a une fonction. C'est gratuit. Après, il y a des fonctionnalités qui sont payantes. C'est comme toujours avec l'intelligence artificielle. Mais vous pouvez l'utiliser gratuitement aux États-Unis. C'est aussi ce qui explique son succès extraordinaire.
6: Mais petite question quand même, Anthony. Est-ce qu'on peut vraiment avoir confiance dans cet agent? Parce que si je demande deux places pour le PSG, par exemple, et qu'il m'achète, sans me demander mon consentement, deux places à 2500€, on va pas être,
7: c'est ça. C'est
6: on va
7: pour
6: pas
7: ça
6: être
7: que
6: copain, quoi.
7: Normalement, pour les choses comme faire un acte d'achat, il y a une validation qui est demandée, ça c'est normal. Cela dit, il va y avoir des problèmes. Il y a déjà eu un certain nombre de dérives, des petites histoires, bon, qui sont rigolotes pour l'instant. Par exemple, il y a un utilisateur de Muse, aux États-Unis, il lui a demandé, vends-moi mon vieux clavier d'ordinateur. Il voulait le vendre, donc très bien. Ok, donc l'IA s'occupe de publier la petite annonce sur Facebook Marketplace, c'est l'équivalent du Bon Coin, tout ça. Il va négocier avec un acheteur potentiel, il va trouver l'acheteur, donc très très bien, sauf qu'il est allé plus loin sans demander à l'utilisateur, il a calé un rendez-vous pour remise en main propre.
6: Ah.
7: Et donc le vendeur du clavier, bah, vu quelqu'un débarquer chez lui, toqué à la porte, bonjour, où est le clavier? Ah bah j'avais pas prévu, en fait, c'est juste l'IA qui avait tout calé. Donc forcément, en fait, le problème de ces IA agentiques, c'est que pour qu'elles soient vraiment efficaces, il faut leur donner énormément de pouvoir, énormément d'accès, en fait, à notre vie.
6: Et du coup, tu passes autant de temps. En fait.
7: Non, mais parce que là, c'était
6: si
7: un exemple.
6: Tu demandes à l'IA, tu dis voilà, je voudrais avoir un rendez-vous

0: chez l'ophtalmo. Le mardi, je peux pas. Le mercredi, je peux pas. Le jeudi, je peux, mais de 10h à 12h. Mais en fait, le temps que je fasse ça, mais moi, je vais plus vite sur Doctolib.
1: Non, mais non, parce que là, pour le coup, on donne les spécifications et ensuite, voilà. Il se débrouille, en fait.
2: Au début, tu le comptes bien.
1: Et après, et alors, bon, là, on parlait de Muse, donc c'est Meta, mais on a notamment OpenAI, donc ChatGPT, qui a lancé sa version hier soir, qui s'appelle Dots, qui fait un peu la même chose avec des applications plutôt professionnelles. C'est la bataille des agents IA qui est en train d'être lancée. Les auditeurs les plus aguerris nous diront oui, ça existait déjà. Les agents IA, sauf que c'était vraiment pour les utilisateurs très avancés de l'intelligence artificielle. Là, on a des applications pour monsieur et madame tout le monde. C'est ça qui va changer et ça va vraiment arriver dans nos vies là, dans les mois qui viennent.
0: Bah, merci beaucoup, Anthony. Morel, chronique à retrouver en podcast rmc.fr, l'appli RMC et toutes les plateformes de téléchargement. On parle de quoi demain ?
1: On parlait de payer, tiens, justement. Est-ce que vous utilisez encore beaucoup votre carte bleue ?
0: Non.
1: Vous utilisez votre smartphone ?
0: Oui.
1: Bon, demain, vous auriez même plus besoin de smartphone.
0: Ah bon ?
1: Non. Vous sortirez sans rien dans les poches. Vous arriverez au magasin et vous paierez avec quoi ?
0: Une petite puce ?
1: Non. Avec votre visage.
0: L'œil. Ah oui.
1: Paiement par reconnaissance faciale. C'est en test au Royaume-Uni.
0: Faire gaffe à la mimique Kuna. Cligne d'œil droit, c'est 1000 euros.
1: Payer avec
0: cligne d'œil gauche, c'est 10 balles.
1: Un petit sourire et c'est
0: un
1: payé.
0: Un sourire, c'est 500.
1: Un sourire, c'est gratuit.
0: Oui, enfin, c'est pas ça que je voulais dire, Charles.
3: Oui, on a tout compris.
0: Oui, ce que je veux dire. Bon, enfin,
3: allez,
0: bref.
3: La suite.
0: Écoutez, vivement demain. Merci beaucoup. Oui. Anthony, dans un instant, le zapping, le meilleur de l'actu sur RMC. On va se demander s'il faut stopper les blocages des lycées. Est-ce que vous êtes pour ou contre ces agriculteurs qui bâchent des radars pour protester contre les prix des carburants? Et puis, ça va vous faire plaisir, Anthony, il y a une nouvelle trilogie Star Wars en préparation. On en parle dans un instant, à tout de suite.
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0: Dans un instant, dans Restez le Midi, le zapping, le meilleur de l'actu sur RMC. On va parler de Star Wars, on va parler d'achat de véhicules, de bâches sur des radars et de blocage des lycées. 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
0: Le journal Rémi Barré, bonjour Rémi.
21: Bonjour Estelle et bonjour à tous. L'appareil a brusquement perdu de l'altitude. Un avion de ligne reliant Dubaï à Tel Aviv s'oppose en urgence en Arabie Saoudite. Le Gard et l'Hérault en vigilance rouge, pluie, inondation et puis Robert Ménard face à la justice.
0: Code 7700 indiquant une situation de détresse. Un avion de ligne reliant Dubaï à Tel Aviv en Israël a dû se poser en urgence ce matin.
21: Et atterrissage en Arabie Saoudite, tous les passagers sont sains et saufs. Selon certaines sources, une bagarre aurait éclaté dans le cockpit entre les pilotes. L'appareil aurait alors perdu plusieurs kilomètres d'altitude avant que la situation ne soit de nouveau sous contrôle. Témoignage d'un homme qui a pu joindre sa sœur passagère de l'avion. Témoignage recueilli par la chaîne de télévision israélienne Channel 12.
22: Ma sœur était paniquée. Elle a crié à ma mère qu'elle ne voulait pas mourir. L'avion était pratiquement rempli et il voulait le faire s'écraser. Heureusement, des gens sont intervenus pour calmer la situation. Il y avait beaucoup de stress, beaucoup de cris concernant le sang. La tension était extrême. Et puis la communication a été coupée. Ma sœur a brièvement parlé à ma mère et Dieu merci, la situation s'est résolue.
21: Météo France prévient d'un épisode méditerranéen exceptionnel. Les départements de l'Hérault et du Gard sont placés en vigilance rouge. Pluie, inondation, des orages et de forts cumuls de pluie sont à prévoir. Par précaution, le trafic ferroviaire est interrompu pour toute la journée sur l'axe Nîmes-Alès-Clermont-Ferrand, tout comme les transports scolaires dans la totalité du département du Gard et dans une grande partie de celui de l'Hérault. La Lozère, les Bouches-du-Rhône, l'Ardèche sont eux placés en vigilance orange.
0: Il encourt notamment 5 ans de prison et une peine d'inéligibilité. Robert Ménard comparaît d'ici une demi-heure devant le tribunal correctionnel de Montpellier.
21: En cause, le refus du maire de Béziers en 2023 de célébrer un mariage. Un mariage qu'il suspectait d'être blanc à arranger parce que l'homme de nationalité algérienne était sous le coup d'une OQTF, d'une obligation de quitter le territoire. Problème, le maire n'avait pas l'autorité pour interdire cette célébration. Romain Cluzel, vous êtes en direct du tribunal correctionnel de Montpellier pour RMC. Il y a déjà du monde sur place, Romain.
23: Exactement. Plusieurs dizaines de personnes sont présentes sous des trompes d'eau. Une partie pour soutenir Robert Ménard, l'autre pour soutenir le couple. Certains manifestants reprennent d'ailleurs des chants antifascistes. Plusieurs élus sont aussi présents pour défendre Robert Ménard. On le voit, ce procès prend une tournure très politique, surtout que deux candidats à la présidentielle sont attendus cet après-midi pour témoigner en faveur du maire de Béziers, David Lisnard et Bruno Retailleau. Une manière pour eux d'afficher leur fermeté face aux personnes en situation irrégulière, de défendre l'interdiction des mariages pour les personnes sans papier en règle et d'attaquer le gouvernement coupable, selon eux, de ne pas en faire assez pour expulser les personnes soumises à une obligation de quitter le territoire. C'est d'ailleurs un argument sur lequel s'appuie Robert Ménard pour expliquer son refus de marier ce couple il y a 3 ans. Cette personne aurait dû être expulsée du territoire et n'aurait donc pas dû se trouver devant un maire pour un mariage. Sauf que la loi actuelle ne permet pas au maire de prendre une telle décision. D'autant qu'à l'époque, le procureur avait donné son feu vert à cette union. Il n'y avait pas d'éléments pour suspecter un mariage à blanc. Le couple s'est finalement marié cet été en Algérie. Robert Ménard anticipe déjà et pense qu'il sera condamné. Il dit craindre une peine d'inéligibilité, ce qui lui ferait perdre son mandat de maire de Béziers.
21: Robin Cluzel au tribunal correctionnel de Montpellier pour RMC. Des fouilles en cours depuis ce matin à Mayoc dans le Tarn, là où des ossements appartenant à Delphine Jubilard avaient été déjà retrouvés en juillet dernier. Fouilles dans le cadre d'un supplément d'information ordonné par la justice. Le réel nous rattrape, avertissement lancé ce matin par Sébastien Lecornu. Après des records de taux d'intérêt sur la dette et à la veille de la présentation du budget, selon le Premier ministre, la France a emprunté hier à près de 4,8% à 10 ans contre 3,5% il y a un an. Il faut remonter à 2008 pour retrouver un tel niveau. On termine avec les courses.
0: Oui, et Rémi, c'est notre dernière chance d'obtenir une victoire en septembre, parce que pour l'instant, nous n'en avons pas eu. Donc, cette dernière chance, ça va être le Quintet Plus, qui se dispute sur la piste de Laval. 15 trotteurs participent à cette compétition disputée sur la distance des 2850 mètres avec deux poteaux de départ.
21: Le favori.
0: C'est numéro 15. Inma Rosa, elle réalise une carrière absolument incroyable. Elle affronte aujourd'hui une opposition dans ses cordes. Elle devrait logiquement, je crois que je dis ça chaque jour, lutter pour la victoire. Bah écoutez, on y croit ?
21: Oui, on y croit.
0: Bon.
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0: 13h05 sur RMC, la suite d'Estelle Midi, c'est maintenant.
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0: On est de retour dans Estelle Midi sur RMC, RMC Story. On est très heureux de partager votre pause déjeuner ou votre trajet en voiture jusqu'à 15h avec Charles Magnien, avec la journaliste indépendante de Dijon, Emmanuel Dancourt, le désormais propriétaire de Gide, Jérôme Lavrieux, et la journaliste à l'incorrect, Juliette Briens. Dans un instant, le zapping, le meilleur de l'actu sur RMC. On parlera également à 13h30. Eh bien, écoutez, ça paraît bizarre, mais on va parler de Noël. Pourquoi Noël ? Parce que c'était le coup d'envoi aujourd'hui des ventes, des billets de train pour Noël et puis des calendriers de l'Avent sont déjà en vente dans les supermarchés. Alors, est-ce que vous avez la tête à Noël ? Eh bien, écoutez, on en débattra avec vous et puis écrivez-nous, tiens, sur le WhatsApp.
5: Oh bah, si vous avez déjà décoré le sapin et tout le salon et le jardin, n'hésitez pas à partager même vos photos.
0: C'est un peu tôt, il faisait 30 degrés hier à Paris. Mais
5: oui, bon, c'est jamais. Oui. Peut-être si vous êtes aussi fan qu'Estelle de Noël, vous nous écrivez au 06 12 424 424. On va lire tous vos messages sur WhatsApp.
0: Et puis à 14h, on parlera télé avec le palmarès de Télé Loisirs sur les 40 dernières années de la télé. Quels sont vos animateurs préférés, vos émissions cultes, que vous aimeriez voir revenir sur le petit écran? On en débat avec vous avec cette question, la télé. Est-ce que pour vous c'était mieux avant? On vous attend 32-16.
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0: Et on démarre avec les GG ce matin sur RMC. Faut-il stopper les blocages des lycées? C'est le troisième jour de contestation et la colère lycéenne ne retombe pas. Des violences ont éclaté à Lille, Lyon et Saint-Denis, alors que la journée d'hier a encore été marquée par 440 interpellations. Charles Consigny, l'avocat des GG, condamne cette violence mais comprend la colère des lycéens.
6: Ça me fascine assez quand même ces manifestations émaillées de violence et par ailleurs de séchage de cours, parce que pendant tout ce temps-là on n'enseigne plus. En gros, on ne sait pas exactement ce qui n'irait pas, ce qui leur va pas là tout de suite.
0: Non, mais ils parlent
6: à 6 mois de la présidentielle. Donc c'est quoi? C'est les profs absents. Moi je
0: non remplacement
6: pas
0: des professeurs.
6: Non,
0: absents.
6: Oui, mais moi je parle pas du non remplacement des professeurs. Je parle de l'absentéisme des professeurs. Ça oui, ça je pense que les élèves ont raison de gueuler contre l'absentéisme des professeurs. Et je pense d'ailleurs qu'il faut licencier les professeurs qui sont trop absents.
7: S'ils sont malades ?
6: Trop absents. Je pense qu'un prof qui est trop absent, qui cumule des absences, qui s'absente trop longtemps sans vraie raison valable, il y a un moment donné, il n'y a pas de raison qu'il garde son job.
0: Alors, est-ce qu'il faut arrêter de bloquer les lycées, Emmanuel Dancourt ?
24: Surtout pas.
0: Ah bon?
24: Ah ben surtout pas. Vous avez vu l'état du lycée, notamment, bah tiens, c'est celui qui est en photo si vous nous regardez, Paul Éluard à Saint-Denis. Les élèves ont fait des vidéos où tous les plafonds, enfin pas tous les plafonds, mais beaucoup de plafonds sont crevés. Il y a des bureaux où les plafonds se sont affaissés sur les bureaux. Il y a de l'eau dans les couloirs, les fenêtres sont pas étanches. Il y a des murs, ils sont gonflés d'eau. Puis quand on met le doigt, pouf, il y a de l'eau qui... Enfin, il y a un énorme problème. C'est un lycée aussi où il n'y a pas d'assistante sociale. Comment un lycée fonctionne sans assistante sociale? Les professeurs sont en soutien total des élèves parce que eux aussi vivent cette... ce côté désaffecté d'un lycée qui n'a pas l'air en plus si vieux que ça. Et non, moi je trouve qu'ils ont raison.
0: Brûler des poubelles, ça améliorera la situation.
24: Mais brûler des poubelles, c'est une manifestation de colère. Est-ce que d'arriver avec la police montée, ou est-ce que de courser les étudiants, ou est-ce que de... Vous avez vu cette étudiante qui s'est fait faire, enfin qui a eu une clé de bras autour du cou, qui était en train d'étouffer avec un policier qui l'a plaqué contre une grille?
0: Non, mais attendez. Je suis venu des tirs de mortier.
24: On parle, hein?
0: J'ai aussi vu des tirs de mortier.
24: Oui, mais on parle de quoi là?
0: Mais oui,
24: on
0: mais c'est pas normal. Mais l'un dans l'autre, c'est pas normal.
24: La répression, c'est pas le bon niveau. Il faut absolument discuter. J'ai trouvé les discours des enseignants et des lycéens passionnants là-dessus. Si on prend la peine de les écouter, donc écoutons-les plutôt que de leur renvoyer.
0: On prendra plus la peine de les écouter s'il n'y a pas de tirs de mortier et pas de feu de poubelle.
24: Mais évidemment qu'ils voudraient mieux. Il vaudrait mieux. Mais qui montre l'exemple de ce genre de choses dans les manifs?
5: Non, mais il faut aussi préciser que souvent, les CRS sont obligés de charger ou de disperser pour que les pompiers puissent intervenir. Parce que souvent, il y a des feux de poubelle, notamment, au milieu des lycéens. C'est dangereux, il faut que les pompiers puissent intervenir. Et c'est souvent à ce moment-là qu'on disperse la foule.
24: Évidemment qu'on préférait pas de violence. Et en même temps, s'il n'y a pas de violence, il n'y a pas de réaction. Enfin, on sait très bien comment ça marche. Quoi. C'est vraiment. Et Dieu sait que je suis pas pour la violence. Mais bien sûr, il faut trouver une solution. Mais visiblement, quand on en arrive là, c'est qu'avant, on n'a pas été écouté.
0: Jérôme Lavrieux, vous la comprenez, vous, cette colère, on va dire, lycéenne?
1: Non, pas du tout.
0: Ah.
1: J'ai regardé plein de reportages sur les mots d'ordre. Alors, le lycée Paul-Éluard, c'est qu'ils ont un problème d'infiltration d'eau. Bah, faut demander à ce qu'on fasse des travaux. Mais au milieu des infiltrations d'eau, il y a la Palestine. Il y a trop d'heures de cours. J'ai entendu, on a trop d'heures de cours. Tout ça est très hétéroclite. J'ai aussi vu des gens qu'on interrogeait dire « Mais vous faites grève dans le lycée ?» Ils disent « Non, moi, je suis pas d'ici. » Donc tout ça, c'est un espèce d'agrégat assez informe. Et puis quand c'est récupéré par des politiques, c'est qu'il y a un loup quand même. Et quand ceux qui viennent chauffer tout le monde, c'est LFI, on a bien vu que c'était un élément de la campagne présidentielle qui se prépare aussi. Voilà. Donc moi, je pense que la place d'un élève, c'est d'être en train d'apprendre, en fait.
0: Après, on peut les écouter aussi, parce qu'il y a des écouter. Revendications qui sont parfaitement entendables.
1: On peut les écouter, c'est pour ça qu'il y a un conseil d'administration, c'est pour ça qu'il y a des délégués de classe, c'est pour ça qu'il y a des délégués de parents d'élèves qui sont là aussi, c'est pour ça qu'il y a des profs syndiqués qui étaient en plus en train de faire grève au jeu hier, et 10% de grévistes selon le ministère. Moi je pense que la place d'un jeune de moins de 16 ans, c'est d'être à l'école, et d'un jeune de plus de 16 ans, c'est d'être à l'école ou au travail.
24: Et quand tu crèves de froid l'hiver et que tu crèves de chaud l'été, tu fais comment pour être à l'école en fait, quand on t'écoute pas, quand il y a pas les travaux qui sont faits? Parce que ça, c'est un très beau discours sur le papier, Jérôme, mais comment quand tu n'es pas écouté et qu'on n'améliore rien, tu fais comment pour bosser? Moi, j'ai une fille qui a dû passer ses examens avec des mitaines et le stylo qui gelait dans l'encre.
1: Ben change ton conseil régional, c'est lui qui est chargé de faire les travaux dans les lycées, c'est pas l'État.
0: C'est la région.
1: Change ton conseil régional.
24: Bien sûr, change ton conseil régional. Ta fille fait des études ailleurs et tu changes ton conseil régional. Mais c'est pas comme ça que ça marche, en fait.
1: Si, c'est une
24: vision de quelqu'un qui reste le bras croisé comme tu es là.
0: Non, mais les lycées, c'est la région.
24: Bien sûr, c'est la région. Jérôme, tout ce que tu dis est vrai.
1: Les uns et des autres, tu te calmes.
24: Non, mais c'est pas sur le physique, j'ai dit que tu restes les bras croisés. C'est pas le problème.
1: Dans ma vie, je suis rarement resté les bras croisés.
24: Quand on t'écoute pas, tu fais comment, Jérôme?
1: Mais au lieu de voter pour un conseil régional qui te promet de faire des tas de trucs sauf de s'occuper de ce qui est sa compétence propre qui est les lycées, tu votes autrement, ça s'appelle la démocratie. Voilà.
0: Juliette Briens.
7: Moi, je trouve ça totalement scandaleux de venir relativiser ce qui se passe devant les lycées aujourd'hui. Revendication ou pas revendication, justifiée ou pas. Oui, on sait qu'on manque de profs, on sait que le mobilier dépérit. On sait aussi que les classements PISA sont au plus bas. D'ailleurs, il n'y en a pas un, peut-être un sur 100 dans les images qu'on a vues, qui est capable d'exprimer clairement les revendications. Ne serait-ce dire faire une phrase de français, parce que le niveau est déplorable. Quand on entend les élèves, franchement, ça fait peur et on voit d'où vient... On dirait on n'est pas des classes, on dirait on est des élevages.
0: Oui, il n'y a pas que ça.
7: Ça va, Juliette.
0: Moi, j'ai des gens aussi.
7: Quand j'entends Bali Bayayoko nous expliquer que parfois la violence est légitime, c'est pour ça qu'on en est là. Quand j'entends dire qu'on appelle à l'apaisement, non, on n'appelle pas à l'apaisement. Quand on a des gamins comme ça qui frappent des profs, non, mais il y a des images, mais d'une violence absolue qui sont choquantes, qui n'existaient pas encore il y a encore quelques années. C'est-à-dire qu'on arrive encore à être étonné par la pente glissante dans laquelle on est. Il y a des profs
0: qui ne sont pas satisfaits de ça.
7: On est en train de soi-disant dénoncer. Un manque de profs et on les voit se faire taper devant l'école par des hordes de lycéens. On dénonce le mobilier qui dépérit dans les écoles et on brûle les portails et le mobilier des écoles. Mais c'est insupportable de venir relativiser ça. Il n'y a rien à relativiser. Je veux dire, il y a beaucoup de gens
24: Emma, en France, qui ne sont pas écoutés par les politiques. La plupart. Les Français ne sont pas écoutés par les politiques. Hein, et on n'est pas tous en train de se comporter comme ça, comme des animaux, à brûler du mobilier, fighter avec des CRS. C'est insupportable. Il n'y a aucune violence légitime. Il n'y en a aucune. Revendication ou pas, justifiée ou pas, il n'y en a aucune. Et le discours, il ne doit être que celui-là. Quoi. Les images qu'on voit, elles sont désastreuses. Il n'y a pas une seule revendication qui vient justifier ce qui se passe. Donc on n'appelle pas à l'apaisement ou quoi que ce soit. On va chercher les élèves fauteurs de troubles et les violents. Et on leur apprend une leçon, en fait. C'est plus possible de continuer comme ça.
5: Ça ne règle pas le problème.
24: Voilà. Mais le problème de fond, il se règle ailleurs.
5: Une fois qu'on a tous condamné les violences, qu'on a même condamné ceux qui commettent les violences.
24: Il se règle ailleurs. Et en France, on a le droit de manifester, on n'a pas le droit de bloquer les lycées. C'est interdit par la loi. On n'a pas le droit de bloquer les lycées. Il y a des élèves qui veulent aller travailler, qui veulent aller en cours. On en a vu, ils ont été interviewés même sur BFM. Qui ont dit, mais moi, j'ai pas de revendication, je veux aller en cours, en fait. Donc ils n'ont pas le droit de bloquer les lycées. Point à la ligne. Il n'y a pas d'autre, il n'y a pas de,
0: mais alors après,
24: y a pas de
0: relativisme là-dessus. Il faudrait aussi que les autorités les écoutent et qu'à un moment, ils mettent une délégation en place parce qu'il y a ça aussi. Ça manque un peu de leader, là, on va dire. En fait, on ne sait pas trop à qui parler.
24: Mais les leaders, c'est LFI. Vous voyez bien, ils sont chauffés à blanc par LFI.
0: Louis Boyard,
24: ça fait 4 semaines qu'il est sur le terrain pour les chauffer, pour leur expliquer que la violence est presque légitime.
0: À un moment, il faut que leur mouvement, il se structure, qu'ils aient une délégation, qu'ils aient des cadres.
24: Les lycéens ne sont pas les seuls à parler de la détérioration de l'école. Tout le monde en parle, tout le monde est au courant lorsqu'il y a un classement PISA qui sort.
0: Mais c'est plutôt bien
24: les parents en parlent aussi.
0: Mais c'est plutôt bien qu'ils prennent aussi leur destin en main. Quoi,
24: mais ils ne prennent pas leur destin en main, mais regardez les images.
0: Moi, j'en ai vu des très bien qui s'exprimaient très bien.
24: Il y en a quelques-uns, d'accord.
1: J'ai été élu local, j'en ai visité des collèges et des lycées. J'ai jamais vu des portes de toilettes tomber toutes seules. J'ai jamais vu des murs de toilettes s'auto-dégrader avec des tags. J'ai jamais vu des lavabos.
5: Mais en attendant, ils ne sont plus dans les lycées aujourd'hui.
1: Ils sont tous détruisés. Qu'il y a quelqu'un qui le fait.
5: Oui, mais on va finir avec la phrase de François Hollande hier qui dit « Quand les jeunes sont dans la rue, c'est comme le dentifrice qui sort du tube. Pour les faire rentrer dans les lycées, ça va être très compliqué. » C'est tout le problème, c'est qu'on peut pas... Il va falloir une réponse. Ouais. En effet, il faut de la répression de toute violence, pourquoi pas des blocages, débloqués, mais ça ne répond pas au fond. Pour l'instant, il n'y a pas de dialogue entre le gouvernement et ses lycéens.
0: Les GG ce matin sur RMC, des agriculteurs qui bâchent des radars pour exprimer leur colère. Est-ce compréhensible ou scandaleux? Entre 60 et 70 radars ont été mis hors service dans le Morbihan, la Vienne, la Lozère ou encore la Haute-Garonne. Des actions légitimes pour Didier Giroud, l'éleveur de bovins des GG.
8: À un moment donné, qu'il y a une colère qui s'exprime, ça c'est évident. Est-ce qu'elle va faire tache d'huile? J'en sais rien. Ce que je sais, c'est que dans les annonces de la ministre pour calmer tout le monde, il y a à peu près, sur le milliard qui a été annoncé, il y a à peu près 250 ou 300 000 euros de sonnant et trébuchant qui sont des reports de charges et qui sont des aides au gasoil qui compensent que très faiblement l'augmentation du gasoil. Quoi. Voilà, c'est là. Et à un moment donné, dans des systèmes où tu fais plus de produits et tes charges elles explosent, ben les mecs, ils vont dépiser le bilan, ils sont pris à la gorge et on sait bien que c'est dans ces moments-là où les gens ils sont prêts à toutes les extrémités, quoi. Hein.
0: Bien sûr. Emmanuel Dancourt, est-ce que vous dites c'est de la violence ou alors c'est de bonne guerre, on va dire?
24: C'est pas de la violence, c'est des machines et on leur met du papier autour, ça va, c'est ok, et on met de la peinture, c'est de la dégradation, effectivement ça va coûter un peu d'argent, c'est surtout des agriculteurs, et moi je vis au milieu des agriculteurs qui ne se sentent absolument pas entendus, qui se sentent complètement oubliés, qui sont dans une détresse absolue, je vous rappelle qu'il y a quand même des suicides toutes les semaines, donc c'est, voilà, je trouve que oui effectivement, c'est de bonne guerre, ça reste
0: bah, c'était un mort sur la route parce que les voitures sont allées plus vite parce que le radar était vandalisé.
24: Oui, mais t'es pas censé aller plus vite sur la route et ralentir parce qu'il y a un radar.
0: Non, mais après aussi, un radar, c'est que les gens vont vite.
24: Oui, mais tu peux pas accuser les agriculteurs qu'il y a un mort sur la route parce qu'ils ont bandé le radar alors qu'à la base, tu es censé ne pas rouler au-delà de 130. Ah, si, donc si. ça, c'est on peut absolument pas leur reprocher ça. Ils essayent de s'exprimer, eux aussi, pour être entendu. Ils n'ont pas brûlé des radars, ils ont enveloppé des radars. Voilà, donc tant qu'on on les entendra pas vraiment, bah, ça va continuer. Évidemment, la colère s'exprime.
0: D'accord avec ça ou pas, Juliette? Comme vous étiez contre la colère des lycéens, ouais. Vous êtes aussi contre la colère des agriculteurs.
24: Si un agriculteur se fait choper en train de dégrader un radar, il doit être arrêté et puni. C'est totalement normal. C'est un bien public et du mobilier urbain. Si vous voulez que je vous dise que je mets dans le même panier des agriculteurs qui mettent des bâches autour des radars et des lycéens qui se tapent, qui envoient des mortiers sur des CRS et brûlent des poubelles et dégradent le mobilier urbain de leur propre école, la réponse est non. Vous pouvez me dire deux poids, deux mesures, j'en ai rien à faire. C'est pas pareil à mes yeux. Donc voilà. Donc bâcher des radars, c'est pas pareil. Après, la loi, c'est la même pour tout le monde. S'il y en a un qui se fait choper, il se fait toper. Et c'est totalement normal. Mais moi, moralement, sur le plan, juste voilà, c'est pas la même chose, voilà. Et en plus il faudrait que le radar, en gros, c'est le symbole de la fiscalité, etc. Voilà, bon, si la dégradation c'est commencer à brûler des radars, brûler des voitures de flics, enfin non, de toute façon la loi, elle est pareille pour tout le monde.
0: Je vois pas en quoi ça arrangera les choses de taguer des radars.
24: Je suis anti dégradation. Déjà, je suis anti dégradation des biens publics, voilà. Donc je trouve que c'est une connerie, voilà. Je trouve simplement, je vous le dis, de poids du mesure ou pas, que la situation est quand même un peu moins incontrôlable. Vous voyez, quand on a quelques mecs qui bâchent des radars, c'est un peu moins incontrôlable que ce qui se passe en ce moment devant les lycées. On peut me dire de poids de mesure, c'est comme ça que je le ressens.
0: Jérôme Lavrieux, vous trouvez ça compréhensible aussi, cette colère?
1: Pas du tout. Je trouve incompréhensible l'action qu'ils font.
0: D'accord.
1: Parce que c'est de la dégradation de biens publics, c'est l'équivalent de brûler une grille de lycée parce que tu as une fuite d'eau dans tes toilettes. Je trouve qu'en plus, c'est dangereux. C'est dangereux.
0: Nul.
1: Parce que si on met un radar à un endroit, c'est parce qu'il y a un danger à cet endroit-là. Si on met un radar mobile, c'est parce qu'il y a eu des dangers à cet endroit-là. Et donc après, faudra pas. Peut-être que ça va être le fils qui va rentrer de boîte de nuit de celui qui a mis la bâche, qui va faire une sortie de route, parce qu'il dira, tiens, c'est bâché, je peux rouler à fond. Ben non, il aura eu un accident.
0: Après, comme dit Emma, il y a des limites de vitesse. Hein.
24: Pour moi, il ne faut rien accepter.
1: Non. Et donc, c'est dangereux, ça ne se fait pas. Je dis juste que la présidentielle, ça va être très, très long. Parce que d'un côté, vous avez
5: ça, RFI. Ah oui, mais c'est encore des colères auxquelles il faut répondre. Parce qu'encore une fois, les agriculteurs,
0: Charles,
5: les lycéens, on ne nous entend pas, Charles. C'est notre seul moyen d'accord. De nous faire entendre.
1: On n'entend personne, l'État n'aide personne, l'État ne fait rien. On a 56% de dépenses publiques sur le PIB, ça veut dire qu'on distribue tout à tout le monde tout le temps, et tout le monde gueule. Je dis juste que LFI s'occupe des lycées, la coordination rurale, qui n'est rien d'autre qu'une officine du Front National, on n'est pas naïf. On n'est pas naïf. Donc c'est de la préparation des esprits à une lutte entre les deux extrêmes qui sont en train de se préparer.
24: Et il ne faut rien accepter.
1: Voilà.
24: Tu laisses, tu dis oui, alors une bâche sur un radar, ça va.
0: Bah non, moi je dis pas ça.
24: Mais finalement, en fait, après, c'est si t'acceptes ça, t'acceptes le reste. Et ça. Et après, ce sera les dégradations avec les tracteurs, etc. Oui, donc il faut rien accepter, en fait. Tu pars du principe qu'on n'accepte rien, parce que personne n'est entendu dans ce pays, en fait. Personne n'est entendu.
0: Enfin, personne
24: à
0: n'est
24: toutes les classes sociales, à tous les niveaux, on n'est pas entendu. Et il y a l'immense majorité des gens qui vont ni dégrader des radars, ni brûler des poubelles. Donc il faut rien accepter.
0: On va se détendre avec le bonus RMC. On va terminer ce zapping avec une très bonne nouvelle pour les fans de Star Wars. Alors, je ne sais pas si c'est votre cas, mais en tout cas, sachez qu'une nouvelle trilogie Star Wars est en préparation. Explication de Mathieu Béliard ce matin.
9: Bon, on n'en a pas fini avec la saga Star Wars. Il y a une nouvelle trilogie qui est en préparation après les épisodes 4, 5, 6. On a vu les 1, 2, 3, puis les 7, 8, 9. Il y a eu les films, les séries, les longs-métrages isolés, les dessins animés. On vient d'ouvrir un énorme musée à Los Angeles. Mais comme on dit chez le charcutier, il y en a un peu plus, je vous le mets quand même. Oui, une nouvelle trilogie est en préparation autour de la famille Skywalker, toujours, possiblement un épisode 10, donc ça fera 10, 11, 12. Du coup, c'est un vrai mercato à Hollywood. Hein. On a un scénariste issu de la franchise X-Men, un réalisateur qui a signé les 3 Spider-Man avec Tom Holland, ce qui fait craindre, côté des fans, une forme de marvelisation de Star Wars. Bon, pas de date de sortie pour l'instant, si ce n'est Star Wars Starfighter. Ça, c'est un autre film inédit avec Ryan Gosling. C'est annoncé pour le mois de mai prochain.
0: Alors, qui est excité par cette nouvelle trilogie Star Wars? Emmanuel Dancourt.
24: Excité?
0: Ouais, ben
24: non.
0: Emballé?
24: Non. Non, mes enfants sont excités, mes enfants sont emballés. Moi, je n'en ai mais rien à cirer, quoi.
0: Bon, enfin, vous les avez pas accompagnés au cinéma quand ils étaient
24: petits? Jamais.
0: Pour voir Harrison Ford.
24: Non. Puis c'était déjà plus au cinéma, c'était déjà en DVD. Mais non, c'est voilà, ils exploitent la licence à fond, ça va marcher et ça roule.
0: Mais c'est pas votre truc. Jérôme Lavrieux.
1: J'ai jamais vu un épisode, c'est ça, de Star Wars.
0: Enfin, excusez-moi, Jérôme. Non, mais pardon. Vous ne connaissez pas votre numéro de sécu, vous ne connaissez pas la date d'anniversaire de votre mère, vous ne connaissez pas votre numéro de compte et vous n'avez jamais vu Star Wars.
5: Vous connaissez Céline Dion, Jérôme?
1: Oui, j'aurais adoré aller la voir, mais j'ai pas eu de place.
5: Quand même.
0: Ah oui.
1: Et je connais Ray San, je vous rappelle.
0: Ah, c'est vrai. Ok, bah oui.
5: d'accord. Il est déjà dans les concerts de rap. Il peut pas aller à Star Wars à chaque fois.
0: Voilà. Donc pas Star Wars, Jérôme.
1: Non, ça m'a jamais. Je suis pas très science-fiction en fait.
0: Ah oui. Et vous, Juliette Briens ?
24: Oui, mais moi, j'ai regardé les Star Wars classiques, les anciens. Mon mec m'a obligée, on va pas se mentir. Mais je me suis réellement
0: intéressée à la chose. Vous êtes soumise à la dictature du patriarcat ?
24: Non, mais un petit
0: alors,
24: peu.
0: Alors là, c'est la première.
24: Tu sais très bien ce que c'est quand tu partages la vie de quelqu'un et que lui, Star Wars, c'est toute sa vie. Et il veut absolument que tu rentres dedans. Bah, tu le fais parce que ça lui fait plaisir. Donc, je l'ai fait. Honnêtement, il y avait des très bons films de Star Wars et je me suis plutôt mise dans l'histoire. Mais ce qui était bien, c'est que Star Wars, avant, c'était à chaque sortie de film, c'était un événement. Ouais, on attendait des années pour avoir un épisode de Star Wars, il sortait, c'était événementiel. Aujourd'hui, il faut limite un tableau Excel pour faire rentrer tous les personnages nouveaux dans les cases et comprendre qui est le méchant, qui est le gentil, qui est le père de qui. Finalement, on comprend plus rien. Genre, il y a plus aucune
0: Dark Vador, aucun c'est le père intérêt. De Luke Skywalker.
5: Ah bah non, faut pas spoiler. Après, pauvre Jérôme, il les a jamais vus. Faut pas lui dire.
0: Mais je crois que si, non.
5: Oui, c'est ça. Ah mais bon, il découvrira à la fin du sixième épisode.
1: Mais si je vous écoute, j'ai l'impression que c'est les feux de l'amour de la galaxie. Quoi.
0: Ah ouais, c'est un peu ça.
1: Ça s'arrête jamais.
24: Alors justement, il y a un argument qui pourrait me faire changer d'avis. Ryan Gosling.
0: Ah,
24: voilà.
0: Ouais.
24: Il est possible. Il est possible que ça m'intéresse.
0: Bon, enfin bref, il est plus dedans. Non mais là, la main est un peu vieille, mais il est plus dedans, Harrison Ford, si.
5: Je suis pas certain.
0: Non.
1: Bah écoute, il le sait pas.
5: La princesse Léa.
24: Non, puis même, on essort des. On
5: son personnage
24: des
5: est mort, me dit-on dans l'oreiller. Voilà, je suis désolée de vous l'apprendre.
24: c'est des franchises qui sont essorées, quoi. On n'en peut plus. Ça gâche presque les premiers films, si vous voulez, d'une certaine manière, parce qu'il n'y a plus une goutte à aller
5: tirer. Les producteurs de cinéma, c'est la garantie. C'est une franchise. Ouais, donc les gens vont y aller.
24: Mais Hollywood manque terriblement de créativité.
1: C'est une bénédiction pour nos salles de cinéma. Oui, cette année 2026, elle est extraordinaire.
0: C'est vrai aussi. Dans un instant, nous allons parler, je sais que c'est bizarre, mais nous allons parler de Noël. Pourquoi ? Parce que Noël est là.
5: On n'a jamais été aussi proche de Noël.
0: On n'a jamais été aussi proche, c'est dans presque 3 mois. Noël est dans les supermarchés, il y a les calendriers de l'Avent. Noël est à la SNCF, car il y a eu la vente ce matin des billets de train pour les fêtes de fin d'année.
5: Noël est dans les groupes WhatsApp familiaux, dès maintenant. Ah, on commence à s'organiser. Mais
0: quel enfer.
5: Alors, Noël.
0: Est-ce que vous avez déjà la tête à Noël ? Est-ce que tout cela vous ravit d'être un peu dans l'esprit de Noël 3 mois avant ? Bah dites-nous si vous avez déjà commencé à décorer votre jardin ou votre maison. On vous attend pour en débattre. 3216 et le WhatsApp d'Estelle Midi 0612 424 424.
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0: Estelle Denis. Il est 13h30, vous êtes sur RMC, RMC Story, dans Estelle Midi, Charles Magnin, Juliette Briens, Emmanuel Dancourt et Jérôme Lavrieux. Et on va tout de suite s'intéresser à Noël. Alors évidemment, ça a l'air bizarre de s'intéresser à Noël, mais tout simplement parce que ce matin, c'était le coup d'envoi des ventes des billets de train pour les fêtes de fin d'année. Nous sommes à 3 mois du réveillon et vous l'avez peut-être remarqué dans les supermarchés, il y a déjà des calendriers de l'Avent en vente. Et puis Charles, il y a même une boutique spéciale Noël qui a ouvert le 11 septembre.
5: It's all about Christmas. C'est le nom de cette boutique éphémère entièrement consacrée aux amateurs de sapins, de boules et de décorations de Noël qui vient donc d'ouvrir en plein centre de Lille. Et si les décos sont déjà en vente d'ailleurs dans les rayons de vos grands magasins un peu partout en France, c'est pour plusieurs raisons. D'abord, il y aurait une forte demande des consommateurs. C'est en tout cas ce que disent les grandes enseignes. Et alors que l'actualité est déprimante, que les tensions sur le pouvoir d'achat sont vives, se plonger dans la préparation de Noël nous ferait du bien. Par ailleurs, le fait de commencer à acheter de la déco dès le mois de septembre permet d'étaler les dépenses de Noël sur plusieurs mois. L'an dernier, selon Cofidis, les Français ont dépensé près de 500€ pour Noël, dont 63€ rien que pour la déco. Même chose pour les cadeaux. On n'attend plus le mois de décembre pour s'y mettre. Il y a désormais le Black Friday fin novembre avec des promos qui démarrent de plus en plus tôt, parfois dès la fin du mois d'octobre. Enfin, les publicités pour les calendriers de l'Avent ont déjà démarré sur Internet. Et certains chanceux ont déjà pu croiser des calendriers de l'Avent dans les magasins.
0: Évidemment.
5: Et Maria est là.
0: Maria est là et elle sera là jusqu'au 24 décembre.
5: Nous sommes le 30 septembre.
0: C'est ma meilleure amie dans l'émission, sachez-le. Voilà, j'aime Maria Carré. Alors, train, déco, planning, est-ce que vous avez déjà la tête à Noël, Juliette Briens?
24: Mais non.
0: Vous avez mis votre petite Père Noël sur votre balcon?
24: Non.
0: Et pourquoi?
24: Non.
1: Et à un moment donné, je suis quand même pas la dernière pour me mettre dans cette ambiance de Noël. J'adore Noël, j'adore les grelots, je fais le sapin, je fais tout ce qu'il faut, je mets de la fausse neige sur mes fenêtres, j'y vais à fond, Maria Carré s'il faut. Enfin, franchement, je suis pas la dernière.
0: Vous donnez, quoi.
1: On commence chaque année une semaine plus tôt. À la fin, j'arrive en décembre, je suis essorée, quoi. Donc, j'ai pas envie de penser au billet de train, j'ai pas envie de penser encore pire au cadeau.
0: Si vous n'y pensez pas, vous n'aurez pas de train, hein.
1: Si, m'ont dit toujours ça.
0: Non.
1: Ma mère, elle me dit ça chaque année. Faut penser au train, t'en auras pas. Bon, au final, je suis à Noël tous les ans à la maison. C'est marrant. Hein. J'arrive toujours à me démerder. Hein. Bizarrement, je prends jamais mes billets en septembre et pourtant j'y arrive.
0: Donc, mais vous payez plus cher.
1: C'est trop. C'est trop. Pour moi, je sens que je vais arriver en décembre. Je n'en pourrai plus.
0: Déjà un blackout, quoi.
1: Ah mais c'est là, c'est trop. C'est déjà l'overdose. Donc il faut qu'on arrête de. Mais c'est pas Halloween d'abord.
0: Bah oui. Si, alors justement, je suis hyper contente, je vais vous dire, parce que cette année, on ne parle pas d'Halloween.
6: Mais ils vont encore rajouter.
0: On est à un mois d'Halloween. J'ai même pas vu des espèces de trucs ignobles là en sorcière et citrouille dans mon supermarché.
1: Dans mon Monoprix, j'ai vu moi.
6: Oui.
0: Ah bah écoutez, moi je l'ai pas vu. Je
6: les
0: me suis dit chouette.
6: On parle déjà. Hein.
0: Alors qu'hier, il y avait des petits escargots lanvins là dans mon supermarché. J'étais tellement contente de voir ces petits trucs. Il y avait des Pyrénéens.
1: Non, il y avait pas d'Halloween. À aucun moment t'as envie de commencer à t'empiffrer d'escargots, de Pyrénéens et de foie gras dès maintenant
0: en juillet. Et d'ailleurs, j'ai vu du foie gras, ça m'a donné envie.
1: On est déjà en train de se remettre de nos vacances d'été là. On essaie de perdre les 2 kilos qu'on a pris.
0: Non.
1: On se met pas au foie gras tout de suite.
0: Moi, je veux sauter Halloween, plus entendre parler d'Halloween et passer direct à Noël. Jérôme Lavrieux, vous avez acheté votre calendrier de l'Avent?
8: Pas encore.
0: Vous en avez vu dans les magasins?
8: Oui. Chez Parfumeur, ça commence. J'ai vu les pubs Nux, Rituals, Lancôme, je crois.
0: Ah, ils connaissent ces marques. Et
8: moi, ça commence. Moi, Noël, pour moi, ça commence le premier jour, c'est-à-dire 24 jours avant, où on ouvre la première case du calendrier de l'Avent en famille.
0: Voilà. Au 1er décembre, alors.
8: Tous les jours, on va l'ouvrir. Et c'est là où je m'y mets.
0: Mais c'est quoi en famille?
8: Avec ma femme et sa fille, ma belle-fille.
0: Et vous ouvrez à 3 une case.
8: Mais vous êtes des blasés de la vie.
9: On va vous offrir deux autres calendriers. On va se cotiser, Jérôme.
8: Non, mais le calendrier de l'Avent, c'est une forme de rituel. C'est comme de me faire une crèche. Tu mets pas le petit Jésus avant le 24 dans la crèche.
0: Mais pourquoi pas?
8: Fais pas de crèche à ce moment-là.
0: Il va pas protester. C'est trop tôt ou pas, Jérôme? Vous aimez bien, voilà, que ça commence.
8: Non, mais moi, c'est peut-être trop tôt, mais je comprends, parce que j'ai l'impression que ce mois de septembre, ça fait 47 jours qu'il dure.
0: C'est vrai, vous avez raison.
8: On n'en peut plus de ce mois de septembre. J'ai même été obligé de me faire une raclette alors qu'il faisait 30 degrés.
0: C'est pas grave, ça c'est les meilleurs.
8: 4 mois que j'avais pas fait de raclette et je me suis dit, mais là tu déconnes, faut arrêter.
0: Les raclettes d'été, c'est les meilleurs.
1: Moi, je pense qu'on devrait pas.
8: J'ai vivement qu'il pleuve, qu'il fasse un peu froid, on n'en peut plus. Et du coup, on va se mettre dans l'ambiance de Noël.
1: Il y a une règle qu'on pourrait mettre en place. On ne parle pas de Noël avant le changement d'heure. Avant le passe à l'heure d'hiver.
0: C'est quand le changement d'heure?
1: Parce qu'après, là, il commence à faire nuit tôt. Donc, on a un peu envie des lumières.
0: Là, il fait déjà nuit tôt, pardon.
1: Ah, non, pas
0: si. Si, à 19h, il fait nuit.
1: Ouais. Changement à l'heure d'hiver, on peut commencer à mettre les lumières, mais pas avant, quoi.
0: Emmanuel Dancourt, je sais que vous êtes très magie de Noël. Mmh. Est-ce que vous avez commencé à décorer votre maison? Est-ce que vous êtes sensible au fait que les téléfilms de Noël vont arriver, que ça y est, les supermarchés se mettent en mode Noël? Est-ce que vous êtes sensible à ça?
11: Ah non, mais ça me gonfle, mais prodigieusement, cette commercialisation à outrance. Mais allez-y, quoi. Enfin, commencez en février, quoi. Pour décembre prochain, en fait. Moi, j'en peux plus. Autant les billets de train, je comprends, et on comprend tous, il faut anticiper les voyages, etc., etc. Très bien. C'est comme ça, on a l'habitude. Mais franchement, les calendriers de l'Avent, avant.
0: Mais comme ça, t'en achètes trois, un pour octobre, un pour novembre, un pour décembre. C'est génial. Bah oui.
11: Ah non, moi, ça me rend malade, en fait. Ça m'écœure. Ça m'écœure. Tu disais que t'étais essorée. Ouais. Moi, je suis écœurée. Et je trouve que ça vide complètement de sa substance. Que l'on fête Noël pour une raison religieuse ou pour une raison familiale, magie de Noël, etc., ça vide complètement. Et le magasin dont on parlait, ça me rappelle quand je vivais aux États-Unis, il y a des magasins de Noël aux États-Unis qui sont ouverts toute l'année.
0: Ouais, c'est génial.
11: Qui sont ouverts toute l'année pour les fanas. Et je veux dire, pourquoi pas? Mais c'est localisé à un endroit dans la ville. Et t'arroses pas tout le pays avec ça. Là, nous, on nous arrose dans tous les supermarchés. Tu parlais de ton Monoprix, mais c'est partout, en fait, où on voit déjà arriver Noël.
9: Rien ne n'oblige à acheter.
11: Oui. Ça t'envahit déjà visuellement.
0: Oui, mais si c'est là, c'est parce qu'on achète, sinon ce serait pas là.
11: Et tu sais pourquoi c'est là maintenant? Parce qu'Halloween ne rapporte plus rien.
0: Bah oui.
11: Halloween est en train de s'éteindre. Et moi, je suis très contente de ça, parce que ça n'a jamais appartenu à notre tradition. Mais Halloween est en train de s'éteindre. Et au milieu de tout ça,
24: il y a quand même une fête qu'on oublie complètement, peu importe qu'on soit religieux ou pas, qui s'appelle la Toussaint, qui est le moment où on s'occupe de nos morts, qui est le moment.
0: Mais c'est pas une fête.
24: Où, c'est. Genre, si, parce qu'il y a la fête de tous les saints.
0: On va rarement faire la fête au cimetière.
24: Mais, non, mais parce que la Toussaint, c'est la fête de tous les saints, oui, pour les cathos. Mais avant, le jour avant, on va penser à nos morts. Et alors, ça, c'est noyé de chez noyé. Anesthésions la mort.
0: T'as totalement
24: surtout
0: raison.
24: Invisible.
0: Oui, mais dans les supermarchés, c'est pas vendeur. C'est pas très vendeur, vous voyez ce que je veux dire. Donc,
9: il y a pas de
24: Et je reboot avec le début. J'en peux plus qu'on soit dans la commercialisation à outrance de cette fête de Noël.
9: Ah mais nous aurons ce débat. Est-ce que Noël est une fête commerciale? On a trois mois pour l'avoir, ce débat. Ça m'étonnerait pas qu'on en parle.
24: Est-ce qu'on pourrait commencer Pâques mi-octobre?
0: Ah ben de toute façon dans les magasins la Saint-Valentin là dans un mois ça commence. Est-ce qu'il y a des gens là sur le WhatsApp qui nous appellent et qui nous disent qu'ils ont déjà commencé à décorer leur maison? Non, peut-être pas quand même.
9: Pas vraiment. Non, c'est même plutôt l'inverse. Alors d'abord, Véronique, qui comme Emma dit attention à ne pas négliger la Toussaint. On l'oublie trop souvent. Et avant la Toussaint, je trouve ça scandaleux de déjà parler de Noël, nous dit Véronique. Johan qui nous dit attendez, je suis en train de vous écouter en slip de bain au bord de ma piscine et vous êtes en train de me parler de Noël. Ça me semble complètement décalé, nous écrit Johan. J'ai un certain Kiki aussi qui nous écrit 30 degrés dehors et on a déjà les décos de Noël quand on va au supermarché. Pour moi, le message est clair. Allez-y les moutons.
0: C'est quand même Noël et il fait 30 degrés.
9: Oui. Bah, il nous dit, allez-y les moutons, allez consommer n'importe quoi. On pourrait quand même attendre qu'il fasse un peu froid pour lancer les décos de Noël. Voilà ce qu'il en pense. Pascal nous dit, vous savez, pour moi, Noël, c'est déjà une tannée en soi. Je déteste les fêtes de Noël et ça devient de plus en plus angoissant chaque année parce qu'avant, c'était à partir du mois de décembre que j'avais ce coup de spleen. Maintenant, à peine je mets un pied dans un supermarché au mois de septembre, on me parle déjà de ça. Heureusement, il me reste encore 8 mois par an pour être tranquille et qu'on me parle un peu moins de Noël. Mais j'ai l'impression que ça commence de plus en plus tôt. Voilà ce que redoute Pascal.
0: Oui, mais en même temps, on n'arrête pas de parler de pouvoir d'achat dans cette émission. Et c'est vrai que si tu achètes tes guirlandes et tes boules de Noël le 30 septembre, tu les paieras moins cher que le 23 décembre. Donc, c'est quand même aussi une aubaine. Oui, qu'est-ce qu'il y a, Jérôme Lavrieux? Vous n'êtes pas d'accord?
8: Non, mais c'est quelque chose que tu vas acheter des guirlandes au mois de septembre, aux dépens de ce que tu faisais habituellement au mois de septembre. À la fin, tu ne vas pas en bouffer deux fois des guirlandes.
24: Puis tu ne renouvelles pas ta décoration tous les ans.
0: Quand même, si les couleurs changent,
24: un blanc, un sapin rouge, et puis le coup d'après, tu passes un sapin bleu.
0: Cette année, c'est aubergine, les couleurs tendance. En fait, y a les gens spécialistes de Noël ne font jamais leur sapin, et ne font jamais deux fois de suite le même sapin.
2: Après, les gens viennent nous parler de la planète, de l'écologie, à longueur de temps.
0: Mais par exemple, si
2: tu gagnes. Ils foutent leur merde en plastique tous les ans à la poubelle pour racheter.
0: Mais pas du tout, tu les mets pas à la poubelle. Mais par exemple, imaginez Noël l'année dernière, c'était vert et rouge par exemple la tendance. Bon bah tes boules vert et rouge, tu les fous à la cave ou au grenier, et là t'achètes des boules aubergine et or.
2: Mais qui suit les tendances de couleurs de Noël?
0: Mais en fait t'es obligé de les suivre parce que mécaniquement tu vas dans un. Mais bien sûr que oui, tu vas dans un magasin. En ce moment tu vas dans les magasins dans deux mois. Bon, et tu vas voir que tous les sapins sont pareils. Et dans ton inconscient, tu vas avoir envie de faire comme le beau sapin que tu as vu.
8: Marketing.
2: Vert et rouge, c'est ma tendance.
0: Et tu vas voir tout le monde en aubergine. C'est la couleur
2: aubergine.
0: C'est la couleur tendance de l'hiver.
2: Wow.
0: En ce moment, tu regardes dans les magasins, les pulls sont aubergine.
24: Ah, mais c'est joli, aubergine et or.
0: Voilà,
24: c'est
0: joli.
24: Mais de là, racheter tout ça à Noël, quoi.
0: Et comme tu n'as pas de boules aubergine, tu vas en racheter. Mais tu garderas tes boules vert et rouge pour peut-être dans trois ans.
2: Parce que l'aubergine reviendra un jour.
0: Ah, ben l'aubergine revient toujours. Ce sont des cycles.
24: Moi, je veux une photo de ton sapin.
0: Tu vois,
8: voilà, une photo de ton
24: sapin, aubergine.
0: Non, mais moi, j'ai un sapin en palette de bois, ça n'a rien à voir.
2: Faire un sujet entier.
0: Tu parlais de la planète. Je fais du bien à la planète. Là, il est dans la cave, il est dans un sac Ikea. Tu vois, on va le ressortir dans un mois. Et puis on mettra des boules aubergines. Évidemment.
9: Oui.
0: Voilà.
9: Les boules aubergines reviennent toujours. C'est ce que je retiens de cette tirade d'Estelle.
0: Toujours.
9: Plein de messages sur le WhatsApp. Tiffany qui nous dit moi, j'ai trois enfants et les cadeaux de Noël sont presque tous terminés. On s'y prend à l'avance pour étaler. Oui, oui. Tiffany qui crâne un peu.
0: Non, mais là, la chance. Est-ce qu'elle a des boules aubergines? Et qu'elles nous disent.
9: Alors, je n'ai pas de précision sur la couleur des boules du côté de chez Tiffany. Thomas qui nous dit, moi, j'ai pas le choix. On a acheté une belle maison avec 3 mètres de hauteur sous plafond pour pouvoir mettre un très beau sapin chaque année.
0: Ils ont acheté une maison en fonction du sapin?
9: On a une belle maison avec mezzanine, on peut y mettre un sapin de 3 mètres.
0: Ils ont pas acheté la maison en se disant, tiens, j'ai tellement envie d'avoir un sapin de 3 mètres.
9: Mais il nous dit, pour avoir un sapin de 3 mètres, ça se prévoit un peu à l'avance. J'ai dit ok, mais pas avant mi-octobre. Voilà. Mi-octobre, le sapin, on va commencer à s'y attaquer chez Thomas.
0: Tu mets ton sapin mi-octobre, le 24 décembre, t'as plus d'épines, hein?
5: Oui, c'est vrai.
24: Ah bah oui, même un Norman, il tiendra pas.
5: Et puis Delphine qui nous dit, mais moi j'adore les décos de Noël et du coup je viens de m'y mettre parce que ça me prend un bon mois et demi, voire deux mois pour vraiment faire tout ce que j'ai envie de faire. Et du coup, tout sera prêt pour le dernier week-end de novembre, mais il faut que je m'y mette dès maintenant, témoigne Delphine qui a commencé sa déco de Noël.
0: Attends, et donc vous y mettez quand vous ?
24: Le 30, ça existe le 31 novembre, le 30 novembre ?
0: Ah oui, mais je vous imaginais tellement gaffe à votre intérieur.
24: Alors nous, je t'explique. Ah. Toutes les caisses sont dans la grange. Il y a un moment, on fait un raid avec les enfants dans la grange. On sort les caisses. Il y a la caisse à guirlande, il y a la caisse à boules, pas aubergine, évidemment. Il y a la caisse à crèche, il y a la caisse à tout ce que tu veux. Et c'est comme une maison sur 4 étages. Et donc voilà. Et après, chacun se répartit et on passe un week-end dessus. Voilà. Et après, je vais acheter le sapin et voilà.
0: Bon, bah écoutez, voilà. Donc, fait ça, chez Emmanuel Dancourt, donc ce sera le 1er décembre. Vous avez dit 15 octobre. Vous avez dit l'heure d'hiver. 25 octobre, l'heure d'hiver.
24: Ouais, mais je m'y mets pas. Je dis, attendez. J'accepte qu'on parle de Noël et qu'on mette des guirlandes à partir de l'heure d'hiver.
0: D'accord. Et vous, Jérôme Lavrieux, ce sera quand ? Les gîtes, tiens.
8: 1er décembre ? Ah, bah moi, je travaille à Noël. Et
0: oui, mais d'accord, mais dans vos gîtes, vous mettez des sapins.
8: À partir du 1er décembre.
0: D'accord,
8: oui. Tous les gîtes ont chacun, puis à l'extérieur aussi, il y a des décos de Noël, mais à partir du 1er décembre.
24: Résistance.
0: Ouais, écoute, vous allez voir qu'on va parler de Noël pendant 3 mois, ça c'est sûr quand même.
5: Il y en a que ça arrange, comme Lily qui vient de nous écrire. Le fait d'avoir les calendriers de l'Avent dès maintenant disponibles, bah, moi ça me permet de les acheter maintenant et d'échelonner les achats pour le reste, parce que tout coûte une fortune. Je peux pas tout payer fin novembre ou début décembre. Donc oui, la déco et les calendriers de l'Avent, je commence un petit peu à acheter dès maintenant pour étaler les dépenses. Voilà ce que nous raconte Lily. Et puis on vous a posé la question sur nos réseaux sociaux, les billets de train, la déco, le planning, est-ce que vous avez déjà la tête aux fêtes de Noël ? Vous avez répondu non à 88%.
0: Oui, mais il y a quand même 12% de gens qui ont déjà la tête à Noël, avant le réveillon. Dans un instant, Pierre-Antoine Damcourt, le répondeur d'Estelle Midi, les meilleurs messages laissés au 32-16. Et puis ensuite, on parlera de ce sondage passionnant de Télé-Loisirs. Télé-Loisirs a 40 ans et fait un sondage sur la télé depuis 40 ans. Vos animateurs préférés, vos émissions préférées, il y a 15 catégories. On vous les dévoilera avec Charles à partir de 14h. Mais dites-nous si vous trouvez que la télé, c'était mieux avant. Quels sont les émissions que vous aimeriez revoir à la télévision, quels sont vos animateurs cultes, vos émissions préférées. On parle télé à 14h dans Estelle Midi. À tout de suite.
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0: faut qu'il revienne. C'est le bordel là depuis qu'il est parti. Jérôme Lavrieux, vous avez pas le numéro, vous avez le bras long. Vous avez pas...
1: Oh, il y a longtemps que j'ai plus le bras long.
0: Oh, c'est quoi le numéro de la personne la plus connue que vous avez dans votre téléphone, je me demandais. Tiens.
2: Jean-François Copé.
0: C'est Jean-François Copé.
1: Non.
0: Vous avez peut-être mieux quand même.
3: Allez, Morano.
0: Allez, plus. Morano, au-dessus.
1: Au-dessus, ouais.
0: Dati.
1: Ouais.
2: Sarkozy.
0: Sarkozy.
2: Ouais.
0: Sarkozy.
2: Ouais. Wow. Wow. Et Emmanuel Macron, vous l'avez ou pas?
1: Non, pas d'Emmanuel Macron.
2: Oh, on est des c'est bien souvent.
0: Et Alain Juppé, pour Estelle, ça, vous l'avez pas, non?
1: Il n'a pas de 06.
0: Il n'a pas de 06. Il est, non, il est sur. Il a un bebop. Il a un bebop. Allez, premier message.
4: Ouais, salut Estelle, c'est Ghislain, tu te souviens de moi? On était à l'école de journalisme à Bordeaux. Je crois que t'avais eu un crush pour moi parce que comme je perdais déjà mes cheveux, j'avais un petit côté Alain Juppé jeune. Et on avait fait la manif de la loi Devaquet ensemble. On s'était fait courser. Alors, pas par les flics, hein, mais par les autres lycéens parce qu'on était les deux seuls qui étaient pour la loi. Alors si un jour, après toutes ces années, tu veux être ma Pénélope, je serai ton François Fillon. Rappelle-moi.
2: Ouais. Devaquet, c'est en 86, j'avais 10 ans.
0: Oh,
2: enfin.
0: Elle connaît tout. Hein. Je suis sûr que pendant les blocages des lycées, vous étiez là. Mais laissez-moi passer, il y a un terreau de maths, là, bande de communistes. Non?
2: Bah, à peu près.
0: À peu près.
2: À peu près,
0: elle voulait des bonnes notes, Estelle, c'est normal.
2: Exactement. Message suivant.
4: Bonjour, c'est Édouard Philippe. Je sais que le pays commence à partir en cacahuète, les fonctionnaires, les lycéens, les étudiants, les profs, les pompiers sont dans la rue. C'est pour ça que je me suis dit, est-ce que ce serait pas le bon moment pour vous proposer ma réforme des retraites? Vraiment, elle est super, donc appelez-moi.
0: Ah, il a le sens du timing, Doudou. Hein. Il manque plus que les retraités dans la rue. Et là, c'est un feu d'artifice. En fait, c'est un peu un bouquet final.
2: Ils descendent peu. Hein.
0: Oh, mais attendez, c'est un peu un bouquet final pour la fin du quinquennat d'Emmanuel Macron. Oh, la belle bleue! Ah non, attendez, planquez-vous, c'est un tir de LBD. Oh. Allez, on enchaîne.
2: Message suivant.
4: Ouais, coucou les vieux de la radio Monte Carlo, c'est Léopold, lycéen à Paris. Bon, aujourd'hui on a bloqué tous les lycées pour aller à la manif, et c'était pour corriger les chiffres de la police. On était exactement 82 295. D'ailleurs, on est super content parce que compter les manifestants, ça nous donne l'occasion de refaire des maths. Comme on a toujours pas de prof et que le plafond de la salle de cours s'est effondré, eh ben on fait d'une pierre deux coups.
0: Ouais. Ah. Ouais, c'est bien. Par contre, c'est pas très sympa de nous traiter de vieux. Nous, ouais, on est jeunes, quoi. Enfin, je veux dire, Estelle, dites une phrase de jeune, là, pour voir.
2: Mais non, mais là, j'en ai pas comme ça, non.
0: En fait, dans Fix 7
2: Je sais pas ce que c'est.
0: Oh là là, la déception.
2: Désolé, je ne sais pas ce que c'est.
0: Fix 7,
2: Estelle. Oui, bah d'accord, et quel est l'intérêt?
0: Allez, Estelle.
2: Mais je ne sais pas ce que c'est.
0: Mais si, ça fera un gif.
2: Écoutez, j'ai déjà appris Joule il y a deux semaines.
0: J'ai déjà appris Joule, alors.
2: Pas plus d'un truc par mois.
0: Par mois, ouais. Ou par année.
2: Voilà.
0: Message suivant.
5: Bonjour Estelle, concentrez-vous sur le son de ma voix, uniquement le son de ma voix. Vous vous sentez bien, vos paupières sont lourdes, vous êtes totalement détendue, vous ressentez une énorme envie de crier « Raphaël Glucksmann, président !» en direct sur RMC.
6: Non mais Raphaël, qu'est-ce que tu fous? Elle l'a baissé, il va pas se vider tout seul, merde!
5: Oui, oui ma bibiche.
0: Ah, ouais, non, ça marche pas, la hypnose sur Estelle. Sauf si vous avez une bolée de cidre doux dans les mains, là, elle fait tout ce que vous voulez, évidemment.
2: Même que le brut.
0: C'est vrai?
2: Bah, oui.
0: Ah, moi aussi, vous avez raison.
2: Qui aime le cidre doux?
0: Non, personne. Vous êtes une femme de goût.
2: Bah, tout à fait. Bravo. Avec modération, évidemment.
0: Évidemment.
2: Allez, dernier message.
4: Salut mes chatons, c'est Françoise de Nice. Bon, figurez-vous que je suis monté à Paris, là, avec la caserne de pompiers de Nice pour manifester. Ah, je peux vous dire que ça, on a manifesté, hein. Et la Fanfan, on l'a surnommée la Grande Échelle, parce qu'ils sont tous montés dessus.
2: Mais quelle lourdeur.
0: Françoise, c'est un méga feu à elle toute seule. Courage à nos pompiers et nous on se retrouve demain.
2: Évidemment, 13h50, le répondeur de Pierre-Antoine Damcourt, les meilleurs messages laissés au 32-16. 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Dans un instant, on parle de télé avec le palmarès de Télé Loisirs sur les 40 dernières années en télévision. Est-ce que pour vous, la télé, c'était mieux avant? Quels sont vos animateurs, vos émissions préférées? Quelle est l'émission que vous aimeriez revoir à la télé? On parle télé dans un instant avec vous. 3216 et le WhatsApp.
3: Le 06 12 424 424. Vous êtes déjà nombreux d'ailleurs à nous raconter quelles émissions de télé vous manquent. Tiens, ça se discute avec Jean-Luc Delarue. Oui. Certains en reparlent, évidemment. Vous êtes nombreux. Qui veut épouser mon fils? Certains, certains nostalgiques de la télé-réalité. Chacun y va de son émission culte. Samedi est à vous. Moi, je ne vois pas
2: samedi
3: ce que c'est.
2: Samedi est à vous.
3: Oui, c'est Marie qui nous dit ça. Voilà, vous avez chacun.
2: C'est un titre de France 3, ça.
0: Et Mystère, l'émission Mystère.
2: Ah, Mystère, c'était génial.
0: Aussi.
2: C'était
0: ça faisait peur.
3: Perdu de vue aussi qui vous manque. manque, voilà. Et certains télécrochets aussi des années 90 nous disent, Maria, bref, n'hésitez pas, racontez-nous vos émissions de télécultes, les meilleurs animateurs et animatrices. Vous venez témoigner au 06 12 424 424.
2: À tout de suite.

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0: Dans un instant, dans Estelle Midi, on parlera du palmarès de Télé Loisirs sur les 40 dernières années en télé, animateur, émission, programme. Dites-nous si vous trouvez que la télé c'était mieux avant. 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
3: Bonjour Estelle, bonjour à tous. Le Gard et l'Hérault sous des trombes d'eau et puis la piste terroriste évoquée par un ministre israélien après l'atterrissage d'urgence d'un avion de ligne à destination de Tel Aviv.
0: Météo France prévient d'un épisode méditerranéen exceptionnel. Les départements du Gard et de l'Hérault sont placés en vigilance rouge, pluie, inondation.
3: Avec des orages et de forts cumuls de pluie à prévoir, Jean-Wilfried Forquès, vous êtes en direct de Montpellier pour RMC. Jean-Wilfried, il pleut énormément.
13: Oui, on attend ici, Rémi, des cumuls importants, 100 litres d'eau par mètre carré, ce qui est considérable selon les spécialistes de Météo France. Sur mon téléphone portable, en arrivant tout à l'heure à Montpellier, j'ai entendu l'alerte signalant un événement extrêmement grave. C'est pour cela d'ailleurs que le département, depuis quelques heures, est placé en vigilance rouge. Toute la journée, pas de transport scolaire ici dans une partie du département. Certaines écoles ou collèges restent fermés. Les pompiers ici sont en état d'alerte depuis ce matin et les rivières sont placées sous très haute vigilance et surveillance depuis 13 heures. Il pleut sans discontinuer. Certaines rues sont déjà complètement inondées.
3: Jean-Wilfried Forquès à Montpellier pour RMC. La Lozère, l'Ardèche et les Bouches-du-Rhône sont par ailleurs placés en vigilance orange, pluie, inondation. Le ministre israélien de la Sécurité nationale affirme qu'un terroriste a voulu faire écraser l'avion. Le commandant de bord et le copilote de l'avion reliant Dubaï à Tel Aviv en Israël, contraint d'atterrir en urgence ce matin en Arabie Saoudite, ont été blessés. C'est ce qu'indique l'aéroport. Ils sont tous les deux hospitalisés. Les médias israéliens évoquent quant à eux une violente altercation entre les pilotes dans le cockpit. L'appareil aurait alors perdu plusieurs milliers de mètres d'altitude avant que la situation ne soit de nouveau sous contrôle. Tous les passagers sont sains et saufs. Strasbourg, Lille, Saint-Denis ou encore Lyon, de nouveaux blocus de lycées depuis ce matin avec parfois des incidents, des poubelles incendiées ou les forces de l'ordre caillassées, des interpellations. L'Union syndicale lycéenne et l'Union étudiante, deuxième syndicat étudiant, appellent à une convergence des luttes avec les étudiants demain ainsi que mardi prochain. La reconnaissance était réclamée depuis longtemps par les survivants et leurs descendants. La justice française vient de qualifier de crime contre l'humanité les rafles menées à Marseille dans le quartier du Vieux-Port en janvier 1943. Près de 800 juifs avaient été envoyés à la mort dans les camps d'extermination à l'issue de cette opération menée conjointement par les autorités allemandes et celles du régime de Vichy. Et puis les courses. Estelle, c'est un moment important. Nous sommes le 30 septembre, dernier jour du mois de septembre. Nous n'avons pas gagné, si je ne me trompe, depuis le début du mois. L'arrivée
0: exactement.
3: Du quartier,
0: c'est on n'a pas gagné de la saison.
3: Mathieu Zaccanini. Bonjour Mathieu.
24: Bonjour Rémi. Bonjour à tous. C'est pas encourageant de prendre ce message, mais bon, le Quintet Plus s'est disputé aujourd'hui sur les pommes de Laval, sur la distance des 2150 mètres, avec deux poteaux de départ, et la victoire est revenue à l'un des animateurs de la compétition, le numéro 5, Gilles Orvivant. Il a devancé le numéro 9, Hibiscus Man. La troisième place est revenue au favori, le numéro 7, L'As des Bois. La quatrième au numéro 14, Idéal Lignori. Finalement, c'est quand même le tuyau d'Estelle qui a pris la cinquième place, le numéro 15, Marosa, à plus de 20 contre 1.
0: Allez, Mathieu!
24: À plus de 20 contre 1, il y a quand même quelque chose.
0: Bah, donc, oui, mais. Oui.
24: C'est déjà pas mal, Estelle.
0: Si on l'avait mis gagnant, on a gagné 0 euros. Hein.
24: Oui, mais il fallait quand même le mettre dans la sélection du Quintet, donc c'est quand même pas mal. Il y a quand même quelque chose. Fallait l'avoir parce que c'était l'outsider de la course.
0: Mathieu, maintenant, il est là. Ouais, 5ème, c'est pas mal quand même.
25: Oui, on a appris à se contenter.
0: Ça s'appelle les tuyaux d'Estelle, pas la 5ème place d'Estelle.
24: Ça, je comprends, Estelle. Mais en tout cas, c'est quand même le cheval le moins joué de la course. Par rapport aux 5 premiers, ce qui est quand même encourageant.
25: Ça ira mieux en octobre.
0: C'est la défaite encourageante, tu sais.
24: Vivement le mois d'octobre, ça va bien se dérouler l'histoire. En tout cas, 5, 9, 7, 14, 15 pour le Quintet Plus qui se disputait aujourd'hui sur les forums de Laval. Je reviens à 15h pour vous donner l'arrivée définitive et les rapports.
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0: 14h04 sur RMC, la suite d'Estelle Midi, c'est maintenant.
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0: C'est la dernière partie d'Estelle Midi sur RMC, RMC Story. On est très heureux d'être avec vous jusqu'à 15h. Il y a Charles Magnin, il y a Emmanuel Dancourt, il y a Jérôme Lavrieux et Juliette Briens autour de la table. Et on va parler télé dans un instant avec vous. Est-ce que pour vous, la télé, c'était mieux avant? Dites-nous quels sont vos animateurs préférés, les programmes que vous ne ratez jamais, ceux que vous aimeriez revoir sur le petit écran. On vous attend pour en débattre 32-16 et le WhatsApp.
25: Ciel Montmardi, voilà ce qui manque le plus
0: Chavannes, j'adorais.
25: À Thierry qui nous écrit sur le WhatsApp. Franck qui nous dit, moi c'était tourner manège. Voilà ce qui m'a fait le plus rire à l'époque. Bah oui, ça faisait beaucoup rire Franck.
0: J'adorerais faire une spéciale un jour tourner manège. Ah non, mais c'était mon émission, c'était formidable.
25: Bah, l'idée est lancée.
0: Ah, ce serait chiant.
25: Si vous avez d'autres idées, d'autres émissions que vous aimeriez revoir, vous nous écrivez 06 12 424 424.
0: Il y aura le tu préfères, évidemment, semaine spéciale food dans Estelle Midi. Et aujourd'hui, c'est tu préfères entrée plat ou plat dessert. RMC Conso avec Charlotte Mériton. On va vous dire comment venir enfin à bout du démarchage téléphonique. Normalement, c'était censé être terminé, mais là, en ce moment, c'est le pire du pire. On vit tous l'enfer, mais il y a des solutions que nous donnera gracieusement Charlotte à 14h30 et on terminera avec les uns en câble, Charles.
25: Est-ce que vous avez la même personnalité à la maison et au travail? Est-ce que vous changez complètement de personnalité en arrivant au bureau?
0: Moi, je suis toujours douce et gentille.
25: Ah, à la maison, ça, alors. On en parlera tout à l'heure dans les uns en câble. Et puis, savez-vous quel est le livre le plus vendu en France en ce moment?
1: La Bible.
4: Théo au monde, c'est la Bible.
25: Taylisson Aurélien, oui. Le livre suspecté d'avoir écrit, écrit à l'IA, largement en tête des ventes. Il vient de dépasser Marc Lévy. Les Français se ruent sur ce livre. On en parlera dans les immanquables.
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0: 14h06 sur RMC. On poursuit Estelle Midi avec le palmarès du jour.

0: Le palmarès du jour, c'est celui de Télé Loisirs. Sur les 40 dernières années télé, à l'occasion de son anniversaire, eh bien, l'hebdomadaire a questionné les Français sur 15 catégories. Alors Charles, dites-nous tout, quels sont les animateurs et les programmes télé préférés des Français?
1: Eh bien, c'est Estelle Midi qui arrive numéro 1, toute catégorie, avec Estelle Denis. Mais bon, dans ce sondage CSA, d'autres émissions et animateurs ont eu la chance d'être mis à l'honneur. Meilleur animateur des 40 dernières années selon les Français, Antoine Decaune, devant Nagui et Jean-Luc Reichmann. Meilleure animatrice, Karine Lemarchand, devant Faustine Bollard et Laurence Boccolini. Le Club Dorothée est désigné meilleure émission jeunesse, devant C'est pas sorcier et Récréa 2. Dans la catégorie des programmes humoristiques, ce sont les Guignols de l'info qui sont en tête, devant Un gars, une fille et Scène de ménage. Meilleur divertissement pour Fort Boyard, devant Les Enfoirés et Champs-Élysées. Question pour un champion et le meilleur jeu télé. Ce sondage qui montre une certaine nostalgie de la part des téléspectateurs. On le constate d'ailleurs dans la liste des programmes relancés ces dernières années. On pourrait citer le retour en force du Big Deal de Vincent Lagaffe, la nouvelle vie de la Star Academy aussi qui est revenue en force, le maillon faible, nouvelle formule, la roue de la fortune de retour à l'antenne, ou encore le grand retour annoncé, me dit-on, de Combien ça coûte, avec une certaine Estelle Denis aux manettes.
0: Et Olivier Truchot. Et ce sera sur RMC Story.
1: Pour 2027, c'est
0: pour
1: ça.
0: Pour 2027.
1: Vous donnez l'info. Oui.
0: Alors, est-ce que la télé c'était mieux avant, Jérôme Lavrieux?
2: Je sais pas si c'était mieux avant, mais il y avait moins de chaînes. Enfin, à mon époque, il y avait beaucoup moins de chaînes que maintenant. C'est vraiment le début des 40 dernières années. Mais il y a forcément, comme dans tous les domaines, de la nostalgie, en fait. Parce que ça représente notre enfance, ça représente le début dans la vie. Et comme on n'avait pas trop le choix, il fallait se lever pour changer. Moi, j'ai connu l'époque, il fallait se lever pour changer de chaîne.
0: Ah oui.
2: Donc, il y avait toujours... C'était le petit dernier qui était « va changer de chaîne ». Donc, ça tombait sur ma sœur. Donc, voilà. Mais donc, moi, j'ai la nostalgie de Casimir, par exemple, « L'île aux enfants ».
0: Ah oui. Oui, c'est pas 9-9, quoi.
2: Dernières années, Jean-Luc Reichmann, il est toujours à la télé. Si c'est pour dire Jean-Luc Reichmann, ça n'a pas beaucoup d'intérêt. Il est toujours à la télé. Et puis après, j'avais un tropisme politique dès mon plus jeune âge, parce que moi, j'étais fan absolu de L'Heure de vérité, avec François-Henri de Virieux. Et j'adorais aussi La Marche du siècle, présentée par Jean-Marie Cavada.
0: Exactement.
2: Où j'apprenais plein de trucs. C'était vraiment des trucs, pour moi, exceptionnels. Et un côté divertissant, alors là, j'ai encore plus vieux, c'était les shows de Gilbert et Mariti Carpentier.
0: Oui.
2: Qui étaient, mais alors, des mises en scène, des décors, etc. C'était génial.
0: Et ils avaient toutes les stars, alors que maintenant, les émissions de variété, c'est toujours une galère pour avoir des stars. Il y avait tout le monde venait.
2: Et
0: quoi.
2: Ils venaient pas pour leur promo, parce qu'on leur faisait chanter les chansons des autres.
0: Exactement.
2: Ça, c'était génial.
0: Juliette Briand, vous êtes la plus jeune d'entre nous sur ce plateau. Donc, je vais pas vous demander si la télé, c'était mieux avant. Quoique, d'accord.
3: Ce qui était mieux avec la télé avant, premièrement, c'est qu'on avait la télé en commun. C'est que tout le monde regardait la télé.
0: C'est vrai.
3: Donc c'est ça qui faisait que la télé était un bonheur, parce qu'on pouvait en parler le lendemain et qu'on suivait à peu près tous les mêmes programmes, même si évidemment les goûts et les couleurs. Aujourd'hui,
0: regardez la télé en famille, en fait.
3: Ouais, en famille. Et puis même le lendemain, quand t'arrivais à l'école, les élèves, enfin tes potes, ils avaient regardé la même chose que toi à la télé. Donc on pouvait en parler. En fait, c'était de la culture commune. Voilà. Et aujourd'hui, la multiplication des canaux, la multiplication des programmes et du contenu fait que chacun regarde ses petits trucs, chacun regarde sa vidéo YouTube, chacun regarde sa série sur Netflix. Et demain, ce sera encore pire. Parce qu'on pourra carrément personnaliser son propre contenu et demander à l'IA de créer la série parfaite, le film parfait. On aura encore moins de culture commune. Et ça a fait du mal, mais je veux dire, même pour le cinéma. Avant, tout le monde a vu Titanic, par exemple. Tout le monde, même si tu ne l'as pas vu, tu sais à peu près qui joue dedans et de quoi ça parle.
0: Et tu connais un peu l'histoire.
3: Et tu connais une scène typique de Titanic. Aujourd'hui, il n'y a plus un film comme ça qui représente ce genre de phénomène.
0: Bah, un peu De Gaulle quand même.
3: Mais vous ne pouvez pas comparer De Gaulle, l'impact culturel de De Gaulle avec l'impact culturel de Titanic. Ça n'a rien à voir. Titanic, c'était international, mondialisé. 100% des gens l'avaient vu. De Gaulle, c'est très bien. C'est un super film. Je suis très content. C'est un carton pour aujourd'hui. Mais l'impact culturel, il est zéro. Oui. Il est zéro. Voilà. Parce que maintenant, il y a trop de contenu. Et après, moi, donc, si c'est pour dire ce qu'on préférait, moi, mon époque, je regardais Fred et Jamy, ce qui pour moi c'était le rendez-vous. Voilà, pardon, j'ai toujours appelé ça Fred et Jamy, donc c'est pas sorcier. C'était le rendez-vous obligé. Pour moi, c'était une importance énorme parce que c'était de la télé autorisée. Voilà.
0: Oui, les parents étaient contents quand les enfants allaient regarder C'est pas sorcier.
3: C'était de la télé autorisée et en télé non autorisée, mais auquel j'avais le droit de temps en temps. On adorait le Big Deal.
0: Ça, c'était autorisé?
3: C'était de temps en temps. Voilà, le Big Deal, on adorait. Moi, j'adorais Il y a que la vérité qui compte.
0: Parce avec Fontaine et Bataille.
1: Toujours, ça existe toujours.
3: Ça existe toujours, c'est vrai, ça existe toujours. À l'époque,
0: bien parce
3: que,
0: ça.
3: À l'époque, parce que ça avait du sens, il y a des scènes encore cultes sur YouTube, je vous invite à regarder. Il y avait Star à domicile que j'adorais.
0: Exactement.
3: Voilà, où Laurie et Jennifer allaient.
0: C'était des stars qui allaient voir leurs fans.
4: Et c'est repris aujourd'hui.
0: Ouais, et ça a été repris, mais ça n'a pas marché.
3: Voilà, et je regardais, et j'ai toujours regardé Koh-Lanta, et je pense qu'aujourd'hui, je parle de Denis Brogniart. Ouais, j'adore Koh-Lanta. Et je pense que Denis Brogniart est mon animateur préféré.
0: Voilà, passion de Denis Brogniart.
3: Ouais, ben passion de Denis Brogniart, totalement.
0: Simplement. Alors.
4: Qui est Dijonais, soit dit en passant.
0: Soit dit en passant, évidemment.
4: J'avais pas placé Dijon dans cette émission.
0: Emmanuel Dancourt, oui. Est-ce que vous, pareil, vous êtes un petit peu nostalgique de la télé d'avant ou est-ce que vous dites, bah, c'est le progrès, simplement, il y a d'autres programmes, c'est autre chose.
4: Alors, les deux, mon capitaine, parce que je suis nostalgique des rendez-vous familiaux dont parle Juliette. Nous, on avait une petite télé carrée blanche sur une roulette, un plateau à roulette qu'on pouvait déplacer dans l'appartement, qu'on rebranchait. Et pareil, il fallait se lever pour aller changer les chaînes. À l'époque, il y en avait et je me souviens que le samedi midi, en déjeunant, quand maman rentrait de la banque, fin de son métier, on regardait Starsky et Hutch. Et le soir, on regardait Champs-Élysées. Mais moi, mes émissions préférées, c'était... Alors attention, ça nous amène très très loin. Je pense que Charles n'était pas né. C'était l'Académie des Neufs.
0: Ah oui, qui a été repris sur Énergie 12 il y a quelques années.
2: Et
0: Benjamin Castaldi à la présentation.
4: Et
0: après.
4: Ce que j'adorais aussi, j'ai détesté le Club Dorothée. À partir du moment où Dorothée est passée sur TF1, je m'y suis partie. Par contre, j'adorais Récréa 2. J'adorais Récréa 2. C'était poétique, c'était doux, c'était vraiment conçu pour les enfants. L'arrivée sur TF1, c'est aussi l'arrivée des mangas, qui, moi, m'a pas beaucoup parlé. Mais je trouve qu'à l'époque, si on prend les années 70-80, il y avait quand même des émissions quand même de très très basse qualité. La classe avec Fabrice, les sketchs étaient pas bons la plupart du temps. C'était pas comme le petit théâtre de boulevard où c'était, je trouvais que c'était meilleur. On avait, c'était aussi comment dire, un reflet de cette époque, c'est-à-dire qu'on fumait sur les plateaux. Je sais pas si vous vous souvenez.
0: Ouais, c'est vrai.
4: Les émissions intellectuelles. Ah bah oui. On avait comme Maznev qui était reçu à Apostrophe, un pédocriminel. Oui. On avait Ardisson qui quand même humiliait les femmes dans Tout le monde en parle.
0: Oui, enfin, Ardisson, c'est un animateur qui était mieux avant. Ardisson.
4: Hélène et les garçons,
0: c'était génial. Moi, j'adorais. Les
4: garçons.
3: Emma, t'as raison pour ce que tu dis. Il y a quand même des choses qui se sont améliorées, qui sont plus acceptées aujourd'hui. J'ai la conséquence inverse aussi, c'est qu'on est vraiment dans le lissage suprême maintenant. Par exemple, je regarde, là, ils ont ressorti Secret Story, ça n'a plus aucun intérêt, Secret Story.
0: Mais c'est bien.
3: Il n'y a plus un seul côté, le côté un peu trash de la télé-réalité, c'est pour ça que tu regardais. Secret Story aujourd'hui n'a plus aucun intérêt. Il n'y a plus un clash, il n'y a plus rien. Il n'y a plus d'histoire d'amour. Il y avait
0: assez peu de vraies histoires d'amour dans la télé-réalité.
3: Non, mais c'est venu beaucoup trop lisse, par exemple. Ça a un peu tué certaines émissions de télé-réalité.
4: Moi, il y a deux choses qui me manquent, vraiment. C'est Striptease, mais qui n'était pas français, qui était belge. Le magazine Striptease, que je trouvais ça dingue. Et la série Fais pas ci, fais pas ça, que j'adorais.
0: Voilà, avec Guillaume de Tonquédec, qui a marqué
4: notamment
0: beaucoup de gens.
4: Voilà.
0: Cette série fait pas ci.
4: Bruno Salomon, qui est décédé
0: sur
4: cette année.
3: Et pour les jeunes, moi, j'avais les Minicums.
4: Ah oui, c'est vrai.
3: Et après, Midi les Zouzous.
4: Sur France 3.
3: Midi les Zouzous, c'était un rendez-vous très important pour moi.
4: Aujourd'hui, on a une multiplicité. Moi, ce que j'aime aujourd'hui, c'est que tu peux créer ton programme, effectivement, et tu peux partir à l'international beaucoup plus facilement. Ah oui. Aller chercher des émissions, des programmes.
0: Ou
4: des
0: séries. Jamais à l'international.
4: Mais si, pour tes séries, tu pars à l'international. Oui, tu regardes pas des séries américaines, anglaises, suédoises.
0: Si, mais pas.
1: Espagnoles. C'est déjà international.
4: Espagnoles, incroyable.
0: Moi, je regarde les Côtes Ouest, c'est déjà international.
4: Les séries turques sont incroyables.
0: Les séries turques, oui, j'en ai vu assez peu, mais
4: ils sont excellentes.
0: Charles, on a des messages sur le WhatsApp.
1: Bien sûr, Loïc qui nous dit, moi, ce qui me manque le plus, c'est sa cartoon. C'était le dimanche soir.
0: Philippe Dana sur Canal+.
1: Oui, Cédric aussi, c'est l'époque Canal+. Il dit, c'est nulle part ailleurs qui me manque le plus. Ouais. Droit de réponse pour Michael avec Michel Pollack. Voilà, ça a formé ma culture politique, dit-il.
2: Le journal du Hard.
1: Alors ça, c'est un témoignage de Jérôme Lavrieux.
0: Tous les premiers samedis du mois.
1: Ouais. Voilà, c'est important d'être précis. Julien qui nous dit, j'aimerais bien revoir Pyramide. J'adorais jouer devant ma télé.
0: Patrice Lafayette.
1: Oui, Fred qui nous dit, c'est pas sorcier. Bah tiens, ça s'appelle Fred justement. Oui. C'est pas sorcier, c'est ce qui me manque le plus. J'adorais la vulgarisation scientifique. Génial. Et puis on a Willy qui nous dit, l'émission qui manque le plus, et personne n'ose le dire, c'est Splash, le grand plongeon. Voilà,
0: bien sûr.
1: Pense Willy.
0: Tout à fait, il y en a eu trois numéros.
3: Et personne ne parle des sitcoms américains incroyables. Malcolm, Ma famille d'abord, Nounou d'enfer, tout ça, c'était
0: vraiment de l'époque.
1: C'est trop récent en fait pour
0: c'est
1: le
0: C'est ton époque. Marvin, Marvin a 37 ans. On va voir ce qu'il nous propose. Marvin, il nous appelle de la Monnerie le Montel dans le Puy de Dôme. Il est généalogiste. Bonjour Marvin.
5: Bonjour. Bonjour à tous.
0: Bonjour. Et merci d'être avec nous Marvin. Alors, est-ce que la télé c'était mieux avant Marvin?
5: Oui, je trouve. On a perdu un petit peu certains programmes, je trouve qu'ils étaient des programmes d'anthologie. J'évoquais du coup sur le WhatsApp les Jeux sans frontières. Je trouve ça vraiment dommage que ça a disparu du jour au lendemain à la fin des années 90. Et je trouve qu'aujourd'hui, en plus, ramener un peu de concorde européenne, ce serait pas.
1: On peut juste expliquer ce que c'était pour.
0: Jérôme Lavrieux a des étoiles dans les yeux. Hein.
2: ça a été remis au goût du jour. C'était plus Guy Lux, c'était Jean-Pierre Foucault, à fin des années 90. Dans ma ville, on a reçu Jeux sans frontières. On aurait eu les Jeux Olympiques, c'était pareil.
1: C'était une sorte d'interville, mais entre pays, deux villes. Quoi, c'est ça.
0: Alors, entre les pays.
2: Jeux sans frontières, c'est interville entre pays, mais c'est le même concept.
0: Mais sans vachette.
2: Jeux sans interville, il y avait encore les vachettes.
0: Mais pas Jeux sans frontières.
1: Interville sans vachette et entre pays.
2: Mais c'était bon enfant et puis c'était de mauvaise foi totale entre drôle. Les uns et les autres.
0: C'était alors drôle. Ça, c'est le programme qui vous manque, Marvin. Et votre animateur préféré, tiens, c'est qui
5: actuellement.
0: Ouais.
5: Même avant. Mine, ou vous.
0: Ah, mais c'est gentil.
5: Que j'aime beaucoup écouter tous les après-midi. Voilà.
0: Ah, bah écoutez, c'est gentil, Marvin et Olivier Mine, effectivement, qui est sur M6 avant, alors qu'il était, il a été sur France 2 de très très nombreuses années.
1: Comme Marvin a donné une bonne réponse, je m'y engage, Marvin, on va vous envoyer un mug Estelle Mine.
0: C'est ça, tout le monde va appeler en disant j'adore Estelle.
1: Exactement, je l'ai dans la main, ce mug, il est pour vous, Marvin, il part du côté du Puy-de-Dôme, c'est promis.
5: Très bien, merci beaucoup. Okay.
0: Merci, Marvin, en tout cas, d'avoir été avec nous. Est-ce qu'il y a un programme que vous aimeriez revoir aujourd'hui à la télévision, parce qu'on dit y a des programmes qu'on adorait mais qu'on n'a pas forcément envie de revoir. Vous, si vous pouviez ressusciter un programme, ce serait quoi?
3: J'ai dit Striptease, moi, vraiment.
0: Striptease.
3: Ah ouais, vraiment.
0: Oui, mais aujourd'hui, est-ce que tu le ferais pareil? Est-ce que les gens ont plus conscience de la caméra, etc. Alors qu'à l'époque, en fait, c'est vrai. Ils ne se rendaient
3: c'était
0: pas
3: nouveau.
0: Forcément compte. Ouais.
3: C'était nouveau, c'est vrai. C'est,
0: exactement.
3: C'est une vraie bonne question. Après, c'était de l'investigation très approfondie, longue, et c'est ce qu'on aimait aussi, quoi. Et dans des milieux où personne n'allait.
0: Oui. Mais je me demande si maintenant il n'y aurait pas plus de théâtralisation. Tiens, Juliette Briens.
6: Non, il n'y a rien qui me va parce que moi, j'ai pas tant perdu de programme que ça.
0: Oui, parce que Midi les Zouzous, vous le regarderiez
6: ouais,
0: plus.
6: Non, je n'aurais pas Midi les Zouzous aujourd'hui. Il y avait une émission très drôle sur M6, vous savez, l'école Chavannes.
0: Le pensionnat de Chavannes.
6: Le pensionnat de Chavannes, ça, j'avais adoré et ça a totalement disparu.
0: Mais je crois que ça revient.
6: Si ça revient,
0: il me semble que ça revient. Et vous, Jérôme Lavrieux ?
2: Mon vœu est exaucé. L'heure de vérité revient.
0: Ah bon ?
2: Ouais.
0: Ah oui, mais pas avec
2: en émission politique. Ça va être compliqué.
0: Ça va être. Oui,
2: mais ils ressortent l'émission.
0: Exactement.
2: Pour la campagne présidentielle. Ah.
0: Et le pensionnat de Chavannes, donc effectivement, revient sur M6 pour le grand bonheur de Juliette Briens. Allez, d'autres messages. Il coule sous les messages.
1: Oui,
0: Charles.
1: Stéphane qui dit, moi, ce qui me manque, c'était les dimanches avec Martin, l'école des fans.
0: Oh,
1: ça,
0: oui,
1: c'était
0: ouais.
1: Incroyable, l'école des fans, nous dit Stéphane. Je continue à en regarder encore des épisodes sur YouTube ou sur TikTok. Ça me manque beaucoup. Voilà, c'était génial d'avoir les enfants comme ça le dimanche à la télé. Didier qui nous dit, vous oubliez tous les feuilletons américains. Didier qui cite Dallas. Ouais.
0: Côte Ouest le meilleur.
1: Ouais. Pierre n'est pas d'accord. Pour lui, c'était Walker Texas Ranger.
0: Ouais. Ah mais c'est autre chose.
1: Le dimanche après-midi, La petite maison dans la prairie.
0: Ah bah
1: aussi,
0: oui, ça dit, on le revoit tous les ans. Hein.
1: Nous dit Pierre. Bruno qui cite Beverly Hills aussi.
0: Ah oui.
6: 90210,
0: les cœurs à vif.
1: Et puis, moi, je suis d'accord avec Nando qui aimerait revoir aussi le Morning Live aussi, qui avait cartonné au début des années 2000. Michael Youn, ça a duré à peine un an ou deux, mais ça a marqué toute une génération. Et puis, Laurent qui nous dit, mais globalement, la télé d'avant me manque. Aujourd'hui, il y a trop de pubs dans toutes les émissions. Les films commencent de plus en plus tard. C'est de plus en plus compliqué de passer une soirée tous ensemble devant la télé. Donc, oui, la télé d'avant me manque, nous écrit Laurent.
0: Mais c'est vrai que tu ne peux pas te coucher avant 23h, 23h30 aujourd'hui quand on regarde un programme télé en prime et c'est quand même tard. Oui. Voilà. Qu'est-ce qu'il y a, Charles?
1: Je peux être le seul à défendre la télé d'aujourd'hui.
0: Non, j'étais d'accord.
1: C'est un festival de nostalgie.
0: Non, moi,
1: ce qui a changé aujourd'hui, c'est qu'on ne regarde plus la télé ensemble, en effet. Mais ce qui a changé, c'est qu'aujourd'hui, on regarde l'objet télé. Moi, quand j'allume ma télé aujourd'hui, et y compris avec les enfants ou en famille, on a le choix. Soit de la télé, en effet, comme on dit, en linéaire, c'est-à-dire d'aller sur RMC Story. Tiens, ce soir, qu'est-ce qu'il y a sur RMC Story? Ça nous plaît, ça nous plaît pas. On a des alternatives. On peut aller sur YouTube. Et les jeunes aujourd'hui, contrairement à ce que disait Juliette, dans la cour de récré, ils se parlent tous le lendemain de la dernière vidéo de Squeezie, la dernière série Netflix. Ils ont encore des programmes qui les rassemblent, sauf qu'ils sont plus obligés de les regarder avec leurs parents. On n'est plus obligé de négocier le soir en famille sur qu'est-ce qu'on va regarder tous ensemble. Mais chaque génération a son programme fédérateur. Et nous, les vieux, entre nous, les parents, on se parle aussi de la dernière série.
0: On parle surtout du dernier match, parce qu'en fait, en vrai, les seuls programmes aujourd'hui qu'on regarde un peu tous ensemble, c'est les matchs et la Coupe du Monde. On a regardé les mêmes matchs. Et
3: l'impact culturel est moindre quand même.
1: On parle de Koh-Lanta avec les collègues. Oui, parce que les enfants ne sont pas tapés Koh-Lanta le soir.
3: Ouais, mais c'est moindre quand même. Moins l'espace public quand même. Ça n'a pas un impact qui dure aussi longtemps et qui change autant. Ouais.
0: Et ça se termine trop tard quand même. Même les matchs de foot. À l'époque, c'était 20h30 le début.
1: J'ai pas compris.
0: Ah, bah oui, moi j'ai connu. La Ligue des Champions était à 20h30, tu vois, Charles. Voilà, et maintenant c'est plus tard.
1: Ma mère n'avait aucune considération sportive, donc j'ai vu beaucoup de matchs uniquement jusqu'à la mi-temps, ce qui n'a aucun sens sportif d'aller se coucher à la mi-temps.
3: Et les JT. On avait les JT en commun. Exactement. On regardait tous les mêmes JT. Aujourd'hui, entre les chaînes d'infos et les réseaux sociaux, on n'a plus du tout ça en commun non plus.
1: Alors, est-ce que la télé c'était mieux avant? Évidemment que oui. Oui, sur nos réseaux sociaux, vous avez répondu oui à 86%.
0: Alors attendez, j'ai un message de Karine Galli qui dit parler de Beverly Hills, c'est ma meilleure série ever. Voilà le message de Karine Galli qui nous écoute. Sur RMC, il est 14h22, c'est l'heure du Tu préfères dans Estelle Midi.
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0: Alors, c'est une semaine spéciale food dans le Tu préfères. Et nous allons poser cette question. Tu préfères entrée plat ou plat dessert? Juliette Briens.
3: Alors, évidemment, entrée plat, parce que je suis pas du tout dessert, j'ai jamais été dessert, mais je dirais même parfois entrée.
0: Moi aussi.
3: J'ai l'impression que les restaurants sont très créatifs sur les entrées. Et à chaque fois, tu as envie de tout découvrir dans les entrées, et puis tu arrives au plat, et c'est pièce de bœuf et patates, quoi. Et donc, les entrées, j'ai toujours envie de me faire toute la carte des entrées, et parfois, je le fais. Donc, je dis, amenez-moi d'abord celle-là avec celle-là, et puis après, en plat, je prendrai encore une entrée, en fait. Et comme ça, tu découvres des saveurs beaucoup plus intéressantes et créatives que si tu te contentes d'un plat qui sont toujours plutôt très classiques.
0: Et moi, plus d'une fois sur deux au restaurant, c'est entrée, quoi. J'adore, effectivement, des plus petites portions. Ouais. Jérôme Lavrieux, entrée plat ou plat dessert?
2: Entrée plat.
0: À vous aussi?
2: Ouais, pour réduire ma consommation de sucre. Je supprime le dessert, mais entrée plat, ouais.
0: Ah oui, d'accord. Ouais.
2: J'adore, en fait. Je trouve que les desserts, malheureusement pour lui, il arrive après. Et si ça a été vraiment bon l'entrée, si l'entrée, comme toi, a été géniale, si le plat, le dessert, t'es un peu déjà rassasié, je trouve.
0: Après, tu peux faire entrée dessert, mais c'est rare.
3: Desserts, c'est rare qu'ils soient bons parce qu'un cuistot n'est pas pâtissier. La plupart du temps, ils sont quand même surgelés. Hein. On le sait.
0: Oui, il y a des très bons desserts surgelés quand même.
3: Oui, voilà, c'est vrai. Ça, c'est... Notamment chez Pika.
0: Alors, est-ce qu'on va avoir un plat dessert avec Emmanuel Dancourt?
4: Bec salé, entrée plat.
0: Ah, vous aussi?
4: Ouais. Mais alors, par contre, entrée, non. Par contre, j'adorais faire plat, moi. Je suis une fanatique des plats chauds. Je suis pas du tout dessert, hein, mais plat. Les plats chauds.
0: Mais vous savez pas, c'est toujours les mêmes plats. Vous allez au restaurant, c'est toujours les mêmes plats.
4: On
0: ne
4: doit pas aller dans les mêmes restaurants.
0: Mais non, mais t'as entrecôte, le magret de canard, t'as ton filet.
4: Tu parles d'une brasserie lambda. Ouais. Moi, j'ai tendance à privilégier, vous savez, ces restaurants qui font une carte très très courte avec des produits locaux où t'as le même menu pendant une semaine et puis change le menu. Et t'as que deux entrées, deux plats ou deux desserts. Et tu choisis là-dedans. Et moi, j'adore parce que je trouve ça hyper créatif à tous les étages et pas seulement les entrées. Voilà. Donc, mais sinon, mon cœur absolu, enfin mon ventre plutôt, va vers plat.
0: Plat, d'accord. Oh, et plat-plat. Charles, allez, dessert.
1: Je pense que, oui, en tant qu'unique représentant des gourmands sur ce plateau.
3: Dessert.
1: En tant que porte-parole des goulus, je vais vous le dire. Oui, moi, c'est dessert. Moi, ça m'arrive même de regarder la carte des desserts avant même de choisir le plat et tout. On ouvre, on regarde. Oui, oui. J'inclus ma moitié dans cette passion sucre. Et le dessert fait partie du repas avant même qu'on ait commandé l'entrée ou le plat. Moi, je vise déjà le dessert. Et donc, j'adapte tout le reste, ce qui ne m'empêche pas parfois de prendre une entrée. Mais voilà, j'ai repéré le dessert. J'ai l'impression que je ne suis pas le seul.
0: Vous avez le droit de dire entrée, plat, dessert, Charles, vous savez?
1: Oui, et j'ai même le droit d'ajouter un café gourmand. C'est vraiment. En attendant, c'est le bal des focus sur ce plateau. Tout le monde la joue. Moi, petite entrée, éventuellement un plat. Heureusement, sur nos réseaux sociaux, vous êtes beaucoup plus honnêtes. C'est le plat dessert qui l'emporte assez nettement à 60%.
0: Dans un instant, RMC Conso, ne ratez pas Charlotte Méritant parce que vous devez être comme nous, c'est-à-dire harcelé en ce moment par des messages téléphoniques, de démarchage téléphonique. Mais heureusement, Charlotte est là pour nous donner des solutions. Pour en venir à bout, on en parle dans un instant avec Charlotte RMC qu'on soit tout de suite.
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0: Vous êtes sur RMC, RMC Story, dans Estelle Midi, 14h31, c'est l'heure d'RMC Conso avec Charlotte Mériton.
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0: Charlotte, nous allons parler d'un fléau. Ce fléau, c'est le démarchage téléphonique. Il est interdit depuis le 11 août et pourtant, on reçoit toujours autant d'appels. Comment faire pour que ça cesse enfin, Charlotte ?
1: Vous l'avez constaté, vous aussi, que vous en aviez toujours autant. Oui. J'ai regardé dans mes appels manqués. En une semaine, j'en ai reçu une dizaine et encore, je pense qu'il y en a, il y a certaines personnes pour qui c'est beaucoup plus. Sur les forums et les réseaux sociaux, les gens témoignent. Ils disent, c'est pire qu'avant. Ou alors, plusieurs numéros différents, la même voix au bout du fil. 5 aujourd'hui et c'est tous les jours après une accalmie cet été. En tout, il y a eu 26 000 signalements depuis le 11 août. Donc oui, ça explose. Alors même qu'on annonçait finalement assez fièrement le 11 août que ça y est, c'était terminé. On ne pourrait plus jamais recevoir d'appels téléphoniques puisque le démarchage téléphonique était enfin interdit.
0: Vous avez une explication à ce phénomène ?
1: Oui, les appels qu'on recevait avant le passage de la loi et ceux qu'on reçoit aujourd'hui sont les mêmes. Des arnaques qui sont suffisamment bien organisées pour échapper aux autorités et se moquer finalement complètement de cette loi. C'était déjà ça en majorité avant. Quelques secteurs continuaient de l'utiliser comme canal de vente. On avait les fournisseurs d'énergie, les télécoms, les assurances. Ça, oui, c'était des entreprises légitimes, mais qui ont donc cessé d'utiliser ce canal de vente avec la loi. Sauf si vous avez un contrat en cours où là, ça reste légal. Les appels que vous recevez aujourd'hui en démarchage téléphonique en grande majorité, ce sont des appels crapuleux qui sont très souvent générés par des robots, des intelligences artificielles qui cherchent à récupérer des informations sur vous pour mieux vous voler ensuite.
0: Et est-ce qu'on peut savoir qui se cache derrière ces robots ?
1: C'est très difficile parce qu'en fait, il y a plusieurs intermédiaires avant de remonter au donneur d'ordre. Il y a déjà le call center qui est souvent basé à l'étranger. Il y a aussi l'opérateur téléphonique, télécom. Aujourd'hui, ça représente des dizaines et des dizaines d'entreprises et parfois, elles aussi, elles sont basées à l'étranger puisqu'elles passent par le réseau Internet pour fournir des lignes téléphoniques. En fait, ce sont ça, les fameux numéros en 01 62 ou alors 04 24. Ah. Avant, il fallait passer par le réseau cuivre et c'était réservé à certains opérateurs historiques. Vous aviez Orange qui distribuait à Bouygues, à SFR, etc. Aujourd'hui, il y a une multitude de petits opérateurs puisque ça coûte beaucoup moins cher que la barrière du cuivre à l'entrée a disparu. Et peut-être qu'il faudrait davantage responsabiliser ces intermédiaires, mais pour le moment, ce n'est pas le cas.
0: Qu'est-ce qu'on peut faire alors pour lutter contre ça ?
1: Déjà, ce que chacun d'entre vous peut faire, et ça c'est une action on va dire collective, c'est signaler sur la plateforme Signal Conso le moindre appel suspect. Mais il n'y a que ça qui permette le déclenchement d'enquête. Donc si vous ne le faites pas, ça va continuer. Bon voilà, ça permettrait vraiment d'arrêter le phénomène. Ensuite, pour votre confort personnel et à titre individuel, il y a des solutions pour que ces appels n'arrivent plus jusqu'à vous. Parfois, des solutions qui sont directement intégrées à votre téléphone. Si vous avez un iPhone par exemple, vous allez dans Réglages, et là je vois que vous allez le faire.
0: On va dans Réglages.
2: Non, vous posez votre téléphone, là. Vous écoutez Charlotte.
0: Alors allez-y Charlotte.
1: Vous allez dans Réglages, ensuite vous allez dans App, c'est tout en bas, il faut descendre.
0: Oui, je sais, je connais. Quand même.
1: Ensuite vous allez dans Téléphone, et ensuite vous allez dans Filtrer les correspondants inconnus, et en fait ça demande ensuite, une fois que vous avez activé ça, à celui qui vous appelle de s'identifier, et si la personne ne le recevait pas, vous ne recevez tout simplement pas l'appel. Vous le voyez juste dans vos appels manqués, et ça ne sonne pas. C'est très efficace, moi-même je l'utilise, donc aujourd'hui, dès que quelqu'un m'appelle, voilà, il tombe sur un robot.
2: Ça m'arrive souvent Charlotte, quand j'appelle Charlotte, j'entends d'abord vous allez décliner votre identité. Pourquoi vous appelez Charlotte? Bêtement à dire bonjour, j'aimerais parler à Charlotte, c'est pour lui parler de la chronique de demain.
1: Et là
2: j'ai Charlotte qui me dit allô, comment ça va?
1: Et là, ça marche hyper bien puisque.
0: Mais qu'est-ce que te dit ton téléphone?
1: L'appel, il m'arrive une fois que Charles s'est identifié. Mais tant que Charles ou quelqu'un d'autre ne s'est pas identifié, l'appel ne m'arrive pas. Ce qui fait que les démarcheurs, comme en plus souvent ce sont des robots. Alors non, faut pas avoir une urgence, c'est vrai, mais c'est vrai. Enfin,
2: ça
1: cela dit,
2: ça peut être agaçant,
1: mais ça élimine tout appel indésirable. Alors c'est vrai que si vous avez quelqu'un que vous ne connaissez pas, mais qui a quelque chose d'intéressant à vous dire.
0: Et si je dis c'est Brad Pitt, tu décroches ou pas?
1: Bien sûr.
2: C'est pour parler d'un petit virement.
3: Charles, t'es dans les comptes, il est dans tes contacts.
1: Non, il l'était pas jusqu'à.
0: C'est sérieux, c'est
1: ça la révélation. Bon voilà, en tout cas, ça fonctionne vraiment bien, je vous assure, je l'utilise et j'ai plus d'appels indésirables et c'est gratuit. La même chose existe sous Android, parce que tout le monde n'a pas un iPhone évidemment, donc vous pouvez trouver le même système sur votre téléphone si vous avez une autre marque. Et puis ensuite, il y a les systèmes des opérateurs qui marchent très bien aussi. Bouygues en lance une d'ailleurs le 5 octobre qui s'appelle Antispam. Ce qui est un peu dommage, c'est que c'est payant, 2 euros par mois, alors qu'il y a des solutions gratuites. Voilà, donc on voit pas trop l'intérêt d'aller payer. À mon avis, ils vont peut-être finir par changer ça, parce que je vois pas qui irait payer pour ça, à moins que vraiment ça soit révolutionnaire. Et puis il y a Orange Téléphone pour Orange. Elle est bien réputée, elle est gratuite et en plus, même si vous êtes chez un autre opérateur, vous pouvez y avoir accès. Donc ça, c'est bien. Une dernière qui a très bonne réputation en ce moment, elle s'appelle Ça Raccroche. C'est une application... Oui, un petit jeu de mots.
0: Ça rappelle aussi.
1: Peut-être que vous pouvez créer une autre déclinaison.
2: Non, mais Julien nous écrit sur WhatsApp, j'utilise Ça Raccroche et ça marche super bien.
1: Ça Raccroche, ça rassure, c'est vrai. C'est une application indépendante à installer qui repose sur les signalements de la communauté. Et comme aujourd'hui, il y a plus d'un million d'utilisateurs, à chaque fois que vous recevez un appel indésirable, là, vous allez le signaler sur l'application. Et comme ça, toutes les personnes qui ont l'application ne reçoivent plus jamais d'appel de ce numéro-là, identifié comme indésirable. Donc, c'est assez efficace aussi.
0: C'est génial, ça. Donc, Ça Raccroche, S-A-R-A-C-R-O-C-H-E.
1: Oui, comme ça, ça se prononce. Exactement.
0: Eh ben, merci pour ce bon plan, Charlotte. Je pense qu'on va être très nombreux à télécharger cette application gratuite. Merci, Charlotte Méritant. 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Dans un instant, les immanquables de Charles, à tout de suite.
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0: 14h42, vous êtes dans Estelle Midi sur RMC, RMC Story. Et tout de suite, c'est l'heure des immanquables de Charles Magnin.
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0: Et on commence les immanquables de Charles avec les ventes du jour.
2: Les ventes du roman de Tellison Aurélien, accusé d'avoir été écrit à l'aide de l'IA. C'était Ça ou mourir, a été retiré de la liste du prix Goncourt. L'auteur a d'ailleurs quitté la France, stoppé sa promo. Mais la polémique n'a pas arrêté ses ventes. Au contraire, la semaine dernière, le livre s'est vendu à plus de 18 000 exemplaires, faisant de lui le roman le plus vendu en France, devant Marc Lévy. En 6 semaines en tout, on est à près de 65 000 exemplaires vendus, donc depuis cet été, ce qui en fait le best-seller de la rentrée.
0: Ça paraît fou quand même. C'est tout ce que voilà, le roman aurait été écrit. Il y a quand même de très forts soupçons à l'IA et les gens l'achètent quand même. Quand on connaît le prix des livres, c'est quand même plus de 20 euros.
2: L'achètent de plus en plus même. Les libraires témoignent et disent il y a un vrai effet de curiosité. Mais
1: oui, mais moi, je ne trouve pas si fou que ça. D'abord, l'IA qui a été utilisée, c'est Pangram. Et il y a une autrice qui a mis ses livres qui ont été écrits bien avant que l'IA arrive chez nous. Et cette IA lui a dit que son premier livre avait été écrit à 66% par l'IA. Un de ses livres, c'était à 100%. Alors qu'elle sait bien que non, puisque ça n'existait pas à l'époque. Et que
0: mais
1: fait,
0: elle n'a pas plagié plein d'articles avant,
1: copine. Mais ont été avalés, tu vois. Donc, il faut se méfier un tout petit peu de ça. Et oui, moi, j'ai
0: défendu
1: envie de le lire.
0: Quand même. Hein.
3: Tous les gens qui parlent, qui disent qu'ils ont essayé leur propre texte sur Pangram, ils se sont gourés d'IA. Ils ne sont pas allés vraiment sur Pangram, pas sur la bonne version. Ça, aujourd'hui, il y a des études universitaires très sérieuses qui ont été réalisées sur Pangram et le taux de faux positifs, il est extrêmement bas. Il est à 0,04.
2: Au-delà de la viracité.
3: Il y a une possibilité. Et de toute façon.
2: Mais ce qui est intéressant, c'est l'effet curiosité.
0: Mais c'est fou.
2: Les Français ont envie d'avoir
1: normal.
2: Ce livre en
1: main. Il n'y a pas de problème,
0: pas
1: c'est normal.
0: Un truc écrit à l'IA,
3: mais oui, mais c'est bref, c'est normal. Le livre fait l'actualité. C'est le premier livre IA qui a été reconnu et élevé jusqu'au Prix Goncourt. Donc les gens ont un effet éphémère d'intérêt. Mais par contre, l'auteur, Tellison Aurélien, enfin le faux auteur, lui, sa carrière, elle est terminée. Il ne vendra plus aucun livre. Parce que, je veux dire, c'est pas que les soupçons d'IA. Genre, il n'a jamais écrit une ligne de sa vie.
0: En tout cas, il a beaucoup plagié.
3: Il a plagié depuis 2013, depuis le tout début de sa carrière. Il a volé des textes, il a volé des prix. Je veux dire, rien n'est vrai dans cet auteur. Donc là, cet intérêt, il est éphémère suite à la politique.
0: Mais bien sûr, bien joué.
3: C'est à mourir de rire.
0: C'est un héros Netflix.
2: Le docu sera intéressant.
1: Un concours ne vend pas forcément. Il y a des concours qui vendent très bien.
0: Il y a des concours qui n'ont pas beaucoup succès.
2: Alors, de toute façon, il n'a pas eu le prix Goncourt.
1: Mais il l'a pas eu,
3: mais il l'aurait eu.
1: Mais Yvan,
3: c'est ça qui est drôle.
1: Yvan. Et moi, honnêtement, je vais le lire. Je veux savoir de quoi on parle.
3: Bah moi, je l'ai lu.
1: Je vais aller lire.
3: Et c'est horrible.
0: Moi, je veux
1: c'est
0: même pas.
1: Indigeste.
3: Il y a plein de gens qui ont trouvé ça génial.
1: C'est 40 métaphores foireuses par page. C'est horrible.
22: Il est très défendu par les auteurs.
1: Il est très défendu par les auteurs en disant on ne sait pas. Il y a plein d'auteurs qui le défendent. En disant on ne sait pas, mais en attendant, le bouquin est génial. Éric Emmanuel Schmitt l'a dit, Virginie Despentes l'a dit. Enfin, ils sont nombreux à dire que le bouquin est génial.
0: Oui, mais s'il le relit, franchement, si en toute honnêteté, il le relisait aujourd'hui en sachant que c'était probablement l'IA, il n'aurait peut-être pas la même vision de ce livre. Bah moi franchement je pense que si je ne l'achèterais pas, je me refuse à l'acheter pour les vrais auteurs entre guillemets. Ouais. Je préfère donner de l'argent à une personne humaine qu'à une IA. Je paye déjà mon abonnement à ChatGPT, je vais pas en plus rajouter 20 balles pour acheter un livre qui potentiellement n'a pas été écrit par l'auteur. Je préfère donner mon argent.
1: Ils ont trouvé que ce livre était bien parce que ça rentrait dans toutes les cases idéologiques de leur aussi. Progressisme. C'est pour ça qu'ils l'ont trouvé bien. Ils ont même, je sais même pas s'ils l'ont lu le livre. Franchement, quand tu le lis, moi je l'ai au bureau, donc je peux te dire que ce livre se soit retrouvé sur la liste du Goncourt, mais c'est hilarant.
2: Oui, mais
1: ils sont ridicules.
2: Depuis, la personne n'obligeait la semaine dernière les Français à se trouver en librairie pour l'acheter.
1: C'est un intérêt à la polémique.
0: Jérôme Lavrieux, vous l'avez lu ou pas?
4: Ah non.
0: Et vous n'avez pas le lire?
4: Non, parce qu'il y a tromperie sur la marchandise.
0: Peut-être.
4: Si c'était marqué écrit grâce à l'IA, ben si j'ai envie de lire un truc écrit grâce à l'IA, je peux l'acheter peut-être. Que font les gens maintenant? Mais on se moque de moi. En m'ayant fait croire qu'il y a un génie qu'on ne connaissait de nulle part ailleurs qui sort, qui. Ça m'embête, mais je suis un peu d'accord avec ma voisine de droite sur l'analyse du phénomène.
1: Oui, mais enfin, c'est pas prouvé.
4: Non, ça m'embête.
1: C'est du même niveau que la plupart des blagues à la rentrée littéraire.
4: Oui, c'est vrai.
0: Et encore une fois, il se défend extrêmement mollement. Il a dit une petite phrase pour se défendre, là, on ne voit plus. Si tu as écrit ton livre, tu as sué pendant des semaines pour écrire un bouquin et qu'on t'accuse d'avoir utilisé l'IA, tu vas te défendre avec autrement plus de vigueur.
4: Jordan Bardella se défend plus que.
1: Non mais en plus c'est encore un autre débat. C'est un autre sujet. Il y a un spécialiste de Pangram qui a expliqué que non seulement évidemment c'est de l'IA, mais en plus c'est le degré zéro de la relecture IA. C'est-à-dire qu'il a littéralement prompté, publié. C'est-à-dire qu'il a même pas essayé de repasser derrière pour essayer peut-être de rendre le truc un peu moins lourdin.
2: Et il a été immédiatement édité.
1: C'est vertigineux, évidemment. Et la littérature française est en train de rentrer dans quelque chose de vertigineux.
0: Après c'est un petit génie quand même. Parce que moi, je me dis, mais bravo.
1: Mais c'est hilarant.
0: C'est quand même la plus grande mystification.
2: Il y a beaucoup d'argent en jeu sur la table. Ça va suivre. Est-ce qu'il va toucher les droits d'auteur pour ce livre ou pas? Que disent les contrats? On entre dans une zone grise et
0: en même temps, la maison d'édition se frotte les mains. Parce que je pense que quand ils le publient au départ, ils ne se disent pas que le bouquin va être vendu à 60 000 exemplaires aujourd'hui. C'est un énorme succès. Plus personne ne vend à 60 000 au bout de 3 semaines.
1: Si c'est ça, il y aura eu 2 grandes mystifications littéraires, Romain Gary, Émile Ajar, et lui.
4: Non, sauf que les deux ont été écrits par un humain,
1: mais ça reste
4: deux mystifiques. Et les deux
1: bien
4: étaient des chefs-d'œuvre.
0: Évidemment, quand même, comparer Romain Gary à Tennyson, on va dire.
1: Mais en termes de mystification littéraire.
0: L'emplacement du jour.
2: Un emplacement sécurisé pour pouvoir vendre ou acheter des objets à des inconnus. Vous le savez, si vous avez l'habitude d'acheter ou de vendre sur le bon coin, c'est pas toujours très rassurant d'aller effectuer une transaction en main propre avec des inconnus. Alors pour y répondre, la ville de Deuil-la-Barre dans le Val-d'Oise vient de créer des places d'échange sécurisées sur un parking à proximité du commissariat. Il y a tout un marquage au sol, des panneaux. Ça permet aux habitants d'effectuer leurs échanges, leurs transactions dans un lieu rassurant, le tout sous l'œil d'une caméra de vidéoprotection.
0: C'est gadget ou c'est génial, Emmanuel Dancourt?
1: Moi, je suis un peu surprise qu'on ait mis du budget là-dedans. Quand je vends des trucs, je fais ça sur une place publique où je sais qu'il y a déjà des caméras, quoi. Je donne rendez-vous à Dijon.
0: Enfin, quand tu vends une commode, tu vas pas apporter ta commode sur la place du village.
1: Soit la personne vient le chercher à la maison, ce qui est quand même plus simple pour toi.
0: Donc, t'accueilles des gens chez toi?
1: Hein? Ouais, moi, j'ai vendu plein de choses chez moi. Jamais toute seule, par contre.
0: Ah oui,
1: jamais toute seule. Ah oui, moi je fais en sorte qu'il y ait mes fils ou il y ait mon mec. Hein. Jamais toute seule, mais j'ai vendu des tonnes de meubles, évidemment.
0: Et moi je voudrais pas que quelqu'un vienne chez moi, quoi, pour aller chercher une commode. Enfin, je veux dire.
1: Mais moi j'ai pas envie de me déplacer pour aller lui donner sa commode. Donc, tu te déplaces, avec ta remorque là, et puis je suis pas toute seule.
0: On a l'air d'être bien accueillis chez les dents. Voilà, c'est ok.
2: On aura pas de verre d'eau.
1: Ouais, c'est ça.
0: Juliette Briand, c'est une bonne idée?
1: C'est vraiment l'anarchie sécuritaire l'anarchie insécuritaire plutôt qui rencontre le capitalisme. C'est incroyable. C'est-à-dire que comme nos gouvernements sont incapables de faire quoi que ce soit pour sécuriser un peu nos rues et que maintenant tout le monde a peur de se faire voler.

0: il y en a qui peuvent être un peu craintifs. Ça vient aussi, je sais pas moi, il y a quelques mois, j'ai acheté un vélo, il y en avait pour quelques centaines d'euros, à un certain Bruno que j'embrasse sur le Bon Coin.
1: Bah, du coup, vous embrassez au Vendeur Bon Coin.
2: Elle embrasse des Bruno sur le Bon Coin.
0: Non, mais vous verrez les... non, mais sauf que je me suis déplacé à un endroit que je connaissais pas, avec plusieurs centaines d'euros en liquide dans ma poche. Je savais pas si. Alors, Bruno, il avait 3-4 évaluations positives, donc j'y suis allé en confiance. Et puis, comment dire, j'ai à peu près confiance.
1: Oui, vous avez un gabarit, quoi.
0: Voilà. Mais on sait jamais. Bah ouais, mais
3: Mais là, on va faire un échange de colis et on a peur de, les gens ont peur de tomber dans
0: des tapas. Bah ouais, on sait jamais.
1: Mais c'est horrible. Mais ça veut dire que notre cerveau,
3: envie que le mec vienne chez toi.
1: Ça veut juste dire que notre cerveau, il est rongé par l'insécurité ambiante, qu'on est en hyper alerte constante. Parce que c'est,
3: mais bien sûr que ça veut dire aussi, mais moi, je suis désolée.
2: Le capitalisme nous le prouve.
3: Mais non, mais même s'il n'y a pas de danger, j'ai pas envie que quelqu'un vienne chez moi, voir mon intérieur.
2: C'est l'offre et la demande.
3: Mais non.
2: La sécurité va devenir un produit à part entière dans le capitalisme, mais même un produit de luxe.
0: Là, en l'occurrence, c'est gratuit. C'est une place de parking
3: publique. Ouais,
4: c'est tristement utile.
3: Bah ouais.
4: Voilà. Moi, je serais pour l'invention de tiers lieux de confiance. C'est-à-dire un lieu où tu vas déposer ton bien et puis la personne qui veut l'acheter vient le chercher après.
1: Allez, on va terminer avec l'étude du jour qui va faire bien plaisir à Emmanuel Doncourt.
0: Oui, les films écrits ou réalisés par des femmes sont bien plus rentables que les autres. Étude internationale, 200 000 films sortis entre 1994 et 2023. On a analysé tous ces films. Résultat, les films écrits par des femmes sont bien plus rentables parce qu'il y a un écart persistant entre les moyens accordés aux hommes et aux femmes. On fait moins confiance aux femmes. Et donc, pour et seuls les projets les plus bankable des femmes parviennent à obtenir les financements. L'étude cite des films comme Barbie ou comme La Reine des Neiges, volume 1 et 2, qui ont été des films extrêmement rentables, mais les femmes ont dû se battre pour qu'ils se réalisent, alors que visiblement, on confie plus facilement des gros budgets à des hommes pour des films pas terribles.
2: Et c'est pareil pour les documentaires, c'est pas que pour la fiction. Et on se retrouve aussi avec des festivals qui ne sélectionnent pas les femmes. Le Festival de Venise, la dernière sélection, il n'y avait aucune femme.
1: Ah oui, d'accord.
2: Et eux, ils voient pas le problème, hein, quand on leur dit.
1: Ils se sont même pas rendus compte, j'imagine.
2: Non.
1: C'est ça. Et c'est à la prise de, on a oublié quelque chose,
2: alors.
1: C'est quand même une bonne nouvelle.
2: Oui, c'est une bonne nouvelle, mais ça dénonce ce que dénonçait Charles juste avant. C'est tout ce qu'il faut faire pour en arriver là, quoi.
1: Ah. C'est un homme qui va arriver sur le plateau pour nous donner tout le sommaire du Super Moscato Show. Pierre Dorian, bonjour Pierre.
5: Bonjour, bonjour à tous et à toutes.
1: Tout à fait.
2: Oui. Il a compris.
1: À tous. Oui, pardon, je ne l'ai pas encore.
0: Comme on dit dans le Super Moscato Show.
5: Oui, dans le Super Moscato Show, on dit comme ça, effectivement. Alors, on a d'autres préoccupations dans la vie. L'essentiel
1: étant. Oui, on sait bien ça.
5: De repérer les saucisses des uns et des autres. Bon, c'est un peu plus terre à terre, un peu plus futile, mais c'est comme ça aussi qu'on s'amuse. Et donc, aujourd'hui, c'est le tour de Michel Platini. Donc, à 15h45, vous êtes bien au rendez-vous. Les plus belles saucisses de Michel Platini sont dans les 20 ans du Super Moscato Show avec Adrien Aigouin.
1: Alors, on va dire à Emma ce que c'est qu'une saucisse. Parce que là,
0: ma voisine me demande qu'est-ce qu'une saucisse, Pierre Dorian.
5: Saucisse, c'est une idiotie, une bêtise.
1: Une dinguerie, comme
5: une boulette. Boulette, exactement. Okay,
1: merci,
5: exactement.
1: Pierre.
5: Voilà. Okay. Un lapsus. Il y a plein de saucisses différentes.
1: Écoutez le Super Moscato Show à 15h45
0: et 50 nuances de saucisses.
5: Et puis, alors, le duel de ces 15 dernières années, on le refait, Messi Ronaldo. Messi a-t-il plié le game?
1: Non.
5: Est-ce que la fin de carrière change tout?
1: Non. Non, mais moi je suis que sur Ronaldo. Non, tu peux me dire ce que tu veux. Je suis
5: un avis qui est très respectable, Estelle. Si on pose la question, c'est parce qu'il n'y a pas une seule réponse.
1: Je ne suis pas objective. Non,
5: la fin de carrière de Ronaldo tourne un peu au pathétique.
1: Au moins il a le mérite de vouloir continuer. Ça prouve que pour lui, le foot n'était pas que lucratif. C'est-à-dire que c'était un jeu, c'était une passion. Et moi je trouve ça beau.
5: C'était aussi narcissique, t'as raison.
1: Des gens qui
0: Alors que Messi n'aime pas le foot. Quoi.
1: Non, moins. Des gens qui vont au bout de leur passion comme ça. Mais c'est admirable.
5: Non, mais c'est admirable, tout à fait.
1: Mais oui, c'est admirable.
5: Mais il se trouve que la fin est un peu longue.
1: Non, mais bah peut-être
5: que ça change tout quand tu vois la fin de Messi et la fin de Ronaldo. Est-ce que ça plie le game?
1: Mais c'est à son club de l'arrêter, en fait.
5: Sur la sélection, en l'occurrence. Parce que c'est en sélection que ça se passe mal. On va voir.
1: Mais la sélection a qu'à le virer. Je veux dire, il n'est pas patron de sa sélection.
5: Et puis attention, un sujet grave, parce que nous aussi, nous traitons de sujets graves dans le Super Moscato Show. Ousmane Dembélé joue-t-il gros vendredi face à l'Italie?
1: Ah oui, quand même. Oui, il joue un peu gros. Voilà. Oui.
2: Il a des saucisses?
5: Il n'en fait pas beaucoup, Ousmane. D'accord. Il n'en fait pas beaucoup, pas assez d'ailleurs.
0: De moins en moins.
1: Il en a fait.
5: Il en a fait.
1: Il en a beaucoup fait. Et là, maintenant, ça va mieux. Merci beaucoup, Pierre Dorian, je schématise, pour ce magnifique teaser du Super Moscato Show. Le Super Moscato Show, c'est tout de suite et nous on se retrouve demain midi 15h dans Estelle Midi. Salut à tous.
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19: 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On va parler de la Champions Cup qui démarre dans quelques semaines. La Champions Cup vous fait-elle encore rêver? C'était la présentation officielle aujourd'hui. Vous allez entendre les acteurs français de cette Coupe d'Europe qui s'appelle désormais Champions Cup. Et puis le match Messi-Ronaldo continue. Michel Platini sera présent également avec plein de saucisses dans le Super Moscato Show. 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Les infos de Rémi Barré. Bonjour Rémi.
20: Bonjour Pierre, bonjour à tous. Alors que des blocus de lycées sont de nouveau organisés à Strasbourg, Saint-Denis ou encore et notamment à Lille, Emmanuel Macron vient de prendre la parole sur la question, déclaration en marge de son déplacement en Espagne.
21: Moi j'entends et je comprends les angoisses, parfois les colères que notre jeunesse peut avoir. Qu'il s'agisse du, du climat, des évolutions technologiques, des situations géopolitiques. Par contre, aucun de ces débats, aucune de ces craintes ne légitime la violence. Et en aucun cas, des responsables politiques ne sauraient légitimer une violence au carré. On a vu beaucoup de responsables aller devant les lycées pour exciter les élèves. Je pense que c'est grave.
20: Les manifestations devant les lycées et l'IGPN, la police des polices, saisie après la blessure d'un jeune homme à Tours. La victime a été touchée à la tête, peut-être après un tir de LBD, de lanceur de balles de défense. Emmanuel Macron a également évoqué cet après-midi l'affaire Jordan Bardella, accusé par le site Mediapart d'écrits antisémites. Le chef de l'État juge les propos rapportés de gravissimes et d'inacceptables et il appelle le RN à clarifier. Alors que Marine Le Pen a conseillé à Mediapart d'enfiler un costume en Kevlar, en pare-balles, Emmanuel Macron déplore la violence dans la campagne qui peut favoriser une escalade. Le budget 2027, il doit être présenté officiellement demain et l'effort de plus de 5 milliards d'euros demandé aux collectivités est jugé abusif et disproportionné. C'est ce qu'indiquent à l'instant les élus à la presse. Certaines rues, notamment à Montpellier, sont déjà inondées. Les départements du Gard et de l'Hérault sont placés depuis ce matin en vigilance rouge, pluie, inondation. Le trafic ferroviaire est interrompu pour toute la journée sur l'axe Nîmes, Alès-Clermont-Ferrand, tout comme les transports scolaires dans la totalité du Gard et sur une grande partie de l'Hérault, vigilance orange, pluie, inondation pour la Lozère, pour l'Ardèche, ainsi que pour les Bouches-du-Rhône. Le ministre israélien de la Sécurité nationale affirme qu'un terroriste a voulu faire écraser l'avion. Le commandant de bord et le copilote de l'avion qui reliait Dubaï à Tel Aviv en Israël et qui a été contraint d'atterrir en urgence ce matin en Arabie Saoudite ont été tous les deux blessés, c'est ce qu'a indiqué l'aéroport. Des médias israéliens évoquent quant à eux une violente altercation entre les pilotes dans le cockpit. L'appareil aurait alors perdu plusieurs milliers de mètres d'altitude avant que la situation ne soit de nouveau sous contrôle. Tous les passagers sont sains et saufs. Enfin, les courses, l'arrivée du Quintet et les rapports, c'est avec Mathieu Zaccanini de la Dream Team des courses RMC. Rebonjour Mathieu.
0: Rebonjour Rémi, rebonjour à tous. Le Quintet s'est disputé cet après-midi sur la piste de Laval, sur la distance des 2850 mètres avec deux poteaux de départ. Ils étaient 15 bons trotteurs à prendre part à cette compétition et la victoire est venue assez facilement à l'un des animateurs, le numéro 5, Gilord Viva, qui a devancé le bon finisseur, le numéro 9, Hibiscus Man. La troisième place est revenue au favori, le numéro 7, L'As des Bois. La quatrième au numéro 4, Idéal Lignery. Enfin, c'est l'une des favorites, le numéro 15 Inmar Rossa, qui a complété le quintet plus du jour, ce qui nous donne une arrivée définitive de ce quintet disputé aujourd'hui sur l'hippodrome de Laval. 5, 9, 7, 14 et 15. Et aujourd'hui, le quintet plus rapporte presque 1900 euros pour 2 euros.
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22: Pierrot, Vincent. Tu nous gâtes jour en jour. Tu nous fais des débats, The Little Onion.
19: Non, mais aujourd'hui,
22: je sais pas pourquoi
19: programme.
22: Tu nous gâtes comme ça. Tu vas nous demander quelque chose. Tu vas nous demander de l'oseille. C'est pas possible de t'appliquer comme ça. C'est pas possible.
23: Non, je pense que je suis au sommet de ma carrière.
22: Ouais, ben non, mais c'est vrai, c'est vrai. On en parlait la dernière fois et on disait que t'étais le
23: plus
22: de trompette.
23: Plus haut, ça, c'est sûr. Hein.
22: On arrive tout de suite à le Super Moscato Show.
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22: Il est 15h06, on y revient au Mastic, on est dans le Super Moscato Show, comme tous les jours, ça vous le savez. On est là de 15h à 18h du 1er janvier au 31 décembre. Je vais te dire, tous les jours, on ne prend pas de vacances, on prend. Mais si, on en prend un peu de temps en temps. Rico Del Prado, comment il va?
7: Oui, mytho. Salut Vincent. Salut Denis, c'est salut Adrien, salut Pierrot, salut à tous.
22: Ça va quoi, t'es un peu
7: ça va, ça va, grande forme. Bon. Écoute, je me suis remis au sport ce matin parce que je faisais un peu la vieille depuis la rentrée là. J'ai eu le malheur de me peser et j'ai attrapé peur, donc j'ai peur de devenir comme toi, donc je me suis remis au sport.
22: Je voulais te dire, on l'avait remarqué. On l'avait remarqué,
7: oui, non, mais je sais,
22: un début de Nombra là.
7: Ouais. Je te jure, je te voyais dans le miroir, là, j'ai dit non, je veux pas devenir comme lui.
22: Quand même, quel beau mec, quel athlète, quoi, mais c'est pas possible, c'est Vincent, c'est mon 20-20, il est là, demi-janvier,
19: oui, ça va.
22: The Flower from K.O.
19: J'ai vu Eric lundi, il est très beau, très en forme, je dois le dire, je l'ai vu en studio.
7: J'ai 4 kilos de trop.
22: Non, alors toi, par contre, va chez Afflelou, change de lunettes.
7: Oui, on a Denis.
19: Non,
7: Denis, c'est gentil, mais.
22: Non, mais c'est bon, parce qu'entre vieux, on se brosse. Parce que quand tu dis ça, t'attends toujours au retour un compliment.
7: Oui, exactement. Tu attaques le mec, t'en refasse des compliments.
22: Et croyez-moi, c'est pas Adrien qui va nous en faire des compliments.
7: Bien sûr.
19: Vous êtes beau.
22: Qu'est-ce qu'il dit?
19: Vous êtes un peu beau. Mes papis, les papis sont beaux, les papis.
7: Oui, mais fais gaffe parce que tu devrais savoir déjà une vieille, toi. Hein,
19: non, ça va, on reprend du poil de la bête là. Question moyenne du jour. On va être amené à parler de Cristiano Ronaldo aujourd'hui. Débat sur Messi, Pierrot va tout vous expliquer. Aujourd'hui, Vincent, Cristiano Ronaldo serait-il titulaire à l'Olympique de Marseille? Si Genesio l'avait dans son effectif,
22: vous avez fait jouer Zidane hier à 5-4-5-1.
7: Ça suffit.
19: Ma question, c'est très simple. Si Genesio l'avait sous la main dans le groupe là aujourd'hui, est-ce qu'il serait titulaire à tous les matchs?
22: Oui,
8: heureusement.
19: Oui pour Vincent,
8: quand même.
19: Oui pour Denis, oui pour Eric Dimeco.
22: Moi sincèrement, je pense qu'on aura plus vite fait de savoir qui n'est pas titulaire à l'Olympique de Marseille.
10: Pierrot
19: Dorian.
10: Non, moi je dis non. Au risque de vous surprendre, moi je dis non.
19: Tu dis non?
10: Non.
19: Pourquoi?
10: Parce qu'il est râpé, ça y est. C'est fini, il est râpé. T'as Peixão, je pense que tu préfères jouer avec Peixão. Même Kylian Abdallah, il est meilleur.
19: Guiri.
10: Et Guiri, il est meilleur, c'est tout. Faut arrêter de.
19: Non, le niveau de la Ligue 1, il est formidable, Pierrot, quand même.
22: Arrête. Non, exagère pas.
10: Il a 40 ans, mais la question c'est aujourd'hui.
7: Non, mais regarde Zlatan quand il finit à 40 ans au Milan.
19: Mais il est meilleur que Cristiano.
7: C'est le joueur de ballon. Non, mais je dis pas qu'il est meilleur. Tu le prends à l'OM aujourd'hui.
10: Mais là, ça fait 3 ans qu'il est en Arabie Saoudite, si ce n'est plus, et il ne met plus un pied devant l'autre en sélection. Moi, de ce que j'ai vu récemment, je pense pas qu'il serait titulaire à l'OM.
7: Oui, mais entre le niveau équipe nationale, internationale et milieu de tableau de Ligue 1, Pierrot, tu te rends pas compte
10: qu'il y a un joueur qui passe de l'autre côté de la colline.
7: Oui,
10: c'est
7: comme ça. Oui, mais là, tu te remets dans le coup. En plus, dans le championnat, il se remettrait dans le coup.
10: Mais regardez comme Giroud, il y a quand même un joueur qui passe de l'autre côté de la colline.
7: Oui,
10: c'est comme ça.
7: Oui, mais là, tu te remets dans le coup. En plus, dans le championnat, il se remettrait dans le coup.
10: Mais regardez comme Giroud a du mal à Lille. Giroud a du mal avec Lille. Cristiano, il a un rythme de joueur professionnel. Il s'entraîne, il joue. Il n'y a aucune remise en
22: arrière. Mais c'est le niveau qui t'amène en bas.
19: Alors vous répondez.
22: C'est le niveau là de l'Arabie Saoudite, ça vaut ni.
19: Vous venez avec le Portugal, il est pas bon. Vous répondez oui, Cristiano serait titulaire avec l'OM aujourd'hui à 68%.
22: Moi j'en suis persuadé. Moi.
19: Quand même, Pierrot,
22: je pense. Zidane, vous m'avez fait jouer 10 minutes et Ronaldo, non, quand même.
19: On a le Pierrot en parler. Regardez les difficultés de Giroud aujourd'hui avec Lille. Il n'arrive plus à tenir un match.
22: Mais Ronaldo, je te l'ai dit, c'est Marvin Hagler.
7: Même physique.
22: Adrien, tu vois tes abdos, Adrien.
10: Physiquement, Giroud, c'est un monstre.
19: Oui,
22: Adrien,
19: même.
22: Tu vois tes abdos.
19: Oui.
22: Oh, mais ça n'a rien à voir.
19: Non, je ne les vois pas, justement. Je ne les vois pas.
22: Non, mais c'est le. Non, niveau. Alors, est-ce que tu vois ta mise touquette? Alors, non, voilà. Tu ne vois pas l'intérêt. Voilà. Bon, mais c'est bon.
19: À ce sujet, je vous propose à 16h45, dans le journal moyen, à 16h45, gros plan sur l'addiction et l'obsession d'Eric hier. C'était scandaleux.
22: Ah, je vous ai
19: best-of des références d'Eric.

0: En dessous de la ceinture, c'est cataclysmique.
1: Tu es entraîneur de l'OM.
2: Tu as ton 11, il est là, il est fait. Et puis, il reste une place, t'hésites entre Amin Harit et Cristiano Ronaldo. D'après toi, qui est le plus à même de faire des différences sur 90 minutes
3: sur une saison?
1: Mais non, mais vous voulez, en plus de ça, en plus que Cristiano à 40 ans, vous voulez qu'on enlève les joueurs qui sont morts depuis le début de la saison?
2: Alors, d'accord. Donc, tu mets Amin Harit.
1: C'est ça le jeu.
2: Non, mais tu le mets, Amin Harit. Tu le mets,
1: je mets Guiri, je mets Pechao, je mets Cristiano.
2: Ah oui, d'accord. Ah d'accord.
4: Oui, les trois.
2: Et donc, oui. Donc tu mets deux en pointe.
0: C'est équilibré.
2: Tu mets Guiri, Cristiano en pointe, Pechao d'un côté.
1: Je lui trouve une place.
4: T'as raison, Eric.
1: Dis-moi, c'est encore un joueur de ballon quand même, Cristiano. Même s'il n'a plus le niveau international, c'est un joueur de ballon quand même. Déconne pas. Moi, je veux bien, moi.
5: De ton équipe, il joue Pirro aux médias quand même, Ronaldo.
2: Ou à une mi-temps. Au moins.
1: Et Zidane. Ah ouais, mais non, mais. Ne le dis pas, dans deux minutes, ils vont dire que Cristiano, il ne peut pas jouer avec les vieilles du Media Football Club, quand même.
2: Alors, le programme, la Champions Cup, vous fait-elle encore vibrer, tout simplement? C'était la présentation officielle aujourd'hui. Le match Messi-Cristiano, justement. Messi a-t-il plié le game? On refait le débat Messi-Cristiano. Et puis à 17h, Ousmane Dembélé joue-t-il gros vendredi soir contre l'Italie? Il sera a priori titulaire en pointe. Mbappé ne sera pas là, donc il faut saisir ta chance, mon garçon. Voilà, c'est comme ça.
0: Ah, on dirait Louis,
2: c'est comme ça la vie. Exactement.
4: C'est un message. Là.
2: Le Kikadi, Adrien, non pas Adrien.
0: Oui, mais je serai là pour
2: le Le Super Moscato Show fête ses 20 ans, Adrien. Ouais.
0: Alors Pierrot, c'est pour toi, c'est pour Denis aussi, c'est pour Eric, pour Vincent, 15h45. 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Rendez-vous à 15h45 avec des inédits, avec des saucisses.
1: On embrasse Michel.
0: Avec du classique, mais des inédits également.
4: Parce que vous allez lui manquer de respect. Tu manques de respect, Adrien.
0: C'est un hommage aujourd'hui. C'est un hommage. La moquerie est le plus beau des hommages.
2: Se moquer de quelqu'un, c'est le respecter.
0: Sinon,
2: c'est de la condescendance.
0: Sinon, on lui rend hommage au premier degré, comme vous chez KTO.
2: L'hypocrisie.
0: On devient tous un premier degré.
2: 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Tout de suite, la Champions Cup, c'est leur raison de vivre.
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11: 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Breaking
2: news. C'est intéressant. Ça a raison, présentation officielle de la Champions Cup qui démarre dans 15 jours. Bordeaux, tenant du titre, va tenter le three-peat. Vincent, cette compétition héritière de la Coupe d'Europe est moins lisible qu'auparavant, mais elle offre toujours des matchs de phase finale fantastiques. La Champions Cup vous fait-elle vibrer? Toujours vibrer. 32-16. Alors écoutez l'importance que les Toulousains accordent à cette compétition. Pierre-Louis Barassi.
14: Bien sûr. On prend du plaisir à le jouer parce que les matchs sont incroyables. Est-ce qu'on joue beaucoup? Oui, on joue beaucoup. Est-ce que c'est trop? Je ne sais pas. En tout cas, on finit les saisons bien rincées et surtout, on les finit très tard. Malgré tout, Bordeaux, ils ont mis 2 étoiles sur leur maillot les 2 dernières années. S'ils y sont arrivés, c'est que nous aussi, on peut y arriver. Honnêtement, la forme de la compétition nous importe peu. Nous, ce qui nous intéresse, c'est de marquer notre histoire, l'histoire du club et notre génération.
2: Pierre-Louis Barassi au micro de Pierre Thévenet. Vincent, parfois, j'ai envie de dire que tu souffles le chaud et le froid avec cette Champions Cup.
4: Oui, c'est bien. Plutôt le froid.
2: Non, mais est-ce que ça te fait toujours autant vibrer?
1: En deux mots, tu n'as pas d'avis, quoi.
2: Oui.
1: Non.
3: Non, non, oui, oui, non, ça me fait bien. C'est bien de gagner la Champions League, mais la Champions League, la Champions Cup. Mais le problème, c'est que ça manque de concurrence. Quoi. Le problème, il est là, c'est que j'ai l'impression qu'on s'enfonce dans une espèce de compétition un peu mollasse, un peu voilà, je veux dire, il n'y a plus les Anglais, les Irlandais sont un peu moins forts, les Anglais sont pas très.
2: Alors, les Anglais sont moins forts, tu veux dire, parce qu'ils sont toujours là.
3: Même les Irlandais, les grosses provinces irlandaises.
0: Ils sont toujours en demi.
3: Ne sont plus à leur niveau qu'ils étaient. Ils remportaient leur truc. Donc, c'est super pour Bordeaux. Ils ont gagné ces deux titres. Mais faut pas. Après, si tu veux, on fait comme au football. La Coupe de France, c'est merveilleux, tout ça. Mais non, c'est la troisième Coupe d'Europe. C'est génial, c'est un titre. Alors, si c'est pour gagner des titres pour un titre, c'est merveilleux.
0: Après, Vincent, sur le niveau.
3: Les titres, ça ne veut rien dire sinon.
0: Les clubs français sont très forts. Voilà. Pour être champion d'Europe, Vincent, il faut avoir battu Toulouse. Le niveau, déjà, pour avoir battu Toulouse, c'est fort.
3: D'accord. Oui, mais alors ça manque complètement d'exotisme. Voilà. C'est catastrophique. Si tu reviens à un match de poule de championnat pour être champion d'Europe. Je suis content pour les Bordelais, je suis content pour les Rochelais, c'est magnifique.
7: Mais maintenant, tu peux leur demander dans les yeux
3: qu'est-ce qu'ils préfèrent, ils vont te dire le Prenus. Voilà. Alors maintenant, ils l'ont gagné, c'est super, mais c'est génial. Mais cette Coupe d'Europe, elle a été un peu plus excitante auparavant, et quand tout le monde l'a gagné, avec les Saracens qui gagnaient.
2: Quand
3: avec
2: Bernard l'a gagné, tu veux dire.
3: Oui, non, mais c'est vrai, parce que c'est jusqu'en 2015. Je veux dire, ça fait 7, 8 ans, 10 ans.
7: Ah, c'est intéressant quand les copains gagnent, quoi.
0: Non, la Rochelle, il y avait des super matchs, Vincent, face à Leicester, c'était dingue, la Rochelle.
3: Bon, écoutez, si c'est pour dire que c'est magnifique, si vous voulez mon avis, c'est pas magnifique.
0: Non, mais la Rochelle, face à Leicester, c'est
3: ton avis. Maintenant qu'on applaudit, qu'on ait une émission bidon, comme toutes les autres, et qu'on aille dans le sens du vent, comme ça, pour abîmer personne, eh bien, on va le faire, on va dire, oh, c'est magnifique, c'est... Non, mais moi, je te dis non.
2: Voilà,
3: c'est bien, c'est un type, c'est un titre, mais tu me donnerais 3 Brennus contre 12, je préfère 3 Brennus contre une douzaine d'actuellement, de la Champions Cup actuellement, parce que je trouve qu'elle est peu disputée.
2: Demain, voilà. Question moyenne, qu'est-ce qui vaut le plus, la Champions Cup ou la Ligue Europa Conférence? Question moyenne.
0: Ça la Champions Cup ou la Ligue Europa Conférence?
3: Okay. Ah, mais moi je te dis la Ligue Europa, c'est-à-dire la deuxième Coupe du...
2: La troisième.
3: Mais oui, ça c'est les trucs à deux balles, ça vaut rien. Bon. Non, la deuxième Coupe d'Europe, c'est, comment s'appelle ça là?
2: Ligue Europa.
3: La Ligue Europa. Ah bah oui, elle est plus disputée que la Champions Cup, bien entendu.
2: Denis Charvet, écoute, moi j'ai très peur de répondre parce que je ne vais pas aller dans le
3: tu
2: sens de Vincent gronder. Et je vais faire
3: gronder. Mais fais ce que tu veux, je vais te dire à un moment donné, quand la compétition n'est pas relevée, il faut le dire.
2: Oui, mais...
3: Et donc quand tu gagnes quelque chose qui n'est pas relevé, eh bien c'est quelque chose qui n'est pas relevé.
2: Oui, voilà, mais alors Vincent, voilà. Peut-être, mais comme la Champions Cup, la Champions League en football, c'est toujours le meilleur qui gagne, souvent. Donc c'est toujours le même qui gagne. Regarde les dernières années.
3: Bah, la preuve que Toulouse c'est le meilleur, il gagne pas.
2: Oui, mais là, Bordeaux est une grosse équipe maintenant, est devenue une grande équipe d'Europe, et ils gagnent. Mais là où je ne suis pas tellement d'accord avec toi, c'est qu'il faut prendre l'évolution de la Champions Cup depuis les 10 dernières années. Je trouve qu'elle a pris un essor incroyable. Alors, c'est vrai qu'il n'y a pas toutes
3: elle
2: les équipes.
3: Elle est dans le trou, là, sportivement.
2: Ah oui, non, un peu.
0: C'est très resserré sur la fin.
2: Oui, sur la fin.
0: Mais avant, c'est vrai que les matchs de poule étaient plus disputés.
2: C'est le calendrier.
0: Avant, dans une poule de 4, tu prenais une province irlandaise.
2: Non, mais d'accord,
0: c'était pas pareil parce qu'il fallait finir premier. Hein.
2: Mais là, tu remets en question la formule. C'est pas pareil. Non, mais si tu parles de la formule.
0: Ça compte, hein.
2: Ah oui, non, mais je suis d'accord avec toi. La lecture de cette Coupe d'Europe par rapport à la formule, elle est catastrophique. On est d'accord.
0: Mais les phases finales,
2: mais après, depuis des années, enfin, depuis quelques années, vous voyez, l'épopée de La Rochelle est exceptionnelle. Moi, je l'ai vécu dans les stades, les deux titres.
0: Les deux finales.
2: C'est extraordinaire. Dingue, mais le niveau de jeu est extraordinaire.
0: Leinster,
2: n'en parlons pas de Bordeaux l'année dernière ou avant, il y a deux ans. Il y a un engouement autour de cette Coupe d'Europe au niveau du public qui est extraordinaire. Après, je pense qu'il faut revoir peut-être
11: être la formule, je sais pas. C'est compliqué de s'insérer aussi dans un calendrier.
7: C'est pas la formule qu'il faut si, revoir. Un peu la formule, aussi. Tu peux la revoir. Moi, ce que je veux te dire, c'est pas ça. C'est le niveau des équipes.
11: Ah,
7: il y a
11: niveau...
7: très peu d'équipes qui existent.
11: Ah,
7: mais non, les clubs anglais n'y sont plus. Les Irlandais n'y sont plus. Si, c'est ce que je te dis. Moi, je suis pas du tout de ton avis.
11: C'est-à-dire que
7: mais c'est bien la preuve, les Anglais, regarde leur équipe nationale, ils sont à la ramasse.
11: Les Irlandais,
7: ils reviennent un peu.
11: Mais les Irlandais sont au niveau, il y a quand même quelques équipes, tu peux pas dire que toutes les équipes sont au niveau. Il doit y avoir 5-6 équipes au niveau. C'est déjà pas mal.
7: Moi, je te dis, quand je te dis qu'ils sont au creux de la vague, comparons il y a 10 ans. Là, je te dis, elle avait une valeur qui était très importante.
11: Pour moi, le niveau de jeu n'était pas le même en fin de saison.
0: Sur ces trois Coupes d'Europe, Toulon, il gagne deux fois en finale face à Clermont. Il y a deux finales face à Clermont de Toulon. Donc les Français étaient aussi dominés l'Europe à l'époque aussi.
2: Eric, est-ce qu'elle te fait toujours vibrer
7: Elle va me faire vibrer parce qu'il y a un intérêt sportif pour Bordeaux cette année. C'est-à-dire votre fameux.
11: Le tripit.
7: Et donc, ça va être intéressant. Alors après, moi, je comprends ce que veut dire Vincent, parce que il y a rien de plus beau que quand tu sais pas qui va être au bout à l'arrivée. Mais regarde, regarde la Ligue des Champions en foot. Elle est hyper concurrentielle. Enfin, je veux dire, elle est de haut niveau. Il y a beaucoup d'équipes de haut niveau. Sauf que si on s'amuse à faire les quatre qui risquent d'arriver au bout, on va se tromper sur un peut-être.
11: Mais oui.
7: Parce que c'est souvent les mêmes qui arrivent au bout. Alors tu as raison, mais quand tu arrives sur les quarts, les demi, c'est quand même le rugby de très haut niveau. C'est-à-dire très haut niveau en club et équipe de France, c'est merveilleux, quoi. Voilà.
10: Tout le reste de l'année, tout à fait.
11: Mais cette année, un quart de finale, je crois qu'il y a eu Bordeaux-Toulouse, non ?
2: Il y a eu un Basse Southampton.
7: Même l'écart.
0: Il y a un sentiment et la réalité, ça fait 6 ans qu'il n'y a pas eu une finale entre Français. 6 ans.
11: C'est que des
0: Français face à une équipe étrangère. La dernière finale entre Français, c'était Toulouse-La Rochelle en 2021. Sinon, c'est que des finales face au Leinster, face à Northampton.
11: La dernière, c'était Northampton, oui. Ouais.
2: Alors, 32-16, Théo, supporter de la section paloise, nous rejoint dans ce débat. Salut Théo.
15: Salut Théo.
2: Est-ce qu'elle te fait vibrer cette Coupe d'Europe? Vous n'avez pas une grosse histoire dans cette compétition, quand même, pour l'instant.
15: Non. Mais ce qui est compliqué, c'est que depuis qu'il y a les Sudaf, c'est un peu devenu catastrophique, je trouve. Je sais pas ce que vous en pensez.
7: Ça, c'était pas la meilleure idée de l'année.
11: Oui, c'est pas une très grande idée, mais...
7: Voilà.
15: Surtout que maintenant, ils la jouent plus du tout.
2: Bah, oui,
15: c'est-à-dire
2: ça.
15: Qu'ils sont venus, ils ont fait un an, et puis ils envoient l'équipe Z et...
2: C'est sûr que t'as même un Sud-Africaine pour qu'il ne la joue pas, ça n'a aucun sens.
11: Non, mais t'as plus les internationaux, surtout. Ils font l'impasse sur ça, c'est dramatique, oui.
2: Bon, mais sinon, toi, en tant que supporter palois, comment tu vas suivre ça?
15: J'ai même pas d'intérêt à la gagner. À part blesser des joueurs,
7: Tu préfères gagner le Brennus, on va y aller direct. Tu préfères gagner le Brennus ou la Coupe d'Europe?
15: Le Brennus, 100 fois. 100 fois le Brennus.
2: Mais si t'arrives en demi,
11: Si tu arrives en demi,
7: tu gagnes la concours de boule. Combien de fois au concours de boule, tu perds au bout de deux parties, tu vas en consolante. Tu gagnes la consolante, t'es content de la gagner la consolante. Ouais, mais c'est pas le concours général.
10: C'est le concours général. C'est la consolante.
15: Ouais. C'est sûr qu'on est content de la gagner, mais la jouer maintenant, en plus, pour c'est pas le plus gros effectif. Là maintenant tous les
7: deux. Vous vous inquiétez pas, vous gagnerez pas. On te rassure.
11: Après, il y a la difficulté d'enchaîner.
7: Ne merdez pas calculer. Le Brennus sur la Coupe d'Europe, vous voyez rien. De toute façon,
2: Théo,
7: ne merdez pas. Non mais Pierrot, pour revenir deux secondes là sur cette histoire d'Afrique du Sud là, parce que rappelez-vous quand même que quand ils sont annoncés, on fait le débat. Tout le monde, vous étiez tous enthousiastes d'avoir arrivé les Sud-Africains. Moi je vous expliquais. Avec Pierrot, on vous expliquait comment vous pouvez accepter que les Sud-Africains
11: l'idée au départ, elle était belle. Je suis désolé. Elle était belle par rapport à la compétition. Si je joue le jeu, ça montait le niveau de la Coupe d'Europe. Je suis désolé.
2: Si je joue le jeu.
11: alors effectivement, ça cheat parce qu'ils jouent pas le jeu. Oui,
2: parce qu'il y a des milliers de kilomètres à parcourir.
11: Me dis pas que s'ils étaient au niveau et qu'ils arrivent avec leurs meilleures équipes, t'aurais vu de gros matchs de rugby.
3: Moi, la Coupe d'Europe, je veux bien qu'on foot, on prenne des clubs turcs parce que c'est quand même des voisins trop proches, des Russes, des trucs comme ça, je veux bien. Mais quand même des Sud-Africains. Mais non, c'est pas partie de l'Europe, les Turcs.
7: Il y a une partie en Europe de la Turquie quand même.
2: Oui, mais
7: Istanbul, il y a une partie européenne. Non,
3: d'accord, bon.
2: Alors, si tu comprends la comparaison.
3: Oui, bon, mais il n'y a pas de souci. Il n'y a pas de souci. Oui, géographiquement, bon. Écoute-moi, il n'y a pas de souci à la limite. Mais tu as qu'à prendre aussi une province de Tucumán en Argentine. Et pourquoi pas une équipe du Chili, quand même, au bout d'un moment, les Sud-Africains, c'était. Moi, j'ai baissé la tête quand on a dit on va faire entrer les Sud-Africains parce qu'il y en a toujours qui viennent pour des bonnes raisons. Seulement eux, ils avaient choisi déjà les carottes sud-africaines. Et la carotte sud-africaine, écoute-moi,
13: elle est pincée,
3: un demi-bras. Il nous a dit on va la jouer, viens prendre un peu d'oseille et pas une internationale. T'as que des sous-fifres qui jouent. Donc celle-là, carotte, celle-là, elle est faite. Donc je sais pas ce qu'on attend pour les virer. Et moi, ce que je te dis encore, la formule de la Coupe d'Europe, je m'en fous de la formule, elle va pas. Ce que je te parle du niveau, c'est le niveau. Les Saracens, c'est les grosses équipes qu'ils avaient et ces provinces irlandaises. Alors ça va revenir, mais actuellement, c'est vrai que je me passionne plus pour le Brunus que pour la Coupe d'Europe.
2: Théo, je te le dis, on te remercie dans un instant.
3: Maintenant,
2: Moscato.
3: Bravo à La Rochelle, encore une fois, ne me faites pas dire.
7: Théo, il va pas la gagner.
3: Un titre comme ça. Et bravo à Bordeaux de l'avoir gagné, c'est pas facile. Bravo encore à eux.
2: Moscato ouvre le capot. On va essayer de comprendre la tourmente dans laquelle est le club de Manchester City en Angleterre, accusé de tricherie financière. A tout de suite.
3: Oh non, c'est pas possible, Eric, encore.
7: Vous êtes là quand même. Demandez à Vincent pour nous expliquer ça. Quand même, il faut avoir des joues, hein.
3: 15h26, le Super Moscato Show, on vient juste rentrer dans le rang.
13: Bruno Le Maire.
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3: Allez, on y revient au Mastic, il est 15h31, le Super Moscato Show, Eric Dimeco, Denis Charvet, Adrien Gouin, Pierrot dans demi-heure.
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0: Alors, c'est une affaire qui est en train de prendre une énorme ampleur en Angleterre. En France, on en entend parler, mais on ne se rend pas bien compte du scandale que vivent les Anglais et notamment ceux de Manchester City, coupables d'infractions aux règles financières. Nicolas Pelletier va tout nous expliquer. Salut Nicolas.
3: Voilà. Comment il va ?
33: Salut les amis, salut à tous.
0: Nicolas Pelletier qui est en direct de Copenhague au congrès de l'EFC, qui est le syndicat des clubs européens. Donc évidemment, on ne parle que de cela à Copenhague. City, alors voici les informations. City a été reconnu de graves infractions aux règles de la Première Ligue entre 2009 et 2018. Vous avez peut-être lu cette info. City est coupable de 114 infractions. Qu'est-ce que c'est que ces 114 infractions, Nicolas ?
33: Alors on a 114 infractions, on a 79 infractions qui concernent la surévaluation de contrats de sponsoring. On va prendre un cas concret, comme ça tout le monde va comprendre. En 2015-2016, le sponsor de Manchester City, c'est Etihad, la compagnie aérienne. Elle verse sur le contrat qui est annoncé et donc dans les comptes du club 67,5 millions de livres sterling. En réalité, l'entreprise ne va payer que 8 millions de livres sterling et les 59 millions qui restent, c'est un complément de la société Hadoug. Hadoug, c'est une société qui est détenue par le propriétaire de Manchester City, par le Cheikh Mansour. Et donc, il surévalue les contrats. 79 infractions concernent donc la surévaluation de contrats et aussi la non-déclaration des salaires. Les 35 autres infractions concernent l'absence de coopération durant l'enquête. Ce n'est pas le cœur du dossier, c'est vraiment les 79 infractions qui sont le cœur du dossier.
0: Bon, alors après, évidemment, la question que tout le monde se pose en Angleterre, c'est est-ce qu'il va y avoir des sanctions ?
33: Alors déjà, Manchester City a jusqu'à vendredi soir pour faire appel de cette décision de la commission spéciale de la Première Ligue. Donc l'affaire n'est pas terminée, mais oui, Manchester City risque de lourdes sanctions. J'en discutais tout à l'heure avec des journalistes anglais. Il n'y a pas de barème prédéfini dans les règlements de la Première Ligue pour les sanctions. Eux voit plutôt une rétrogradation peut-être de Manchester City en deuxième division. Après, ça peut aller d'un simple retrait de points à une amende financière jusqu'à une exclusion totale de la Première Ligue. Mais voilà, il n'y a pas de barème prédéfini et ça sera notamment déterminant dans les négociations avec la Première Ligue.
0: Alors après, en Angleterre, il y a tout type de réaction. Il y a Wayne Rooney, par exemple, qui lui est une légende de United, qui a dit « Moi, c'est hors de question que je récupère un titre de cette manière. » En revanche, il y en a qui demandent des sanctions très lourdes hein, et il y a des réactions assez violentes. Hein.
33: Et tu l'as dit, Pierrot, ça va être aussi le cœur du dossier dans les mois à venir. C'est qu'est-ce qu'on va faire du palmarès de Manchester City si vraiment cette affaire est close et donc qu'on reconnaît coupable Manchester City de ces infractions financières, qu'est-ce qu'on va faire du palmarès des titres de Manchester City? C'est aussi la question qui se pose. Est-ce que des clubs vont aussi demander des indemnisations financières parce qu'il y a eu un préjudice lors de ces saisons? Mais oui, il y a tout type de réaction en Angleterre. Pep Guardiola a réagi il y a quelques minutes. Il assure être derrière son ancien club. Et puis, il y a des anciens entraîneurs de clubs de Premier League comme Mauricio Pochettino qui est manager de la Team USA maintenant et qui a dit « Nous avons vécu une période de tromperie, c'est triste, nous avons traversé une époque où la justice sportive n'existait pas. » C'est la réaction de Mauricio, c'est triste, nous avons traversé une époque où la justice sportive n'existait pas. C'est la réaction de Mauricio Pochettino qui était entraîneur de Tottenham à l'époque de ses malversations financières. Et hier, il y a eu une scène vraiment ici à Copenhague qui a fait le tour des réseaux sociaux, qui a fait le tour des médias anglais avec le directeur de Manchester City, le directeur général de Manchester City qui est pisté par les médias anglais dans la salle du congrès de l'UFC avec tous les médias anglais qui lui demandent de s'excuser auprès des fans de football. Vous voyez la dimension que ça prend en Angleterre. Et le directeur général de Manchester City qui ne dit pas un mot, il fera une conférence de presse un peu plus tard, mais il n'a pas dit un mot face aux médias anglais. Et vous connaissez les médias anglais qui adorent en faire des caisses avec ces affaires-là. Et donc voilà, dans la salle de l'UFC, on en parle et on traque même les directeurs généraux de Manchester City.
0: Alors,

0: évidemment, en France, il n'y a pas le même retentissement, mais il y a beaucoup de gens qui se demandent légitimement, est-ce qu'il y a un parallèle à faire avec le PSG, puisque le modèle économique ressemble à celui de City?
1: Et là où aussi il y a un parallèle à faire, c'est que le PSG avait été cité dans les Football Leaks. C'est les Football Leaks. Cette affaire découle des Football Leaks et donc le PSG avait été cité dans les Football Leaks. Alors, le PSG a surtout payé ce qu'il doit au niveau européen. On remonte il y a plusieurs saisons. Le PSG avait dû notamment inscrire un peu moins de joueurs sur ses listes de la Ligue des Champions, avait dû payer d'énormes amendes financières auprès de l'UEFA. Et puis l'UEFA avait aussi remis en lumière, donc avait sous-évalué les contrats de sponsoring du Paris Saint-Germain, c'est-à-dire qu'ils avaient baissé de 37% les contrats de sponsoring du Paris Saint-Germain. Donc oui, c'était un peu le même système qu'avait été utilisé par le PSG, mais sauf qu'en Angleterre, la commission spéciale est un peu plus développée, et donc en France, la DNCG n'ira pas chercher à ce point les contrats de sponsoring du Paris Saint-Germain. Donc non, le PSG ne peut pas être inquiété. C'est très différent la gestion du cas anglais.
0: Oui, parce qu'on rappelle qu'en France, la DNCG ne s'occupe que des comptes. C'est-à-dire si les comptes sont positifs,
1: exactement,
0: si tu comptes, c'est mon problème. Comme dans toute entreprise française, c'est-à-dire si l'actionnaire remet à la fin et comble le déficit, hein, en gros.
1: C'est pour ça que c'est seulement l'UEFA qui avait sanctionné le PSG il y a plusieurs saisons.
0: Très bien. C'est quand même très chaud là. Hein. C'est Manchester City, c'est le club qui a dominé la dernière décennie. Alors après, on va voir hein, les sanctions. On n'en est pas encore là, mais imaginez une relégation de City, ça serait un tremblement de terre hein, en Première Ligue. Hein.
2: Ça serait catastrophique. Tu vois, pour moi, c'est inenvisageable. Ils vont pas sportivement, ils vont se démerder autrement. Ils vont les faire payer. Ça va être une sanction financière. Les rétrogradés, c'est chaud.
3: Bah, ce serait pas les premiers.
4: Hein. Mais ça, c'est
2: non,
4: possible.
0: Après, les Saracens, c'était pas le même cas. C'était des clubs en faillite, hein, les clubs.
5: Oui,
0: non,
5: mais là, c'est des infrastructures financières, mais ils ont de l'argent.
6: Les Saracens, c'était un dépassement salarial.
0: Oui, mais
6: aussi. C'est la raison pour laquelle ils avaient été.
0: Il me semble qu'ils étaient quand même en difficulté financière. Non, peut-être j'ai une bêtise.
6: Non, c'était parce que tous les gros joueurs étaient restés, avaient joué en deuxième division, mais c'était parce qu'ils étaient trop payés.
2: Parce qu'ils ont des salariés cap aussi.
6: C'est ça. Voilà.
3: Non, mais. Le problème, c'est que on sait pas tout, parce que l'histoire du sponsoring qui est payé par le pays, si le montant du sponsor maillot est normal par rapport au marché, voilà. Parce que si je me souviens bien, le PSG, il s'était fait un peu attraper parce que par rapport au Barça ou par rapport au Barça ou par rapport au Real ou par rapport au
6: club, c'est ce qu'a dit Nico, du coup ils ont baissé de 37% certains
3: voilà,
6: sponsors.
3: Voilà, si c'est juste parce que il faut savoir si le contrat sponsoring a été surévalué parce que c'est l'État qui paye ou si c'est un contrat normal parce qu'on s'en fout qui paye.
1: Mais par contre, il doit y avoir Roberto Mancini. Roberto Mancini, il avait un contrat en tant que manager de
3: non,
1: Manchester
3: City. Non, mais voilà, c'est
1: City.
3: Ce que je dis.
1: Une partie de son contrat était payée par Manchester City, l'autre partie était payée en conseil
3: c'est ce que je dis.
1: De Abu Dhabi.
3: Il doit y avoir d'autres choses bien plus grosses et une accumulation, parce qu'on nous parle de 5-14 infractions, que l'exemple que tu as donné, parce que l'exemple que tu as donné, en réalité, le seul souci qu'il y a, c'est qu'il est surévalué. S'il est surévalué par rapport au marché. Mais après, c'est sûr que s'il y a la moitié du salaire est donné là-bas pour contourner, ou si il y a des comme au rugby, puisque au rugby vous avez.
2: Moi, je te dis, c'est pas à Marseille qu'on aurait vu ça, Eric. Quand même,
3: hein. Mais Marseille a été rétrogradé pour une histoire. La Juve aussi. Ce serait pas le premier club qui soit sanctionné s'il y a un problème, quoi.
0: Nico, merci.
3: Voilà, le problème, c'est que
2: Il y a des règles.
3: Mais le problème, c'est que une fois que tu sanctionnes, après, il faut aller chercher tout le monde.
0: C'est ça le problème. Nicolas Pelletier en direct de Copenhague. Dans un instant, le Super Moscato Show fête ses 20 ans avec Michel Platini. Mais d'abord, on parie sur RMC.
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0: Avec Christophe Payet. Salut Christophe.
8: Salut messieurs, bonjour à tous.
0: Une affiche souvent sulfureuse, Castres-Toulouse.
4: Un derby presque.
8: Exactement. Un match un peu déséquilibré.
2: C'est le derby de l'autoroute, j'ai envie de dire, Piron.
4: Oui, t'as raison.
8: Je dis que c'est
4: un petit peu déséquilibré, mais pas tant que ça en fait. C'est 2-10 la victoire de Castres, 1-50 la victoire de Toulouse et le nul est à 19. Il faut noter que Toulouse a gagné à Castres la saison dernière, mais restait sur 5 défaites d'affilée à chaque fois, ou quasiment à chaque fois, avec un écart entre 1 et 7. Alors on joue quoi, messieurs ?
0: On joue
4: Toulouse facile ou on joue Castres entre 1 et 7 ?
0: On joue la victoire de Castres avant d'avoir les compos, parce que si Toulouse fait tourner, il se pose la question. La cote de 2-10, elle est magnifique.
4: Ouais.
0: Quand on aura les compos, ce sera peut-être plus les mêmes.
9: Le problème de Toulouse, s'ils font tourner, il y a quand même une belle équipe. Joue, hein. Donc moi, je mets Toulouse.
0: Évidemment, c'est un pari à deux. Non, je mets Toulouse. C'est le résultat à l'avance, vous serez riche.
9: Bien sûr.
4: Entre 1 et 7
9: Ah, plus.
4: Entre 8 et 14.
9: 8 et 14.
0: Allez, parfait.
4: Ce sera aux alentours de 3,50, 3,50.
0: Vas-y, c'est victoire de Castres.
2: Oh, ce serait incroyable, le Tarn, le Sidrobre, Jean Jaurès, Gérard Chollet, bon, pour le boulot, à droite. Allez, on prend la
9: récit. Là, il y avait un pilier droit quand même, là, on avait un gros pilier droit.
2: Ah, le boulot.
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0: Michel Platini va souffler la bougie du Super Moscato Show.
6: Ah, il aime bien, oui. Nous célébrer, Michel. Nous allons le célébrer. Vendredi, c'est France-Italie. Michel Platini, c'est France-Italie. Le Moscato Show. 20 ans de Moscato Show avec Michel Platini. On lui rend hommage. Il y aura de l'émotion, il y aura de la rigolade,
2: il y aura
6: Michel Platini dans le Moscato Show. Oui, souvenez-vous, il était présent chez nous pendant une minute et il n'avait pas respecté Eric Dimeco. C'est tout de suite les 20 ans du Super Moscato Show.
2: 15h42, le Super Moscato Show, on vient tout de suite.
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2: Il est 15h46, on est dans le Super Moscato Show sur RMC. Adrien, on remonte le temps.
6: On remonte le temps, Vincent. Vendredi, là, qui arrive, c'est la Ligue des Nations, France-Italie. C'est le match du plus italien des joueurs français. Le patron, Pierrot, je sais que tu es fan. Michel Platini, 20 ans de platoche dans le Moscato Show. Grande Michele.
8: Non, ça déjà parce qu'elle a amélioré une France et Juventus parce qu'elle a amélioré le monde.
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6: Et oui, Michel Platini, depuis 20 ans, nourrit le Super Moscato Show, nos débats, nos journaux moyens, les jingles de Suzanne également. Michel, dans le Moscato Show, ce sont des sorties mythiques. Michel, c'est une façon de s'exprimer. C'est la spontanéité, la sincérité. Michel, président de l'UEFA, accepte un jour de parler de foot et de l'équipe de France. Il était en fonction, mais il parle des Bleus. Et il nous parle de l'importance du groupe. Comment on construit un groupe, Michel ?
9: Il faut qu'il y ait des gens qui s'expriment toujours dans le groupe, dans le groupe, dans le groupe, dans le groupe, dans le groupe. Qui s'exprime et sur le terrain à travers la collectivité et en dehors à travers la collectivité. Parce que quelqu'un en dehors qui n'est pas collectif, il sera rejeté même sur le terrain. Un peu.
6: Un peu. Là, faut... le un peu est magnifique.
0: Là, il faut le scripter. Hein, ouais. Celui-là c'est clair, n'importe quoi.
6: Il y a un peu de Luis Fernandez, hein, c'est la même génération, ils sont copains.
0: Ils se comprenaient, hein, les deux. Hein.
6: Michel, c'est de l'émotion. Séquence culte, nous sommes le 22 mars 2011, Michel Platini a 55 ans, Désiré Doué en a 5 à l'époque, le petit Désiré Doué. Michel est réélu président de l'UEFA à Paris, souvenez-vous, discours au Grand Palais, ça y est, il est intronisé, il a été réélu par acclamation. C'est un moment très émouvant, devant lui dans la salle, il y a son épouse Christelle et son papa Aldo qui est encore en vie. Michel est ému, ça s'entend à peine au début de l'intervention, au début du discours.
26: Je tenais toutefois à dire que la Fifon,
6: la Fifon. Et là, il se dit, Michel Platini, c'est un compétiteur. Il a été ton entraîneur en équipe de France, Eric. Il se dit, là, Michel, reprends-toi. Tu es le meilleur du monde. Tu es 3 fois Ballon d'Or. Et il se reprend. On y va.
2: C'est pas la Fifon.
26: Et oui. Je tenais toutefois à dire que la Fifon, la FIFA, que la FIFA, je suis un peu ému. J'espère. Au cours de ce troisième mandat, je ne sais pas ce qui se passe.
6: Je ne sais pas ce qui se passe, mais tu es ému, Michel, c'est comme ça. Michel, c'est l'émotion, on vient de l'entendre, mais c'est aussi un caractère. Et il ne faut pas embêter Michel Platini. Souvenez-vous, l'affaire Blatter, l'affaire FIFA, l'affaire de l'attribution de la Coupe du Monde de foot. Et du coup, il y a un complément d'enquête sur France 2 qui se met sur Michel. Un jour, il y a un journaliste qui est chargé d'enquête, qui n'arrive pas à avoir de rendez-vous avec Michel Platini, donc il se rend en bas de son bureau, dans la rue, vous savez comment ils font, et ils vont essayer d'attraper Michel Platini. C'était pas une bonne idée d'aller essayer de rencontrer Michel Platini comme ça.
27: J'en ai un foot de France 2. Tiens, je vais vous répondre. Qu'est-ce que j'en ai un foot de France 2?
6: Ah oui.
27: Il n'y a pas de lien entre ces deux événements, c'est ce que je comprends de votre réponse. Non, j'ai dit qu'est-ce que j'en ai un foot de France 2. J'espère que ça passera. Je suis désolé d'insister, monsieur Platini, mais c'est une simple question. Est-ce qu'il y a un lien entre ces 2 millions d'euros et votre vote en faveur du Qatar?
26: Qu'est-ce que j'en ai un foot de France 2?
27: Je peux répondre à la question.
26: Qu'est-ce que j'en ai un foot de France 2? J'ai dit 4 fois que j'ai joué de la foule de France 2.
6: Voilà, donc ça c'est. Voilà. Donc le journaliste n'est pas mauvais, puisqu'il va dîner, le journaliste, il se couche, et puis la nuit il réfléchit, il se dit ah, je sais en fait, ça y est, je sais comment bien aborder Michel Platini et me réconcilier avec lui, il est bon le journaliste. Le lendemain, dans la rue, il se repointe devant Michel Platini, et là ça va mieux.
27: Le lendemain, nouvelle tentative, en douceur cette fois. En tout cas, monsieur Platini, vous êtes toujours dans le cœur du public.
28: Ah, vous êtes d'accord, c'est Michel.
26: Ouais.
27: C'est mieux, bonne question. Oui, on va se mettre d'accord, ça va s'entendre.
6: Voilà, si tu me parles comme ça, on va pouvoir s'entendre, pas de soucis. Je suis toujours très aimé du public. Michel a son caractère, même quand il doit coacher lors d'un jubilé. Vous vous souvenez le jubilé d'Olivier Rouillet, son pote de Nancy, il veut coacher, mais il y a des journalistes qui sont là, qui lui demandent des interviews, ben là ça va pas.
11: Bon allez, cassez-vous là, voilà. Je dois coacher moi.
6: Voilà, voilà. Quand il n'est pas content, Michel il le dit. Et puis, quand il ne veut pas répondre à la presse, il leur dit, alors ça c'est une tactique incroyable, qu'il ne parle plus aucune langue.
12: I don't speak French.
13: En anglais?
12: I don't speak English.
13: Ah,
12: je ne parle pas anglais.
13: Non,
12: je n'en ai pas espagnol.
27: Italien?
6: Non, il ne parle rien. Pas italien, pas espagnol, pas français, pas anglais. Michel Platini est aussi une personnalité très taquine. Et un petit pic envers l'équipe de France en 2012, juste avant l'Euro. Il accepte de parler des Bleus. Il était en fonction, hein. C'est rare. Et on est en 2012, juste avant l'Euro. Souvenez-vous, quelques mois avant, il y avait des événements tristes concernant l'équipe de France. Il est taquin, Michel.
14: En ce qui concerne la France, je pense que ça va être une équipe sur laquelle tu peux faire attention.

0: leader in the world, and the quality is with European teams. Was my English was good? You can put traduction titles.
1: You can put traduction titles, bon, ok.
2: Alors my job, c'est fantastique aussi. Hein.
1: Enfin, ouais, non, mais c'est alors my job.
3: Alors my job.
1: Et puis quand il en a assez.
3: Et puis il s'en fout, il en voit. Ah ouais, ouais. Lui, il cherche pas les mots.
1: Et puis Vincent, quand il en a assez de parler anglais, quand ça suffit, bah, Michel, c'est Michel, il le dit.
0: Je suis écœuré et j'en ai marre.
1: D'accord.
0: Enough is enough. Ah ouais. Donc c'est trop. Trop, c'est trop.
1: Enough is enough. Voilà. Et puis Michel. Non, ça, on l'a pas beaucoup entendu. Michel, c'est quand même un habitué d'RMC. C'est cool, c'est super. On a Michel Patini régulièrement sur RMC.
3: C'est les chamois, Michel.
1: Ah ouais, il fait partie de notre histoire. Le 19 septembre 2024, et pas si longtemps que ça, Platoche est invité de Jérôme Rotten. En tout cas, il reçoit Jérôme Rotten et Michel et Jean-Louis Tour à Cassis, chez lui. Et ce jour-là, Michel nous a offert quelques petits cadeaux. On débute léger, on parle du capitaine actuel des Bleus. Comment s'appelle-t-il, Michel ?
4: Comment vous êtes sur Mbappé en ce moment ?
0: Bon, je suis plutôt positif. Je pense que Kylian Mbappé a pris un gros risque d'aller au Real Madrid. Il a perdu.
1: Monsieur Mbappé, le capitaine Kylian Mbappé. Attention, celle-là, elle est méconnue, mais elle est magnifique. J'ai retrouvé ça dans les tiroirs du Super Moscato Show. Jean-Louis lui pose une question sur Grisou, qui est moins bien Grisou à l'époque. Grisou, Michel nous offre ce petit cadeau.
0: On a perdu, je pense, cette dernière année. Mmh. On a perdu, bon, même s'ils sont toujours là, on a perdu un peu Griezmann qui n'est plus
1: Griezmann. Griezmann, c'est plus Griezmann.
3: Non, les sangliers, ce content là, ils ont coupé de prononciation.
1: Griezmann, c'est plus Griezmann.
5: Pour une fois que c'est pas nous,
1: Pierrick. Et puis, ce jour-là, c'est incroyable. J'ai retrouvé ça à la fin du Moscato Show. Michel, donc avant Rotten sans flamme, veut quand même dire bonjour à Vincent et sa bande. Donc, il y a Vincent, Denis et Eric Dimeco, que Michel, je rappelle, a appelé en équipe de France à l'époque. Hein. Il arrive à l'antenne, c'est très sympa, c'est une surprise pour nous, on est ému.
2: On est impatient, Jérôme, parce que deux heures avec Michel Platini.
3: Embrasse
2: c'est
3: d'abord Michel.
6: Non, mais déjà je vais pas. Chaud, tu l'embrasses. Mais c'est pas moi qui vais l'embrasser, il va te parler là tout de suite. Michel, il t'entend, tu peux parler, Michel.
3: Ça va, Michel?
0: Oui, je sais qu'il y a un beau plateau là, avec des personnes que j'apprécie beaucoup.
1: Des personnes que j'apprécie beaucoup, Vincent Moscato, Denis Charvet, et puis Eric Dimeco. Enfin, moi, je pensais qu'il appréciait Eric, mais en fait, dans la séquence, il va pas le respecter du tout. Écoutez la réaction de Pierrot, c'est magnifique.
0: Oui, je sais qu'il y a un beau plateau là, avec des personnes que j'apprécie beaucoup. Entre Denis et Yves, c'est pas mal, c'est pas mal. Et me voir.
1: Moi, ça m'a buté. Il y a Yves qui m'écoute.
3: Non, tu sais que c'est mon deuxième. Tu sais que c'est mon deuxième prénom.
1: Ah, plus,
3: c'est mon deuxième prénom.
1: Écoutez, c'est fabuleux. Faites silence. Baissez vos micros. La réaction de Pierrot qui est sidérée.
0: Oui, je sais qu'il y a un beau plateau là, avec des personnes que j'apprécie beaucoup. Entre Denis et Yves, c'est pas mal, c'est pas mal. Yves. Et moi voir.
1: Il a dit Yves, c'est pas possible.
2: Yves Méco, non ?
1: Eric, il a fait. Et puis juste après cette phrase, il y a. Et là, je redeviens sérieux. La reconnaissance absolue pour Vincent Moscato. Si on t'avait dit ça, Vincent, quand tu avais 15 ans, tu avais un poster de Platini dans ta chambre. Tu étais fan. C'était les années 80. Platini était.
3: Il n'avait pas comment tous les.
1: Oui, mais il avait c'était une star mondiale, Platoche. Tu avais 15 ans. T'allais essayer de le croiser parfois en stage quand il était à Font-Romeu. Si on t'avait dit un jour, Vincent, qu'il te dirait ça, toi, t'es en train d'animer une émission de radio. Si on t'avait dit ça à 15 ans, et que t'as Michel Platini invité. Non, que t'as Michel Platini invité et Michel Platini en direct devant 1 million d'auditeurs te dit ça.
0: C'est pas mal, c'est pas mal. Dis-moi voir, c'est quand le fils à Joe 2, monsieur Moscato?
1: C'est la consécration. Quand Michel Platini te demande quand est-ce que tu vas tourner ton deuxième film, le fils à Joe 2, c'est fabuleux. Bravo Vincent, bravo Michel. Bravo. Merci Michel. Merci. Normalement.
3: Non, mais pour nous, c'est Dieu.
1: Michel, en novembre, le Super Moscato Show est invité, Pierrot, chez Michel Platini à Cassis. Ouais. Celui qui organise tout ça s'appelle Antoine Varnier. Et il me dit on attend juste une disponibilité de Vincent. Voilà. C'est Vincent qui doit donner sa date. Michel
3: attend la date de Vincent. Excusez-moi de renflouer les caisses de la France, messieurs.
1: C'est le moment inverse. C'est Michel qui attend que Vincent soit disponible.
2: Dans un instant, on rouvre le dossier Messi-Cristiano. Messi a-t-il plié le game ? On va remettre en perspective leur carrière avec cette fin de carrière, ce crépuscule douloureux pour Cristiano, opposé au titre mondial de Lionel Messi. À tout de suite.
3: 15h56, on revient, mon Yvon.
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2: 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Dans un instant, on continue le débat ou on reprend le débat Messi-Cristiano. Messi a-t-il pillé le game? Vincent règle le problème, on va vous raconter le nouveau psychodrame Cristiano en sélection. C'est juste après les infos. RMC 16h01. Les infos de Rémi Barret. Bonjour Rémi.
0: Bonjour Pierre, bonjour à tous. Benjamin Netanyahou salue des passagers héroïques qui ont évité une grande catastrophe. Le Premier ministre israélien confirme que l'un des pilotes de l'avion de ligne qui est relié Dubaï à Tel Aviv ce matin a bien tenté de faire s'écraser l'appareil. Il s'agirait du copilote de l'avion qui aurait poignardé le commandant de bord avant que d'autres membres de l'équipage et des passagers n'interviennent et ne le maîtrisent. Il s'agirait d'un homme originaire d'Oman. L'appareil a finalement atterri en urgence en Arabie Saoudite. Des ministres israéliens évoquent cet après-midi la piste terroriste et Benjamin Netanyahou ordonne des préparatifs contre toute autre menace potentielle. Emmanuel Macron appelle cet après-midi le RN à clarifier sa ligne après les accusations d'antisémitisme qui visent le président du parti, Jordan Bardella. Les propos qui ont été rapportés par Mediapart sont, selon le chef de l'État, gravissimes et inacceptables. Emmanuel Macron qui estime également que la colère ne justifie pas la violence et que les responsables politiques ne doivent pas la légitimer, déclaration du chef de l'État, alors que des blocus de lycées se poursuivent. L'Union syndicale lycéenne et l'Union étudiante, deuxième syndicat étudiant, appellent à une convergence des luttes avec les étudiants demain ainsi que mardi prochain. Alors que le budget 2027 doit être présenté officiellement demain, l'effort de plus de 5 milliards d'euros demandé aux collectivités est jugé abusif et disproportionné. C'est ce qu'indiquent les élus. Enfin, certaines rues, notamment à Montpellier, sont déjà inondées. Le département de l'Hérault, mais aussi celui du Gard, sont placés depuis ce matin en vigilance rouge, pluie, inondation. Premier épisode de Cévenol de la saison. Le trafic ferroviaire est interrompu pour toute la journée sur l'axe Nîmes-Alès-Clermont-Ferrand, tout comme les transports scolaires dans la totalité du Gard et sur une grande partie de l'Hérault. Vigilance orange, puis inondation pour l'Ardèche, la Lozère, ainsi que pour les Bouches-du-Rhône. RMC 16h03, tout de suite, le Super Moscato Show.
2: Messi a-t-il plié le game ? Est-ce que la fin de carrière change tout ? La fin de carrière de Messi et celle de Cristiano ?
1: Et oui, les dernières pages, hein. Il faut les lire jusqu'au bout, mon petit Pierrot. Et là, et quand même.
2: La fin d'un bouquin, c'est important. Ou d'un film, c'est très important, la fin.
1: C'est très important. La chute, Pierrot. 16h03, le Super Moscato Show. On revient tout de suite.
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1: Il est 16h05, on est dans le Super Moscato Show, comme tous les jours de 15h à 18h sur RMC. Nous sommes avec Denis Charvet.
2: Oui.
1: Avec Yvon, le roi du foot.
29: Le roi du foot. Vous pouvez réécouter la chronique des 20 ans du Moscato Show. On a rendu hommage à Michel Platini, qui un jour a appelé son ancien joueur en équipe de France, Eric Dimeco, Yves, à l'antenne en direct. Ce qui est humiliant, mais c'est comme ça, c'est pas grave.
2: Mais c'est drôle.
29: Michel, il peut tout se permettre. Ça va, mon
1: Yves ? Tu sais que son papa était très important pour moi. Donc j'ai une grande reconnaissance à la famille Platini.
30: Mineur.
1: Mineur de faux. Non, il n'était pas mineur.
30: Il n'était pas mineur.
1: Non, c'était, tu comprends, Eco ou pas, peut-être.
30: Peut-être.
29: Aldo, grand éducateur de foot.
6: C'est ça. Non,
8: mais parce que souvent les Italiens dans le nord, quand il était où il était.
6: Non, mais à l'est, là, dans l'est.
2: Nancy.
8: Dans l'est, oui. À Nancy, c'est quand même. Il y a des mines, non? Bon, fait. Voilà, Michel Pirou dans demi-heure.
2: Alors, dans une demi-heure, les Girondins de Bordeaux sont définitivement débarrassés de Gérard Lopez. On va vous expliquer tout et faire le point sur la situation des Girondins.
8: Il est à Marseille.
2: Qui ça?
8: Il est. Mais Lopez.
2: Non, il est luxembourgeois. Mais je sais pas si.
8: Non, mais il ira à Marseille.
2: Il ira à Marseille. Tu sais qu'il a failli racheter Marseille, hein?
8: Moi, j'ai des
2: c'était, infos, lui ou, rien, c'était lui ou McCourt hein.
6: Mais bien sûr, ouais, bien sûr.
29: T'imagines
2: donc ça, c'est à 16h30.
8: Est-ce qu'il pourrait jouer 10 minutes, Lopez à
2: Messi, Ronaldo, on relance le match. Messi a-t-il pillé le game? Est-ce que la fin de carrière fait la différence? Vincent règle le problème. Et puis 17h, l'équipe de France de foot de Zinedine Zidane. Dembélé joue-t-il gros vendredi face à l'Italie? Qu'est-ce qu'on a au programme du journal moyen à 16h45, Adrien?
29: Bah, je vais faire une sorte de signalement médical, on est obligé. Eric ouais. est victime de son addiction. Hier, la moindre occasion était pour Eric une façon de parler de ce qui se passe en dessous de la ceinture. Parce que c'est rigolo, c'est rigolo, ça va faire. Voilà, donc rendez-vous 16h45. C'est une sorte d'avertissement, Eric, qui va se produire dans le journal moyen.
6: Désolé, j'ai replongé, je suis désolé. Voilà.
2: Mais tout de suite, une question qu'on a posée 1000 fois.
6: Pas de suite, hein?
2: Dans le Super Moscato Show, Messi ou Ronaldo?
9: Messi!
10: À la télé ou sur les réseaux sociaux, ces sexagénaires racontent l'histoire de leur club de foot.
11: L'enfant que j'étais, c'est toujours là. J'ai toujours eu cet enfant-là. C'est celui-là qui m'a toujours guidé.
10: Aujourd'hui, ce sont 32 femmes qui ont rejoint le club.
11: Oui, alors pour moi, ça a été une résurrection, mais aussi une réincarnation.
10: Elles s'échappent des carcans de l'âge.
11: C'est épouser une autre peau, notre intérieur.
10: Et retrouve une vie sociale.
11: On a un peu le café du commerce, non? Et Vincent est le patron du café.
10: Un parcours sportif qui les mènera en Afrique du Sud pour la Coupe du Monde de football des grands-mères en avril prochain.
11: Et c'est Groucho Marx qui disait dans Cordon Vieillard, il y a un enfant qui se demande ce qui s'est passé.
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6: Sacré Groucho. Ouais,
2: Groucho, il est énorme, Groucho. Alors, le Portugal a gagné sans Cristiano et manifestement, Cristiano ne l'a pas supporté. Psychodrame en Seleção. On va vous le raconter dans un instant. Cette fin de carrière pathétique change-t-elle tout pour son héritage? Dans leur duel à distance, Messi a-t-il plié le game, lui qui réussit? Et comment sa fin de carrière? Vincent Moscato, tu règles le problème sur RMC, pour débattre 32-16, pour défendre Cristiano 32-16, ou alors le hashtag RMC Live sur Twitter ou 06 12 424 424 sur WhatsApp. Jérôme Sillon va d'abord raconter ce qui se passe en ce moment en sélection du Portugal. Salut Jérôme.
29: Salut le Super Moscato Show.
2: Parce que cette fois-ci, l'opinion public portugaise n'est plus à 100% derrière l'idole.
29: D'abord parce que les supporters de la Seleção l'ont bien vu lors de la victoire en Norvège sans Cristiano. Le Portugal est plus intense, plus mobile, plus rapide, plus énergique. Et puis Ronaldo a beau dire que les Portugais continuent à compter sur lui, ses plus fervents fans sont lassés de ses bouderies. La dernière date justement de ce match en Norvège, dimanche soir, pour la première fois depuis plus de 18 ans, Cristiano Ronaldo est resté assis sur le banc pendant toute la durée d'un match officiel de la Seleção. Le nouveau sélectionneur, Jorge Jesus, lui avait pourtant dit qu'il jouerait la dernière demi-heure avant de changer d'avis vu le déroulé de la rencontre. Mécontent, le quintuple Ballon d'Or n'a pas accompagné ses coéquipiers célébrer la victoire avec les supporters présents dans le stade à Oslo. Après un geste d'humeur, il est rentré directement au vestiaire. Le malaise s'est poursuivi hier quand le meilleur buteur de l'histoire de la Seleção ne s'est pas entraîné sur le terrain avec le reste de l'équipe, mais tout seul à l'hôtel. Soi-disant parce qu'il n'y avait pas au stade les installations nécessaires à son travail individuel. Pour aplanir les différences, son président Pedro Proença a dû avancer de 24 heures son arrivée au Danemark où le Portugal joue demain. Mais d'après la presse portugaise, la bouderie serait terminée depuis une conversation entre Ronaldo et Jorge Jesus.
2: Alors voilà pour l'actualité. Mais on ne va pas se contenter de ça parce que ça risque d'orienter un peu trop le débat. Donc tu vas nous rappeler tout de même, tout ce qu'a accompli Cristiano dans sa carrière.
29: Par où commencer? Ses titres, ses records sont tellement nombreux. Avec le Portugal, vainqueur de l'Euro 2016, 12 participations au grand tournoi, record de buts en phase finale de championnat d'Europe des Nations, record de matchs, record de buts pour une sélection nationale, seul joueur à avoir marqué lors de 6 Coupes du Monde. En club, record de matchs et de buts en Ligue des Champions, qu'il a gagné 5 fois. Champion d'Angleterre avec Man United, champion d'Espagne avec le Real, d'Italie avec la Juve, au moins une fois meilleur buteur dans ces 3 championnats. Au total, 35 trophées majeurs collectifs remportés, 5 ballons d'or. Son prochain objectif, les 1000 buts en carrière. Ronaldo en est à
9: 979, déjà un record.
2: Merci beaucoup Jérôme.
29: C'est pas mal, quand même.
2: Fin de carrière donc qui contraste totalement avec celle de Messi, qui fait deux Coupes du Monde dont une remportée sur le tard évidemment. Est-ce que pour toi Messi a plié le match entre les deux?
8: D'abord, Ronaldo.
2: Est-ce que surtout cette fin de carrière compte énormément?
8: Voilà, elle compte. On l'oubliera, mais pour le momentum, elle compte. Voilà, on l'oubliera parce que ce qu'il a fait, quand même, c'était un joueur, c'était une machine extraordinaire. Et voilà, donc là, on oubliera la blairitude de la fin où il tente de faire des records à un niveau de jeu qui, d'après moi, ça ne devrait plus compter comme but, parce qu'un jour, s'il lui en manque quelques-uns pour arriver aux 1000, je te l'ai dit la dernière fois, il va s'inscrire au tournoi des pompiers de Lisbonne pour essayer d'en marquer encore que les 4 ou 5 qui manquent, ou à l'OM,
13: c'est pas
8: mettons,
13: homologué, c'est pas homologué.
8: Au pire, tu vois, donc ça devrait, on va l'oublier, mais bon, alors après, ce qui est factuel, c'est que Messi il a tué le game, parce que quand t'es champion du monde, trois finales de Coupe du Monde, je sais pas si vous vous rendez compte, trois finales de Coupe du Monde, champion du monde, là il la ramène à 39 ans, il ramène encore son équipe qui vraiment, tous les mecs, tu le vois, parce qu'avec un niveau moyennasse pour être champion du monde, c'est pas une grosse équipe, mais ils auraient pu l'être, parce que dans une embrouille collective, ils savaient comment il fallait faire, les Argentins, il fallait faire des goupillés, il fallait agresser, ils pouvaient pas jouer autrement. Moi, je dis bravo, super, et on joue comme on peut, et puis ça a failli marcher, mais ils se sont battus pour le couronner à lui. Déjà, il y a 4 ans, ils l'ont couronné parce que ce type valait le coup qu'on le couronne et qu'il a ce que n'a pas Ronaldo, n'a plus Ronaldo, c'est-à-dire la reconnaissance des siens. Et quand t'as plus la reconnaissance des siens, ben c'est la chute de l'Empire, c'est-à-dire que tu respectes plus toi-même les fondamentaux, que les institutions qui t'ont fait grande, comme Ronaldo respecte plus l'équipe du Portugal. Il faut qu'il parte, tu vois. Et donc Messi a tué, bien sûr, la sortie de Messi est tellement à l'opposé, aux antipodes de celle de ce pauvre Ronaldo qui ne peut s'accrocher qu'à des records personnels. Mais il a oublié que les records personnels, ce sont si sonnes, c'est le record collectif. Et cette Coupe du Monde, ces années, alors lui à Madrid, c'était merveilleux, mais les années aussi à Barcelone, cette année magnifique où il prépare la Coupe du Monde au PSG, où il s'entraîne avec le PSG, cette année magnifique.
29: Il s'entraîne pendant les matchs
8: et tout ça. Non, c'est fini, il a tué le game et puis il sort. Et puis il est dans un championnat qui est beaucoup plus glamour. Ça aussi, ça compte. Le championnat des États-Unis, eh ben, c'est beaucoup plus glamour pour nous, les Occidentaux, que le championnat en Arabie Saoudite, où ça fait le mec qui va racler encore quelques dollars de plus, alors qu'ils sont milliardaires les deux. Voilà, ça fait. C'est plus propre. Et encore une fois, je respecte énormément Ronaldo pour ce qu'il a été, mais pas pour ce qu'il est en ce moment. Mais encore une fois, on va l'oublier.
2: Alors, Eric, est-ce que tu estimes que cette fin de carrière change beaucoup de choses dans le duel?
13: Oui, elle change beaucoup de choses. Mais là où Vincent a raison, c'est que, tu sais, quand une ou deux générations seront passées et qu'on regardera comme les jeunes aujourd'hui peuvent regarder les Cruyff, les Beckenbauer, ils vont regarder Cruyff, 3 ballons d'or, Ligue des Champions, les finales Coupe du Monde, et voilà, à un moment donné, quand tu sors un peu de l'histoire entre guillemets, puisque eux, ils y seront dans l'histoire, mais quand tu sors de la génération, on va dire, tu et qu'on regardera, vous imaginez le Jérôme là, le palmarès qu'ils viennent de nous donner là, Ronaldo, et souvenons-nous, il y a 4 ans, c'était pas il y a 20 ans, il y a 4 ans, juste avant la Coupe du Monde au Qatar, où Messi est au PSG et on fait des débats sur son niveau et sur son implication et sur le fait que en partant du Barça, eh ben d'un coup il est plus aussi bon. Et à l'époque, on faisait des débats sur ça, sur la rivalité entre les deux. Et qu'est-ce qu'on disait? On disait Messi, il a gagné parce qu'il était au Barça, dans son cocon, une équipe faite pour lui, il a été élevé là-dedans et tout, sorti de ce cocon, il n'y arrive pas, il n'avait pas gagné la Coupe du Monde encore. Et on disait, regardez Ronaldo, lui, il a été champion en Angleterre, Ligue des champions en Angleterre, champion en Espagne, Ligue des champions en Espagne, champion en Italie, buteur dans tous les championnats, il a failli gagner la finale de la Ligue, du championnat d'Europe. C'est-à-dire que, il y a 4 ans, on disait l'inverse, on disait, Ronaldo, lui, il est arrivé à gagner de partout, c'est-à-dire qu'il a montré que, tellement qu'il était fort, il a mené tout le monde vers le haut. Alors que Messi, lui, c'est, on se demandait si c'était pas son équipe qu'il avait monté, mis là-haut avec ce qu'il faisait au PSG. Et puis, une Coupe du Monde, une deuxième Coupe du Monde, et Ronaldo qui, lui, veut battre des records. Alors, on va pas dire que c'est des records ridicules, parce que quand il a marqué le but et que ça va rester dans l'histoire comme Pelé, mais Pelé, sauf que Pelé, il comptait les, on a un doute sur ses cotes de
29: but. Il n'y a pas les caméras tout le temps, quoi.
13: Mais ouais, voilà,
8: le
13: voilà.
8: Mariage, donc, les mariés non, mais si tu veux, aussi, si,
13: la sortie, même si on va l'oublier dans 10 ans, dans 20 ans, la sortie, elle est importante aussi, quoi. Voilà. Et ce qui est en train d'arriver au Portugal, on savait que ça finirait mal au Portugal, quoi qu'il arrive. On savait qu'il y a un entraîneur un jour qui allait être obligé de le mettre de côté et que ça allait être un drame. Si c'était pas lui qui se mettait tout seul de côté. Voilà. Mais ne rêvez pas, les deux, on en parle, dans 7 ans, on en parlera encore et 200 ans peut-être.
29: Et peut-être que certains continueront de considérer que Cristiano
13: et les fans de Cristiano, considéreront que Cristiano c'était le meilleur de l'histoire. Hein.
2: Si c'est votre cas, vous nous appelez au 32-16, évidemment.
14: Non, Denis, mais est-ce que la fin de carrière change? Non, mais Vincent, ils ont tout dit, mais Vincent parle de momentum. Voilà, on est en plein dedans, donc on est dans l'émotion. Et l'émotion nous fait dire que c'est un peu pathétique, quoi, de le regard extérieur, qu'un mec qui a été si grand, si phénoménal, ne sache pas s'arrêter, parce que c'est la vérité, elle est là, quoi. Le mec ne sait pas s'arrêter. Tu peux me dire que si qu'il a une belle hygiène de vie, qu'il fait tous les efforts, on s'en fout. C'est qu'aujourd'hui, il n'est plus invité. Donc, ben évidemment, les partenaires, ils le regardent avec des grands yeux, ils n'osent rien dire. L'entraîneur, n'en parlons pas, il entraîne avec lui à l'Arabie Saoudite. Le président, il fait ce qu'il peut.
13: Mais l'entraîneur, il a mis sur le banc quand même.
14: Hein. Oui, bon, il a mis sur le banc, ça viendra de lui. Mais de l'extérieur, c'est le cimetière.
2: Ça veut dire que ça doit être quand même dur là. Parce que non, on rappelle que c'est grâce à Cristiano que cet entraîneur-là, qu'il avait en club, est devenu sélectionneur. Hein. Donc il lui doit beaucoup.
8: Est-ce que c'est sûr, ça, Pierrot ?
14: Oui, c'est sûr.
15: Ce qu'il faut préciser aussi, Vincent, c'est qu'ils ont eu une discussion avec Cristiano Ronaldo avant, donc au mois d'août, là, pour lui dire on continue à compter sur toi, que ce soit le président de la fédération et Jorge Jesus, le sélectionneur.
14: Bah, c'est ça qui est quand même semblable.
15: Ah oui, il estime
14: qu'il est plus
8: au niveau. Mais après, là, il a vu, peut-être.
14: Après, bon, là, on parle du momentum, mais après, il faut quand même, il y a un facteur, il faut prendre en compte quand même. Messi, il a été encadré, il y a une équipe qui a joué pour lui. Ce qu'a pas eu Cristiano. Cristiano n'a pas eu une équipe.
15: Au Portugal, il est
14: super. Oui, mais attention, c'est pas le même. Oui,
15: attention à la Coupe du Monde.
14: Non, mais c'est pas ça. Oui, mais parce qu'il y a une équipe qui s'est. Mais si, c'est
2: quand même. Messi a été un meilleur vieux que Cristiano.
14: Oui, ça a été un meilleur vieux, mais il a été encadré. Plus que.
2: Oui, mais regarde, Cristiano, la Coupe du Monde, il fait un minimum d'effort, c'est-à-dire que il peut être un poulet
14: parce
2: aussi,
14: qu'il a l'équipe, qui se sacrifie pour lui,
2: peut-être parce qu'il a des qualités qui lui permettent de briller à son âge que n'a pas Cristiano, parce que regarde sa Coupe du Monde, il aurait pu être un boulet Messi, sauf que sur des accélérations, sur des fins de match, des money time, il a fait la différence comme on demande à un joueur décisif de le faire. Et donc là, il a permis une chose, c'est qu'il est un bien meilleur vieux que Cristiano. Ça, c'est sûr.
14: Oui,
2: ça,
14: c'est pas le même poste aussi. Donc il faut prendre ça en compte aussi. Meneur de jeu, c'est pas la même chose. Je pense que Cristiano, après, il a souffert.
13: Il n'est pas meneur de jeu et il est là, il traîne. Et
14: oui, mais tout. On lui a permis d'être. Non, ce que je veux dire, c'est qu'on l'a quand même accompagné, mais si, plus que Ronaldo. Mais Ronaldo, bon, il n'a pas su s'arrêter à temps. Voilà. Donc, maintenant, ça, ce qui arrive.
8: Je pense que tu ne peux pas accompagner Ronaldo. Ronaldo, il n'y a personne pour lui dire. En plus, je pense qu'il cherche que des gens autour de lui qui vont dans son sens. Là, j'ai vu ça m'étonnerait que ça analyse quelque chose. Tu vois, il avait quand même l'œil du veau dans la luzerne. Hein. Donc, je vais te dire un truc.
13: Pourquoi c'est la personne gratuite
8: quand même, on a le droit.
2: Non, mais ce qui est pathétique, c'est qu'il a dit lui-même, Cristiano, avant le rassemblement, le jour où je ne serai plus sportivement légitime, de toute façon, je ne serai plus dans l'équipe.
14: Donc ça rentre pas compte.
2: C'est exactement ce qui se passe 3 jours après, et il fait un caca nerveux. C'est-à-dire qu'il n'accepte pas du tout ce que lui-même avait édicté comme règle.
8: Non, mais tu peux pas.
2: C'est catastrophique.
8: Personne, il ne se rendra jamais compte qu'il n'est plus au niveau. Donc ça va finir en patatras. Là, ça commence. Lui, il lui avait fait marcher l'entraîneur. Si t'es dans le coup, mais comme tous les entraîneurs, si t'es dans le coup, moi j'ai un groupe à tenir, et bien tu joueras. Bien entendu, je compte sur toi. Le problème, c'est qu'il n'est plus dans le coup, et il cire le banc. Et ça, lui, il n'est pas capable de s'en apercevoir. Ronaldo, parce que dans sa tête, Ronaldo, je vais te dire un truc, il voulait faire la prochaine Coupe du Monde.
14: Il était libre dans sa tête.
8: Non, je te le donne à 1000. Alors, je te le donne à 1000.
15: Tu vois, j'étais à sa conférence de presse avant le 8e de finale perdu contre l'Espagne à la Coupe du Monde à Dallas, où il annonce que ce sera son dernier match en Coupe du Monde. Je pense que le problème, il n'est pas là, Vincent. Moi, ce qui m'a choqué, c'est que j'ai commenté deux matchs de Messi à la Coupe du Monde, un match de Cristiano Ronaldo, et la principale différence sur leur fin de carrière, c'est que Messi suscite le respect, mais surtout l'admiration de ses coéquipiers, alors que Ronaldo suscite la pitié chez ses coéquipiers.
14: Ouais, mais ça, c'est fou. T'as tout résumé.
29: Est-ce que le game, comme on dit, il l'a pas perdu bien avant, de par son histoire, on peut le dire, totalement raté avec la Coupe du Monde. Un grand joueur se doit de marquer la Coupe du Monde. La stat, elle est terrible. Cristiano, il a joué 10 matchs à élimination directe en Coupe du Monde. C'est là qu'on voit les grands, à partir des 8e ou 16e aujourd'hui. Un seul but sur pénalty, zéro passe décisive, et à chaque fois le Portugal est passé à la trappe, même quand il avait 25 ans. C'est là où il perd le game face à Messi. C'est l'histoire de la Coupe du Monde. Messi peut lui expliquer à Cristiano, il dit, moi je t'explique comment ça se fait une finale de Coupe du Monde, j'en ai fait 3. Excuse-moi, j'en ai gagné qu'une. Le game, il est fini. Au-delà de la fin catastrophique à 40 barreaux, la Coupe du Monde, c'est ce qui est le plus important en foot. Ben Messi, ça fait bien longtemps qu'il a cassé le game, qu'il a gagné son match face à Cristiano.
8: Bien sûr, y a pas faute.
2: Alors, la parole à Marco, supporter du Portugal, au 32-16. Salut Marco.
16: Bonjour l'équipe, Marco. Comment ça va? Bon, ça va, encore plutôt bien.
8: Je crois qu'on va se faire engueuler là.
2: Marco.
16: Alors moi je suis toujours un grand supporter de Ronaldo, mais pour moi Messi a vraiment tué le game cet été, hein, avec la Coupe du Monde, et surtout la Coupe du Monde qu'il a faite encore à son âge, parce que Ronaldo n'a jamais été capable de faire une Coupe du Monde comme Messi l'a faite. Il a quand même emmené deux fois en finale son équipe, enfin sa sélection plutôt, pardon. Alors que moi,
15: trois avec 2014.
16: Oui, c'est vrai en plus. C'est vrai, la seule qui est perdue contre l'Allemagne, il me semble. Moi, Ronaldo, en tant que supporter du Portugal, j'y ai toujours cru et j'y ai encore cru. Cet été, je me suis dit, ah, on sait jamais, un miracle, ça reste un extraterrestre. Peut-être qu'il s'est préparé en Arabie Saoudite et tout. Puis en fait, une déception totale. Et moi, ce qui m'exaspère le plus, c'est que j'ai le sentiment vraiment qu'il prend la sélection en otage pour ses besoins personnels.
8: Oui, c'est ça.
16: Pour aller jouer avec des joueurs de qualité qui vont peut-être lui donner des bons ballons, comme on a vu encore contre
8: à
16: domicile contre le Pays de Galles. Il a eu des occasions incroyables pour marquer, pour aller mettre son but. Il cherche constamment à aller chercher ses 1000 buts. Moi, maintenant, je suis dans l'optique à me dire, laisse la sélection tranquille. Lâche un peu l'affaire. Messi restera pour moi le goût du football. Il n'y a pas photo.
8: C'est Vincent. Pour ça qu'il n'a pas fédéré autour de lui, parce qu'il est dans un égoïsme le plus total. Et c'est pour ça qu'il n'a pas fédéré. Je dis pas que Messi roule pas pour sa bille, mais il a su créer quelque chose. Il a cru. Tu sais, il y a des choses qui se font naturellement. Autrement, il l'aurait pas fait pour Messi. Si Messi ça avait été un sale con, qui joue coupe. Mais il les a amenés. Il doit être rassurant quand tu joues avec. Les mecs se battent pour lui. Tu vois, mais cette équipe de chiens galeux qu'ils avaient, parce qu'ils n'avaient pas trop de qualité, pas beaucoup plus que le Portugal peut-être, hein, pas beaucoup plus. Mais la différence, elle est là, c'est que il a su former une équipe que l'autre, il a su former lui tout seul, et les autres, vous êtes mes gueux, mes serviteurs. Voilà,
2: alors, on va prendre un autre avis. Eric, vas-y.
8: Non, la vie, c'est plus intéressant.
2: Alors, un supporter du Portugal, Nicolas, au 32-16, supporter de l'OL. Salut Nicolas.
29: Salut Nicolas.
8: Nicolas.
17: Yes. Salut
2: Nicolas.
17: Salut à tous.
2: Alors, Nicolas.
8: C'est content d'être le super Moscato Show avec Yvon, le roi du saucisson.
29: Ça va, Yvon?
17: Merci à tous pour l'accueil. Ouais, je suis assez d'accord avec Marco. Dans l'ensemble, je trouve que là, le comportement de Ronaldo, a priori, a l'air assez inadmissible et toujours, on va dire, clairement un peu individualiste vis-à-vis de la sélection. Mais je pense qu'il y a un critère quand même qu'il ne semble pas que vous ayez trop pris en compte dans l'analyse, c'est quand même le facteur âge. C'est-à-dire qu'aujourd'hui, ils ont quoi? Ils ont près de 2 ans et demi d'écart. Dans le foot, 2 ans et demi, c'est énorme. C'est énorme. Et je suis curieux.
14: C'est un an et demi, je crois.
29: Non, mais regarde, Nicolas, au Qatar, il n'est pas bon. C'est pareil au Qatar, à la Coupe du Monde.
2: Continue ton raisonnement.
17: Ouais, je suis curieux de voir quand même Messi dans 2 ans. Est-ce qu'il aura les mêmes stats aussi stratosphériques ou pas?
8: Ils se sont arrêtés. Il s'arrête parce qu'il veut pas faire le truc de trop. Il s'arrête avec la sélection. Quand il voit Ronaldo,
2: c'est
8: là où il se dit,
2: c'est une grande différence.
14: C'est 2 ans et quelques, t'as raison.
17: Ouais, c'est dans le foot, c'est quand même beaucoup. Donc après,
8: on a le même âge avec Ronaldo.
2: Ouais, mais ça n'empêche qu'à 39 ans, ce qu'a fait Messi, Ronaldo ne l'a pas fait.
17: Bien sûr que c'est énorme. Mais je pense qu'on peut pas balayer non plus d'un revers de main. Et je pense que vous l'avez bien fait en rappelant effectivement tout ce qu'il a pu accomplir et tous les titres qu'il a pu obtenir. On peut pas balayer d'un revers de main.
8: Ah non, mais
2: c'est ça, on le balayera vite.
8: Nicolas, j'ai une question, Nicolas. tu me réponds sincèrement. Est-ce que d'après toi, il serait titulaire à l'OM?
14: Mais si, il y a quelqu'un qui n'est pas dans la débilité du Moscato Show, parce que je m'inquiète.
8: Mais il est peut-être, débile, notre auditeur, s'il nous écoute. Il est peut-être débile.
14: Donc, hein. On va faire semblant de, que non. Alors, Nicolas, vas-y.
17: Sachant qu'en plus, votre team sait que je suis plutôt Supoel, donc je vais chambrer. Je veux dire, bien évidemment, qu'il serait facilement titulaire.
14: Alors, est-ce que toi, tu le prendrais titulaire à l'OL aujourd'hui?
17: Franchement, je le prendrais quand même titulaire à l'OL sans hésiter.
14: Okay.
17: Pour Laura, pour tout ça.
14: Pour Laura.
8: Non, mais c'est
14: pour le niveau.
17: Pour le niveau quand même.
14: Ok, Nicolas.
8: On en est arrivé quand même.
17: Il y aurait match avec Openda ou pas?
14: Moi, je te dis sincèrement. Pour mon club, aujourd'hui, je préfère Openda, mais peut-être je me trompe.
0: Pierrot, il aime plus.
14: Non, il y a un moment où tu passes de l'autre côté de la colline. C'est comme ça.
0: Oui, mais t'as le niveau de la Ligue 1.
8: Pierrot, on parle de l'OM.
15: Mais Ronaldo,
8: Pierrot, non, mais arrête de parler de l'OM. Arrête-toi.
14: Merci, Nicolas. 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
15: Il y aura Zizou sur le banc de touche, Pierrot.
14: Et oui, en costard. Vincent, peut-être il va faire un contrôle quand il y a un ballon qui va sortir vers sa zone.
15: Je passe une annonce, je cherche une belle photo pour l'encadrer de la frappe de Zidane avant-hier sur le banc de touche quand il tape le ballon avec son costard. Je le mets dans mon salon.
8: Je t'en envoie une, moi, avec un cirque qui coule sur le cierge. Je
15: l'encadrerai aussi.
14: Allez, dans un instant, où en sont les Girondins de Bordeaux et puis quel est le mystère? Sekou Makalou, à tout de suite.
8: Qu'est-ce qu'il y a eu là aussi, ça c'était curieux ça. Pierrot, quand on parle de l'OM, Pierrot quand même. 16h27, le Super Moscato Show, on revient tout de suite.
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8: Il est 16h32, le Super Moscato Show, on y revient, on mastique mon petit Pierrot. Dans demi-heure, claquasse.
2: Alors, dans une demi-heure, Dembélé joue-t-il gros vendredi face à l'Italie?
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2: Que se passe-t-il avec Sekou Makalou, le troisième ligne du stade français, emblème du club, a démenti l'information de l'arrêt immédiat de sa carrière. Il n'a que 31 ans. Pierre Thévenet a enquêté sur la question. Pierre, est-ce qu'on y voit clair dans ce dossier?
28: Non, pas du tout. Il y a un énorme flou vraiment autour du troisième ligne. On rappelle l'information sortie par Rugbyrama hier soir. Sekou Makalou a annoncé à ses coéquipiers du Stade français l'arrêt de sa carrière. Il est handicapé actuellement par des problèmes de hanche. Mais le troisième ligne a nié sur son compte Instagram hier soir en disant qu'il n'avait fait aucune annonce officielle. Et il y a une heure, un autre post plus long, toujours sur Instagram, sur lequel il pose avec le maillot du club et annonce qu'il va se faire opérer et être tenu éloigné des terrains un petit moment, qu'il n'avait, je cite, pas prévu d'en parler et voulait gérer ça tranquillement. Dans son coin. Il l'affirme, il est et restera un joueur du club jusqu'à la fin de la saison, qui est aussi la fin de son contrat au mois de juin. Au début de l'année, Thomas Lombard, le DG du club, expliquait qu'il n'était pas question qu'il s'en aille avant. Il a très peu joué déjà la saison dernière, 15 matchs seulement, 18 seulement l'année d'avant, mais il a porté 166 fois le maillot rose du club parisien et 15 fois celui de l'équipe de France, à l'heure actuelle on n'exclut pas du tout qu'il ne reporte plus jamais ce maillot et qu'après son opération il s'en aille du club.
2: Très bien, donc il est en contrat jusqu'à la fin de saison. Est-ce qu'on sait si son opération le contraint à ne plus jouer jusqu'à la fin de saison?
8: C'est l'opération de dos de la hanche?
28: Non. A priori de la hanche, il l'a pas précisé lui, mais a priori c'est ça qui l'handicape depuis un moment.
8: Pareil,
28: et il a dit qu'il resterait éloigné un petit moment. Il a pas donné de date, mais la tendance serait plutôt à ce qu'on ne le revoie pas sous le maillot parisien.
2: Peut-être que l'imbroglio vient de là, c'est-à-dire que une opération de la hanche pourrait éventuellement, je suis vraiment dans la supposition, hein, mettre fin à sa saison. Qui dit fin de saison? Éventuellement pourrait dire fin de carrière, peut-être que ça.
8: Ça dépend parce que l'opération de la hanche, qu'est-ce qu'on envisage quand il y a des bruits comme ça?
2: C'est long.
8: Une prothèse.
2: Ou pas.
8: Donc si c'est une prothèse, tu peux pas jouer au rugby avec une prothèse.
15: Ouais. Hein. Et oui. Bon. Il peut y avoir d'autres opérations de la hanche.
28: C'est très flou, hein, Vincent.
14: Non mais après le problème de Makalou, c'est qu'il a annoncé il y a très peu de temps qu'il allait mettre un terme à sa carrière il y a 6 mois déjà.
15: Il a laissé entendre.
28: L'année dernière, Denis, il avait déjà posté un message en disant l'année prochaine va être particulière, The Last Dance, tout ça. Donc il y a vraiment un flou autour de sa carrière depuis plusieurs mois déjà.
2: Bon, okay.
8: S'il souffre le martyr, au bout d'un moment, t'en as marre aussi parce qu'il est jeune, il a 31 ans.
15: Ouais.
8: Mais bon, ça fait quand même un moment donné qu'il est sur la piste, là, le cirque Grosse.
14: En même temps, il a été blessé longtemps, donc s'il revient de sa blessure, il peut redémarrer.
8: C'est un sacré joueur quand même. Tu vois des polyvalents qui peuvent jouer derrière, à l'aile, au centre, troisième ligne. C'est un sacré joueur ce mec.
14: On va pas extrapoler du coup pour l'instant. On reste sur le flou. On saura de toute façon dans les prochains jours ce qu'il en est. Hein. Merci beaucoup Pierre. Nous allons à Bordeaux tout de suite. Et c'est un dossier évidemment qui nous tient à cœur car on parle d'un club historique du foot français, les Girondins de Bordeaux, qui vont fermer la page Gérard Lopez. Romain Asselin, bonjour.
0: Salut Moscato Show.
14: Alors après je vous laisserai déterminer de savoir si c'est une bonne ou une mauvaise nouvelle de se séparer de Gérard Lopez. En tout cas c'est la fin d'une ère qui a plongé les Girondins dans les bas-fonds du football français, Romain.
0: Oui, de la Ligue 1 au monde amateur, au niveau régional, tout ça en l'espace de 5 ans sous sa présidence. Lopez et les Girondins, c'est officiellement terminé depuis ce matin. Accord de cession signé pour 1 euro symbolique entre sa société et un fonds d'investissement anglo-américain. Son nom, Park Bench, nouveau propriétaire qui récupère les dettes, 26 millions d'euros, réduits de moitié, 13 millions grâce notamment à un effort de l'État, principal créancier. Les détails de la transaction et toutes les questions qui se posent autour de ce rachat, vous pouvez les retrouver sur amcsport.fr. Résultat à retenir, la liquidation judiciaire est évitée, même si le plan de continuation reste soumis au feu vert du tribunal de commerce de Bordeaux, c'est prévu dans les prochains jours. Et l'information surtout qui provoque la joie des supporters bordelais depuis ce matin, c'est que plus rien ne lie les Girondins à Gérard Lopez. L'homme d'affaires sort complètement du club, il renonce à toutes ses parts d'actionnaires. Lui qui aurait eu des ennuis judiciaires en cas de liquidation, il a tenté de faire valoir jusqu'au bout dans la nuit une clause qu'on appelle celle de retour à meilleure fortune, c'est-à-dire qu'il aurait pu toucher des bénéfices en cas de remontée du club en Ligue 2 ou en Ligue 1. Lopez a capitulé, Lopez s'en va, presque un événement à fêter pour les supporters. Écoutez Arthur qui va au stade depuis ses 3 ans.
4: C'est la chose que nous, supporters bordelais, on attendait le plus. Donc déjà, un premier sentiment de délivrance, libéré de quelque chose qui était un peu contre nous. Il est vu comme le responsable de la descente aux enfers du club, partiellement détruit en quelque sorte. On a l'impression de rentrer dans une nouvelle ère, dans un renouveau. Mais en même temps, on est conscient qu'on n'est pas en Ligue 1 l'année prochaine non plus, parce que Gérard Lopez est parti. Ça va prendre du temps, mais on espère remonter le plus rapidement possible. Je pense que c'est l'endroit là où les Girondins de Bordeaux doivent se situer.
14: Voilà, donc une nouvelle ère qui démarre en régional. Donc la remontée sera longue, évidemment. D'ailleurs, sportivement, où en sont les Girondins, Romain ?
0: Bon, on les a quittés au printemps à une mi-temps seulement de monter en Ligue 3. Finalement, ils vont probablement repartir donc de la 6e division. La DNCG a rétrogradé le club cet été. L'équipe est inscriptualisée en Régional 1. La Ligue de foot Nouvelle-Aquitaine doit maintenant valider le budget pour l'intégrer officiellement dans une poule. Une date espérée pour le premier match de championnat, le dimanche 17 octobre. Ce serait la 5e journée. Objectif monter en National 2 dès la première saison avec beaucoup de jeunes de la réserve sur la pelouse. On les a vus d'ailleurs en Coupe de France. Le club a été éliminé le week-end dernier au 4e tour. Mais un homme d'expérience sur le banc, Arnaud Cormier. Pour la petite histoire, il était entraîneur du Mans en Ligue 1 quand Bordeaux a soulevé son 6e et dernier trophée de champion de France. Ça remonte, c'était en 2009.
14: Ok, donc 17 octobre pour le premier match de championnat avec l'objectif de monter en National 2.
8: Il saute toujours au Hayan, il s'entraîne tout le temps là-bas.
0: Exactement.
8: Financièrement, ça doit coûter cher ces infrastructures quand même. Et donc à ce niveau-là, j'avais un pote cet été là qui m'en parlait tout le temps, Laurent de Salvagnac, que je le salue, à Laurent qui était un fou de Bordeaux et qui suivait la dégringolade quoi. Et les mecs étaient malades. Il était un vrai gironflon quoi. Tu vois le mec. Et donc là, ils sont en 6e division. C'est-à-dire pour remonter en première division, il n'y a que 6 divisions où ils sont en 6e division d'une série
14: en dessous.
17: S'ils remontent,
14: ils sont en 5e division.
8: Ils remontent
17: 5 fois.
14: C'est dur.
8: C'est dur, en fait, pas les 2-3 premières.
18: C'est toujours pareil. Si les investisseurs sont sérieux, il y a un bassin économique, il y a une histoire qui fait que ce serait pas la première fois qu'un club qui a failli disparaître remonte. Alors ça prendra peut-être 10 ans, mais c'est quand même un espoir, quoi.
14: Strasbourg, là, exemple de Strasbourg.
18: Les supporters. Je crois que Toulouse, à un moment donné, ils étaient mal, mais peut-être pas à ce niveau-là. Mais Reims aussi, à un moment donné aussi, ils ont été très mal. Mais là, c'est quand même le début. début de l'éclaircie, parce que avec Gérard Lopez, les mecs ils pensaient que c'est ils étaient obligés de déposer le bilan, de changer de nom, de repartir,
14: de disparaître,
18: parce que là c'est de disparaître. Ouais, tu disparais, donc tu remontes le club, tu changes de nom, tu repars avec un club qui commençait au bas de l'échelle.
15: Mais
18: là, écoute-moi, le c'est le petit rayon de soleil, tu vois, pour les supporters girondins à qui on pense. Et puis j'espère que de notre vivant on les reverra en Ligue 1, mais
14: Eric, c'est pas sûr.
15: Il y en a qui ont plus de chance que d'autres, pour le coup.
18: Alors, moi, je vais te dire, je veux pas mettre, je veux pas, parce que c'est secret médicaux, mais on m'a dit que Vincent était pas très bien. ses dernières analyses sont pas très bonnes.
14: Bon, et puis, juste sur l'autre dossier, celui du FC Nantes, la vente avance, hein. Donc, on était un peu sceptique sur le sérieux du projet, mais pour le coup, ça pourrait s'accélérer.
8: C'est terrible,
14: dans les mois
8: parce
14: qui viennent.
8: Tous ces trucs-là, les mecs sont pris à tout pour trouver un mec cachette et tout. Et souvent, il y a quand même, c'est un marché de dupes. Il y a beaucoup de mecs qui arrivent qui n'ont rien, dans la caisse.
14: C'est pour ça que, vu de l'extérieur, Eric, on a du mal à comprendre l'acharnement des supporters sur McCourt. Et je suis très sérieux, je ne dis pas ça pour chambrer, parce que derrière McCourt, si c'est pour avoir un projet foireux comme celui de Bordeaux ou multiples autres, vaut mieux McCourt.
18: Sans s'acharner, tu peux aussi te dire pourquoi. Il a ouvert les vannes en fermant les yeux pendant tant d'années, et du coup il les a coupés. Alors que
8: c'est facile à comprendre. Hein.
14: Il aurait pu le faire en plusieurs temps.
8: Il croyait au projet. Il voulait être européen. Il connaît pas grand-chose. Il voyait le PSG.
18: Mais
8: ça, retour de ça, et puis bien vendu par quand même une belle bande de phénomènes.
18: Quand tu as plus, j'ai lu récemment que il était pas malheureux parce qu'il avait gagné beaucoup d'argent. Je sais pas où là en ce moment.
8: Non mais malheureux. Je crois que ça va lui manquer.
18: Mais je ne veux pas dénigrer. Je veux juste expliquer que quand tu ouvres autant les vannes en fermant les yeux et en ayant jeté des sous sur des salaires et des transferts de mecs que c'était pas des joueurs de foot pour certains, et que d'un coup tu fermes le robinet, c'est même contre son intérêt, parce que son club est en train de perdre une valeur inestimable. C'est ça que je comprends pas, tu vois, c'est tout.
14: Allez, dans un instant c'est le journal moyen sur RMC avec Adrien Aigouin.
15: Je vais faire ce qu'on appelle un signalement médical, mais en public, comme ça ça sera clair pour tout le monde.
18: On n'est pas obligé, c'est le secret médical, ça aussi.
15: Ah bah oui, mais toi,
18: pas
15: tu
18: obligé de raconter les
15: Dimeco,
18: soucis.
15: Hier, il y a eu une crise concernant son addiction, c'est-à-dire que tous les sujets étaient bons pour parler de ce qui se passe à dessous de la ceinture, parce que c'est rigolo, mais ça, c'est tout de suite le journal moyen.
8: 16h43, le Super Moscato Show, on revient tout de suite.
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38: Il est 16h48, on est dans le Super Moscato Show sur RMC, c'est le journal moyen d'Adrien Gouin.
15: Et oui, le journal moyen, Eric Dimeco, touché par une addiction, il était en crise hier, c'est un sujet sérieux la santé, hein, les gars. Santé mentale. Je vais vous présenter Yannick, qui imite très bien une personnalité d'RMC.
39: Ouais, ça va.
15: Et puis 16h55, première question du Kikadi du jour. Vous êtes, hier, Kikadi très bio, hein, bravo les gars.
40: Ouais,
15: surtout
40: ouais.
15: Marion Bartoli, il n'a pas du tout triché. Vous écoutez RMC,
38: sous la question moyenne.
15: C'est le 2758. Ce sont des accusations gratuites.
38: C'est, tambour, moi.
15: C'est le 2758e journal moyen de l'histoire du Super Moscato Show.
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15: Gros plan sur un membre du Moscato Show qui nous inquiète. Il est né le 7 septembre 1963 à Avignon. Il est victime d'une addiction, d'une obsession, une sorte de syndrome Gilles de la Tourette. Il s'appelle Eric et il parle tout le temps de Zizi.
38: Retoucher une perche depuis que tu as arrêté, ça existe oui. les concours de perche de vieux.
15: Mais oui, c'est rigolo. Alors, hier, Eric a été victime d'une crise. C'est le syndrome Gilles de la Tourette, c'est terrible, ça marche par crise. Donc, c'était pas du tout lourd. Premier exemple, Eric veut nous donner une info sur Christophe Galtier et l'OM. Il est sûr de lui, et donc une personne normale, quand on est sûr de soi, on dit j'en mets ma main coupée, Pierrot. J'en mets ma main coupée, d'accord.
38: Oui, Eric, mais coupée une main.
15: Eric, il coupe pas trop chaud.
38: je le sais de source sûre, et je mets mes deux roues à couper sur la table.
0: Il aurait fait.
38: Non, non, mais parce que c'était précieux quand même, Pierrot, même
0: si on avait fait je t'en fous maintenant. Tu parles des trucs qui marchent plus. Tu paries sur des trucs qui marchent plus.
15: Voilà, donc Eric est très sérieux. Voilà,
2: c'est rigolé, Marion.
15: Mais écoutez, la suite de la séquence, c'est qu'en plus, ça plaît à Vincent. Vincent qui sait pas qu'Eric est malade. Donc les deux, ils vont rire. 63 ans pour Eric, 61 ans pour Vincent. Et ils parlent de roues et ils se contentent, tous les deux, ils rigolent.
0: Tu paries sur des trucs qui marchent plus, alors. Et donc, alors il aurait fait des fonds.
4: Comment je le sais,
15: l'information d'Eric. On rigole bien parce qu'on parle de roues.
0: Le mot Pierrot qui veut revenir au débat quand même, Pierrot.
15: Deuxième exemple. Rien à voir. On parle de ma passion pour Zinedine Zidane, ok. La première réaction d'Eric, il est en crise. Tout est normal.
38: Adrien, dis-nous la vérité. Si jamais un jour on le croise, là, et tout,
8: tu
38: fais quoi? Tu lui dis bonjour, tu lui serres la main ou tu te mets direct à genoux et tu attrapes?
15: 17h18 sur RMC. Et on a honte, Pierrot, bien joué. Et le troisième exemple, moi je trouve que c'est le plus honteux, mais encore on parle de quelqu'un qui est malade, on respecte. On parle de rugby sérieusement. Vincent parle des GPS installés sur les joueurs pendant les matchs pour suivre la vitesse, le rythme cardiaque. Franchement, c'est intéressant.
38: La vitesse.
15: Réaction d'Eric, tout est normal, ça s'appelle une maladie.
0: Puisqu'ils ont un GPS, ils ont un GPS dans le maillot. Donc ils regardent
38: dans le maillot, ils ont au rugby le GPS.
15: Il le fait sortir.
0: Je pense. Ça, c'est toi qui choisis, tu le mets le GPS dans le rugby.
38: Ah, d'accord.
0: Et donc.
15: Ah, d'accord, ça m'intéresse, ok. Et donc Vincent. Mais c'est mythique, hein. Vincent poursuit son propos parce que c'était bien. Et à la fin, Eric demande une dernière précision à Vincent parce qu'on n'avait pas compris.
0: Parce qu'elle a 50

0: la vérité. Si jamais un jour on le croise, voilà, tu lui serres la main ou tu te mets direct à genoux et tu attrapes.
1: Oui, voilà.
2: T'aurais pu être encore plus explicite parce qu'il y en a qui n'avaient peut-être pas compris l'image.
1: Oui, parce que peut-être que je vais faire une prière, je vais prier Zizou. Voilà, oui, Eric. Tente, Eric.
0: Oui.
1: Voilà.
0: Alors, Oui.
1: Je me dis,
0: un jour, mes petits-enfants vont m'écouter, ils vont dire papy, les zinzins.
1: Voilà. Alors, sans transition, grâce à Suzanne, on l'a pas encore fait cette saison, me semble-t-il. C'est le grand retour du Focus Voice. Vous savez, c'est juste, on déclenche l'enregistrement juste d'un micro d'un membre du Moscato Show, et on rigole. Donc, hier, Suzanne m'a dit, au bout de 8 minutes d'émission, elle m'a dit: Adrien, je pense que Vincent est d'humeur badine et joyeuse parce qu'il se fait beaucoup rire lui-même. Et donc Suzanne m'a dit: veux-tu que j'appuie sur le bouton rouge et j'enregistre Vincent? J'ai dit oui, Suzanne, tu peux.
3: En général, tu dis pas non.
1: Je ne dis pas non. Donc c'est le moment du Focus Voice. Bonjour. Donc uniquement le micro de Vincent. Résumé sur 3 heures d'émission hier, une émission, je vais découvrir en même temps que vous, mais Suzanne m'a dit: Vincent s'est fait bien rire et ça fait plaisir d'entendre un homme heureux. Donc 50 secondes de 3 heures d'émission de Vincent, juste son micro.
4: T'as toujours raison. Ouais, c'était le monsieur.
5: Chac, avec la clope, avec la gitane, quoi, comme ça. Attends, mon petit gars, passe-moi le ballon, là, s'il te plaît, là. Un petit tir à 3 points. Notre con qui court, quoi, non, mais quel cagon, le con. T'as vu qu'ils avaient des cheveux quand ils sont revenus?
3: Bon, putain, il est long, celui-là.
5: Mais là, parce que. Je vous écoute, quoi. Adrien, il est bon de le voir courir. J'ai dit qu'on colle à la loche, qu'on des coups de loche sur l'écran télé, quoi. Oui, c'est un truc comme ça, Adrien. Vous l'avez vu courir comme ça? Oh non, c'est une blague. Est-ce que j'ai quelques petites informations là, sur le Kikadilon là, pour le... Deuxième.
1: Oui, alors les informations sur le Kikadilon, c'était hors antenne.
2: Donc on apprend tout avec les coulisses.
0: Mais dis-moi, il ne peut pas y avoir une enquête de l'UFA là, pour être rétrogradé.
1: Il y a des séquences de rire, mais longues.
0: Ah non, mais ça ne s'arrête plus. Oh.
1: On dirait une mitraillette.
4: Mais là, les débats me font rire. Quand je suis d'humeur joyeuse, je rigole.
1: Quand c'est long comme ça, on dirait que c'est de faire démarrer une mobilette qui est un peu en panne. Tu sais, ça s'arrête pas.
4: Quoi. Là, c'est guttural. Pourtant, c'est vrai que je la vois grave. Quoi. Quand je m'écoute, je me dis, je dois fumer des gauloises, mais je ne fume plus. Ça fait longtemps.
1: Hein. Allez, les valeurs de rugby pour terminer. On a retrouvé un bon Christophe Furios il y a quelques jours avec Clermont. Il a battu Castres 26. Et pendant le match, Vincent, il parle des molles. OK, les molles en rugby. Et il explique en toute transparence qu'au début de la saison, quand ils ont préparé la nouvelle saison, ils ont essayé d'inventer de nouvelles façons de faire des molles, inventer des trucs. Et puis, écoutez-le, il s'est rendu compte que c'était pas une bonne idée.
6: Au début de saison, on a fait tout un tas de sinoches. Mais moi le premier, pour pas être prévisible sur les molles, pour avoir de l'alternance, donc on a travaillé tout un tas de trucs. Si on fait ça, on va faire ça. Si ils sont comme ça, on fait ça. Et on s'est perdu. On s'est perdu. Donc,
2: il est bon.
1: Il s'est perdu.
6: Il faut se nourrir de ce qu'on sait bien faire. Les molles, on sait bien les faire. Donc il faut continuer à le faire.
1: Simplement,
3: il est bon lui quand même.
2: Il est drôle.
7: C'est inspiré de la tortue béglaise.
2: Je sais pas s'il fait exprès, s'il joue, si je sais pas quoi, mais en tout cas, il est drôle.
7: Il est drôle. Oui, oui.
2: C'est un vrai personnage, tu as raison.
4: Tu sais, ce mec de la terre.
2: Il a du second degré.
7: Non, mais il est drôle.
4: Ouais, il a du second degré.
2: Mais il a toujours la même diction, soi-disant premier degré.
4: Mais non, la diction, il dit pour rien.
2: La diction.
1: Pas la diction comme Eric.
4: Non, mais la diction, oui, sa diction, la phonétique.
2: Oui, mais quand il change de mode, quand il passe au second degré, il garde la même façon de parler. C'est très rigolo.
1: Vous reconnaissez cette petite musique?
2: Oui.
1: C'est la musique du Kikadi, chacun pour soi pour la première question. Kikadi.
4: Pour tous.
1: Depuis son passage à Toulouse, Naoto a une bien meilleure compréhension tactique du flow du jeu.
2: Galtier.
0: La croix.
1: Alors que d'habitude, les Japonais jouaient par algorithme.
2: Sato.
0: Ah, c'est Jones.
1: Eddie Jones, bien sûr.
2: Ah oui, Eddie Jones.
0: Oui, c'est le coach.
2: Je l'avais.
1: Dans l'équipe, l'entraîneur, le sélectionneur de Naoto Saito, vous savez, c'était l'ancien joueur de Toulouse, qui est revenu vivre au Japon et jouer au Japon. Eddie Jones. Eddie Jones qui a décédé dans l'interview, on parle demain, Pierrot, on en parle demain, un énorme point faible. Il dit avec ce point faible-là, les Bleus ne seront pas champions du monde.
2: Un point pour Eric Dimeco. 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

0: sûr, pour aller skier. Après les infos de 17h, Dembélé joue-t-il gros face à l'Italie vendredi soir? En bleu, à tout de suite.
1: Il est 16h57, le Super Moscato Show, on revient tout de suite.
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0: Vous écoutez RMC, le Super Moscato Show continue et on attaque l'actu équipe de France de foot avec ce France-Italie qui se profile vendredi au Stade de France pour la première de Zidane à domicile. Ousmane Dembélé devrait démarrer en pointe de l'attaque française. Est-ce qu'il joue gros sur cette séquence Ousmane Dembélé pour son histoire avec les Bleus? C'est tout de suite au 32-16. RMC, il est 17h, les infos de Rémi Barret. Bonjour Rémi.
17: Bonjour Pierre, bonjour à tous. Emmanuel Macron appelle cet après-midi le RN à clarifier sa ligne. Appel lancé après les accusations d'antisémitisme qui visent le président du parti, Jordan Bardella. Les propos qui ont été rapportés par Mediapart sont, selon le chef de l'État, gravissimes et inacceptables. Jordan Bardella qui réplique et qui déclare, visant le président de la République, qu'après le 7 octobre et les attaques contre Israël, lui a marché dans les rues et pas le président. Emmanuel Macron qui estime également que la colère ne justifie pas la violence et que les responsables politiques ne doivent pas la légitimer. Déclaration alors que des blocus de lycées se poursuivent. L'Union syndicale lycéenne et l'Union étudiante, deuxième syndicat étudiant, appellent à une convergence des luttes demain ainsi que mardi prochain. Benjamin Netanyahou salue des passagers héroïques qui ont évité une grande catastrophe. Le Premier ministre israélien confirme que l'un des pilotes de l'avion de ligne reliant Dubaï à Tel Aviv ce matin a bien tenté de se faire écraser avec la pareil. Il s'agirait du copilote de l'avion qui aurait poignardé le commandant de bord avant que d'autres membres d'équipage et des passagers n'interviennent. Il s'agirait d'un homme originaire d'Oman. L'appareil a finalement atterri en urgence en Arabie Saoudite. Des ministres israéliens évoquent cet après-midi la piste terroriste. Benjamin Netanyahou ordonne des préparatifs contre toute autre menace potentielle. Les départements de l'Hérault et du Gard restent placés ce soir en vigilance rouge. Pluie, inondation, le trafic ferroviaire reste interrompu sur l'axe Nîmes-Alès-Clermont-Ferrand, tout comme les transports. transports scolaires dans une bonne partie des deux départements. La météo pour demain, justement, avec le maintien jusqu'à nouvel ordre de l'Hérault en vigilance rouge pour pluie inondation. Le Gard devrait être rétrogradé dans les heures qui viennent en orange. Orange toujours pour les Bouches-du-Rhône. Les Bouches-du-Rhône où il devrait continuer à pleuvoir abondamment le matin, demain. Pluie sur l'ensemble de la façade est tout au long de la journée. Ailleurs, le temps sec et ensoleillé. Dans l'après-midi, il fera 18 degrés à Brest, 20 à Paris et 24 degrés à Nice.
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21: 17h03, on est dans le Super Moscato Show. On y revient au Mastic. Eric Dimeco est avec nous. Denis Charvet, The Flower, Franck Cahor. Adrien Aiguin, mon petit Pierrot, dans demi-heure, qu'a cassé le programme.
0: Alors, dans demi-heure, comme tu dis, nous recevons un phénomène. Il est vice-champion d'Europe de boxe, il s'appelle Junior Tada. Et il a commencé la boxe il y a exactement 3 ans.
21: Incroyable.
0: 3 ans. Ouais. Finaliste européen.
21: Ça veut dire que toi et Adrien, quand vous avez attaqué la boxe,
0: ah bah là, on serait champion olympique déjà.
22: Non, mais il y a eu deux écueils. C'est que Pierrot s'est fracassé le mollet. On a entendu bam un jour dans la salle. Et moi, j'étais tombé sur un mec qui travaillait à la BAC et du coup, qui m'avait maravé. Ça m'avait dégoûté.
0: T'es peut-être pas fait pour la boxe. Hein.
22: Je vous vois tous les deux face à moi, non, vous pas fait pour la boxe.
21: C'est dommage parce que vous nous auriez demandé avant.
22: Adrien, il a pris du poids. Mais non, mais moi, mon protège-dents, il sautait tout le temps, j'arrivais pas à se
21: mettre la mâchoire. Mon père sautait tout le temps.
22: C'était pénible. Il était mal mis.
0: C'est un sport formidable, mais pas pour tout le monde. Ouais,
22: il a pris les bras, Adrien, quand même.
21: Mais vous avez pas eu l'idée de vous filer à la MMA ou des trucs comme ça?
22: Non, c'est un problème d'assurance.
0: Allez, tout de suite, Ousmane Dembélé a toujours la confiance de ses sélectionneurs.
18: Avec Zidane, Ousmane Dembélé retrouve ses repères.
23: Il a vraiment un volume de jeu super, super intéressant. Quoi.
18: Désormais vice-capitaine des Bleus.
23: Il a ce rôle-là, même quand il n'est pas.
24: Ça ne lui pose pas de problème, il ne va pas avoir le pied qui tremble ou quoi que ce soit.
18: Auréolé d'une immense saison avec le PSG.
25: De pouvoir être champion d'Europe.
18: L'élu des Parisiens n'a rien perdu de sa fin.
26: Depuis, il a retrouvé du temps jeu-jeu et puis...
27: D'avoir cette capacité...
18: Le Ballon d'Or en titre veut encore marquer cette saison de son empreinte.
28: Parce qu'il sait beaucoup de choses et puis de retranscrire peut-être.
29: Les jeunes, il a cette capacité.
18: Prochain rendez-vous face à la Belgique.
30: C'est la Belgique. Donc, au moins avec la Belgique, on sait ce qu'on a. Et...
18: Pour briller avec les Bleus.
31: Oui, c'est très bien. La victoire, c'est la chose la plus importante pour que la fête soit vraiment malienne.
32: Ah, il y a encore de Cassian.
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21: Non, c'est un peu choquant, Eric, quand même. Moi je pensais que c'était fini.
0: La Belgique. C'est trop fort.
21: Il va falloir s'arrêter à un moment donné.
0: Mais pourquoi
21: c'est un peu comme Ronaldo. Eh ben non, parce que c'est lourd après à un moment donné.
0: C'est lourd.
21: Les gens, ça va les égaler.
22: C'est quoi la date d'arrêt?
0: Moi quand je croise des gens, alors tous les gens me disent que
22: des gens,
21: pas tout le monde,
0: Tout le monde moi. Tout le monde me dit.
22: Moi, c'était des gens qui m'ont dit n'arrêtez jamais avec.
0: N'arrêtez jamais, ouais.
22: C'est terrible.
21: C'est n'oubliez jamais.
0: Quand il t'a dit ça, Didier, vous avez discuté de son temps jeu. Non, Pierrot, là, tu vas trop loin, Pierrot.
22: T'es censé être le chef.
21: Non, mais Pierrot, normalement, tu es le plus intelligent et tu es le maître de cérémonie, là. Tu es plus con que les autres.
0: Moi, avec les bafouilles de Didier Deschamps, je suis le plus con du monde. Oui,
22: un peu plus faible, quoi, c'est ça.
0: Je le revendique.
22: Un peu faible.
0: Allez, on y va.
22: Allez,
0: juste après ça.
22: Oh non.
26: Depuis, il a retrouvé du temps jeu-jeu et puis.
0: Qui ne peut pas rigoler.
22: Non mais arrête,
21: ouais,
22: c'est méchant.
21: Ça me fait pas rire, moi, les gars.
22: Vincent, ça me fait pas rire.
0: Nous, on pensait tous qu'on allait arrêter avec lui, mais je pense que ça va être pire qu'avant. Allez. On enchaîne.
21: Pierre, on enchaîne. Allez. Une date de
22: un autre son. Allez, vas-y.
0: Allez, on enchaîne. On va faire très vite. Puisque donc.
21: Je te le dis, Adrien, tu es là tout le temps.
22: J'arrête.
21: Tu es mort ou mollet, toi, Adrien.
0: Vendredi. Stade de France, c'est France-Italie pour Zidane, c'est le rendez-vous le plus important de cette séquence. Il devrait aligner ce qu'il considère comme la meilleure équipe possible, c'est-à-dire Ousmane Dembélé numéro 9. Donc pour Dembélé qui n'a jamais vraiment brillé en bleu, est-ce qu'il y a un énorme enjeu ? Dembélé joue-t-il gros ? La compo probable, c'est Valentin Jamin qui nous l'a
1: dit. Salut les amis, salut à toutes et à tous. Alors déjà, Ousmane Dembélé devrait en être, on l'attend évidemment titulaire face à l'Italie. Les Bleus ne se sont pas encore entraînés depuis la victoire en Belgique. La séance elle est aujourd'hui, la première à 17h30 à Biclo, donc on aura un peu plus d'indications. Mais donc Ousmane Dembélé est même attendu titulaire et capitaine avec le départ de Kylian Mbappé du groupe, parce que c'est le plus ancien. Zidane avait dit en conférence de presse de toute façon qu'il était prêt physiquement à jouer tous les matchs, mais qu'il allait le gérer, et ça a été fait lors de la dernière rencontre en Belgique. Dembélé est entré 22 minutes et donc dans une dynamique où il est le cadre de l'attaque tricolore en l'absence de Kylian Mbappé, ce match étant selon Zidane le plus important, le retour au Stade de France face à l'Italie. Il va lider l'attaque des Bleus avec Michael Olise qui est attendu, qui devrait l'accompagner devant, avec Doué ou Barcola pour accompagner ces deux-là. Dans le but, sinon, Mike Maignan, on s'attend à une défense assez classique. Koundé à droite, Upamecano, Jacquet ou Lacroix en défense centrale et Truffert à gauche. La question principale, elle est au milieu. On va dire qu'ils sont 5 pour 3 postes. Dakuna, Kone, Kamavinga, Rabiot et Cherki. Mais sur Dembélé, il y a assez peu de doutes. Il doit montrer en plus qu'il est le numéro 9 des Bleus. Peut-être même le joueur qui peut marquer en l'absence de Kylian Mbappé. C'est là que veulent voir Zinedine Zidane. Ce sera sa 70e sélection. La dernière fois qu'il a joué au Stade de France, il a marqué contre la Croatie.
0: Vincent, il joue gros ou pas, Dembélé ?
21: Non, je crois pas, mon nom. Il le connaît complètement. Hein. Il connaît. Après, tu joues gros, t'es en sélection, faut faire des bons matchs, puis c'est tout pour être sélectionné. Mais il joue pas plus gros qu'un autre, hein. Et puis, peut-être même moins, parce que il a la considération de mec comme Zidane, il sait ce qu'il vaut, il sait qu'il n'a jamais eu une pleine confiance. Lui-même n'a pas été en grande confiance. Il est fébrile quand il joue en équipe de France. Donc, c'est pour ça qu'il joue rien, Mbappé. Il joue rien du tout, il joue rien, parce qu'il va lui laisser le temps de venir, de peut-être prendre un peu plus de confiance que ce qu'il avait. Donc je pense qu'il a pas du tout le coup près sur la nuque.
0: Pas plus qu'un autre match.
3: On ne parlera pas de coup près.
21: Non mais la confiance.
3: Ça dépasse le cadre de jouer.
21: D'accord, mais la confiance, c'est une question. Ce que je veux te dire, c'est que en sélection, il faut faire des bons matchs. Est-ce qu'il attend au tournant ou pas ? Non, je crois pas du tout. C'est mieux pour lui de faire un gros match, bien entendu. Mais je comprends pas. Il fait partie
0: pour toi, pas plus qu'un autre match.
21: Jamais,
0: Eric.
4: Ah oui. Et comment ? Est-ce que tu arrives ? Bon, alors c'est toujours la question à la cause, ça, où on n'a jamais la réponse. Mais tu te souviens de deux bons matchs ? Je dis pas des très bons matchs. Hein. Deux bons matchs de suite de Dembélé en équipe de France. Je suis sûr que tu vas chercher, parce que on le sait tous, il a rarement flambé en équipe de France. Très rarement. Et c'est un problème quand tu as 29 ans, que tu es ballon d'or et que tu as 70 sélections.
1: 13 buts seulement. Olise déjà
4: à 8. Et que tu réclamais. Alors, ce qu'il y a de bien avec lui, c'est que malgré tout, c'est un garçon qui a toujours été nickel. Il a jamais fait des déclarations où il réclamait son poste préférentiel aujourd'hui, c'est-à-dire celui de faux neuf. Non, mais tu pourrais, c'est Ballon d'Or, il pourrait. Il a jamais fait par correction. Certains réclamaient pour lui, c'est-à-dire que l'excuse sur la dernière Coupe du Monde, encore une fois, c'est il joue pas à son poste, donc il peut pas être bon. Donc là, il va y être à son poste. Il y est. Zizou le met. Il a décalé Mbappé pour parce que je pense que Zizou pense qu'Mbappé est meilleur sur le côté gauche et qu'en plus, ça libère le meilleur poste de Dembélé. Donc il essaie justement. De il y a que Zizou qui peut faire ça, hein, mettre sur le côté gauche Mbappé. Il y a que Zizou qui peut le faire, et pour le mettre dans les meilleures conditions. Le premier match qu'il fait, il est moyen, alors on va encore dire Mbappé il va pyrise le jeu, c'est lui qui vient dans l'axe pour marquer le but.
0: Là, il y a pas Mbappé, donc il n'y aura pas de ça.
4: C'est pour ça, j'en ai entendu des conneries encore. Donc là écoute-moi, il devrait être à pointe et il y a pas Mbappé. J'ai dit des bêtises.
0: Il me chambre, Vincent.
21: Des conneries, t'as entendu. Tu dis oui, de Pierrot, t'as beaucoup de Pierrot.
4: Mais là, en effet, quand tu as 29 ans, ballon d'or, 70 sélections, tu as ton meilleur poste et il n'y a pas celui qui te vampirise soi-disant, Eh ben flambe.
22: À toi de jouer.
4: L'équipe de France, moi je trouve même, je vais vous dire la vérité sur Dembélé, et c'est un joueur fabuleux et il a montré depuis qu'il est arrivé au PSG avec ses performances en club et son ballon d'or. Mais bon, il y a des moments où il était appelé en équipe de France, des fois je comprenais pas. Mm-hmm. Je comprenais pas que en étant aussi moyen en équipe de France, il soit toujours là des fois. Mm-hmm. C'est tu vois, et je vais te dire heureusement que il est replacé dans l'axe par comment il s'appelle, par notre
0: Louis ami Louis qui s'appelle. Louis Cédric,
4: le meilleur entraîneur du monde s'appelle Louis Cédric. Louis mais heureusement qu'il le met dans l'axe et qu'il flambe dans l'axe et qu'il gagne la Ligue des Champions. Il est prépondérable, comme dirait Vincent. Ouais. Parce que sinon, s'il était resté dans ce couloir et qu'il y a Olivier qui arrive là, mais moi je sais qui c'est qui jouerait. Hein. Mm-hmm. Je le connais, le titulaire à droite, s'il avait été en concurrence d'Embélé. Voilà. Donc, il a la chance de, donc, pour moi, il faut maintenant il joue gros.
0: Il faut délivrer. Parce que les critiques vont tomber. Les Américains. À toi, Denis.
3: Il joue gros par rapport à la frustration que l'on a de son niveau de jeu en équipe de France, qui est loin de celui du PSG. C'est vrai que le vrai Dembélé, on le voit sous le maillot du PSG. On l'a rarement vu sous le maillot d'équipe de France. Donc, il a toujours généré une frustration chez le grand public, chez les connaisseurs, il est très aimé, très apprécié. Mais moi, je pense qu'il joue gros, oui et non, parce que quelque part, je pense que sa chance à lui, c'est que Zizou soit arrivé et que Zizou, non seulement il le place à son poste, mais en plus, on le voit dans les déclarations des autres joueurs, il insuffle une confiance incroyable à tous les joueurs. Tous les joueurs qui démarrent en équipe de France aujourd'hui, ben ils disent voilà.
4: Justement, c'est pour ça. Justement.
3: Oui, mais je pense qu'il va le faire avec Dembélé. Je pense qu'il va y avoir un effet Dembélé, qu'on va découvrir le Dembélé en équipe de France, qu'on voit au PSG. Je peux me tromper, je l'espère, parce que à ce poste-là, comme tu le dis, Eric, maintenant il faut qu'il prouve, qu'il nous montre enfin ses qualités en équipe de France. Il n'y a pas de raison qu'il ne réussisse pas en équipe de France. C'est ça.
4: C'est surtout que là, Zizou, en ayant fait deux équipes différentes et avec des joueurs qui ont saisi leur chance, et il y a des débats à des postes où on commence à se poser des questions sur certains postes où les mecs sont irréprochables en équipe de France. Donc même la confiance de Zizou, tout ce que tu veux, Denis.
3: Non, non, mais
4: moi,
3: attends.
4: Je pense que Zizou, si Dembélé, il s'impose pas là.
3: Oui, mais
4: la prochaine fois, il mettra peut-être Mbappé dans l'axe et Barcola sur le côté.
3: Non, mais là, tu as raison. Mais ce que je veux dire, c'est que voilà, je pense qu'on va avoir
4: Dembélé. Autant de patience que Dédé. Hein,
3: on est d'accord, mais je pense que d'en avoir un Dembélé libéré, qui va percuter, qui va oser comme il le fait au PSG et qui va être dominant. Après, je peux me tromper. Oui, c'est un vœu. Absolument, c'est un vœu. Mais je pense que Zizou va lui emporter cette confiance-là.
0: 17h15, Dembélé joue-t-il gros vendredi contre l'Italie? 32-16, on revient tout de suite.
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0: 17h19, Dembélé joue-t-il gros vendredi face à l'Italie? Frédéric, au 32-16 dans le Super Moscato Show sur RMC. Bonjour Frédéric.
34: Oui, bonjour tout le monde. Il va très bien.
0: Bon. Alors,
21: qu'est-ce qu'il dit?
34: Moi, pour moi, nouvel entraîneur, nouvelle équipe. Donc oui, il joue sa place, Dembélé. Il a beau être énorme avec le PSG, il a beau être ballon d'or. S'il est mauvais, entre guillemets, il y a un moment, il faut juste faire un choix et mettre quelqu'un d'autre qui peut être meilleur. Donc, ok, on a fait l'équipe pour Mbappé et pas pour lui alors qu'il est ballon d'or. Mais il y a un moment, il a 70 sélections, 13 buts, il faut arrêter quoi. C'était peut-être le chouchou de Didier, mais il y a un moment, il faut refaire l'équipe, ouais. Peut-être ressourcer et puis mettre un Le Paul ou mettre quelqu'un d'autre. Il y a un Thuram, il y a d'autres joueurs qu'on peut trop, peut-être mettre à la place.
21: Mmh. Oui, il y a surtout Mbappé qui peut revenir dans l'axe, surtout.
34: Et voilà, il y a Mbappé qui peut revenir dans l'axe. Il y a un moment, le but, c'est de mettre la meilleure équipe pour mettre des buts. C'est pas de mettre des mecs qui...
3: Et s'il a fait ça, c'est pour justement parce qu'il pense que c'est la meilleure chose pour réussir.
22: Évidemment.
3: Sinon,
21: moi, je pense qu'il va être en confiance, c'est que lui, Zidane, il sait l'impact qu'il a. Et donc, il n'est pas pressé. Oui. C'est pour ça qu'il n'est pas un tournant, parce qu'il sait l'impact qu'il a et qu'il va le laisser faire. Il va mettre.
3: Il va laisser un peu de temps à gauche.
21: Il va lui laisser du temps. C'est pour ça que sur ce match-là, il n'a pas la pression. Il va la pression un peu, bien sûr, que même lui, par rapport à lui-même, il a la pression. Il voudrait réussir.
22: Ah, mais il y a quand même il y a des temps de passage. Donc, tu as raison. Oui. Il n'a pas un ultimatum.
21: Il n'a pas d'ultimatum parce que.
22: Mais il faut quand même qu'il montre quelque chose vendredi.
34: 12 matchs, 20 matchs. Il faudrait qu'il
22: sorte. C'est pas en nombre de matchs. C'est que Zidane, de toute façon, on a compris qu'il veut essayer cette attaque-là. Donc, il va l'essayer avec le retour d'Mbappé.
21: Il y aura ensuite
22: une deuxième étape. Ça sera Mbappé, Dembélé et Olise une deuxième fois, une troisième fois. Et puis, dans le temps,
21: il va falloir que
22: si cette attaque ne marche pas, c'est probablement Dembélé qui en fera les frais.
3: Il faudra qu'il marque. À mon avis, il faut qu'il marque Dembélé.
34: C'est quand même dommage de dire qu'il va faire les frais alors qu'il est peut-être ballon d'or et il va peut-être avoir une deuxième à côté. Donc c'est quand même dommage de se dire on aura un joueur qu'on va peut-être mettre de côté parce qu'il a deux, alors qu'il aura peut-être deux ballons d'or.
3: Mais tu viens de dire le contraire.
22: Oui, Frédéric,
21: ça, dans le Moscato Show, il s'en fout.
34: Moi, ce que je dis, c'est qu'il est mauvais parce qu'on a fait l'équipe pour Mbappé.
21: Oui, mais là, justement, elle va Il y a plein de mecs, t'as fait l'équipe pour Mbappé qui sont bons.
34: Et puis, bah, on le vient.
21: Alors, avec Griezmann, il était nul quand il y avait Mbappé. Non, ça marche pas, ton truc.
1: Mais justement, là, si on fait ce débat, c'est justement parce qu'il n'y a pas Mbappé pendant trois matchs, enfin deux matchs maintenant encore. C'est pour ça qu'on fait ce débat. Voilà. Et alors, bien sûr que sur le statut, malgré tout, et le fait que Zizou insistera, il ne va pas se déjuger au bout de deux matchs, Zizou. Il n'y a pas de souci. C'est juste que chaque fois que tu rates un match, avec le passif qu'il a, chaque fois il y aura le débat sur lui. Ouais. Chaque fois, je vous le parie que vendredi, s'il ne fait pas un bon match, lundi, on va le refaire à Pierrot. Ouais,
22: en plus, c'est là où il n'y a pas de souci. On sera obligé de parler de Dembélé. Il serait titulaire à Marseille, Dembélé.
3: Je ne suis pas sûr.
21: Pardon. Mais toi, Eric,
2: tous les lundis, on débat de l'OM en ce moment, évidemment.
21: Écoute, non, mais je vous réponds plus. Non, mais Zizou, il est sûr de lui. C'est-à-dire, il fait des.
22: Non, mais c'est sûr que.
3: Le gros problème des entraîneurs,
1: et tous les entraîneurs, mais les entraîneurs comme Zizou, qui laissent beaucoup de liberté, qui font très confiance, qui donnent beaucoup de confiance, c'est que si tu leur rends pas la confiance, à un moment donné, c'est fini. Voilà. Ne croyez pas que la confiance, elle est éternelle. Surtout quand on te donne une grande confiance comme ça.
22: Mais Zizou, c'est un faux gentil, Zizou.
21: À plus, n'intervient plus, Adrien. Les gars, il faut faire quelque chose sur Adrien. N'intervient plus.
22: J'ai rien dit.
21: On parle de Zizou, ok.
22: Frédéric, merci pour ton appel. Merci, c'est quoi ton attaque idéale pour les Bleus, toi?
34: Moi, mon attaque idéale, ça serait Doué ou Barcola. Mais Barcola, il est blessé, c'est moi. Mais Doué à gauche. Je mettrais Mbappé à gauche ou Olise, parce ou alors Olise.
21: Après, j'aime bien Olise
34: et Cherki au milieu aussi, mais j'essaierai un petit Le Pol. Franchement, j'ai envie de lui laisser sa chance.
21: Les gars,
22: attends, donc je pense que t'as dit deux fois à gauche, donc tu mettrais Mbappé à droite, c'est ça?
34: Mais je me dis que Doué.
22: T'en as mis quatre à gauche pour l'instant.
34: Doué à gauche, ouais, et Mbappé tout le monde. À droite.
22: Voilà, et Le Pol dans l'axe.
34: Je mettrai un petit Le Pol au milieu avec.
21: D'accord, mais heureusement que tu n'es pas sélectionné.
22: Il a tué.
21: Non, mais moi je veux tout attendre dans ma vie. Mais déjà que le débat de mettre Mbappé à gauche, c'est le débat national, alors quand même.
22: Il voulait mettre sur Le Pol.
21: Oui, mais le problème, si vous voulez, alors là pareil, c'est une première sélection. Sauf que dans une première sélection où tout le monde flamme, eh ben le petit Le Pol, il n'est pas invité.
22: Tu compares à Dacuna, ça fait mal.
21: C'est ça le problème. C'est qu'il faut qu'il y vienne avec le Sadrené, il va faire des matchs en Coupe d'Europe, il va peut-être y venir.
22: Ça avait été bon pour toi, cette première sélection.
3: Très bon.
22: Okay. Dis-moi, Frédéric, tu nous appelles de Rennes, tu es supporter du Stade Rennais.
21: Mais ça aussi, très beau, je me souviens.
34: Non, je suis supporter de l'OM et mon fils du PSG.
22: Alors, tu es supporter de l'OM et du fils du PSG.
3: La famille, ça parle de la famille.
21: Je comprends ton désarroi. Quand tu fais ta compo, du coup.
22: Si ton fils était supporter de l'OM, tu le verrais comment?
3: Mal.
22: Très mal. Merci Frédéric. Dans un instant, Junior Tada. Allez,
21: peut-être qu'il deviendra pour
22: le nouveau phénomène de la boxe olympique français. Il est notre invité dans le Super Moscato Show.
21: 17h25, le Super Moscato Show. On revient.
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21: Mais 17h30, on y revient, Mastic, on est dans le Super Moscato Show. Eric Dimeco, Tony Charvet, on est sur RMC, bien sûr. Adrien Gouin, un petit pyro dans un quart d'heure, le Kikadi.
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0: Le cri du cœur aujourd'hui, le vice-champion d'Europe de boxe olympique. Oula. Junior Tada. Salut Junior.
46: Salut, salut l'équipe.
0: Salut, bienvenue.
21: Ça va Tada?
1: Ça va, et toi, Vincent?
21: Eh ben, impeccable, ça fait plaisir que tu sois là.
0: Les championnats d'Europe la semaine dernière à Sofia, la France a présenté 13 combattants, 7 chez les garçons, 6 chez les filles. Résultat, 4 médailles, Macan Traoré en bronze, 70 kilos, Stéline Grozzi, 60 kilos, Hugo Gros, 65, et Junior Tada en 85 kilos. En argent, tu perds une finale face au Russe Dimitri Karabanov.
1: Ouais,
0: oh là, tu l'as encore en travers de la gorge, j'ai l'impression. Hein.
1: En fait, je perds le combat à cause de la fatigue due au long de, enfin, due à la compétition.
21: T'as plus de jus.
1: Ouais, j'avais plus de jus. Ah, ouais. Ce qui prouve le, enfin, je peux l'expliquer même d'ailleurs parce que dans mes combats en général, je perds le premier round parfois, je gagne le deuxième et je gagne le troisième round. Et là, cette fois-ci, je perds le troisième round de mon propre fait. En fait, c'est j'avais plus de jus, mes coups partaient plus et je m'incline comme ça.
0: Plus d'énergie.
21: Parce que tu perds ton premier round, parce que souvent les mecs avec la gauche te marquent au point et après quand ils se stabilisent, toi tu rentres un peu à la Mike Tyson, quoi.
1: C'est ça. En fait, vu qu'on est en amateur, le truc c'est j'essaie de leur mettre le pressing d'entrée
0: tout de suite
1: et j'essaie de les carboniser d'entrée. Comme ça, en général, fin du premier round, à partir de 2 minutes ou 1 minute 30, ils commencent déjà à stabiliser. Et dans le deuxième round, tu les montes crescendo et
0: tu achèves.
1: C'est comme ça que je termine.
21: C'est un grand crochet dans la gueule et en avant
0: Gengar. Junior Tada, vice-champion d'Europe, pardon, de boxe olympique dans le Super Moscato Show. Tu as 21 ans, tu as été sacré l'an dernier champion d'Europe des moins de 23. Là, c'est une médaille d'argent chez les seniors. Au bout de combien d'années de pratique de la boxe?
1: 3 ans et demi.
0: Voilà.
2: C'est pas beaucoup. Alors beaucoup.
0: Là, tu nous expliques. C'est-à-dire que tu as commencé à 17 ans et demi, à 18 ans?
1: C'est ça. Plus exactement, j'ai commencé en novembre 2022.
0: Waouh.
2: T'avais jamais boxé avant? Comment t'es arrivé à la boxe, justement?
21: Tu faisais quoi comme sport, du coup?
1: Alors, je vais vous raconter mon histoire.
2: Vas-y, raconte. On a 2 heures devant nous, vas-y.
1: J'arrive du Cameroun quand j'avais 11 ans. Et du coup, on m'inscrit à l'école, enfin au collège, genre directement au collège. J'avais sauté une classe déjà au Cameroun, CM1, CM2, classe passerelle. Et j'arrive.
21: Moi, j'avais sauté, moi j'étais passé de CM2 à CE2. Moi j'avais sauté.
1: Ça étonne qui?
0: Donc collège.
1: Du coup, j'étais au collège et au collège, on a ce qu'on appelle l'AS, l'association sportive. Il n'y avait pas de foot. Moi, je suis fan de foot de base, il n'y a pas de foot. Et je voulais absolument faire un sport. Du coup, je regarde sur tous les sports qu'il y a. Il y a le rugby.
0: Ah
1: et oui, il y avait le basket, il y avait le rugby, il y avait les autres sports.
21: De foot, tu fais du rugby.
1: Ouais, j'ai fait du rugby.
2: C'était bien?
1: C'était bien. Franchement, j'ai aimé. C'est un sport physique. Ça me représente parce que même au foot, je suis défenseur. Donc j'aime le contact.
2: Tu jouais devant au rugby?
21: En plus, il faut pas trop réfléchir.
1: Je me rappelle.
2: Hein, tu jouais devant au rugby?
1: Je jouais sur le côté.
2: Ailier.
1: Ouais. Ok. Ouais. Mais je me rappelle pas trop de comment ça se passait. J'étais pas vraiment.
2: Tu cartonnais, tu prenais le ballon et tu cartonnais.
1: C'est ça.
2: Ok.
1: C'est ça.
0: Comment tu passes alors à la boxe?
1: Et du coup, j'ai toujours été costaud de nature. Et un jour, j'avais un ami à moi qui faisait de la boxe. Et il m'a proposé un jour de venir faire un sparring contre lui. Et il était tout fin.
2: Aïe.
1: Non, il était tout fin.
21: Tu l'as défoncé.
1: Non, je lui ai dit, non, mais tu.
2: Ça va pas le faire.
1: Ça va pas le faire, je vais te tuer. Mais en fait, c'est lui qui m'a tué.
2: Ah ouais.
0: T'as pris une leçon.
1: J'ai pris une vraie leçon, mais j'ai aimé ce que j'ai fait. J'ai aimé. Parce que pour un mec qui fait pas de boxe, je me suis dit, bah, je peux le faire en vrai.
2: Et du coup, là, c'est le déclic.
1: Et du coup, là, c'est un peu le déclic. Et j'ai commencé à m'entraîner tout seul dans ma chambre. Et avec ce pote-là, il me défonçait à chaque fois. Mais je m'entraînais avec lui, j'étais content. Et à la fin de tout ça, un jour, j'ai décidé de me prendre une licence. Et c'est là que tout a commencé.
0: Alors, pour prendre une licence, t'as dû un peu cacher, voire mentir à tes parents.
1: C'est ça, exactement. Parce que je prends ma première licence en novembre 2022. C'était lors de ma première année en informatique. Mais l'année d'avant, un an avant, j'avais demandé à mon père si je pouvais faire de la boxe.
0: Il avait dit non.
1: C'était un non catégorique, tu me parles plus jamais de ça.
2: Il avait peur, hein, pourquoi il disait non?
1: De un, ils avaient peur, mais de deux, c'est l'enfant prodige à l'école.
2: Fallait travailler.
1: Concentre-toi sur tes études, t'es le grand frère de la famille.
21: Okay. Ah, mais ça arrive souvent en boxe que les mecs, c'est les enfants prodiges à l'école.
2: T'as eu ton bac à 16 ans, il faut le rappeler.
1: C'est ça. J'ai eu mon bac à 16 ans et demi. Et mes parents, c'était junior, études, et c'est tout. J'ai plusieurs fois, même dans ma jeunesse, essayé de faire du sport, mais on m'a toujours dit à la maison, concentre-toi sur les études.
0: Très bien. Donc,
21: j'ai eu mon permis de conduire à 15 ans et demi.
0: Donc, tu fais de la boxe presque en cachette de tes parents. Donc, vu la vitesse à laquelle tu es arrivé sur des podiums mondiaux, je suppose que ça va très vite. Et il y a une inspiration, tout de suite. Dis-nous de qui tu t'inspires pour progresser en boxe.
21: Vincent
0: Moscato, oui. Presque.
1: On s'en rapproche. Je laisse deviner Vincent.
21: Mike Tyson.
1: Exactement.
21: J'ai vu ton gabarit, t'es obligé de rentrer comme lui, de faire le pan de, l'horloge.
1: La pendule.
0: Tu as tout vu de Mike Tyson?
1: Ouais, je pense.
0: Alors vas-y, raconte-nous. C'est-à-dire que t'es un jeune boxeur et qu'est-ce que tu fais? Tu bouffes des vidéos de Mike Tyson?
1: Je suis tombé sur une de ses vidéos par hasard. En plus, je m'en rappelle. Et je me suis dit, mais il me ressemble. Et j'avais déjà développé un physique assez solide pour mes 17 ans. Et je me suis toujours fait une réflexion. Je me suis dit, j'ai lu son histoire. Enfin, j'ai regardé tous les documentaires qu'il a pu faire en anglais. J'aime bien entendre sa voix. Et je me suis dit, si ce mec-là, il a réussi, c'est parce que aussi autour, il y avait un accompagnement derrière lui. Il avait pas forcément, enfin il avait sa génétique, son physique, mais derrière il a été accompagné.
0: Il a bossé, ouais.
1: Il a été accompagné, il a bossé, mais il a été bien accompagné par Cuss, par son équipe. Et je me suis dit, moi aujourd'hui j'ai 17 ans, j'ai un bon physique que j'ai développé tout seul. J'ai rien à lui envier en termes de physique, de Mike Tyson, et je pense que je peux faire mieux que lui.
0: Ah, tu t'es dit ça?
2: À 17 ans.
0: Et tu penses toujours?
1: Je pense toujours.
0: Ok. On est avec Junior Tada, donc jeune boxeur français à la trajectoire fulgurante, puisqu'au bout de 3 ans, tu es vice-champion d'Europe. C'était la semaine dernière et tu nous racontes. Donc, on peut dire ta fascination pour Mike Tyson. En tout cas, on peut dire que c'est ton modèle.
1: Oui,
0: tu as les mêmes mensurations que lui.
1: Ouais.
0: Ça, c'est quand même fou.
2: Même poids?
1: Pas le même poids.
0: Ah.
1: Pas le même poids. Mais à un moment, j'étais un peu matrixé par Mike Tyson. Du coup, j'ai fait une prise de masse.
0: Exprès.
1: Quand j'ai commencé la boxe, j'ai commencé à 100 kilos. Faut savoir que là, j'ai boxé jusqu'à maintenant à 85 kilos.
0: Là, t'es à 85.
1: Ouais, mais
21: t'as exagéré quand tu t'as voulu faire de la prison comme lui, là, c'était pas.
0: T'imagines?
1: Ah, mais j'étais complètement.
0: Là, t'es descendu, t'es à combien là?
1: Là, je monte à 80, un moins de 90 kilos, mais j'ai boxé jusqu'à maintenant à 85.
21: Tu boxes en lourd, c'est ça? Parce qu'il y a super lourd en amateur. Hein.
1: Super lourd, c'est plus de 90 kilos. Et lourd, c'est moins de 90. Lourd.
0: Il y a deux catégories. Il est en moins de 85, il y a moins de 90 et plus de 90.
1: C'est ça. Mais là, je monte à moins de 90.
0: Alors, est-ce que c'est pour les JO?
21: Tu veux monter en poids lourd?
1: C'est ça, je monte en poids lourd pour les JO, justement.
0: D'accord, parce qu'il y a un problème, enfin, il y a une problématique, on va dire. T'es en 85 kilos, ce qui n'est pas une catégorie olympique. C'est soit 80, soit 90. T'as fait le choix de monter plutôt que descendre.
1: C'est ça.
0: Alors, est-ce que c'est parce que tu te sens mieux physiquement en 90, ou est-ce que c'est parce que dans la catégorie du dessous, il y a un très sérieux client, Yoyerlin César, qu'on a déjà reçu aussi? Quelle est la raison?
1: Non, la raison, c'est que. Déjà, on va pas se taper dessus avec un collègue.
0: Bon, mais il y en a un autre collègue à taper en 90.
1: Du
0: hein.
1: Club. Non, Yoriline, c'est mon collègue en club.
0: Ok.
1: C'est une des raisons, mais la principale raison, c'est que je peux pas faire le poids à 90.
0: Pas descendre.
1: En amateur, en tout cas, je ferai pas le poids à
0: 90. D'accord. Tu vas être confronté à un autre problème, c'est qu'en 90, c'est le capitaine de l'équipe de France, Soeb Bouafia.
1: C'est ça.
21: Ouais, mais il est pas sympa.
1: C'est
0: pas si évident que ça. C'est-à-dire que tu vas devoir casser la gueule de ton capitaine.
1: C'est ça.
0: Non, mais c'est compliqué, c'est... quand tu connais si bien les gens. C'est...
1: Oui, après.
21: Vous voulez quoi, qu'il arrête la boxe?
0: Non, l'affect. C'est pas tout le temps comme ça.
21: C'est
0: pas tout le temps comme ça.
1: C'est pas tout le temps comme ça, mais on fait un sport qui est dangereux. On fait de la boxe. Donc, ça va pas. On n'a pas une relation. Enfin, c'est pas le mec avec qui j'irai.
21: Tu vas prendre des coups.
1: Ouais, prendre un café ou quoi.
0: D'accord.
1: Donc, on se respecte, il n'y a pas de souci, mais.
0: C'est pas ton meilleur.
1: C'est pas mon meilleur pote.
0: Ouais.
1: C'est
0: de
2: la compétition.
0: C'est dur pour toi de monter à 90 kilos ou pas?
1: Non, du tout.
21: Bah non, puisqu'il t'a dit qu'il était monté presque.
2: Oui, non, mais maintenant qu'il a 85 kilos, donc.
21: Tu crois que maintenant il y a encore de la place pour des mecs qui font 1m80 en poids lourd?
1: Oui. Il y a encore de la place, mais pas pour tout le monde.
21: Bah ouais, mais tu, il faut avoir un coffre énorme, il faut avoir des pulsations de fou. Tyson, il descendait à 35, il n'avait pas beaucoup d'émotions quand il venait dans son coin. Il faut prendre les coups, parce que quand tu es petit, il faut rentrer dans la meule. Et tu penses que tu peux faire ça?
1: Oui, depuis le départ. Depuis le départ, je pense que je peux le faire.
0: Tu as des rêves de titre olympique ou de titre mondial en professionnel?
1: Les deux.
0: Les deux.
1: Les deux. Initialement, j'avais pas pensé aux Jeux Olympiques au début, mais avec le temps, je pense que c'est la passerelle vraiment qui me permettra d'exceller au plus haut niveau professionnel également.
0: Raconte-nous une petite anecdote. Vas-y, Vincent.
21: Alors, j'ai une autre question, parce que puisque tu as un gabarit un peu lourd ou tu n'es pas grand, c'est le crochet gauche. Tu as un beau crochet gauche.
3: Oui,
1: ouais, c'est
3: il est
1: pas mal.
21: C'est obligé. C'est obligé.
2: Tu peux le tester avec Vincent un jour, non?
21: Alors, justement, non, le petit blanc qui a. Montre-nous sur le petit blanc qui a ce petit blanc là. Tu joues avec toi là. Ça nous a rallié. Ça nous pèse dans la gueule, Adrien.
0: En un mot, t'as que 3 ans de boxe. C'est quoi ta marge de progression? Est-ce que tu le sais?
1: Je sais que je dois encore progresser.
0: Beaucoup?
1: Beaucoup.
0: Ok.
1: Beaucoup. Surtout sur le plan tactique. Et même sur le plan physique, je peux encore progresser. Donc, le meilleur reste à venir, je pense.
0: La technique est bonne, déjà.
1: Elle n'est pas excellente. Okay. Elle n'est pas excellente.
0: Alors, raconte-nous pour finir une anecdote. Tu as gagné une Coupe du Monde en Chine et tu as reçu les félicitations d'une légende, Gennady Golovkin.
1: Ouais, c'était incroyable. C'était incroyable. Le truc que je retiens, c'était sa poigne.
0: Il t'a serré la main?
1: On s'est serré la main.
0: Il serrait pas fort?
1: J'avais pas l'impression qu'il serrait fort, mais ma main, j'arrivais plus à la bouger. je sentais plus mes os de la main. Pourtant, je suis assez lourd. Enfin, je me trouve costaud quand même.
21: Merci. Tu vas voir quand tu vas quitter le studio, le petit blond, quand tu vas te faire serrer la main, ça va te faire pareil.
2: Fais gaffe.
0: Merci beaucoup pour ta fraîcheur et ton sourire.
21: Merci.
0: Et surtout,
21: Junior, merci beaucoup. Et bonne chance.
0: Évidemment,
21: on va le suivre.
1: Merci beaucoup pour
0: cette trajectoire. Elle est quand même totalement atypique. Merci beaucoup et félicitations pour ta médaille d'argent.
21: Bravo Junior.
1: Merci les gars.
0: Au championnat d'Europe. Merci à la Fédération de boxe et à Morgan Mori également de nous avoir dit il faut le suivre ce gamin, il est exceptionnel.
21: C'est un drôle de mec.
0: À très bientôt dans le Super Moscato Show. C'est l'heure du Kikadi, mais d'abord un autre type exceptionnel, c'est Jérôme Rotten avec le
2: quel boxeur
0: sans flamme.
2: Bonsoir à tous, vous allez bien?
3: C'est pas une bonne gauche mais un bon pied gauche.
21: Frappe qu'un coup.
2: Ouais, exactement. On frappe qu'un coup. Et ben écoute, 20-20, ça tombe bien, on a une émission de philosophe ce soir. Pourquoi? Parce que Manu Petit est présent, Pascal Olmeta, Manu dans le rôle de Platon, Pascal Olmeta dans le rôle de Socrate. 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À 18h25, on fera le procès de Ronaldo qui s'aborde la sélection portugaise. Et à 19h, je vais me chauffer parce que pour moi, la carrière d'Olivier Giroud est sous-cotée.
0: Très bien.
2: Tout ça dans Rotten sans flamme, la meilleure émission du PAF, c'est dans 16 minutes.
0: À tout de suite pour le Kikadi.
21: Allez, on revient tout de suite dans le Super Moscato Show.
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21: Allez, on y revient, parce que c'est le Super Moscato Show, top jingle.
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0: Le Kikadi du Super Moscato Show. Aujourd'hui, Aurélien face à Faïsal. Bonjour messieurs.
44: Bonjour.
0: Alors, nous avons un très beau cadeau. C'est un séjour au ski à Risoul à 1850. 4 nuits avec forfait pour 4 personnes. Éric Dimeco a inscrit le premier point. Tirage au sort de son coéquipier. Vincent Moscato vise un grand chelem. Alors, n'ayons pas peur des mots.
21: Je sais pas pourquoi, ça m'inquiète pas quand c'est lui qui le joue.
2: Tu vas donc jouer avec 20-20.
0: Vincent Moscato. Aurélien.
21: Je vais l'envoyer.
0: Oui, tu l'as envoyé
2: sur la lune.
0: Septième ciel.
2: Ah, on est que mercredi.
0: Aurélien, ton équipe.
21: Tu me diras, ça lui rappellera, c'est le bon vieux temps.
0: L'équipe Moscato Dimeco, parfait. Tu joues avec Eric. Alors nous avons Faïsal.
2: Allez, okay. C'est parti.
0: Et Denis a bossé. Attention.
2: 8 minutes de Kikadi, une éventuelle Golden Carotte qui remettrait le score à 0-0. Je vois que toute la team de Vincent est en régie. L'équipe est au complet. Ça fait toujours plaisir de voir une équipe soudée. Oui. Kikadi. ce serait probablement plus facile pour moi de jouer sans lunettes.
0: Lebrun.
2: Félix Lebrun.
21: Le purée.
0: Costa.
1: Il joue avec Pierrot. Et
21: ouais, mais lequel ah, lequel de Lebrun.
0: J'ai pas demandé de risque.
2: J'ai pas demandé le prénom.
0: J'ai pas demandé le prénom.
2: Eh oui.
21: Mais pourquoi tu ne demandes pas le prénom?
2: Imagine si je dis Alexis que c'est Félix.
0: Eh oui, c'est lui qui décide. Il a fait un test sur une dernière compétition avec des lentilles. Voilà, il dit qu'il est quand même plus à l'aise.
2: Ouais. Les cluquettes, c'est leur marque de fabrique, faut pas qu'ils les enlèvent.
0: Et ils ont fait d'affût pour des lunettes
2: pas...
0: en plus.
2: Ah ouais.
0: Ils ont un sponsor.
21: Non, mais il faut pas les enlever, c'est exactement ça.
2: Eh oui.
0: Pardicon. Je déclenche une question en un coup. Non, c'est vrai.
21: C'est beau, ça.
0: Ouais. C'est une seule proposition possible.
2: Oui.
0: France-Italie, c'est vendredi. Il y a 20 ans, imaginez 20 ans, c'était la finale de la Coupe du Monde terrible, 2006, ouais. etc. Côté italien ce jour-là, sur le terrain titulaire, qui portait le numéro 10?
2: 10, c'est
0: Pirlo.
2: Non, éliminé. Non, Pirlo. Non, je sais qui c'est. Je sais tout à fait qui c'est.
0: Pirlo aussi. Ouais. Éliminé.
21: Non, non.
2: C'est tout simplement.
21: Qui c'est qui est éliminé?
0: Totti.
2: Oui, bien, Pirlo. Pirlo, il jouait pas,
0: Totti.
2: Non?
0: Totti. Peut-être, non, si, mais, non, mais en tout cas, Pirlo n'a jamais porté le numéro 10.
2: Ouais, on aurait pu croire.
0: C'était Totti ou Baggio.
21: Les équipes, voilà, tu peux me mettre avec un mec qui a joué au foot.
0: Ouais. En plus,
21: c'est sympa.
0: Totti, c'est pas comme si t'es pas connu.
2: Oui.
21: Non,
0: Francesco Totti.
2: Bravo, Piro.
0: Légende de la Roma. Bien joué. Du coup, on fait une BFM TV. Alors, du coup, je vous fais le programme de mon fils en CM1 cette année pour voir si il a le niveau. Mais il y a aussi ma fille qui est en seconde. Donc vous allez me donner le...
21: Moi j'avais arrêté.
0: Ouais. Ma fille qui est en seconde doit lire un livre cette année au lycée. Je vous donne le titre et vous me donnez l'auteur. Le titre c'est Le Père Goriot.
2: Ah ben c'est Balzac.
0: Balzac.
21: Balzac.
0: Pierre Dorian.

0: sélectionneur du 15 de France qui a perdu contre les Fidji.
1: Saint-André.
0: Éliminé.
2: Ah, jamais eu.
3: Bien, bravo.
0: Éliminé.
3: Comment il s'appelle?
0: Éliminé. Ouais. Il manque. Et quand la musique s'arrête, c'est fini pour Eric.
3: Ah ben c'est comment il s'appelle Guy, comment il s'appelle
2: mais comment il s'appelle Guy?
1: Comment il s'appelle Guy? Franchement.
2: Mais non.
1: Arrête, non. Eric, quand même.
4: Du Stade Toulousain.
2: Guy du Stade Toulousain, comment il s'appelle?
0: Bon, c'est trop tard. Non, parce qu'il est en train de tricher là.
1: Non, c'est trop tard.
0: Allez, on
3: non,
0: arrête.
3: Pas du tout. Stop, c'est Guy Nobès.
0: C'était le 24 novembre 2018 et c'était Jacques Brunel.
1: Jacques Brunel, ouais.
3: Non, mais j'ai dit Guy parce que je pensais que c'était Brunel. J'ai pas trouvé le nom de
2: Guy. Ah, il y a Guy Brunel.
1: Ah, mais ça m'a. Ça compte pas.
3: J'ai pas trouvé le nom de. Mais non, mais j'ai pas trouvé.
4: Club des Guy.
0: C'était il y a pas si longtemps que ça, les Bleus perdaient à domicile au Stade de France face au Fidji.
4: Guy Laporte.
0: Guy Laporte, oui.
4: Enfin, Guy Laporte, il a existé en plus.
2: Guy Mitterrand.
4: Guy Mitterrand.
0: Les Bleus ont perdu en 2018
1: bon,
0: à domicile.
1: Bon, puisque Eric n'a pas trouvé.
0: Face au
1: Fidji. Dommage, Eric.
0: Reste dans un instant
1: 3 minutes 15.
0: La suite et la fin de ce Kikadi. Et je n'oublie pas les auditeurs. Et peut-être un petit 20 secondes pour 20-20. Pour on est mercredi. C'est comme ça. C'est tout de suite.
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1: 3 minutes 10, le score 3-1 pour Denis, Pierre, Faisal face à Eric, Vincent et Aurélien.
0: Question auditeur. Bonjour messieurs.
1: Aurélien et Faisal.
0: Très simple. Quel est le club quel club entraîne Tony Parker?
9: L'ASVEL.
0: Qui a dit l'ASVEL?
1: Faisal.
0: Faisal. Bravo.
1: Ça sent le roussi.
0: Ça sent le roussi.
1: Ah, ça chante ici. Est-ce que ça chante?
2: Ouais, ça chante de là où
1: ça chantonne.
2: Oui, parce qu'il a golden hier, donc il aura pas celui-là.
4: Ah, il
2: aura
4: pas celui-là.
0: Question en un coup, allez, on y va. France-Italie, vendredi. Après-guerre. Période après-guerre. Quel est le joueur de l'équipe de France de foot qui a marqué le plus de buts face à l'Italie? Éliminé.
3: Face à l'Italie?
0: Ouais.
1: Alors.
4: Après-guerre. Qui
0: s'appelle après-guerre, après 45, la guerre.
4: Juste Fontaine,
0: Platini. Michel Platini, 3 buts.
1: Bravo, Platoche.
0: Bravo, Michel.
1: Bravo, Michel.
0: Qu'est-ce qu'il était fort. Je vous rappelle qu'on est invité chez Michel Platini à Cassis, le Moscato Show.
1: En 8e de finale de la Coupe du
0: Michel attend la date de Vincent, parce que Vincent n'arrive pas à donner une date pour Michel Platini.
3: Comment c'est possible?
0: C'est le monde d'aujourd'hui.
3: C'est le ministre de la rigolade, lui. Il est devenu ministre de la rigolade, lui.
4: Justement.
0: Il ne vous a pas échappé que Esteban Ocon ne sera plus chez AS la saison prochaine.
1: Ah oui, il sera.
0: T'as même pas donné l'info. Bah, il sera peut-être sans baquet. En 2021, quel grand prix gagne Ocon?
1: Ah, c'est la Hongrie.
0: La Hongrie. Tu connais bien ton Esteban Ocon, Pierrot. Tu
1: bravo, Pierrot, t'es
2: en plein Jeux Olympiques de Tokyo.
0: Tout à fait.
4: T'aimes bien, toi, la F1, Eric aussi, quand même.
1: 5 à 2.
0: Un 20 secondes pour Vincent.
1: Ah,
3: allez, vas-y, le ministre des 20 secondes. Allez, on va voir.
0: 20 secondes, Vincent, c'est facile. On a déjà fait. Pour me donner le prénom et le nom en top départ, prénom et nom, du manager de la section paloise. Top départ.
1: C'est hier, avant-hier.
3: Sébastien Piccheroni. Bam, dans le joufflu, dans l'œil de Moscou.
1: C'était avant-hier, en pied, mais il est
3: droit. Dans l'œil de Moscou.
1: Voilà. Il a qu'à lui donner.
4: Voilà.
1: 5-3.
0: Il avait préparé. Bien joué.
1: Il est préparé, heureusement que BFM TV. Quand même.
0: Bah, ça, il est arrivé qu'il ne se souvienne pas.
1: Hein. Ouais. Perdu la mémoire.
0: Quel est le titre du dernier roman de Télisson Aurélien?
3: Ah, Vaincre ou mourir?
0: Non. Presque.
3: Merde. C'était ça ou mourir.
0: Vincent
3: c'était ça ou mourir.
0: Vincent,
3: c'est qui? C'est Vincent, c'est
0: oui.
3: Bravo.
1: Je vais pas chanter, on va encore perdre.
0: Accusé d'avoir écrit ce livre avec de l'IA, de l'intelligence artificielle.

0: c'est peut-être dans ses missions qu'il a puisé du
1: coup. Oui, qui qu'a dit en voyant que Zidane a toujours cette technique, je me dis. Oui, Manu Koné.
2: Koné, ouais.
1: Alors, je me dis qu'à son époque, ça devait être incroyable. Oh, Manu Koné qui est impressionné par Zizou.
3: Pierrot était en feu aujourd'hui.
2: 6-4, attention, c'est pas fini. Il peut y avoir
0: 6-4 pour qui ?
2: Pour nous.
0: Pour eux, quoi. T'es à côté, ça se joue à cette question, là.
1: Ouais, c'est pas. C'est, c'était
0: pas poser des questions plus difficiles. Ah,
4: bien sûr, l'autre.
1: Mais t'avais qu'à le donner.
0: Tout le monde l'a lu, cette truc. Mais non, mais tout le. On pensait que c'était plus compliqué, le kick.
1: D'accord, c'est qu'il fallait réfléchir.
4: La dernière question, elle était faible, quoi.
1: Ah oui, pas faible. 17h59. Dans moins d'une minute, c'est Roten sans flamme.
0: Je pense que tu l'as.
1: Mais d'abord, il faut que Fred Pouillet me dise s'il y a la Golden Carotte ou pas. C'est une Golden Carotte, c'est 0-0, tout est remis en cause et balle de match. Fred,
4: elle est de retour.
1: Eh bien, il est 17h59, la Golden Carotte n'est pas là. Pierrot Dorian, tu es toujours dans un grand chelem.
2: Bravo Faïsal, c'est gagné. Mais vous êtes content.
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2: Et on vous laisse avec Jérôme Roten pour Roten sans flamme. Toute l'actualité du foot, le Super Moscato Show. On revient demain 15h sur RMC.
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1: 18h tout pile sur RMC. Bonsoir à tous, bienvenue dans Roten sans flamme. On est là, on est bien, on est reparti pour une magnifique émission ce mercredi soir, pile entre les deux matchs de l'équipe de France, le match de lundi, on s'est régalé, et le retour de Zinedine Zidane à la tête de l'équipe de France. Pas le retour, la première, c'est vendredi soir, France-Italie. Et ben, on va en parler forcément dans l'émission avec beaucoup d'actu comme d'habitude, et une émission de philosophe. Je l'ai dit tout à l'heure, vous allez voir le casting. Casting du soir avec Benoît Boutron. Salut Benoît.
7: Salut Jérôme, salut à tous.
1: Bon, on est avec un grand Pascal Olmeta aujourd'hui. Salut Pascal.
7: Salut Pascal.
8: Salut Pascal. Salut les gars. Rien que de t'écouter, Jérôme, tu nous fais passer pour des cons, quoi.
1: C'est non.
8: J'ai deux. T'es philosophe. Tu parles de qui?
1: Toi, c'est le rôle de Socrate aujourd'hui. Socrates. Socrate.
7: Il y a plusieurs manières de faire la philosophie.
1: Pas Socrates, hein. Socrate.
9: Je prendrai le rôle de son frère.
1: Non, et on est avec Manu Petit, l'autre philosophe du soir. C'est salut Manu. Platon.
2: Platon,
1: c'est pas mal.
2: Ah
1: non,
2: la oui, là. C'est bien aussi, ouais. J'aime bien.
8: Ah la oui.
7: Bah, non, vous faites de la philosophie à votre manière.
9: Vous n'êtes pas à l'époque des Lumières, par contre. Vous.
1: Non,
7: ça je m'arrête.
1: Attends. Il est content de sa connerie.
7: Ça se voit que t'écoutes pas Jérôme tous les soirs.
8: Et n'oubliez pas le 27 octobre. Vous
9: êtes pas barré, les gars.
1: Ah oui. Oui, c'est pour ça qu'on va s'arrêter vite. Donne le programme.
7: Le 27 octobre, déjà, Pascal. Oui, bah évidemment.
8: Eh oui, on a passé les 5000 billets vendus pour un sourire, un espoir.
7: Magnifique.
8: Fantastique. 27 octobre.
7: Eh oui. Venez nombreux à Bayonne.
1: À Pau. Ah non, à Bayonne.
7: Toutes les stars
8: à
7: du
8: Bayonne.
7: Foot.
8: Ouais.
7: À Pau.
8: Ouais.
7: Ouais, c'est pas à Pau. Il nous le dit toutes les semaines. C'est à Bayonne, oh.
1: Bah, c'est pas loin.
7: Ouais, quand même.
8: C'est pas loin. Et oui. Demande dis-leur de venir à Pau et après tu vas te.
1: Moi j'irai à Pau, mais bon.
8: Ouais.
9: Il y a personne, genre chez moi.
7: Ouais, c'est ça. Ouais. C'est quoi votre philosophie de jeu, ouais. On parlait de philosophie.
9: Prendre du plaisir.
7: Ah ouais, d'accord. Toi,
8: moi, c'était de mettre des cours.
1: Pourquoi tu me poses
7: Bah, je sais pas, comme ça, on parle de philosophie de jeu.
1: Ah non, j'aime pas ça. C'est les grands donneurs de leçons, les grands analystes du football aujourd'hui. La philosophie, le projet de jeu, les circuits préférentiels,
8: les expected goals,
1: le rapport au ballon.
7: Il
9: faut s'adapter au
7: quotidien. Vous, c'était juste on rentre dans les duels, allez, costaud, les gars. Mais le foot a un peu évolué.
9: Tu crois qu'il y a chemin qui mène à Rome?
7: Désormais, il y a les demi-espaces, il y a le contre-pressing, il faut vous mettre à la page.
9: Ouais, il faut sortir de la NASA. Ouais.
7: Bah, c'est ça,
9: Justement, j'ai demandé à ChatGPT maintenant, avant d'entrer sur un terrain, ce que je dois faire.
7: En fait. Je crois que tu lui demandais des avis sur les débats dans Roten sans flamme.
9: Aussi.
7: Ça serait beau.
9: Mais je lui dis de ne pas aller trop fort parce que sinon j'allais vous perdre.
7: Mais non, t'inquiète pas. On a un grand procès ce soir dans Roten sans flamme. On va ouvrir le procès de Cristiano Ronaldo qui saborde la sélection portugaise.
1: Là, c'est fou.
7: On va vous raconter toute cette histoire.
1: C'est fou.
7: Il est boudeur, Cristiano Ronaldo. Il vient de se faire recadrer par son sélectionneur en conférence de presse, Georges Jesus. Vous allez voir, les avis sont divergents dans la Dream Team. Le scandale du moment se passe en Angleterre avec la Premier League qui a reconnu Manchester City coupable de 114 infractions. On parle d'un montant de 1 milliard d'euros pendant une période de 10 ans. Que risque Manchester City ? On le saura grâce à Julien Laurence à 18h45. Et puis c'est un jour particulier les gars. On peut tous souhaiter un joyeux anniversaire à Olivier Giroud. 40 ans aujourd'hui.
10: Magnifique.
7: Joyeux anniversaire Olivier Giroud.
10: Joyeux anniversaire Olivier.
7: On parlera de Giroud à 19h.
10: Je parler de ma fête en fait toujours particulier.
7: Eh oui, c'est la Saint-Jérôme. Ah oui, c'est, Saint-Jérôme. C'est vrai.
3: Saint-Jérôme.
7: Ah oui, bonne fête Jérôme.
10: Un saint incroyable.
7: On célèbre encore les fêtes.
10: On s'en cague, la Saint-Jérôme. C'est sympa ça.
7: Qui t'a souhaité ta fête aujourd'hui ?
10: Tous les gens qui m'aiment.
7: Qui ?
10: Ma femme, mon fils, ma fille.
7: Ton fils y a pensé.
3: Respect.
10: Ouais. Et ouais. Mes parents pas encore, donc ça va pas tarder, je pense. Ouais.
7: Que fait Jean-Pierre Rotten ?
10: Ouais, je pense qu'il dort à cette heure-là. Ouais. Mais bon, j'espère qu'il va mettre le réveil à 20h.
7: Et puis on aura un invité à 19h30. On est ravis de le recevoir, on l'aime beaucoup. C'est Dante, la légende de l'OGC Nice, le Brésilien, qui sera avec nous. Il est devenu entraîneur de l'équipe réserve du Bayern Munich. On a hâte de le recevoir. On parlera avec lui de son actu, de sa vision de l'OGC Nice. Voilà, ce club qu'il a tant aimé. Ouais, mais bon, il va nous dire ce qu'il pense quand même et ce qui s'est passé la saison dernière. On parlera aussi de Lucas Dacuna, qui lui, il l'a connu à l'époque de Nice quand il a été carré. Ouais. Voilà, il y a longtemps. On pourra aborder tous ces sujets. 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Mais tout de suite, on y va sur les Bleus parce que tout semble plus léger depuis que Zidane est arrivé.
11: Mbappé dans la surface de réparation, la frappe, voilà.
12: J'ai de la chance d'avoir des joueurs de grande qualité qui se comprennent bien.
11: La victoire de l'équipe de France de Zinedine Zidane dans la douleur ici en Turquie. Dans le cucu, Jérôme. Il résiste. Et il marque.
13: Et encore un plat du pied pour assurer cette finition. Mais alors, ils sont aux abois, ils sont aux oubliés absents.
11: Et c'est fini, voilà. La victoire de l'équipe de France.
12: J'ai confiance en eux, ils me la rendent en bien jouant sur le terrain.
11: La deuxième victoire en deux matchs pour Zidane.
14: Quand les choses vont devenir vraiment sérieuses, ils vont remettre le bleu de chauve.
15: Faut qu'il ait les deux pieds, pour embrayer, l'autre pour accélérer.
12: J'ai envie de voir cette équipe jouer, quoi. Moi, c'est ce qui m'anime le jeu et je crois qu'on a les joueurs pour le faire.
14: Ils avaient la capacité à mettre un tempo dans le match et ils
15: on comprend rien.
7: Il n'aurait pas pu rêver mieux, Zinedine Zidane. Deux matchs, deux victoires, des paris gagnants, un sourire affiché continuellement. Zidane se régale et nous régale depuis le début du rassemblement. On va en parler avec Manu Petit qui est très inspiré sur le sujet. On va pouvoir
10: tout le monde est inspiré. Ouais.
7: On ressent l'effet Zidane aussi au niveau des audiences télé. Sachez que
10: sponsor aussi, non ?
7: Le Belgique-France a attiré 6 400 000 téléspectateurs. C'était 6 800 000 vendredi pour Turquie-France. Donc il y a un effet
10: parce
7: Zidane.
10: Il y avait un vrai intérêt sur ce match-là.
7: Oui.
10: C'était quoi avant ? C'est surtout ça.
7: Ah, c'était beaucoup moins. C'était on dépassait
10: c'était
7: à peine
10: 4-5
7: millions. Ouais. Salut Valentin Jean-Marc.
10: Et à l'époque de Deschamps, c'était à combien ?
16: Bah c'est ça c'est ce que j'ai dit.
10: 4-5 millions.
3: On est quasiment. Je pensais que tu parlais du premier match.
10: On vient de le dire, Manu.
7: Non, premier match c'est 6 800 000. Deuxième match,
3: Manu, ça a commencé l'émission.
7: Manu, on y est.
10: Bon, on n'est pas très très loin quand même, non ?
7: Du début de l'émission ?
10: Non, de ce que faisait Deschamps aussi avec l'équipe de France.
16: Il y a 2 millions de plus.
10: Ouais.
7: Bon. J'ai hâte de t'entendre sur ce débat, Manu. Je sais pas pourquoi.
10: Ça bah écoute, moi il y a pas de souci.
7: Déjà parlons-en donc avec Valentin qui est avec nous.
10: Oui. Salut Val. Salut à tous.
7: Qui va nous parler aussi des joueurs qui eux aussi sont pour l'instant conquis par leur nouveau sélectionneur.
17: En tout cas c'est ce qui laisse transparaître en dehors de l'admiration des qualités des passes Jérôme à l'entraînement de Zidane.
10: J'ai vu ça.
17: Il y a ce qu'il a apporté d'abord dans les séances que les joueurs apprécient. Il y a beaucoup de tactique. Il y a un travail assez minutieux qui est fait sur les séances à huis clos. Il y a également un gros travail de pressing pour le coup qu'on a déjà vu en match sur les deux premières rencontres. Notamment face à la Belgique. Beaucoup également de changements de côté fréquents des transversales qu'on a vu également travailler sur la pelouse de Clairefontaine sous nos yeux qui ont été reproduites à Bruxelles. En tout cas, les joueurs sont assez contents, nous dit-on, de mettre en application les préceptes donnés par le staff à l'entraînement. Les principes de jeu aussi semblent clairs pour eux, de la verticalité, la prise de risque est assumée avec un groupe renouvelé. On rappelle qu'un tiers des sélectionnés n'étaient pas à la Coupe du Monde cet été, donc c'est quand même un chamboulement assez important. Et puis, en dehors du terrain, c'est les milieux de terrain Manu Koné qui nous en parlait ce matin du management de Zidane et de son staff qui est également plus fourni que celui de Didier Deschamps.
18: Il nous gère de façon très humaine, il est très sincère, il est très proche des joueurs. Il peut nous parler en aparté ou devant le groupe. Il est beaucoup dans le feeling aussi, donc ça fait plaisir. Il nous met tous en confiance. Il a été sincère. Il nous a tous parlé, je pense, individuellement. Il m'a dit de jouer comme j'ai l'habitude de jouer. C'est un staff un peu plus large. Ils répondent à toutes nos demandes, que ça soit dans les soins, dans les attentions, dans tout.
10: Dès qu'on
18: a
10: des petites
18: demandes, on sait à qui se référer directement. Et je pense que c'est ce qui nous fait du bien aussi en sélection. Il y a des nouveaux joueurs, ça leur permet de vite s'installer, de vite prendre confiance.
17: Et enfin, les joueurs ont aussi apprécié hier leur journée de repos qui a été allouée par le staff qui tient à laisser du temps libre aux Bleus, aussi à travailler dans la quiétude. Il y a beaucoup plus de séances sans les médias, une communication qui est plus maîtrisée au niveau de la com pour que tout le monde pense foot au moins sur ce premier rassemblement.
7: Merci Valentin, c'est la une de Rotten sans flamme ce soir.
10: Conquis aussi
7: RMC.
10: Valentin.
17: Merci, je suis BA comme dirait Vincent Moscato. On est tous BA.
7: Aussi t'es conquis.
10: Bravo.
7: Est-ce que Zidane a tout bon depuis sa prise de fonction 32-16 pour en débattre avec Pascal Lemeta, Manu Petit et Jérôme Bretagne. Alors c'est
10: en fait sans faute. En fait, c'est, ça se passe bien. Et tant mieux qu'on dise des bonnes choses suite au match de la Belgique, c'est la vérité. Mais il faut aussi se rappeler que le match de vendredi, et c'est pas si loin que ça, hein, ça fait 5 jours. Il y a 5 jours, on peut pas dire qu'on s'est régalé. On s'est régalé en Belgique, en effet, avec une équipe qui nous a surpris tous, parce que une équipe qui se connaissait pas, des joueurs qui se connaissaient pas, et on a vu qu'il y avait des grandes lignes qui se dessinaient dans ce qu'il veut mettre en place. Et ça, c'est très positif, en tout cas pour l'équipe de France et pour les suiveurs de l'équipe de France et les spectateurs, téléspectateurs, supporters ou amoureux du foot. Moi, je préfère voir une équipe de France qui est spectaculaire comme elle a été sur le match de la Belgique.
15: Et la victoire compte.
10: Donc j'espère. Oui, mais dans t'as raison, Pascal, et on a gagné 2 fois, et ça, c'est très bien. Et c'est pour ça, pour répondre à ta question, pour l'instant, ça se passe bien. Après, est-ce qu'il a raison sur toute la ligne ? Il faut y aller mollo, parce qu'il y a un match vendredi contre l'Italie. Le match contre l'Italie, je ne sais pas quel profil d'équipe il va mettre en place, parce que moi, je veux bien, et de joueurs, est-ce qu'il va leur demander, parce que c'est un autre adversaire, peut-être un adversaire qui va avant tout essayer de bien défendre, parce que l'Italie n'a pas les moyens aujourd'hui, techniquement, de nous mettre en difficulté. Donc, est-ce qu'on va avoir la même approche et ce qu'on a ressenti dans la composition d'équipe avec beaucoup de maîtrise au milieu de terrain, des joueurs qui techniquement sont très à l'aise. J'espère qu'on va revoir ça contre l'Italie. Mais attention, si c'est le cas, ça veut dire que certains qui ont des statuts, qui avaient des statuts avec Didier Deschamps, ne les ont plus aujourd'hui. Ouais. Ça veut dire qu'il y a des joueurs qui ont commencer à gagner une place dans cette équipe.
17: Ça veut pas dire le but recherché.
10: Oui, oui, mais sauf que quand t'entends Manu Koné, j'ai pas l'impression que tous les joueurs, si tu veux, aient conscience que le match de vendredi en Turquie, il était moyen, très moyen, et que certains ont été très très moyen.
7: Et quel joueur peut avoir la prétention de dire je dois être titulaire contre l'Italie?
10: Moi en fait c'est le discours, parce
15: mais
10: que moi
15: il n'y avait que 3 entraînements.
10: Non, c'est pas 3 entraînements. Les pieds, peu importe, les pieds ils les ont depuis des années. Ce que je veux dire.
7: Depuis leur naissance.
10: Encore pas depuis leur naissance, parce qu'ils jouent pas au foot depuis leur naissance. Mais peu importe, il y a des pieds en effet ou des profils de joueurs. On a vu en Turquie par rapport à ce qu'il a mis en place contre la Belgique, qui, à mon sens, ceux qu'on jouait en Turquie, ont perdu beaucoup de points dans certains secteurs. Mais là où j'ai du mal, si tu veux, dans le discours, quand j'entends Koné, t'as l'impression qu'en effet, et on parlait en privé avec Manu tout à l'heure, donc je vais pas dire ce qu'on s'est dit.
7: Mais
10: moi, ce que je pense, et c'est exactement ce que je vais te le dire, c'est que avec Didier Deschamps, il se passait des bonnes choses, on est d'accord. Tous les joueurs étaient contents de venir au rassemblement. On n'a pas vu des mecs tirer la gueule. Koné, la première sélection, la première sélection, c'est avec Didier Deschamps. Donc aujourd'hui, t'as l'impression que Koné, putain, il découvre qu'un sélectionneur, il peut venir lui parler individuellement. Putain, ça veut dire que Didier, vraiment, il fermait sa tronche.
7: Toujours opposé que, de Zidane.
10: Non, pour le coup, il comparait pas. Pour moi, c'est de la comparaison.
7: Mais pourquoi?
10: C'est de la comparaison. C'est de la comparaison.
7: Parce que tu parles de Zidane, tu opposes à ce qu'a fait Deschamps.
10: C'est de la comparaison. Ça veut pas dire. Tu sais, il y a des choses qui vont bien et tant mieux.
19: Tu vois, le ciel est bleu parce que t'as gagné deux matchs et que les mecs, ils découvrent Zinedine Zidane, qui est une icône, on est d'accord. Oui. C'est pas Didier Deschamps, c'est une icône, oui. Zinedine
7: Mais
19: Zidane.
7: Quel rapport avec
19: donc,
7: Deschamps, en fait.
19: Donc ça veut dire que tout est magnifique. C'est bleu, comme c'est moi. Le pays, tu vis au pays des merveilles, à Clairefontaine. Sauf qu'il y a des choses, forcément, ils vont s'empêcher de le dire parce qu'il y a des choses qui sont pas forcément,
7: parce que c'est Zidane, on s'empêchera de le dire.
19: Bah, aujourd'hui, c'est ça. Aujourd'hui, c'est le cas. Et ce qui me dérange le plus de la part des joueurs, je parle pas du grand public ou des journalistes ou nous, on analyse ou on dit, on est dithyrambique, on est très content d'avoir une nouvelle tête à la tête de l'équipe de France. Pas de problème, ça se passe bien et tant mieux. Et j'espère qu'on va continuer à être spectaculaire comme lundi et pas comme vendredi en Turquie. Mais à côté de ça, les joueurs, allez-y mollo, les gars. Allez-y mollo dans les discours. Attention, respectez l'ancien sélectionneur qui vous a fait devenir aussi un joueur international. Voilà, parce que la façon dont ils ont présenté certains les choses, c'est magnifique. En fait, il a tout changé et aujourd'hui, c'est exceptionnel.
7: Et t'as ce sentiment, toi, Manu ?
17: Quoi ?
7: Bah, qu'on oppose comme ça Zidane à Deschamps, c'est un manque de respect envers Deschamps de parler en bien de Zidane ?
17: Enfin,
7: c'est
17: non, ce que pas tu du ressens. Tout, mais... Il devait y avoir une célébration concernant Didier Deschamps et apparemment.
7: Ce sera pas le cas, hein, au Stade de France vendredi, Valentin d'ailleurs.
17: Tout le monde sera concentré sur Zidane. Il préfère peut-être la faire au printemps. Quand
20: alors, je connais pas les raisons.
7: Il, c'est la Fédé, hein, c'est président de la
20: peut-être
7: Fédé.
20: Peut-être que la Fédé est impuissante dans ce dossier-là. Peut-être qu'elle est impuissante, la Fédé, dans ce dossier-là. Peut-être que c'est simplement la décision des deux collègues. Moi, je trouve que tout est très bien à l'heure actuelle, mais je trouve qu'on s'enflamme un peu trop vite. Pourquoi ? Parce que ce n'est que deux matchs. C'est une compétition, même si elle reste officielle, qui n'est pas majeure. C'est une compétition qui, pendant pas mal d'années aussi, beaucoup de joueurs la prenaient un petit peu par-dessus la jambe. Là, il y a un intérêt parce qu'il y a l'arrivée de Zizou. Il y a une espèce d'enflammade qui entoure Zizou partout où il va, et c'est normal. Et je trouve que ça reflète également le discours et le comportement des joueurs. Moi, pour répondre à ta question, parce que est-ce que il réussit un bon départ ?
7: Ouais. Est-ce qu'il a tout bon depuis le début ?
20: Bah pour moi, il a tout bon parce que faire une liste élargie sur un rassemblement de 4 matchs en sachant que le dernier match a été pour moi pas pour nous tous, hein, de façon unanime, on a tous été contents de voir ce match-là, en sachant que la majorité des joueurs, pour la plupart, fêtaient leur première sélection, on n'avait jamais joué ensemble. À l'extérieur, contre la Belgique, dernière huitième finaliste de la Coupe du Monde.
19: Qui eux aussi ont un nouveau sélectionneur.
20: Qui ont également un bel effectif.
7: Ouais.
20: Et franchement, la victoire ne prête pas à contestation. C'est une victoire méritée. Moi, ils m'ont enchanté. Donc oui, tout ce que fait Zidane à l'heure actuelle avec l'équipe de France, c'est un sans faute. En plus, il y a le côté émotionnel qui entoure Zizou, quand tu vois qu'il frappe le ballon au moment où Olysée, il a probablement dû se reconnaître dans cette chevauchée d'Olysée en allant marquer ce but.
7: Ça prouve à quel point il prend les choses à cœur aussi.
20: Oui, mais ça, c'est important. Pour moi, c'est là le grand marqueur de différence avec Didier. Didier a toujours été quelqu'un qui garde ses émotions en permanence, qui a du mal justement, même sur le banc de touche, à laisser des fois exploser sa joie, des fois il exploser une certaine colère, mais quelqu'un qui était toujours sous le contrôle.
19: Ouais, c'est pas le même
20: aussi.
19: Pas le même management.
7: C'est pas la même personnalité.
19: C'est clair.
20: De toi à moi, quand je l'ai vu célébrer ce but, j'ai été surpris parce que je me suis dit, c'est Zizou quand même. Ballon d'or, un des plus grands joueurs de l'histoire du football. Il a tout connu dans les clubs, même en sélection. Il n'a plus rien à prouver. Et sur une simple victoire contre la Belgique, je ne me rappelle même plus de la compétition, pour te dire.
7: La Ligue des Nations.
20: Non, mais je m'en fous, moi, de la Ligue des Nations. de le voir célébrer de cette façon-là, tu te dis que est-ce que c'est parce que ça faisait longtemps qu'il attendait ça, ou c'est parce qu'il avait pris un pari sur ce match précisément en disant.
19: Non, je ne pense pas.
20: Moi, je pense que c'est ça.
19: Sur ce match-là ?
20: Moi, je pense que.
19: Il a pris un risque et il s'est dit, le risque a marché.
20: Je pense que c'est ça qui l'a fait péter sur le plan émotionnel. Ouais. Mais de là, opposer Zizou à Deschamps, il y en a beaucoup qui le font déjà dans
7: la
20: presse.
7: Mais qui le fait, en fait ?
20: Parce qu'il y a une inimité entre les deux qui n'est pas secrète.
7: Est-ce que nous on le fait ? Est-ce que vous entendez ça ?
20: Parce que justement, même nous, au sein de France 98, on n'est pas stupides. On sait qu'il y a un problème relationnel, donc quelque part. Mais ils en parlent pas tous les deux. Ils préfèrent se consacrer sur ce qu'ils savent faire de mieux, c'est-à-dire le terrain.
19: Oui, c'est ce qu'on leur demande.
20: Exactement. Ouais. Et nous de France 98, jamais on se permettra de dire ce qui se passe au sein de l'association ou entre certains joueurs. ce qu'il reflète à l'heure actuelle à l'extérieur, c'est peut-être à cause de ça que des gens apprennent à raccourcir en disant on va les opposer, alors qu'en fait Didier, 14 ans, même s'il aurait pu gagner entre guillemets d'autres titres, il a ramassé l'équipe de France, pas dire sur un champ de ruines, mais on n'en était pas loin, en sachant qu'il a redonné les lettres de noblesse à la sélection française. Donc là où je veux en venir, moi je ne mettrai jamais en opposition les deux. En revanche, je n'oublie pas ce qu'a fait Deschamps. Je n'oublie pas tout ce qu'il a fait pour l'équipe de France. Il l'a remis sur les rails. Et surtout, il a bâti des fondations qui sont solides. Aujourd'hui, Zizou, c'est sûr. Quoi qu'on en dise, Zizou a, il a des choses en lui, dans son aura, dans son charisme, que la grande majorité des anciens joueurs ou des joues n'ont pas. Et ça, c'est un facteur X que tu peux pas acheter, même si tu gagnes 3
7: Et c'est incantifiable. Ça, c'est quelque chose.
20: Ça, c'est quelque chose.
19: Mais c'est pour ça que
20: tu peux en être jaloux. Tu peux l'envier. C'est pas vrai, j'en suis mais c'est comme ça.
19: Et Emmanuel, là où tu as raison, Pascal aussi, c'est que pour répondre à ça, et je te donne la parole, Pascal, c'est l'enflammade vient aussi de ça, Benoît. Ce que je veux dire, c'est que vu que Zidane est là, la preuve, on dit quand même, c'est les paroles de Valentin, dire « Oh, il a le sourire ». T'imagines que... Et heureusement qu'il a le sourire, il manquerait plus qu'il chiale.
7: Aujourd'hui, la star des Bleus, c'est Zidane, qui plus est avec le départ de
19: Il a le sourire, il donne le sourire. Mais oui, heureusement qu'il est content d'être là.
20: C'est une chose par rapport aux égos de certains équipes de
7: France. D'accord, bien sûr.
19: Bon, Pascal.
15: Tout simplement, il faut... quel bonheur, et quel honneur d'avoir des mecs comme ça. Toi, Manu, tu France 98, tu les as côtoyés et assez souvent. Mais pour avec nous, tu en entends certains qui les comparent que si, que là, que bon. Mais pour nous, c'est un bonheur quand tu vois les images. Que même Fabien Barthez, quand je le vois mettre ses lunettes pour lire et aller donner des et sa tablette et aller dire à l'un et à l'autre, même à l'attaquant quand il rentre.
19: Tu penses qu'il voit avec ses lunettes les arrêts de Maignan ou
15: il ne voit pas 10 mètres, Fabien.
19: Bon, ça me rassure.
15: Mais après, pour dire que Zidane, il est passé à autre chose. Je crois que ça fait une dizaine d'années que cette équipe-là, c'était la moins expérimentée depuis
19: mais pour toi, c'est un sans faute là depuis le début.
15: C'est un sans faute, oui, parce que le match d'avant. Je retiens qu'une chose, tu le gagnes. Déjà, dans l'esprit des joueurs, quand tu es en place, raison. Ça fait trois jours que tu es ensemble, on ne dit pas qu'on met les meilleurs joueurs du monde et ce n'est pas pour autant que ça peut marcher.
19: Non, mais tu peux dire que tu as gagné, mais on a été très, très moyen.
15: Mais tu as gagné, mais tu n'as pas été moyen puisque tu as gagné.
19: Non, parce que j'ai entendu des discours quand même après le match de la Turquie et moi j'étais contre et tant mieux, ça s'est inversé sur le match de la Belgique. Mais le match de la Turquie, il faut dire la réalité, si c'est pas Zidane sur le banc, si c'est Deschamps,
15: mais
19: l'équipe elle se fait défoncer. Je vous le dis.
20: On aura entendu, c'est du pragmatisme à la Deschamps.
19: Ah, mais c'est sûr. Mais c'est clair.
15: Tu as déjà joué là-bas en Turquie.
7: Mais peut-être qu'il faut être ni excessif dans un sens ni dans l'autre. Pas y aller trop
20: c'est
7: fort.
20: C'est ça, je dis. Moi, je m'en flamme pas. Je trouve que c'est très bien.
19: Pascal, on a joué en Turquie. On a tous joué en Turquie. Mais on se rend compte que cette équipe turque, elle est très moyenne. La preuve, elle en a pris 4 contre l'Italie. Qu'elle a joué
20: contre les Français.
19: Pourquoi ils ont une équipe type, les Turcs? Non, mais foutez de moi, quoi.
7: Quand même.
19: Non, mais franchement, arrête. Mais. Ah bon, vous avez des joueurs. Alors là, écoute, vous en connaissiez beaucoup des joueurs qui ont joué contre nous.
7: Ah non, mais t'en connaissais encore.
19: Je vais vous poser la question. Vous connaissiez-vous la plupart des joueurs qui ont joué contre nous vendredi dernier?
7: Mais vous êtes moi. Mais t'en connaissais encore
19: En France, je suis bien placé pour le savoir. Le championnat turc, personne ne regarde. Mais oui, vous ne le respectez pas, le championnat turc. Donc arrêtez de me dire que vous connaissiez les joueurs qui jouent à Galatasaray, Fenerbahçe, à Beşiktaş. Trabzonspor, vous les connaissiez, vous, les joueurs? Non, mais arrêtez.
7: Il a fait tourner le sélectionneur, on a juste vu les deux compos d'équipe.
19: Mais il peut faire tourner ce qu'il veut, ils ont été ridicules à la Coupe du Monde. Ils ont joué à Izmir parce que. C'est pareil, c'est à côté d'Izmir. Parce que à Istanbul, ils peuvent pas jouer tellement les gens n'en peuvent plus de cette sélection.
7: Le contexte était particulier.
19: Alors, on les a écrasés 1-0. On a été mauvais. Voilà, d'accord. Mais écoute, c'est. Après, l'avantage, c'est que vu que c'est Zinedine Zidane et c'est ses premières journées à la tête de l'équipe de France, c'est passé. On retient le résultat. Moi, ce que je retiens, c'est que, et je l'avais dit sur ce rassemblement-là, pas forcément des grands bouleversements en termes technico-tactiques. Tu peux pas, t'as pas le temps. Même s'il y a quatre matchs, t'as pas le temps. Par contre, les grandes lignes et les grandes lignes. Franchement, ce qu'on a vu contre la Belgique, on a tous envie de revoir ça.
7: Oui. Alors accueillons Damien, tiens, qui veut participer au débat au 32-16, Jérôme.
19: Salut Damien.
7: Salut Damien.
0: Salut Jérôme. Ça va, salut Damien. Pascal et salut Manu. Ouais, ça va très bien.
15: Oh Damien.
0: C'est très bien.
20: Bon, Damien, malédiction de recevoir Damien.
19: Bon, bon Damien, et t'es conquis toi des premiers.
0: Forcément, mais je suis conquis. Zidane, moi, c'est mon amour du football. Zidane, c'est mon dieu, c'est celui qui m'a fait aimer le football. Et franchement. Pour moi, il fait un sans faute depuis le début. Aussi bien dans ses conférences de presse, moi, quand je l'écoute et qu'il dit que c'est un bonheur d'être en équipe de France, que pour lui, l'équipe de France, ça a pas duré assez longtemps. Et franchement, quand on entend sa voix, on sent que c'est sincère. Et en fait, quand on entend les joueurs, quand ils expliquent qu'ils ressentent son aura, qu'ils ressentent tout ce qu'il apporte dans le vestiaire, qu'il est auprès des joueurs à les conseiller, tout ce qui dégage, en fait, Zidane, c'est de la sérénité. Quand il annonce en conférence de presse qu'il prend que 23 joueurs, enfin 22 joueurs même, pour tous les faire jouer et pas en laisser sur le côté, et que, bing, deuxième match, il fait changer.
19: Ouais, ça c'est une marque de fabrique, ça c'est clair.
0: Et il fait, clairement, Deschamps, il y a des joueurs
15: paroles,
0: qui venaient.
15: Hein, Damien.
0: Ben oui, mais Deschamps, il y a des joueurs qui venaient, qui jouaient pas.
19: Ouais, mais attention, tu vois, c'est exactement ce que moi j'ai pas.
0: Ah, faut pas opposer. Non, voilà, faut pas opposer.
19: C'est Deschamps, il avait son management qui était comme ça. On est d'accord. Ouais. Et Didier, c'était un pragmatique. Donc, en effet, lui, c'était la victoire avant tout, et il l'a montré et il l'a bien fait. Je pense que Zidane. Comme tout compétiteur, et vu la carrière qu'il a où il a tout gagné, c'est un compétiteur hors pair aussi. Il a envie de gagner. Après, à côté de ça, je pense qu'il se donne les moyens parce que il a du temps pour ça. Parce qu'il a cette crédibilité-là, cette légitimité-là. Ce que je veux dire, c'est que même si on perd vendredi contre l'Italie, ouais, et qu'on est moyen contre la Belgique dans trois jours après, on va pas dire, voilà, oh là, putain, les débuts étaient bien sur la première semaine, et puis c'est parti en vrille, il a perdu les pédales.
15: J'ai envie de voir ça, Jérôme.
19: De quoi?
15: De voir ce qui va se passer, et puis d'entendre certains, les critiques, c'est pareil.
19: Non, mais je pense qu'il est à l'abri. Je vais te dire, Pascal, il est à l'abri.
15: Mais tu ne pourras pas empêcher certains trous de cul de parler mal toujours.
19: Non, mais ce que je veux dire, c'est pour ça que il faut pas s'empêcher de dire certaines choses. Quand l'équipe, elle est pas bonne, elle est pas, c'est pas parce que c'est Zinedine Zidane sur le banc qu'on doit s'empêcher de dire ça. Tu vois, c'est ça.
15: C'est certain,
19: si tu regardes, le match, il est sur TF1. Le match de vendredi en Turquie, la vérité, c'est que quand ils nous disaient, ah, c'est fantastique, c'est ceci, cela. Non, c'est pas vrai. Et même si c'est Zidane sur le banc, si c'est pas bien, c'est pas bien.
7: Ah ouais,
19: c'est pas
7: dire.
19: Grave.
7: T'as raison.
19: Tu vois.
7: Merci Damien, merci à Valentin Jamin, qui était avec nous de la cellule équipe de France d'RMC Sport. On rappelle vendredi, France-Italie, la première de Zidane.
17: Tout à fait. On s'attend à une équipe un peu plus type, j'allais dire, parce que c'est quand même un grand rendez-vous pour Zidane. Notamment en attaque, Olise Dembélé.
19: Franchement, celle-là, je l'attends. Non, mais Olise Dembélé,
17: Milieu sera très intéressant.
19: Moi, c'est plus ça.
7: Ça, c'est la vraie question.
19: Les choix sur les latéraux et sur le milieu de terrain.
7: Exactement.
19: Parce que pour moi, il n'y a pas beaucoup de choses qui doivent évoluer par rapport au match de la Belgique.
7: Hier, on a tranché, Jérôme, sur les latéraux. Clairement, tout le monde était d'accord.
19: De toute façon, il faut être très clair. Si le petit Dakuna ne joue pas ce match-là, et que tu mets un autre profil différent, ok.
20: Sur le match de la Belgique, je trouve qu'il y a des joueurs qui ont marqué beaucoup de points. Et que je serais très curieux de voir sur une ossature d'équipe type. De rajouter deux ou trois éléments.
19: Je suis d'accord avec toi.
7: C'est ça.
19: Donc, Manu, je suis d'accord avec toi.
7: Tout l'intérêt du match de vendredi.
19: J'ai envie de revoir Dakuna. J'ai envie de revoir Kamavinga. Diouf à gauche. J'ai envie Kaloulou à droite. De toute façon, lui, même en claquette, il peut jouer. Il sera meilleur que Koundé. Donc la vérité.
20: Quand même, t'es dur.
19: Ah bon?
20: Non, mais sur le studio, je sais que Koundé n'apporte pas des fois ce qu'on attend d'un latéral.
19: On est d'accord.
20: Moderne, mais il apporte autre chose également. Bon, et puis,
7: merci Valentin. Et on a un bon gardien de l'équipe de France. Qu'est-ce qu'il y a, Pascal?
15: On a un très bon gardien.
7: Par contre, on a un bon gardien de but qui revient à très haut niveau.
19: Ça faisait longtemps qu'on l'avait pas vu comme ça, Pascal.
17: C'est surprenant qu'il n'y a pas eu de turnover au niveau du gardien.
7: Ouais, bah oui.
19: Non, mais c'est vrai que Pascal, t'as raison de le dire. Mais Maignan, on l'a dit.
15: Regarde, pas beaucoup de ballons. Alors, le peu qu'il a eu,
19: il a été très bon. Il faut le dire.
7: Dans un instant, un grand procès vous attend dans Rotten sans flamme, le procès de Cristiano Ronaldo qui s'aborde la sélection portugaise. Allez, à tout de suite.
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3: 18h32 sur RMC, on est là, on est bien dans Rotten sans flamme, la deuxième demi-heure. Déjà, c'est maintenant avec Pascal Olmeta, avec Manu Petit, avec Benoît Boutron. Dans 15 minutes, Benoît, le Allo Jérôme.
5: Oui, on va tout savoir sur ce que risque Manchester City. C'est le plus gros scandale de l'histoire de la Premier League. 114 infractions pour Manchester City, des infractions qui s'élèvent jusqu'à 1 milliard d'euros. On parle de 10 années d'infraction. On va tout vous résumer donc à 18h45. C'était entre 2009 et 2018. 2019, Julien Laurent sera avec nous. Mais tout de suite, parlons donc de la sélection portugaise.
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6: En Afrique, eh bien, la télévision a débarqué aujourd'hui pour la première fois dans un village isolé de l'ouest de la Zambie pour permettre aux habitants de voir pour la première fois de leur vie un match de football. C'est un village qui n'a ni électricité ni eau et là donc c'était alimenté par un générateur. C'est une installation financée par plusieurs organisations caritatives. Voilà, ça c'est une bonne chose.
7: Enfin, quand ils vont partir, il n'y aura toujours pas d'électricité.
6: Oui, malheureusement. Bon,
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5: Du Manu comme on l'aime. Voilà.
8: C'est la vérité, non?
5: Ouais, c'est vrai.
8: C'était où à Stade 2, ça, non?
5: Non, c'était
8: oui, avec Laurent Louis.
5: Le triste spectacle, on le salue aussi. Ouais, triste salue, spectacle offert par Ronaldo avec la sélection portugaise. Bah, il est toujours sur France Télévisions. Ronaldo boudeur depuis que Jorge Jesus ne l'a pas fait entrer en jeu en Norvège dimanche soir. Il avait prévu de le faire entrer sur les 30 dernières minutes. Le scénario de match a fait en sorte que, eh bien, il a préféré laisser Gonzalo Ramos. Ronaldo a boudé, il n'est pas allé saluer les supporters portugais, il n'a pas participé hier à l'entraînement collectif alors qu'il était arrivé le premier au stade, il a décidé de rentrer à l'hôtel. S'en est suivi, d'après la presse portugaise, une longue explication entre le sélectionneur et Ronaldo. Il y en a même le président de la Fédé portugaise qui a débarqué dans la nuit à Copenhague parce que le Portugal va affronter le Danemark demain pour régler cette histoire.
8: Alors qu'il était avec les espoirs.
5: Exactement, il était avec les espoirs, il a décidé de prendre un avion et d'aller tout de suite au plus près de cette équipe portugaise. Sachez que ça vient de tomber. Jorge Jesus vient d'être interrogé en conférence de presse sur Ronaldo. Je vous donne ses déclarations. Il déclare que Gonzalo Ramos devrait être titulaire au Danemark. Est-ce que Ronaldo va entrer? Je ne sais pas. Ça dépendra du match. Et il confirme qu'il avait promis à Ronaldo qu'il jouerait 30 minutes. Mais sa déclaration à Jorge Jesus, je peux promettre ce que je veux. Je suis l'entraîneur. Aucun joueur ne va changer mes idées. Ni lui, ni personne dans le football. Wow. Aucun président. Jamais. Zéro.
8: Bah surtout lui. Ouais.
5: On va donc ouvrir.
8: Un changement de cap.
5: Et ben on va ouvrir le procès de Cristiano Ronaldo qui s'aborde la sélection portugaise. On a un procureur. Jérôme Rotten est procureur ce soir.
8: Bonsoir. Ouais, bonsoir à tous.
5: Deux avocats pour Ronaldo. Oh bah oui. Manu Petit.
8: Bonsoir.
5: Bonsoir. Et Pascal Olmeta. Bonsoir.
9: Et bonsoir à tous.
5: Et c'est Ali qui nous rejoint au 32-16 et qui va rendre son
8: verdict. Merci Ali.
5: Salut Ali.
9: Bonsoir messieurs.
5: Sois le bienvenu.
9: Salut Ali.
5: Ravi de t'accueillir. Jérôme, vas-y, qu'est-ce que tu veux dire sur cette histoire? Est-ce que tu en veux à CR7?
8: En fait, oui, on est obligé de lui en vouloir. Ce mec-là, il est pour moi, c'est pas que pour moi, pour tout le monde, c'est une icône. C'est un des meilleurs footballeurs de l'histoire, c'est sûr, à tous les niveaux. C'est incroyable.
9: Bien au fait.
8: C'est incroyable. C'est incroyable ce qui est
5: pas
8: ce qui est,
5: ce qui passer la pommade. Ce qu'il
8: a, non mais ce qu'il a réalisé. Mais franchement, à l'âge qu'il a.
5: 41 ans.
8: Non mais déjà 41 ans. C'est on l'a vu sur les dernières grandes compétitions. La réalité, elle est là. C'est terrible. Qui marque des buts en Arabie Saoudite, et tant mieux, et j'espère qu'il va atteindre les 1000 buts avec l'Arabie Saoudite, parce que c'est le dernier cap pour lui. C'est ça, il en parle tellement qu'il pense qu'à ça. Il a tout gagné, donc c'est pas, il se nourrit pas de titres. Allez pas à croire qu'il a envie de gagner la Nation League en réagissant comme ça avec le Portugal. Lui, ce qu'il veut, c'est marquer ses 1000 buts. Et le rêve ultime pour lui, ça serait de marquer le 1000e avec la sélection portugaise. Donc c'est pour ça qu'il...
5: Il vampirise la sélection.
8: Non, mais il va empirer ce qu'il veut. Ce que je veux dire, qu'il annonce pas sa fin de carrière internationale comme Messi l'a fait, et pourtant il est beaucoup plus jeune, ou comme d'autres ont pu le faire. À 41 ans, faut pas déconner quand même. On le voit, c'est juste physiologique. Même si c'est un extraterrestre, à 41 ans, on le voit sur les dernières compètes, et ça date. La dernière en date, rappelez-vous, c'était en 2022 au Qatar.
5: Ouais.
8: En 2022 au Qatar.
5: Il y a 4 ans.
8: Moi, j'y étais.
5: Ouais.
8: Tu te souviens les débats sur lui, déjà, il y a 4 ans. Ça va faire 5 ans bientôt. Ouais. Donc, ce que je veux dire, c'est que, au d'un moment, quand tu as déjà les limites, il y a 4-5 ans, ben, ça va pas aller en s'améliorant. Même s'il a une conscience professionnelle incroyable et que tu peux dire Ronaldo à se nourrir comme ça, des records, tout ça. Franchement, je sais pas mentalement comment il fait pour se remettre en question à chaque fois. Mais au bout d'un moment, la réalité, elle est là. Et t'as un nouveau sélectionneur. T'as eu déjà la peau pour, entre guillemets, des derniers, parce que le fait de pas avoir gagné et pas exister dans des grandes compètes, forcément, t'es obligé de critiquer les sélectionneurs et tu critiques l'équipe qui était mise en place. Et Ronaldo était un titulaire indiscutable.
5: Alors.
8: Donc, l'avenir du Portugal, en effet, s'ils veulent plus ou moins exister avec les grandes nations du football quand ils vont les rencontrer, c'est de refaire un petit peu ton profil offensif. Il y a des sacrés joueurs de football dans cette
5: l'image,
8: équipe.
5: Jérôme, tu boudes.
8: Et là, juste parce qu'il l'a pas mis sur un match, alors qu'il l'avait mis sur le premier match. Hein.
5: Ouais.
8: Là, ton remplaçant, qui est Gonzalo Ramos, il marque. Il le sort pas parce que le fait de marquer, ça lui donne... Et derrière, tu boudes et tu viens pas à l'entraînement
5: et tu te...
8: Non, mais franchement, non, bon. Mais, hey, il doit, il... Mais quoi, il va être à la Coupe du Monde aussi en 2030?
5: On verra.
8: Non,
5: on
8: mais
5: verra.
8: Parce qu'il aura
5: 45 ans. Pour Manu Petit et Pascal Olmeta,
8: il aura 45 ans. Donc, qu'est-ce que alors, vous allez dire?
5: Parlons la défense.
8: Il doit
5: Manu
8: être
5: Petit,
8: sur le terrain encore à 45 ans?
5: Alors.
8: Ou même à l'Euro?
10: Jean-Michel, Jean-Michel, il est toujours dans l'émission.
5: Oui, mais bon, il joue plus au foot, Jean-Michel.
8: Toi aussi, hein.
11: On peut répondre.
10: Je peux jouer.
5: Vas-y.
11: Ah, ok.
10: Je peux jouer encore.
5: Ah, oui.
11: Pascal, tu veux répondre en premier ou?
10: Vas-y Manu, vas-y.
11: Ah bon,
10: vas-y.
11: Alors, Manu, moi je comprends ce que dit Jérôme, parce que même moi, il mérite Cristiano Ronaldo. Ça date pas d'aujourd'hui, ça date pas de ce qui s'est passé ces quelques derniers jours. Des fois son comportement, mais en même temps je me dis, mais c'est Cristiano Ronaldo, il a un statut qui existe rarement dans le monde du football, et c'est un statut qu'il faut respecter, parce qu'il a tellement représenté et il représente tellement beaucoup pour les Portugais et le Portugal. Enlevez-moi un doute. Après le mondial, il n'avait pas fait de déclaration comme quoi il voulait arrêter la sélection.
5: Il a dit que c'était la dernière Coupe du Monde.
11: La dernière Coupe
5: Exactement.
11: Du Monde.
5: Ouais. Il n'a pas précisé plus.
8: Pas l'euro. Hein.
11: Donc, si véritablement, quand je vois le discours qui s'est durci de l'entraîneur quand même, donc il fallait être clair avec lui dès le départ. Cristiano, tout ce que tu as fait pour nous, c'est exceptionnel, mais maintenant, moi, je compte sur une nouvelle génération, il faut tourner la page. Donc,
8: mais il n'a peut-être pas envie de lui dire ça. Pourquoi tu dis ça, Manu?
11: Pourquoi il lui dit maintenant?
8: Mais il lui dit pas maintenant. Quand il l'a fait jouer le premier match.
11: Quand tu vois la déclaration qu'il fait maintenant, c'est-à-dire que, bah non, moi c'est moi l'entraîneur, c'est moi seul qui vais décider qui va jouer, qui va pas jouer, qui va rentrer, qui va sortir, qui sera sur le banc. Donc pourquoi tu fais ce genre de déclaration maintenant, sachant qu'à la sortie du mondial, tu sais que c'était piteux, que c'était loin du Cristiano Ronaldo des grands jours, et qu'il fallait prendre une décision.
8: Mais parce que peut-être qu'il l'a envisagé.
11: Il y a même
8: Vitinha
11: qui avait fait déclaration pendant le mondial en disant que c'est un Neves, c'est un joueur comme les autres. Donc c'est ce climat qui est installé depuis des années. Personne n'a voulu.
5: Toi, tu en veux au sélectionneur et au président de la Fédé de pas avoir changé.
11: J'en veux déjà. Ouais. Déjà aux sélectionneurs qui l'ont mis dans un cocon, qui à chaque fois qu'il parlait, il fallait le surprotéger en permanence, et on ne jugeait plus en fait ses performances,
8: mais là,
11: on jugeait son statut. Oui, mais globalement, on l'a installé dans cette position-là. Et on l'a réconforté en permanence sans vouloir l'attaquer de façon frontale. Là, après le mondial où il n'a pas été bon, tout le monde pensait qu'il allait arrêter sa carrière avec la sélection, d'un seul coup, on lui demande de revenir et tu le fous sur le banc. Et j'en reviens à ce que j'ai dit préalablement. On parle de Cristiano Ronaldo qui a un statut qui existe rarement dans le monde du football. Donc pour moi, les deux sont responsables.
5: Pascal.
10: Ben moi, je dis qu'il ne veut plus absolument s'arrêter. Il dit qu'il ne sait pas quand est-ce qu'il va s'arrêter. C'est la passion du football, parce que tu ne vas pas me dire que Ronaldo joue pour de l'argent aujourd'hui.
11: Et tu as raison, Pascal, c'est pour ça qu'il faut que quelqu'un prenne la décision à sa place.
5: Mais il joue que pour les records,
8: Jérôme vous l'a dit. Il joue pour quoi alors?
11: Eh bien, il faut que quelqu'un prenne la décision à sa place.
10: Mais vu l'aura qu'il a avec les supporters...
11: Après le mondial.
8: Laissez Jesus gérer.
10: Mais non, laissez lui arriver à ses...
8: Mais quoi, à ses 1000 buts.
10: Oh, ah donc. Et ma plaidoirie, elle est où, les gars?
8: C'est la merde, ta plaidoirie. Vas-y, c'est pour ça qu'on
11: prend un coup de chaud.
10: Et tu sais, au Rotel, tu sais quoi?
5: Vas-y,
10: pas un vrai casse. Pas un vrai casse-couille, toi.
5: Non, pas
8: attention à ce que tu dis.
10: Non, voilà. J'ai dit quoi? Je parle.
5: Allez, vas-y.
10: Putain, oh, non, mais je ne sais même plus. Allez, Camille, hein, c'est bon. Hein.
5: Elle va caguer. Alors, Ali, est-ce que tu vas récompenser?
10: Bon. Allez, j'ai fini. Passe, Ali.
5: Vas-y, Ali, tu peux rendre ton verdict.
8: Merci, Ali.
10: Ali, dis que c'est nous. Hein.
12: Je vais rendre mon verdict, mais en fait, juste, je me permets. Est-ce que l'entraîneur, le sélectionneur du Portugal n'a pas fait venir Cristiano Ronaldo pour asseoir son autorité et en faire un exemple? Est-ce
8: tu qu'il penses?
12: L'a pas fait Moi, je pense qu'il a pu le faire volontairement.
8: Ouais, c'est hard quand même, c'est dur. Ouais.
12: Ben ouais, mais c'est aussi une manière de communiquer avec les autres joueurs. C'est regarder la légende. Ouais,
11: mais de le faire face sur la scène publique, Ali, je trouve ça. Je trouve ça irrespectueux vis-à-vis de Cristiano Ronaldo. Ouais,
8: il risque quoi?
12: C'est le meilleur moyen. Après, on va pas se mentir. Hein. Cette équipe du Portugal, elle a le cul d'une huître si Ronaldo il est là. Hein. Il est pas là. Ils ont pas de charisme. Il y a aucun leader dans cette équipe, hormis lui. Mais bon, je vais rendre ma plaidoirie et je vais quand même donner. Je vais donner la victoire à Manu Petit parce que pour moi, les deux ont tort.
8: Bah oui.
5: Donc tu donnes la victoire à Manu et Pascal. C'est grâce à Pascal que ce procès est remporté par la défense.
10: Ali, dis-le.
11: Il avait un point rouge sur le front au moment donné.
8: Ali, il a 41 ans. Le mec, il joue pas une demi-heure parce que soi-disant, le sélectionneur lui avait promis. Son équipe, elle a gagné.
11: D'accord.
8: Et le mec, il boude.
11: Il faut le faire à sa place.
8: Et vous lui donnez raison.
5: Merci Ali d'être venu.
8: Merci Ali. À jamais.
5: Hein. 18h43 sur RMC, Rotten sans flamme dans un instant. Allô Jérôme, on vous parle de ce que risque Manchester City avec Julien Laurence, notre drôle de dame anglaise. À tout de suite.
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6: 18h47 sur RMC, on est là, on est bien dans Roten sans flamme. On finit la première heure avec Manu Petit, avec Pascal Olmeta et avec Benoît Boutron. Ça va être le Allô Jérôme. Dans un instant, on va avoir Julien Laurence qui va tout nous dire sur ce que risque Manchester City. Ah ouais. Et après 19h, eh ben, on va
5: la
6: continuer.
5: Prise de position de Jérôme Roten. Roten se chauffe. On vous rappelle qu'aujourd'hui, Olivier Giroud fête ses 40 ans. On lui magnifique, souhaite encore un joyeux anniversaire.
6: Joyeux anniversaire.
5: Bon anniversaire. Olivier. Et pour Jérôme, la carrière de Giroud est sous-côté.
6: Karting de Karim Benzema.
5: On vous attend au 32-16 pour en débattre.
6: Pourquoi tu rigoles, c'est pas avec... qu'il l'ait dit, c'est carrément.
5: Eh ouais, bah c'est un peu vexant, non, comme
6: c'est vrai que c'est pas très.
5: Pas très sympa, quoi.
6: Non. T'as jamais vu une course de karting, toi?
5: Ouais. Entre une Formule 1 et un karting, il y a un écart sur un circuit.
6: Mais, ils ont tous commencé au karting. Hein,
5: merci, Manu. C'est vrai.
6: De Formule 1.
5: Ouais, ouais, c'est vrai. Et ils y retournent souvent, d'ailleurs.
6: Exactement.
5: Allez, file en Angleterre, tout de suite.
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7: Si, City. À trafiquer ses comptes auprès de la Première Ligue. Ils ont aussi trafiqué leurs comptes au niveau des services fiscaux anglais. Si on regarde les comptes de City en disant « Mais attendez, là, vous avez gonflé tout ça d'un milliard d'euros. En fait, vous n'avez jamais gagné cet argent. Cet argent, il vient de votre propriétaire à vous. C'est pas normal, c'est pas possible. Ça peut entraîner des grosses suites financières à City en dehors du football et en dehors de la Première Ligue et en dehors des terrains aussi. Donc pour moi, ça peut même dépasser le cadre du football.
4: Allô Jérôme.
5: Mais oui, le cadre pénal peut s'intéresser donc à ce qui se passe à Manchester, dans le club de Manchester City. Vous avez entendu Julien Laurence qui est avec nous. Salut Julien.
7: Salut Ben, salut Julien, salut Manu, salut Pascal, salut à tous.
5: Sois le bienvenu pour parler de ce dossier brûlant en Angleterre. L'annonce de la Première Ligue hier soir, City reconnu coupable de 114 infractions entre 2009 et 2018. Une triche qui est évaluée à 1 milliard d'euros. Hein, voilà, on est environ à 900 millions de livres. On parle de contrats fictifs avec plusieurs partenaires commerciaux, de dissimulation de la situation financière du club et d'explosion des plafonds fixés par l'UEFA et la Première Ligue. D'après le communiqué d'ailleurs de la Première Ligue, City a manqué à plusieurs reprises à ses obligations de coopération et de bonne foi absolue envers la Ligue. Ça veut dire que jusqu'au bout, on a essayé de masquer les comptes et la réalité des comptes auprès des enquêteurs de la Première Ligue. Rappelons que sur cette période, Manchester City a remporté 7 titres, 4 fois la Première Ligue, une Cup et 3 Coupes de la Ligue. Julien, question toute simple.
6: Et
5: une Champions League en plus, tu as raison. Que risque Manchester City après ce scandale qui est en train d'exploser, le plus grand scandale de l'histoire de la Première Ligue?
7: Ouais, l'histoire du football anglais, enfin un des plus grands en tout cas de l'histoire du football anglais. Effectivement, alors la Ligue des Champions, elle était dans la période après, mais beaucoup de gens ici en Angleterre pointent du doigt et de façon tout à fait logique que si tu ne triches pas comme ça sur la période 2009-2018,
6: bah oui,
7: tu ne construis pas l'équipe qui ensuite va dominer l'Europe
6: évidemment.
7: Et l'Angleterre comme celle de Pep Guardiola l'a fait après. Donc, mais pour les sanctions, c'est ce que tout le monde attend maintenant, parce que là, on en a beaucoup parlé depuis vendredi où ça avait fuité déjà. Hier, effectivement, tu l'as dit, Ben, et tu l'as très bien résumé aussi, c'est la confirmation de ce qu'on avait dit depuis vendredi. Maintenant, tout le monde attend les sanctions. Bien évidemment, c'est ça qui va maintenant, dans un sens, valider ou justifier si on considère que City a effectivement triché de manière incroyable, exponentielle, ou si, en fait, on considère que ça n'a pas forcément été le cas. Mais je ne vois pas comment, sauf si City gagne son appel, et encore une fois, hein, c'est peut-être très possible, le club a encore répété hier, via Ferran Soriano, leur président, on va dire, leur directeur général, leur PDG, et même Pep Guardiola aujourd'hui.
5: Il a apporté son soutien à Guardiola aujourd'hui. Ouais.
7: Voilà, tout le monde dit, et le club en communiqué officiel aussi, qu'ils sont innocents, qu'ils ont des preuves irréfutables comme quoi ils sont innocents, que la Première Ligue s'est trompée, que les trois juges de cette commission indépendante qui vient de les déclarer coupables s'est trompée aussi, enfin les trois se sont trompés, que la commission s'est trompée et qu'ils vont le démontrer en faisant appel. Alors ils peuvent pas, contrairement, rappelez-vous, au cas avec l'UEFA qui les avait suspendus et leur avait mis une grosse amende en 2020 ils s'en étaient sortis via le TAS. Là, tu ne peux pas aller saisir le TAS. C'est plus possible. Maintenant, ça doit rester en Angleterre. Donc, ils peuvent faire appel. Ils ont jusqu'à vendredi soir pour faire appel. À ma connaissance, ils n'ont toujours pas fait appel pour l'instant.
5: Okay.
7: Mais après, effectivement, c'est les sanctions. Et les sanctions, c'est un peu le jeu de la devinette maintenant, parce qu'on n'a jamais été dans cette position-là en Angleterre.
6: Bah, surtout qu'il y a eu des menaces, Julien, j'ai vu ça de la part des propriétaires de Manchester City en disant voilà, si vous nous sanctionnez durement, on va se retirer.
7: Oui, alors ça, après, ils peuvent faire ce qu'ils veulent. D'ici là, ça se trouve, ils seront en 3e ou 4e division.
5: Bah, c'est encore ça, concrètement, est-ce que le club peut disparaître ? C'est une question concrète. Est-ce que c'est une possibilité ? Non. Ça peut être en revanche, ça peut être une rétrogradation de plusieurs divisions.
7: Voilà, ça c'est très possible. Ça peut être une déduction de points aussi pour cette saison, pour la saison prochaine. Certains, j'ai parlé récemment à un ancien membre du conseil d'administration de la Première Ligue, par exemple, qui disait que pourquoi pas leur enlever des points en début de saison, la saison prochaine, et puis les trois prochaines saisons aussi, par exemple. Donc tu fais ça sur 4 ans pour vraiment les impacter. Ce sera très difficile pour eux de se qualifier pour une Coupe d'Europe, par exemple. Donc ça fera des revenus en moins, ça fera peut-être des joueurs qui vont partir. Et là, tu les impacterais vraiment, tu les condamnerais vraiment à quelque chose qui va leur faire du mal, entre guillemets, vraie sanction.
8: Et si, Julien, s'ils sont reconnus coupables, quid de tous les trophées qu'ils ont gagnés ?
5: Eh oui, ça c'est une vraie question.
7: Est-ce que tu les enlèves ou pas ?
5: Est-ce que tu les réattribues déjà ?
8: Ah bah, s'il y a des preuves et qu'ils sont condamnés
6: en trichant, tu vas retirer les trophées.
8: Les sanctions ne doivent pas bénéficier aux équipes éventuelles dans l'avenir.
5: Votre regard d'ancien joueur m'intéresse. Est-ce que si vous aviez été concerné par ce cas de figure, est-ce que toi, si tu étais à la place d'un joueur de Manchester United, tu voudrais récupérer ces titres de Première Ligue a posteriori ?
8: Bah, si t'as triché.
5: Non, mais je suis d'accord avec toi. Mais est-ce que tu te considérerais comme vainqueur de la Première Ligue si jamais City était sanctionné ?
6: Et non, mais si t'as triché, tu retires le. Bah,

0: que dans cette année-là ou les années précédentes, et ils ont triché.
1: Normalement, je suis d'accord avec Manu. Normalement, bah, c'est le deuxième qui doit récupérer le trophée.
2: C'est quoi, et d'ailleurs, certains joueurs se sont exprimés, Julien, notamment David Derrea, qui a dit moi, on m'a enlevé deux titres et je vais gagner deux titres de Première Ligue. Hein.
3: Ouais, Rio Ferdinand aussi. Wayne Rooney, lui, a dit qu'il n'en voulait pas, que lui, voilà. Il ne voulait pas gagner comme ça.
1: Oui, oui.
0: Il ne voulait pas gagner comme ça. C'est marrant, Wayne Rooney ne voulait pas gagner comme ça. Il a fait le nécessaire sur le terrain. Donc, s'il finit deuxième, c'est normal qu'il soit récompensé. Si l'autre a triché en premier.
1: Ouais. Puis Wayne Rooney, il en a gagné. Alors qu'il y en a d'autres. Cette période-là qu'on n'a pas gagné, eux, ils le prennent,
4: t'as
1: le trophée.
4: Raison. Ouais. T'as raison.
3: Ce qui est sûr, c'est que sans ce milliard d'euros déguisé, jamais ils ont ces équipes-là,
1: ben
3: jamais
1: sûr.
3: Ils ont ces joueurs-là, même dans cette période-là, sans même parler de Guardiola et de ce qui s'est passé après, de Haaland, etc. Mais sur cette période-là, déjà, jamais ils ont ces équipes-là, jamais ils ont des équipes qui vont aller concurrencer les Arsenal, les Chelsea, les United, les tout ce qu'on veut, les Liverpool et tout ça.
2: Et Julien, est-ce qu'on croit à l'information, est-ce que tu l'as de ton côté, qui dit que justement ils auraient investi massivement l'été dernier plus de 500 millions d'euros en prévision de ces sanctions qui allaient tomber. C'est pour ça qu'on a fait un recrutement massif l'été dernier à Manchester City, parce qu'on savait quelque part.
0: Moi, j'ai une autre question en fait.
2: Ah, attends, bah, que... Julien répond. Ouais,
0: mais justement, c'est une question aussi. À Julien aussi.
2: Vas-y.
3: Mais le pire, Ben et Manu, c'est pas que ça. C'est que même en sachant, puisqu'ils ont su dès le mois de juin qu'ils avaient été reconnus coupables et que ça allait tomber un moment, et je pense que la Première Ligue leur a même offert un moment. Bah, on va là. On plutôt que d'aller à la sanction directe établie par une commission, on peut à l'amiable régler ça maintenant. Ils auraient trouvé un accord sur les sanctions, etc., avec la Première Ligue. Ils auraient pu gérer ça en dehors des tribunaux, ce qu'ils n'ont pas choisi de faire. Mais quand tu sais que ça va te tomber dessus et que tu continues à investir alors que qu'on vient de découvrir et que tu as été reconnu coupable d'avoir effectivement caché tout cet argent et triché,
2: c'est une circonstance
3: incroyable
2: quand
3: même. 500 millions d'euros.
1: Bah, ils ont anticipé en fait.
2: Ouais, c'est ça.
0: Justement, l'anticipation, est-ce qu'elle concerne aussi certaines personnes qui sont parties du club
1: Exactement.
2: Ah,
1: ben oui.
2: Est-ce que Guardiola est parti parce qu'il pensait que ça sentait le sapin?
1: Ah bah, excuse-moi, mais t'as raison, Manu, de te poser cette question-là. Bah, c'est criant aujourd'hui.
2: Ouais.
1: Tu vois,
3: est-ce qu'Omar Berada,
0: oui, aussi,
3: qui est aujourd'hui le chef à Manchester United, par exemple,
0: exactement,
3: City pour aller à United.
0: Et est-ce que tu es là, Julien, donc la question légitime, non?
1: Ah ouais, bah, totalement. Totalement. C'est légitime, ça me paraît logique. Et regarde, entre l'investissement, ils ont beaucoup investi, ce que tu disais, Julien, cet été, en se disant, bah écoute, si on est interdit de recrutement, au moins on aura déjà cette équipe-là. Le problème, c'est que je pense que là, ils n'ont pas anticipé le fait soit d'avoir des retraits de points importants qui vont forcément impacter ton équipe et les joueurs qui sont là, Manchester City, pour jouer la plus belle des compétitions.
2: Et oui.
1: D'accord. Ensuite, la rétrogradation, parce que moi, je suis désolé, mais si c'est confirmé que t'as triché pendant autant de temps, mais comment tu peux rester au même niveau que certains
0: J'ai une autre question.
1: Julien.
2: Voilà, Julien, vas-y.
0: Julien,
2: en retard, vas-y.
0: I got a question for you, Julien.
2: Vas-y.
1: Coquin.
0: Et tu dis qu'en fait ça va rester un problème purement anglais au niveau de la justice, mais l'UEFA n'a rien à dire dans cette histoire ?
3: Ils ont déjà condamné, et donc comme on l'a dit tout à l'heure, le TAS avait changé cette décision, mais c'est très possible que l'UEFA puisse réouvrir une enquête. Alors après, l'UEFA, il y a prescription. Ils peuvent pas remonter à un moment, voilà, alors que la Première Ligue pouvait remonter jusqu'à quand ils voulaient. Donc ils ont remonté jusqu'à 2008-2009, donc cette saison-là où tout a commencé vraiment dans la façon de déguiser tous ces comptes et de ces investissements et d'où l'argent venait, etc., etc. Mmh. Pour l'UEFA, ce serait un peu plus compliqué à mon avis.
2: Merci Julien d'être venu dans Rotten
1: Sports. Merci Julien.
2: Tu as donné l'info que Manchester City a jusqu'à la fin de semaine pour décider de faire appel de cette
3: vendredi
2: décision.
3: Soir. Hein,
2: voilà, vendredi soir. Merci Julien. Bonne soirée
3: merci
2: à toi.
3: Gars,
2: merci bientôt dans Rotten Sans Flamme.
1: Merci Juju.
2: Et dans un instant, Rotten se chauffe pour Jérôme Rotten. La carrière d'Olivier Giroud est sous côté. À tout de suite sur RMC.
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26: 19h03 sur RMC, la deuxième heure de Roten sans flamme du soir. C'est maintenant avec Manu Petit, avec Pascal Olmeta et avec Benoît Boutron. On s'est régalé, on remercie Julien Laurence d'être venu nous donner de quoi, Manu ?
27: Il a dit, et Ali aussi qui a rendu son verdict.
26: Mais déjà,
27: dans le
26: si
27: procès,
26: t'appuies pas sur le bouton, ça peut pas fonctionner.
28: On remercie Ali également.
26: Ali ?
28: Oui, pour le procès.
26: Il a déjà mais il viendra plus. Franchement, il a dit n'importe quoi.
28: C'est de la
26: bon,
28: censure.
26: En tout cas.
27: Attendez, excusez-moi.
26: Ah, attention.
27: Breaking news, j'ai envie de dire.
29: Breaking news ou Breaking Bad ?
27: Ça
26: vient d'Angleterre.
27: Et Roten sans flamme est en plein cœur de l'actualité. Yeah. Parce qu'on vient d'apprendre que le psychodrame entre Ronaldo et la sélection continue. On apprend que Ronaldo, après la conférence de presse de Jorge Jesus, a quitté le stade de Copenhague.
26: Tiens.
27: Vexé donc par les propos de son sélectionneur. Voilà. A priori, la fin de carrière internationale pourrait se rapprocher.
0: Ah bah, quelle tristesse de terminer comme ça avec la sélection.
26: Ouais, ça a été mal géré. Hein.
27: C'est complètement dingue ce qui est en train de se passer. Donc,
0: il mérite pas ça.
27: La mise au point de Jorge Jesus en conférence de presse et Ronaldo qui quitte le stade de Copenhague alors que demain il y a Danemark-Portugal.
26: Ouais, bah donc c'est la fin.
0: C'est la fin, this is it.
26: C'est fou, la fin, mais c'est fou de finir comme ça, comme dit Manu.
1: C'est pas beau.
26: Mais
27: c'est triste.
26: Mais ça me donne tellement raison sur le procès.
0: Est-ce que tu penses que la Fédé va lui faire un hommage
27: demain? T'imagines? Au revoir. Ils auront tous
0: Obrigado.
27: Non, mais c'est complètement.
0: Oh, caray. Ouais.
27: Non, mais on va enquêter sur cette histoire. On en reparlera tout au long de la soirée sur RMC. Mais donc, Ronaldo qui quitte le stade de Copenhague, vexé par les propos de son sélectionneur. On aura le quiz à 19h45, tous contre Roten. Jérôme, tu le sais, le cadeau est magnifique cette semaine.
1: On gagne à zéro déjà.
27: Ah bon ? Non. Le badge télépéage fully crédité de 150 euros.
26: Il est seul dans la nature à Copenhague. Qu'est-ce qu'il va faire, le pauvre ?
27: Ah ouais, voilà. Ça, c'est
26: je suis triste pour lui.
27: Non, mais bon, écoute.
26: Oh, je me
27: si vous voulez participer au quiz, 32-16, touche 4.
26: Comme moi non plus.
27: Quiz au 7-32-16. On aura un invité à 19h30, Dante, la légende de l'OGC Nice, le Brésilien qui sera avec nous. Il est devenu entraîneur de l'équipe réserve du Bayern Munich. Mais tout de suite, parlons d'Olivier Giroud avec un ancien gunner qui en juge un autre.
2: Giroud, 50e but pour Giroud.
26: Alors moi, je trouve que c'est quand même fort du café.
3: On est quand même considérés, nous, les anciens. C'est aussi ce pourquoi j'ai voulu rempiler une année.
1: Il fait l'unanimité au sein du club.
2: Olivier Giroud, c'est un but à la Messi. Il a dribblé tout le monde. Il s'est baladé.
3: C'est pas mon style de refuser une sélection. Pour rendre service, je pourrais le faire.
2: Frappe de Giroud. Oh, quoi ? Le doublé ! Le doublé signé ! Olivier Giroud, exceptionnel !
26: Aujourd'hui, il fait l'unanimité à ce niveau-là. On l'a vu en équipe de France.
3: The Last Dance, most probably.
1: Tu penses ? Tu me mets un scoop là, ce soir ?
2: Giroud de Padello, la frappe !
3: Dieu guérit, pardonne et nous aime.
26: Renouer avec leur histoire, de renaître de leur cendre, un petit peu comme un sphinx.
3: Quand je prie, je demande à l'Éternel de donner la force, de pouvoir aider mon équipe à vaincre.
1: Une résonance dans l'univers.
27: Au 7-35. Une résonance dans l'univers.
26: Il vous parle d'une chose que vous ne pouvez pas comprendre en fait.
3: Yes, he's a Giroud. Je suis tombé sous
27: le charme. Et oui, encore une fois, on souhaite un joyeux anniversaire à Olivier Giroud, 40 ans aujourd'hui. C'est lui qui a été longtemps meilleur buteur de l'histoire des Bleus. 137 sélections, 57 buts. Il a confirmé, on le savait, mais il l'a confirmé dans des interviews, qu'il mettrait un terme à sa carrière en fin de saison. Une carrière qui a été lancée sur le tard, mais qui lui a permis d'entrer dans l'histoire de l'équipe de France. Antoine Brun est avec nous. Salut Antoine.
4: Salut Benoît, salut à tous.
27: Tu vas nous retracer la carrière si particulière d'Olivier Giroud.
4: Oui, une carrière très particulière qui a commencé en 2005 lorsqu'il fait ses débuts en pro à Grenoble, son club formateur qui évolue alors à l'époque en Ligue 2. Grenoble donc, mais c'est à Tours, 4 ans plus tard, que Giroud se révèle en terminant meilleur buteur de deuxième division lors de la saison 2009-2010. Cette performance lui ouvre les portes de la Ligue 1 à 24 ans puisqu'il signe à Montpellier et explose aux yeux du grand public. En 2012, il termine meilleur buteur de Ligue 1 avec 21 buts marqués et offre au MHSC le premier titre de champion de France de son histoire. Dans la foulée, direction Arsenal, où Gigi s'impose comme titulaire. À noter son prix Puskas en 2017 avec un magnifique coup du scorpion.
26: Magnifique.
4: Preuve des gestes de folie dont il est capable. Giroud, c'est aussi un nom à Chelsea où il remporte une Ligue Europa en 2019 et surtout la Ligue des Champions en 2021. Et puis entre-temps, Giroud, c'est aussi l'équipe de France. Il était devenu incontournable. Incroyable. Chez les Bleus avec évidemment 2018 le titre de champion du monde sans inscrire le moindre but, ce qui lui vaut d'innombrables critiques malgré un rôle essentiel de pivot dans le jeu collectif. Et preuve de son immense carrière internationale, il devient lors du Mondial 2022 le meilleur buteur de l'histoire de l'équipe de France grâce à son but face à la Pologne en 8e de finale. Il termine finalement avec 57 buts en 137 sélections avant d'être dépassé bien sûr par Kylian Mbappé. Mais bon, si son aventure en sélection s'est arrêté après l'Euro 2024, Olivier Giroud n'a pas perdu son instinct de buteur. Au Milan AC, à Los Angeles ou même encore aujourd'hui à 40 ans sous les couleurs de Lille, il ne s'arrête pas de jouer et de marquer depuis son arrivée au LOSC il y a un an. Malgré son âge, il a quand même mis 12 buts entre la Ligue 1 et la Ligue Europa confondus.
27: Merci Antoine. Roten se chauffe ce soir, la prise de position de Jérôme Roten tous les soirs sur RMC à 19h. Pour toi Jérôme, la carrière d'Olivier Giroud est sous-cotée.
26: Oui, pourquoi je dis ça, c'est que je pense qu'on retient, on oublie vite dans le football, ça c'est sûr. Les joueurs on est tous de passage, mais quand il y a des joueurs qui se sont investis autant d'années, qui sont restés au plus haut niveau autant d'années, pour moi c'est déjà une performance et ils arrivent dans une autre case. Après, pour lui, il a un palmarès qui est long comme les deux bras. Il a tout gagné, tout gagné. Alors après, on peut me dire oui, il a eu un rôle de plutôt de super sub dans les grands clubs où il est passé, où il a le palmarès a s'est étoffé, que ça soit à Chelsea, Arsenal, à Milan, au Milan. C'est sûr que c'était plus un super sub qu'un joueur emblématique qui s'est identifié à ces clubs-là. Mais peu importe. Le fait de jouer des fois titulaire, être remplaçant, de jouer une demi-heure, 20 minutes et tout ça, il a jamais fait de bruit. Ce que je veux dire, il a toujours été là avec une énorme conscience professionnelle.
27: Ah, c'est un exemple.
26: Pour non mais rien que pour ça. Et après, et c'est là que pour moi, les sous-cotés en France, quand on parle de Giroud, bien sûr que je chambrais quand je disais c'était le karting de Benzema, mais il faut respecter ces joueurs qui ont plus de 100 sélections. Il est centenaire en
27: 137 sélections. Non mais
26: alors je veux bien que t'enchaînes les matchs. Il y en a beaucoup plus aujourd'hui. Les compétitions, ça s'arrête jamais. Mais quand même 137 avec en étant pendant pas mal de semaines le meilleur buteur de l'histoire de l'équipe de France. Donc rien que pour ça, en fait, il est tout là-haut. Et on devrait lui faire un hommage à la hauteur de ce qu'il a apporté au football français. Et que aujourd'hui, en effet,
0: là, t'en attends trop quand même.
26: Non, moi je non. En fait, ce que
0: non, je suis d'accord.
26: Non mais j'en attends trop.
0: Jamais.
27: On n'est pas capable de.
26: Mais c'est malheureux. Mais de toute façon, on n'a jamais su.
0: Concernant les.
26: Mais non, mais on l'a jamais su.
0: On n'a quasiment pas eu.
26: Mais voilà.
0: Le seul qui va l'avoir, c'est Zizou quand il va au Stade de France.
26: On ne sait pas le.
0: Où il y a eu Dédé avec Bernard Lama à notre époque.
26: Mais t'as raison. Et en fait, et puis en plus, l'hommage avec Bernard Lama. Excuse-moi, mais je me souviens. C'était un bouquet de fleurs.
0: Allez,
26: et puis voilà.
0: Il faut partir maintenant.
27: Merci, non, au revoir.
26: Donc, ce que je veux dire, c'est que moi,
27: sorti par ici.
26: Moi, ça me fait. Ce que je veux dire, c'est que je respecte trop ces joueurs-là. Déjà, les footeux de haut niveau, c'est pas donné à tout le monde de jouer au niveau professionnel, encore moins de jouer au niveau international, de gagner autant de trophées et de jouer encore à plus de 40 ans. Pour moi, lui annoncer que c'est sa dernière année, donc c'est l'année, sa dernière saison, la retraite, elle va arriver. C'est en fait, j'ai l'impression que c'est passé comme une lettre à la poste. Et il y aurait d'autres joueurs qui ont moins marqué l'histoire du football français qu'Olivier Giroud. Ils en feraient des tonnes à l'équipe. Dans le, c'est une certitude.
0: Je cherche pas ça, lui.
26: Et pourquoi ? C'est pas normal. C'est pas normal, ce mec-là. Bien sûr que j'ai fait partie de ceux qui, par moments, l'ont critiqué dans son style. Parce que. Oui, non, mais attention,
0: quand même,
26: moi,
0: je l'ai défendu face à toi. Non,
26: mais oui, mais bon, vous êtes des fourbes. Ce que je veux dire, c'est que, à l'arrivée.
0: Il me dit que je suis un fourbe.
26: Mais non,
0: qu'il est en train de retourner sa
26: veste. Manu, non, mais je plaisantais.
27: Ah, mais c'est une question de
0: réversible.
26: Ce que je veux dire, c'est que c'est pas parce que j'aime bien l'homme et je respecte tout ce qu'il a amené, et la preuve, je le dis là, et c'est pas retourner sa veste que de dire que sur certains matchs, j'attendais plus de lui.
27: Quand
26: il était pas bon. Écoute, c'était mon.
27: Comment
26: c'était
27: est-ce
26: mon
27: qu'il
26: avis.
27: Est vraiment sous-coté.
26: Mais oui, il est sous-coté. Il est annoncé que c'est de sa dernière année là.
27: Eh ben. Mais on le savait, hein, Jérôme.
0: Bon, il avait déjà mais je vais te dire pourquoi. Écoute, il est sous-coté.
27: Ah c'est... bon, pourquoi alors?
0: Pour moi, quand je pense à Olivier Giroud, il me vient toujours deux ou trois mots en tête. C'est résilience, humilité, abnégation, tu vois, des choses comme ça. Quand tu vois le parcours qu'il a eu.
27: Mais ça, tout le monde est d'accord.
0: Non, mais là où je veux dire, c'est que même le milieu du football ne l'a pas adoumé là où
26: exactement.
0: Normalement il aurait mérité recevoir des félicitations, des encouragements par rapport aux qualités qui étaient les siennes. Il en a fait une force.
5: Manu, il n'a pas été adoumé. Hein.
0: Adoumé, je veux dire. Et par rapport à ces.
26: Il était encore, c'est pour ça.
0: Quoi, il
26: était encore.
0: Oh,
26: tu
0: t'es fait en Corse, Manu.
27: Tu parlais d'un de ses cousins.
0: Théo.
26: Mais ça vient pas de lui.
0: Il était en Corse, Manu. Adoumé.
26: Adoumé.
0: Non, tout ça pour dire, c'est que par rapport à tout ce qu'il a représenté en termes de qualité, qui est un peu un avant-centre à l'ancienne, par rapport au romantisme que tu vois sur le football moderne aujourd'hui, où les grands attaquants, il faut que ça soit des dribbleurs, des mecs qui font 1000 à l'heure, qui nous fassent des choses incroyables dans les derniers 30 mètres. Lui, franchement, il représente vraiment le prototype même de l'ancien numéro 9, tu sais, à l'ancienne. Mais par rapport à ses qualités, il en a fait une force suprême parce qu'elle avait un mental de fou.
27: 110%.
0: Rappelle-toi, des entraîneurs, dès qu'il a commencé dans son parcours, lui ont dit, t'auras jamais le niveau pour jouer en première division.
27: Tout à fait.
0: Une fois qu'il est arrivé en première division, on lui a dit, ou qu'il est à l'étranger, on lui a dit, tu ne gagneras pas les titres avec Giroud dans ton équipe. Ouais. Regarde le palmarès qu'il a.
27: Tu joueras pas en bleu.
0: Des attaquants de renommée mondiale ont porté des critiques sur lui, pas simplement Benzema, mais aussi Thierry Henry, que vous allez voir demain, d'ailleurs vous passez le bonjour,
27: ouais,
0: qui lui a dit, qui avait dit que Arsenal ne gagnerait pas le titre avec Olivier Giroud. C'est-à-dire que même ses propres pairs ne le reconnaissaient pas à sa juste valeur parce que il n'y avait pas ce romantisme en termes de qualité, c'était plus abrupt, plus un travailleur, plus quelqu'un qui était dans la dureté, tu vois. Mais comme je dis tout à l'heure, il n'y a pas qu'un seul chemin qui mène à Rome.
27: Ouais.
0: On peut reconnaître également la grandeur d'un athlète par rapport à son parcours mental, mais aussi les qualités qu'il a su mettre au plus haut niveau, ça, quoi, sans jamais flancher un seul instant. Tu penses vraiment qu'il aurait eu la carrière qu'il a eue et qu'il aurait joué dans les grands clubs s'il était aussi bidon que tout le monde le prétend?
27: Bah, évidemment que non.
0: Voilà.
27: Mais je pense que vous en faites un peu trop sur le côté. On l'a vu comme un bidon. Tout le monde disait que Giroud était un bon joueur de foot.
0: Quand il y a eu la polémique avec Karim Benzema. Ouais, et tout le monde était pour Karim Benzema. Tout le monde était contre, là. Une grande minorité était
27: pour. Tout le monde est d'accord pour dire qu'il n'y a pas photo entre les qualités de Benzema et celles d'Olivier Giroud.
0: Mais c'est pas la question.
27: C'est ça la question.
0: Mais non, c'est ce que je te dis. Toi, tu penses. Mais on en revient toujours au chemin qui mène à Rome. Les qualités de Benzema lui ont permis de faire une carrière exceptionnelle, incroyable que le Real Madrid. Oui, mais dans ces cas-là, tu peux reprocher à Benzema de ne pas avoir eu les mêmes performances en équipe de France. Là où Giroud, on ne l'attendait pas, l'a eu, quoi.
27: Bien sûr. Mais pourquoi elle serait sous-cotée, la carrière de Giroud?
0: Parce que justement, ça fait 15 ans, plus de 15 ans, que les gens passent longtemps à le dénigrer. Il n'y a pas de reconnaissance dans ce qu'il fait.
6: Mais pourquoi, Manu? Parce qu'il il est tellement... Je ne sais pas si vous avez discuté avec lui, si vous l'avez rencontré, si vous...
7: Oui,
6: mais il est tellement... il se met jamais en avant, il n'est pas spectaculaire.
0: Bah, la preuve, regarde ses sponsors. Pascal, regarde les sponsors qu'il a.
6: Ouais, non, mais voilà, mais après...
0: ça parle au peuple, ça parle pas à l'élite, tu vois ce que je veux dire?
6: Non, mais voilà, mais la famille du football, on la connaît tellement, quand tu vois que... Tous nos joueurs avec qui on a joué, qui ont disparu, quand je pense Revaux, Bruno Martini, etc., etc., on n'en a jamais parlé. Jamais parlé. Alors, est-ce que vous voulez qu'on parle d'un Giroud qui va arrêter dans un an parce qu'il ne s'est jamais mis en avant? Bravo, pour ses 40 ans.
0: L'humilité.
6: Joyeux anniversaire. Mmh. T'es un grand monsieur, continue, reste comme tu es.
0: Et reste dans le football.
8: Mais ça, c'est pour ça qu'on le dit, en fait.
27: En fait, là où je suis pas d'accord avec vous, c'est pas lui cracher dessus que dire qu'il a tiré 110% de ses capacités, etc. En fait, vous partez du principe que tout le monde lui a toujours manqué de respect.
0: Non, pas tout le monde.
27: Il a le droit d'être exigeant. Mais quand vous l'avez été, vous aussi, et c'est pas pour ça qu'on le connaît.
0: Tu viens de le dire,
27: c'est pas. La carrière extraordinaire de Giroud.
0: Tu viens de le dire, c'est pas lui manquer de respect de dire qu'il a tiré à 110% de ses propres qualités.
27: Bien sûr.
0: C'est une façon, pour moi, c'est du dénigrement ce que tu dis.
27: Mais tu l'as dit toi-même.
0: Non, mais justement, moi, on peut reconnaître aussi à Olivier Giroud d'avoir emprunté un chemin que très peu de joueurs ont pris, et d'arriver au firmament,
27: de percer sur le tard, c'est ça.
0: Mais il n'y a pas que ça. Il n'y a pas que ces qualités de footballeur.
8: C'est le profil du joueur qui fait que on a l'impression que ses performances et sa longévité et tout ce qu'il a gagné.
0: J'ai l'impression que c'est même un reproche.
8: Ça rentre.
27: Non, pourquoi?
0: De le voir arriver à ce niveau-là, de se dire, les gens le critiquent, enfin, de se dire, tu mérites pas ce que t'as en
27: non,
0: fait.
27: Non, mais non, là, c'est vous qui forcez.
0: J'avais le sentiment qu'on n'en était pas loin. Franchement, franchement, il y a des joueurs qui ont plus de talent que toi, qui ont même pas le quart de ta carrière. Sauf que lui, il a un mental hors norme.
27: Et que
0: en
27: lui,
0: acier.
27: C'est la différence. Ça, c'est
8: sûr. Et lui, c'est un exemple de ce côté-là. Ça, c'est sûr. Il y en a pas beaucoup qui sont plus forts que lui, mentalement, tout ce qu'il a apporté, tout ça. Et même dans la zone de finition, dans l'efficacité. Après, c'est un profil atypique, moi pas atypique, j'aime pas ce mot-là, parce que à l'arrivée des buteurs, des attaquants de surface, des pivots, il y en a eu plein dans le football, et il y en aura encore de toute façon, même si
0: il y en a de moins en moins des profils comme lui.
8: Non, mais c'est vrai, il y en a de moins en moins, mais par contre quand ils existent, il faut reconnaître que en effet dans les analyses, et c'est là que on peut par moment critiquer ce genre de profil, que quand ils arrivent pas à faire tourner le compteur et à se créer des occasions, on a l'impression que ils sont un petit peu inutiles pour l'équipe, et les critiques elles fusent de là. Mais à côté de ça, quand ils arrivent à faire tourner le compteur, parce qu'il leur en faut pas beaucoup, et qu'ils prennent de la place et qu'ils apportent, comme Olivier Giroud, et moi je l'ai pas critiqué là-dessus, sur la performance en 2018, bien sûr qu'il a pas marqué de but, Mais si les autres ont brillé à côté, c'est parce qu'il était là. Il avait
27: façon, si
8: c'était
27: jouait, c'est
8: un rôle
27: était
8: essentiel.
27: Évidemment.
8: C'était un rôle essentiel.
6: Les bandes.
8: Mais non, bah, tu peux.
27: Hein. Oui, là, aujourd'hui,
8: tu peux, Pascal. Il n'y a pas de souci. J'assume tout ce que j'ai dit. J'assume. Par contre, j'assume aussi sur le fait que il faut le respecter à sa juste valeur. Et il fait partie des plus grands.
27: Alors, Malcolm, avec nous au 32-16, Jérôme.
8: Salut, Malcolm.
27: Salut, Malcolm.
7: Salut. Comment allez-vous tous?
8: Bien, toi, bienvenue, Malcolm. Bah, écoute, on est en pleine forme. Bon, alors, qu'est-ce que tu penses, toi, d'Olivier Giroud? Est-ce que tu penses un peu comme nous, là, que c'est un peu sous-côté sa carrière?
7: Alors, je dirais ni sous-côté ni sur-côté. Il est quand même coté, c'est-à-dire qu'il a explosé sur le tard. Il a quand même joué dans des grands clubs, mais même dans ces grands clubs-là, il n'était pas le fer de lance.
8: C'est vrai.
7: Quand tu signes Chelsea, d'Arsenal, alors Arsenal, c'est coquin un peu, mais il gagnait rien avec Arsenal. À 6 Milan, quand il a gagné, je crois qu'il y avait encore Zlatan et je vois là. Mais pour le coup, c'est un joueur qui fait beaucoup de bien. Là, t'as raison, ça va être un peu le type pivot gang. Mais il a un très beau palmarès quand même par rapport à, je pense, ce qu'il pensait avoir au début et ce qu'il a eu à la fin. Il a un palmarès énorme. Maintenant, je dirais pas qu'il est sous-côté, je dirais qu'il est coté. C'est un mec qui est quand même assez respecté. Le moment où il a été sous-côté, je pense, c'était quand il y a eu la bagarre Benzema-Giroud, où là, ça allait en n'importe comment.
8: Ouais, ouais.
7: Mais sinon, avec le temps, et toujours, t'as toujours ça un peu côté nostalgie, mais quand tu vois un peu les faits, il est coté, c'est un mec qui a eu une très jolie carrière, quoi.
8: Oui, mais sauf que tu vois, regarde, je vais te donner
6: pas grâce aux autres.
8: Tu peux avoir plein de, il y a plein d'exemples si tu veux qui ont pas la moitié de ces sélections.
7: Oui.
8: Et qui ont pas la moitié des buts et qui ont une image qui est encore plus forte.
27: Qui par exemple?
7: Oui, mais on te dira.
8: En France,
7: c'est que Giroud te dira. Giroud, on te dira toujours ses buts, on dira toujours. Tu sais, c'est un peu, on va toujours dire, ouais, mais contre qui?
8: Ouais, voilà.
7: C'est ça le souci.
8: Ah ouais.
27: Est-ce que c'est une légende du foot français, Olivier Giroud?
8: Bah oui. Mais bien sûr,
27: voilà, on est tous d'accord. Mais
8: oui, il a été le meilleur buteur de l'histoire et il a dépassé Thierry Henry.
6: Il a gagné des records de sélection, il a gagné le championnat du monde.
27: Pour ça, tu mets qui devant l'équipe de France?
8: Alors, c'est sûr que si tu compares.
27: Non, au global, il n'y a pas 50 000 joueurs que tu mets devant.
6: Mais quoi, en équipe de France?
27: Bah oui.
6: Je parlais plus en poste de position, moi.
8: C'est plus son poste.
6: Moi, je mettrais Titi avec Karim Benzema devant lui, en termes de talent.
8: Bah oui, parce que c'est des joueurs qui sont plus
27: Trezeguet a plus gagné,
8: qui sont plus complets.
27: Et il a moins marqué.
8: Mais David pouvait ressembler un peu, alors pas le même style, mais pouvait ressembler dans la finition à Olivier Giroud.
27: T'as pas le sentiment que la carrière de Trezeguet est sous-cotée en revanche?
6: Bon, non, on n'en a quasiment pas parlé. Hein.
8: Ah, David, mais par contre, je pense que aux yeux du grand public, les gens, ils vont te mettre David Trezeguet au-dessus d'Olivier Giroud.
27: Alors qu'il a joué moins de temps et beaucoup moins de matchs en équipe de France,
6: il est
27: champion du monde, champion d'Europe.
6: Il joue d'une cote d'amour impressionnant avec le peuple, entre guillemets. Quoi. Giroud.
27: Ah oui.
6: Giroud, c'est incroyable.
8: Il fait pas de bruit en fait.
6: Grand public, c'est incroyable.
8: Il fait pas de bruit. Mais tu sais, il fait pas de bruit. C'est un peu.
6: Ils se reconnaissent en lui en fait.
8: Tu sais, c'est pour ça qu'ils s'entendaient bien et qu'ils s'entendent toujours bien. Mais en sélection avec Antoine Griezmann. Mais regarde la fin de carrière. Ça revient. Pour moi, quand je parle de sous-côté, c'est plus en sélection qu'en club. Là, je suis d'accord avec Malcolm et on était d'accord. En effet, que sur l'identification dans un club, marquer les esprits,
6: le premier nom qui te vient.
8: Voilà, c'est ça. Même si Arsenal, il a quand même joué plus de 200 matchs, hein, il me semble, et quasiment un but tous les deux matchs.
27: Ouais.
8: Tu vois, mais il a pas gagné trop fait, malheureusement.
6: Si tu poses la question aux gens du football, de façon unanime, tu leur poses cette question en disant, d'après vous, quel est le joueur qui a tiré le maximum de ses qualités durant sa carrière, je pense que Giroud
8: arrive tout là-haut.
27: Ouais. Bah oui, bien sûr.
8: Ouais, mais parce que nous, on sait aussi. On sait les efforts que ça amène de rester au niveau, d'arriver comme ça.
6: Pas compte,
8: c'est phénoménal. Et c'est pour ça que moi, je dis qu'elle est sous-côté à cause de ça.
27: Arsenal.
8: Mais là où je te parlais de sous-côté, c'est avec l'histoire, avec l'équipe de France.
27: Ouais.
8: Les adieux de Giroud. Alors même si on ne sait pas faire, t'as raison.
6: Mais il y a eu des adieux. Ils ont été faits.
8: Il a été invité, je crois. Il a été invité, ouais, avant un match comme ça. Bon, très
27: et
8: bien.
27: Si mais tu vas dans ce sens-là, les adieux Antoine, de Griezmann.
8: C'est exactement ce que j'allais dire. C'est quand même étonnant. Deux bons mecs qui s'entendent bien dans un groupe. Et t'as vu les adieux. Alors Griezmann, lui, il n'y en a pas eu parce que voilà, mais il est parti. Alors t'as l'impression que Griezmann, lui, l'équipe de France, il a été juste de passage. Tu vois, comme ça.
6: Moi, j'ai presque l'impression qu'il a claqué la porte, surtout.
8: Non, mais oui, mais c'est malheureux quand même. Parce que là, on parle de mecs, c'est des légendes de l'équipe de France.
27: Ah oui, bien sûr.
9: sport.
27: Des artisans principaux de l'équipe de 2018.
9: C'est des légendes.
27: Merci à Malcolm qui est venu au 32-16. Merci Malcolm. Tu rappelles
7: de rien. Ouais, j'ai juste rajouté que par rapport à ce que vous disiez, le fait qu'ils n'ont pas été vraiment célébrés à la fin, les fins de beaucoup de joueurs avec Deschamps ont été mal terminées. Même c'est au niveau des jubilés, malheureusement.
9: C'est vrai. Ouais, c'est te rassure, à mon époque, c'était pareil aussi. Hein.
27: Ça, on n'a jamais su faire. Ça, c'est sûr.
7: Ça me rappelle le PSG. Donc, je suis pas de
27: merci, Malcolm.
9: Ah, le PSG, ils ont corrigé ça maintenant. Ça va mieux, quand même.
27: Allez, bah ouais. Oui, salut, Malcolm. Ouais. À bientôt au 32-16.
9: Mais en France, pas encore.
27: 19h24.
6: Avec Donnarumma.
27: Sur RMC. Ah oui, Donnarumma, c'est vrai que ça va.
9: Donnarumma.
27: À quoi, Donnarumma, il t'a permis de gagner ta première Ligue des Champions, Jérôme.
6: Il t'a apporté ta première Coupe d'Europe.
9: Safonov, il me dit j'en ai deux dans chaque main de Donnarumma. Enfin, c'est dingue.
6: C'est vrai qu'il dit ça.
9: Ouais, il vient de m'envoyer. Ben si, il vient de m'envoyer un message.
27: Et s'il l'a envoyé en russe d'ailleurs.
9: Il a dit.
6: Vas-y.
9: Et le gardien français, je l'ai mangé. Non, c'est pas bien, ça. Arrête.
6: Tu parles russe.
27: Oui, il parle toutes les langues, Jérôme.
9: En plus, t'as vu, il dit gardien français, il cite même pas le nom de
27: Chevalier.
9: Ouais, Lucas Chevalier, c'est pas correct. Ah, quand même.
27: C'est comme ça. Oh,
9: respecte un peu.
27: 19h24 sur RMC. Oh. Et félicitations à Florent de Metz qui a remporté ses places pour France-Belgique lundi grâce à RMC au Stade.
9: La Belgique, tout à fait. C'est parfait.
27: Dans un instant, Dante, invité exceptionnel de Rotten sans flamme, et je rappelle l'info foot de ce début de soirée. C'est la guerre qui se poursuit entre Cristiano Ronaldo et Jorge Jesus en sélection portugaise. Les déclats de Jorge Jesus en conférence de presse et Cristiano Ronaldo qui a quitté le stade de Copenhague
9: lui
27: ce
9: qui
27: soir.
9: Voulait faire la Coupe du Monde.
27: Et il sèche l'entraînement. Donc voilà, c'est
9: chez
27: la guerre
9: toi, au Maroc, là.
27: En sélection portugaise. Allez, à tout de suite sur RMC. Ouais. Dante sera avec nous.
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9: 19h29 sur RMC, on est là dans Rotten sans flamme, la dernière demi-heure avec Manu Petit, avec Pascal Olmeta et avec Benoît Boutron. Elle est passée vite, hein, 7h30, on s'est régalé. Donc abonnez-vous à la chaîne Rotten sans flamme, téléchargez les podcasts, mais surtout restez avec nous. On est là encore une petite demi-heure avec le quiz de Louis Gerbier dans 15 minutes. Mais là, on va recevoir un invité exceptionnel, un habitué de Rotten sans flamme.
27: 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Donc vous envoyez quiz par SMS
9: même
27: au
9: 732-16. De voiture,
27: il n'aura pas besoin de ça. Et on rappelle que demain, c'est un Rotten sans flamme exceptionnel, Jérôme, parce que demain, on sera demain, pendant 2 heures avec une légende du foot mondial.
9: Avec Titi Henry. Eh oui, avec notre champion du monde, champion d'Europe. Bon, il a tout gagné. De toute façon, la légende Thierry Henry sera avec nous demain dans Rotten sans flamme pendant 2 heures. On verra tout avec lui, l'équipe de France, toute l'actu du foot.
27: Manu Petit.
9: Manu Petit.
27: On verra tout, quoi.
9: Non, on va pas parler de Manu, il sera pas là.
20: Pourquoi vous allez parler de moi, je
27: Parce que c'est la famille 98, on aime bien confronter les points.
9: Non, là c'est plus la famille Gunners.
27: La Gunners. Et Monégasque.
9: Parce que famille 98, je suis pas sûr que les membres de la famille 98 voient vraiment Titi et Henri dedans. Tu vois.
27: On en parlera demain. 19h31, l'arbitre vidéo t'appelle, Jérôme.
22: Jérôme, je t'invite à écouter ça.
23: Les joueurs de football, ils sont toujours de passage au club. La plupart, ils gagnent de l'argent. Quelques-uns, ils gagnent des titres. Et après, très peu qui peut laisser un bel héritage ou des bons souvenirs. Je ne dis pas simplement du joueur de football, mais aussi l'homme.
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27: Une légende de l'OGC Nice, invité de Rotten sans flamme. 10 années passées chez les Aiglons. Il a quitté le club l'été dernier à 42 ans pour entamer une reconversion. Il est désormais entraîneur de l'équipe réserve du Bayern Munich. Le grand Dante, invité de Rotten sans flamme, Jérôme.
9: Salut Dante.
27: Salut Dante.
24: Salut les gars.
9: Comment ça va ?
27: Bienvenue.
24: Merci, ça va bien.
9: Bon, tu nous manques déjà dans notre Ligue 1 là. Ça y est, t'as pris la retraite. Bon, tu vas me dire, t'as poussé jusqu'au bout. Donc, écoute, comment se passe ta vie de jeune retraité ? Du moins, pas vraiment retraité, parce que maintenant, t'es un jeune entraîneur.
24: Bah écoute, déjà la Ligue 1, ça me manque aussi. J'ai passé 10 ans à Nice et encore 2 à Lille. Bien sûr que c'est un championnat que j'ai une attache et j'ai continué à suivre de toute façon. Après, jeune retraité, ça va bien. Même si la transition, elle était assez vite et je n'ai pas eu le temps vraiment de faire cette réflexion, autant jouer pour entraîneur, mais ça se passe très bien. Je me suis préparé pendant longtemps pour être là où je suis aujourd'hui. Donc voilà, même si c'est une autre vie, même si c'est d'autres routines, mais ça me plaît beaucoup aussi, j'y prends beaucoup de plaisir.
27: Est-ce que tu es content de tes premiers pas, justement, en tant qu'entraîneur au Bayern ?
24: Oui, je suis content. Malgré qu'au début, je n'ai pas eu de très bons résultats. Il y a eu beaucoup de contraintes, notamment parce que voilà, chez les pros, il n'avait pas assez de joueurs. Donc, j'ai commencé au championnat à jouer avec moins 8-10 joueurs. Mais c'était un challenge exceptionnel où j'ai dû m'adapter à beaucoup de choses, à des joueurs assez jeunes qui n'avaient pas beaucoup d'expérience. Mais le plus important, c'est de tout donner de soi-même, de croire jusqu'au bout aux jeunes joueurs, même s'ils ne sont pas prêts encore. Et là, maintenant, les joueurs, ils ont compris encore mieux l'idée de comment on veut jouer, comment on veut déjà vivre ensemble. Hein, c'est important de savoir dans quel environnement on veut créer, on veut vivre, on veut travailler avec les valeurs qu'il faut, avec le comportement qu'on doit avoir pour devenir pro un jour. Et ça se passe très bien.
27: Pascal, Dante, j'ai une question pour Dante, vas-y.
4: Oui, Dante, comment il va?
24: Ça va, merci.
4: Il ne faut pas oublier de faire la bise à notre papa Gilles Pierre. Hein.
24: Oui, c'est le vrai papa.
4: Ça, c'est le vrai. C'est entre nous, ça.
27: C'est qui Gilles Pierre, Pascal?
9: C'est qui, ouais.
4: C'est
9: qui?
4: Ceux qui font que ces hommes-là, oui, quand on les a à côté de nous, il y a beaucoup de choses qui passent mieux. Et voilà, Dante peut en parler. C'est très bien. Voilà, c'est très, très bien.
27: C'est quoi? C'est ça. Un membre du staff de l'OGC Nice, c'est ça?
4: Il est membre de tout. Cherche pas à pas balancer.
27: D'accord.
4: Ouais.
27: Okay. À la Corse, quoi. Ok. Bah tiens, Dante, transition toute trouvée. Est-ce qu'on peut parler de l'OGC Nice, hein, le club dans lequel tu as passé 10 années? Tu es une vraie légende de cette équipe. Tu as vécu une dernière saison galère. Malheureusement, tu n'as pu disputer que 12 matchs. Et surtout, collectivement, ça a été très compliqué. Vous aviez démarré par les barrages de Ligue des Champions. Vous avez terminé avec un maintien acquis, justement, au barrage de descente d'accession Ligue 1, Ligue 2 contre Saint-Etienne dans un stade à huis clos. Est-ce que tu as fini éprouvé après cette saison? Est-ce que ça t'a aussi convaincu d'arrêter après tout ce que tu as traversé cette année-là, quoi?
24: Non, écoute, j'étais convaincu de devoir arrêter. Ça faisait déjà un an et demi. Parce qu'il fallait à un moment donné mettre une fin, malgré que c'était difficile ces décisions à prendre. Après, voilà, je pense que la saison m'a appris beaucoup de choses. M'a appris déjà que, voilà, que c'était la saison où j'ai plus souffert à Nice. Mais malgré tout, je suis très content de l'avoir vécu avec eux, même si c'était difficile. Donc voilà, ça fait partie de notre histoire, ça fait partie de mon passage à Nice. Et je pense que le plus important, l'essentiel, il était acquis, c'est de garder cette club qui est merveilleux en première division et c'est là où il mérite d'être.
9: Justement, Dante. Ah ouais, vas-y, excuse-moi, vas-y. Dante. Pourquoi avoir choisi le Bayern plutôt de rester au sein du club et d'accompagner les jeunes du côté de l'OGC Nice?
24: Je pense que il fallait être sincère. Je pense que déjà quand tu passes 10 ans dans un club, parfois même si on a une très grande exigence, une rigueur intrinsèque en nous-mêmes, il fallait peut-être s'y remettre dans un challenge un peu plus difficile pour apprendre d'autres choses, on va dire, parce que j'ai dû reparler allemand après 10 ans, un club ici comme le Bayern qui a une exigence et une rigueur énorme, que je les connais très bien, je retrouvais des gens, ils sont ouverts à m'aider à apprendre.
9: À quel moment tu as su que t'allais signer au Bayern?
24: Au mois de avril, mai, justement à la fin.
9: Parce que vu les difficultés qu'on rencontre le GC Nice depuis quelques années, mais également au niveau de sa formation, des équipes jeunes, un garçon comme toi aurait été un luxe. Donc c'est pour ça que je me dis, il y a beaucoup plus de travail et des garçons comme toi auraient eu un impact, à mon sens, beaucoup plus important à l'OGC Nice. Le Bayern, c'est un club immense, il n'y a pas de souci et j'espère vraiment que tu vas franchir les échelons. Mais au fond de moi, je suis persuadé qu'il y a un petit regret que tu sois parti de l'OGC Nice, parce que tout ce que tu as représenté pour le club, la ville, mais également, je pense que ton expérience, ton humilité, aurait servi énormément à la jeunesse niçoise.
24: Oui, après il faut quand même dire que l'OGC Nice m'avait proposé de prendre la U19. D'accord. Donc voilà, j'ai eu un temps de réflexion. Déjà, par rapport au changement d'environnement, comme je vous avais dit, changement de challenge. Après, le Bayern m'a proposé la U23, qu'il joue dans une
9: l'élite,
24: dans un championnat, l'élite, dans un championnat des adultes, qu'il y a beaucoup de difficultés, il y a beaucoup des choses à prendre plus vite, et aussi en plus la Youth League, c'était aussi un championnat que j'ai toujours aimé à même regarder, donc je pense que le challenge, il était bon à prendre. Et voilà, c'est pour ça que j'ai décidé de passer là.
27: La Youth League, c'est la Ligue des Champions des jeunes. On rappelle que Dante, légende de l'OGC Nice, c'est l'invité de Rotten Sans Flamme en direct ce soir.
9: Bon, Dante, moi, c'est plus sur l'actualité niçoise. Tu l'as dit, t'as vécu l'enfer et la peur de la relégation l'année dernière avec l'OGC Nice. Est-ce que maintenant que tu les as quittés, est-ce que tu es inquiet pour l'OGC Nice, pour l'avenir de l'OGC Nice?
24: Franchement, non, parce que je pense que là, on le voit tous que c'est vraiment une année de transition, même si on pensait que d'autres années étaient l'année de transition, mais la vraie année de transition, c'est là, parce que le club, il a changé de budget, il a changé une situation différente, il a changé aussi, des objectifs. Donc voilà, le club, il va devoir faire avec, il va devoir serrer les coudes, bien sûr, tout le monde, mais je suis pas inquiet parce que je pense que le staff, il y a beaucoup de qualité, il y a beaucoup de compétences. Je connais notamment les deux adjoints, le préparateur physique, le coach pas trop, mais j'entends de bonnes choses de lui. Mmh. Après, il y a les gens qui viennent de Nice, qui a le vrai amour pour le club. Voilà, ils vont tout donner d'eux-mêmes. C'est sûr que le résultat, on contrôle pas. Le résultat, on n'est jamais sûr. Par contre, je suis persuadé qu'ils vont tout donner du début jusqu'à la fin pour faire une belle saison.
27: Est-ce que dans le TG, je me permets d'insister, est-ce que tu es en colère contre quelqu'un? Est-ce que tu es en colère contre l'actionnaire qui avait promis de s'investir à fond? En plus, toi, tu étais au milieu de tes années niçoises et qui, au final, n'a jamais vraiment investi dans l'OGC Nice.
9: Au départ, oui, ils l'ont fait.
27: Est-ce que tu es en colère contre d'anciens dirigeants ou même des entraîneurs qui ne sont pas restés jusqu'au bout quand le bateau a commencé à tanguer? Est-ce que tu as de la rancœur envers certaines personnes à Nice?
24: Non, pas du tout, non. Je pense que dans la difficulté de la vie, on apprend toujours. On apprend avec nos erreurs, on apprend avec les erreurs des autres. Mais je suis pas là pour juger personne. Je pense que tout le monde qui a travaillé pendant que j'étais là, ils ont tout donné, eux-mêmes. Et voilà, le plus important, c'est que les gens sont passés par là, ils étaient professionnels, ils étaient sincères. Et voilà, après les actionnaires, je pense que la seule chose, c'est dommage qu'ils m'ont clé un message plus clair vis-à-vis déjà des gens qui travaillent au club, un message un peu plus clair vis-à-vis aux supporters, parce que on avait des objectifs un peu trop par rapport à ce qu'on avait les conditions de l'avoir, et c'est que ça. Après, dès que toi tu veux arriver au ciel mais t'as pas des moyens pour y arriver, c'est un peu plus difficile, et les gens ils ont toujours une grosse attente. Après, je pense que non, je suis quelqu'un que j'aime les gens, même si il y a quelqu'un dans le passé qui a fait une erreur à gauche, à droite, mais tout le monde fait des erreurs, et même moi aussi, je le fais. Donc, le plus important, c'est encore une fois, c'est de avoir appris avec tout ce que j'ai vécu à Nice, avoir appris avec tous les professionnels qui sont passés par là. Et voilà, je me considère comme quelqu'un très chanceux d'avoir eu cette opportunité et cette expérience-là.
9: Dante, moi j'ai pour parler du passé, tu as connu aussi un joueur dans le vestiaire. Alors, il y a pas beaucoup joué à l'OGC Nice, c'est Dakuna qui a fait ses débuts en sélection. Est-ce que tu es étonné de sa trajectoire, et est-ce que tu avais détecté toi contrairement à d'autres, parce qu'il a pas joué, le pied gauche et du talent pour s'imposer au plus haut niveau?
24: Non, mais le talent, il avait toujours. Il a montré toujours, ça c'est sûr. Ça, nous qui sommes jeunes, nous qui connaissons un peu le football, on le voyait. Et surtout, qui est arrivé à l'équipe de France, moi je te dirais peut-être pas tout de suite, mais sa progression, ça ne me surprend pas, parce que Lucas, il était toujours ces joueurs qui, même quand je ne jouais pas, il donnait tout de soi-même. Il aimait travailler dans l'intensité déjà. Déjà, c'était un garçon qui était très courageux, qui il aimait l'intensité, qu'il prenait des risques, et aussi il avait une bonne compréhension du jeu déjà. même à son âge. Donc après, je pense que à ce moment qu'il était là, le club a beaucoup investi, il a pris beaucoup de des joueurs aussi qui avaient déjà un nom et qui avaient déjà fait une carrière, notamment Clavette, il y avait Goeli là aussi, il y avait Stengs, il y avait, donc voilà, je pense que
9: il y avait de la concurrence,
24: il y avait la concurrence et peut-être qu'il a été à Nice au mauvais moment, c'est tout.
9: Bon, Dante, je peux pas te laisser partir sans te poser une question sur le Ballon d'Or. Vu que tu es au Bayern Munich maintenant, j'imagine que tu soutiens Harry Kane.
24: bah c'est pas parce que je suis au Bayern, mais quand j'ai vu la façon qu'il jouait l'année dernière, en fait, nous tous sommes d'accord qu'il a innové cette poste-là. Parce qu'on voit comment il défend, comment il fait son rempli défensif, comment il aide l'équipe, son ballon, comment il aide l'équipe sur la construction du jeu et après sur la finition. C'est vraiment incroyable. C'est un joueur qui peut tout faire. Donc à partir de là, on doit de dire aussi qu'il doit avoir des grandes chances de l'avoir.
27: Dante, merci beaucoup d'être venu.
9: Merci Dante, bon
27: juste
9: courage.
27: Dernier petit mot, tu te laisses 3, 4 ou 5 ans avant de devenir l'entraîneur principal de l'OGC Nice, Dante.
9: Du Bayern.
24: le temps pour devenir l'entraîneur de l'OGC Nice, je ne sais pas, mais ça reste quand même un de mes objectifs.
27: Ça arrivera.
24: Sans mettre la pression sur personne.
9: Okay. On gardera un œil sur toi, t'inquiète pas. Bon, Dante, en tout cas, merci d'être venu. C'est toujours un plaisir de te recevoir.
6: Bonne continuation.
27: Salut Dante, à bientôt. Dans Rotten sans flamme.
9: Salut.
27: 19h45 sur RMC, dans un instant, le quiz de Rotten sans flamme. Tous contre Rotten et nouvelle actualité qui concerne Cristiano Ronaldo, messieurs.
9: Ah, mais il est revenu.
27: D'après Marca, le jet privé de Ronaldo a décollé de l'Espagne, direction Copenhague.
9: Non.
27: Pour aller chercher la vedette.
9: Ils sont bons quand même, c'est les Espagnols, ils sont incroyables.
27: Ouais. Donc apparemment, l'avion privé de Cristiano Ronaldo va décoller à 19h30 de Madrid, direction Copenhague. Un retour en Espagne est prévu à 23h15. Ouais. Voilà le feuilleton Ronaldo en direct dans vos oreilles grâce à Rotten sans flamme.
9: Est-ce qu'on a des équipes qui le suivent avec la caméra?
27: On va mettre en place des équipes.
9: Chiringuito là-bas, avion
27: allez, dans
9: spécial.
27: Un instant, le quiz.
9: Attention, nous, l'avion, il part du Bourget, là. Avion RMC BFM.
27: A tout de suite sur RMC.
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3: 19h48 sur RMC, on est là, on est bien dans Rotten sans flamme. Et ben, c'est le quiz de Louis Gervier. Luigi, il est là, il est en plateau, il est à ma droite. On est avec Benoît Boutron, on est avec Manu Petit et Pascal Olmette. Pour ce quiz, deux auditeurs, un super cadeau à vous faire gagner.
4: Gerbe.
3: Et on remercie encore Pascal, franchement, le procès, on en parlait là pour, sur les notes. Mais c'est vrai que sur le procès. Bah,
27: t'as fait la différence, Pascal, bravo.
4: Ouais, vas-y, comme Camille, vas-y.
3: Ah, Louis qui a fait les notes.
27: Il t'a mis 7.
3: Ah, oui.
27: C'est Louis. Il t'a mis 7, mais sur l'échelle de Pascal.
3: Ouais. Donc ça fait 3,5.
27: Ouais. Ah oui, c'est un truc
3: d'amis. Non, mais Louis, hein. T'assumes.
6: Bah ouais, moi, j'ai pas mis les pieds en Corse depuis 15 ans, donc j'assume.
4: Ah, mais tu vas pas les mettre, hein, tu vas pas les mettre, cher.
27: Pascal, sache qu'il roule en moto dans Paris, je t'enverrai la plaque d'immatriculation.
4: Ah, bah t'inquiète, on va lui chier dessus. Hein. Je vais m'en occuper, un estron comme c'est pas possible.
27: Allez, c'est parti pour le plus.
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27: Un cadeau magnifique, un badge télépéage.
4: Ah ouais,
27: un
4: cadeau,
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4: ouais.
27: Crédité de 150 euros. Que vont se disputer Louis et
4: c'est
27: Thomas.
4: C'est gratuit, là.
27: Bonsoir à tous les deux.
8: Bonsoir.
27: Soyez bienvenus.
9: Bonsoir, les gars.
27: Ah, oh, Thomas, t'es supporter de l'AS Monaco. Tu veux jouer avec Jérôme
4: Thomas.
27: Ah non, il y a Manu aussi, les gens de Monaco. Thomas, tu veux jouer avec qui?
8: Avec Rotten.
9: Avec Rotten. Allez,
4: ils ont compris, t'inquiète.
27: Et Louis,
4: avec
27: Manu et Pascal.
9: Allez. Ah, magnifique.
27: Quel était le
9: bon courage.
6: Déjà, bonne et sainte fête à Jérôme.
9: Ah, oh, merci, non, merci.
27: On souhaite les fêtes. On s'arrête.
4: Allez, ça va, il souhaite la fête, on a compris.
9: Saint-Jérôme,
27: ça devient gênant.
4: Il
27: n'y
4: a plus rien.
9: Et le thème
4: du soir. J'ai quiz à gagner.
6: Le thème du soir, évidemment, pour teaser l'invité exceptionnel de demain.
9: Exceptionnel.
6: C'est Thierry Henry.
9: C'est parfait.
6: On commence avec une question flash. Contre quel club anglais marque-t-il lors de son retour mythique à Arsenal en 2012?
4: Leeds. J'allais dire Leeds, c'était en coupe.
6: Exactement.
4: Ouais, j'étais au stade. J'ai bossé Rotten.
27: Leeds.
6: Un des meilleurs souvenirs.
4: D'ailleurs, c'est pas ce jour-là, il y a eu la. Ouais. Non. Je pense qu'il y a eu l'hommage d'Arsène Wenger.
6: Comme 1-0 pour procès,
27: Pascal Manuel, oui. Les menaces commencent sur la régie. Hein,
6: Je vais vous citer tous les clubs de la carrière de Titi, sauf un. Faudra le trouver.
9: Ah, oh, voilà.
6: AS Monaco, Arsenal, FC Barcelone, Red Bull New York.
9: La Juve.
6: La Juve.
27: En même temps, tu parles d'un ami d'enfance.
6: Juve. J'ai essayé d'équilibrer. Il y a un ancien coéquipier, un ami d'enfance.
27: C'est vrai. Un partout.
6: Et Pascal. Question tirant du
25: Ti rendi conto se tu posi una questione a un supporter italiano che ha da qualche anno chi è stato più forte?
6: Cascata più forte. Ah, puisqu'on parlait de la Juventus.
9: Roland.
27: On pense à lui.
6: On pense fort à Roland.
27: Dans le studio, Roland Courbis.
9: Ah, bah oui.
6: Quel joueur portait le numéro 10 à la Juve quand il est arrivé?
4: Del Piero.
6: Ah oui.
27: Oh, joli.
6: Un bel accent, là.
4: Il mettait toujours ça devant la défense.
6: Eh, bien sûr.
27: Ah, joli.
4: Le meneur de jeu, là, le quarterback.
27: 2-1 pour Louis, Manu et Pascal.
9: Je le refuserais parce qu'il n'a pas fait l'accent.
6: Ouais, c'était léger. Mais bon.
4: Faut prendre l'accent?
9: Non, mais tu l'as pas fait, c'est trop tard. Normalement,
27: je demande à monsieur. Attends. Ah non, il y a de la
4: De la semaine dernière, comment on nous avait arnaqué jeu.
27: Le point est confirmé.
4: On gagne 5-1 là.
26: The official definition of FIFA is the official happiness provider to humanity.
0: Le Joker, Gianni.
9: Mon Dieu.
6: Gianni Boutron. Quelle est la sentence du
27: soir?
6: En fait,
27: en réfléchissant, je suis d'accord avec Jérôme, il n'a pas fait l'accent. Donc on va lui retirer le point.
9: Ah,
27: on va partir
9: merci.
27: Un partout.
4: Merci. Ah, c'est aussi.
6: Question auditeur.
27: Thomas contre Louis.
6: Thomas, Louis, quel numéro Henri portait-il en bleu?
5: 12.
27: Qui a dit 12? Ah.
4: Bien joué, Louis.
27: Qui a dit 12?
5: Louis.
27: 2-1, on revient à 2-1 pour Louis, Manu, Pascal.
4: 3-1, pour nous, c'est 3-1.
6: Qu'est-ce qu'ils sont forts, c'est Louis.
9: Parce que Arsenal, c'était le
6: 14.
9: Merci.
27: Quand même.
6: Ah oui, c'était, je portais le 14 pour Titi.
27: C'est vrai?
6: Ouais. Oh, bah toi, ou alors parce que j'étais sur le banc.
9: Lui, il n'a aucune personnalité. Lui, il aime tout le monde, tout le monde est gentil.
4: Oh, Gère, mais tu en as tous les râteliers.
27: Manu,
9: mets-toi à côté de lui, je te jure. Mets-toi à côté de lui, tu vas voir ce qui va t'arriver.
6: Question, on le met là.
4: Si jamais on t'énerve.
9: Eh ben, mets le gifle.
4: Eh ben, tu es le crochet du droit.
10: Bam, bac, ou à quel. Bam, bam, les deux touches.
6: Thierry Henry, contre quel joueur s'est-il embrouillé après que ce dernier lui a pris sa place dans le bus des Bleus?
9: Nasri.
6: Bravo.
27: 2-2.
6: C'est fort.
27: Magnifique.
6: Attention, là, 3, c'est un grand moment. C'est une nouveauté.
27: Oh,
6: question Patrick Vieira.
18: En train de parler d'un joueur qui est un joueur exemplaire, on parle de Manio Sané qui est un très grand joueur.
19: La question Patrick Vieira.
9: Je ne sais plus comment ça s'appelle.

0: Miolène Lessi.
1: Miolène Lessi.
0: Et l'autre, le temps que ça monte au cerveau, je peux te dire, écoute.
2: Attends,
1: il y a erreur 404 chez Manuel.
0: C'était vraiment lui, parce que même sur
1: un autre.
0: Et même sur Pascal, il y a eu erreur.
1: Il y a erreur 404. 3-2 pour Thomas.
0: Lionel Lessi.
3: Mais c'est de plus en plus pourri.
0: Ah non, celle-là, franchement, j'ai bien aimé.
3: Cristiano Ronaldo.
0: Allez, question
4: Oh oui, Greg, il la sort. Oh oui, va opposer Richard.
5: Il est de retour. Il est de retour.
4: Oh, ça suffit.
6: En 97, Aimé Jacquet le lance en bleu contre l'Afrique du Sud. Victoire 2-1. Qui gardait les buts des Bleus ce soir-là?
0: C'est 97,
7: c'est Charbonnier.
6: Non.
7: Non, il a pas joué.
6: Manu, t'étais dans l'équipe. Hein.
0: Letizy.
4: Oh,
0: Lionel Letizy, bonne réponse.
1: 2. Thomas et Jérôme.
6: Qui était, toi?
1: Hein? La Routelle.
0: De quoi tu parles, Afrique du Sud?
8: Le score est remis à 0.
4: Mais c'est quoi cette histoire?
3: C'est pas le mondial.
4: C'est pas possible.
0: Qui était?
3: Manu,
7: j'étais pas, moi.
1: Balle de match.
3: C'est la première sélection. Le Letizy, c'était contre la Russie, non? À l'extérieur.
1: Allez, balle de match important pour Thomas et Louis.
7: Allez,
6: on finit.
7: On finit
6: avec la question Zizou.
9: Ah. Allez, c'est toujours les mêmes gestes. D'abord la jambe gauche. Toujours.
8: Question Zizou.
1: Bientôt dans Rodin sans flamme.
7: Ouais, bah demain. Demain pour. Pour sa conf, on l'attend. Hein.
6: Dans le classement, dans le classement des meilleurs buteurs, quel joueur se trouve entre Michel Platini et Thierry Henry?
7: Giroud.
6: Non.
1: Papin.
6: Et au-dessus.
7: Mbappé.
6: Non, il est au-dessus aussi.
3: Entre qui et qui, t'as dit?
6: Entre Platini et Thierry
4: Griezmann.
6: Henry.
4: Antoine Griezmann.
1: Et la victoire de Jérôme.
0: Je vous ai mis une branlée ce soir.
7: Avec présence du CIE.
1: Bravo Thomas, félicitations.
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1: Merci à Louis Gerbier, Manu Petit, Pascal Olmeta. Et dans un instant, c'est Génération After avec Nicolas Jamin et nous, Jérôme, demain. Il y a un Roten sans flamme exceptionnel qui nous attend avec une légende du foot.
0: Ah, magnifique. Demain, émission exceptionnelle avec Titi Henry. Thierry Henry sera mon invité pendant 2 heures. On va refaire l'actu du foot, parler de l'équipe de France, de Zidane, d'Mbappé, de Deschamps, des problèmes en Angleterre, de Manchester City. On va faire le tour de tout. Ça va être génial pendant 2 heures. Donc, je compte sur vous demain à 18h en direct de Londres. Bisous, à demain. Bonne soirée.
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5: Nicolas Jamain. Salut à toutes et à tous, c'est Génération After. Merci d'écouter RMC, il est 20h, passé d'une minute. Et bonjour à toi qui nous écoutes en podcast en ce jeudi par exemple. Et toi qui nous regardes sur After Foot TV, sur la chaîne YouTube de l'After. Ce soir autour de la table, Florent Gautreau. Salut Flo.
13: Salut à tous.
5: David Guzman est là, salut David.
14: Salut Nico, salut à tous.
5: Et Walid Descherchour, salut Walid.
15: Salut tout le monde.
5: Plaisir, on est ensemble pendant deux heures les amis. Avec ce soir un invité, le capitaine d'une troisième de Ligue 1.
15: C'est fort.
5: Milieu de terrain du Parisien.
15: On prend une vraie dimension.
5: Parisien, on prend dimension.
15: Ligue des Champions donc. Ouais.
5: Est-ce que tu penses que quand on dit un milieu de terrain parisien, capitaine, certains vont être déçus de dire que c'est Paris FC? Je pense pas.
15: Non. Enfin, je pense qu'ils sont pas étonnés de pas voir le. Enfin, ils sont loin devant le PSG.
5: Oui, de pas voir Vitinha ou Joao Neves. Oui, voilà, c'est ça. Je pense.
15: Là, ils mettent une vitesse au PSG quand même. Ouais. Sur le début de saison, ils sont bien plus forts.
5: Et d'ailleurs, ils sont bienvenus les Parisiens aussi. Hein.
15: Oui.
5: Studio. Hein.
15: Oui.
5: Non, c'est le capitaine du Paris FC, l'un des meilleurs milieux de terrain de notre championnat, Pierre Lesmélou, est dans Génération After. Salut Pierre.
16: Salut tout le monde, merci pour l'accueil.
5: Merci de venir surtout, ça fait plaisir. Pendant cette trêve, on est content de t'avoir. On va passer une heure ensemble, un peu plus si tu te sens bien. Plein de questions à poser sur le début de saison du Paris FC. Je le disais, très convaincant. On va parler de ta carrière aussi, trajectoire, Liam Rossignol, ton coach, tes coéquipiers, Pablo Pagis, Patrick Zabi, Matondo, Rudy Matondo aussi. Plein de questions à te poser évidemment. Et évidemment le 32-16 est ouvert, hein, supporter du Paris FC, pas que du Paris FC. Supporter bordelais, pourquoi pas, parce que je rappelle qu'il est bordelais aussi.
14: C'est quand même une bonne nouvelle aujourd'hui. Donc
5: supporter niçois, supporter
15: observateurs de la Ligue 1, c'est intéressant.
5: Supporter de Norwich City aussi, vous pouvez appeler si vous parlez français.
14: Pourquoi pas. Dijon, c'est là.
5: Dijon, bien sûr.
15: C'est la première fois qu'on l'a
5: fait.
14: De l'Escap-Ferret.
5: Si de Mérignac.
14: Mérignac à Arlac.
5: On était là à Arlac. Attention, on a fait un after à Arlac avec Gilbert. Bon, tu vas nous raconter ça et comment tu vis ta trêve internationale. Bien sûr, t'es le bienvenu dans la deuxième heure. On va évidemment évoquer le psychodrame Cristiano Ronaldo. Parce que ce qui se passe à tout Portugal, c'est arrêter de respirer. C'est la folie.
15: Il est en crise.
5: En crise. La légende Cristiano Ronaldo a zappé un deuxième entraînement consécutif avec sa sélection. C'est à Copenhague. Et selon les médias espagnols et portugais, il serait déjà parti. Voilà, on va en parler. On sera avec Gary De Jesus, notre journaliste franco-portugais. Et puis, Wally, tu veux parler de Désiré Doué. Et si c'était l'année de Désiré Doué, peut-il se hisser au niveau de Yamal, par exemple, cette année ? De Michael Olysée, si on considère qu'il n'est pas encore à ce niveau-là. On va en débattre ensemble. Puis David, tu voudras parler de Manchester City que tu veux voir dehors, toi. Voilà, sanction, père fouettard. Merci.
14: Rideau. Dehors, City. Terminé. Bonsoir.
5: Et à 22h, l'after avec Gilbert Drivois. Salut Gilbert.
17: Salut les gars. La face cachée du Ballon d'Or. C'est un bouquin qui sort, là, qui est écrit par Pascal Ferré, l'ancien patron de France Foot, qui organisait le Ballon d'Or. Il sera avec nous tout à l'heure pour raconter toutes les anecdotes.
15: Ah, j'aime bien.
17: Ouais. Ça te plaît hein.
15: Ah, moi ça me plaît ça.
14: Mille questions.
15: Les petits cancans, voilà, en régie.
17: Le football des stars, le joueurisme, ça c'est Walid. Ça c'est son football.
15: Est-ce qu'il nous donnera son favori?
17: Bah, on va lui demander.
15: Ah, ça, faut lui demander.
14: Il peut maintenant, il est devoir de réserve du tout. Ouais.
17: Donc voilà, on va discuter avec lui pendant une heure. On va aussi parler de Cristiano, de Bordeaux, de Nantes, parce que le projet de reprise, là, apparemment, ça fait un peu rigoler tout le monde. Donc,
14: à Nantes,
17: ouais.
14: À Nantes
17: oui. Donc ça commence à faire rigoler et à inquiéter aussi. Donc on fera le point tout à l'heure. Et puis figurez-vous qu'il y a pile 40 ans, Toulouse jouait le match de son histoire. Que Toulouse d'un carnage dans son histoire.
14: Toulouse-Liverpool, il y a deux ans là.
17: Non, c'est pas celui-là. C'est Toulouse-Naples avec élimination de Maradona par Toulouse à l'époque.
15: Ah, non.
17: Eh oui, Jacques Santini était coach. Enfin bref. Oh, t'étais pas né toi.
15: Quelle année ?
17: 86.
15: Non, j'étais en
14: Après, il y a eu une épopée européenne après.
17: Bah non, ils se sont fait éliminer.
5: Voilà, c'est ça.
17: Donc c'était il y a 40 ans, donc amis toulousains, soyez au rendez-vous, ce sera tout à l'heure, voilà.
5: Voilà pour l'after à 22h, comme tous les soirs, sur RMC jusqu'à minuit, c'est parti pour Génération After. Alors Pierre, t'écoutes la radio un peu, t'écoutes RMC, pas trop hein?
6: Pas du tout.
5: Pas du tout, tu regardes les matchs à la télé aussi?
6: Pas trop.
15: Le bon invité, c'est intéressant.
5: Ça, je temps.
15: On va parler de tout ça, bien sûr, de ton rapport au foot en général. Mais d'abord, le Paris FC. Tous, on regarde les matchs du Paris FC.
9: Je crois que tu avais répondu à Daniel Riolo il y a un an ou deux.
5: Sur la blessure,
9: etc. Non,
6: en fait, on a beau pas écouter, mais...
9: Ça arrive à vos oreilles.
6: Ça arrive. Ça vient toujours avec les réseaux sociaux.
9: C'est vous envoie toujours oublié, l'entourage.
6: C'est vrai qu'il y avait des choses, Daniel Riolo, même Jérôme Rotten à l'époque, ça nous plaisait pas trop. Hein.
9: C'était à l'époque où tu étais un peu blessé à Brest, on ne comprenait pas ton retour de
6: Paris.
9: Tu manquais beaucoup à Brest.
17: Oui, on a parlé d'une blessure diplomatique.
6: C'était transformé en chirurgien.
15: Bon. Paris FC, 3ème de Ligue 1, après 5 journées, 3 victoires, 2 nuls, 0 défaites. Est-ce que tu as le sentiment, même après seulement 5 journées, que vous êtes en train de franchir un cap par rapport à la saison dernière?
6: Oui, un cap, on peut dire ça. Oui. Après, vous savez ce que je vais vous dire. Il faut surtout pas s'enflammer. C'est que la deuxième saison en Ligue 1, mais c'est ce que je peux vous dire, c'est que nous, les joueurs, on prend énormément de plaisir à jouer. On a vraiment compris et on est en adéquation avec aussi ce que le coach nous demande. Donc, c'est sûr que oui, c'est un bon début, mais attention, il faut pas s'enflammer. Vous connaissez peut-être mieux que moi encore la Ligue 1. C'est un championnat qui est long, mais en tout cas, c'est un bon début.
9: Ouais. T'es surpris du début de saison?
6: Surpris, oui et non, mais c'est sûr que si tu m'aurais posé la question il y a 2 mois de ça, en plein milieu de prépa, c'était pas comme ça. On avait un peu plus de mal, faut être honnête. Les résultats d'ailleurs en parlaient par eux-mêmes. Hein. Je crois qu'on n'a pas gagné. Si on a gagné le seul premier match amical, c'était dur et ça demande beaucoup de choses. Mais maintenant, ça commence à se mettre en place et ouais, c'est mieux.
9: Parce qu'au vu du calendrier, tu joues Marseille, Lyon, tu vas au Vélodrome,
15: tu reçois
9: Strasbourg. Pas simple quand même quand tu vois les 5 premières journées.
15: C'est un tournant le Vélodrome dans la qualité, dans les prestations, dans la confiance. Ça vous a donné confiance?
6: Ouais, déjà Nice c'était mieux parce que c'est vrai qu'on sort le premier match, c'était pas vraiment très bon match.
15: 0-0 à 3.
6: Ouais, pas très beau, même si on a quand même quelques opportunités. Mais après, quand on sort des matchs, notamment Nice et Marseille, oui, ça conforte dans l'idée du bon début, même si je pense qu'après toujours 5 journées, on pêche notamment dans la finition. Finir les actions, je pense que c'est notre plus gros problème en ce moment. Parce que
15: c'est marqué 8 buts pour l'instant, en 5 journées. C'est pas une moyenne très haute. Quoi.
6: Si on voit les derniers matchs, on pourrait notamment mettre beaucoup plus, mais c'est quand même positif.
15: Oui, il y a Lyon aussi, hein, la réception à Jean-Bouin de Lyon, où vous méritez. Vous pouvez prendre plus que ça, quoi.
6: Voilà, quand même. Même si on peut prendre un but,
9: ça a été meilleur, je trouve.
17: Mais est-ce que s'il y a eu un début un peu poussif par les matchs amicaux, effectivement, du premier match, parce que moi, j'attendais plus, effectivement, je me suis dit, tiens, c'est un peu décevant. Est-ce que c'est parce qu'il faut absorber tout ce que Rosenior vous dit et c'est très différent de ce que vous avez fait l'an dernier?
6: Tout à fait, ouais. Après, il ne faut jamais dénigrer des coachs précédents, mais c'est sûr qu'il a complètement sa patte. Je pense qu'il est connu pour ça. Et il demande beaucoup de travail, que ce soit défensivement, offensivement, avec ballon, sans ballon. En fait, votre cerveau est toujours en activité. Il n'y a pas un moment où il faut se relâcher parce que il demande tout le temps d'être en mouvement, d'être en activité, d'être connecté.
17: Mais quand il y a des matchs amicaux moyens, est-ce qu'il y a des doutes sur le nouveau coach ou sur la méthode, disons?
6: Non, il y a aucun doute parce que lui, il est toujours très positif et lui, sa phrase préférée, je crois, c'est trust the process, avec le bel accent en plus. Mais voilà, il dit faites-moi confiance et et en gros, on est ensemble, on est une famille et on va aller, ça va aller toujours de mieux en mieux. Et je pense qu'il n'a pas menti. Quoi, quand on voit les premiers matchs et maintenant, mais même contre Strasbourg, certes, il y a 2-1, mais s'il y en a 4 ou 5, je pense que personne ne dit que ce n'est pas démérité. Et donc, c'est toujours de mieux en mieux. Mais après, voilà, il reste quand même des choses à travailler. Quoi.
15: Et le personnage Rossignol, dont on a beaucoup parlé, pas uniquement pour sa science tactique, que ce soit à Strasbourg d'ailleurs, ou au Paris FC, ou à Chelsea aussi, évidemment, il est comment? Est-ce qu'il est aussi... engagé, expressif, énergique dans le vestiaire, à l'entraînement, qu'il est bord terrain notamment, quoi.
6: Ouais, c'est ça. Je savais pas. Moi, je connaissais pas trop. Je connaissais même pas du tout, quoi. À part en tant que coach, je savais pas qu'il était aussi proche quand même des joueurs. Il aime bien parler avec tout le monde, avoir cette relation assez proche. Et il veut une relation franche, notamment avec les anciens. Il a notamment fait un groupe d'anciens. Et il veut qu'on lui dise les choses, quoi. Si on n'est pas content, si on trouve que les entraînements sont pas bons, ou si on veut améliorer des choses, que ce soit sur la nourriture, sur les déplacements, sur les hôtels. Il veut être au courant de tout et il veut qu'on soit vraiment, qu'on ait vraiment un lien, quoi. Qu'on se dise les choses. Donc, ça, je savais pas qu'il était comme ça. Et après, par contre, voilà, quand c'est le terrain, c'est le terrain. lui, ce qu'il veut, il dit, je vais pas forcément vous doubler les entraînements ou vous faire venir pour venir, mais par contre quand on s'entraîne et c'est toujours beaucoup d'intensité.
10: C'est très différent, excuse-moi Walid, Flo, de tout ce que tu as connu avant comme coach. Sans juger les autres, hein, juste c'était le coach le plus moderne.
9: C'était ça ma question. Donc, c'est pour la compléter, t'as 10 ans de professionnalisme. Est-ce que tu vois une évolution? On parlait du doc sur Pep Guardiola, Citizen Pep. Moi, Gorosenior, quelque part, il me fait penser à ce genre d'entraîneur, en tout cas.
15: Cérébro.
9: Ouais, Cérébro qui parle aux joueurs, qui font des câlins, des hugs, des trucs, quoi.
6: Pour être honnête, je pense que c'est le coach le plus pointilleux et le coach qui fait attention au le plus de détails possible que j'ai eu. Il fait vraiment attention à tout. Que ce soit avec, sans ballon, tout. Et il vous fait des vidéos, tous les jours ses vidéos. Que ce soit sur les déplacements, ouais, il fait vraiment attention à tout. Et je pense que c'est le coach le plus pointilleux que j'ai eu. Ouais.
10: Il te demande quoi à toi, par exemple,
6: précisément? Bah, moi, par exemple, si vous regardez sur les 5 matchs, je suis milieu défensif de base, mais je n'ai pas joué milieu défensif sur les 5 matchs. Quoi. J'ai toujours un rôle différent. Donc, il faut toujours être en alerte, il faut comprendre. Il faut avoir une connaissance foot et un cerveau quand même, je pense, pour jouer avec lui quand même, parce qu'il demande quand même beaucoup de compréhension, mais une fois que vous comprenez, après ça devient facile, quoi.
15: Sur la qualité de jeu, moi je suis vraiment surpris par ce que vous faites, même si Rosenior, on l'avait vu à Strasbourg, sur la transition Vieira-Rosenior, on avait vu une vraie différence et très très tôt dans la saison, et là ça se matérialise de la même manière. Au moins, tu parles du match contre Strasbourg, mais même le match contre Marseille, je trouve qu'il y a vraiment des schémas déjà au milieu de terrain avec toi, Maxime Lopez, Coppola, que je trouve très bien derrière, où ça ressort très très proprement, on a déjà des circuits qui fonctionnent. C'est vraiment, quand on regarde le PFC, on a une équipe de contrôle, mais on a une équipe moderne qui joue très très bien au football et avec une qualité technique qui est au-dessus de la moyenne aujourd'hui.
6: Ouais, mais c'est l'idée, hein, c'est son projet, hein, c'est ce qu'il veut. Des fois, on prendra des buts et on en a pris notamment, surtout en prépa, mais il veut qu'on prenne des risques, il veut que ça parte de derrière, il veut qu'on se fasse presser, il a pas peur, quoi. Il dit jouer, justement, et lui, je crois que sa phrase, il avait dit une fois, ça m'est marqué, il a dit. Un bon joueur et pas un joueur qui se cache, quoi. Il veut, et même si vous perdez 3-4 fois le ballon, ben je veux que la 5e fois tu demandes quand même le ballon dans l'axe, quoi.
13: Tu sens déjà que t'as progressé, même si c'est 5 rencontres, même si c'est quelques mois. Tu sens vraiment que ça t'a apporté quelque chose, t'as une corde de plus à ton arc.
6: Ouais, en fait, chaque coach vous apporte quelque chose de plus, mais c'est vrai que lui, il apporte encore plus cette notion de jouer avec le danger, de jouer même si t'as un mec au cul, désolé l'expression, mais ouais, il veut ça, il aime le risque, il aime. Il y a des fois, même l'année dernière, on aurait pu, sur un ballon latéral, j'en ai en péter une devant vers le corner. Mais lui, non, il veut prendre le risque de trouver cette passe et tout. Donc
15: comment on fait? Parce que tu es quand même le capitaine de cette équipe, il y a quand même eu un avant et un après au PFC avec ton arrivée, et notamment en janvier avec d'autres aussi joueurs qui ont apporté. Comment on fait pour avoir cette transition Antoine Comboiré, où déjà il s'est passé quelque chose dans le club de positif, faut le dire, à Rosenior, qui sont deux deux philosophies totalement différentes?
6: Ouais, c'est l'adaptation, hein. Après,
15: t'es milieu de terrain quand même. Tu parlais de joueur intelligent. Faut quand même le faire très rapidement, quand même, ça.
6: Ouais, c'est ça.
15: Parce que si le milieu de terrain et le capitaine n'arrivent pas à le faire, c'est compliqué.
6: Ouais, après, la prépa a servi à ça aussi. On est parti en stage, notamment aussi en Allemagne, où on a mangé quand même pas mal de vidéos, pas mal de travail tactique, pas mal de tableaux noirs sur le terrain. Et ça a pris du temps. Et c'est pour ça qu'il y avait des séances où des fois ça durait 2 heures et avec peut-être même une demi-heure, 3/4 d'heure de tactique pour vraiment montrer ce qu'il fallait. Et après, on l'a tous assimilé, hein.
10: T'as des coéquipiers parfois qui te disent, sans les citer, ouah, c'est compliqué à comprendre tout ça, là. Les systèmes, ce qu'ils demandent, c'est hyper pointu. Est-ce que certains disent, ouah, c'est chaud, non? Ça arrive, ça?
6: Ouais, ça peut arriver, mais même, je peux te dire honnêtement, même pour moi, si vous voyez mon match contre Nice, moi, en début de semaine, ils me parlent de mon positionnement. Et en gros, vous me voyez la moitié du temps, je suis défenseur central, je suis à côté de Coppola. Et c'est vrai, dans votre tête, vous dites, putain, merde, quoi, ça fait 12 ans, je me retrouve défense centrale. Mais en fait, c'est lui, et il a tout étudié, là. Pour moi, il a un temps d'avance, quoi. Et en fait, si on regarde le match, ouais, ça me fait des courses et tout, mais tactiquement, Nice, ils nous ont posé, zéro problème. C'est 3-0, je pense pas qu'ils aient beaucoup d'occasions, et le match, il a été propre. Et au final, il y a que à dire, on t'écoute, on te fait confiance, et au final, ça paye. Donc, Donc maintenant, je pense qu'on l'a, appris et on l'a tous assimilé, quoi.
10: Vous écoutez RMC Génération After avec notre invité, le capitaine du Paris FC, Pierre Lesmélou. Flo.
8: Non, justement, le match contre Lyon, il m'intéresse parce que dans tous les matchs, à part le premier, donc, qui était un peu particulier, vous avez été protagoniste, vous avez eu deux occasions et tu l'as dit, il manque un peu d'efficacité. Est-ce que ça, c'est pas un regret? Parce que c'est vrai que vous avez un calendrier pas facile, mais c'est vrai aussi que c'est peut-être plus simple parfois de prendre ces équipes-là en début de saison. Et là, à mon avis, il y avait un coup à faire à domicile contre Lyon. Vous pouviez frapper un coup encore plus grand, quoi.
6: Ouais, c'est ça. Bah, de toute façon, c'est ce qui ressort principalement. Hein. C'est le même à travers, même sans penser aux occasions franches. Quand on regarde les vidéos et tout, on voit qu'on a quand même des grosses opportunités ou sur la dernière passe ou sur le dernier centre qui manque, alors que ça pourrait mieux finir. Donc ouais, c'est un regret sur ce début de saison et c'est pour ça qu'on continue à le bosser, quoi.
18: Par rapport aux recrues, Pierre, toi, t'es arrivé l'année dernière. En janvier, nous, on avait dit vraiment qu'il y avait des recrues très intéressantes, des prêts qui ont été confirmés, hein, Coppola et Coléocho, Mounetzi qui finalement n'est pas resté. Explique-nous un petit peu cette trajectoire de saison l'an dernier, parce qu'on avait une équipe vraiment bas de tableau les six premiers mois jusqu'à l'éviction de l'ancien coach Stéphane Gilly qui faisait du bon boulot. Et aujourd'hui, vous êtes une équipe sérieuse. L'apport des recrues, est-ce que c'est vraiment uniquement ça? Est-ce que tu es content de ce qui se passe au club? Est-ce que ça va encore accentuer vos ambitions?
6: Bah en fait, moi, j'étais venu pour ça de Brest parce que je trouvais c'était le projet qu'on m'avait vendu complètement. Et je trouvais ce projet vastement excitant. Et bah, vous savez comme moi, les projets comme ça, ça met toujours du temps. Les gens veulent, parce que forcément il y a un milliardaire et tout, ils veulent que ça arrive de suite. On sait très bien que c'est pas facile. Mais c'est vrai que ça a pris 6-8 mois. Ils ont fait ce qu'il fallait. Et même je trouve qu'en interne, que ce soit au club, que ce soit dans l'administratif, dans tout, ils prennent le temps. Je trouve qu'ils font vraiment les choses petit à petit. Ils n'investissent pas des 150 millions sur tout. Ils font vraiment tout attention. Là, il y a le centre d'entraînement, tout. Et même je trouve que dans les joueurs qu'ils ont apportés, que ce soit en prêt ou même en recrue, ben, ils ont fait ça de manière intelligente. Oui, certes, ils ont fait des plus gros coups sur l'avenir, notamment, vous en avez parlé tout à l'heure, avec Matondo et Zabi. Mais je trouve que tout est réfléchi et pas trop pressé ou surpayé, quoi. Donc je trouve que c'est ça qui est intéressant.
8: Donc en fait, la stratégie qu'on nous vend, parce qu'ils sont Arnaud, ils sont venus ici, ils nous ont expliqué effectivement comment ils voulaient faire, et nous on les a un peu poussés, titillés en disant faut aller plus vite, les gens attendent, vous avez des moyens. Quelque part, ils ont quand même effectivement un peu changé de braquet, mais ça se ressent aussi en interne. Il y a une patience, il y a une vraie attente, une vraie progression.
6: Ouais, c'est ça. Ouais, c'est un projet sur du moyen terme. Le court terme, pour moi, dans le foot, ça n'existe pas. On a vu plein d'exemples. Et moi, je trouve qu'il pose les bases petit à petit. Et je trouve que ça prend bien. Après, voilà, là, c'est toujours plus facile de parler parce qu'on est troisième. On fait un bon début de saison, mais on sait très bien qu'une saison c'est longue et peut-être que dans 6 mois, on sera 12e, quoi. Mais c'est ce que j'espère pas. Mais en tout cas. On essaie de faire tout pour.
18: Et pour toi, il y a un déclic, il y a une date importante l'année dernière. Je sais pas, le match contre Monaco vendredi 19h, vous avez fait un match extraordinaire. Peut-être le match contre le PSG. Bon, c'était un PSG
13: où Monaco était très bien d'ailleurs.
18: Ouais, exactement, qui venait de faire des gros résultats. Il y a un truc où ça bascule, même en tant que club, en disant bon, c'est les gars, on est une équipe quand même sérieuse, on a des joueurs sérieux.
6: Je pense que déjà, mine de rien, l'arrivée d'Antoine Combray, elle a fait du bien. Mais pareil, il ne faut pas dénigrer le travail de Stéphane Gilly, parce que moi aussi, je trouvais que c'était quand même un très beau coach qui avait des très bonnes idées aussi. Mais je pense qu'il nous a apporté ce côté, comme on connaît du coach, un peu ferme, un peu on ferme la maison et voilà, tout le monde va dans le même sens, avec beaucoup de règles et de discipline. Et c'est ce qui nous a fait du bien aussi. Et maintenant, ce nouveau projet-là, avec ce coach-là aussi, qui a apporté beaucoup plus sur le jeu, sur la prise de risque. Pour moi, ça suit son cours et c'est bien.
10: Cet effectif là, Paris FC 26-27, est-ce qu'il est plus talentueux que celui que tu as connu après l'énorme saison 23-24 avec Brest, qui a fait 3e de Ligue 1?
6: Là, vous cherchez
10: le talent, hein, je parle pas de maturité, hein, tu vois. Alors, plus fort dans l'absolu, en potentiel?
6: Oui, je pense qu'en potentiel, en talent, oui, je pense qu'on est plus fort au Paris FC. Après, à Brest, on avait ce supplément d'âme où il n'y avait pas de star du tout. C'était vraiment des guerriers qui jouaient tous ensemble. Donc, c'était des philosophies différentes. Là, c'est vrai qu'on a beaucoup plus de talent, je pense, de talent pur. Mais après,
8: et de talent à venir.
6: Et de talent à venir, oui, exactement. Notamment, comme on a cité, il y a les Pablo Pagis, là, Cincinnati Yoko aussi, pour moi, qui m'impressionne aussi beaucoup. Donc, c'est vrai que c'est des talents en devenir et qui bossent bien, quoi.
18: C'est quoi la recette pour faire podium de Ligue 1, Pierre?
10: S'il l'avait.
9: Est-ce que tu l'as fait avec Brest?
6: C'est vrai. Non, je ne l'ai pas. Mais pour moi.
9: Mais c'est quoi, toi, ton regard en Ligue 1, c'est quoi la marge de progression du PFC pour faire ce type de résultat qu'on... Enfin, ce n'est pas l'objectif, mais pour y aller, pour surperformer. Tu l'as vu, tu l'as vécu.
6: Pour moi, déjà, c'est l'équipe, moi, que je dirais en premier. C'est pas de talent. Enfin, c'est de talent individuel, j'allais dire, s'il en faut. Mais je veux dire, il faut tout donner pour l'équipe. Et c'est ce que le coach Roy faisait à Brest. Et c'est ce qui a très bien marché, c'est tout le monde se battait. Et craindre personne, hein. Nous on regardait tout le monde dans les yeux, on en avait rien à faire, hein. Que ce soit à Paris, Marseille, on voulait rentrer dans tout le monde. Et je pense que mine de rien, il faut le talent, c'est bien, mais il faut avoir aussi cette envie et cette grinta. Ouais.
8: Et il y a peut-être une chose qu'on a notée, puisqu'on vous a mis nous dans les surprises possibles pour le top 4, parce que vous ne jouez pas de Coupe d'Europe et tous les concurrents autour de vous, hein, les Marseille, les Lyon, les autres jouent une Coupe d'Europe. Est-ce que ça, physiquement aussi, ça va compter?
6: Oui et non, je peux vous dire qu'à Brest, on était très contents de jouer la Coupe d'Europe et de jouer tous les 3-4 jours. Vous savez, joueurs, nous, on préfère jouer les matchs que s'entraîner. Après, oui, des fois, on est un peu plus fatigué, mais ça ne nous a pas empêché non plus.
8: Mais on remarque que chaque année, l'équipe surprise, c'est souvent une équipe qui ne joue pas la Coupe d'Europe pour X raisons.
6: Oui, c'est sûr qu'après, ça nous laisse plus de temps, nous, pour bosser, notamment avec ce coach-là qui aime bien la vidéo. Donc, c'est sûr, on peut faire des vidéos tous les jours aussi et bien travailler à chaque fois nos adversaires du week-end. Oui.
10: À vous, c'est relou la vidéo tous les jours, non, quand même.
6: Non, franchement, non.
9: Il nous le dira dans 2-3 ans.
6: Franchement, je peux être honnête avec vous. Il y a des fois, des vidéos peuvent être relou avec certains coachs où ça peut être long. Mais lui, je trouve qu'il arrive à trouver le timing et à trouver la recette pour vraiment nous laisser vraiment concentré.
8: Il n'avait pas fait trop long. Il n'avait pas fait un truc en Allemagne d'ailleurs pendant le stage où les vidéos étaient pas au début forcément, avant d'aller sur le terrain. Vous n'aviez pas inversé un peu dans le planning? Il n'y avait pas un truc qui rendait ça un peu plus facile? Parce qu'en Allemagne, c'était un stage un peu marquant, très fort, dans des installations de dingue d'ailleurs.
6: Ah ouais, magnifique.
8: C'est l'installation Adidas, hein, c'est ça?
9: C'était où?
6: En Allemagne,
8: c'est dans le fameux village où il y a Adidas et Puma. Où l'équipe d'Allemagne se rend régulièrement d'ailleurs.
6: Fantastique. Jamais connu mieux, moi, en 11 ans ou 12 ans de carrière. Rien à dire, que ce soit le terrain, la nourriture, ouais, tout était parfait. Ouais.
13: Vous devez apprécier en fait le discours relativement modeste en fait de vos dirigeants et qu'on vous qualifie encore comme flou, même si je suis pas forcément d'accord de potentielles surprises. Mais quand vous voyez les troubles financiers, parfois sportifs des concurrents, est-ce qu'on commence un peu à relever les objectifs, à parler? Il y a le mot Europe, le mot Ligue des Champions.
10: Mais
13: le
10: attendez
13: mot
10: la question évidemment. Il
13: mardi soir.
10: Arrivait,
13: non, mais est-ce que le mot mardi soir est prononcé dans le vestiaire?
6: Non, ça me fait sourire.
10: Ou jeudi soir. Hein.
6: Je ne sais pas si vous étiez tous là, mais je me rappelle notamment de Walid il y a 2 mois de ça. Vous m'avez posé la question, je suis désolé, mais je vais reprendre la même chose. Nous, l'objectif, c'est toujours de faire mieux que la saison passée. Donc, c'est vrai que c'est un peu chiant pour vous.
13: 9e, tu ne serais pas déçu. Honnêtement, avec le plateau actuel, 9e, tu n'es pas déçu.
6: Si,
13: entre nous.
6: L'idéal, c'est de faire mieux que la saison passée. Après, comme on dit, l'appétit vient en mangeant. Donc, c'est sûr que nous, mine de rien, que ce soit joueurs, staff, tout le monde, on est ambitieux. On reste ambitieux. On est professionnel. Mais l'objectif principal, c'est de faire mieux que l'année dernière.
10: Il dit ça, alors c'est de la radio aussi, hein, avec un vrai sourire.
13: Non, mais ambition top 5 minimum.
9: Après, il ne veut pas passer pour un con dans 3 semaines s'il y a 3-4
10: défaites. Mais c'est vrai débat. Est-ce que tu passes pour un con si tu vas dans une
9: émission? Mais aujourd'hui, nous, quand on regarde le plateau, Marseille est en grande difficulté. Rennes ne nous a pas transfiguré sur le début de saison. Lens a bien changé son coach. Il y a un vrai truc.
6: La vérité d'aujourd'hui n'est pas la vérité de maintenant.
8: D'accord, oui, c'est vrai. Est-ce que c'est quand même pas dans le discours un peu too much de continuer à dire, je parle même pour les dirigeants, parce que les dirigeants vont dire pareil, ils vont dire comme tu as dit tout à l'heure, on continue notre progression, on a dit qu'on allait le faire progressivement. Est-ce qu'il ne faut pas quand même, sans être prétentieux, savoir changer en gros ses objectifs parfois aussi en cours d'évolution?
6: Non, nous après on est ambitieux, nous bien sûr qu'on veut être plus haut que 10e, et comme vous dites, si on finit 9e, je pense qu'on sera tous déçus, c'est sûr, quand on voit le projet, les joueurs, comment ça
13: les
6: se
13: moyens
6: passe
13: mis en...
6: les moyens mis en nous, l'entente entre nous, quand on voit ce qu'on fait, bien sûr, mais voilà, il ne faut pas mettre la charge avant les bœufs. Voilà, je suis plein d'expressions là,
10: vous pour, t'inquiète pas, si on fait des jingles, c'est pas mal,
6: on va me défendre,
9: t'inquiète. Mais en fait, avec un peu de recul, mais sans offense, hein, et sans manquer de respect, Pierre, on a l'impression qu'aujourd'hui le PFC c'est un projet Pierre Lesmélou.
6: Ah bon?
9: Non, mais quand je dis, je vais m'expliquer.
10: T'es le point de départ.
9: Non, mais je vais m'expliquer. T'es le point de départ. T'es le premier gros coup fiable de Ligue 1.
10: T'es le pastoré du Paris FC.
9: C'est le premier beau coup de l'année dernière de te récupérer. Ils avaient parlé de Benjamin André, je crois aussi, qu'ils n'avaient pas réussi à prendre. Ils voulaient une équipe Ligue 1 fiable, et tu es un milieu de terrain très fiable de Ligue 1. Et par rapport aussi à l'humilité, par rapport à ce que tu évoquais tout à l'heure, l'équipe, le collectif, le supplément d'âme, ce que t'as fait à ce que tu as fait à Brest, mais on peut aussi accompagner Pierre Lesmelou de clinquants, de joueurs un peu plus frissons et d'avoir de l'ambition. Et est-ce que tu comprends aussi que certains ont besoin de ça?
6: Bien sûr, mais après vous connaissez le milieu du football, vous connaissez de sens, c'est pas à vous que je vais la faire hein. Nous on a ce discours là, peut-être qu'en interne on en a un autre, mais en tout cas, tout ce que je peux vous dire, c'est que voilà, nous on reste ambitieux, on a faim, je pense que ça se voit depuis le début de saison. Comme vous dites, moi je suis un peu le joueur expérimenté, je prends beaucoup de plaisir aussi à jouer avec ces jeunes futurs là et je suis très content de les entourer.
9: Tu dois tempérer, tu dois avoir la maturité quoi.
6: Voilà, j'essaye.
8: Mais bon, vous avez quand même le 4e budget de Ligue 1. Tiens. Donc 9e avec le 4e budget de Ligue 1, ça le fait pas.
6: Mais après
10: le 3e salaire de Ligue 1, on me dit.
6: les budgets ne font pas tout hein. Nous Brest, ouais, on était le je sais pas combien budget de Ligue 1. Ouais, mais
10: généralement on se retrouve. Bon les gars, on va arrêter de travailler, on a compris.
6: Ça sert à rien. Je pense que j'étais clair.
10: Je crois qu'on a compris. On va faire une pause, évidemment. On va parler des talents du Paris FC. Ton contrat aussi. Hein. Tu es en fin de contrat dans 8 mois, 9 mois.
6: Oui, c'est ça, tout à fait.
10: Tout à fait.
6: Je suis bientôt libre.
10: Tout à fait. Finalement, ça, c'est un bon teasing, ça. Il y a les Girondins en R1, si tu veux. Hein. Pourquoi pas, hein, les aider. Dans 10 ans.
6: Ouais,
10: en 10 ans, en Ligue 2 nationale, tu vois.
6: On serait toujours en activité.
10: Ouais, on l'espère aussi. Alors, on vient dans un instant avec Pierre Lesmelou, notre invité, capitaine du Paris FC. Flo Gautreau est là, Walid Deschercheurs aussi. David Guzman également, à tout de suite sur RMC.
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5: Avec Walid Acharchour, Florent Gautreau, David Guzman, notre invité, le capitaine du Paris FC, Pierre Lesmélou. Un but, trois passes cette saison Ligue 1, c'est ça ?
6: Ouais. Non, rien.
5: Ah non, rien du tout, non, toi pour moi.
6: Enfin. Ouais.
17: Il est beaucoup
5: plus saison dernière.
17: Il est près de Coppola. Donc
6: il est beaucoup plus dans la
17: construction. C'est plus compliqué d'aller marquer.
13: Est-ce que t'as pas un rôle un chouïa plus défensif en fait par rapport au rôle que t'as eu à Brest, que t'as eu même l'année dernière? Est-ce que t'es pas un chouïa avec Julien Lopez peut-être Maxime. Avec Maxime Lopez, pardon. Un peu plus d'accord.
6: Un chouïa oui et non, parce que après on a quand même pas mal de il nous laisse quand même pas mal de liberté, donc je suis quand même pas mal aux abords de la surface, mais c'est vrai j'ai pas trop eu l'occasion de frapper pour le.
9: Si on vous dit qu'après Lamine Camara et Zakaria sur le début de saison, toi et Maxime Lopez, vous êtes la meilleure paire même devant le PSG, parce que le PSG est en mode diesel, c'est une dinguerie de le dire, hein, sur le début de saison. Parce que je vous trouve très très fort.
6: Dinguerie, je sais pas. Après, ça fait plaisir et c'est flatteur. Après, oui, je trouve qu'on fait pas de mauvaises performances. Au contraire, en plus, c'est vrai qu'on s'entend très bien. On est tous les deux des joueurs de ballon. Et en plus, je trouve que Max depuis cette année a monté le curseur sur le travail défensif. Je l'ai dit d'ailleurs, je trouve qu'il gratte beaucoup plus de ballons. Avant, c'est vrai que c'était un joueur vraiment que de ballons. Et là, le coach lui a fait changer ça. Et c'est vrai qu'il gratte quand même pas mal de ballons.
17: C'est quoi l'évolution pour lui? Parce qu'il a disparu de l'équipe à un moment donné. Est-ce que c'était lié à ça? Est-ce que justement le retour de Comboiré a aussi servi quelque part à ça, en remettant un peu tout le monde face à ses responsabilités? C'est quoi l'évolution de tout ça?
6: Il y a ça. Et je pense qu'il a aussi une discussion franche avec notamment le coach. Parce que le coach veut que tout le monde aille dans le même sens, et c'est vrai que lui quand même un milieu défensif ou offensif, mais il faut aussi cette palette là d'aller gratter des ballons, d'aller mettre un peu plus d'impact, et il a eu cette conversation là et ça se voit. Et
17: justement sur le
9: après il y a eu autre chose, c'est que cet été en vacances j'ai fait un match de padel avec lui, je l'ai porté pendant une heure et demie et ça lui a fait beaucoup de bien.
5: De toute façon Pierre gros joueur de padel aussi,
9: ça lui a fait beaucoup de bien. Après ça c'est encore une fois
6: mais c'est
9: off, hein.
6: Il est dans ses débuts aussi,
9: oui,
6: de padel.
9: Oui, mais bon joueur,
5: t'es bien padel,
9: bon joueur,
5: t'es vraiment bien.
6: Ouais, je sais pas,
9: ah ouais,
6: ça va.
5: Genre tu fais un P250,
6: j'ai fait un P250 l'année dernière.
9: Gagné?
6: Non, j'ai pas gagné, mais il me faut un bon partenaire.
5: Voilà, c'est ça
6: aussi, il faut.
9: Ah, si tu veux vers un boulevard, etc., je traîne un jour.
6: Moi, je finis pas les actions. Moi,
5: tu finis pas les actions. Je suis plutôt défensif, tu regardes bien la balle, tout ça.
6: Je joueur de droite, je me bats.
5: T'as pas de puissance au match.
9: Ah, donc on n'est pas complémentaires parce que moi, je suis comme toi.
5: Oui, c'est pareil, c'est le même.
6: Allez, par trois, j'ai un peu de mal.
5: Attention, parce que les mecs du PSG ici, on les croise, Fabien Ruiz et compagnie, ça joue.
9: Ouais, ça joue.
6: Ouais, là, j'en ai fait un pendant la trêve, mais autrement, on perd le championnat.
5: On évite un tout petit peu, quoi.
17: On évite de se blesser. Juste une question, justement, sur l'évolution et des courses, puisque le foot a quand même beaucoup beaucoup changé. Tu le dis, les coachs ont des discussions maintenant avec chaque joueur, avec tous les joueurs, pour leur dire tu peux pas rester sur le terrain si tu fais aussi peu d'efforts. Bon, on a ce débat jusqu'à Mbappé. Est-ce que toi, ça t'a frappé, puisque tu as maintenant 10 ans de carrière pro, en gros?
6: Un peu plus, 11 ans.
17: Est-ce que ça te frappe? Est-ce que c'est vraiment un élément dingue? On n'arrête pas de regarder les kilomètres parcourus par chaque joueur, par les équipes. Est-ce que tu as vu cette évolution et tu la juges comment?
6: Oui, bah c'est sûr, les stats prennent de plus en plus de place, ça c'est sûr, mais après ça reste quand même important. Je pense que maintenant vous le voyez très bien quand un mec il défend pas et tout, et ça c'est la grosse différence avec ce coach là hein. Mais lui il a dit direct, c'est 11 attaquants, 11 défenseurs hein. Et quand vous voyez, j'en ai parlé tout à l'heure, mais notamment la Sinayoko qui fait un boulot dingue défensivement, et quand vous êtes milieu et que vous avez les mecs comme Lassine, ou même les mecs comme côté, les mecs de côté comme Milan, comme Luka, qui font des travails défensifs comme ça, ben vous avez encore plus envie de vous battre quand vous voyez que les mecs devant vous ils se battent comme ça.
8: Sinayoko, pour toi c'est le numéro 9 qu'il vous fallait et qui va vous faire du bien cette saison?
6: Franchement ouais, moi je, après pour être honnête, je regarde pas trop le foot, donc je vois les matchs d'Auxerre, je les regardais pas trop quoi. On les voit notamment avec ses buts. Mais je pensais pas qu'il avait un tel abattage quoi, que ce soit offensivement et défensivement. Il fait tellement de courses, il est tellement généreux que c'est agréable quoi.
5: Qui t'impressionne le plus, Kebal ou Pagis?
6: Ah, c'est une bonne question ça. En vrai,
5: Techniquement ouais.
6: Techniquement, j'irais plus vers Pablo, parce que c'est plus un football qui me correspond et que j'aime, parce que Pablo il est très subtil, il est très efficace en fait.
5: Ouais.
6: Il est plein de une touche, deux touches, mais qui va déstabiliser tout le monde et j'aime beaucoup.
5: Ouais. Et là, Nicolas Kebal,
6: il est plus dans le 1 contre 1, dans le toucher de balle aussi, dans les frappes, dans les centres, mais il est plus dans le duel. Ilan est plus dans le duel 1 contre 1, tandis que Pablo, il est plus dans l'élimination par la passe ou par les déviations. Ouais.
5: Pablo, il a été présélectionné par Zidane, là. T'as su ça quand même? Si tu regardes pas les matchs, tout ça.
6: J'ai appris ça le même jour que lui, d'ailleurs.
8: T'étais présélectionné, toi? T'étais dans les 55?
6: Non.
8: Non? T'es pas dans les 55?
6: Non.
8: D'accord. Ok, c'est dur.
6: Non,
5: c'est pas dur. Non, vas-y. C'est quoi, c'est ton âge, 33 ans?
6: Non, il y a du monde, il y a des bons joueurs. Voilà.
5: Mais t'es un bon joueur, Pierre.
6: Oui, je pense.
8: Pour ceux qui écoutent à la radio, il y a un gros sourire là encore dans ça.
5: Non, il y a pas mentir là-dessus.
6: Même le coach il y a 2 ans, le coach Roy, il avait déjà lancé ce débat il y a 2 ans.
5: Il avait dit ça en 2024.
8: J'avais déjà pic Brest. Est-ce que j'ai regardé les listes?
6: Non, jamais. Moi,
8: même Pic Brest ou en équipe de France, il y avait des débats sur les milieux, tu n'as jamais regardé la liste?
6: Non, jamais d'avis. Franchement, après, comme j'avais dit, j'y vais en courant ou en vélo, mais pour moi, ça n'a jamais été quelque chose d'atteignable.
5: Parce que quand Eric Roy lance un appel à Deschamps en 2024, tu fais une énorme saison. Toi, c'était un peu, c'est pas que t'as irrité, t'étais un peu gêné, quoi. T'en as parlé à Eric.
6: J'avais éteint l'incendie tout de suite. Pour moi, il n'y avait pas de débat. Pour moi, ce débat, j'y suis pas dans ce débat.
8: Non, mais dans la liste, c'est vrai que voilà, il y a une grosse concurrence maintenant dans les 55 avec ce que tu fais. Après, je pense que peut-être que Zidane veut voir un peu l'avenir. Et, mais c'est étonnant de ne pas te voir dans les 55.
5: Et surtout avec les profils que recherche Zidane aussi, tu vois. On a beaucoup parlé de Dacuña, un joueur encore différent de toi, mais quand même, un profil. Oui. Voilà.
17: Je pense que l'âge fait. Non,
5: mais c'est l'âge.
17: Parce que on parle de Pablo Pagis, on parle de ce genre-là, il se dit aussi que derrière, il peut capitaliser sur eux. Mais...
8: Matondo serait beaucoup plus proche de l'équipe de France que Pierre Lesmélou par rapport à son âge, par rapport à sa marge de progression.
6: Tout à fait.
8: Mais peut-être pas par rapport au niveau actuel.
17: Non, c'est ça.
8: Voilà, c'est peut-être pas la même chose. C'est pas le même critère.
13: Matondo, Zabi, quand tu les as vu arriver successivement, donc cet hiver et cet été, ça vous pousse aussi, toi, avec Max Lopez, à te dépasser, à te dire là, j'ai quand même deux énormes prospects avec des profils un peu différents, mais t'es un peu poussé au train.
6: Oui et non, mais de toute façon, malgré ça, de toute façon, vous savez, le foot, c'est jamais acquis, quoi. En plus, notamment entre l'année dernière, on a fait 3 coachs. Donc, à chaque nouveau coach, vous devez toujours prouver, vous avez jamais l'immunité. Donc, c'est le milieu professionnel qui veut ça. Et en plus, notamment au milieu, c'est un poste où je pense qu'il y a limite le plus de concurrence dans une équipe. Donc, vous êtes obligé à chaque fois de donner le maximum et de toujours prouver. Donc, forcément, oui, c'est des très bons joueurs à en devenir, mais c'est pas ça qui va nous dire « Oh, il faut que je fasse plus ». On fait toujours plus de...
8: Mais c'est vrai qu'il y a 70 millions d'euros quand même entre Pablo Pagis, Matondo et Zabi. Et pour le coup, vous deux, toi et Maxime, vous montrez que c'est vous les routards, c'est vous les un peu les vieux de la vieille qui tenez le milieu de terrain. Moi personnellement, pas...
9: pas pour toi parce que t'es capitaine, mais moi je pensais que t'allais jouer avec Matondo ou que Zabi allait être intégré plus rapidement, et au final ils sont obligés d'être déportés beaucoup plus haut. Même Zabi joue maintenant ailier alors que à Reims il jouait quand même dans le cœur du jeu. Donc ça montre aussi le niveau, et peut-être qu'il y a une émulation au milieu de terrain.
6: Oui, et puis aussi il leur faut du temps aussi, mine de rien. C'est du travail aussi, travailler avec ce coach là. Il faut comprendre que il n'y a pas que le ballon, parce que je pense qu'en talent pur, techniquement et tout, Zabi même, je peux le dire, c'est un des joueurs, ouais, je pense, ouais, qui est dans mon top 3 des joueurs les plus forts que j'ai vus.
9: Ah ouais, techniquement.
6: Ouais, techniquement, c'est impressionnant. Ah ouais, une puissance technique et tout, mais le football, c'est pas que ça aussi, hein. C'est la tactique, c'est l'intelligence de jeu, et je pense que c'est sur ça aussi qu'il faut qu'ils progressent, eux notamment, ouais.
10: Tiens, souvenir, attends, ouais, deux secondes, souvenir, moment émotion. On est en octobre 2024. Stade Brestois reçoit le Bayer Leverkusen. Écoutez, au commentaire, le nouveau chef de presse de l'équipe de France, Olivier Giraudon.
12: Qui va y aller ? Sima pour Camara. Le centre de Camara. Il faut oser quelque chose. Oh, oui, ouais, oh, ouais, ouais, ouais, quel but extraordinaire.
14: Ouais, il est magnifique.
12: Pierre Lesbelou qui fait chavirer le Rodourou d'un geste génial.
14: Ah, c'est un régal.
12: La volée des plus grands.
10: Moi, je me rappelle que je vois le ralenti, dans ton regard, je vois équipe de France. Je vois que tu penses au bleu, là. Tu dis,
17: non,
10: c'est
17: non,
10: bon.
17: Non, il pense surtout à Zidane. C'était Zidane et Leverkusen.
10: Oui, t'as raison.
17: Il a marqué comme Zidane contre Leverkusen en Ligue des Champions.
10: Et Pierre Lesmelou.
17: C'est tout.
10: Deux mecs passés par le Hayan, en plus, quoi. C'est ça.
17: Zidane a vraiment aucun goût, quoi.
10: Aucun goût.
17: Justement, tu dis que tu regardes pas les matchs. Mais là, on a un nouveau sélectionneur. Il y a une hype en France en ce moment autour des Bleus. T'as pas regardé les matchs des Bleus?
6: Non. Enfin, pour être très transparent, je savais même pas qu'ils jouaient contre la Belgique.
17: Ah, ça, c'est dommage, ouais, parce que là, je pense que ça t'aurait plu en plus.
6: Ce serait triste. En plus, je vois la play. On m'a dit, ouais, ils viennent de marquer. Je sais même pas pourquoi. Non, en fait, en vrai, c'est vrai que je sais pas, mais depuis que je suis pro, j'ai ce détachement où, en fait, je fais assez de foot, quoi. On a fait tous les jours et tout. Et pour moi, c'est dur de regarder un match pendant 90 minutes. Alors, je me tiens informé. Je suis sur les réseaux sociaux, Facebook, notamment Insta. Et je suis une page sur Snapchat, là, où ça me dit un peu toutes les infos, toutes les rumeurs qu'il y a. Je sais pas si je peux la citer, mais du coup. Non, 3-4-3.
9: Ouais, 3-4-3.
6: Voilà. Okay. Et du coup, c'est comme ça que je me tiens informé. Je vois les actions.
17: Mais là, par exemple, l'arrivée de Zidane,
6: il a shooté dans le ballon. Comme ça, tu vois, voilà, j'ai vu ces images-là. J'ai vu le but.
17: Ok. Mais
6: et c'est vrai que le match, non, j'ai pas
9: mais regardé. Pour toi, ça fait pas partie du métier de regarder quand même ce qui se fait ailleurs, ou même, je sais pas, les gros matchs de Ligue des Champions pour voir ce qui se fait de mieux à ton poste. Moi, ça m'étonne toujours, en fait, que quand on me dit qu'il n'y a pas cette passion de regarder le
17: foot. T'en regardes aucun ?
6: Ouais, on fait souvent la réflexion. Bah, si je regardais la campagne de Paris l'année dernière, parce que c'est vrai que j'ai pris du plaisir à regarder, mais c'est vrai qu'on me fait souvent cette réflexion-là et non, en fait, je sens pas. J'essaye de. Après, on fait tellement de vidéos pour nos matchs à nous, ce qu'on veut faire et ce qu'on doit faire, que oui, c'est vrai. En plus, ça pourrait me donner des idées, mais pas plus que ça, quoi.
9: Et t'aimes le foot ?
6: Ouais, moi j'adore.
9: Mais t'aimes jouer au foot ?
6: Ah ouais, j'adore. Et j'espère jouer le plus tard possible. Mais c'est vrai que le regarder, j'ai un peu plus de mal. Ouais.
9: Et aller au stade, par exemple, tu peux pas. Mais non, au stade non plus. Je te donne un exemple. Tu parlais tout à l'heure en étant off. Tu disais, moi, je suis un campagnard, etc. Ouais, aller voir même un match de foot comme ça. Est-ce que le foot en lui-même, le foot de jeunes,
6: le foot, aller voir un match amateur, tu vois, j'ai pris du plaisir.
9: Parce que à la pub, il y avait PFC Arsenal et t'étais
10: deux partout score final, grosse perte
9: en féminine. Et c'est toi qui nous as dit regardez les gars, etc. Penalty. Donc c'est quoi, c'est
10: parce que
9: t'es corporate ou
10: si
9: tu me dis que tu regardes les féminines du PFC, mais tu regardes pas l'équipe de France, c'est étonnant quand même.
6: On les croise en plus souvent, on a un bâtiment en commun, donc on les croise souvent, donc c'est toujours bien que pour elle qu'elle fasse un bon résultat. Mais c'est vrai que les matchs, j'ai un peu plus de mal à regarder.
10: Pourquoi t'as du mal à regarder? C'est long. Je t'ennuie.
6: Ouais, je pense que c'est long, et le fait de rester une heure et demie devant la télé, tu vois, alors que maintenant j'ai une fille en bas âge et tout ça, je préfère faire d'autres choses, quoi.
10: Même avant la naissance de ta fille, tu regardes pas trop.
6: Ouais, avant la naissance, c'est vrai que je me suis servi d'elle comme excuse.
10: C'est pas vrai. Mais tu fais quoi alors?
6: Des fois, je préférais jouer à la play ou quoi avec des potes en ligne.
9: Mais au foot, par exemple, tu joues à certaines simulations de foot.
17: Est-ce que tu te prends à la play
6: Non, je joue pas FIFA. Non.
10: Tu joues
6: Rocket League, qui est un peu un jeu de foot avec des voitures, ou Fortnite ou Call of Duty.
13: Mais j'ai l'impression que l'humain, en fait, est assez important pour toi, parce que j'ai quand même lu une interview où tu disais que tu regardais des matchs de Ligue 3 maintenant parce que tu avais justement des copains en fait qui jouaient.
6: Ouais, maintenant je regarde, ou alors je regarde les résumés YouTube parce que je connais des gens, j'ai des joueurs avec qui j'ai joué. C'est mon rendez-vous du lundi, tu vois, mon rendez-vous du lundi.
17: Sur Lyon, mais pas l'équipe de France.
6: Non, c'est les buts de la Ligue 1 le lundi sur YouTube, et le mardi les buts de la Ligue 2, et voilà, et c'est ça.
10: Olivier, il hallucine.
9: Non, Non, mais moi j'aime bien parce que
14: en fait, il est en PLS.
9: Mais là, je suis étonné, c'est qu'un joueur cérébral comme lui, qui contrôle le mieux terrain d'un jeu comme le PFC, il n'y en a rien à cirer du foot, quoi.
14: Non, mais attention, il y a les séances vidéo quand même.
9: Non, pas rien à cirer.
14: Moi, je suis grand passionné et tu m'entendras jamais me plaindre sur un terrain ou à l'entraînement dire que j'ai la flemme et tout.
9: Ah non, c'est pas ça.
14: Pour moi, c'est le beau métier, mais c'est vrai que à regarder, c'est une autre chose.
15: Après, Wally, il y a un truc très différent entre les générations. Par exemple, à l'époque, Thierry Henry, pour prendre l'exemple inverse d'un joueur qui regardait tout et qui regarde beaucoup de matchs, il n'y avait pas dans les staffs autant de vidéos individualisées. C'est-à-dire que Pierre, il a, sans regarder les matchs, on va lui mettre aux petits oignons le milieu adverse.
9: C'est ça, voilà.
15: Et des clips de tout ce qui va être utile. Donc il ne rate pas grand-chose, au moins pour ses propres matchs.
9: Mais là où je suis étonné, c'est qu'il est quand même de notre génération, enfin de la mienne. Voilà, je suis en 93.
14: Ouais, c'est
9: 33 ans tous les deux. Comme moi, comme en 93. Et on a des échos aujourd'hui sur les centres de formation. Les jeunes joueurs, c'est que TikTok, etc. Et le foot, ils n'ont rien à cirer. Ils ne regardent pas les matchs pendant 90 minutes. Mais je suis juste étonné de ça. Après, c'est très bien, ça se défend. Et puis, je peux comprendre aussi que peut-être que en bouffant du foot toute la semaine, t'as envie de faire autre chose.
15: Juste,
9: je m'enverrai quand même un petit. J'enverrai mon rip parce que je te l'ai quand même glissé le côté corporate du PFC. Je pense que si le club écoute ce soir, ça montrera que tu fais du bon boulot, quand même, que tu défends les couleurs partout, quoi.
14: Grâce à ça, une partie de paddle.
9: Exactement.
14: Tu verras une boisson.
9: Alors,
14: on fait une pause dans un instant. Pierre Lesmelou est avec nous sur RMC. On revient dans quelques secondes et je vous rappelle également que demain c'est le retour du quiz de l'After. Pour y participer, il faut envoyer After au 732-16. After au 732-16 dès maintenant. A tout de suite sur RMC.
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14: Avec Flo Gautreau, avec Ouleda Cherchour, avec David Guzman, notre invité Pierre Lesmélou est avec nous. Tu passes un bon moment, Pierre, ça va ?
6: Ouais, très bien. Je me régale.
14: Ça parle pas d'elle pendant la pub, hein. Tout va bien. On va organiser ça, évidemment, et ce sera filmé.
9: On va chauffer, ouais.
14: On va chauffer.
9: Ouais.
14: Cristiano Ronaldo a communiqué sur son compte Insta.
9: Ok.
14: On en parle dans 10 minutes. Il explique, en fait, un jour, je vous expliquerai pourquoi j'ai dû quitter le groupe.
9: Ah ouais.
14: Donc là, il explique qu'il n'a pas été respecté. Voilà.
9: D'accord, oui.
14: On va en parler d'ici 10-15 minutes, évidemment. Tout à l'heure, on parlait
9: de. Il expliquera à Pierre Morgan, non ?
14: Hein, à Pierce Morgan.
9: Ah ouais, il lui expliquera.
14: Pierre Morgan, il a la France. Non, mais il a raison, Walid.
9: Ouais, c'est ça qu'il va l'expliquer.
14: Il donne tout à Pierce Morgan.
9: Ouais.
14: Un drôle de personnage, d'ailleurs, aussi.
13: Ouais, aussi. Ouais. Pas très intéressant.
14: Pas très intéressant. Pierre, tu parlais de ton rapport au foot, au match, à la télé, tout ça. Mm. Et ton rapport à l'environnement du foot aussi. Moi, ça m'intéresse aussi. Ça fait 11 ans que t'es là. Mm. Au niveau professionnel. Dijon, t'avais 22 ans. Mm. Puis derrière, il y a eu Nice. Norwich City, une saison en première ligue. Relégation en 20e.
6: C'est ça.
14: T'as kiffé quand même ?
6: Adoré ? Ah ouais.
14: Mais tu voulais partir, tu voulais pas jouer en championship ?
6: Non, je voulais pas jouer en championship. Ouais. C'est trop de matchs et à l'époque, ma femme était enceinte aussi. Donc,
14: d'accord.
6: Je voulais revenir en France.
14: D'accord.
9: Tu joues avec Timo Pukki ?
6: Absolument.
9: Yes.
14: Ah oui,
9: la légende Timo Pukki.
13: C'était le meilleur buteur cette saison, je me
6: souviens.
13: But
9: Timo Pro logo et Timo
13: Pukki. Non mais en plus il y a des joueurs qu'on perçait après, t'as joué avec Cholis, je crois.
6: Cholis, ouais.
13: Avec avec Rashica.
6: Tantwell, Rashica, ouais.
13: Ouais, il y avait un recrutement qui était comme
9: vous êtes descendu avec cette équipe là.
13: 20e, sec, je crois que
14: c'est 20e.
13: Tu as six premiers matchs.
15: Quand tu dis que t'as aimé, c'est quoi ?
6: Tout, l'atmosphère, le jeu, les arbitres, tout.
15: Les arbitres quoi, par exemple ?
6: Ouais, c'est ouvert, hein. Ouais. Ça laisse jouer, et ça parle bien aux joueurs, ça respecte, ça se dialogue. Apparemment, en Ligue 1, ça va changer cette année. On a eu une réunion, ils ont dit que ça allait être plus ouvert au dialogue.
13: Caro Rode,
15: t'as l'air d'avoir un doute.
6: Bah, moi, comme j'ai dit,
15: depuis le début, t'as vu du changement.
13: Je vais laisser le répondre, tout le monde lui saute dessus.
6: Non, moi, depuis le début, je parle très peu aux arbitres, à part pour leur demander l'histoire des 1 minute, pas 1 minute. J'ai du mal à comprendre à chaque fois si un joueur qui sort, il doit revenir 1 minute et tout. Sinon, maintenant, j'évite tout dialogue.
15: Ouais, mais sauf que toi, t'es capitaine.
6: Oui, mais même des fois, j'ai eu une très mauvaise expérience, notamment quand j'ai pris mon rouge l'année dernière à Lille. Il m'a dit je vous ai trop vu, donc j'ai eu le temps de m'approcher vers lui qui m'a mis un carton jaune parce qu'il m'avait trop vu, donc bon. Après c'est un arbitre en particulier, donc il faut pas faire une généralité, mais maintenant là je me suis dit 33 ans peut-être âge de la maturité, on évite de parler.
15: Mais sauf que les
14: comme Walid, d'ailleurs, les 33 ans il parle beaucoup moins maintenant.
15: Les petites réunions, tu sais, dans le vestiaire avec l'arbitre avant, c'est pour la com, là c'est pour les caméras, ou vous dites, finalement
6: non,
15: ça sert
6: visiblement
15: à
6: il y avait pas de caméra, mais on est toujours un peu étonné qu'ils se disent plein de choses et qu'au final ça se passe pas tout le temps. Après voilà, il faut pas non plus leur jeter la pierre aussi, c'est dur, il y a de la pression, des fois c'est vrai qu'on leur saute tous dessus, mais Voilà, parce que aussi on est humain, des fois c'est des trucs à réaction ou avec les émotions, et c'est vrai que des fois on a du mal à gérer. Ouais. Donc il faut aussi nous blâmer à nous aussi.
15: Toi, tu estimes que t'es un peu sanguin ou pas?
6: Oui, moi je suis chiant. Je sais que je suis chiant. Capitaine, je suis insupportable.
15: C'est pour ça quand t'as donné le brassard là.
6: On m'a pas donné ses raisons, mais.
14: Ce qui comporte.
6: Mais ça pourrait le faire aussi, ouais. Mais non, ouais, c'est vrai que moi aussi je suis quand même très chiant, et je sais que je suis un cas aussi pour les arbitres, parce que ouais, j'ai ce côté sanguin alors que je suis pas du tout comme ça dans la vie, mais. C'est vrai que dans un terrain, on a tendance à se transformer un peu. Ouais.
14: Un peu comme Zizou, quoi.
15: Encore
14: une fois, le parallèle jusqu'au bout, quoi.
15: Comme Benjamin André.
14: Ou Benjamin.
9: C'est pas le plus.
14: Laisse-moi sur Zidane.
9: C'est pas le plus écœurant, Pierre, sur le terrain.
14: C'était Mathieu Vernis, l'arbitre.
9: Écœurant, hein. C'est-à-dire il y a des joueurs avec les arbitres qui sont quand même assez écœurants.
15: Ah, oui, oui.
9: On sait à Tolisso, que j'adore. Benjamin André, sincèrement, sur le terrain, c'est un super joueur de foot. Hein, mais tu le regardes, tu dis, c'est bon, tranquille, tu vois le match sur PSG, Lille-PSG, là. Il doit prendre rouge, il sort.
14: L'environnement du foot, je voulais aller là-dessus également. Comment tu te sens dans cet univers-là, justement? Parce que même maintenant, c'est culturel, c'est aussi générationnel. T'as 33 ans, tu joues avec Zabi, il a quel âge? 18 ans.
15: C'est
14: 18 ans.
15: Ouais.
14: 18 ans. Ouais. Est-ce que tu arrives à, hors foot, hein, hors tactique, à avoir des repères culturels aussi? T'es largué quand il parle d'autre chose, quoi.
6: Mais moi, déjà, dans le foot, je me suis toujours considéré, j'ai toujours dit, comme un joueur amateur dans ce monde professionnel, parce que je pense que j'ai un peu gardé les codes là, et c'est vrai que je suis un peu déconnecté, moi, de tout ce qui entoure un peu le monde du football, quoi, les grosses voitures, les tout ça. Moi, je suis un peu hors de ça.
14: Tu roules en quoi?
6: Je roule en DS7. Ça va?
14: Ça va, je suis nul en voiture, c'est Renault.
6: C'est une Citroën, mais la DS, c'est la version luxe de chez Peugeot. Le lit parapluie, la poussette et tout, c'est pratique, quoi, tu vois.
15: Non, il a fait tu vois, un entre-deux, il n'est pas allé jusqu'au Porsche Cayenne,
6: non,
15: mais il est resté quand même sur un truc.
6: Je ne vais pas faire de stéréotypes, mais c'est vrai que je suis plutôt reculé, toujours dans la simplicité, j'ai toujours vécu simplement.
14: D'ailleurs, tu viens habillé très simplement.
7: Ouais, ça va, non?
14: T'as pas de tatouage?
6: Non, j'ai quand même fait un effort. D'habitude, je suis plutôt...
14: Ouais, c'est du Célio, ça, ou c'est quoi? C'est
6: non. Serge Blanco.
14: Serge Blanco. Voilà. Et si les mecs te parlent de Théodora, Odysseus, ou...
6: Non, après, quand même, je suis pas non plus un vieux. Je suis pas non plus un vieux, quand même. J'écoute de la musique. Je suis allé au concert de NASA l'année dernière. Attention.
14: Ah oui,
6: on vit quand même. En plus, on est à Paris, donc faut en profiter. On essaye de profiter. Je vais au concert de Céline Dion aussi, tu vois. Donc,

0: Je le faisais souvent rire jaune un peu aussi parce que bah il me demandait toujours t'as regardé le match, il savait très bien à chaque fois, il savait très bien ma réponse et j'avais toujours des réponses décalées ce qu'il demandait, j'avais toujours un peu des réponses décalées. Il savait en fait de me poser des questions parce qu'il savait que j'allais répondre en décalé et c'est ce qu'il appréciait chez moi. Ouais.
1: Qu'est-ce que tu gardes de lui toi, Derrick Roy?
0: Oh, que des bons souvenirs hein. Et je pense que c'est lui qui m'a fait faire ma meilleure carrière en professionnel hein. Sur mes 11 ans ou 12 ans de carrière, je pense que c'est lui qui a pris le plein potentiel de moi. Ouais.
2: Comment tu l'expliques?
0: Déjà, mon passage en Angleterre m'a fait du bien, m'a complètement changé en tant que joueur et en tant qu'homme. Et après, lui, ouais, il avait cette certaine confiance et il avait monté toute une équipe, tout un groupe qui était avec lui. Il avait ouais c'était lui et nous et on allait tous dans la même direction et il avait ce don de rassembler tout le monde, joueurs, famille, nous il nous invitait tous les un mois et demi au resto. Il avait créé vraiment un groupe quoi, il y avait pas de star, il avait vraiment créé une équipe.
2: À quel moment tu t'es senti dans ta meilleure version?
0: Quand j'ai commencé à gratter beaucoup de ballons, les stats, tu sais, qui commençaient à sortir comme quoi j'étais dans les meilleurs récupérateurs d'Europe et tout, en fait je sais pas, j'avais l'impression que j'avais toujours un coup d'avance sur tout le monde, j'arrivais toujours à anticiper parce que moi j'avais mon physique, je vais jamais vraiment en contact, je suis toujours dans l'anticipation. Et ouais, je grattais énormément de ballons et je prenais du plaisir à ça. Et en plus, offensivement, balle au pied, j'arrivais aussi à être bon. Donc, ouais.
2: Parce que dans ta trajectoire de carrière, t'en as parlé, tu viens du monde amateur, t'exploses. Mmh. Moi je me rappelle, premier commentaire, Pierre Lesmelou qui arrive du football amateur, super storytelling, etc. Mmh. Derrière, tu te dis, bon, à quel moment je vais être véritablement un joueur de foot professionnel, déjà dans une première étape, et dans la deuxième étape, devenir une référence en Ligue 1, en étant un vrai milieu de terrain. Il y a des moments où on se dit, mais Pierre Lesmelou, moi, c'est un joueur mythe, quoi, joueur moyen. Et là, le mec, c'est fort, quoi, ce qu'il fait. Même des fois, dans nos analyses, on se dit peut-être, voilà, il est en surchauffe, le mec, et là, PFC, tu confirmes. Mmh. Comment, à quel moment, même tu parlais financièrement, peut-être c'est aussi par rapport à ça, de ne pas s'enflammer, parce que à quel moment tu t'es dit, bon, c'est bon, chéri, je suis un vrai joueur de foot, un vrai joueur de foot de Ligue 1.
0: Je pense que c'est. On en a parlé tout à l'heure. C'est pour en fait moi, j'ai toujours eu de la concurrence et j'ai jamais été acquis quoi en fait. Chaque saison, chaque entraînement, chaque match, je m'entraîne toujours comme si je devais gagner ma place quoi. En fait, je pense que c'est cette passion du foot et de mon arrivée du foot amateur aussi qui fait que moi je veux être là le plus longtemps possible et je veux bouffer tout le monde quoi. Et même je l'ai déjà dit dans les interviews, mais quand j'entends des jeunes notamment d'aujourd'hui qui disent oh, j'ai la flemme aujourd'hui, pour moi c'est pas acceptable quoi. Les mecs, vous faites du foot, vous êtes payés je sais pas combien pour faire du foot. Dans 2 heures, vous êtes chez vous, vous allez faire votre sieste, vous avez rien à faire. On peut pas se plaindre quoi. Donc
2: je pense que c'est une force de venir du monde amateur. Par exemple, là on a Esteban Le Pol en ce moment. Est-ce que le fait de prendre de manger son pain noir comme ça par rapport à ceux qui ont un parcours linéaire, c'est
0: Ouais, pour moi totalement, parce que moi en plus je travaillais dans le périscolaire et j'adorais ça hein. J'ouvrais l'école à 7h30, j'étais à
3: Oui, quand t'étais en DH, t'étais occupé de la garderie d'une école primaire,
0: ouais,
3: c'est ça.
0: Au Cap Ferret, c'est ça, ouais.
3: T'avais 22 ans. Non, 20
0: ouais,
3: ans.
0: 21 ans. Et en fait c'est je vais pas dire c'est ça la vraie vie, je veux dire j'étais payé au SMIC et voilà, j'ai vu et quand tu vois maintenant les salaires qu'on a et pour je vais pas dire pour si peu, on fait beaucoup de sacrifices et tout, mais mine de rien on a rendez-vous à 10h, à 13h on a fini. Et on fait ça tous les jours, on joue au foot, c'est notre métier, c'est magnifique. Donc moi je me dis c'est impossible d'avoir la flemme et tout, mais après je peux le comprendre aussi. Maintenant la plupart c'est des mecs qui sont formatés professionnels, qui ont fait que du centre de formation, ils ont fait du foot toute leur vie.
2: Gros transfert, gros salaire tout de suite.
0: C'est ça, et même quand je vois des mecs qui prennent leur retraite à 29 ans, 30 ans, qui disent qu'ils en ont marre du foot, en fait...
4: Ça, on sent d'ailleurs que tu veux durer, hein, tu veux jouer longtemps.
3: Ouais, 45 ans,
0: en fait, moi j'adore. Quoi. Et après, on peut comprendre ces mecs-là, ils ont baigné que dans le foot, ils n'ont rien connu d'autre que le foot, donc peut-être qu'ils sont fatigués psychologiquement et mentalement, mais moi, je ne peux pas le comprendre.
3: Bon, merci Pierre. T'as un avis sur le Ballon d'Or ou pas? Ou t'en fous?
0: J'ai un avis, mais peut-être pas vous plaire.
3: C'est qui?
0: Moi, je serais plus sur un joueur du PSG, Vara ou alors Fabien Ruiz, qui a tout gagné.
2: On restera sur Vara, parce que c'est mon ballon d'or.
3: Dernière question, on est très à la bourre, je vais me faire engueuler. T'as joué contre Mbappé, Cristiano, Messi, Neymar, lequel t'as le plus impressionné sur le terrain?
0: Après, j'ai joué Messi. Messi et Cristiano Ronaldo plutôt sur la fin. Je dirais quand même Mbappé sur les appuis, les changements de rythme et tout. C'est quand même impressionnant. Ouais.
1: Merci, c'est mon ballon d'or. Merci Pierre Lesmelou, c'était un régal.
4: Merci
1: On
4: Pierre.
1: S'est régalé avec
4: ce
1: toi.
4: Ce sera ni l'un ni l'autre d'ailleurs.

0: Tu peux rentrer un petit Gwen chez toi ce soir.
1: Ben voilà, exactement, dans les bouchons parisiens.
0: Dans les bouchons parisiens, à ce moment-là, ça devrait aller. Merci beaucoup et tu reviens quand tu veux.
1: Ben pareil, merci.
2: Et bonne saison, bon courage.
1: Merci, c'est gentil.
0: Et rendez-vous au paddle. Dans un instant, on parle de Cristiano Ronaldo, justement, un homme qui pousse sa carrière au-delà de 40 ans. Restez avec nous, vous écoutez RMC, c'est Génération After.
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0: Génération After, merci d'être sur RMC, 21h05 avec Flo Gautreau, avec Walid Echarchour, David Guzman. Bon, c'est une bonne, très bonne première heure, les gars. Assez étonnante. Décalage total.
23: Je dirais que c'est un podcast à faire écouter à pas à tous les habitués de l'After qui vont de toute façon l'écouter, mais à ceux qui sont habitués de l'After qui peuvent le faire écouter à d'autres pour montrer que dans le foot, il y a des geeks du foot, il y a des fans de foot. J'ai parlé de Thierry Henry, mais il y a aussi des joueurs comme Pierre Lesmélou, à la fois pour leur parcours et leur discours qui sont.
1: C'est rassurante, moi, la première. Bah, objectif.
0: Partageons sur les réseaux, hein, partageons la parole de Pierre Lesmélou également. N'hésitons pas à le faire, c'est à écouter en podcast.
1: Moi, j'ai détesté.
0: C'est pas ton football.
1: Non, j'ai détesté. Voilà.
0: Tu as déjà qu'il a dit qu'il préférait Pablo Pagic à Alain Kebal.
1: Je sais qu'il nous écoute dans le taxi, là, donc. Non, pour le coup, vraiment super moment.
23: Non, mais là, ce qu'il a détesté, Walid, ce qu'il a toujours pas compris, c'est comment il ne regarde pas un match.
1: Non, je le comprends.
23: J'ai vu que Walid, il est comme ça.
1: En fait, je le comprends.
23: Il lui a posé trois fois la question.
1: Il essaie de rattraper.
23: Un petit match, quand même.
1: En fait, c'est comme si nous, en fait, moi, je regarde pas d'émission. Vu qu'en fait, on fait tellement d'émissions.
2: De talk.
1: Ouais, de talk. Ah, ouais, dur de rentrer. Tu rentres, tu te refais une émission. Donc, lui, peut-être, c'est la même chose, en fait. Il joue au foot.
0: Nous, c'est le travail. On doit regarder les matchs.
1: Oui, exactement. Voilà. Faut le comprendre.
0: Ouais. Cristiano Ronaldo. J'accueille Gary De Jesus.
1: Super mec.
0: Qui est avec nous. Salut, Gary.
4: Bonne nuit à tous.
0: Oh là là. On te fait bosser, hein. En ce moment-là, hein.
4: Bah écoute, heureusement Cristiano est là pour ça, hein, franchement c'est sympa. C'est le point positif de Cristiano, de ce qui se passe là ces derniers jours, c'est assez fou. Hein.
0: C'est assez fou, alors nous on n'est pas au Portugal, j'imagine même pas l'emballement médiatique total, on parle d'une légende du football mondial, ultra légende du football portugais, qui a donc quitté le rassemblement. Est-ce que tu peux nous faire un point d'étape là sur les infos à 21h07, Gary?
4: Le point de la journée, du coup, parce qu'il s'est passé.
0: Vas-y. Fais-nous une belle chronologie, un bon scénar à Netflix, là.
4: Ah, est-ce que ça peut commencer à 3 mois avec le premier rendez-vous entre les trois parties, c'est-à-dire le président, Jorge Jesus et Cristiano, où ils lui ont demandé de rester, mais bon, on va faire juste aujourd'hui pour aller plus vite, parce que sinon, c'est une série Netflix. Ce matin, réunion entre Pedro Proens, le président de la Fédé, Jorge Jesus et Cristiano. Apparemment, ça s'est plus ou moins bien passé selon les premières infos, mais ce qui on voit plus tard dans la journée que c'est pas trop ça, mais apparemment cette réunion se serait plutôt bien placée, et même il y avait des premiers échos sur le fait que Cristiano et Jorge Jesus la veille se seraient parlé et auraient mis les choses à plat. Ensuite, il y a la conférence de presse d'avant-match, parce qu'il faut savoir, on a certainement oublié, mais demain, il y a un match contre le Danemark dans la Ligue des Nations. Et donc, il y a la conférence de presse d'avant-match avec Ruben Dias et Jorge Jesus. Et là, tu as toutes les questions qui tournent autour de Cristiano et les polémiques qui ont enflé ces derniers jours dans les médias portugais avec les nombreux relais qu'a Cristiano dans les médias. C'est-à-dire, il faut savoir que Cristiano détient 30% d'une des chaînes de l'équivalent du BFM portugais. Incroyable. Donc il a pas mal de relais qui sortent des avis du style on ne traite pas Ronaldo comme ça, sur le fait qu'il s'est échauffé et qu'il n'est pas rentré en Argentine, on n'aurait jamais fait ça à Messi. Il y a même des exemples où sur le statut de Cristiano Ronaldo, on ne le couche pas derrière un mur. On met pas Cristiano Ronaldo à l'échauffement pour ne pas le faire rentrer. C'est un manque de respect, etc. Donc, il y avait beaucoup de questions autour de ce sujet-là. Et en fait, Jorge Jesus, je voyais dans la conférence de presse, dans ses yeux, il avait l'impression d'être chez les fous, où on lui demandait de justifier pourquoi Cristiano n'est pas rentré, pourquoi il n'a pas respecté sa promesse, entre guillemets, de faire jouer Cristiano ses 30 minutes pendant ce match. Donc lui, bien sûr, parce que Jorge Jesus, c'est pour ça que quand vous disiez dans les dernières semaines, oui, c'est l'ancien coach de Cristiano Al Nasser, donc c'est cousu de fil blanc, qu'il va le faire jouer, etc. Non, Jorge Jesus, au Portugal, il est très connu, il est beaucoup aimé pour ça. Il a un franc parler, il est très sanguin, il dit les choses telles qu'il les pense. Il y a très peu de filtres.
0: Et d'ailleurs, il a dit en conf, j'ai vu le script, il dit, c'est moi qui décide. Le statut est une chose, mais les règles sont les mêmes pour tout le monde. Le statut, par son passé, sa carrière, il faut faire attention, mais je décide toujours en fonction de l'objectif de l'équipe. Là, c'était une déclaration extrêmement
23: claire. Sauf qu'il avait dit aussi, il participera à la séance collective qui suit.
0: Tout à fait. Et finalement,
23: c'est pas ce qui s'est passé.
0: Cristiano Ronaldo.
4: Le problème, c'est que la question, quand il dit c'est moi qui décide, c'est la question, c'est, comment ça se fait que vous lui avez promis qu'il jouerait les 30 minutes et au final, il n'a pas joué. Est-ce qu'on peut faire ça à un joueur? C'était ça la question. Dingue. Donc lui, évidemment, il dit, mais non, mais c'est moi qui décide. C'est moi l'entraîneur. C'est pas Cristiano ou aucun joueur qui va me dicter mes choix d'entraîneur. Et après, il explique une chose, mais basique de chez basique. C'est-à-dire que moi, j'ai dit à Cristiano, à la fin du match, tu risques de rentrer. Donc, vers le milieu de la deuxième mi-temps, je l'ai mis à s'échauffer. Finalement, le jeu m'a dicté d'autres choses. J'ai fait d'autres choix. Fin. Il n'y a pas de problème. Et lui dit, mais c'est vous qui créez un souci. Il n'y a pas de souci dans cette histoire. Sauf que Cristiano n'a pas du tout apprécié cette conférence de presse. Les mots utilisés par Jorge Jesus pour décrire les discussions, etc. Parce que lui, il raconte tout. Il a vraiment zéro filtre, ce qui est d'ailleurs très très sympa. Les gens le prennent un peu de haut au Portugal parce qu'il faut savoir qu'il a des racines populaires et des fois son portugais n'est pas parfait. Donc il est très on se moque pas mal de lui, mais d'un côté il est aussi très apprécié pour son franc-parler et justement cette popularité. Alors. Et donc cette conférence de presse, Cristiano Ronaldo n'a pas du tout apprécié. Et il ne s'est pas présenté à l'entraînement. Pire, il est parti du stade. Il a pris une fourgonnette. Enfin, on l'a emmené à l'aéroport. Il a demandé. Il a fait venir son jet de Madrid vers Copenhague. Et il a simplement voulu partir de la sélection. Alors là, tu vois, t'as des scènes complètement folles où pendant l'entraînement, genre Jesus est au téléphone et ensuite tu le vois courir, sortir de la séance. Et on apprend ensuite que Pedro Pérez, le président de la Fédé, et Jorge Jesus se sont rendus à l'aéroport pour discuter. Je rigole parce que c'est complètement fou.
0: Ils sont.
4: Se d'accord. Seraient rendus.
0: Ah ouais. Pendant
4: j'utilise le conditionnel. Ah ouais, j'utilise le conditionnel parce que c'est des infos. C'est pas les miennes. C'est des infos que je vois fleurir à droite à gauche. Parce qu'en fait, on sait
23: que Cristiano est à l'aéroport aussi. Il aurait quitté l'hôtel de la sélection déjà à minima. On sait pas.
4: Oui, oui. Hein. Il a mis un message.
0: Sur Instagram, il a écrit.
4: Le point culminant, c'est son message sur Insta que j'imagine que tu l'as déjà.
0: Alors je vais lire les grandes lignes. Hein, voilà, bon, il dit après la conférence de presse de l'entraîneur, suite à une conversation avec le président de la Fédé, j'ai décidé de quitter le camp d'entraînement. En temps voulu, je dirai la vérité à tous les Portugais sur les raisons qui m'ont motivé à quitter l'équipe nationale, à laquelle je me suis toujours consacré. C'est le moment de souhaiter bonne chance au Portugal. Blablabla, voilà. Tu voulais réagir, Gary, encore à ce post Instagram.
4: Non, c'est juste que c'est complètement fou. C'est juste qu'on fait un point deux secondes en prenant un petit peu de recul. Un joueur de 41 ans qui n'est pas rentré dans un match, qui s'est échauffé et qui n'est pas entré dans le match. Le résultat, c'est tout ça. En fait, moi, j'ai défendu Cristiano Ronaldo pendant longtemps en pensant qu'il pouvait être géré. Je me suis complètement trompé. Je fais mon mea culpa parce que je pensais vraiment qui pouvait être géré et qu'on pouvait gérer son temps de jeu, etc. Comme en plus, Jorge Jesus l'a expliqué, il le faisait à Nasser. Il disait, moi, de base, ça fait un an que je connais Cristiano. Tous les trois jours, il peut pas le faire. Et justement, il est aussi transparent que ça. Il explique, tous les trois jours, c'est trop pour lui. Donc,
23: ce que Jorge Jesus, c'est qu'il faisait ça dans sa gestion des entraînements post-match. Ça, c'est une chose. Mais c'est pas sur la titularisation dans un match du Portugal ou la non-titularisation dans un match du Portugal. Mais là, ce qui est quand même terrible dans toute cette histoire, je repensais à ce qu'on a vécu ensemble aux États-Unis en regardant Messi et Ronaldo. Puisque ça a occupé toutes nos années, la jeunesse pour certains, ces deux joueurs incroyables. Et tu sais, on avait ce débat, t'es plutôt Messi ou Ronaldo ? En fait, Messi, il a tué le match parce que sur cette Coupe du Monde, alors que moi, je ne m'attendais pas à ce qu'il soit à ce niveau-là, il a été au niveau et il a été soutenu, respecté par ses propres coéquipiers.
2: Il l'avait déjà tué à un moment. Il y a un moment,
23: oui, il l'avait tué, mais là, cette fin, elle est terrible pour Ronaldo. Ne pas avoir su s'arrêter avant. Il est allé dans une sélection où les autres joueurs ne le supportaient plus, où là maintenant, Jorge Jesus, qui pourtant n'était pas un ennemi, en gros, a décidé de faire sans lui. Et donc, c'est une fin en eau de boudin avec un message qui dit « je raconterai la vérité » comme s'il y avait une vengeance à venir.
2: Moi, je trouve que ce qui est dommage, cette stature.
23: Juste à une époque, vas-y. Sur Messi-Ronaldo, il y avait toujours Messi devant. Et ce que j'aime chez Ronaldo, c'est avoir mis plus de travail, avoir fait plus d'efforts pour arriver à ce niveau-là de performance. Et ce que je déteste maintenant chez lui, c'est d'avoir été incapable de gérer cette fin de carrière.
0: Parce que je remercie Gary, qui s'en a l'after aussi tout à l'heure, pour plus d'informations.
2: Merci beaucoup.
0: Ça évolue de minute en minute quasiment.
4: À tout à l'heure, monsieur.
0: Tous les médias sont attaqués partout dans le monde.
2: Ce qui est surtout dingue, c'est qu'en fait, on a la conclusion en fait de ce qu'on disait
1: sur les dernières compétitions avec le Portugal, parce que depuis la Coupe du Monde 2022, il y a eu quand même l'Euro 2024, il y a eu la Coupe du Monde 2026, et qu'avec les CR7 fans, on ne pouvait pas émettre une critique ou un jugement sur son comportement, sur sa mégalomanie, sur le fait que ce n'est pas possible de mettre sur le banc Cristiano Ronaldo, ou quand on le fait, eh ben, ça met une pression démesurée sur les joueurs et surtout sur le coach. Parce que bravo Jorge Jesus. Alors après, attention, il faut prendre des pincettes. Peut-être que Jorge Jesus lui a menti. Peut-être qu'il lui a dit qu'il aurait démarré le troisième match ou le deuxième match.
23: Ou qu'il l'aurait
1: rentré en cours de match. Donc il a mal pris, etc. Mais encore une fois, cet exemple final montre que Cristiano Ronaldo, à 41 ans, se sentait au-dessus de ce pays, au-dessus de cette sélection, au-dessus de tous les joueurs, même à 41 ans, quoi. Et quand on parlait de prise d'otage, on n'était pas loin de la réalité, on était même dans la réalité. Et le voir partir de cette manière, alors que ça a été une légende extraordinaire, que ça a été l'un des meilleurs joueurs de tous les temps, c'est une fin terrible. Et quand on fait la comparaison avec Léo Messi, parce que Gary disait dans les médias, on n'aurait jamais fait ça à Messi en Argentine, bah peut-être parce que ses partenaires, peut-être parce que ses coachs ne voient pas Léo Messi de la même manière.
0: Parce que c'est des personnalités différentes aussi.
1: En termes de personnalité, sur la mégalomanie,
23: sur les
1: performances, sur l'utilité dans le jeu, sur ce qu'il fait, sur la cohérence tactique et collective, et qu'on est sur deux mondes totalement différents. Et c'est vrai qu'il est en train d'entacher sa légende, Cristiano Ronaldo. Et il pourra nous expliquer, juste pour terminer, Jorge Jesus lui a pas dit à ce moment-là, et moi je voulais pas venir. Et bah, si tu voulais pas venir, ou peut-être que le Portugal, businessment parlant, c'était important que je vienne sur ce rassemblement-là, et ben, qu'ils disent avant, bien évidemment, moi je veux arrêter le Portugal, c'est mon dernier rassemblement, faire les choses proprement comme Messi va le faire avec l'Argentine. Sauf que là, ça devient ridicule, et Cristiano Ronaldo met ce Portugal dans la crise avec un énième caprice de la part de Ronaldo.
0: Et on n'est pas toujours obligé de comparer Messi et Ronaldo là.
5: Gary disait quelque chose d'intéressant. On disait l'Argentine n'aurait jamais fait ça à Messi.
1: C'est pour ça qu'il
5: le reprend. Mais Messi n'aurait jamais fait ça à l'Argentine. Et moi, je suis toujours circonspect et énormément surpris que pour quelqu'un qui prête une telle attention à ce qu'on dit sur lui, à la légende individuelle, à la legacy, comme disent les Anglais. C'est-à-dire que ne pas partir après une compétition, et par rapport aux autres légendes du jeu, qui sont partis parfois dans des conditions dramatiques. Maradona avec un contrôle antidopage positif, Zinedine Zidane sur un coup de tête, que lui ne se soit pas dit, c'est beaucoup mieux pour moi de partir après une compétition, certes ratée, mais il aurait dû prendre le recul de savoir qu'il n'y aurait pas des réussis, mais partir après un rassemblement où le Portugal va bien, c'est-à-dire que même sportivement, il n'a pas d'argument à apporter au fait qu'on ne le fasse pas jouer.
0: Son ego est plus fort que son image.
5: Oui, parce qu'il y a le retour de João Félix, qu'on attendait dans un rôle de deuxième attaquant, qui n'a jamais été aussi performant, en tout cas depuis de nombreuses années. Il y a pour Gonçalo Ramos, qui va beaucoup mieux en fait à Milan. Donc là, tu as un Portugal qui va bien,
1: aujourd'hui,
5: et lui décide de se placer devant le pays.
1: Il passe pour un forceur. Il passe pour un forceur. Mais c'est fou quand même qu'une légende pareille, qu'un joueur pareil gardera une image sur la fin la sortie est dramatique. Il pourra expliquer ce qu'il veut, mais comment tu veux aller à l'encontre d'un sélectionneur qui décide s'il doit jouer ou pas.
23: Je pense quand même que
1: séchant deux entraînements,
23: la sortie elle est cata, mais ça fait quand même plusieurs saisons, c'est ça qui est dur. Je pense que la légende est telle que par rapport au pays, il arrive à jouer, on va dire, politiquement de sa notoriété pour arriver à freiner sa propre sortie. Mais nous, on avait toujours dit depuis plusieurs saisons qu'il fait perdre du temps à cette sélection.
1: Bien sûr.
23: Mais ce soir, moi, je ne dis pas juste une énième crise pour le Portugal. Moi, je dis une libération exceptionnelle.
1: Ah oui.
23: Je pense que c'est la meilleure nouvelle. Bien sûr, il y aura des effets collatéraux parce qu'il va déclarer, il va faire une décla, il va expliquer que, mais comme dit Walid, peu importe. Là, moi, ce que je vois, pour être très pragmatique, et je pense que chez les autres joueurs, c'est le cas, il doit y avoir un énorme soulagement dans le vestiaire. Parce que
5: Georges Jésus, il doit être ultra
0: gros poids sur les épaules de Georges Jésus, également. Au Portugal, on dit aussi pourquoi il a appelé à ce moment-là.
23: Peut-être
0: pour le carré ensuite.
5: Mais
0: c'est lui qui rate la sortie aussi de Cristiano Ronaldo.
5: Georges Jésus, c'est la meilleure personne pour mettre de côté, pour mettre un terme à la carrière de Cristiano Ronaldo. Parce qu'il a la légitimité de le faire, il a la nationalité pour le faire, et Martinez n'a jamais été assez légitime, n'a jamais été assez fort pour se passer.
23: C'est une grande surprise quand même, parce qu'effectivement, ce qu'on s'était dit pendant la Coupe du Monde, quand on a appris que c'était Georges Jésus qui venait, on s'est dit, manque de peau, on va repartir pour du Cristiano, parce que évidemment, c'est un deal qui est fait pour des raisons économiques, business, et c'est pour ça qu'ils ont pris Georges Jésus. Moi, je dis bravo, parce que s'il l'a fait, et il le dit, il l'explique pour des raisons sportives, même si t'as forcément des effets collatéraux, parce que avec un joueur qui a un ego tel, tu ne peux pas avoir une sortie propre.
5: La prochaine
23: c'est
5: impossible. Performance, il y a tout
23: mais peu importe,
5: toujours
23: peu importe, parce que je veux dire par là que ce qui compte, moi, je pense aux autres joueurs. Quand j'avais vu la sélection avant la Coupe du Monde, je m'étais dit, je leur donnais une chance. Bien meilleur que leur huitième de finale. Et puis, dès qu'on a vu l'histoire avec CR7, on s'est dit, c'est mort, ils vont pas y arriver. Là, tu te dis que cette équipe-là, bon, ce
5: moi,
23: talent-là,
5: loin, moi.
23: Ce talent-là, attends, je pense, c'est une libération.
5: Précision.
23: Ce qui se passe ce soir, c'est une libération.
0: Il n'a pas encore, attention, non, on va être un peu vite, il n'a pas annoncé sa retraite internationale.
5: Moi, je vais aller plus loin, moi.
0: Comme dit, je parlais avec Kevin, là, qui a attaqué sur Instagram, là. Ouais. Il me dit, effectivement, il a raison. Rien n'indique aujourd'hui que c'est terminé pour lui, Portugal.
5: Pour moi, c'est fini. Pour moi, c'est la fin. Mais je vais aller plus loin, moi, Nico, je vais peut-être choquer, mais pour moi, je n'écarte pas une entreprise de la part de Georges Jésus avec les joueurs de lui faire un boulot. C'est-à-dire, je le mets sur le banc sur le deuxième match, je le fais pas rentrer, quitte même à, je lui ai dit que je vais le faire rentrer et je vais pas le faire rentrer.
0: Ah ouais, t'as plus loin que ça.
5: Mais pour montrer ma supériorité et tout en sachant que le mec peut te faire un bordel et va te faire un bordel. Et ce bordel, il profite à qui? Il profite à Georges Jésus, il profite aux joueurs, parce que peut-être que le forcing de Ronaldo sur les dernières années, il y a un moment, il y a deux trois joueurs qui sont montés au créneau en off en disant, les gars, nous on n'en peut plus.
0: C'est Jérémy t'as pensé, il le fait venir sur ce rassemblement là, il parle avec lui, on compte sur toi encore pour le crever ensuite.
5: Je ne l'écarte pas, moi je te dis qu'il peut, il a pu lui faire un boulot, il a pu lui faire un boulot pour le Portugal.
23: Walid, je pense que c'est plus simple que ça. Je pense que Georges Jésus.
5: C'est déconnant ce que je dis.
23: Non, je pense que Georges Jésus.
0: Un peu complot, mais pourquoi pas, ouais.
23: Non, mais je pense pas qu'il y ait autant de, si tu veux, d'anticipation dans la volonté de tuer Cristiano Ronaldo. Je pense juste qu'il s'est dit, en sentant, en ressentant ce qui se passe dans le vestiaire et dans le groupe, puisque tout ce qu'on a vu sur le terrain entre les joueurs et Cristiano, tu sais, les non-célébrations avec lui, bon, bref, tout ce qu'on a vu, et lui qui est pas venu célébrer aussi la victoire à laquelle il n'a pas participé. Je pense que quand il a vu ça, Georges Jésus s'est dit, bon, ok, je vois ce que pensent les autres joueurs, je sens ce qu'ils pensent, donc je vais le mettre sur le banc. Et là, je vais voir ce qui va se passer. Et comme, évidemment, ce qui s'est passé, c'est évidemment que Ronaldo ne l'a pas accepté, il a accepté la crise qui allait s'en suivre.
5: C'est ça, pas qu'il l'ait envie de faire. Pour le bien du Portugal. Je dis pas que c'est prémédité en amont.
23: C'était pas il y a deux semaines. Mais sur place, les autres joueurs, tu sens, quand un mec peut plus.
5: Il va avoir effet boucle de neige.
23: Ils peuvent plus le blairer. Il se dit, bon, si je le sors, et ben.
0: Écoutons les supporters du Portugal, les gars.
5: Vous avez vu des images après la Norvège, là, quand le mec, il va pas célébrer. Mais tu penses que les mecs, humainement, tu penses quoi? À un moment donné,
0: c'est catastrophique. Et je pense que tous les joueurs sont soulagés, j'imagine. Lionel est avec nous au 32-16. Salut Lionel.
6: Oui, bonne nuit messieurs, ravi de pouvoir échanger.
0: On est heureux de t'accueillir sur RMC. Alors vas-y, raconte-moi un peu déjà comment tu vis ce scénario complètement dingue qui est en Mondovision pour le coup.
6: Malheureusement, pas surpris. Alors je vais quand même rebondir sur l'analyse de Flo que je trouve extrêmement fine et pertinente. Moi je pense que Georges Jésus, je n'avais pas mesuré l'ampleur et la gravité de la situation. Et en fait, une fois à l'intérieur du groupe, et notamment avec cet épisode qui est quand même assez regrettable, où il n'a pas été salué les supporters, c'est là où il s'est dit, ok, j'ai un vestiaire un peu fracturé, il faut faire quelque chose. Et puis après, pendant le match contre la Norvège, effectivement, moi je trouve que le jeu ne se prêtait pas à une rentrée de Cristiano Ronaldo, puisqu'on était en train de plutôt défendre un score. Donc je comprends son choix de ne pas le remplacer. Je pense que sur ce match-là, il faut pas voir plus loin que ça. Mais la réaction de Ronaldo, malheureusement, elle vient être un aboutissement, si vous voulez, à quelque chose qui est problématique, mais depuis des années. Moi, je disais au Standard, justement, moi, ça fait depuis 2020 que je réclame un rôle secondaire pour Cristiano, et non pas un rôle de titulaire, et a fortiori 90 minutes, voire même 120 minutes.
23: Sauf que ça, en gros, tu sais que ça peut pas exister avec lui. Tu sais, un rôle où il te dit, je reste sur le banc pendant 80 minutes, je fais pas de soucis.
5: Bon, on l'a bien vu.
6: Mais là, si vous voulez, en 2020, moi j'étais peut-être un peu dur. En 2022, ça a commencé à, on va dire, c'était les prémices. Après, ça s'est intensifié à chaque fois. Mais aujourd'hui, il a 41 ans. Il ne court plus, il ne fait plus les efforts. Il n'est plus en capacité de les faire certainement aussi. En tout cas, il n'a plus le niveau pour évoluer sur des compétitions type Euro, Coupe du Monde. C'est évident, tout le monde le voit.
1: Et il aura 43 ans dans deux ans.
6: Ah oui, mais alors lui, si ça ne tenait qu'à lui, il serait titulaire. Après, il y a une autre problématique aussi, c'est que Cristiano rapporte énormément de revenus.
0: Et pourquoi, oui, c'est ça. À on l'époque, la ça, fédération, bien sûr.
6: Il faut savoir que la fédération a changé de président, mais le président antérieur avait nommé Martinez. Pourquoi? Parce que Martinez, il n'est pas portugais, et du coup, lui, il était là, mais très concrètement, ça ne lui posait pas vraiment problème de mettre Ronaldo. Si c'était un input qui était donné à l'époque. Alors qu'un caractériel comme Jorge Jesus, c'est impossible de lui dire quoi faire. Ce gars-là est un personnage au Portugal, faut savoir.
1: Moi, je suis agréablement surpris, moi.
6: Bon, moi, je suis pas surpris, Walid. Parce
0: On parle de même d'expérience, hein. Il a 71 ans.
1: Mais sa carrière est derrière lui, il peut tout se permettre.
6: Ouais, il peut tout se permettre. Et puis, c'est un gars qui a quand même une image très positive au Portugal.
1: Pour faire ça, quand même, faut avoir beaucoup de cran et de personnalité.
0: Il y a un carré Cristiano Ronaldo, quand même.
1: Oui, enfin, non, mais
0: sur CV, c'est ça, maintenant.
1: Non, mais il n'y a pas que ça.
23: Non, mais il a transformé l'eau en vin, quand même, aussi, avant. Mais non, il y a un truc sur Jorge Jesus, quand même, c'est que son âge, sa carrière fait que si ça ne connaît pas, par exemple, avec le président de la Fédé qui lui dit je te sors et on ramène Cristiano et je mets un autre sélectionneur, Jorge Jesus, tu vas lui dire vas-y, fais-le. Sauf que les autres joueurs, là-dedans, qui sont soulagés de voir partir Cristiano, ils vont être derrière Jorge Jesus.
1: Non, mais c'est pour ça que.
23: Si tu veux, le coup de poker, il est.
1: C'est
23: ça
1: que je pense aussi que Cristiano Ronaldo se sent trahi par un entraîneur qu'il a eu à Al Nasser dernièrement, et il pensait qu'encore une fois, il allait avoir un pantin à la tête de la sélection. Et c'est là où il est seul. Et c'est là où il est surpris. Mais tu regardes bien, Fernando Santos, il l'a mis remplaçant contre la Suisse et contre le Maroc. Derrière, c'est très mal passé parce que il l'a fait parce que c'était sa dernière Coupe du Monde. Et depuis, avec Roberto Martinez, ça a été beaucoup plus compliqué de le gérer. On parle quand même d'un joueur qui a été extraordinaire et qui est l'un des meilleurs joueurs de tous les temps, mais qui a fait quand même un aim back après un doublé contre l'Ouzbékistan. Hein. Un aim back, hein, je suis de retour à 40 ans, donc ça montre encore une fois le manque de lucidité qu'il a, la mégalomanie, le manque de recul. Quand on nous dit, parce que c'est réel, qu'aujourd'hui, il apporte des sous à la fédération portugaise, donc il se sent supérieur à ça, qu'il se dit, il n'y a pas meilleur que moi à mon poste, et j'ai envie de mettre 1000 buts, et mon 1000e but, j'aimerais bien le mettre avec le maillot du Portugal. Mais c'est qu'il y a un moment, il est uniquement dans ses intérêts perso et pas dans les intérêts collectifs.
0: Évidemment.
1: Mais j'ai envie de lui dire, Chris, tu as fait des choses extraordinaires pour le Portugal qu'aucun autre joueur a fait dans son histoire. Mais il y a un moment, tu veux pas que le Portugal continue d'évoluer, de progresser, de gagner? Parce que tu fais partie de cette histoire. Et c'est grâce à toi que le Portugal progressera. Parce que tu les as mis sur la carte en ayant gagné un trophée en 2016 en Ligue des Nations. Mais écarte-toi, c'est pas grave. On continuera à dire que t'as été un joueur extraordinaire, hors du commun. Mais maintenant, il faut aller manger les petits fours avec Luis Figo à la FIFA, d'accord? Prendre son jet privé, regarder les matchs à chaque fois et laisser tout le monde tranquille. Et si tu veux aller en Saoudi jouer et continuer à marquer les buts, il n'y a pas de problème, on regardera les résumés chez Zach Nani ou ailleurs, ça sera très très bien. Mais encore une fois, laisse le Portugal tranquille, c'est la goutte de trop.
0: Voilà, merci Lionel, on a fait le 32-16. On suivra ça, il en sera question également
23: pas
0: tout à l'heure.
23: La goutte de trop, c'est la goutte d'eau. Hein.
0: Ouais.
23: Oui, en trop.
0: Oui, bon, on avait, oui, pour oui, le coup.
23: La goutte d'eau de trop.
0: Compris, voilà, c'est
23: un
0: ça.
23: Peu long.
0: reste avec nous dans un instant, on va parler de Désiré Doué avec un avis de Walid justement. A tout de suite sur RMC.
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0: Le Gautreau est là, David Guzman aussi, Walid Cherchour également, RMC 21h31. Merci d'être avec nous. Bon, il y a beaucoup de réactions sur Cristiano Ronaldo. Hein, je voyais les messages et tout, notamment sur son post Instagram. Cristiano, c'est un jour triste pour le Portugal. Cristiano, tu nous as fait gagner. Cristiano ne part pas. C'est fou parce que tout le monde perd un peu la raison aussi. Certains n'arrivent pas à détacher, si tu veux, l'affect de la réalité.
1: Il y a beaucoup d'amour. Il y a beaucoup de fans de Cristiano Ronaldo.
0: On a un point qu'on n'imagine même pas. C'est passionnel.
23: On peut entendre ça. Parce que, de fait, et malheureusement, en plus, c'est dans un chaos total, donc c'est assez triste. Et d'ailleurs, j'avais entendu plusieurs supporters assez intéressants qui étaient vraiment coupés en deux. C'est-à-dire que certains ont du mal, savent que tous les arguments plaident pour que Cristiano Ronaldo arrête sa carrière internationale et d'avoir une vraie équipe nationale sans lui. Mais ils ont du mal quand même à se dire on le renvoie chez lui. Et donc, je comprends que ce soir, comme en plus ça ne se passe pas, on va dire correctement, calmement et proprement. Je comprends que la plupart des gens soient tristes. Nous, moi, je suis pas portugais, j'ai pas le même affect.
0: Ah bon?
23: et je dis juste simplement que ce soir, moi, je suis plutôt optimiste pour eux, pour l'équipe nationale. Mmh. Je pense qu'ils ont perdu du temps ces dernières saisons. Donc, c'est plutôt une bonne nouvelle. Maintenant, après, le reste, c'est de la,
1: après,
23: c'est
1: du business. C'est maintenant de prendre leurs responsabilités.
0: Tout à fait.
1: Et notamment les grosses, grosses stars de cette équipe, hein, les Bruno Fernandes, Vitinha, le João Neves.
23: Ils ont une vraie équipe, Gonçalo Ramos, Félix, il va falloir que les autres maintenant prennent le relais.
0: Alors, parlons de l'équipe de France un peu. Aujourd'hui, une petite conférence de presse. Manu Koné était en conférence de presse. Il a expliqué son bonheur de travailler avec Zidane également. Un coach direct, spontané, honnête dans le rapport aux joueurs. Il a aussi parlé de Lucas d'Acuña en disant c'est un super, je le connais depuis longtemps. Voilà ce que dit Manu Koné. Il joue dans le même championnat aussi. Ils se sont affrontés plusieurs fois déjà.
1: Une liste très Serie A quand même. Hein.
0: Ça fait combien là?
1: Kalulu, D'Acuña, Koné, Rabiot,
0: 4.
1: Diouf, Inter Milan.
23: C'est un peu
1: Jean Butez,
23: Dacom, ouais.
1: Ouais. Et c'est pas dégueu ce que font les joueurs de Serie A.
23: Et ce qui est assez logique par rapport à ce que la Serie A est en train de redevenir ponctuellement par moment.
1: Il y a quelque chose.
0: Il y a un peu de boulot,
1: mais par rapport à l'ancien sélectionneur, la Serie A était globalement.
23: C'était aussi le downfall de la Serie A.
1: Bien sûr, mais il y a aussi un intérêt de regarder les profils.
23: C'est clair. Juste, puisque tu parles Serie A et Andy Diouf, juste un truc, parce que je suis pas sûr qu'on ait le temps d'en reparler. C'est vrai que j'ai pas trop aimé sa petite phrase de fin de match où on
0: appelle la nuit.
23: Le contexte. C'est sur le poste, ce positionnement. Il dit bah oui, c'est vrai que même comme à l'Inter, je ne joue pas à mon poste. Et on sent qu'il est déçu de ne pas jouer à son poste, qu'il en fait beaucoup sur ça en disant je préfère que je joue ailleurs. Et j'ai trouvé curieux quand tu es appelé en équipe de France, qui plus est au même poste actuellement que celui qu'il occupe à l'Inter, tu fasses un peu la fine bouche et tu as un peu ce discours-là. Je sais pas si Zidane
0: son poste à l'Inter n'existe pas en équipe de France.
23: Mais c'est un peu... ce que je veux dire, c'est que j'ai trouvé dans cette zone mixte, là où on le voit par rapport à tout ce qu'on a entendu, cette phrase, elle est, je trouve, par rapport à tout ce que tu expliques et ce qu'on a dit depuis quelques jours et semaines sur Zidane et son groupe, je trouve que quand tu as la chance, surtout pour l'équipe de France, je comprendrais presque plus en club que tu te battes sur la durée pour trouver un poste que tu préfères, mais si tu arrives en équipe de France, entre guillemets, miraculeusement, parce que changement de sélectionneur qui a envie de voir des nouvelles têtes, je trouve pas que ce soit la première chose à dire. Dans ce cas-là, tu dis, je vais te refaire alors, parce que lui, il s'en fout, tu le mets piston gauche ou à gauche.
2: Ça peut le pénaliser?
23: Je sais pas, justement, je connais pas encore assez la façon de faire de Zidane, et puis peut-être lui pardonner, et puis peut-être, ils peuvent peut-être en discuter.
1: Après, par contre, il y a un vrai truc sur les milieux de terrain qui sont reculés. Qu'on change de place, Kamavinga, Zaïre Emery, même Tchouaméni, quand il a été défenseur central avec le Real Madrid, les mecs, à chaque fois qu'il y a une communication, c'est ouais, je dépanne, mais moi je veux être milieu de terrain. Non, mais c'est assez souvent même agressif en disant, ils voient ça comme un recul, comme un désaveu. Alors que les mecs qu'on cite là sont souvent très bons dans ces rôles-là.
23: Seront très bons, mais surtout, j'insiste sur on va dire la jeunesse du personnage, c'est-à-dire qu'il a la chance d'être sélectionné, d'être dans une nouvelle aventure. Moi, je capitaliserai tout en com en disant pas de souci.
1: Ah ouais, moi je suis
23: il
1: là.
23: Il peut me faire jouer avant-centre, je vais jouer. Enfin, tu vois, le
0: d'où
23: classique.
0: Les centrales après 40 sélections éventuellement.
23: Ouais, exactement.
1: Et d'où le poncif en disant moi tu me fais jouer gardien, je viens, je joue gardien.
23: Et à l'inverse, si tu t'appelles Dembélé ou Olise, peut-être que tu peux dire parfois c'est vrai que je préfère jouer là ou là.
0: Dembélé, Olise ou Doué qui joue pas encore en Italie, il est très bien au Paris Saint-Germain.
1: Formé à Rennes.
0: Tu vas en parler, Walid ce soir. Il a été impressionnant. Contre la Belgique. Et si c'était l'année de Désiré Doué, jingle Walid.
3: Même dans les têtes, quoi. Ramener un peu de fraîcheur, un peu de Saint-Mauré dans cette équipe-là. Un peu de fromage frais, là. Parce que c'est sincèrement. On est sur une dépression footballistique.
23: T'as un truc avec le fromage dans ce moment.
0: Ou du chavroux. Vous connaissez le chavroux
1: frais de goût.
23: Le chavroux, non ?
0: Frais de goût, très frais. Frais de goût.
23: Très, très frais.
1: Moi, je suis très.
0: Moi, je suis Madame Loïc, moi.
2: Je suis pas Philadelphia.
0: Moi, je suis Madame Loïc.
1: Madame Loïc, j'aime beaucoup.
23: Philadelphia, fromage le plus vendu au monde.
0: Ah ouais, ça m'emmerde un peu. Ouais, moi, je suis d'accord.
1: Moi, je suis très industriel, je suis très caprice des dieux.
0: Ah ouais.
23: Mais attendez, vous mélangez tout. Philadelphia et Saint-Mauré, on est exactement
0: au même niveau. Le chavroux aussi.
23: Chavroux plus ou moins. Chavroux, Madame Loïc.
0: Madame Loïc, c'est bien.
1: Je préfère Madame Loïc.
23: Beaucoup plus léger, de légèreté, très mousseux.
0: Celle de Guérande. C'est fouetté. D'ailleurs, c'est le fromage.
1: C'est fouetté.
0: Très belle boîte. Babybel, tu ne manges pas après 30 ans.
1: Oui.
0: Le packaging de Madame Loïc, un peu authentique.
1: Ouais.
0: Je conseille aussi. Alors, si pour les amateurs, échalote, ail aussi.
1: Oui.
23: Je vais varier en soirée, ça.
1: Après, moi, je suis très boursin.
0: Ah, bien sûr.
1: Boursin.
0: Lequel Aillé, vraiment?
1: Ah oui, bien sûr.
0: Aillé, évidemment. Mais on est d'accord qu'il est impossible à refermer, le boursin.
23: Ah oui, c'est très compliqué.
0: Et au point de vue de l'appétit,
1: je préfère en pot qu'en carré. Vous savez, il y a le pot où on peut tartiner. Les petits carrés de boursin sont très durs à enlever.
23: La différence, c'est que le boursin, il y a des plis.
1: Ouais.
23: Et c'est très dur à faire. Alors que le kiri, ça se détache comme ça.
0: C'est vrai, mais le boursin, c'est impossible. Tu le finis.
1: Mais le boursin, c'est extraordinaire.
23: D'ailleurs, mes années étudiantes, je faisais fondre du kiri dans les pâtes.
1: Ah oui,
0: c'est excellent, mon pote.
23: Maintenant, j'ai l'impression que c'est autre chose que du kiri dans les pâtes.
0: Moi, je peux le faire.
1: Attention, je vais me choquer parce que la coquillette ketchup gruyère à l'époque, c'était très
0: classique. Pour moi, coquillette, c'est toujours ces gruyères râpées poivre.
1: Ah oui,
0: c'est ça. Et beaucoup de gruyère râpées.
1: Voilà,
0: c'était l'excellent avis de Walid sur Désiré Doué.
1: Exactement.
0: Allez, on t'écoute.
1: Non, Désiré Doué, si c'était son année, je voulais parler de Désiré Doué. Après, je veux surfer. Bien évidemment sur la culture de l'instant et sur ce que j'ai vu contre la Belgique où je me dis purée, Désiré Doué qui faisait pas un superbe début de saison avec le PSG l'année dernière, il était un peu dans l'ombre encore une fois du duo Kvaratskhelia Dembélé, mais il a fait des très bons matchs en Ligue des Champions sur la fin de saison. On n'oublie pas que à Monaco, quand il rentre, il fait beaucoup de bien, que c'est lui qui termine titulaire sur le match contre Arsenal, sur le match contre le Bayern Munich. Il faisait des bons matchs, Désiré Doué, un peu dans l'ombre de Kvaratskhelia qui était monstrueux, Dembélé la même chose, et avec l'équipe de France en Coupe du Monde, on peut aussi faire le même parallèle. C'est-à-dire que dans l'ombre d'Olysée, dans l'ombre de Mbappé, mais contre le Paraguay, c'est lui qui va chercher le pénalty. Et contre le Maroc, c'est lui aussi qui, là, en premier temps, est le meilleur des quatre. Et c'est lui qui est dans le coup du but d'Mbappé. J'avais pas compris, moi, pourquoi il était remplaçant contre l'Espagne, préféré à Barcola. Barcola lui est préféré. Et je me dis, purée, cette année, avec ces matchs-là, tu peux t'affirmer, Désiré Doué, comme un joueur beaucoup plus important que tu ne l'es. Parce qu'aujourd'hui, et c'est le deuxième tiroir de mon avis, quel est le vrai poste de Désiré Doué? Moi, j'aimerais bien le voir comme Cherki et Akliouche dans ce 4-3-3 avec Zidane. Zidane nous a dit dans cette liste que lui, les milieux de terrain étaient les milieux de terrain et qu'il avait mis attaquant Désiré Doué. Est-ce qu'il peut jouer faux neuf? Est-ce qu'il peut jouer à droite, à gauche, 8? Alors, sa polyvalence lui fait beaucoup de bien pour jouer des matchs, mais est-ce qu'elle le dessert pas pour avoir un vrai statut, pour être un joueur important? Et je me dis que cette année, avec le PSG, qui est en mutation quand même avec des nouvelles recrues et avec l'équipe de France où on a un nouveau sélectionneur, est-ce que ce serait pas le moment pour lui de s'affirmer vraiment? On parle beaucoup d'Ousmane Dembélé, de Kylian Mbappé, de son nouveau rôle, mais Désiré Doué, est-ce qu'il peut s'affirmer comme un joueur très important? J'ai pas envie de dire que on doit lui faire une place prioritaire, mais presque. Est-ce qu'avec ces performances-là, il y a un moment, on va pas se dire, il lui faut un rôle central, il lui faut un rôle idéal? Quel est le rôle idéal de Désiré Doué? Et voilà, je trouve qu'on en parle, on en a pas assez fait après son match contre la Belgique, mais il envoie un message, encore une fois, de quand il est à ce niveau-là, il y a très peu de mecs dans ces équipes-là qui vont chercher quand même. Alors oui, on a des joueurs très très talentueux, mais ce modèle athlétique, technique, physique, je trouve qu'on, c'est une arme qu'on sous-estime. Après, il va falloir qu'il soit bien évidemment plus régulier.
0: Fais une pause dans un instant, on va développer et réagir à l'avis de Walid, bien sûr. David et Flo, restez avec nous. Vous écoutez RMC, il est 21h41. À tout de suite.
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0: Avec Flo Gautreau, David Glusman et Walid Acharchour, RMC, 21h43, l'After arrive à partir de 22h, bien sûr, il sera question de Ballon d'Or. la sortie du livre de Monsieur Ballon d'Or, hein, France Football, Pascal Ferré, qui sera l'invité de Gilbert. Daniel sera là également aussi. Bon, Jimmy Brown sera là. Hein,
23: il a un bon réseau, Ferré.
0: Tout à fait. Mais ça, c'est après 22h.
23: Ok.
0: Faut t'adapter maintenant dans la génération.
1: J'espère qu'ils vont le cuisiner ce soir. Vraiment.
0: Oui, non, mais sur je cherche un jeu de mots, non, il n'y en a pas.
1: Non, mais j'espère qu'ils vont le cuisiner. Je veux.
0: Oui.
1: Non, mais je veux ressortir.
0: Tu peux te mettre en régie.
1: Non, pas du tout.
0: Un peu le producteur.
1: Non, mais je veux ressortir de cette émission.
0: C'est quoi la question que tu lui poserais
1: Ah, moi je dis, mais qui est le Ballon d'Or?
23: Mais sauf que lui, il a plus d'affaires.
1: Pas... Ah non, mais qui est le Ballon d'Or?
0: C'est moi la vie de Pascal
1: Ferré. Mais non, par rapport à ces. C'est quoi, il est resté quoi, 20 ans, t'as dit?
0: Très longtemps.
1: Très longtemps, par rapport à cette année.
23: Alors, je vais te donner un teasing. Teasing. J'ai lu une des interviews. Préparatoire, j'ai son bouquin, donc j'ai regardé le bouquin. Il dit un truc dont j'ai parlé dans l'After récemment sur Mbappé. Il pense que le lobbying de Mbappé peut le desservir.
1: Ok, bah ça très intéressant. Très intéressant là-dessus. J'ai envie aussi qu'ils nous disent que cette année, dans les entourages, les agents, etc., ce n'est jamais arrivé l'importance du Ballon d'Or. L'importance du Ballon d'Or.
0: Tout à fait.
1: Pour des joueurs, pour les sponsors, pour tout ce que ça représente.
0: Oui, il racontera aussi peut-être, c'est dans son bouquin, qu'il va le raconter sûrement, que le côté un peu robotique de Mbappé ne plaît pas à certains votants, par exemple. Voilà. Ce sera dans un instant, c'est un teasing qu'on a fait de l'After.
1: Ouais.
0: Désiré Doué.
1: Ce sera la minimale.
0: Beaucoup de réactions. Beaucoup disent bravo Walid, effectivement. Trop sous-côté Désiré Doué, mais il faut qu'il se libère de l'image de baby Neymar.
23: Bravo Walid, baby Neymar, d'avoir découvert Désiré Doué.
1: Ouais, c'est fort.
23: Ça, là, franchement, là,
1: pour le coup, je l'ai vraiment.
23: Moi, je viens de génération After, et là, franchement, je me dis, je connaissais pas ce joueur. Et
1: pour le coup, tu sais que je l'ai vraiment découvert, Désiré Doué. Non, mais à Udi, en Gambardella, l'époque sur un match contre Bobigny. Vraiment, tout le monde parlait de Mathis Tel et moi je dis c'est Désiré Doué mon chouchou.
0: David, ta réaction à l'avis de Walid, hein, qui réclame que ce soit l'année de Désiré Doué.
9: Non, mais l'année Désiré Doué, pardon, moi je le comprends complètement. Et d'ailleurs, c'est assez amusant parce que Walid disait en fait qu'il avait un peu commencé difficilement la saison et il passe tellement sous les radars que moi je l'ai trouvé bon en fait, même en début de saison. Contre Aston Villa, contre Lens, même quand il y avait énormément de turnover.
1: Oui, il y a eu des matchs, oui.
9: Il reste longtemps.
1: Mais pas régulier.
9: Mais enfin, tu vois, il a quand même un échantillon assez court. Et c'est vrai que la reconstruction de l'équipe de France, mais en équipe de France, moi je scindrais un peu les deux. Au PSG, il a bien évidemment une carte à jouer, surtout que maintenant le motto de Luis Enrique c'est le turnover. Il n'y a plus du tout de place garantie, personne n'a sa place, on partage le temps de jeu, on prend des décisions très fortes, notamment quant à Kvaratskhelia. Mais après, le problème en équipe de France, c'est que tu as toujours un trio offensif qui est un peu indéboulonnable. Mbappé, c'est impossible, hors blessure, de le sortir. Dembélé, on a vite compris dans les rapports au pressing qui seraient essentiels. Et Olise, il est tellement important et tellement performant que ça va être difficile
0: ça amène la question, c'est quoi son vrai poste?
9: De se faire une place? Non, mais c'est même pas.
0: Une place
9: c'est
0: en 8 aussi à côté de.
9: Voilà. La place en 8. Là, t'as Ryan Cherki, encore une fois, adoré par Zinedine Zidane, qui a été performant lorsqu'il a été lancé. C'est un peu.
1: Oui, mais là, il a une fenêtre. Sans Mbappé, notamment, parce que moi, je pense qu'il va jouer à gauche sur le prochain match avec Olise à droite. Là, il doit continuer à montrer.
9: Mais tu penses vraiment que, à terme, même aussi fort soit-il, tu penses vraiment qu'avec les trois devant, avec les statuts, et je ne dis pas que Zidane sera attaché aux statuts, avec les performances de Mikel Olise, aussi bon soit-il, il pourra justement se faire une place et hors blessure, prendre la place d'un des trois. Moi,
1: fou.
9: Je le souhaite.
1: Non, mais ce qui est fou, c'est qu'aujourd'hui, avec l'avènement de Ferran Torres au Paris Saint-Germain, et donc avec ce que tu viens d'évoquer sur l'équipe de France, tu es en train de nous expliquer, et ce n'est pas faux, que Désiré Doué n'a pas une place de titulaire attitré, ni au PSG, ni en équipe de France. Et quand on voit les
9: plus au PSG.
1: Et quand on voit les pierres qu'il peut faire, enfin qu'il a. Parce que pour moi, Désiré Doué, c'est du 8, ça peut être du 5 sur 10. Mais il y a des perfs 8 sur 10.
9: Avec Torres, c'est le meilleur joueur offensif par exemple de la
1: saison. Mais il y a des perfs 8 sur 10. C'est-à-dire qu'avec un joueur qui peut te faire des perfs 8 sur 10, en plus, c'est un mec qui est galvanisé par le très haut niveau. Quand il y a des très gros matchs, le mec, c'est souvent, il est là, il est présent, il est animé par ça. On va se passer de ça, on peut se passer de ça au PSG ou même en équipe de France?
9: Pour moi, pour l'instant, c'est une fatalité temporaire. Moi, clairement,
1: faudra lui trouver de la place.
9: Et en équipe de France, je le ferai jouer. Et en équipe de France et au PSG, indiscutable. On n'est jamais indiscutable, mais je pense qu'il a largement la place pour être dans les trois plus gros temps de jeu dans ces deux armadas. Mais pour l'instant, il y a une fatalité, surtout en équipe de France, et des statuts et des égos qui font que j'en doute, même s'il le mérite.
0: Flo.
23: Bah moi je pense que effectivement, comme dit Walid, enfin c'est pas que ça peut être son année, c'est que Doué c'est le futur. C'est le futur de Luis Enrique, de Zidane. Et ce qu'il a fait contre la Belgique, c'est très intéressant parce que donc Zidane fait son équipe New Look, met 9 joueurs et Doué arrive finalement dans l'équipe des remplaçants puisqu'il n'est pas titulaire. Et là, Doué, il dit à Zidane, il lui a mis une vitesse. Il a dit, voilà, moi, par contre, tu peux compter sur moi. T'as vu, je suis déjà au-dessus de tous les joueurs ici. Et Zidane, ça, il l'a vu. Tu vois, avec Liouche, il est en dessous de Doué. Il n'a pas encore appris Barcola. Tout ce qu'a appris Barcola. Il est en dessous. Tous les autres, quasiment, sont en dessous. Et il a fait un match incroyable. Objectivement, ce match contre la Belgique, il est dingue. Et il est quand même globalement capable de faire ça. Même quand il fait des matchs moyens, le gros défaut de Désiré Doué, l'unique défaut, c'est le nombre de touches de balle. Le jour où il n'est pas bon, c'est le jour où il va toucher énormément de fois le ballon. Mais dans sa touche de balle, justement, dans son geste technique, je pense que là, Zidane, il a vu le truc direct. Il a vu celui-là, il est particulier.
10: Donc, pour répondre à la question,
23: ou Cherki ou Doué. Justement, pour répondre à la question, puisque vous avez donné votre avis tous les deux, moi, je pense qu'effectivement, la question, c'est par rapport à Dembélé et Mbappé, et notamment Dembélé, qui n'a jamais, même si pendant la Coupe du Monde il a mis des buts, qui n'a jamais été un joueur majeur de l'équipe de France. Donc Doué va gagner sa place par rapport à Dembélé, c'est-à-dire que Mbappé peut revenir dans l'axe de cette équipe de France et Doué prendre l'un des côtés avec Olise de l'autre côté. Et tu parles du PSG, Ferran Torres. On a vu la meilleure version de Ferran Torres. Ferran Torres sera pas toujours titulaire.
10: Oui,
23: et Doué peut très bien avoir une place avec Dembélé qui retrouve son poste de neuf et Ferran Torres sur le banc.
10: Il peut.
23: Tu vois. Mais d'accord.
10: C'est en gros,
23: sauf que
10: rotation.
23: Après, là où je suis d'accord avec toi, pour avoir suivi sa carrière depuis jeune, il a 4 postes. Et comme tu l'as dit, c'est une force. Mais lui, maintenant, dans sa tête, on parlait des statuts tout à l'heure. Lui aussi, il commence à avoir un petit statut.
10: Faut qu'il le trouve, ce poste.
23: Et il y en a déjà pour lesquels il a dit à Luis Enrique, tout en étant OK parfois pour l'occuper, le 9,5, non merci. Le relayeur, OK, on a compris que ça peut dépanner, mais c'est pas là qu'on va le mettre. Mais il peut le faire, effectivement. Donc, dans un turnover, on sait que ça existe. Donc, maintenant, son poste, effectivement, il est sur un côté, en haut à gauche ou en haut à droite, parce que finalement, pour moi, Doué peut faire les deux. Et donc, c'est une de ces deux places qu'il doit gagner. Après, là où j'attends Zidane, moi, justement, c'est sur ce choix décisif, y compris par rapport, par exemple, à Dembélé.
10: Si Dembélé, sur les statuts,
23: si Dembélé n'émerge pas plus qu'il l'a fait dans sa carrière en équipe de France globalement, eh ben, Doué
10: peut
23: pas doubler.
10: Ce sera pas Doué, Flo. Ce sera Mbappé ou Ekitike. J'en suis persuadé. Si Dembélé fait pas l'affaire au poste de numéro 9, tu vois. Non, mais je te parle pas à terme. Je dis que pour moi, par rapport à ce qu'a fait Ekitike en équipe de France, à ce poste-là, ou même sur le côté, je pense qu'il mettra soit Mbappé, soit Ekitike. Et tu vas te dire un truc,
23: ça,
10: moi.
23: Je sais pas, parce que Zidane, pour l'instant, avec Ekitike, on peut pas savoir.
10: Non, moi, j'essaie de me projeter. Après, je peux peut-être me tromper. Parce que pour l'instant, moi, je pense que Dembélé, il va lui donner sa chance sur deux rassemblements au minimum à ce poste-là.
23: Bien sûr.
10: Et moi, je vais te dire.
23: Mais là, tu parles. On parle quoi? On parle horizon, mais prochaine grande échéance.
10: Là où il est.
23: Est-ce que Doué, en gros, peut être le titulaire?
10: Là où il est bloqué, Désiré Doué, pour pas dire un terme vulgaire, c'est en fait le repositionnement d'Mbappé à gauche. Pour moi, le tue. Parce que normalement, poste Coupe du Monde, Désiré Doué doit jouer à gauche et c'est Dembélé qui doit sortir avec Mbappé dans l'axe. Sauf que là aujourd'hui, oui, à partir du moment où Mbappé est à gauche, Dembélé est en neuf, Désiré Doué.
23: Sauf que quand Zidane verra que le problème que tous les coachs ont eu avec Mbappé à gauche, qui plus est en prenant de l'âge, d'aller faire les allers-retours et de défendre. Certes, en lui cherchant sans doute le piston ou l'arrière gauche qui convient, mais c'est pas encore fait.
10: C'est aussi d'avoir
23: tu es pas à l'abri
10: Zidane.
23: D'avoir un
10: Tariq qui est avec nous au centre de cette
0: équipe. Les gars, on accueille Tariq.
10: Mettez dans la juste.
23: Moi, je pense que celui qui est le plus en danger, paradoxalement, parce que Mbappé, il y a plein de débats, mais Mbappé sur 95% des matchs en EDF va te faire gagner des matchs.
10: Ouais.
23: Malheureusement, on n'a pas compris dans les 5% de derniers. C'est compliqué.
0: Allez, Tariq est avec nous. Salut Tariq.
10: Pour ça que le français est excitant aussi par rapport à ça.
0: Bienvenue.
13: Merci, ça va?
0: Ça va et toi, t'es en forme?
13: Ouais, super.
0: Bon, alors, c'est quoi pour toi le meilleur positionnement de Désiré Doué? Et deuxième question, il doit prendre la place de qui s'il est dans les trois devant?
13: Bah, pour moi, son poste préférentiel, c'est un joueur de côté, que ça soit à droite ou à gauche. Pour moi, il est vraiment fort sur ces deux côtés. C'est le côté milieu de terrain, comme l'a dit Flo, il va pouvoir dépanner parce qu'il me semble qu'à Rennes, il a été formé au milieu de terrain, au poste de milieu de terrain. Mais sinon sur les côtés, ouais, il est tout simplement trop fort. Et moi, de base, j'ai appelé pour dire qu'il y avait une facilité. En fait, j'ai l'impression qu'il est un petit peu sous-côté, Désiré Doué. parce que ça fait quand j'entends dire que c'est un joueur du futur, oui certes, mais c'est surtout un joueur du présent et un joueur qui depuis deux saisons, quand il faut mettre le costume dans les matchs, dans le Money Time comme on dit, on a tendance à mettre un petit peu en avant Dembélé et Guevara, mais Désiré Doué, lui, à partir des barrages ou des huitièmes de finale, il est trop fort, il est vraiment trop fort. Je rappelle pas sa finale contre l'Inter, même la finale qu'il fait contre Arsenal. Dans l'abattage, dans le pressing.
0: C'est un peu moins convaincu quand même, là, contre Arsenal.
13: Mais oui. En fait, il n'a pas brillé par sa technique, mais dans l'abattage physique, ce qu'il a fait jusqu'au bout du match, moi j'ai trouvé ça impressionnant.
23: Ce qu'il a déjà, c'est que par rapport à l'idée Zidane, qui a besoin d'avoir des joueurs jeunes, si tu veux te projeter sur plusieurs années, il a l'âge qu'il faut, il a les jambes qu'il faut pour défendre, il a après tout le reste techniquement. Et si tu regardes sur les joueurs offensifs des deux premiers matchs, tout mélangé, c'est lui qui fait le meilleur. C'est lui le meilleur. Si tu fais tout mélanger, Cherki était bon, mais il n'a pas été aussi complet.
10: C'est lui qui casse la barre.
23: Doué, c'est lui qui a été le meilleur. Dembélé, voilà. Olise très fort sur son but sur la fin de match, mais Olise, c'est pas lui qui a été le meilleur de tous les joueurs offensifs. Donc, si tu veux, il envoie un message. Après, les petites sautes là, faut se rappeler
0: Bien
23: du
0: sûr,
23: parcours. Hein. Faut se souvenir, pardon, du parcours. Doué, ça fait deux ans. Il y a deux ans, il arrive pour 50 millions au Paris Saint-Germain. Qui pouvait penser qu'il serait le Golden Boy, qu'il allait devenir comme ça, même dans un débat comme ce soir, de savoir s'il allait pouvoir prendre la place de Dembélé. Donc, les fameuses sautes d'humeur ou de concentration ou de niveau, elles sont.
10: Mais moi, j'aimerais bien le faire jouer quand même au poste de numéro 8, moi, en équipe de France. À partir du moment où tu auras Mbappé et Dembélé et Olise devant, j'aimerais bien quand même le voir, juste le voir.
0: Juste question, c'est l'étage en dessous de Yamal, quoi qu'il arrive, peu importe.
10: Oui.
23: Pour l'instant, oui.
0: Pour l'instant
13: oui. Non,
0: non. Tu penses qu'il peut atteindre ce niveau-là un jour?
23: Je sais pas. Non. Moi, je pense que Doué, paradoxalement, n'a pas terminé totalement sa progression.
0: Je pense qu'il y a

0: Yamal n'a pas encore connu.
1: Ah, bah quand même, Yamal est décisif à tous les tours, en fait, à l'Euro.
2: Oui, à l'Euro, t'as raison.
0: Moins à l'Euro,
1: en Inter, en 2000 Ligue des Champions, les clubs très performants.
2: À l'Euro, à 17 ans, le but qu'il met à 1-0, but de Kolo Muani, faut le mettre. La finale d'Euro, la même chose. Même le match contre l'Inter Milan, aller-retour, il est monstrueux en demi-finale. C'est pas de sa faute si.
0: Il monte en puissance à la
2: Si Serbie met un but à la 90e minute. Son match, il est réel.
1: C'est terminé pour ce soir. L'After prend le relais. Merci Walid, merci David, merci Flo. L'After, comme tous les soirs, jusqu'à minuit sur RMC.
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8: 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Et l'after continue en direct tout de suite jusqu'à minuit.
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8: Bonsoir à tous, bienvenue dans l'After qui est là en direct sur RMC jusqu'à minuit. Évidemment, on est sur RMC, on est sur After Foot TV, on est sur la chaîne YouTube de l'After. Bref, nous sommes partout dans l'After. Première radio de France le soir, vous le savez. Et en plus, vous écoutez le vrai After et pas la copie. Daniel Riolo est là. Daniel, bonsoir.
14: Bonsoir les amis.
8: Kevin Diaz est là. Salut Kevin.
15: Salut à tous.
8: Jimmy Brown également est là. Salut Jimmy.
16: Salut Gilbert, bonsoir tout le monde. Si je peux me permettre, une fois n'est pas coutume, de renvoyer au podcast de Génération After, on a eu un excellent Pierre Liesmelo, le milieu de terrain du Paris FC, qui détonne

0: complètement par rapport aux autres acteurs du foot. Donc je conseille vraiment d'aller l'écouter.
1: C'est tellement mon football.
0: Ah, franchement, il a fait une heure, il était excellentissime. Allez l'écouter en podcast. Voilà.
1: Après, les
0: après l'émission, bien entendu, on a une très grosse heure qui arrive.
1: Les gars, quand ils ont connu la vraie vie, c'est bien aussi quand même.
0: C'est vrai.
2: Et merci au Paris FC. Pierre Lespelou, il arrive dans nos studios, tranquille, tout seul, décontracté. Ah oui, oui, il se déplace, il prend sa voiture. Ça se passe bien, c'est sympa.
1: Dernier, il y avait Ilan Kebal, c'était
2: personne
1: très bien
2: panique,
1: aussi.
2: Tout le monde est content.
0: Tout va bien. Ouais.
2: Tout va bien. Bref.
3: Si tu dis ça par rapport au PSG, par exemple.
0: Par rapport à beaucoup d'autres clubs, pas que le PSG.
3: Non, mais comme on est à Paris, c'est
1: le.
3: Enfin,
1: le PSG, c'est un peu plus loin, quoi.
2: Le PSG, pardon.
1: C'est un peu plus loin.
2: Sans doute.
3: Mais qui gère la com du PSG, bon sang?
2: Alors. Justement, l'événement ce soir dans l'after, c'est le Ballon d'Or. C'est le Ballon d'Or parce que tout le monde en parle, parce que c'est l'excitation générale, parce que Kylian Mbappé est en campagne, enfin été, parce que maintenant c'est.
3: Parce que là, personne ne va comprendre ma vanne.
2: Oui, mais un peu plus tard. C'est une vanne à la.
3: On va vite l'introduire.
2: On va en parler avec Pascal Ferré, qui est l'ancien patron de France Football, qui est avec nous. Pascal, bonsoir.
4: Bonsoir.
3: Et l'ancien directeur de la com du Paris Saint-Germain.
2: D'où ta vanne.
3: Quand même, c'est les dernières années de ta vie, c'est dire com du PSG, Pascal.
4: De ma vie, j'espère que non. Mais non. De mon activité professionnelle.
3: De ton activité professionnelle récente. Ouais. T'étais dire com du PSG jusqu'à il y a encore un an.
4: Jusqu'au mois de décembre 2025. Ouais.
3: Et ben voilà.
2: Et Pascal sort un bouquin, La face cachée du Ballon d'Or. Donc des années de gestion du Ballon d'Or, d'anecdotes, d'histoires. Et on va en parler longuement dans quelques instants. Ensemble, bien sûr. Le 32-16 est ouvert. À 23h, après Pascal, Kevin voudra donner son 11 de départ de l'équipe de France pour le match d'après-demain face à l'Italie. Et puis l'actualité, Cristiano Ronaldo nous rattrape. Ce soir, c'est la crise. Il est parti, il a claqué la porte.
1: Catastrophe.
2: Voilà, son avion est venu le chercher.
3: C'est en train de terminer exactement comme je l'avais dit à l'Euro. C'est quel Euro où j'avais baptisé Dalida?
0: Je 2024 quand il 2024. Sort de l'équipe de France, je crois.
3: C'est toute la tristesse. 2020, c'est toute la tristesse qu'on anticipait sur la fin de carrière.
0: Et d'ailleurs, je pense triste. Que la séquence fait écho à un passage du bouquin, oui. Son Ballon d'Or 2016 et comment il l'avait reçu, etc. C'est assez intéressant d'en parler.
2: Donc, il a utilisé son compte Instagram, parce qu'elle connaissait apparemment le compte Instagram de Cristiano. Il l'a subi également, j'ai vu ça dans le bouquin. Donc, ce soir, message, enfin, on vous racontera tout ça tout à l'heure. Message sur son compte Instagram ce soir de Cristiano, ce sera après 23h. On parlera également du retour de Bordeaux, enfin, de la vente de Bordeaux. Ça y est, on est définitivement débarrassé de Gérard Lopez. Et puis, le profil de l'acheteur du FC Nantes qui a inquiète tout le monde, ce sera également après 23h.
3: Toutes les personnes à qui j'en parle ne comprennent pas. Ne comprennent pas les 100 millions, encore moins les 120 si c'est 120. On attend le passage devant la DNCG pour que tout soit clarifié. Parce que là, c'est vraiment beaucoup, beaucoup, beaucoup trop confus.
2: Et puis, en toute fin d'after, tout à l'heure, on se remémorera un souvenir, c'était il y a pile 40 ans, enfin... Le 1er octobre 86, donc il sera quasiment minuit tout à l'heure, c'était le match Toulouse-Naples. Il y a 40 ans pile. Et un bouquin sort à cette occasion. L'auteur sera avec nous tout à l'heure.
3: Grand souvenir d'ado pour moi.
2: Voilà.
3: Je me souviens très bien de ce match et de cette mini-épopée toulousaine en Coupe UEFA à l'époque.
2: Bon, Pascal, la face cachée du Ballon d'Or. Ah, on va pas se mentir. L'after, on n'était pas trop Ballon d'Or. Voire même pas du tout.
4: J'avais cru l'entendre.
3: C'est pas vrai. Voilà. C'est pas vrai. Pas moi. Et non, mais pas moi, Gilbert. Ne me mets pas dans ta sauce.
2: Mais tu veux que je te refasse réécouter les bandes d'il y a 10 ans?
0: Justement, à ce propos, j'ai une question introductive à Pascal. J'ai un extrait du bouquin.
2: Je peux finir ma phrase?
0: Pardon, non, parce que ça colle à Daniel. Daniel, il dit qu'il s'y est toujours intéressé. Et dans son livre, Pascal dit, je cite, nous reviendrons même régulièrement aux oreilles les états d'âme d'un confrère rigolo, aussi impertinent dans ses jugements à la radio que convaincu de son propre génie, s'étonnant sincèrement que la voix de la France puisse être confiée à quelqu'un d'autre que lui. Vous faites référence à qui sur le.
4: On commence par ça donc.
0: Bah, je sais pas pourquoi moi dans ma tête
2: T'as câblé.
0: Je me suis dit c'est peut-être quelqu'un qui me parle.
4: Mais c'est certainement quelqu'un qui te parle. Oui. Il m'était revenu aux oreilles que effectivement Daniel, en vertu de sa connaissance, son expertise et de son savoir-faire, s'interrogeait de temps en temps pourquoi c'était pas lui la voix de la France. Et je trouve que l'interrogation.
3: Non, mais bien sûr, mais sauf que ça, en fait, ça n'a rien à voir avec ce que dit.
4: Est-ce que je me trompe pas, Daniel?
3: Non, bien sûr. Enfin, après, tu sais, moi, j'ai demandé ici à être patron de la LFP, de la 3F, ministre.
1: Président du Paris Saint-Germain.
3: J'ai tout demandé président du PSG. Donc, si on comprend pas aussi parfois qu'il y a beaucoup de secondes.
2: T'as aussi demandé la Légion d'honneur?
3: Évidemment.
0: Et ça, c'est tout à fait légitime pour le
4: coup. Franchement,
0: on s'étonne d'aller après
4: qu'il est invité
3: d'ailleurs.
2: T'as pas obtenu grand chose quand même, excuse-moi.
3: Il faut également comprendre qu'il y a beaucoup de second degré dans l'after. En revanche, sur ce débat-là, non. Moi, j'ai toujours dit que d'abord, je n'étais pas aussi indifférent que Gilbert en Ballon d'Or, et que moi, c'est beaucoup de souvenirs de mon enfance et même de ma vie d'amoureux de foot, et que le Ballon d'Or me servait toujours à me remémorer une grande équipe d'une année à travers un joueur qui avait sublimé cette équipe. J'ai toujours défendu ça. Après, ça m'empêche pas d'être lucide sur les délires égocentriques que peut représenter cette compétition, j'allais dire, enfin ce trophée plutôt. Et tu en parles beaucoup dans le livre. Et évidemment, sur les dernières années, depuis je pense 10-15 ans, ce trophée a pris une route qui peut être critiquable. Et alors cette année, on a atteint un paroxysme avec les fameuses campagnes électorales.
2: On va en parler, bien sûr.
3: Mais toujours est-il que si je dois faire une intro, je n'en reviens pas quand j'ai lu le bouquin de m'être dit, mais comment t'as pas pu te dire qu'il y avait autant d'histoires sur le Ballon d'Or ? Mais c'était évident que vous aviez mille secrets et mille coulisses et que vous connaissez tout le monde et que ceux qui ont obtenu ce trophée sont que des stars.
2: Bon, Daniel, j'aimerais que Pascal puisse prendre la parole.
3: Enfin, comment tu l'as pas fait avant ? T'étais occupé ?
2: Et nous explique.
1: Un petit peu, ouais. Il avait peut-être mal le droit aussi d'en parler.
2: Alors, je, pour finir le propos du début, ils m'ont coupé la parole. C'est typique de l'after. J'étais pas tout seul, parce que toi t'es quand même un peu gonflé parce que c'était pas si clair.
1: Bon, c'est pas son genre.
2: Mais bon, l'époque Messi-Cristiano qui se le passaient l'un l'autre, alors qu'on se disait bon, pourquoi à chaque fois l'un ou l'autre, c'est vrai qu'on avait l'impression que bon, ça avait plus trop d'intérêt. Et puis surtout, ce sera ma première question, on avait l'impression que c'est, parfois le Ballon d'Or pouvait être un cancer dans un vestiaire. Au Real, par exemple, quand tu avais la concurrence entre les gars pour l'avoir, l'individualisation du football que représentait le Ballon d'Or me posait un problème, en tout cas.
4: Alors là, il y a plusieurs questions.
2: Oui.
4: En une, alors, sur l'individualisation que ça peut représenter, est-ce que j'ai le droit de rigoler un peu par rapport à ça ?
2: Bien sûr.
4: Parce que l'individualisation du football, vous en parlez tous les jours, vous parlez davantage des joueurs que des collectifs. Les joueurs eux-mêmes, on parle de ceux qui font inclure des clauses individuelles dans leur contrat.
2: Y compris des clauses Ballon d'Or, d'ailleurs, on en reparlera.
4: Exactement. Donc, quand on parle d'individualisation, oui, il est le symbole de l'individualisation, mais c'est une individualisation qui est en place depuis quelque temps déjà. Après, l'hégémonie Messi-Ronaldo...
1: Est-ce qu'elle n'a pas tué le Ballon d'Or ?
4: Non, elle n'a pas tué, la preuve, il est toujours vivant, mais on avait affaire à deux extraterrestres quand même. C'est-à-dire que je ne pense pas qu'on va revoir d'aussitôt une domination, une hégémonie aussi implacable. Parce que même si.
1: Mais est-ce que c'était agréable pour vous, pendant 12 ans, de faire l'un et l'autre, ou l'un ou l'autre ?
4: C'est pas une question d'être agréable ou pas, est-ce que c'était juste ou pas ? Est-ce qu'à chaque fois. Ou l'un ou l'autre méritait le ballon.
1: Oui, mais la question qui revenait dans les vestiaires, c'était
3: en 2013, en 2010.
1: Il y avait la question, c'est que ce que disait Daniel, et c'est ce qui a agacé, je pense, beaucoup de monde, moi y compris, et pourtant j'aimais bien Cristiano notamment, c'est que à une époque, on se rappelait du Ballon d'Or parce qu'il y avait une équipe, parce qu'il y avait quelqu'un ou 11 gars ou 18 gars, un club qui avait dominé une époque. Et là, en fait, la discussion avec Messi et Ronaldo, c'était toujours la même. Les fans de Messi disaient, mais qui est le meilleur joueur ? Bah, les gens disaient, bah, c'est Messi. Oui, mais là, cette année, c'est qui le meilleur ? Bah, non, c'est toujours Messi. Ah, oui, mais Ronaldo a gagné la Ligue. Oui, mais c'est toujours Messi le meilleur joueur. Donc, en fait, il y avait toujours cette dualité entre qui est le meilleur joueur intrinsèquement. Et c'est d'ailleurs le discours d'Mbappé qui pour moi est inaudible, mais qui pour certains l'est, est audible, qui dit « Moi, je suis le meilleur joueur, mais je ne suis pas dans la meilleure équipe, donc je n'ai pas gagné. » Alors que le Ballon d'Or, ça a toujours été le meilleur joueur, mais de la meilleure équipe. Mmh. Celle qui gagne, en tout cas.
4: Mais en même temps, là, le Ballon d'Or va célébrer ses 70 ans. Je n'ai pas le sentiment qu'il soit ni affaibli, ni amoindri. Il est toujours là. Je comprends
3: plus
4: tout à fait la lassitude.
2: Mais on en a jamais autant parlé.
4: Mais on n'en a jamais autant parlé parce que je pense que cette année, on est face à une année très très spéciale. C'est-à-dire, sincèrement, j'ai un peu de barbe blanche et des cheveux blancs. J'ai vu quelques éditions, mais c'est la première fois qu'on assiste à ce genre de campagne. C'est-à-dire que des pressions. Et des campagnes.
2: Une campagne politique, en fait.
4: Il y en avait, mais qui était généralement menée par les clubs, par les agents, de manière un petit peu plus discrète.
2: Parfois un peu limite, on le voit dans le bouquin, d'ailleurs.
4: Voilà, c'est ça. Alors que là, c'est vrai que ça s'apparente à une campagne politique. Ce sont les candidats eux-mêmes qui font leur auto-promo. C'est assez bizarre, c'est assez singulier, et sincèrement, je pense pas que ça soit le meilleur des calculs, que pour être resté en contact avec pas mal de jurés, j'en ai encore eu deux ou trois cet après-midi, ça les a fatigués. Et penser, imaginer 10 secondes que des interviews à répétition puissent avoir la moindre influence sur le juré péruvien, camerounais ou finlandais, mais je pense que c'est très mal les connaître.
0: Donc Mbappé n'aura pas, c'est ce que vous nous dites.
4: Pardon ?
0: Vous nous dites que Mbappé n'aura pas le ballon d'or, du coup.
4: Je sais pas, je suis pas dans le secret des urnes, mais en tout cas, je suis pas sûr que c'est une influence. C'est-à-dire que ça doit rassurer, certainement, lui, son entourage, mais je pense que...
0: C'est limite contre-productif.
4: L'effet final... c'est peanuts, quoi. C'est-à-dire, parce que c'est pas un vote populaire. C'est 100 jurés qui sont répartis dans le monde entier. Est-ce que vous croyez sincèrement qu'une interview, quelle qu'elle soit, puisse avoir la moindre influence, la moindre...
1: Non, mais disons-le, c'est contre-productif, et on l'a dit ici la semaine dernière.
2: On verra le résultat, Kevin.
1: En tout cas, moi, quoi qu'il arrive, s'il l'a, les gens diront, ouais, mais tu l'as parce qu'en fait, tu l'as réclamé. Et si tu l'as pas, bah, il fallait pas le réclamer. Donc, en fait, il y a rien qui peut sortir de positif de ces sorties-là.
3: Pascal, tu as donc, avant ton aventure au Paris Saint-Germain comme DIRCOM, tu as dirigé France Football, parce que le Ballon d'Or, c'est l'aventure France Football. C'est devenu le trophée que les joueurs veulent le plus dans le monde. Et c'est parti de France, parce qu'en France, on est très fort pour inventer les trophées. On en a inventé beaucoup.
1: Oui.
3: Et dont le Ballon d'Or.
2: Les Coupes d'Europe.
3: En étant le patron de France Foot, tu as été un peu le patron du Ballon d'Or, finalement, puisque c'est toi qui avais le dernier mot et qui savais au dernier moment, peut-être pas le dernier mot, mais qui savait qu'il l'avait avant tout le monde.
4: Et je ne représentais qu'une voix.
3: Qu'une voix
4: sur 100. Hein.
3: Une voix, oui, c'est un moment, t'aurais presque pu me la donner à un moment pour te soulager un petit peu. et tu organisais donc et la cérémonie, et la remise du Ballon d'Or, et le contact avec celui qui l'avait. C'est une aventure extraordinaire que tu as vécue quand même.
4: Évidemment que j'étais ultra privilégié, c'est-à-dire qu'on vit entre le moment de l'apparition et de l'officialisation des nommés et la cérémonie, on n'a plus de vie. Franchement, on n'a plus de vie. Entre la préparation de la cérémonie, à l'époque, il y avait la préparation aussi des numéros de France Football, avec l'interview, pas simplement du vainqueur homme, du vainqueur femme et de tous les trophées annexes, qui devaient se réaliser dans des conditions ultra secrètes, de manière à pas se faire avoir. Puis après, l'organisation de la cérémonie, évidemment, je suis pas tout seul. Hein. Pendant toute cette période, j'étais parfaitement secondé. Il y avait Jérôme Cazadieu qui était à la tête de des rédactions du groupe.
3: Vous étiez combien à savoir ?
4: C'était entre 3 et 4 au début.
3: Mais à quel moment c'est devenu 100% secret ? Parce que moi, je me souviens des années où on le savait toujours avant. En tout cas, nous, dans les médias, on savait parce que... Alors, il y avait l'imprimeur qui avait imprimé le journal. Il y avait,
2: l'imprimeur, c'était 48 heures avant ou 24 heures avant.
3: Quelqu'un de la famille qui avait fuité. Celui qui allait remettre le Ballon d'Or qui était chopé à l'aéroport. Il y avait toujours moyen. Et au bout d'un moment, vous avez complètement verrouillé l'histoire.
0: Ouais, pas complètement, parce que encore il y a quelques années, on a eu. Quand le Real ne vient pas, tu vois,
3: non, il l'avait. Bah vas-y, non.
4: Alors,
3: non,
4: mais, non. Perché, parce que moi j'étais plus là, mais c'était la première année en 2024 où.
3: Le Real ne le savait pas, justement.
4: Si.
0: Ils demandaient confirmation, il y a l'appel pour demander confirmation que Vinicius l'a pas. Donc c'est-à-dire que ça avait quand même fuité à un moment donné.
4: Je suis déçu parce que je m'aperçois que Daniel, il a pas tout lu. En 2024, c'est la première année où l'organisation décide, là pour le coup, de absolument pas partager le secret ni avec les joueurs ni avec les clubs, de manière à pouvoir conserver la confidentialité et surtout la surprise jusqu'à la cérémonie. Ça, c'était le deal qui avait été passé avec tous les clubs, sauf que il y a eu une fuite qui est arrivée jusqu'aux oreilles du Real Madrid la veille ou l'avant-veille de la cérémonie, et à la fois vexé de la non-victoire de Vinicius et par le non-respect de cette clause de confidentialité, c'est la raison pour laquelle le Real Madrid ne s'est pas déplacé à la cérémonie
3: et
4: en 2024.
3: Et Rodri, il le sait qu'il va l'avoir ?
1: Si c'est lui, quoi.
4: Oui, voilà, de fait.
3: Bah, alors, sur ce passage-là, c'est OK.
2: On va parler du bouquin dans le détail, avec pas mal d'anecdotes, notamment l'annonce à Modric, qui est assez émouvante, qui est dans le bouquin. La face cachée du Ballon d'Or chez Albin Michel, donc avec Pascal Ferré. On continue la discussion dans quelques instants dans l'After. À tout de suite.
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2: Il est 22h17, Jimmy Brown, Daniel Riolo, Kevin Diaz et Pascal Ferré, ancien patron de France Football, organisateur du Ballon d'Or, remettant du Ballon d'Or, votant au Ballon d'Or, qui sort donc la face cachée du Ballon d'Or chez Albin Michel. Il y a pas mal, donc il y a énormément d'anecdotes, hein, évidemment, dans le bouquin, donc pour ceux qui sont passionnés par tout ça, vous allez vous régaler, vous allez pénétrer dans la maison de Messi, vous allez, enfin bref, il y a plein de choses. Mais effectivement, il faut quand même revenir un peu à la genèse de l'histoire. Le Ballon d'Or existe donc depuis 56.
4: 1956.
2: Pardon, mais comment on faisait au début? Parce que les votants, il n'y avait pas la télé partout, il n'y avait pas les diffusions de matchs. Autant maintenant, on peut considérer quand même que tous les votants sont informés et peuvent voir tous les matchs. Mais à l'époque, on peut quand même se dire qu'il devait y avoir quelques votes un peu bizarres, non?
4: Après, je ne vais pas défendre l'indéfendable. En 1956, effectivement, il n'y avait pas les moyens dont on dispose actuellement. Donc, c'était surtout des votes qui se construisaient sur les récits qui pouvaient être lus dans la presse, dans la presse étrangère. Et ça a duré, on va dire, jusqu'à la fin des années 70, début des années 80, ou avant que les retransmissions soient beaucoup plus fréquentes et beaucoup plus régulières. Mais on va pas se raconter d'histoire, ouais. Jusqu'au début des années 80, c'était pas au doigt mouillé, évidemment, mais c'était pas avec la même précision qu'actuellement.
0: Mais moi, ça m'a touché sur la vraie valeur, pardon, de la vraie valeur de ces, qu'on doit accorder à ces ballons d'or là, en fait. Tu vois, jusqu'au début
2: qui
0: des
2: malgré
0: années,
2: tout reste des joueurs qui à ce moment-là étaient
3: quand même, quand tu regardes le palmarès,
2: oui, il y a pas de scandale.
3: Si les années 70, Cruyff là 3 fois, ça choque qui? Si Beckenbauer le choque, ouais, ça choque qui? Quand Kevin Keegan là, ça choque qui?
2: En fait, ouais,
3: c'était quand même,
2: ouais,
3: c'est quand même des vrais joueurs. Non, le seul truc qui a dérangé pendant longtemps, c'est quand il est resté européen jusqu'en 95.
2: Oui, ça, et donc clair. Maradona n'a jamais eu.
3: Maradona en 86 n'est pas au palmarès et que c'est Belanov qui l'a cette année-là. Bon, Belanov, il avait gagné la Coupe des Coupes avec le Dynamo Kiev. C'était une équipe très très belle et lui était un très beau joueur de foot. Mais quand un Maradona qui a gagné la Coupe du Monde et qui ne l'a pas parce que le Ballon d'Or était réservé aux joueurs européens,
4: Ni Maradona ni Pelé n'ont eu de Ballon d'Or. Ils ont eu l'un et l'autre un Ballon d'Or d'honneur.
3: Pourquoi vous êtes fermé en fait à l'international?
4: Il t'aura pas échappé que dans ces années-là, j'étais ni à France Football ni en responsabilité. Je pense que dans ces années-là, il y avait une vision très européenne, européocentriste, et qui fait que on estimait que le meilleur joueur européen, c'était aussi le meilleur joueur du monde.
3: Quand t'avais Pelé, quand t'avais eu Maradona et tout, c'était un peu.
4: On peut
2: penser qu'il y avait une stratégie aussi, parce que l'équipe avait créé les Coupes d'Europe à l'époque, donc ça c'était une sorte de complément, le Ballon d'Or, qui allait avec cet essor-là.
1: Comment vous choisissez les représentants et les
2: jurés?
1: Comment vous les choisissez? Bon journaliste, bonne vision de jeu.
3: C'est une bonne question. C'est pour ça qu'en France, ils m'ont pas choisi. C'est toujours le mec de l'équipe parce que c'est eux qui l'ont inventé.
4: C'est pas le mec de l'équipe, c'est le mec de France Foot.
3: Voilà, c'est Vincent Garcia.
0: C'est la même maison
3: cette année.
4: Oui, c'est la même. Oui, bien sûr.
3: Vincent Garcia. Vincent Garcia qui va voter Kylian Mbappé.
4: T'as des informations que je n'ai pas.
3: Je sais.
4: Mais on vérifiera le 26 octobre. Et comment sont choisis les jurés? Ils ne changent pas tous les ans. Et ils sont la plupart du temps, voire toujours choisis en fonction de leurs compétences, de leur expertise.
1: Et vous faites quoi? Vous faites des entretiens?
4: Non. Mais enfin, les réputations, elles sont connues. C'est-à-dire que quand on est journaliste à France Football, on connaît généralement ses confrères. Et c'est comme ça.
1: Non, pas de tous les pays.
4: Il y a encore des spécialistes à France Football qui sont dans la capacité d'avoir un œil très.
1: Mais est-ce que vous avez déjà sorti un mec si parce que des fois on a vu des mecs qui avaient voté, ou des femmes d'ailleurs, je sais pas qui c'est, mais il y avait des journalistes qui avaient voté des fois des trucs complètement hilarants.
3: Ça existe toujours. Le mec dans tel pays, il vote pour son compatriote, il vote. Enfin,
4: c'est à la marge. C'est à la marge.
1: Ouais. Est-ce que vous avez déjà sorti des gens?
3: Il y a des votes un peu bizarres quand même. Hein.
4: Bien sûr, ouais, ce qu'on appelle les votes un peu exotiques ou pittoresques. Ouais. Et qui font un peu tâche dans le tableau d'expertise générale. Oui, mais franchement, c'est à la marge. C'est 1%, 2%, donc ça n'a jamais changé l'issue d'un vote.
2: Il y a scrutin. Des jurés qui sont là depuis très très longtemps?
4: Oui. Le juré russe, Konstantin Kletchev, par exemple, il doit être là depuis 25-30 ans. Après, s'il a commencé jeune, c'est normal qu'il soit
1: encore
4: là.
1: Est-ce qu'il y en a qui ont toujours le bon trio, le bon tiercé?
4: Ah, c'est difficile. C'est difficile, mais je sais qu'il y en a certains qui se tirent la bourre comme ça, parce que c'est leur petite légion d'honneur, comme il y en a un qui le dit dans le livre. C'est trouver le bon classement, et puis franchement, à l'étranger, notamment en Afrique, être le juré du Ballon d'Or.
1: Ah bah oui.
3: C'est un honneur.
4: Ah oui,
0: mais ouais. C'est énorme, ça. C'est
1: le raconte dans le bouquin,
0: c'est Jimmy, même pour les visas, les tu vois, ça t'accorde pas mal de facilité. Et il y a l'histoire notamment que j'ai trouvé géniale d'Aliou Goloko qu'on connaît bien. Ici à l'After, qui est le votant sénégalais
4: qui
0: n'avait pas voté pour Sadio Mané à l'époque et qui s'était fait déchirer au pays parce que il avait pas voté pour Sadio Mané. C'était un scandale absolu de pas voter pour le représentant de ton pays.
3: Le vote affectif. Ça existait beaucoup, tu disais à la marge. Pourtant, ça a toujours.
4: Qu'est-ce que tu appelles le vote affectif?
1: Parle du vote du journaliste de
2: France. Le français qui vote
1: français.
3: 2003-2004, c'est l'énorme déception en France, le scandale absolu que Thierry Henry ne l'est pas. Il ne l'a jamais eu. Et Nedved, là, en 2003, Shevchenko en 2004. Je ne sais plus quelle année c'est précisément, mais il paraît, parce que ça, en fait, le Ballon d'Or, il y a plein de fantasmes.
4: C'est une machine à fantasmes.
3: Exactement. Que Nedved, qui était un joueur extraordinaire à la Juve, en plus cette année latin, mais l'avait eu parce que dans les pays de l'Est, plein de gens avaient voté pour Nedved. Parce qu'en gros, il représentait une culture, une région géographique, et qu'il avait charrié derrière lui les votes des gens de là. Que du balcon français, ça semble être un scandale, mais nous n'étions que nous sur notre balcon, quoi.
4: Bien sûr, je l'explique aussi dans le livre, il y a eu des votes politiques. Dans les années 70 plutôt, où il y avait des ordres du parti pour tous les pays satellites de voter plutôt pour un joueur d'un des pays, on va dire...
2: La Via Chine par exemple.
4: Par exemple. Alors, on n'a pas les preuves absolues, mais moi, pour avoir discuté avec certains jurés de l'époque, oui, ils avaient, on leur susurrait à l'oreille plutôt le classement, et qui impliquait parfois des quelques bizarreries, quoi.
1: Pour le coup, c'est un très bon exemple, parce que OK, pas de souci, on n'est pas objectif et je l'assume. Mais entre Nedved et Thierry Henry, quand même, je suis désolé, mais que ce soit dans l'histoire du foot, que ce soit dans tout ce que ça représente.
0: Après, je reviens aux critères sur l'année, le palmarès, le machin. C'est cette année-là précisément. C'est pas les carrières des joueurs.
4: C'est pas la carrière.
1: Mais quand même, Thierry Henry sur cette année-là aussi, il avait été très très fort.
2: Il était deuxième.
1: C'est un mec qui fait quand même 4 fois meilleur buteur du championnat d'Angleterre.
2: Dans le bloc de l'Est, il y a eu Stoïkov, mais c'était un peu plus tard.
1: Stoïkov, là, c'est très très fort.
3: Mais le foot italien encore en 2003 était fort. La Juve, c'était les grandes années.
1: Ça reste quand même un vote très très très très
3: d'Europe. Alors, c'était plus fort qu'Arsenal. Attendez
2: les gars, je reviens,
3: ça allait plus loin, c'était
2: Daniel, je reviens au juré. Qu'est-ce qui fait un bon vote, en fait? Qu'est-ce qui
4: était soumis à cet exercice, je vous assure que c'est pas quelque chose de facile. On va pas se raconter d'histoire. Il y a différentes manières de procéder. Le juré anglais, par exemple, lui, il s'enferme pendant un week-end Henri Winter. Et puis, il ne sort de ce week-end qu'à partir du moment où il a ses nommés. Tout ça pour dire quoi ?
3: C'est que. Et il fait quoi pendant le week-end ?
4: Ben, il revisionne des matchs, il revisionne toutes les notes qu'il a prises. C'est quelque chose d'assez sérieux et d'assez engageant, un vote comme ça. C'est pas facile. C'est d'autant plus difficile que c'est public, donc on peut pas se permettre de faire n'importe quoi. Et moi, j'avais toujours l'habitude de me dire, ce que tu vas voter, il faudra que quand tu le regarderas dans 5 ans, dans 10 ans ou dans 20 ans, t'en aies pas honte. Alors, je dis pas que j'ai voté de la manière la plus parfaite, mais en tout cas, sur le moment, à chaque fois, j'étais
3: vote
4: convaincu.
3: T'as un doute ou tu regrettes un peu
0: 2018, de pas mettre Griezmann dans les 3 quand même.
4: Non, franchement, j'explique dans le livre que c'était pas possible.
3: Je suis pas sûr, c'est pour ça que j'en parle. Te parle plus parce que les joueurs sont là-dessus et rigolent pas, quoi.
4: Ils sont assez chatouilleux, ouais.
3: Ouais, chatouilleux. Ouais.
1: Mais bravo parce que.
4: C'est un euphémiste, toi.
3: J'ai pas de façon de dire chatouilleux.
1: Bravo parce que pour moi, 2018, je l'ai dit ici dans l'after, pour moi, c'est, je pense, encore une fois, subjectivement, c'est mon avis, le plus beau ballon d'or des 15 dernières années, parce que c'est celui qui met fin à l'hégémonie de Ronaldo et de Messi, et surtout, c'est un joueur qui représente totalement football, notre football ici dans l'after, voilà, que ce soit la carrière, etc.
3: Griezmann, ça aurait insulté ton football.
1: Ah non, ça aurait pas insulté mon football, mais pour moi, Luka Modric, c'est bien, bien au-dessus, et d'aller en finale avec un pays de 4 millions d'habitants, je trouve que c'est aussi extraordinaire.
2: Ça, c'est alors, justement,
4: mais c'est pas, il avait gagné la Ligue des Champions.
1: Bien voilà. Sûr.
2: Justement, dans le bouquin, tu racontes ton coup de fil à Modric. Alors, ouais. Si tu veux nous raconter
4: le process, faut recontextualiser. C'est-à-dire que il y a la liste des nommés qui intervient généralement un mois et demi, deux mois avant la révélation. Et puis, on va dire, il y a les 4-5 favoris qui peuvent se dégager de manière tout à fait arbitraire, donc que j'allais voir, j'avais la chance d'aller les voir, et quand on dit coucou c'est le ballon d'or, généralement les portes s'ouvrent assez facilement, pour leur dire tu vas gagner, mais voilà ce qui va se passer si tu gagnes. Je t'appellerai aux alentours de ces dates là et deux, faudra être hyper réactif, dégager du temps, l'entretien de France Foot,
3: d'avion, voilà.
4: Et
3: acheter un costume.
4: Et donc je l'avais fait notamment pour Modric, mais je l'avais fait également pour Antoine Griezmann, qui avait pris cette visite-là comme plutôt une préparation à une probable victoire.
3: Ah oui.
4: Oui.
3: Ah, je pense. D'où la déception.
4: Exactement. Aïe. Mais ce qui peut se comprendre. Et donc pour Modric, je l'avais appelé sitôt les résultats connus. Et quand je l'ai appelé, il a pas répondu. Et c'est lui qui m'a rappelé 5-6 minutes plus tard, et quand je lui ai annoncé officiellement qu'il avait gagné.
1: Donc à cette époque-là, vous annonciez encore au joueur.
4: Ouais.
3: Tu lui as dit quoi, you are the Ballon d'Or?
4: Non, je lui ai dit bienvenue dans la grande famille des vainqueurs du Ballon d'Or.
3: Tu as dit comme ça?
0: Ça envoie, c'est en anglais. Classique qui envoie.
4: En anglais. Ouais.
3: Elle est belle, ça.
4: Ouais.
3: Comment on dit Ballon d'Or en anglais?
4: Ballon d'Or. C'est une marque internationale. Et là, il n'y avait plus personne au bout du fil. J'avais même l'impression que la ligne avait coupé.
3: Le silence.
4: Wow. C'est un silence. Même rien qu'en parlant, c'était assez émouvant. Et j'entendais des larmes. Et il s'est repris en demandant est-ce que c'était bien vrai et tout ça. Et quelques jours plus tard, quand je suis allé le voir à Madrid là pour l'interview. On commençait un peu à se connaître.
3: Tu lui as dit tout de suite au téléphone, il faut pas en parler, c'est secret.
4: Bien sûr,
3: il y avait combien de temps avant la remise, entre le moment où tu lui dis et la remise du trophée, combien de temps il doit garder secret?
4: Il y avait à peu près 15 jours.
3: 15 jours.
4: Ouais. Wow. Et il m'a supplié. Je lui dis, tu en parles à personne. C'est voilà. Il m'a dit, mais est-ce que je peux le dire juste à ma femme? Quand bien même j'aurais dit non, t'en parles pas, je pense que j'aurais fait.
2: on est à Madrid, donc t'arrives à Madrid.
4: Et j'arrive à Madrid. Non, mais je voulais juste dire qu'auparavant, oui, je le revois et on reparle de ce fameux coup de fil. Et il me dit, faut que je te fasse une confidence. Je dis, ah bon? Il me dit, oui, le jour où tu m'appelles pour m'annoncer et que j'ai pas répondu, c'est pas que j'étais occupé. C'est que j'ai vu ton numéro s'afficher, je savais ce que tu allais me dire, et là, d'un seul coup, j'étais saisi d'émotion, et j'étais incapable de te répondre. Il m'a fallu 3-4 minutes pour réaliser, et c'est à ce moment-là que je t'ai rappelé.
3: Comme bon. Quoi, c'est une émotion folle pour les joueurs de recevoir le Ballon d'Or.
4: Bien sûr, mais quel qu'il soit.
3: Oui,
4: quel
3: bien,
4: qu'il
3: sûr,
4: soit.
3: Bien, ouais. Sûr, bien sûr. Donc Madrid, alors
2: Oui, ça y est, c'est la fin de l'histoire.
3: Ah, c'est la fin de l'histoire. Moi, je pensais qu'en allant le voir, c'est, donc vous faites l'interview. Et...
4: Oui, oui, oui.
1: Ah, du coup, c'est pour ça aussi que Vinicius, depuis, il arrive à mettre un pied devant l'autre. Quoi. Vous l'avez, quelqu'un l'a appelé pour lui dire ce sera peut-être toi, prépare-toi.
2: Comment on gère les déçus? On va en parler dans quelques instants. On a parlé de Griezmann, il faut qu'on parle de Ribéry. On a l'impression qu'il y a eu un tournant dans la carrière de Ribéry quand il s'est vu vraiment Ballon d'Or et qu'il ne l'a pas eu. Et qu'encore aujourd'hui, on a l'impression qu'il en veut à la terre entière.
0: Il a cicatrisé sa vie.
2: On en parle dans quelques instants avec Pascal Ferré, donc la face cachée du Ballon d'Or chez Albin Michel. À tout de suite.
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2: Il est 22h34, le Ballon d'Or dans l'After ce soir. Pascal Ferré est avec nous, la face cachée du Ballon d'Or chez Albin Michel qui est sorti aujourd'hui. Donc vous pouvez vous le procurer et vous allez voir, même si vous n'êtes pas grand fan du Ballon d'Or, il y a tellement d'anecdotes que ça vaut le coup. Jimmy Brunella, Daniel Riolo est là, Kevin Diaz est là et donc Pascal avec nous. On s'est soumis l'idée pendant la pub, allons-y.
1: Ah ouais,
2: petit tour de table.
1: Là, c'est popcorn.
2: Là, c'est bon. Le moment, les gars, faut
1: ça,
2: vous lancer.
1: Daniel qui a demandé.
2: J'aimerais que chacun donne son ballon d'or de cette année et on finira par Pascal, qui lui, évidemment, a une habitude de vrai juré et qui, j'espère, nous donnera.
4: De voter après tout le monde, c'est ce que tu voulais
2: voilà.
4: dire.
2: Oui.
0: Daniel ?
2: Non. Il a déjà donné. Vas-y, Jimmy.
0: Oh, celui qu'on pense, c'est oui. qui on donnerait.
3: Bah, toi,
2: tu veux, tu veux ah, qui moi, toi, tu votes pour qui
3: t'es le Pascal Ferré.
2: Mais t'en donnes pas
0: moi, Pascal Ferré, Dembélé.
1: Ok.
2: Papé.
1: Bah, moi, je suis Pascal Ferré. Et donc, moi, pour moi, c'est incontestablement Harry Kane.
2: C'est assez marrant. On en a quatre différents. Ouais. Pascal ?
4: Lamine Yamal. C'est celui qui me fait le plus rêver.
3: Tu vois que tu voulais me donner le pouvoir de ce vote. Tu vois, c'est bien la peine de te foutre de ma gueule.
4: Ah ouais,
3: je l'aurais bien fait le métier moi aussi.
1: Avant de dire pourquoi, dites-nous, selon vous, puisque vous êtes le mieux placé ou un des mieux placés, les critères. Parce que là, c'est le débat planétaire.
4: Les critères.
0: Les critères. Non, mais c'est pas tant. On les connaît, les critères, mais l'importance de chaque critère, la pondération, en fait.
1: Est-ce que c'est les trois critères, est-ce que c'est le premier, le deuxième?
0: Je suis pas les critères.
4: Après, Daniel a raison. C'est quelque chose d'éminemment subjectif. Donc, dans cette subjectivité-là.
1: Mais il y a quand même les critères. Parce que les gens disent, ah, c'est les trophées. Ah non, c'est les qualités individuelles.
2: Laisse répondre Pascal.
4: Les critères numéro un, c'est la performance individuelle et le côté spectaculaire. Critère numéro deux, ce sont les performances collectives. Critère numéro 3, qui est important, c'est le fair play et le comportement. Voilà, ce sont ces trois critères-là qui doivent...
3: Mais est-ce qu'il... Donc le critère 3 a vraiment handicapé Zidane en 2002
4: je pense,
3: en 2000, pardon.
4: Je pense qu'il a beaucoup handicapé Vinicius en 2024.
0: Et là, le fait que Yamal il ait fait la fête pour son anniv avec des nains et tout, ça se passe crème.
3: Honnêtement, moi, je n'étais même pas au courant de cette fête avec les nains.
0: Quoi, tu rigoles qu'on avait parlé ici et tout, ça avait fait scandale en Espagne.
3: J'avais complètement oublié la fête avec les nains.
4: C'est assez loin. Mais
3: non, mais
4: pour moi,
3: comportement sur le terrain.
0: Non, mais pas que, c'est l'exemplarité, je pense. Ça joue.
4: Oui, parce qu'un ballon d'or, il va être l'exemple pour des millions de gamins dans le monde entier. Et c'est la raison pour laquelle c'est un critère qui est essentiel.
1: Donc du coup, c'est vraiment le critère 1 d'abord et le 2 ensuite.
0: Mais la vérité, c'est qu'en fait, on les respecte pas. Parce que si tu prends les critères objectifs et que tu dois faire une pondération entre les trois, c'est pour ça que moi je dis Dembélé. Parce que si tu fais la pondération objective de ces critères-là,
2: si on refait notre tour de table avec les trois critères, chacun...
3: Parce que t'es un supporter.
0: Mais pas du tout, c'est critère objectif.
2: Si on reprend le tour de table qu'on a fait avec les trois critères, chacun arrivera à argumenter.
1: Il y a quand même...
0: Moi, le mec qui fait le plus kiffer, c'est Yamal, le joueur le plus frisson, etc.
1: Le problème sur les joueurs du Paris Saint-Germain, c'est qu'il faut arrêter de penser que le Ballon d'Or, c'est le meilleur joueur de la Ligue des Champions. La Ligue des Champions n'est qu'une compétition parmi toutes les compétitions.
0: Dembélé est accessoirement demi-finaliste de Coupe du Monde, mais oui, on peut
1: d'accord,
0: discuter.
1: Mais bon.
2: Alors, comment on gère les déçus? Donc, on a parlé de Griezmann, mais Ribéry. Ribéry, on l'a dit avant la pub, là, ça a été, on a l'impression qu'il y a eu un avant et après, quoi. Et qu'encore aujourd'hui, quand il en parle, c'est le traumatisme complet de sa carrière, il estime qu'il le méritait.
4: Oui, je pense que c'est la même chose ou la même trajectoire avec Vinicius aussi. Hein. C'est depuis sa non-victoire en 2024, c'est plus tout à fait le même joueur. Ce qui s'est passé avec Ribéry, c'est un petit peu particulier dans la mesure où à l'époque, il y avait trois collèges de votants.
3: Combien d'années ça a duré cette
4: mascarade? Ça a duré 6 ans.
3: Ça c'est horrible.
2: Il y avait journaliste, capitaine des sélections et coach.
4: Ouais, c'est-à-dire que Ribéry est arrivé en tête et largement en tête chez les journalistes.
3: Et lui, il s'en est pris aux journalistes.
4: Alors, ce qui a causé sa défaite, ce sont les votes à la fois des sélectionneurs et des capitaines. Mais l'histoire peut retenir que dans un format classique, il aurait été Ballon d'Or.
3: Ben oui,
4: année-là, comme les suivantes, malheureusement, c'était différent. Alors, comment est-ce qu'on gère ça?
1: Il y a Schneider aussi qui en a pâti de ça.
2: C'est 2013, ouais. Ribéry, j'ai pas de bêtises.
0: 2013, Schneider.
4: Ouais. Oui. Pareil, même principe. Il arrive en tête chez les journalistes. Mais
3: parce qu'il finalise Coupe du Monde.
2: Les joueurs en veulent toujours aux journalistes. Nous, quand on a rencontré Michel Platini il y a quelques années, je te rappelle, Daniel, il nous dit: ouais, je me suis fait voler un ballon d'or parce que je sais plus comment s'appelait le gars de France
4: Jacques
2: Foot.
4: Ferrand.
2: Genre, cet enfoiré, il a pas voté pour moi. Alors que j'étais français et que lui, c'était un français.
4: C'est aussi l'anecdote et on la retrouve dans le livre. Ça l'arrange de dire ça, mais même si Jacques Ferrand l'avait placé en tête, il ne serait pas arrivé premier cette année-là. Et c'est la raison pour laquelle, malgré tout, il en a tenu rigueur.
3: C'est quelle année?
4: C'était au début.
3: Celle où il est deuxième, 77?
4: Ouais.
3: Oh, quand même, il abuse, 77, il est encore à Nancy et tout.
2: Bah, il fallait qu'il se trouve
3: déjà
2: qu'il soit
3: deuxième, deuxième
2: en étant à Nancy.
3: C'est dingue.
2: On ne voit pas la Coupe d'Europe.
4: Mais lors de son deuxième ballon d'or, qui lui avait été remis au musée Grévin.
3: En 84.
4: Voilà.
3: Bon, là, c'est après l'Euro. Là,
4: il avait refusé toute cérémonie avec France Football parce qu'il était toujours fâché. Ah, il avait à peine dit merci à Jacques Ferrand.
2: Moi, je voulais... Il est rancunier, le garçon.
0: Je voulais revenir sur les conséquences de ne pas l'avoir. Et vous qui avez bien connu aussi, parce que vous étiez passé par le PSG, Kylian Mbappé, est-ce que vous pensez qu'au regard de l'investissement qu'il y met, là, de la campagne dont on a parlé en introduction, il peut lui arriver une Vinicius? Parce que vous racontez très bien aussi dans le bouquin l'obsession que c'est pour lui depuis la première fois que vous le voyez en 2017, 2018 derrière, il revient tous les ans, etc. Dès qu'il peut venir, il est là à la cérémonie. Est-ce que vous pensez que s'il ne l'a pas là cette année, ça peut faire une cassure?
4: C'est compliqué à dire. Après, il fait partie de cette race de joueurs ballon d'orisables, oui, pour lesquels c'est une obsession. Et tous ceux qui se défaussent ou qui disent que c'est pas vrai, ce sont des petits ou des gros menteurs. Après,
3: je suis d'accord avec ça. En fait, ils sont tous obsédés par ce truc-là.
4: Exactement. Exactement. Après, s'ils ne l'avaient pas cette année, est-ce que ça serait une cassure? Je pense pas, parce que il a quand même le temps pour aller en chercher d'autres.
0: C'est ce qu'il disait en 2018.
1: Il a quand même de moins en moins
0: de temps.
1: Et c'est
0: quand
1: ce
0: même.
1: Que cette campagne
0: surtout quand vous parlez de Yamal, il y a pas de raison que Yamal il parte pas. Enfin, sauf blessure. Et
1: celui
0: tout,
1: qui en a plus beaucoup de temps, c'est
0: avec le Barça.
3: Tu sais jamais pour le Ballon d'Or. Zidane, on pensait qu'il en aurait une tonne et il en a eu.
4: Même Karim Benzema ne l'a pas eu quand il était. Enfin, il l'a eu alors qu'il était trentenaire.
3: Quand Ronaldo débarque. Aux Pays-Bas, puis Barça et tout, on se dit quoi de Ronaldo?
2: R9, hein,
3: il va en prendre une tonne, et puis il a été blessé, et puis il a été dans des clubs qui ont moins performé, et au final, il en a eu deux. Le deuxième, quand il est en 2002, c'est après la Coupe du Monde, mais
2: on ne
3: reverrait plus à ce niveau.
2: Il faut qu'on reparle de Mbappé, mais il y a encore d'autres choses. J'aimerais qu'on dise un mot du Real. Parce que le Real est beaucoup dans le bouquin, évidemment, parce que le Real est peut-être le club qui a à la fois le plus magnifié le Ballon d'Or, c'est aussi servi du Ballon d'Or, c'est les clauses Ballon d'Or, ça venait du Real. Après, ils ont fait la gueule, ils sont pas venus, on en a parlé tout à l'heure.
3: Étonnamment.
2: Est-ce que, Pascal, France Foot doit dire merci au Real pour tout ce qu'il a fait pour le Ballon d'Or ou pas tant que ça finalement?
0: Bon, merci pour les 2-3 cérémonies qu'il a flinguées.
4: Voilà. Je pense que les deux peuvent se remercier mutuellement, c'est-à-dire que le Ballon d'Or a fait beaucoup pour le Real Madrid dans sa renommée internationale, et le Real Madrid a fait beaucoup pour la renommée internationale du Ballon d'Or. L'une des premières fois où il m'avait été amené de rencontrer Florentino Pérez, quand j'étais arrivé à la tête de France Foot, il nous avait reçus parce que à la fois c'est un francophile et c'est quelqu'un qui là pour le coup est vraiment obsédé par le Ballon d'Or. Et il nous avait expliqué tout l'attachement mais quasiment viscéral du Real Madrid à cette récompense. Pourquoi? Parce que c'est quelque part une espèce de légion d'honneur que vous pouvez vous accrocher non pas au veston mais au maillot et qui vous distingue des autres. Il y a que les très grands clubs qui ont un, voire deux, voire trois ballons d'or.
2: Comment expliquer que les Espagnols, ils sont en feu sur le Ballon d'Or, les Italiens aussi, et puis on a l'impression que les Anglais s'en foutent un peu, les Allemands un peu moins aussi. Bon, alors ils l'ont pas souvent, cela dit, mais il y a des pays qui sont plus investis que d'autres.
1: C'est les Latins aussi.
4: Exactement. Alors, moi, je pense que les Anglais s'ils sont pas intéressés tout de suite parce que ce sont pas eux qui l'ont inventé. Donc
2: ils sont vexés.
4: C'est très anglais, ça. C'est très anglais. Et c'est en revanche très latin de se chamailler, de se disputer et de faire des débats éternels autour de ces récompenses individuelles. Et tous les ans, c'était un peu le même refrain, et tous les ans, les mêmes dangers, on va dire, pour la sauvegarde du secret venaient de ces pays-là. Il y avait notamment, je le raconte dans le livre, un journaliste italien qui venait fouiner, traîner à France Foot toujours au moment.
3: Gian Piero Agus.
4: Exactement.
2: Ah bon là, oui, connu celui-là.
3: Le correspondant de la Gazzetta.
4: Il venait traîner dans les couloirs de France Foot. Il venait saluer du monde, il invitait du monde à manger.
2: Je l'imagine tellement, ce gars en train de ronder dans les couloirs.
4: Mais c'était pas méchant. C'était
2: pas méchant.
1: Il attendait le dessert ou pas pour parler du Ballon d'Or?
3: Il regardait dans la photocopieuse. Merde, c'est le
2: comment le décrire? C'était un petit gars un peu maigre, un peu malingre comme ça.
3: Qui a été remplacé par l'excellent Alessandro.
2: Un peu fouine, qui était.
4: Il faut avouer parce qu'il
3: en a sorti deux trois fois.
4: Il faut être beau perdant. Il en a sorti deux ou trois. Il s'est planté aussi. Il s'est planté. été aussi, mais il a réussi à.
2: Quand tu le voyais arriver à France Foot, là, tu as pensé.
0: C'est marrant de voir compte qu'il essaie délibérément des faux classements et tout, parfois, pour tromper les mecs.
4: Ouais, bah, c'est le jeu du gendarme et du voleur. Hein. C'est-à-dire, quand on s'est fait avoir une fois, on essaye d'être aussi malin ou un peu plus malin. Donc, c'est vrai, j'avoue qu'il m'arrivait de laisser traîner à la photocopieuse le soir en partant des faux classements.
2: C'est bon, ça.
4: Et ces faux classements, je ne les retrouvais jamais. C'est donc, bon, c'est ça. La preuve qu'il devait circuler.
1: Et est-ce que vous, une fois ou plusieurs fois, vous n'avez pas eu le bon vainqueur?
4: Moi, en tant que votant?
1: Ouais.
4: Ah oui. Ah oui, oui. Puis c'est pas grave. Hein.
3: Bah, c'était qu'une seule fois.
4: C'est pas grave. Oh, non. Mais je vois pas par exemple, ça pouvait être gênant.
1: Par exemple, un gars comme, ou peut-être d'autres hein, que vous pouvez me citer, mais un gars comme Manuel Neuer. Pour moi, c'est un.
2: Ah, tu veux dire la problématique des gardiens qui
1: ne
2: vont pas.
1: Ou de certains défenseurs, par exemple. Paolo Maldini. Il y a des joueurs qui, alors je n'ai pas les années en tête, mais Manuel Neuer, l'année où ils sont champions du monde.
3: Ils n'ont pas eu le ballon d'or.
1: Oui, mais justement.
3: Que dans les défenseurs. Hein.
1: Non, mais je veux dire, déjà, les attaquants.
0: Il n'y a pas un ballon d'or. Enfin,
3: Iniesta,
0: pas plein de mecs comme ça. Après, ils sont victimes des extraterrestres dont on a parlé. C'est ça.
4: Le petit, voire le gros problème du ballon d'or, c'est qu'il n'y en a qu'un par an. Et que des joueurs d'exception, parfois, il y en a un petit peu plus qu'un par génération. Donc, oui, la famille de ceux qui auraient pu le mériter, qui ne l'ont pas eu. Elle est assez nombreuse.
1: Mais le poste.
4: Elle est assez nombreuse. Non, sincèrement, moi, on me dit, par exemple, comment ça se fait qu'il y a très peu de défenseurs à ne pas l'avoir eu. J'ai envie de dire que Van Dijk avait failli l'avoir, hein, a failli l'avoir. Ça s'est joué à quelques votes près. Et puis, je suis pas persuadé qu'au cours des 20 ou 30 dernières années, on ait eu des successeurs ou des héritiers de Franz Beckenbauer en puissance. On a vu des très bons joueurs. Mais des joueurs qui allaient rester
1: Manuel Neuer va rester dans l'histoire du foot.
4: Oui, alors je me souviens que Roland Courbis parlait souvent de
2: un ballon d'or des gardiens. Il voulait un ballon d'or des gardiens.
4: Bah, il y a une récompense maintenant pour les gardiens.
2: Le Gandor, c'est ça.
4: C'est le trophée Yachine. C'était le trophée Yachine.
3: C'est vrai, un défenseur, il n'y en a pas beaucoup. Beckenbauer.
2: Cannavaro, 2006.
3: Sa mère,
4: oui, il était entre les deux. Cannavaro,
3: 2006.
0: Et t'as l'impression que celui qui le gagne, c'est pas forcément le plus gros défenseur des 25 dernières années.
1: Sergio Ramos,
2: il aurait pu, Sergio Ramos.
3: C'est pas Pirlo n'a pas jamais eu le ballon d'or, c'est un joueur d'exception.
2: Iniesta non plus.
3: Oui, exactement, on l'a dit. Ouais.
1: Après, Iniesta, il brûle pas la rétine en soi, comme on peut. J'aime pas cette expression, mais il est peut-être pas aussi spectaculaire que.
4: J'aurais adoré, enfin, il aurait absolument pas dépareillé dans le palmarès. Hein. Ouais. C'est énorme.
2: Bon, il nous reste un petit quart d'heure ensemble, on va revenir à l'actualité.
3: Il y a deux, trois histoires, comment t'as géré Messi et Ronaldo, parce qu'ils sont tellement monopolisés, t'en avais pas marre d'aller les voir chacun chez eux à chaque fois.
2: Bon, réponse juste après la pub, à tout de suite dans l'after.
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2: Il est 22h50. Jimmy Brown est là, Daniel Riolo est là, Kevin Diaz est là. Dans 10 minutes, tout sur Cristiano Ronaldo. On parle de retraite internationale sous sort au Portugal. On aura Gareth de Jesus avec nous qui nous racontera ce qui s'est passé. Encore 10 minutes avec Pascal Ferré, donc le livre La face cachée du Ballon d'Or chez Albin Michel qui est sorti aujourd'hui. Pascal, après avoir géré France Foot, tu as été DIRCOM du PSG. Et tu racontes dans le livre que lors de la dernière Coupe du Monde des clubs, tu es allé faire du lobbying pour Dembélé. C'est-à-dire oui. Que là, tu t'es retrouvé dans la position inverse, c'est-à-dire...
3: Donc les clubs font du lobbying.
2: Donc voilà, alors les clubs font du lobbying. Et est-ce que c'est, comment tu as vécu ça, toi, de passer finalement de patron du Ballon d'Or à...
3: Ça pourrait être critiquable. Hein.
2: À lobbyiste.
4: Alors, d'une part...
2: Cela dit, ça a marché, hein, bravo.
4: D'une part, c'est pas interdit. D'autre part, je sais pas s'il avait vraiment besoin de ça cette année-là. Et enfin, je pense que il y a pas mal de clubs qui s'y essayent à ce genre de lobbying.
3: T'as été menacé, on t'a proposé de l'oseille, on t'a...
4: Alors,
2: Je repars en arrière.
4: Là, oui. Pour le PSG. Ça consiste en quoi? Ben, ça consiste à aller voir, discuter avec les jurés. Alors, il s'avère que cette année-là, ils étaient tous, enfin, certains étaient présents à la Coupe du Monde des clubs. Donc, c'est autour d'un café, autour d'un repas. Voilà, on discute de manière tout à fait informelle. De football et puis la discussion.
2: Je leur disais, écoute, comme t'es juré grâce à moi, ce serait intéressant.
3: Que... Non. et puis il l'a eu.
4: Non. Je prenais soin de m'assurer que ces jurés-là avaient bien vu la même saison que moi. C'est aussi simple que ça.
3: Et donc là, c'est subliminal. Tout à ton honneur de reconnaître et de savoir comment ça marche.
0: Ça sous-entend que là, les autres, donc le PSG cette année, le Barça, le Real font tout ça avec tous des jurés.
4: Franchement, je peux pas parler pour les autres, mais ça m'étonnerait.
3: Moi, je vous le dis toujours. Comment vous pouvez concevoir que ça n'existe pas?
0: Non, mais moi, je dis.
3: Les jurés, on les connaît. Les clubs les connaissent. Mais comment vous pouvez imaginer une seconde qu'ils ne soient pas, je vais pas dire achetés, mais qu'on n'essaye pas de les influencer, tout simplement. Vous êtes naïf quand même.
0: Pas du tout. Moi, je vais plus loin que toi. Mais c'est-à-dire comment on peut, donc c'est la question qui amène le bout de ce raisonnement. C'est la question qui vient au bout de ce raisonnement, pardon. C'est dans quelle mesure on peut considérer que le Ballon d'Or est totalement légitime et qu'il n'est pas, je sais pas, des histoires qu'on connaisse pas. Vous en racontez certaines,
2: remettre en cause
0: la probité en fait du Ballon d'Or.
2: Est-ce qu'il y a eu des cas de corruption? Est-ce qu'il y a eu des cas avérés de, par exemple, d'un juré, je sais pas, à qui un agent, par exemple, est allé voir, il dit, tiens, je te fais une enveloppe pour que tu votes pour mon gars, par exemple. Est-ce qu'il y a eu des cas de corruption avérés?
4: À ma connaissance, non. Après, je raconte dans le livre que j'ai vécu une petite aventure après la diffusion de la liste des nommés. C'est le défilé des agents, c'est assez classique. On a l'impression d'être important alors que finalement pas trop, hein. Ils viennent juste chercher un peu de réconfort et puis quelques conseils. Et ce jour-là, en rencontrant cet agent d'un joueur qui figurait dans la liste des nommés, rendez-vous dans un grand hôtel parisien, on échange. Il me fait l'éloge évidemment de son poulain et puis il me demande de manière très naturelle dans le cours de la conversation à relayer la candidature de son poulain auprès des jurés. Donc là, j'ai éclaté de rire parce que j'ai dit, non, c'est pas comme ça que ça se passe. Il m'avait demandé aussi la liste des jurés. Donc je lui ai dit, un, je te la donnerai pas, et deux, il suffit juste de te référer au France Foot de la dernière édition. Et sur cette entrefaite, j'ai reçu un coup de fil. J'ai dû m'absenter. Je suis resté, je sais pas, une dizaine de minutes. Et pendant mon coup de fil, il m'a envoyé un message en me disant que lui aussi, il était pris et qu'il devait s'absenter. Et quand je suis revenu à la table à laquelle on était, je m'en souviens, j'avais pris un Perrier. Et à côté de ma bouteille de Perrier, il y avait une enveloppe. Voilà. Et cette enveloppe, je l'ai prise, je suis allé la porter à la réception de l'hôtel. Et je n'ai plus jamais entendu parler.
0: Et le mec n'a pas fini dans les 10, c'est ça, hein? Le joueur
3: n'a pas fini dans les 10 quand même.
4: J'ai rien regardé.
7: Sincèrement.
1: Mais j'ai juste une question.
0: Il faudrait pas changer tous les ans les jurés.
1: Attends, juste un truc. Mais l'enveloppe. L'enveloppe, du coup, il s'est passé quoi avec l'enveloppe?
3: Il l'a rendue à la réception.
1: C'est le gars de la réception.
0: C'est le réceptionniste qui s'est gagné.
3: Mais le gars de la réception, il l'a rendu.
0: Parce que honnêtement, pour éviter tous ces débats, il faudrait pas changer tous les ans de juré.
4: Non, parce que je pense que là, c'est quelque chose d'assez exceptionnel. Je l'ai vécu qu'une seule fois.
0: Non, mais je parle du soupçon, moi, qui peut y avoir. Tu changes tous les ans, ce sera public.
3: Il faudrait qu'il soit anonyme.
1: Bah oui, non,
0: parce que ça ouvre aussi. Mais si tu publies a posteriori le nom des mecs, c'est pas grave. Mais avant, personne ne sait qui vote.
3: A posteriori, ok.
0: C'est ce qui se passe d'ailleurs dans France Foot.
4: Oui, mais sauf que d'une année sur l'autre, ce sont pas systématiquement les mêmes votants. Ce sont pas systématiquement les mêmes votants.
0: Pour une partie, si.
3: On va y arriver. Est-ce que vous me donniez le droit de vote une année quand même?
4: 90%.
2: Il nous reste quelques secondes. J'aimerais qu'on finisse par la fameuse histoire du ballon d'or dit ballon Rapinoe.
3: Ah ouais.
2: Est-ce qu'on peut la raconter, celle-là?
4: 2019, deuxième édition du ballon d'or féminin. Donc la lauréate est une américaine, Megan Rapinoe, et pareil, là on va la voir avec une délégation de France Football, au sein de laquelle il y avait notamment Christophe Larcher, pour enregistrer son interview. Elle est franchement épatante parce que c'est une femme de conviction. L'entretien est brillant parce que elle sait s'exprimer. Et à l'issue de l'entretien, on discute et elle me dit.

0: c'était l'année où Michelle Obama avait été pressentie pour venir remettre le trophée parce qu'elle était américaine.
1: Mm-hmm. Et, donc elle a planté Rapinoe.
0: Elle nous a planté et ce jour-là à l'antenne, il y avait eu débat, mais on avait maquillé ça un petit peu. Et finalement, maintenant, il y a
2: ça vous a mis en colère quand même parce que c'est.
0: On était très très en colère. Les joueuses, et notamment toutes les joueuses de Lyon qui étaient là, étaient abasourdies par ce manque de respect. Je me souviens que Didier Drogba, qui était le présentateur, l'animateur, avait essayé de l'appeler en lui laissant des messages. Elle l'avait jamais rappelé.
2: Ah ouais. Mmh.
1: Et alors depuis, il y a un ballon d'or qui n'a jamais été remis, c'est le sien.
0: On l'appelle le Rapinoe. Et quelques jours après la cérémonie, l'un de ses agents avait eu le culot de m'appeler pour me demander comment est-ce qu'il aurait pu le récupérer le ballon d'or. Et je lui avais dit que le ballon d'or n'irait pas à elle, c'est à elle de venir au ballon d'or. Et que si vous voulez le ballon d'or, il fallait qu'elle vienne le chercher. Et je pense qu'à l'heure qu'il est, il est toujours dans un placard.
1: C'est magnifique.
2: Magnifique.
1: La face cachée du Ballon d'Or, Pascal Ferré chez Albin Michel. Merci d'être venu dans l'after.
0: Merci pour l'invitation.
1: Merci beaucoup. Et merci à très bientôt pour reparler.
2: On a plus le temps de parler des petits calculs.
1: Quel petit calcul?
2: De comment ça marche, le nombre de fois où tu es dans le top 5 ou dans le top 3 fait qu'à l'arrivée, tu as plus de chances de l'avoir. Il y a des calculs qu'on peut faire un peu comme ça, non?
0: Ah, c'est tellement dur avec sans jurer, je pense que j'ai jamais été très fort en maths.
2: C'est pas le joueur qui sera cité le plus.
0: Non, c'est un cumul de points.
2: Ouais, voilà.
0: La première place t'apporte un certain nombre de points, la deuxième, la troisième, c'est
2: donc, la totale. Donc un joueur peut le gagner sans avoir été premier nulle part, mais s'il est deuxième partout ou troisième
0: exactement,
2: partout.
0: Mais c'est assez rare.
2: Ouais.
0: C'est assez rare.
2: Ouais, c'est rare. Mais dans une année qui est indécise comme ça peut compter.
0: Ouais, mais je pense que le vainqueur de 2026, pardon, il aura quelques premières places.
3: La première
1: surtout,
3: place,
1: c'est
3: la première
1: définie,
3: place,
1: les gars,
3: beaucoup plus que le reste.
0: Et je crois qu'il y a deux points d'écart.
4: Il nous a dit que c'était Yamal, de toute façon, le ballon d'or. Donc
2: Eurovision.
1: Merci Pascal. Dans un instant, Cristiano Ronaldo. Que se passe-t-il au Portugal? On se rend sur place dans quelques instants.
2: On n'a même pas parlé du PSG avec quelqu'un.
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12: Il est 23h03, Daniel Riolo, Kevin Diaz et Jimmy Brown sont là. Encore une grosse actu ce soir, le football nous offre toujours des rebondissements. Et ce soir, c'est Cristiano Ronaldo.
13: Aïe, aïe.
12: Psychodrame au Portugal, Gary de Jesus est avec nous en direct de Lisbonne. Salut Gary.
14: Bonne nuit à tous.
13: Salut Gary.
12: Alors Gary, il faut que tu nous refasses le fil de la journée entre la conférence de presse de Jorge Jesus, l'avion, le président de la Fédé qui arrive. Enfin voilà, raconte-nous tout ça pour qu'on arrive
14: vous
12: ensuite.
14: Avez, vous débat. Avez 40 minutes ou
12: c'est bon. Essaye de faire plus rapide. Vas-y, on
14: d'accord.
12: T'écoute.
14: Alors aujourd'hui, ça a commencé avec la réunion entre Pedro Poloens, le président de la Fédération portugaise qui avait fait le voyage exprès pour s'occuper de ce cas-là et pour voir les deux acteurs, Jorge Jesus d'un côté et Cristiano Ronaldo. Donc ce matin, c'est une de ces réunions qui s'était, selon les premières informations, plutôt bien passée. Déjà, on avait entendu que la veille, les deux hommes s'étaient parlé et avaient un peu mis les choses à plat. Et ça s'était plutôt bien placé.
12: En sortant du match où il n'a pas joué, hein, évidemment. C'était ça qui était...
14: Ouais. Exactement. Non, la polémique, c'est qu'il n'était pas rentré contre la Norvège, voilà. Qu'il s'était échauffé et que Jorge Jesus aurait promis à Cristiano qu'il allait jouer 30 minutes et qu'au final, il l'a mis à l'échauffement et qu'il n'est même pas rentré. Sacrilège divin, apparemment, sur c'est les grosses polémiques, justement, sur le fait de traiter Cristiano de la sorte. Ensuite, il y a eu cette conférence de presse qui sera légendaire au Portugal, qui restera mythique, de notre ami Jorge Jesus. C'est pour ça que je répétais au fil des émissions que quand on disait que la relation Jorge Jesus, Al Nasser, etc., que c'était cousu de fil blanc et qu'il venait pour gérer le cas Cristiano le plus tranquillement possible, c'est très mal connaître Jorge Jesus parce qu'au Portugal, il est connu pour ça, pour son franc-parler, pour son côté sanguin. Il s'est embrouillé avec je ne sais combien de joueurs pendant sa carrière. Il est connu pour ça et il a toujours été comme ça. Et dans cette conférence de presse, il s'est un peu agacé parce que ces derniers jours, les polémiques enflaient justement autour du traitement et de sa gestion de Cristiano Ronaldo qui était... Il y avait tous les relais de Cristiano dans une chaîne notamment où il détient 30%, où il est le majoritaire dans une des grosses chaînes d'infos, où vraiment dans ces relais on donnait des opinions du style que Messi serait pas traité comme ça en Argentine, qu'on met pas Cristiano couché par terre derrière le mur dans un coup franc, on le fait pas non plus s'échauffer pour ne pas le faire rentrer, plein de choses comme ça. Et en fait, il y avait des questions qui étaient autour de ça et autour de Cristiano. Et Jorge Jesus a répondu le plus clairement du monde en disant que de toute façon le coach c'était lui qui décidait. C'était pas si c'était Cristiano, Pelé ou Maradona, c'était pareil. Et qu'il y a personne qui allait lui dicter ses choix. Et qu'il a expliqué qu'il avait dit à Cristiano, tu rentreras peut-être 30 minutes à la fin, mais que le jeu a dicté
15: autre chose,
14: a dicté
15: et
14: des choix différents.
15: Décision,
14: et puis c'est tout. Il n'y a pas de problème. Il n'y a pas de problème outre mesure. Cristiano Ronaldo aurait été très piqué par cette conférence de presse, par les propos et par le ton tenu par Jorge Jesus, et il aurait décidé de quitter l'entraînement. Il faut savoir que déjà mardi, il n'avait pas participé à l'entraînement du Portugal ouvert à la presse, où il s'était mis en scène d'une façon complètement ridicule. Avant, bon, vous savez comment ça se passe, il y a 15 minutes ouvertes pour les médias, les caméras sont là en attendant que l'entraînement commence. Et avant que l'entraînement commence, lui, il s'est mis là, tout seul, au milieu du terrain, à boire un café. Il a passé des coups de fil. Et quand l'équipe est arrivée, il est parti. Il a parlé un petit peu avec Georges Jesus et il est parti. Et aujourd'hui.
9: Grotesque. Non, mais vraiment, je sais pas
14: c'est si. C'est ridicule. Il s'est mis en scène comme ça.
9: Je sais pas comment les Portugais ont vécu ça, mais on est dans un film, mais c'est, je sais pas, grotesque, ridicule. C'est fou ce qui se passe. C'est fou.
14: Ah non, mais là, c'est moi.
9: La foire, ça sortit à ce point.
12: Ah, attends, finis
9: moi,
12: la journée.
9: Doutais, hein. Moi, j'étais sûr que ça finirait comme ça, mais bon.
12: Et donc là, on apprend, nous, qu'il a son avion personnel qui est en route.
14: C'est ça, donc lui il décide de partir, il fait venir son jet privé de Madrid vers Copenhague, il part à l'hôtel pour prendre ses affaires, il ne croise aucun de ses... Il ne dit au revoir à personne et il décide de partir. À ce moment-là, on a des scènes complètement folles, l'équivalent d'un Aesna en France où on voit Evra parler avec le staff de l'équipe de France, c'est un peu dans le même délire parce qu'on a Georges Jesus qui est au téléphone et on le voit courir, sortir de l'entraînement. Et il y a des informations qui disent qu'il est parti avec Pedro Pro, avec le président de la fédération, pour essayer de convaincre Cristiano de ne pas prendre cet avion et de faire autrement et de discuter et de ne pas partir de cette façon.
9: Là, le sentiment global, Gary, c'est que c'est impardonnable. C'est que
12: attends,
9: c'est
12: on n'a pas fini, Daniel.
9: On n'a pas fini.
12: Donc là, il y a son vol. Post Instagram.
14: Là, il y a eu le post Instagram où il explique qui part à la suite de cette conférence de presse, qu'il a parlé avec le président de la fédération et qui décide de partir, qu'il expliquera plus tard et qu'il donnera sa vérité à tous les Portugais.
12: Ouais, ça, c'est
14: donc
12: ce là, qu'il dit sur Instagram.
14: On attend une interview avec Piers Morgan ou avec son ami du Chiringuito et Edu Aguirre, l'un ou l'autre. Je pense que ça va arriver dans quelques semaines. Et ensuite, il est parti. Maintenant, il est à l'aéroport. Au moment où je vous parle, l'avion va décoller dans pas longtemps parce que là, dans les télés portugaises, dans toutes les chaînes d'infos, il y en a autant qu'en France, voire plus. Tout le monde est en édition spéciale avec on suit l'avion du jet qui part de Madrid à Copenhague. Là, on attend qu'il décolle.
12: Il y a un site qui s'appelle Flight Radar. Tu peux tout suivre. Hein, tu sauras.
14: Voilà. Donc ils le suivent. Ils le suivent comme ça. Ils ont suivi le jet qui est arrivé à Copenhague et maintenant il va pas tarder à partir. Donc voilà. On est là. Moi, c'est complètement ridicule.
12: J'imagine qu'il va pas aller à Lisbonne.
14: Non, c'est à Madrid, il rentre chez lui à Madrid.
13: Mais Gary, on est d'accord que dans le post Instagram, il n'officialise pas sa retraite internationale. Mais qu'en est-il ce soir?
14: Par contre, il y a une information du quotidien au Jogo qui révèle que cette décision serait irréversible et qu'il quitterait la sélection ainsi, ce qui est encore plus ridicule, ce qui devient le point culminant, c'est-à-dire que là, la carrière internationale de Cristiano Ronaldo s'arrêterait de cette façon. Ce qui est tristement
13: c'est d'une tristesse absolue quand même, au-delà du ridicule et tout, c'est quand même triste qu'un mec comme ça.
9: Je vous le répète, c'était prévisible. Ce type a quitté la planète Terre il y a quelques années, il est dans un autre monde. Moi, j'ai toujours considéré que ces dernières années il était devenu fou. Il suffisait de suivre son compte Insta, de le voir lui-même. Je pense qu'il est, je sais pas, moi je le mets dans la catégorie des comment on appelle ça, les transhumanistes, là, avec Elon Musk, avec ces gens-là. Il est dans une autre galaxie, il est plus avec nous et il est évident que ses coéquipiers n'arrivaient plus à être avec lui. Il n'est plus de forme humaine comme nous. Je sais pas, il se prend pour quelqu'un d'autre, un surhomme ou je ne sais quoi. Et j'étais persuadé que ça finirait de cette façon. Et quand bien même il ne l'a pas annoncé définitivement, en ayant eu ce comportement, mais la fédération et Georges Jésus ne peuvent pas passer l'éponge. Je lui dis, écoute, ce que tu fais, c'est trop grave, casse-toi.
14: Non, mais là, il y a des choses complètement folles qui passent de partout. Moi, j'ai vu un chroniqueur sur une chaîne d'information portugaise qui dit très solennellement, le président de la République est préoccupé par la situation. On arrive à des sommets de ridicule.
12: Thierry Henry est allé voir Nicolas Sarkozy.
13: Oui,
12: hein.
13: Mais là, c'est le Portugal, je crois que c'est encore pire que Naïsna.
12: Bah voilà.
13: Mais moi, honnêtement, moi, franchement, c'est un truc qui me fait pas sourire. Ça me fait pas sourire, c'est vraiment triste. C'est triste parce que c'est le reflet d'une époque déjà. C'est le reflet d'une époque où avec les réseaux sociaux, les joueurs s'expriment, la famille des joueurs s'exprime, la sœur bientôt.
14: Ah, alors là, oui, la sœur,
13: le frère, etc. Et puis surtout, c'est le reflet d'une époque où en fait, je t'entendais tout à l'heure dans Génération After, on en vient à se demander si Ronaldo n'est pas resté avec la sélection portugaise quelques mois ou quelques temps de plus pour des considérations de sponsors, de contrats économiques. Parce que sportivement, moi, je suis pas triste qu'il arrête, puisque ça fait 6 ans que je pense qu'il doit arrêter.
9: Ça va libérer le Portugal.
13: Mais je veux dire que, franchement, juste Jimmy, pour finir, moi, en tant que franco-portugais, grand fan de Cristiano Ronaldo depuis ses débuts, mais je trouve, mais comme Daniel qui en parlait souvent, mais je trouve sa fin mais calamiteuse en fait. C'est d'une tristesse absolue.
8: C'est un des thèmes qui m'intéresse le plus, la fin des grands champions.
13: Bien sûr.
8: Je trouve que c'est formidable, ça mériterait un livre.
13: C'est tellement beau, tu vois.
8: Ça mériterait un doc, c'est comment tu arrêtes.
13: Et c'est tellement beau. Et le réussir, tu vois, souvent on parle de Michael Jordan pour beaucoup de choses. Michael Jordan, même s'il revient quelques années après avec Washington pour faire une dernière danse comme ça,
12: il joue au baseball, c'était aussi ridicule. Il a aussi fait des trucs qui n'étaient pas bien.
13: Non, c'était pas ridicule parce que quand tu vois le doc, notamment son écrit que je conseille à tous ceux, en fait, il a perdu son papa avant, il a déjà 3 titres, ça fait déjà 10 ans qu'il est en NBA. Il veut faire du baseball pour plein de choses et en plus il revient, il regagne 3 fois et là il s'arrête. Au top, au max, au firmament.
15: Non, mais c'est Flo qui en parlait quand tu feras la comparaison. Là, de Messi qui va avoir un hommage pour finir avec l'Argentine.
13: Ouais, c'est exceptionnel.
15: Et
13: malheureusement,
15: différent.
13: Ronaldo, comme toute sa carrière, il souffrira de la comparaison de sa carrière, mais surtout de sa fin de carrière.
14: Mais malheureusement, il y avait des signes. Hein. Il y avait des signes avant-coureurs. Daniel,
13: ça fait 6 ans qu'il y a des signes.
14: Et Kevin le disait, c'est vrai, depuis même plusieurs années. Moi, je croyais que c'était possible de pouvoir le gérer. Je me disais que Roberto Martinez était trop diplomate pour pouvoir gérer Cristiano, de pouvoir le mettre sur le banc, etc. Et je me suis complètement trompé. Et je peux faire un coup de pas sans problème. Moi, je pensais que c'était possible. Mais en fait, vous aviez raison. C'est impossible. Il est sur une autre planète. Quand je vois, quand on déroule ce qui s'est passé, il s'est embrouillé avec Fernando Santos, qui considérait comme son père, parce qu'il l'avait sorti comme un père, parce qu'il, quand il l'avait sorti en 2022 pour mettre Gonçalo Ramos. Encore aujourd'hui, ils sont embrouillés. Il s'est embrouillé dès qu'on va pas dans son sens, ça prend des ampleurs ridicules. Et là, on atteint un sommet. Parce que là, il pensait vraiment pouvoir continuer cette saison, je pense, avec le Portugal, et qu'il voulait atteindre ses 1000 buts, comme il le disait dans sa conférence de presse la semaine dernière, où il voulait mettre la cerise sur le gâteau.
12: Il est quand même recordman des sélections au niveau mondial. 234 sélections.
14: En fait, c'était juste pas possible.
12: Et qui est juste derrière?
13: Je sais pas. Pelé.
12: En record de sélection?
13: Bah non,
12: évidemment.
8: Messi doit pas être.
12: Messi est deuxième recordman avec 207.
8: Puisqu'on parle des joueurs de sortie et tout, juste une parenthèse. C'est pas le même niveau de notoriété mondiale, mais à notre niveau en France, un type comme Griezmann devrait s'interroger. Il est parti, il a jamais dit au revoir. Il nous a quitté comme ça et tout. C'est un gars qu'on mettra top 3, top 4 ever des joueurs des Bleus et de ce qu'il y a fait. Et il va être oublié. On va passer l'éponge parce que il ne parle plus, parce qu'il n'est plus là, parce qu'il n'est plus parmi nous, parce que il a fait la gueule à pas vouloir participer à l'hommage et à sa sortie. Il a raté sa sortie.
13: C'est un peu à cause de Dédé quand même.
15: Après, il y a une marge entre, si tu compares celle de Ronaldo, il a fait quand même son tour d'honneur au parc, c'est quand même pas la même chose que de partir en plein milieu d'un rassemblement. Oui, bien sûr.
13: Non, mais là, tu rencontres Ronaldo, même la sortie qu'il aurait pu avoir.
15: Bah oui.
13: Mais là, c'était un jour de fête nationale.
12: Gabriel, bonsoir.
8: 22, oui.
16: Hola, bonne nuit à tous.
12: Gabriel, salut, supporter Gabriel. Portugais. Est-ce que tu dis bon débarras ou est-ce que tu ce soir t'es triste?
8: C'est triste pour les Portugais.
16: En fait, je suis très mitigé. C'est comme ce même avec Harrison Ford où il est à moitié content et à moitié triste. C'est exactement le sentiment que j'ai aujourd'hui. Je vais l'expliquer très simplement. Ronaldo, il nous a cannibalisé 3 compétitions majeures. Le Mondial 2022, l'Euro 2024 et le Mondial 2026. C'est pas beaucoup de buts, hein. 2 buts au dernier contre l'Ouzbékistan. Combien il a mis? Il a mis un but à l'Euro 2024 et un but aussi sur penalty au Mondial de 2022. Avec l'histoire de Gonçalo Ramos là qui rentre contre la Suisse, qui met un triplé, on gagne 6-1. Où il y a eu des problèmes vis-à-vis de son statut, il y a eu des problèmes au dernier Euro vis-à-vis de son statut, il y a des problèmes à la Coupe du Monde vis-à-vis de son statut. On en a marre. Voilà. En tant que Portugais, on en a marre. J'ai vraiment envie de passer à autre chose, mais la fin, elle est quand même bizarre, et je sens qu'on va pas encore passer à autre chose. Et c'est un peu comme ce pansement, en fait. J'adorerais qu'on arrache le pansement d'un coup, qu'on se dise c'est bon, Ronaldo, merci, au revoir.
14: Ça dépend du président.
16: Une nouvelle statue, et on passe à autre chose. Mais on n'y arrive pas parce que ce mec-là, avec l'ego qu'il a, est obligé de capturer la scène médiatique. Là, au Portugal, Gary l'a bien dit, ça tourne en boucle, on suit l'avion, et ainsi de suite.
13: Là, en plus, tu vas avoir des mecs, tu vas avoir des femmes, des hommes, des Portugais. Pour le coup, j'en connais beaucoup et je les aime beaucoup, mais qui sont trop sentimentaux et qui vont te parler de Ronaldo pendant 10 ans. Pendant 10 ans, ils vont te dire, oui, mais tu te rends compte, Ronaldo, quand même, ce qu'il lui a fait, Jorge Jesus, il y en a plein qui vont penser comme ça. Parce qu'on a un rapport aussi dans ce pays trop sentimental et trop, j'ai envie de te dire, sanguinaire avec le foot, quoi. C'est trop.
15: Mais c'est ça l'enjeu, c'est comment on va réussir à rebondir Jorge Jesus, surtout. Parce
13: comment on va réussir
15: matériel.
13: À rebondir la Slessan, surtout.
15: Oui, c'est ça. C'est que, est-ce que ça va flinguer que l'opinion publique va se retourner contre le sélectionneur, ou est-ce qu'au contraire, ils vont valider et partir sur un nouveau projet? C'est ça l'intérêt des prochaines.
13: Ça gagne, en tout cas.
14: Ben là, c'est scindé en deux. Hein. Moi, je vois des gens qui parlent de crise de la quarantaine, qui nous fait une crise de la quarantaine. S'il veut jouer tous les matchs en sélection, il a qu'à acheter un pays. qu'il achète des chaînes. Bah,
12: il est milliardaire.
14: C'est pour ça que les gens disent ça. Après, il est beaucoup trollé sur les réseaux sociaux. On dit que c'est le nouveau 25 d'avril, le jour de la révolution au Portugal. Et il y a des montages de faits où Jorge Jesus est comparé à l'une des figures de la révolution du 25 d'avril, Salgueiro Maia. Et donc on le voit, des montages où Jorge Jesus est en révolutionnaire du 25 avril, où il déboule de la statue de Cristiano Ronaldo.
13: C'est bon. La révolution du Danemark.
14: C'est ça. Donc il y a un peu, c'est ce que je disais la dernière fois, c'est un peu scindé en deux. Et moi, dans les médias, en tout cas, les médias qui sont pas pro Cristiano, je dirais du 90% qui trouvent que son attitude est déplorable.
12: Gary, merci beaucoup. Bon, bah, ça va devenir un peu tôt, forcément. Hein. On verra ce que
14: ça va. Merci, messieurs.
12: Bonne soirée. Et toutes les infos sont à retrouver sur rmcsport.fr. Je remercie Gabriel au 32-16. On va parler équipe de France dans quelques instants. On a encore des places pour France-Italie, France-Belgique. Donc, si vous voulez les gagner, vous envoyez France par SMS au 7-32-16. France-Italie vendredi, France-Belgique lundi. Pour les dernières places qui nous restent, vous envoyez France par SMS au 7-32-16. À tout de suite avec donc les Bleus au programme. Ensuite, Bordeaux, Nantes et Toulouse.
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12: 23h20, Daniel Riolo, Kevin Diaz et Jimmy Brown sont là. L'équipe de France qui joue après-demain au Stade de France. Premier match de Zidane au Stade de France. Évidemment, Stade de France qui sera plein. Ça fait un moment qu'on n'a pas eu un grand match au Stade de France, hein, parce qu'il y a eu l'histoire de contrat récemment. Donc l'équipe de France était un peu vagabonde. Non, ça se dit pas ça. Vagabondée.
9: Moi, j'aime quand elle est partout en France. Moi, je suis contre l'idée.
12: Un vagabond au féminin, c'est l'homme.
9: De jouer que.
15: Un vagabond. Non,
12: une vagabonde.
15: Bah oui.
13: Moi j'aime beaucoup quand elle joue à Nice, à Marseille, à Bordeaux.
12: Les Espagnols font ça, ils se baladent
9: les
12: un peu par là.
9: Aussi,
12: ça envoie
9: quand
12: les
9: même France-Italie
15: au Stade de France pour la première de Zizou.
13: Alors France-Italie à Marseille, ça n'aurait pas envoyé.
15: Si, oui, au Vélodrome, oui.
13: Mais là, arrête avec ton parisianisme.
12: Sauf que non, mais Zidane, le Stade de France, c'est France-Brésil.
13: Le plus symbolique, c'était France. C'était Zidane à Marseille. C'était le plus symbolique.
12: Oui, il a jamais toujours des rapports un peu compliqués avec Marseille.
13: Ça va, Zidane, pareil. Ça va, c'est quand même Marseille, ouais, quand même.
12: Bon, en tout cas, Kevin, t'es pas là avec nous demain, donc balance tout au 11, comme ça on verra si t'as raison demain, vu qu'on l'aura demain, on sera en veille des matchs.
13: Ah bah écoute, le 11 de Zidane, j'étais au téléphone d'ailleurs avec lui en venant.
12: Bien sûr.
13: Donc, Maignan dans les buts, à droite, Kaloulou, avec Jacquet, Upamecano, Truffert à gauche, en 6, Dacunha, indéboulonnable.
12: Ah, tu nous fais un mix des deux.
13: Bien sûr.
12: Ouais.
13: En 6, Dacunha, avec Koné et Kamavinga. À gauche, Doué, en pointe Dembélé, et à droite, Michael Holliday.
12: Pas de Rabiot titulaire.
13: Même si je pense que Cherki sera quand même je pense que Cherki sera peut-être à la place de Kamavinga.
9: Alors là, je suis soufflé.
13: Pourquoi?
9: Pareil.
13: C'est ta compo? Ouais. Ah ouais, mais les grands esprits se rencontrent, Daniel.
9: J'ai juste un doute.
12: Donc toi qui oublies Rabiot, bon, ça ne surprend pas, mais.
9: Un jour vous ouvrirez les yeux, c'est pas grave. est-ce que je mets Cherki quand même au milieu?
13: Oui, c'est possible.
9: J'ai envie de le revoir.
13: Zidane a l'air de beaucoup.
9: J'ai envie de le revoir, donc je mets Dacuña, Koné, et je mets Cherki à la place de Kamavinga pour le revoir dans cette position-là. J'ai quand même envie de revoir Cherki. Voilà. Mais sinon, on a la même équipe.
15: Latéral droit, vous avez dit, pardon, tu as dit
13: Kaloulou.
15: Kaloulou plus que Koundé.
9: Oui.
13: Je pense.
9: C'est notre avis. On a envie de ça, non?
12: Bah, alors moi, excusez-moi, moi je pense qu'il y aura Koundé et je pense qu'il y aura Rabiot.
13: Mais je mets Dacuña ou pas?
12: Je vois la logique.
13: Tu mets Dacuña ou pas?
9: On a dit qu'on donnait notre compo.
13: Tu mets Dacuña ou pas?
12: Ah oui, d'accord, parce que là c'est votre compo de rêve.
9: Bah
12: oui.
9: Compo.
12: D'accord.
13: Mais toi, tu mets Dacuña ou pas en 6? Enfin, devant la défense?
12: Bah, moi j'aimerais bien le revoir, oui.
15: Tout le monde a envie de le revoir.
12: Mais après, moi je pense que dans sa stratégie, il va plus te le remettre contre la Belgique. Lundi.
13: Bah non, mais il a déjà joué contre la Belgique. On remarque ça marche contre la Belgique.
12: Non, mais comme ça, tu peux interagir.
15: Mais est-ce que la logique, c'est ce que la synthèse? Oui. Mais est-ce que la logique, c'est que.
12: C'est comme ça. C'est la
15: Turquie. Parce que tu joues 4 matchs. Tu vas le rejoindre en novembre. Italie.
13: Parce qu'en fait, t'as fait 2 matchs à l'extérieur, 2 matchs à domicile.
15: D'accord. C'était une séquence à 4 matchs.
13: T'aurais pu jouer la Turquie à domicile.
15: Non, mais la question, c'est est-ce qu'il va faire une synthèse des 2 premiers matchs sur ce match-là contre l'Italie ou pas du tout? On n'en sait rien d'ailleurs. On sait se trouve, il va reprendre.
9: C'est pour ça que vous êtes en train de perdre du temps à essayer de savoir qu'est-ce que
15: c'est. Pas du tout. Il a dit quelque chose qui fait.
9: Le jeu, c'est quelque chose qui fait. Bah oui, c'est pas compliqué.
15: Mais c'est bizarre, tu mets Jacquet du coup.
9: Personne t'a compo.
15: Tu mets Jacquet. Parce que je dis que Jacquet, c'était rien. C'était pas du tout une rupture, etc.
13: Mais fallait pas s'enflammer.
15: Non, parce qu'il fallait pas s'enflammer sur Jacquet. C'était pas du tout une rupture. Le mec, il a fait un match exceptionnel. C'est titulaire direct. Ouais, mais c'est bien de t'entendre.
13: Bah, il a déjà été à Liverpool.
15: Ouais, on avait le droit de l'avoir vu son début de saison et de considérer qu'il était monstrueux.
9: Ce que je vous ai dit, c'est attendons qu'il joue comme
13: ça. Mais attention, parce que
15: non, c'est pas tout ce que tu nous as dit. C'est pas tout ce que tu nous as dit. Tu nous as pris de haut.
13: La Croix, il a été excellent.
15: Mais c'est pas grave, je suis content que tu reviennes à la
13: Croix. La Croix était excellent contre la Belgique.
9: Je t'ai dit que l'important, c'était. Je voulais voir les deux. Maintenant, j'ai vu les deux, c'est tout.
15: C'est très bien. C'est très bien, je suis très content que tu reviennes à la maison.
9: Vous en parlez comme de Cannavaro mélangé à Baresi.
15: Non, pas tant, mais je trouve qu'il y a une énorme sélection.
9: Mais toi déjà,
13: c'est plutôt Laurent Blanc et De Saï.
9: En une soirée, lui il m'a fait ça. Il a enchaîné, tu sais, il a ouvert la grosse poubelle au fond du jardin. Il a mis Maldini, Marcelo, Jordi Alba dedans pour dire que Nuno Mendes c'est le plus grand arrière gauche de tous les temps.
15: J'ai jamais dit ça, mais ça pour le coup, il essaye d'extrapoler pour faire son effet un peu cirque. Il aime bien faire un peu son cirque.
13: Je t'ai entendu.
15: Non, tu peux. Mais t'as entendu quoi, Roberto Carlos? Il a dit Nuno Mendes, t'es meilleur que moi. Qu'est-ce que t'as entendu, toi aussi? T'as rien entendu du tout. Lui, il fait son cirque et toi, tu m'as dit. Vous êtes fous, quoi?
9: Merci,
15: c'est des malades, les mecs.
13: T'as entendu, Jimmy?
15: Et encore une fois,
13: Nuno Mendes, d'ailleurs,
15: je vais te la faire écouter, moi.
13: T'as dit qu'après Nuno Mendes, faut enlever le numéro en sélection du Portugal.
15: Ouais, carrément, j'ai dit ça, ouais. Mais t'as vu son match, tout petit match, d'ailleurs, Nuno Mendes. T'as vu l'origine du but de Joao Félix? Tout petit match.
9: Tous les temps,
15: tout petit match. Non, c'est la séquence. C'était que. T'as vu, il est en difficulté sur Jacquet, donc il est obligé de déformer la réalité sur le truc.
13: Là, t'as raison. Il est en difficulté sur Jacquet.
15: Mais c'est pas grave. Assume que j'ai passé à côté de Jacquet et c'est pas grave.
13: Mais si, t'as dit. Et tu sais qu'on pouvait pas s'enflammer alors qu'ils ont juste dit qu'ils voulaient le voir jouer.
9: Et mais moi aussi, j'ai dit que je voulais le voir.
15: Non, pas vraiment. T'as dit la croix, Jacquet. C'est pareil. C'est ça que t'as dit.
9: Bah oui, c'est pareil.
15: Bah non, c'est pas tout à fait pareil. La preuve, c'est que t'en sors un et tu gardes l'autre. C'est pas tout à fait la même chose.
9: La preuve du contraire.
15: Ah oui, et on t'a prouvé le contraire du coup.
9: Non, oui, mais.
15: Ah d'accord.
13: Ah, mais c'est un match en Belgique.
15: On peut passer à la suite.
13: Le gars, il va être le meilleur joueur de première ligue quand même.
9: Que Jacquet était meilleur que Lacroix. Moi, j'ai besoin de voir les choses.
13: Non, mais Jacquet va être élu meilleur joueur de première ligue en septembre.
15: Mais je sais pas.
13: Hein, en septembre, il va peut-être être élu meilleur joueur de première ligue quand même.
9: J'ai aucun problème à constater qu'il est très bon, il n'y a aucun problème. Mais eux, déjà, ils étaient en train de parler d'une rupture. C'était la rupture que tu
13: mais
9: prennes.
13: Mais la rupture, c'était de mettre un jeune.
9: Mais non, mais en fait, ils n'ont rien compris.
13: Mais si,
9: en fait,
13: ils avaient raison.
15: Non plus, apparemment. Et toi non plus, puisque tu le remets là.
9: Non, tu racontes n'importe quoi.
13: Ah, d'accord. Vas-y, redis-nous.
15: Alors, sérieux sur Mendes après.
9: Pourquoi tu peux parler de rupture quand tu parles de Lacroix qui est en équipe de France depuis un mois? C'était ça le sujet. C'était est-ce qu'il y a une vraie rupture si tu sors Lacroix et tu mets Jacquet? Et c'est là que je vous ai dit, mais arrêtez de raconter de la merde avec votre rupture. Bah, rupture sur un mec qui a joué un mois.
15: Mais...
9: Tu fais une rupture si tu passes de Saliba à Jacquet.
15: Mais non.
9: Arrêtez de raconter n'importe quoi.
15: Mais la question, c'est qu'il y en a un qui avait
9: mais
15: été appelé par Deschamps, l'autre c'est sa première sélection. Mais pas du tout. C'est pas parce que tu cries que tu vas avoir raison.
9: La rupture
15: si tu t'appelles un mec qui n'avait jamais joué sous Deschamps, c'est juste un mec qui a fait la Coupe du Monde, tout simplement.
9: Lacroix, c'est pas une rupture. Lacroix, il y a 90% des Français, ils ont même oublié son nom.
15: Ah bon, il n'était pas à la Coupe du Monde,
9: Lacroix. Encore qu'il a pas joué pour nettoyer la salle de bain.
13: Pas après ce week-end.
9: Non, le week-end avec le pape. Le mec qui me parle de rupture, c'est une rupture
8: De pas mettre la croix, c'est une rupture. Le mec, il a joué 3 matchs en bleu.
15: Mais c'est une accueille. Ce qu'il voulait dire, mercredi, c'est pas de problème. On va passer à autre chose. On va faire l'émission là-dessus.
8: C'est juste que tu comprends pas le français.
15: D'accord.
8: En revanche, on a tous compris que Nuno Mendes était le plus grand de tous les temps.
15: Très bien. Non, c'est Roberto Carlos qui a dit qu'il était meilleur que lui. Je rappelle.
12: Si on établit une hiérarchie aujourd'hui, la croix, il est après ou pas Mécano? Il est après Jacquet. Enfin, moi, il me semble qu'il loue à la croix. J'imagine.
13: Après, il a été bon contre la Belgique, mais il sera toujours derrière le mec qui joue. Il y en a un qui joue à Liverpool.
12: Bah oui,
13: Lacroix,
12: il a puis regarde les qualités du joueur. Lacroix, pardon, il n'a pas de vitesse. Enfin, je sais pas, il a pas les qualités des autres.
15: Non, mais parmi les néophytes, on a beaucoup parlé de Dacuña à juste titre, qu'il a fait un match énorme, Jacquet, contre les Belges.
12: Oui,
13: mais Lacroix aussi.
8: C'est une rupture. Ça s'appelle une rupture.
15: Ok.
13: Allez, et si tu remets Camavinga devant Rabiot, c'est une rupture ou pas?
8: Moins, c'est deux mecs qui sont en équipe de France de
13: c'est moins une rupture. C'est quand même une grosse rupture, moi je trouve. Si tu mets Camavinga,
8: c'est une rupture.
13: Mais si tu mets Camavinga devant Rabiot, c'est une grosse rupture.
8: Ouais, un peu, c'est vrai.
12: En fait, oui, par rapport à la coupe d'après-demain, la vraie question c'est est-ce que Zidane va récompenser les gars qui ont été bons contre la Belgique?
13: Il va continuer les essais.
8: Ou est-ce qu'il va? Vous avez décidé que vous continuez à essayer de jouer avec Madame Soleil.
12: Bah non, mais c'est la question. Après, je ne sais pas.
13: C'est un peu le jeu.
8: Non, le jeu, c'est dis-moi comment tu vois toi les choses.
13: Mais moi, je pense. Moi, je pense.
12: Il a beaucoup aimé Camavinga, il a beaucoup aimé Jacquet, il a beaucoup aimé Dacuña.
13: Moi, je pense que si on regarde ce à quoi semble aller Zinedine Zidane en tant que sélectionneur de l'équipe de France, moi, je pense qu'il va arrêter, il va falloir arrêter de raisonner en équipe type. Moi, je pense qu'il n'y aura pas forcément une équipe type de 11 joueurs ou de 12, 13 joueurs. Moi, je pense qu'il va être en mode aussi grand entraîneur d'un effectif pléthorique qui est la sélection française où il y a 20, 30 joueurs sélectionnables et peut-être que d'un match à l'autre, tu vas avoir des fois des changements de 4-5 joueurs.
15: Et j'ai bien aimé l'exemple que tu donnais hier dans Génération After quand on en parlait. Tu rappelais que Pedri, effectivement, n'avait pas.
13: Pedri, par exemple, en quart de finale, ou c'est contre la France, il n'est pas titulaire. Et pourtant, à la base, c'est top 5, top 10 ballon d'or. Donc, moi, je pense qu'avec Zidane, tu vas peut-être avoir une fois Saliba, et peut-être que le match d'après, tu vas avoir Jacquet. C'est possible. Ou peut-être qu'au milieu de terrain, tu vas avoir facile, il a besoin d'un costaud au milieu, il va mettre un Rabiot. S'il a besoin d'un technique.
12: C'est une nouvelle façon de voir le football, parce que.
15: Même en finale, il n'est pas titulaire, Pedri, même en finale.
12: Quand même eu depuis la nuit des temps des sélectionneurs qui te disent qu'il fallait s'appuyer sur une équipe parce qu'on s'entraîne pas assez, parce qu'on se voit pas beaucoup et que donc tu as des habitudes de jeu.
13: On a essayé de nous vendre une soupe dont Daniel nous a vendu ces dernières années parce que je pense qu'il était blasé par Didier Deschamps aussi, mais qu'en sélection on ne pouvait pas jouer comme en club. Je ne dis pas qu'on peut forcément jouer comme en club, mais à partir du moment où, comme je l'ai dit hier et je le répète et j'en suis convaincu personnellement, c'est mon avis, que tu as tellement de joueurs qui jouent dans des clubs différents, mais avec des entraîneurs qui ont sensiblement les mêmes principes de jeu et la même philosophie. Je suis désolé, mais Kompany, Fabregas, Guardiola, même Klopp à Liverpool, il y a des tendances, mais Enrique, n'en parlons pas, mais ils sont quand même sur du pressing, une possession haute.
8: Mais tout le monde joue comme ça.
13: Des joueurs qui sont interchangeables
8: de
13: poste.
8: Tout le monde joue comme ça. Il n'y avait plus que nous qui ne jouions pas comme ça.
13: D'accord. Donc on est d'accord que.
8: Tous pareil maintenant.
13: On est d'accord qu'aujourd'hui.
8: Ils essayent de faire la même chose.
13: Que ce soit Dembélé ou Olise, qui sont dans deux clubs différents, dans deux pays différents, ils ont quand même des principes de jeu qui sont très similaires.
8: Ah, ils vont facilement pouvoir s'adapter.
13: Donc ils vont pouvoir s'adapter et avec du travail d'analyse vidéo. Tu disais qu'en sélection c'était difficile de jouer comme dans un club.
8: Tu trouves difficilement des sélections qui jouent aussi bien, c'est aussi bien huilé que les équipes de club. Maintenant,
13: mais regarde combien de temps ça a pris
8: de jeu. Bah, effectivement, maintenant tout le monde jouant quasiment de la même façon, ils vont vite comprendre.
15: La question à se poser, du coup, c'est qui sont ceux qui auront le plus de mal à s'adapter à ces préceptes-là?
8: Rabiot.
13: Mais non, pas forcément.
8: Ah si, il joue à deux à l'heure.
15: Non, mais par exemple, tu vois, Mbappé qui joue au Real, même s'il est indiscutable et que forcément il est capitaine de l'équipe de France, il bougera pas. Mais c'est le débat, il porte plus peut-être sur lui que sur les deux autres devants.
13: Si on regarde bien aussi, et ça c'est cher à notre grand Roland Courbis, mais les cinq changements, faut les utiliser maintenant. Donc t'as un effectif qui est pléthorique, et ben il va falloir faire cinq changements. Il va falloir des fois sortir un Dembélé, sortir peut-être un Mbappé.
12: Vous n'avez pas Deschamps par exemple, vous n'utilisez pas toujours Deschamps.
13: Mais Deschamps, t'avais ton 11 et tu.
8: J'ai du mal à comprendre comment. Évidemment, le supporter parisien est toujours un petit peu omnibulé. Mais en quoi Dembélé est totalement titulaire indiscutable, ils sont passés en équipe de France.
15: Mais qui a dit ça?
9: Bah, je sais pas, j'ai l'impression que c'est ce que tu sous-entendais.
15: Mais non, pas du tout, on est en train de dire. Il vient de citer Dembélé et Olise. C'est assez pénible de ramener à chaque fois la situation de l'équipe de France.
8: En fait, à chaque fois que vous faites une réflexion foot.
13: Mais non, mais on parle de Dembélé. Il a mis Dembélé en neuf. Celui qui l'a mis en neuf, c'est Luis Enrique. L'attaque de l'équipe de France sur les 30 dernières minutes, c'était l'attaque du PSG l'an dernier. C'est quand même pas rien.
15: Non, mais il y a deux minutes, je te dis Olise et Dembélé. Zidane, il va pas
13: rien. Zidane, il va faire comme a fait le grand sélectionneur. Attends, laisse-moi répondre. Zidane, est-ce qu'il ne pourrait pas juste faire comme faisait le sélectionneur de l'Espagne à l'époque où le Barça marchait sur le monde? Comme faisait le sélectionneur du Bayern à l'époque où le Bayern marchait sur le monde? Comme faisait le sélectionneur des Pays-Bas à l'époque de l'Ajax dans les années 70?
8: Mais où les quatre joueurs équipe de France qui jouent au PSG pour les mettre?
13: Mais il y en a pas quatre. Déjà, il y en a trois qui peuvent être les trois offensifs. Si tu rajoutes Mbappé qui a joué avec les autres au PSG, ils peuvent être quatre.
8: Et Olise, t'en fais quoi alors? T'en fais quoi, Olise?
13: Je te dis pas qu'il va forcément
15: mais
13: les mettre.
15: Je te dis
13: le style de jeu, le style de jeu de l'équipe de France sur les 20 dernières minutes, c'est quand même la même attaque que le PSG l'an dernier, voire cette saison.
8: Okay.
13: Donc ça peut quand même. Et donc Dembélé qui excelle dans les grands matchs avec le Paris Saint-Germain peut se dire dans la tête d'un sélectionneur français, ah tiens, il joue quand même comme ça avec le PSG. Est-ce qu'on pourrait pas faire pareil?
8: Il excelle de la même façon avec l'équipe de France.
13: Bah, il a été bon en Turquie. Il a fait un pressing, on a marqué.
12: Dans un instant, Bordeaux et nous, c'est Dembélé.
8: Parce que vous êtes
13: notamment.
8: Parce que vous êtes totalement détraqué à l'idée. Mais pour faire du pressing, t'as pas besoin, t'as qu'à y aller toi si tu veux.
13: Mais justement, non.
12: Vas-y pendant la pub. On revient avec Bordeaux et ton programme. À tout de suite.
8: T'as qu'à y aller toi.
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12: Daniel Riolo est là, Kevin Diaz est là, Jimmy Brown est là, il est 23h35. Dans quelques minutes, on va parler de Toulouse parce qu'il y a maintenant 40 ans pile, c'était le célèbre Toulouse-Naples avec Bergerot et autres Stopira et surtout Maradona en face. On en reparle tout à l'heure. Mais d'abord Bordeaux et Nantes. Hier, on avait David Filippo qui nous racontait.
8: Sur les bleus là. Demain.
12: Oui.
8: Ok, très bien.
12: Demain, Daniel, t'inquiète.
8: Pas de problème.
12: Demain, tu pourras te lâcher.
8: Non, c'est pour savoir.
12: Demain, il y aura Walid Acharchour qui sera là.
13: En plus, vaut mieux qu'on arrête là parce que.
12: Bon. Je vais démarrer par Bordeaux avant de parler de Nantes. Parce que Romain Asselin nous envoie toutes les infos sur la suite. Parce que donc, vous savez que depuis aujourd'hui, ça y est, l'accord de cession a été signé ce matin entre la société de Gérard Lopez et le fonds d'investissement Park Bench.
8: C'est notre nouveau correspondant donc, à Bordeaux.
12: Oui, Romain Asselin.
8: Il n'a pas encore fait ses premiers pas dans l'after.
12: Ah non, non, pour l'instant, il nous envoie des mails. Et bientôt, on va l'accueillir.
8: Ah bon, Romain.
13: J'ai fait quelques lives avec lui les samedis soirs.
12: Exactement.
13: Pour le rugby notamment.
12: Exactement.
15: Et on est obligé d'avoir une pensée pour l'excellent Nicolas Paul Orsi qui est voleur d'autres cieux, bien sûr.
12: Qui est devenu le king du paddle.
15: Absolument.
12: Exactement. Bon.
8: Pour ça, king du paddle, il joue au paddle.
15: Il bosse dans le paddle. Il joue pas, mais il joue aussi d'ailleurs, mais il bosse dans une boîte de paddle.
8: Ouais, d'accord.
12: Donc, le club est vendu pour 1 euro symbolique avec reprise des dettes. Alors, les dettes, il y en a pas mal. Même s'il y a une négociation avec une réduction de la dette, abandon partiel des créances de l'État, notamment accord amiable trouvé avec notamment Petkovic, le club Petkovic demandait 15 millions, ça fait beaucoup. Accord de bon, Petkovic, il va quand même prendre 1,9 million. Hein.
8: C'est bien. Pour ce qu'il a fait à Bordeaux.
12: Pour ce qu'il a fait à Bordeaux, c'est bien. Pas grand-chose.
15: Il cumule avec l'Algérie aussi, il a pris un Pocheco en partant, et bien bon. Petkovic.
12: Alors, attention, parce que le club n'est pas encore totalement sauvé. Là, pour l'instant, la liquidation judiciaire est évitée, mais il faut encore l'homologation du tribunal de commerce. Il faut aussi que la Ligue Nouvelle-Aquitaine de foot donne son feu vert, parce que maintenant, bah, ils jouent à ce niveau-là. Hein, donc,
13: pour l'instant, ils n'ont pas commencé le championnat, je crois.
12: Alors, justement, j'y arrive. Ils vont démarrer le championnat en Régional 1. Donc, ils sont inscrits dans la division, mais leurs 4 premiers matchs ont été reportés. Donc, ils vont lancer leur championnat le 17 octobre face à la réserve de Bayonne. Voilà où ils en sont.
13: Là, ils ont perdu en Coupe de France.
12: Là, ils ont perdu en Coupe de France.
8: La première nouvelle, c'est que tous les ponts sont désormais définitivement coupés avec Gérard Lopez.
12: Voilà.
8: Ça, et ça, pour les Bordelais, j'imagine que c'est absolument essentiel. Pour le reste, il faut voir si les repreneurs vont
12: alors, Park Bench, c'est qui Park Bench Park Bench,
15: j'aurais jamais aimé les supporters bordelais que ça se termine un petit peu plus tôt quand même. Parce que
12: ils ont d'autres clubs, hein, Park Bench. Ils ont un club écossais, Dunfermline, qui joue en D2 écossaise, un club espagnol, Cordoba, qui joue en D2 espagnol. Et donc, le nouveau boss, c'est Dominique Delport, qui a bossé dans les médias d'ailleurs.
8: Il est revenu alors, lui.
12: Ouais, et qui va être président du club.
8: Ouais, dis donc.
12: Voilà.
8: La dernière fois, il avait parlé avec Zidane et tout, et d'un coup, il a revu les ambitions à la baisse.
12: Bah écoute, je ne sais pas, mais là, c'est lui quand même. Alors maintenant, le problème,
8: Macron,
12: c'est avec quelle équipe.
8: Il a donné le feu vert aussi.
12: Avec quelle équipe.
8: Il aime bien parler en tout cas, Delport. Il peut venir dans l'after quand il veut, parce que j'ai l'impression qu'il aime bien parler.
12: Oui, le coach, c'est Arnaud Cormier qui est là. Ils ont droit à 5 contrats fédéraux. Maximum.
8: Cormier, comme le mec qui était dans le club Dorothée
12: Non, Cormier.
15: Cormier.
12: Non, on le connaît, Arnaud Cormier.
15: C'était à Aumont, non, Arnaud
12: ouais,
15: Cormier, ça me parle.
12: Il a une petite carrière de coach. Trémolinas revient, a priori, il va jouer.
13: Et j'ai vu qu'il était en train de se préparer là.
12: Ouais.
8: En
12: R1, je sais pas.
8: Joue en R1.
13: Bien sûr.
8: Bien sûr.
13: Il faudrait se préparer. Mais j'ai vu que Benoît Trémolinas se préparait sur Instagram.
12: Il y a une info que moi je trouve folle.
8: Miku est retourné aussi. Ça doit bouger.
12: La question où vont-ils jouer? Eh ben en fait, ils vont jouer
8: à la Matmut.
12: Au stade Atlantique, là, au grand stade.
13: Oui, ils sont obligés.
12: En Régional 1.
13: Ils sont obligés.
12: C'est
13: pour
12: incroyable.
13: Mais pour la gestion des supporters. D'ailleurs, je peux te dire que.
12: Avec les clubs qui vont arriver en face, là, les deux R1, là.
13: Déjà, ils vont
8: kiffer. Ils ont un vrai stade.
13: Ils vont kiffer. Par contre, à l'extérieur, ça va poser problème. Parce que recevoir les supporters bordelais, c'est forcément une grosse logistique. Et déjà que les clubs de National 2, l'année dernière, donc nouveau nationalement, maintenant National 1, galéraient l'année dernière pour recevoir les Girondins de Bordeaux, je peux te dire qu'en R1, ça va être folklore.
12: Bon, donc on va voir ça. Voilà en tout cas ce qui se passe aujourd'hui à Bordeaux. C'est une page qui se tourne. Gérard Lopez n'est plus là. Le Attila du football, qui partout où il passe, les clubs ne repoussent plus. Je rappelle que Boavista n'existe plus. Hein. Le club n'existe plus.
15: Liquidé,
12: c'est un club historique au Portugal, géré par Lopez.
8: Ça, il va plus emmerder personne. Je sais pas, c'est bon, on s'est débarrassé de lui.
12: Non, mais a priori, je pense que plus personne.
13: Pas une écurie Formule 1 qui traîne un truc.
12: Enfin, quoi que.
8: Un truc à ruiner, je sais pas.
12: Alors, transition toute trouvée vers Nantes, parce que le personnage à qui les Kita vont peut-être vendre le club dans les heures qui viennent. Hier, on avait David Filippo qui était assez prudent. Il a raison de l'être. Hein. Aujourd'hui, tout ce qu'on nous dit, c'est mais vous rendez pas compte, ce gars-là, il a tenté de faire le même coup à Saint-Etienne, il avait pas l'argent.
8: Tous ceux qui ont vécu l'épisode à Saint-Etienne disent que l'argent n'arrivera jamais.
13: Mais il y a quand même quelque chose, c'est qu'avec la nouvelle loi que nous présentent les deux sénateurs qui viennent régulièrement dans l'after, ils nous avaient pas dit qu'il y avait aussi un dossier dans la loi justement en cas de reprise.
8: Exactement.
13: En cas de reprise avec un contrôle notamment de la fédération.
8: Voire élargi pour la. C'est prévu.
12: Il devra passer devant la DNCG.
8: Ce qui est devenu.
12: Paolo Tavares, c'est son nom.
8: La PPL qui est devenue une loi votée le 3 août.
9: donne des pouvoirs élargis à la DNCG pour contrôler la reprise de ce genre de club. Et donc forcément qu'on en saura plus à ce moment-là. Mais ceux qui ont vécu l'épisode avec ce personnage à Saint-Étienne disent que c'est un peu... Mais même, en fait, on n'arrive pas à comprendre à quoi correspond la somme. Pour un club de Ligue 2, 10-20 millions, ça devrait être le bout du monde. Donc,
12: oui, là, on vit 125.
9: Est-ce que dans les 100 ou 120, il y a la dette ? Est-ce qu'il y a un accord avec Kita qui lui dit « bon, dites que c'est 100, même si on le vend à 20, parce que pour mon image, je veux que c'est ça qu'on dise ?» Ça ne correspond à rien. C'est comme si toi, tu me dis que ton t-shirt Nike, je vais te l'acheter 1000 euros. Au nom de quoi ? Au nom,
15: Porté par Kevin Diaz.
9: Tu as mis un peu de sueur dedans. Et puis
13: je peux te dire
15: au moins 800
13: style quand même avec ce.
15: Au moins 800.
9: Mais 1000, allez, 800 balles. Quoi. Ouais. Je le prends à 800. Okay. Mais non, mais donc, il y a une démesure qui est inexplicable.
15: Et même la notion de bonus qu'on n'avait jamais entendue sur un rachat de autant sur des contrats de joueurs, oui, mais tu sais sur un rachat de club.
13: Il a dit qu'il a levé 300 millions pour le FC Nantes quand même. Ça ouais. Beaucoup.
15: Après, moi, si tu lèves 300 millions, est-ce que tu vas sur le FC Nantes ou tu vas ailleurs?
13: C'est ça l'idée, en
15: avec
13: fait.
15: Tout le respect pour l'institution nantaise, bien sûr, mais je sais pas, il ouais, y a pas
9: mais
15: mal
9: ça
15: de.
9: Ça reste un beau club à racheter, hein, mais 100 millions pour le Nantes, ça n'a ni queue ni tête.
12: Bon, on le disait hier, il dit, lui, avoir levé 300 millions. On va voir si l'argent arrive. On va aller à Saint-Etienne dans quelques secondes. On essaie de se connecter avec notre ami Joss Randall qui a suivi la tentative de Paolo Tavares de racheter Saint-Etienne.
15: Il y a eu Saint-Etienne, il y a eu Valenciennes aussi où ça avait capoté.
12: Oui. En général, quand ça marche jamais, c'est qu'il y a un souci. Hein.
15: Et puis surtout, franchement, avec le recul avant que Joss nous rejoigne, mais quand tu entends les noms que tu avais hier sur un même projet, tu avais quand même Veil d'Ayotis.
12: Nous retrouvons
15: Snoop Dogg, Fabrice Pancrate et Marcelo. C'est un truc quand même.
12: Nous retrouvons Joss Randall, qu'on n'avait pas eu dans l'after depuis un moment.
9: Qui est très au courant des dossiers économiques dans le foot. Je dois le dire.
0: Salut à tous. Bah oui, ça fait un moment parce que mon équipe n'est pas au bon endroit depuis un moment, mais ça va venir l'année prochaine, je serai là.
15: Très bien. Ah oui, ça y est, reviens.
12: Alors, Joss, je rappelle, était un podcasteur bien connu à Saint-Etienne. Tu peux rappeler évidemment tes différents médias, Joss?
0: Oui, moi j'ai écrit la chronique de Joss Randall qui est publiée chez mes amis, les excellents amis de peuple-vert.fr que je conseille à tous les suiveurs stéphanois. Et puis on anime aussi une émission qui s'appelle le Saint-Étienne Night Club tous les lundis à 21h sur Twitch, YouTube, différentes plateformes.
12: Très bien.
9: Alors voilà. tu es toujours très au courant de l'actualité stéphanoise et notamment sur le plan économique. Et évidemment au moment de la vente du club, quand Romeyer et Caiezo ont vendu, tu t'étais intéressé à ce dossier et tu m'as alerté aujourd'hui quand tu as entendu que c'était eux qui étaient sur le dossier Nantes sur comment ça s'était passé. Donc raconte-nous ça.
0: C'est-à-dire que nous, entre 2021 et 2024, la finalisation des dossiers plus ou moins excentriques, on en a connu un paquet. Hein. Je vous rappelle le Norodom Navitchak, le prince du Cambodge. Tavares, c'était pas celui qui était le moins crédible quand même. Donc Tavares, ça a été un projet dont on a parlé entre le deuxième semestre 2023 et mars 2024. Ça s'est arrêté en mars 2024 pour deux raisons principalement. Une que tu as déjà évoquée, Daniel, c'est qu'en fait, Tavares, c'est un mec qui est plutôt sympa. C'est un mec qui a des connaissances dans le foot, qui a un gros réseau, qui est un excellent vendeur. Mais dès qu'on arrive à l'étape où il faut présenter les fonds, ça bloque. Et notamment
9: là, l'étape est quand même essentielle parce que tu peux être sympa, connaître le foot, avoir des amis.
0: C'est ça.
9: À un moment, il faut l'oseille, quoi.
0: En fait, il faut savoir que chez nous, à l'époque, bon, tout le monde était un peu tendu, tout le monde tirait la langue pour vendre le club. Romeyer était plutôt parti pour se laisser séduire, Caiezo pas trop, mais parce que Caiezo travaillait déjà sur la Rittenbaum à ce moment-là, mais aussi parce qu'il y avait un vrai risque sur la capacité à produire les fonds, et notamment quand il aura été demandé de mettre des fonds sous séquestre, là, ça a bloqué. Donc, c'est pour ça qu'hier, quand j'ai entendu les chiffres qui étaient annoncés, un projet qui paraît un peu rocambolesque avec des noms, ça va de Snoop Dogg à Pancrate, en passant par Marcelo, enfin, ça paraît un peu surprenant. Mais ce qui est surtout surprenant, c'est le montant qui est donné. Mais en fait, pour vous rappeler,
9: il parlait déjà de combien à Saint-Étienne, Joss, à l'époque?
0: Lui, quand il communique beaucoup avec les médias locaux, il a appelé à peu près tout le monde, il a appelé les socios verts, il a appelé tous les médias locaux. Il s'en occupe, hein, il essaye de se placer partout. Il a toujours annoncé que le rachat se ferait aux alentours de 100 millions d'euros. Ce qui pour nous était
9: Pour Saint-Étienne, il disait ça?
0: Oui, il disait ça à l'époque. On est en 2023, hein. Mais c'est 100 millions d'euros, comme il dit 125 pour Nantes. La question, c'est qu'est-ce qu'il va réellement amener. Et quand il s'est agi de mettre un peu d'argent sous séquestre, il a dit, faut que je voie, faut que je demande.
15: Là, il y a 30 millions sous séquestre. On est loin du montant annoncé pour le chiffre, mais ce qu'on nous a expliqué hier. Ce qu'on nous a expliqué hier, c'est qu'il y avait 30 millions qui étaient sous séquestre. Mmh. C'est loin des 120 millions annoncés, par contre.
0: Alors, je sais pas. Enfin, il faudra voir s'ils y sont vraiment, ces fonds sous séquestre. D'une part, et en fait, le club avait dit, lui s'était retranché derrière le fait que tant qu'il n'y avait rien de signé, il ne mettrait pas d'argent sous séquestre. Mais en fait, la réalité, c'est que tout le monde pensait qu'il ne les présenterait pas. En fait, il a plein d'idées un peu flamboyantes en ce qui concerne les effets d'annonce, le foot, etc.
12: Bon, mais dès qu'il s'agit pas
0: d'argent, c'est difficile à dire. Mais en tout cas, ce qu'on peut voir, c'est que il a tenté Valenciennes, ça n'a pas marché. Il a tenté Saint-Étienne, ça n'a pas marché. Ce que les gens savent moins, parce que ça n'a pas été trop médiatisé, c'est qu'il était aussi dans le dossier Nice. Aujourd'hui, il est sur le dossier Nice. Nantes. Oui, il était dans le dossier Nice. Ouais. Juste après nous, en fait.
12: Avant qu'Ineos arrive, quoi.
0: Voilà, c'est ça.
15: Non, ils étaient déjà là, Ineos, qu'en 2023. Non, quand tu veux dire quand il prend pas Saint-Etienne, il essaye de reprendre Nice derrière. Ils sont vendeurs depuis un moment, Ineos. C'était déjà vendeur.
12: Voilà. De racheter à
15: Ineos, ouais, c'est ça.
0: Ouais, bon. Quand il a entendu parler de l'hypothèse qu'Ineos peut s'intéresser, il s'est présenté. En fait, donc c'est quelqu'un qui donne l'impression de vouloir impérativement. En gros, il veut s'en faire un bâton de maréchal. Il veut arriver à racheter un club. La réalité, c'est qu'il n'y arrive pas, et s'il n'y arrive pas, il y a probablement des raisons qui sont vraiment purement économiques.
12: Tu dis non. S'il te plaît.
13: Ça dépend combien il
8: y a de barques. Sa mort, c'est une bouchée de pain. Pas pareil.
12: Joss, merci pour toutes les infos. Merci, c'est bon, cas, ça nous éclaire sur le personnage. Merci beaucoup. Et donc, peuplevert.fr.
0: Peuple-vert.fr, que tous mes potes que je salue. Et puis, je vous dis, moi, l'année prochaine en Ligue 1.
8: On te souhaite. Ah oui, forcément. Là.
15: En tout cas, même en Ligue 2, c'est sympa à voir jouer cette année.
12: Salut.
0: Oui, c'est plutôt bien. Messieurs, bonne soirée.
12: Tu veux monter avec le Red Star? Voilà, c'est les petits paris de la
8: fin. On signe équipe en vert.
13: Là, avec le Red Star, là, je. Ce serait sympa quand même pour les Parisiens. Trois clubs parisiens.
12: Ramené par le meilleur.
8: 18 octobre, par le Red Star Saint-Etienne.
12: Le meilleur coach du moment.
8: On va y aller, hein, Jimmy.
12: Exactement.
15: C'est un samedi, non?
1: C'est un samedi soir, ouais.
8: C'est un samedi soir. Et le lendemain, on se retrouve à jouer pour le Luxico. Ouais. Il y a le Luxico.
15: Très beau le Luxico, bien sûr. Arnaud Pinot, bien sûr.
8: Luxico.
13: Très beau le Luxico.
12: Allez, à tout de suite. Avec Toulouse au programme.
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12: 23h49, Toulouse, au programme dans l'after. Pourquoi? Parce que demain, c'est dans 10 minutes. On sera 40 ans pile après le fameux Toulouse Naples. Le match de Toulouse, le match historique, le match de légende, Toulouse qui a éliminé Naples avec Maradona. En face, bien sûr, Benjamin Laguerre est là et pour nous parler de ce match et pour un bouquin, TFC Naples, Beto Marsico, un tango toulousain, parce que Beto Marsico, légende du TFC, était sur le terrain. Benjamin, bonsoir.
5: Bonsoir à vous.
12: Remémore-toi ce match avec nous, tout de suite, avec une petite production After Foot Paul Vexio.
6: Mesdames, mesdemoiselles, messieurs, bonsoir, bienvenue à Toulouse, à centre de Marsico, non?
5: Enfin, oui.
6: C'est bien joué.
5: Oh oui.
6: Oui.
5: C'est le but.
6: Oui.
5: C'est le but.
6: C'est le but égalisateur par Yannick Tapira. Avec Espagnol qui veut s'entrer sur Marsico. Contre un dernier moment. Les joueurs de Toulouse et de Naples vont jouer une prolongation de demi-temps de 15 minutes.
5: Oh,
1: tête de Depero. Et un réflexe étonnant de Garella sur cette tête de Depero. Et voilà, c'est la fin. Aïe, aïe, aïe.
7: Deuxième prolongation. Encore Cyanic.
1: Aïe, aïe, aïe, aïe, aïe.
7: Force est au-dessus, hélas.
1: Aïe, aïe, aïe, aïe, aïe.
7: Maintenant, peut-être.
1: Ouais. Bravo, Bergeron.
7: Maradona.
12: On a entendu le bruit du poteau, c'est incroyable.
10: Exactement, ouais. Résonne encore à Toulouse.
12: C'est fou. Et Benjamin, t'es venu avec le maillot du match. Alors c'était en plus avec un sponsor évidemment.
9: Double
12: de légende
9: sponsor, les résidences Malardo.
12: Donc, maillot blanc et violet. Et RMC était sponsor ce soir-là.
9: Magnifique ce maillot,
13: voilà. C'est incroyable que le premier sponsor est au-dessus de la marque et du logo,
12: ouais.
13: C'est rare.
12: Le Malardo, c'était les résidences Malardo. Je ne sais pas qui habite encore dans
9: Bordeaux,
12: les résidences Malardo.
9: Bordeaux a eu ça, ça devait être le constructeur du Sud-Ouest.
12: Bon, ça c'est collector, hein,
9: Bordeaux,
12: donc,
9: ils ont eu ça hyper longtemps
12: pas.
10: Merci.
12: Bon alors Benjamin, c'est le match de d'un club en fait.
10: J'avais 7 ans.
9: Ah, t'avais 7 ans, donc tu l'as vu à la télé?
10: Non, mais il fait partie de la mémoire collective toulousaine, hein, c'est quelque chose qui nous
9: a... Ah, à 7 ans, tu l'as pas vu?
10: Non, je l'ai pas vu, et puis, bon, les matchs étaient tard, il y avait école le lendemain, donc non, même, voilà, mais ça fait partie de notre histoire à nous, supporters du TFC, ça fait partie de notre histoire.
12: D'ailleurs, les supporters ont réédité un maillot.
10: Alors, c'est le club, les supporters, les Indians ont réédité un maillot, et le club a fait une collection en octobre 1986.
9: Ouais. C'était l'époque où... les matchs de Coupe d'Europe passaient pas tous à la télé et en France on avait chaque année.
12: Vous avez remarqué que le style de commentaire c'était plus le même aujourd'hui. Hein. C'était un peu plus sobre. C'était pas mal, moi j'aime bien.
9: On avait chaque année une sorte de petit exploit. On avait une équipe française qui nous faisait un petit truc, qui tapait un gros.
12: Et après, Benjamin.
9: Après, ça allait pas beaucoup plus loin, mais on s'en souvenait. Moi, c'est pour ça que je m'en souviens. J'avais 16 ans. Oh, Toulouse a battu Naples, quoi. Puis bon, après le tour d'après, on en parle même pas de ce qui
12: s'est
9: passé.
12: Le bouquin tourne autour de Beto Marsico. Pourquoi?
10: Parce que Beto, c'est notre Diego Maradona à nous. Il y a eu la Diego Mania à Naples dans les années 80. Nous, il y a eu la Beto Mania à Toulouse. Voilà, c'était une rockstar. Vous avez parlé tout à l'heure du Ballon d'Or et de l'individualisation du Ballon d'Or. Beto, c'est notre Ballon d'Or à nous, mais c'était un joueur altruiste. C'était un joueur qui captait la lumière, mais surtout qui l'a redistribué sur le terrain.
9: Les 10 qu'on aime, quoi, les 10 argentins. Hein. Mais il y avait d'autres bons joueurs dans l'équipe.
10: Il y avait de très très bons joueurs.
9: Il y avait un champion du monde en défense.
10: Tarantini.
12: Mais il y avait des locaux, parce que Despero. Après, bon, il y a eu d'autres légendes toulousaines dans l'histoire du club et tout, mais Despero, il aurait pu aussi marquer l'histoire du club, mais pas autant que Marsico, quoi.
10: Non, parce que Beto, c'est un joueur qui a su créer une relation particulière avec la ville. Il est resté 7 ans et c'est un joueur qui a marqué le football toulousain, mais aussi la vie toulousaine, parce que c'était un joueur qui était très très proche des supporters.
9: Il y a toujours une pizza à son nom.
12: Oui, ça c'était la légende, pizza et coca, Beto Marsico tous les jours.
10: Bon, il l'assume totalement, hein, jusqu'au jour où il a dû arrêter le coca parce qu'il en buvait trop et il a dû subir un lavage d'estomac. À ce moment-là, oui, c'était très, il avait une relation très
12: fusionnelle avec le coca.
10: Fusionnelle et un peu toxique avec le coca.
9: Stopira était quand même attaquant de l'équipe de France, numéro 9 de la Coupe du Monde, quand même. C'était une vedette.
10: On avait une très très belle équipe, la plus belle équipe du
9: Gérald
10: TFC.
9: Gérald Passy allait devenir quand même un joueur de notre championnat, un bon joueur,
10: le successeur de Michel Platini sur le fort.
12: Si je puis me permettre quand même sur Bergerot, parce que Bergerot, donc, tout le monde dit Bergerot a arrêté le pénalty de Maradona.
9: Il a châté le pénalty.
12: Mais en fait, Bergerot, il ne fait même pas exprès.
10: Il l'explique.
12: Je savais qu'il fallait que je ne plonge pas.
10: Et Tarantini lui répète.
12: C'est Tarantini qui joue avec Maradona en équipe nationale, qui lui dit tu ne bouges pas, parce que Maradona, il a plutôt tendance à tirer au milieu, en fait.
10: Il attend que le gardien parte pour choisir son côté tranquillement.
12: Ah, moi j'avais plutôt la version de Bergerot qui explique.
9: Bon, du coup, il n'a pas tiré au milieu.
12: En fait, il tire et ça fait poteau.
9: Et cuisse
12: de Bergerot. Mais si Bergerot n'est pas là, peut-être que le ballon ne rentre pas, en fait. Quand tu regardes les images...
9: Il a plutôt manqué de se la mettre tout seul. Hein.
10: Non, il l'a sorti.
12: Bergerot. Bon, disons pour la légende à Julien.
9: Il l'a complètement sorti.
10: Bien sûr.
9: Mais, bon, alors, la légende, bon, c'est le match. D'abord, il y avait eu un match aller. Naples avait gagné 1-0.
10: Un très très bon match aller.
9: Et évidemment, logiquement, Toulouse n'a aucune chance contre ce Naples-là, le Naples de Maradona, qui cette année-là va être champion, en plus
10: premier
9: en Italie.
10: Du Napoli.
9: Ça va être super important. Et il y a surtout dans ce match-là, le fameux défenseur qui fait marquage individuel sur Maradona de la première à la dernière minute. Je pense qu'il a suivi même aux chiottes. Mais Maradona s'est vu quand même un gars sur le dos, parce que ça se faisait à l'époque. tout le temps. Je sais même pas s'il a touché le ballon Thys dans ce match.
10: Si, c'est même lui qui récupère le ballon toulousain sur le but toulousain.
9: Ah oui, parce que c'est du marquage individuel à l'ancienne.
12: On peut le revoir ce match. Il est sur YouTube en intégralité.
15: La qualité, est pas
12: Julien Cazard.
15: Oui.
12: Toulousain Julien Cazard. Faut le savoir. Contrairement à ce qu'on pense.
10: On va voir s'il l'assume.
15: Mais
12: il assume pas. Ça fait des années.
15: D'autant plus facilement que c'est vraiment mon enfance. C'est-à-dire que moi, donc je passais tout mon temps. J'ai même été à l'école à ce moment-là. J'étais à l'école à Rieux-Volvestre, dans un village près de Toulouse. Et donc,
12: j'imagine. Bassine avec le Parc des Princes depuis des années, celui-là, avec la clinique du Parc des Princes.
15: J'ai passé un an et demi à Toulouse, à Rieux-Volvestre, pour des raisons. Et c'était fou l'atmosphère qu'il y avait autour du TEF, quoi. C'est-à-dire que c'est, normalement, c'est une équipe. C'est déjà deux ans avant d'avoir eu un joueur qui a marqué un doublé à l'Euro 84, parce qu'il était Domergue, quand il met son doublé. Donc déjà, ils étaient en folie. Mais alors là, quand t'as 86, t'avais 5 Toulousains dans les 10 premiers du top 50. Gold, Image, Armengo,
9: Jean-Pierre Madère,
15: Paul Inester, derrière Oba Maradona. Dis putain, d'ailleurs, ils ont resté bloqués en 86 à Toulouse. Ils en sont jamais sortis.
12: Le bouquin de quoi il parle du match, il parle de quoi exactement le bouquin?
10: Ouais, alors on revient sur la carrière de Beto Marsico avec Antoine
9: Bien
10: Le
9: sûr.
10: Voilà, trois chapitres sur ce fameux TFC Naples avec les anciens joueurs qui interviennent et qui nous
12: rappellent. Où est-ce qu'on peut le trouver?
10: Sur Amazon. Toutes les infos sont sur betodetoulouse.fr.
12: Ben voilà, très bien. Beto de Toulouse.
15: Cachou la Jolie, tout ça.
12: Il devient quoi, Beto Marsico, aujourd'hui?
10: Il habite à Buenos Aires, en Argentine. Et voilà.
12: Il est toujours dans le foot ou?
10: Non, il était un peu dans l'immobilier. Il est aussi un peu dans le foot. Il commente les matchs de Boca.
9: On n'a pas dit à quel stade de la compète c'est
10: Là, c'est premier tour de Coupe d'Europe.

0: Une spéciale sur Jean-Marc Ferrage. On s'en souvient. Non. Lisa Razou du pauvre. Non, écoute.
1: Yves Mourouzi, toi.
0: Comment?
1: Yves Mourouzi.
0: Bonjour.
1: Présenter le journal.
0: Bien sûr, avec Mario Rogry.
1: Avec sa voix.
0: La grande époque.
2: Qui sont venus avec un casque de chantier le jour où Bouygues a racheté TF1.
0: Ouais.
2: Il voulait le virer derrière.
0: Et puis surtout assis
1: hier,
0: sur la table.
1: A Star is Born. Hier soir à Toulouse.
0: Bien sûr. On va parler en hommage à ton ami Jordan Bardella, Gilbert.
2: N'importe quoi.
0: Donc Jordan Bardella qui a fait l'erreur fatale, peut-être le tweet de trop. Et on va dire, voilà, quelles ont été les erreurs fatales, voilà, dans les histoires de politique, sportive et tout. L'erreur fatale. T'en as commis, toi, à un moment donné, une erreur fatale? Partir Europe 1? Non, ça n'a pas été fatal.
2: Créer l'after foot avec Daniel.
0: Ah oui, ça, c'était fatal.
2: L'erreur fatale.
0: Allez, bonne nuit à tous.
3: Bonjour.
2: Bon, Julien, c'est le seul à avoir.
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0: Ah ben non, en fait, c'est con parce que c'est minuit en France, mais c'est 18h aux US, donc ça marche pas, les paroles.
1: On s'en fout, non?
0: T'as raison, on s'en fout.
2: Et oui, on s'en fout. Bonsoir, bonjour, la France.
3: Bonsoir,
2: bonjour l'Amérique. Bonsoir, bonjour le Japon, le Canada qui nous écoute.
3: Le Portugal.
2: La Guinée-Bissau, le Portugal qui nous écoute plus que jamais. Pour essayer de se remonter le moral. Parce que qui nous écoute et qui capte bien, parce qu'au rez-de-chaussée, on capte tout. T'as pas besoin d'avoir d'antenne.
3: Déjà, on commence. Minuit 2. Ah oui. On peut plus faire ça. On peut plus dire le rez-de-chaussée, le Portugal, tout ça.
2: Mais ça n'a rien à voir, ça n'a rien de raciste.
3: C'est comme si tu disais,
2: ouais, aux États-Unis on mange des burgers. C'est pas raciste.
3: Aux États-Unis, on mange des burgers, c'est pas raciste.
2: Non, c'est de la sociologie.
3: Au Japon, on mange des sushis, c'est pas raciste.
2: Non.
3: Au Maghreb, on mange du couscous.
2: C'est pas raciste. Ah bah non.
3: Non.

0: en France, on mange du couscous. Ça.
1: Ah non, j'ai un ami. Je suis pas raciste. J'ai un ami qui cuisine
0: qui bien le couscous.
1: Ouais. Bonsoir, bonjour Julien. Bonsoir.
0: Il y a un plat tagine même chez lui.
1: Oui, bien sûr.
0: Te dire, si j'ai pas
1: ça
0: raciste.
1: Va toi en ce moment?
0: Ça va super bien. Enfin, après, je suis ceinture bretelle et jusqu'au prochain.
1: Ah oui, oui. France Belgique. Encore des problèmes de France Belgique là? Enfin, de Belgique France?
0: Oui, j'attends.
1: T'as encore dormi sur.
0: Ouais.
1: Là, pas dire sur autre chose. Ouais, je sais.
0: Là, c'est même plus une béquille, c'est un déambulateur. Là. Je peux plus dormir.
1: Mon pauvre, ouais. Mon pauvre. Vivement lundi prochain.
0: J'attends qu'elle me reparle déjà. Et elle fait des signes.
1: Ah oui.
0: Ah mais c'est Bernardo. Tu jures. Hein.
1: Mais elle fait des signes pas très élégants, j'imagine.
0: Ouais, bah il y a un doigt.
1: Oui, voilà, c'est ça.
0: Ça suffit.
1: Bon,
0: on dit beaucoup de choses avec un seul doigt. Oui, oui, merci.
1: France-Belgique, c'est évidemment lundi soir et j'espère pour toi, j'espère pour nous qu'on va gagner encore avec Zidane et j'espère pour toi que la Belgique va au moins faire un nul.
0: Voilà, l'idéal c'est que l'Italie prenne une énorme branlée.
1: Voilà.
0: Donc
1: là,
0: ça régale.
1: 5-0, t'es content.
0: Donc voilà. Là on est premier du groupe, on a 9 points, ça régale. Et puis un beau match
1: si contre la Belgique. Si on pouvait mettre l'équipe C contre la Belgique, ça serait pas plus mal.
0: Et du coup on fait tourner, la Belgique gagne à l'arrache et c'est beau et tout le monde est content.
1: Voilà, et tu passes heureux. Une magnifique semaine et ça y est, tu te rabiboches avec, avec ta femme belge, on le rappelle, et qu'on embrasse évidemment. Kazar, j'ai quelque chose à t'annoncer quand même de très très important. Nous sommes le 30 septembre et sache que nous venons de battre notre record. L'expression n'est pas galvaudé, vous êtes de plus en plus,
0: nombreux
1: à nous écouter. Vous, sur vos zodiacs, vous nous avez bien entendu, bien écouté, vous avez téléchargé à fond.
0: Merci à
1: l'application RMC.
0: Merci.
1: Merci. Grâce à vous, on s'envole vers des sommets. C'est pas encore le Mont Blanc, mais c'est des beaux, je crois.
0: Moi, cette année, je la sens bien. C'est l'année prochaine que ça va être dur.
1: Sans moi
0: non, alors sans toi évidemment, mais sans Julien l'autre déjà.
1: Ah ça y est, c'est ficelé.
0: Ah oui, j'ai eu son cardiologue.
1: C'est... Moi j'ai eu son proctologue.
0: Ah aussi.
1: Ça,
0: il m'a dit, ça, non, je vais me dire en fonction des élections, peut-être qu'on va manquer de migrants l'année prochaine. Hein. Mais je suis très inquiet.
1: Ah mais t'as raison.
0: Ah oui, quand j'entends parler de reconduite à la frontière, j'ai dit hop, ça capte plus. Hein.
1: J'en profite évidemment pour saluer tous ceux qui participent et tous ceux qui font cette émission avec nous. Bonsoir, bonjour Julien Lautre.
0: Bonsoir, bonjour.
2: Bonsoir, bonjour.
0: Bonsoir, bonjour.
1: Ça va,
2: j'allais faire Alex,
1: ça va la santé, ça va?
2: La prison ou...
0: Non, toi.
2: Ah oui, bah écoute, proctologue, tout ça.
0: Non, ça va. Non, t'as fait un petit bilan dernièrement?
2: Un bilan sanguin?
0: Oui.
2: Ouais, je suis un petit peu au-dessus.
1: Au-dessus dans tous les secteurs.
0: Ouais,
2: un petit peu au-dessus partout.
1: Très bien, merci.
2: Au-dessus partout.
1: Et on est ravis évidemment que tu sois avec nous. Bonsoir, bonjour Najib aussi, qu'on embrasse dans la régie. Et bonsoir, bonjour à Adrien au standard.
3: Bonsoir, bonjour.
1: Vous allez appeler. Non, attendez. C'est la voix de Najib qu'on entend.
3: Bonsoir, bonjour. Et profitez de moi tant que.
0: Ouais.
3: Tant que je suis encore là.
0: Ah oui, parce que oui. En fonction des élections, ça peut partir en zodiac rapidement, tout ça.
1: Ouais, mais bon, après.
0: Il aura bien profité.
1: Déjà,
0: c'était déjà. Il pourra s'estimer heureux. Et puis c'est si formidable là-bas. Il arrête pas de nous le dire. Il verra bien.
3: J'ai pas eu le grade. J'ai pas eu bonjour, c'est Fred.
0: Ah,
3: moi,
0: oui.
3: J'étais venu pour ça, c'est tout.
0: T'étais venu pour vrai, ouais.
1: Oui, mais ne t'inquiète pas.
0: Eh ben là-bas, t'auras bonjour, c'est Foued.
1: Voilà, bravo. Ouais. Bonsoir, bonjour Nazvi, bonsoir, bonjour Julien Lautre et bonsoir, bonjour Adrien, que l'on retrouvera un petit peu plus tard, lui qui est au standard, quand vous appelez le 32-16, vous tombez sur lui. Le thème de l'émission ce soir, je vous le donne en mille justement, Jordan Bardella a peut-être commis une erreur qui lui sera fatale. On ne sait pas, on verra comment ça se passe avec Mediapart. Ce soir, on parle des erreurs qui ont pu vous être fatales dans votre vie. Appelez-nous au 32-16 si ça vous est arrivé.
0: Ou des erreurs fatales qui vous ont marqué dans l'histoire de la politique.
1: Bien sûr, on parlera des personnalités et quelques petites erreurs qui ont pu peut-être un jour leur coûter cher.
0: Eh oui.
1: On viendra s'en souvenir, donc appelez-nous au 32-16, vous tomberez donc sur Adrien. La séquence du mercredi, RMC, votre radio a du talent, vous
0: bien
1: allez
0: sûr,
1: découvrir toutes les plus belles pépites et vous allez comprendre encore un peu mieux pourquoi vous aimez tant cette station RMC. Et puis nos auditeurs ici présents vont défier Julien Cazar un peu plus tard dans cette émission.
0: Ouais.
1: Il s'appelle Sébastien
0: et Quentin.
1: Bonsoir, bonjour.
4: Bonsoir, bonjour.
5: Bonsoir, bonjour.
0: Alors maintenant, c'est bien beau tout ça, mais il faut se présenter, les copains.
1: Est-ce avec que vous la avez première question, le truc mal prononcé que tu supportes pas, Sébastien.
4: C'est quand on dit saupoudré.
0: Saupoudré, bien sûr. Tu saupoudres. Parfois, tu surpoudres. Et quand c'est vrai qu'on parle que saupoudré, c'est dire quoi? C'est vrai que c'est con, c'est saupoudré.
1: Bien sûr.
0: Saupoudré, bien sûr. Mais je suis d'accord.
5: Et tout le monde le dit.
1: On le dit beaucoup sur RMC, ça?
4: Aucune idée, je connais pas.
1: Ça, tu connais pas quoi, RMC?
0: RMC. tu n'es jamais entendu parler de cette radio?
4: C'est la première fois que je viens.
0: Est-ce que tu as déjà écouté?
4: Un peu.
0: T'es tombé sur quelle émission?
4: Que la vôtre.
0: Bien sûr.
1: Bravo. Ça veut dire qu'il
4: y en a une autre.
5: Malheureusement, c'est plus Fred.
0: Oui, donc rappelons que vous n'êtes absolument pas obligé d'écouter les autres émissions, parce que ce sont les meilleurs moments des autres émissions sont dans notre émission.
1: C'est vrai, mais vous pouvez quand même.
0: Moi, je le déconseille.
1: Tendre une oreille.
0: Non, je déconseille.
1: Ah, carrément.
0: Ouais, je déconseille d'écouter. Allez sur d'autres radios.
1: Il y a plein d'émissions que j'aime
0: beaucoup mieux sur les autres radios.
1: Ah, au moins écouter les. Tu préfères d'Estelle? Ah bah non, ils sont dans
0: notre émission.
1: C'est vrai.
0: Ben, ça sert plus à rien d'écouter Rotten sans flamme, parce qu'il n'y a plus.
1: Ah bah oui.
0: Les grandes gueules. Toujours les mêmes choses. Ça fait 20 ans qu'ils racontent les mêmes conneries.
1: 20 ans. Imagine si on fait
0: Mosca Socho.
1: Ouais, Mosca. Il est encore là, Mosca?
0: Ouais, non, non. Écoutez, il y a plein de radios super, Sud Radio, par exemple.
1: Et pour toi, Quentin?
6: L'oubli du don. Le don de soi, non, je déconne. Le don à la place du queue. Les gens qui oublient le fait de prononcer don à la place de queue.
0: Ça, je suis d'accord. Et ça, je vais te dire.
6: Sur RMC, vous le faites beaucoup. Hein.
0: Bien sûr, il y a énormément de journalistes. J'ai envie même de dire de journalop. J'ai pas peur de dire. Il y a énormément de journaleux, voire de journalop, dont que de notre antenne, qui disent que à la place de don et inversement. Ça, c'est pas possible.
1: Ok. On est chez Pivot, là, en fait, c'est ça.
0: Ouais, le frère dont le.
1: On peut plus dire saupoudré, on peut plus dire que.
0: Le livre dont j'ai lu, non.
6: Ouais, insupportable.
1: Pourquoi?
0: Parce que non.
1: C'est hyper bien. Le truc qui reste toujours dans votre frigo, vous savez pas pourquoi, Sébastien?
4: Des lefs. Des bières lefs.
6: Ah oui.
4: Alors, c'est quelque chose que les gens ramènent beaucoup chez moi.
0: Oui,
4: et je déteste cette bière.
0: Ah ben je comprends, c'est un steak frite, c'est de la fausse bière.
1: Mais le problème, c'est qu'à chaque fois qu'on dit à un pote, bah tiens, ramène, t'as raison, on dit ramène des bières, moi aussi, je me retrouve avec pas mal de lèvres à la maison.
0: Alors ça, j'explique. Tu sais pourquoi? C'est pourquoi t'as des lèvres? Parce qu'en fait, ils vont chez l'épicier, ouvert jusqu'à 23h à côté de chez toi, et que lui, en général, il a que des lèvres, ou des Affligem, ou des Heineken. Donc le gars se dit, je vais prendre de la lèvre, ça fait le mec qui aime la bière, alors que c'est la bière la plus dégueu des bières belges. C'est une bière totalement industrielle qui n'est faite qu'à l'exportation. Personne ne boit ça en Belgique.
1: Donc, vraiment personne ne boit ça en Belgique?
0: Non. C'est comme la Stella. La Stella, c'est une bière. C'est très rare que les gens boivent. Hein?
1: Stella, c'est. C'est pas le dessin animé, là?
0: Non, c'est.
1: Ah, c'est une bière aussi?
0: C'est une bière aussi.
1: D'accord.
0: Ouais, Artois, Stella Artois. Donc la Stella, non, c'est.
1: Et Jésus, il prenait pas ça?
0: Jésus?
1: Il prenait pas de la lef? Il disait pas lève-toi et marche? Bref, le truc qui reste dans ton frigo, Quentin?
6: La bière, de manière générale. Moi, je supporte pas.
0: Tu bois pas la bière? Tu bois de l'alcool un peu ou pas?
6: Ouais.
0: Tu bois quoi comme alcool en général?
6: Du cognac.
0: Ah ouais?
6: Ouais.
0: Ah,
1: c'est pas un truc de bonhomme, ça.
0: Ah ouais.
1: Évidemment, tout ça à consommer avec
0: la bière. Parce que la bière, c'est pas un truc de bonhomme. Pardon, excusez-moi. C'est pas un truc de bonhomme. T'as déjà bu une Roquefort brune à 17 degrés?
1: Ça, moi déjà le Roquefort je le mange, je le bois pas, je trouve ça dégueulasse à boire.
0: Ouais.
1: Tu sais dire quoi? Tu mets dans un milkshake et après tu bois?
0: Ouais.
1: C'est dégueulasse.
0: Ah non, c'est hyper bon. Voilà, merci.
1: Oui, grand évidemment, il est 11h11. Il est 11h11.
6: Et le rosé aussi.
1: Il est minuit 11. Ah oui, évidemment.
6: Le rosé est horrible.
1: Minuit 11, c'est bon, on a assez parlé d'alcool. À consommer avec modération, je le rappelle tout le temps.
0: Le frigo?
1: Le frigo, ah, oui, évidemment. Les quatre personnalités vivantes à qui tu rêves de dîner, Sébastien?
4: Michel Platini.
1: Très bien.
0: Ouais.
4: Serena Williams.
1: Ouais.
0: Oui.
4: Thomas Pesquet.
1: Ouais.
0: Ah d'accord.
4: Et Tom Hanks.
0: Ah ouais. Alors,
1: c'est pas facile comme dîner, parce que je moi c'est ce que
4: c'est
1: je dis
4: pour
1: depuis
4: faire
1: le début.
4: Plaisir à soi-même, non?
1: Non, mais c'est vrai que tu te fais plaisir à toi, mais t'as envie qu'il passe une bonne soirée, tu vois.
0: Mais Serena Williams, alors moi je comprends qu'on admire la joueuse, mais qu'est-ce que tu vas lui raconter?
4: Bah, pour savoir comment ça se gagne un grand chelem.
1: Mais attends, nous on a Mario Bartoli, moi j'ai le numéro, je te le file et puis tu l'invites à dîner.
0: Tu soupes avec Mario Bartoli, parce que l'autre elle va t'expliquer comment on en gagne 12, alors que
1: oui.
0: Pour en gagner un, il y a Mario Bartoli.
1: Et puis t'as plein de Français qui peuvent t'expliquer comment ne pas gagner un grand chelem.
0: La Bartoli, elle peut t'expliquer, faut jouer contre Georgette Planizova, Sidonie Bloomberg. Non mais c'est quand même, c'est que des wildcards qu'elle a rencontré.
4: Avec un peu de chance, je gagne une raquette.
1: C'est pas de sa faute.
0: Bah c'est comme ça qu'on gagne un grand chelem. T'as pas besoin de dîner avec elle, moi je te l'explique.
1: très bien pour ton dîner. Et pour toi, Quentin?
6: Russell Wilson, qui est un quarterback de l'équipe que je supporte, qui est Seattle Seahawks.
0: Je vois.
6: James Cameron. Vous avez dit beaucoup de mal de James Cameron dans cette émission.
0: Ah, mais moi, j'aime beaucoup de films de James Cameron, mais pas les derniers.
6: Beaucoup souffert.
0: Ah, attends, parce que toi, tu aimes les derniers James Cameron?
6: Ah oui,
0: Cameron.
6: Oui. Pas le Avatar 3, mais Avatar 2, Avatar 1, oui.
0: T'as aimé?
6: Ah oui.
1: On a fait l'émission à l'écouter ça en podcast sur les chapis, sur les blockbusters américains. Vas-y.
6: Alain Passard. Un chef cuisinier de l'Arpège.
1: Bien sûr.
0: L'Arpège, c'est très bon.
6: Très, très bon.
0: Magnifique.
6: Et Julien Lautre, bien sûr.
0: Bien sûr.
2: Mais non.
0: Alors, le problème, c'est que vous allez rien bouffer.
6: Oui, mais c'est ça qui est bien.
0: Parce qu'il va ramasser tout.
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1: Alors, t'as Julien Laude avec ton quarterback. Tu parles bien anglais, Julien Laude, ou pas?
2: Yes, I do.
1: Ah oui, tu vas te marrer. T'as avec qui d'autre?
6: James Cameron.
1: James Cameron.
6: Il est pas fun du tout.
1: Julien Laude, James Cameron, j'ai envie de voir ça quand même.
0: Who are you? I am Julien Laude.
2: I am hungry.
1: Pardon, donc tu supportes les Seahawks?
6: Ouais, c'est ça.
1: Tu ne trouves pas que ça...
0: Contrôle routier.
1: Ouais, merci, ouais.
0: Contrôle routier.
1: Julien Laude.
0: Donc, tu es né où, s'il te plaît?
6: À Laval.
0: Oui, je vois très bien. Dans le Kentucky. Et tu habites où?
6: À Saint-Denis.
0: Ah oui, bien sûr. Et ton équipe de cœur, c'est les...
6: Seattle Seahawks. Ouais.
1: Quelle belle crête pour débuter ce mercredi soir.
0: Crête football américain.
6: J'ai vécu à Seattle.
0: Ouais.
1: Ah. Bah voilà, combien de temps?
6: Un an.
1: Oui, enfin, moi j'ai. Ouais, d'accord. Ouais. J'ai vécu à Montréal, il faudrait que je t'en parle un jour d'ailleurs.
0: T'es pas pour... Oui, t'es pas pour l'impact?
1: Non, moi c'était pas l'impact, c'était les Canadiens de Montréal, c'était hockey sur glace. Ah ouais, j'adorais y aller et j'étais.
0: T'en as fait du hockey?
1: J'étais fan de cette équipe. C'était mon rêve de gamin.
0: Moi,
1: je sais que t'as fait du hockey sur glace, mais moi mon rêve de gamin c'était de faire du hockey sur glace.
0: J'ai essayé le hockey sur glace, hein. J'ai vite retourné au gazon.
1: Sauf que le problème, c'est que c'était un peu cher par rapport à une licence de foot. L'équipement, tout ça. Donc mes parents, ils m'ont dit, t'es bien gentil, mais tu vas faire du foot. Et mon grand regret, c'est de pas avoir fait du hockey.
0: Et ta revanche, c'est le golf. Bravo.
1: Et
0: toi, t'en fais du football américain?
6: Non, quand même pas. Non, c'est horrible. C'est hyper physique, c'est hyper dur.
0: Oui, c'est-à-dire qu'en fait, c'est dur d'en faire au niveau amateur, en fait. Ouais. C'est très compliqué.
6: Je peux balancer une crête ou pas, un ami?
0: Ah ouais! Avec plaisir.
6: Il est né à Paris.
1: Il est né à Paris, très bien.
6: Il s'appelle Nadim. Ouais. Il habite Rouen et il supporte l'Olympique des Merveilles.
0: Ouais.
1: Venez dénoncer tout ce que vous voulez. Alors, nous sommes là pour ça sur RMC.
0: On est toujours à la recherche de jeux des rails. On n'a pas de nouvelles ou pas de jeux des rails?
1: Mais non, on n'a toujours pas de nouvelles. Personne veut nous aussi. J'ai quelqu'un qui m'a contacté en me disant j'ai trouvé jeux des rails. Et en fait, c'était un autre supporter marseillais. Tu sais qu'on voit souvent sur les parvis être interrogé.
0: Oui,
1: c'est celui qui est un peu
0: énervé. Trop, il en fait
1: qui,
0: trop. Voilà, oui. Non, mais lui, on n'y croit pas.
1: Et je lui dis mais non, c'est pas lui jeux des rails.
0: Non. C'est un vrai mec. C'est pas un gars qui fait un sketch. Voilà. Il déraille, il
1: donc,
0: est vraiment déraillé.
1: Contactez-nous sur les réseaux sociaux, on veut retrouver le monsieur qui dit ça.
8: Moi, je déraille.
1: Ah, parce que Julien Laude mixe maintenant aussi.
0: Bah, bien sûr.
1: Fait de la tectonique.
0: C'est le nouveau.
1: Parfait, les amis, on va passer une heure trente d'émission ensemble et on est très heureux. Et il y a, comme d'habitude, des choses à gagner, notamment 100 euros de bon d'achat. Avec footdimanche.com, il faut retrouver le Kikipédia. La question que je pose à chaque fois, est-ce que vous êtes bon en Kikipédia?
6: Horrible.
1: Horrible.
4: Ça. Pas terrible non plus.
1: En ce moment, franchement, on est plutôt sympa parce qu'ils sont plutôt faciles.
0: On cherche une comédie dramatique française qui raconte une déchirante histoire d'amour entre un international français de l'Inter Milan et une femme à l'origine sociale opposée. Pas simple celui-là. On cherche une comédie dramatique récente, française, qui a bien marché.
1: Oui, qui a bien marché et c'est plutôt vraiment très récent.
0: Qui raconte une déchirante histoire d'amour entre un international français de l'Inter Milan et une femme d'origine sociale opposée.
1: Vous avez jusqu'à 1h30 pour trouver la bonne réponse et tenter de remporter.
0: L'international français de l'Inter est assez facile à trouver, il n'y en a pas 50.
1: Bah oui.
0: C'est pas Lautaro Martinez.
1: Après, il faut trouver le film et il faut mixer les deux, vous avez bien compris le délire. On est mercredi, la séquence du mercredi, Casa.
0: Évidemment, la séquence du mercredi. Ah, tu croyais qu'il me lançait une feuille?
1: Ah non, j'étais en train de te montrer du doigt, mais je te montre de la feuille.
0: Eh bien... 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
1: Bien sûr, notre radio a du talent. Et c'est pour ça que vous nous écoutez les plus belles pépites sur votre radio préférée. On commence avec Génération After, une émission qu'on adore.
0: Ouais, et star montante.
1: Bien sûr, c'était.
0: Gros potentiel. Enfin,
1: ça fait longtemps qu'elles sont montantes. Hein.
0: Oui, mais elles montent.
1: Elles montent. Très bien. Alors, c'était hier, c'était animé par Nicolas Jamin. Il y avait Walid Acherchour, Jimmy Brown, Kevin Diaz. Nico, un petit conseil pour toi quand t'animes une émission avec Walid Acherchour, je suis pas sûr, faut que tu le lances sur l'école. Ça peut durer des heures.
0: Aïe. Très bien. Mettez-moi sur toi les
15: Je suis sûr que tu faisais marrer les profs.
16: Ah oui, moi
15: tu les as supportés, mais ils rigolaient quand même.
16: Ouais, j'étais attachant.
15: Attachant.
16: Un peu attachant, mais.
15: Et plutôt chiant. Bon élève en plus, je pense. Quoi.
16: Non, pas du tout. Très bon la récréation.
15: T'étais pas l'élu, grosso modo.
16: Très bon la récréation avec la ballon mousse. Vous avez vu la ballon mousse?
15: Bien sûr.
16: La ballon mousse, c'est CM1, CM2.
15: La jaune avec des carrés noirs.
16: Exactement, quand il pleuvait, t'y allais quand même. Et tu salissais la paire de chaussures. La paire de chaussures que papa.
15: Il pesait une tonne, le ballon mousse.
16: Ah ouais.
13: passionnant débat, les amis.
1: Alors, à mon avis, ça va être long. Et ça a pu être long, mais malheureusement, on ne le saura jamais.
0: Pourquoi ?
1: Peut-être. Un bijou de programmation maintenant. C'est une petite surprise. Un bijou de programmation maintenant. Je vous explique. Quand il y a un grand événement sportif, il y a la grosse voix d'RMC. Vous voyez la grosse voix d'RMC ?
0: Oui.
1: Qui peut dire Julien Cazard, RMC, les nuits du Cazard enchaîné. Vous l'entendez souvent. Eh ben, elle anticipe les résultats des événements.
0: Mais non.
1: Ben si. Par exemple, les Jeux Olympiques 2024. C'est pas la voix qu'à chaque fois qu'un athlète est champion, il dit pas on félicite cet athlète parce qu'il a eu la médaille d'or. Il enregistre tous les athlètes.
0: Ah,
1: bah oui, c'est un secret de fabrication, je vous le donne comme ça. Il enregistre, il dit par exemple RMC félicite Teddy Riner pour son titre olympique.
0: Okay, d'accord.
1: Voilà. Et ensuite, s'il est champion olympique, eh bien, il passe le petit truc, ça fait réactif, ça fait chic pour l'antenne. Une fois que je vous ai dit ça, dimanche, il y avait les championnats du monde de cyclisme sur route.
0: Bien sûr.
1: Et forcément, on rêvait tous d'une victoire de notre Français, Paul Sexas.
0: Paul Sexas, oui.
1: Voilà. Bon, il a fini 15e parce qu'il a eu des crampes, il s'est mal alimenté, il s'en voulait. Le lendemain, pendant les grandes gueules du sport, il est 9h28. Alain Marchal lance la pub. Je rappelle que Paul Sexas a terminé 15e et qu'il est au bout de sa vie. On est le lendemain.
0: Ouais.
17: Allez, 32-16 pour en discuter avec les grandes gueules, il est 9h20. 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Les grandes gueules. RMC félicite Paul Sexas pour son titre de champion du monde de cyclisme.
1: Ah ouais. Bravo RMC. On le félicite. Imagine, le mec a pas suivi le dimanche. Il écoute les grandes gueules.
0: Il dit non.
15: Mais pire.
1: Putain, j'ai raté ça.
15: Le mec qui a pas suivi, qui se réveille, qui écoute les grandes gueules, qui a misé 1000 balles sur Paul Sexas gagnant. C'est-à-dire que là, il pense qu'il a gagné le jackpot. Il va voir sa femme chérie. Achète-toi un sac. Vas-y, fais-toi plaisir. Non, Paul Sexas. On le félicite quand même d'être 15e. Hein, Paul
1: Sexas. Oui, on devrait faire ça avec la grosse voix.
15: Mais la grosse voix, elle s'emmerde à faire ça avant Roland Garros pour les Français aussi. Félicite Arthur Fils pour sa victoire à l'US Open.
1: Le problème, c'est qu'il doit le faire pour tout le monde. Parce que si t'en fais pour un, il enregistre tout d'un coup.
15: Tous les Français.
1: Donc en fait, il doit dire. Et on félicite Arthur Rinder. Vous êtes sûr, les mecs, que je suis obligé de dire.
15: On félicite Arthur Rinderschneck d'avoir passé le premier tour.
0: Sinon, c'est, ça sert à rien.
1: Donc bravo en tout cas pour cette magnifique programmation. Alors, pendant les pauses que vous entendez régulièrement sur RMC, il y a comme ça les petites autopromos un peu chic, les petits clins d'œil, mais il y a aussi les pubs.
0: Oui.
1: Et en ce moment, sur notre antenne, il y a une pub Kiloutou. Vous savez, l'entreprise française spécialisée dans la location de matériel et d'outillage pour le bâtiment. On écoute le début.
18: Bonjour à tous. Comment faire face aux imprévus quand on est un professionnel du bâtiment ?
1: Alors ça, c'est une bonne question. Ça. Comment faire face à un imprévu ?
0: Une vraie bonne question.
1: Alors moi,
0: ça.
1: Je ne sais pas comment faire face à un imprévu. Je ne sais pas, moi, il faut peut-être demander à un spécialiste du bâtiment qui peut y avoir comme spécialiste. Non. Les Chinois ? Non, pas les Chinois.
0: Ah, pour
1: les,
0: moi...
1: Les Américains ?
0: Non. Si j'étais vraiment dans le cliché...
1: Attends, mais qui...
0: Un spécialiste du bâtiment...
1: À qui on pourrait bien demander ?
0: Ouais.
18: Comment faire face aux imprévus quand on est un professionnel du bâtiment ? Pour répondre à cette question, nous recevons Elder Ramos. Bonjour Elder.
1: Elder Ramos, un portugais.
15: Voilà, bien sûr, ça, Kiloutou. On est bien dedans.
1: Voilà, on est dans le cliché, ça va ? Ça va Kiloutou ? Ça vous dérange pas ?
15: Là, j'ai envie d'un bol de riz. Si on demandait à Kanguine.
1: Non, mais, moi, ça me va. Va pour le portugais.
0: Oui.
1: Mais mollo sur l'accent quand même.
18: Bonjour Elder.
19: Moi, pour me simplifier la vie, j'ai choisi le contrat pro de Kiloutou. En cas d'urgence, mon matériel est disponible en 15 minutes. Et si jamais j'ai du retard, j'ai 2 heures en plus pour rendre le matériel.
15: Et après, on dit que moi, Jarbouze...
6: C'est de l'IA, c'est de l'IA.
15: Non, nous parlons avec Elder Ramos, habitant du rez-de-chaussée de Créteil, Saint-Maur.
0: Non mais, mec... Non, c'est pas possible, c'est une vraie pub.
1: Ah bah oui, c'est une vraie pub qui passe actuellement.
0: Kiloutou.
1: Oui. Ah bah, c'est pour ça que je me dis qu'on peut faire quand même pas mal de choses.
0: Ah, bah oui. Tu vois, Kiloutou.
1: C'est fou, le mec qui fait les pubs pour Kiloutou, il s'est dit alors, on est dans le bâtiment, les mecs, on va prendre un portugais.
0: Bah, mettez-moi
1: fort
0: un
1: accent,
0: Da Silva.
1: Voilà. Ouais. Non, chef, non, je l'aime pas, Da Silva.
15: Bah, tiens, qui c'est le portugais que t'as mis au PSG ? Ramos, voilà. Et puis, il y avait qui aussi ? Elder, bah, fais appel le Elder Ramos, voilà.
1: Alors, qui dit RMC, votre radio a du talent, dit évidemment.
0: Bah Maxime Chanot.
1: Bah bien sûr, Maxime Chanot, le bleu qui est déjà bien cuit. Souvenez-vous, c'était la semaine dernière.
20: C'est aussi la raison, je pense, voilà, de cette défaite de cet après-midi. Il y a beaucoup de choses aussi à revoir. Alors, il faut pas tirer de conclusions trop hâtives par rapport à cette défaite-là.
1: Bien sûr, c'était la semaine dernière, les fameuses conclusions
0: trop
1: actives.
0: Ouais.
1: Voilà.
0: Les conclusions trop actives.
15: Puis il a pris son élan avant. Hein.
1: Ah bah oui.
15: Il a dit attends, c'est pas qu'il dise une connerie.
1: C'est un zoophile.
15: Trop active, c'est bon.
1: Bon, évidemment, il a retenu la leçon.
20: Oui. Parce qu'on fait une fois l'erreur, on lui a dit, les boss l'ont convoqué. Bah oui, ça se passe comme ça sur un. C'est vraiment une connerie, comme Maxime Chano, t'es convoqué, on dit, attention, c'est les conclusions hâtives. Donc tu fais attention maintenant.
3: Il risque d'avoir un peu plus d'espace, ce qui sera forcément favorable pour Kylian Mbappé. J'ai pas envie, moi, de tirer de conclusions trop hâtives.
0: Oh non! Mais tire pas! Mais ne tire pas! Mais déjà, lui, il faut qu'il arrête de tirer déjà. Parce qu'il a tiré leur chapeau aux joueurs l'autre fois, tu te rappelles pas?
20: Alors, ça fait bien que tu. Ça tombe bien que tu me lances là-dessus, parce que pendant la Coupe du Monde sur le Maroc, c'est vrai que Maxime Chano nous disait ça, t'as raison.
21: Et en règle générale, non, j'ai été très très agréablement surpris par cette équipe marocaine, j'ai envie de leur tirer leur chapeau.
0: Laisse-leur leur chapeau. C'est les mecs, ils ont un chapeau, ils veulent leur tirer leur chapeau. Il est fou ce type.
20: Mais il est klepto,
0: il est chapeau-file.
20: Mais bien sûr, il est
0: chapeau. Il a envie de leur tirer leur chapeau.
20: Il est peut-être même chapeau-phobe.
0: C'est quoi, on dit quoi? C'est un fez? C'est comment ça s'appelle, un chapeau marocain?
20: Non. Pardon, c'est... Najib?
0: Non, c'est quoi?
20: Comment
0: ça s'appelle le petit chapeau marocain, là, tu sais?
20: Un tagine?
0: Mais non, il trompe celui-là. T'es sûr que t'es vraiment marocain, toi?
20: Il s'appelle Bruno, ça se trouve.
0: Ça se trouve. Mon Dieu.
20: Donc, tirer leur chapeau, c'est ce que nous dit Maxime Chano. Mais moi, je me pose une question. Est-ce qu'au singulier, parce que tirer leur chapeau, c'est évidemment au pluriel, est-ce qu'au singulier, ça marche quand même, cette expression?
0: Il va le tirer à qui, là?
20: Ben, je sais pas, c'était cette semaine.
22: Ouais, c'est seul, ça n'a absolument aucun intérêt. Mais voilà, c'est vrai que dans la mentalité, et là, tu dois tirer le chapeau à Luis Enrique.
20: Voilà, tu peux tirer le chapeau aussi. Tu as le droit de tirer le chapeau. Tu peux tirer leur chapeau. Tu peux tirer tout simplement le chapeau.
6: Mais c'est une sacrée collection de chapeaux. Hein.
0: Mais qui dit de tirer le chapeau des Marocains, de Luis Enrique? Faites gaffe à vos chapeaux, les mecs. Hein.
20: Faites gaffe.
0: Parce que s'il y a Maxime Chano, tu vas chez lui, putain, c'est un chapelier, quoi. Il est fou, ce type. Qu'est-ce qu'il y a?
20: Non, je regardais, il y a Jimmy Brown qui m'envoie un truc.
0: Qu'est-ce qu'il a?
20: J'ai pas bien compris.
0: Il a trouvé le.
20: Ah, tarbouche, il me dit. Ça s'appelle un tarbouche.
0: Un quoi?
20: Bah, c'est Jimmy Brown qui me dit.
0: Il faut qu'il soit bien ferme. Un ferme tarbouche. Merci.
20: Et Najib me confirme, c'est un tarbouche.
0: Mais il confirme, l'autre t'as compris.
20: Oui, ça va, Bruno de la compta.
0: Mais est-ce que c'est le même chapeau que le fez ou ça n'a rien à voir?
23: C'est un tarbouche fesse.
0: C'est un tarbouche fesse? Essayez d'être un peu connecté avec moi, vous trouvez. Parce que vous, quand on dit pas des blagues de merde, vous cherchez le jeu de mots partout. C'est pas un jeu de mots, c'est un vrai chapeau, le fait.
20: C'est pas l'information. Alors tu veux que j'aille vérifier, mais je suis pas ta secrétaire.
0: Eh ben, tiens, qui est fourrien ici? Bah, tout le monde.
20: Oui.
0: Vérifiez chez vous. On va demander à Claude.
20: Vas-y, demande à Claude.
0: J'ai pas mon téléphone.
20: T'as pas ton téléphone.
0: Y a pas un qui a Claude, tu veux? Ou t'as pas Google IA, Gemini,
20: ça s'écrit comment?
0: Gemini.
20: Ouais, bon, je termine mon truc, on lui demandera tout à l'heure. Et puis tu vas retrouver ton téléphone, non?
0: Non.
20: Tu l'as oublié là-haut?
0: Oui.
20: C'était con. Bon, bref, Maxime Chano, il faut qu'il fasse attention aussi parce qu'il y a un petit jeune qui monte en ce moment.
0: Qui?
20: Un petit jeune qui est pas mal, il s'appelle Younes Belhanda.
0: Ah, eh bien.
20: Nouvelle expression.
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25: Tu le mets pourquoi là-bas? Il a rien à faire là-bas. Tu mets un Gomez qui est dans le milieu qui va te dynamiter un peu. Mais un Abdellah, personne va t'en tirer rigueur.
24: C'était revisiter les expressions de la langue française.
20: Tirer rigueur, voilà.
0: Tu tires le chapeau, mais tu tires rigueur aussi.
20: De tenir rigueur. Alors c'est mignon, c'est pas très grave. Ça peut... En revanche, celle-là, c'est non, Younes.
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25: Mets-le dans le groupe, tu le mets même pas dans le groupe. Alors, mets-le 10 minutes, 20 minutes, il va te sortir un match. Vas-y. Il a les dents comme ça qui rayent le parterre.
24: Revisite les expressions de la langue française.
20: Bien sûr, rayer le parterre.
0: Parce qu'il n'y a pas de parquet, lui.
20: Alors, sache que ça fait déjà mal de rayer le parquet.
0: Mais alors,
20: rayer le parterre, c'est un bitume.
0: C'est un peu comme la craie, c'est sur le tableau.
20: Oui, ça, c'est dégueulasse.
26: Tu préfères parquet ou carrelage?
0: Merci.
20: Alors, ça dépend dans quelle pièce.
0: Tu préfères quoi, toi?
20: Ça dépend dans quelle pièce.
0: Non, moi, je préfère parquet.
20: Moi aussi, je préfère mille fois
0: un beau parquet bateau dans la salle de bain.
20: Mais tu sais que, d'ailleurs, le parquet se fait de plus en plus dans des salles d'eau.
0: C'est vrai?
20: Oui, parce que normalement, le parquet, vu que c'est un parquet flottant. Pas parce que c'est un parquet flottant, attention, il faut le mettre dans une salle d'eau. Allez, on va y aller. Alors, mets le GOAT, évidemment, sur RMC, ça restera toujours.
0: Manu Petit.
20: Et Lionel Charbonnier. Alors, Manu, ce qui est cool.
0: Ah oui, Lionel, bien sûr.
20: Oui. Manu, ce qui est cool avec lui, c'est que franchement, nous, ça fait quand même longtemps qu'on le côtoie, il est plutôt bon camarade.
27: Là, tu parles des relations, mais il y a aussi tout un aspect technique. Hein. Barthez, oui. Je me demande d'ailleurs si dans son après-carrière, il a pas plus réfléchi au poste de gardien que pendant sa carrière, pour avoir déjà fait des interviews avec lui.
20: L'entrée des équipes. Je préfère Fabien quand il réfléchit pas trop, en fait. C'est chelou de dire ça quand même. Après, mais la confrérie de 98, elle n'est pas si.
0: C'est compliqué. Non, Dugas et Deschamps, ils s'entendent
20: bien. C'est Manu Petit qui dit de Fabien Barthez.
0: Qui ne doit pas réfléchir trop. On part de très loin, là.
20: Merci, Manu. Tiens, en fait, ils en sont où, leur histoire de ballon mousse, là, dans Génération After?
16: C'est l'affaire de chaussures blanches que tu n'as pas acheté. La paire de Nike à 90 euros blanche, etc. Tu rentrais, les lacets étaient marrons. Ah, c'était. Mais j'avais mis le but de la gagne.
2: J'ai dépensé des Asics comme ça.
16: Ah ouais, non.
2: Les premières, là, celles qui sont sorties maintenant, mais à l'époque.
16: Ah ouais, non, les paires de Nike que j'ai saccagées comme ça.
0: Surtout les morceaux de mousse qui s'arrachaient du ballon, il y avait des trous dedans.
20: À mon avis, ça a dû être long, mais malheureusement, on ne saura jamais.
0: Oui.
20: Il est minuit 28, les copains, déjà.
0: Mais non.
20: C'est la première pause. Rapide, hein. Fraîcheur. Allez vous prendre un petit soda, un petit peu d'eau, et puis on revient dans quelques instants.
0: Mais alors, du coup, tu regardes pas de foot, toi? Tu regardes que du foot américain?
6: Je regarde un peu le foot, je supporte le SCO. Donc, oui.
20: T'es de Laval, tu supportes le SCO?
6: Oui. Bah oui, j'ai vécu beaucoup à Angers.
0: Ah oui, mais de toute façon.
20: Mais t'as vécu partout, toi?
6: Ouais, oui.
20: Et en fait, à chaque fois que tu vis quelque part, tu supportes l'équipe?
6: Ouais, non, heureusement.
0: Bah, excuse-moi, mais Angers et Seattle, c'est quand même deux écoles, hein.
20: Ah bon?
0: Ah oui, c'est pas la même ville.
20: Mais si, c'est une. T'es allé à Seattle pour dire ça?
0: Je connais bien Seattle, sans y être allé. Ça a été à une époque, ça a été au top Seattle, tu vois. Ça faisait partie de la Manufacturing Belt, comme on l'appelait ça. Après, il y a un énorme creux, ils ont vécu ça a été terrible. Il y a une grosse crise économique à Seattle. Et ça revient un peu. Ça revient un peu.
6: C'est vrai.
0: Voilà. Tu vois, je m'intéresse, moi. Et que, c'était, tu faisais quoi là-bas, justement?
6: Je donnais des cours à la fac.
0: Tout simplement. Ouais. Alors, une fac de quoi? Une fac spéciale, un peu?
6: Une fac généraliste.
0: Fac, tu quoi? Cours de français?
6: Oui, cours de français.
0: Et ils sont bons en français?
20: C'est chiant, la peau. C'est mieux qu'ils louent tout, quand même.
6: Ouais, oui.
0: Je t'emmerde, toi, dis donc.
20: Non, mais qu'ils louent tout, au moins, on se marre, quoi.
0: Mais quoi, t'es quoi? Tu jettes, mais parle d'Ougal, faut voir si on se marre.
20: C'est la deuxième partie des nuits du Casar enchaîné. On est ensemble jusqu'à 1h30 et vous le savez, vous pouvez remporter 100 euros de bon d'achat avec footdimanche.com en répondant au Kikipédia. Est-ce que vous avez une idée du Kikipédia du jour? c'est le problème, c'est quand tu vas beaucoup plus vite que ta langue.
2: Kikipédia. Je vais vous redire le Kikipédia.
20: T'es vraiment une merde, Casar.
2: On cherche une comédie dramatique qui raconte une déchirante histoire d'amour entre un international français de l'Inter Milan et une femme d'origine sociale opposée. Voilà. Une comédie qui a bien marché.
20: C'est vrai. Que tu as vu quelques minutes.
0: J'ai vu 30 minutes. Et
20: ça t'a suffi?
0: Ah ouais, ça m'a vraiment...
20: Moi, je l'ai pas vu. J'aimerais bien le voir, mais j'ai vu la bande-annonce. Et la bande-annonce, je vois un peu. J'imagine le film. Je suis sûr qu'il joue très très bien. Mais j'ai pas eu envie de
0: le voir. Le réalisateur est un très bon acteur français. Voilà.
6: C'est récent?
20: Ouais, c'est récent. On ne dit rien, évidemment, si vous avez la bande.
0: Et dedans, il y a des acteurs un peu en vogue.
20: Ah oui, carrément même. Hein.
0: Ouais, voilà. C'est un peu, C'est un peu la bande qui est en vogue, quoi.
20: N'hésitez pas à appeler le 32-16 si vous avez la bonne réponse. Alors,
0: c'est
20: notre.
0: Pas Pierre Péchin, Daniel Evenou.
20: Notre thème ce soir, va parler d'une erreur fatale ou des erreurs fatales qui ont pu, vous coûter votre foyer, votre carrière.
0: Ou alors une histoire incroyable.
20: Exactement, vous pensiez que vous alliez gagner dans quelque chose et puis vous avez commis la boulette, l'erreur, un petit peu comme ça pourrait arriver. Évidemment, on met du conditionnel à Jordan Bardella.
0: Ça sent pas bon quand même, hein.
20: Peut-être, mais on ne sait pas si ce que dit Mediapro est vrai. Mediapro. Mediapart. Alors, moi, je suis vraiment dans le foot. Hein. Ouais, Mediapro, Mediapro.
0: T'es abonné à Mediapro?
20: Mediapro, c'était super comme chaîne.
0: C'était génial.
20: Franchement.
0: Moi, je suis toujours abonné à Mediapro. Hein.
20: C'est vrai?
0: Oui.
20: Ah, tu casques encore?
0: Continue, ouais. C'est moi. Et à DAZN aussi.
20: Et alors, les matchs sont bien?
0: Super. GTPS.
6: Mediapro, c'est l'erreur fatale de la Ligue 1.
0: Ouais, c'est vrai que Mediapro.
20: Merci, Najib.
0: Absolument. C'est l'erreur fatale de la Ligue 1. Absolument. Aïe.
20: Donc voilà, si vous avez une erreur fatale, vous composez le 32-16. Avant de parler de notre vie personnelle, de notre vie intime, parce que moi j'en ai une erreur fatale. Déjà, est-ce qu'il y a une erreur fatale pour toi? Un truc dans l'actualité et qui est connu de tous, qui pour toi coïncide le mieux avec l'erreur fatale?
0: Alors, il y en a eu plusieurs de très connus, on en parlera d'ailleurs. Mais il y en a une qui m'a marqué parce que je suivais la campagne à fond, parce que je bossais à l'époque pour Carl Zéro, donc au pôle déconne, hein, pour l'information. Et on était très connectés avec la rédac de Canal+, et on suivait la campagne présidentielle. Et Jospin, c'était l'autoroute. Mais l'autoroute... Et il y a un truc, parce qu'on se souvient qu'il y avait plein de candidats, donc il a perdu parce que ça s'est dilué. Mais ça s'est dilué parce que lui, au fur et à mesure de la campagne, il s'est un peu affaissé et il y a eu un déclic. Un truc qui a fait qu'il a... Nous, on l'a vu parce que nous, on le suivait, on avait des équipes qui le suivaient tout le temps, qu'il a vraiment fait vriller, c'est qu'il était hyper confiant et tout. C'est le jour où il est dans un avion, il revient de la Réunion Et il est en confiance, il est sûr de lui, et il va dézinguer Chirac devant les journalistes, en off, en disant qu'il est cramé. Et ça, depuis, à partir de là, c'était l'effondrement.
1: Bah, on écoute le reportage à l'époque.
4: Respecter les personnes, donc, la droite considère que Lionel Jospin ne l'a pas fait ce week-end après sa visite sur l'île de la Réunion. Dans l'avion du retour, le candidat a troqué le costume cravate pour une tenue décontractée et c'est ainsi qu'il vient parler aux journalistes à l'arrière de l'avion, sans barrière donc et sans précaution de langage, lorsque le sujet Jacques Chirac vient dans la conversation. Il a perdu, dit-il, beaucoup de son énergie et de sa force. Il est fatigué, vieilli, victime d'une certaine usure dans l'exercice du pouvoir. Il est marqué par la passivité.
0: Et il s'est fait défoncer derrière. Parce que ça, évidemment, Chirac, il a tout de suite, comme il était encore, tu vois, pas complètement cramoise à l'époque, et pas comme on le voyait dans le quotidien sur la fin de sa vie, c'était terrible. Et donc, il a fait, non mais attendez, donc, il a vraiment utilisé ça pour dire, ah donc, moi je suis cramé, tout ça, c'est vraiment, c'est honteux de dire ça. Et tout le monde lui est tombé dessus à Jospin. Et comme Jospin, c'était pas un mec qui était très au fait, qui était de tout ce qui est charisme. Hein,
1: bon. Et puis, il était surtout très élégant. Enfin, oui. Je veux dire, il avait jamais un mot plus haut que l'autre.
0: Et là, il a commencé à paniquer. Et tu t'as senti que petit à petit, ça s'effondrait. Il y a même une interview qui est terrible de Jean-Paul Lepers, qui bossait justement pour nous, pour Car Zero, qui est avec lui, et il lui dit « imaginons que vous n'êtes pas au second tour. Qu'est-ce que vous feriez si vous n'êtes pas au second tour ?» Il fait « Alors, et franchement, j'ai beaucoup d'imagination, mais je crois que c'est ma limite. » Voilà.
5: « J'en tire les conclusions en me retirant de la vie. »
1: Ça, même encore aujourd'hui, j'étais dans la salle.
0: Non. Et lui, par contre, c'est bien, c'est qu'il en tire les conclusions, lui.
1: Il a tiré des conclusions actives ou pas?
0: Et elles sont pas actives, les siennes.
6: Il a pas de chapeau.
0: Il tire aucun chapeau.
1: Il tire aucun chapeau.
0: Non.
1: Bah, il aurait dû. Hein,
0: il
1: parce
0: aurait
1: que
0: dû
1: là,
0: tirer un chapeau. Ouais.
1: Mais tu sais que je crois que c'est le débat de 95 entre Jospin et Chirac. Mmh. Le débat où pendant la pub ils se disent on va pas se tirer dessus, on va le faire à la gentleman. Ouais. Et il y avait un gentleman agreement entre les deux en mode on va pas se faire de sale coup. Et donc ça je pense que Chirac l'a mal pris en 2002 en disant OK, il est en train de me faire un sale coup.
6: C'est Yacine Bamou ça de politique.
0: Hein. Ouais, c'est un peu une Yacine Bamou.
1: Ouais. Ouais, mais Julien Lautre est pas réactif.
0: Même et ce qui est marrant, c'est que
7: je la connaissais pas.
0: Ils se disent ça, ils disent
1: oui parce que Brest.
0: Parce qu'en plus ils font les mecs oui parce que c'est toujours un peu moche. Il dit ça, on va pas le faire, c'est toujours un petit peu moche de faire ça. Je trouve jamais qu'on comprend pas pourquoi, culé. Et ben voilà.
1: Moi j'en ai un autre sur la politique. On est en 2017 et pour moi l'erreur fatale de. Alors malheureusement on peut pas passer l'intégralité du débat d'entre-deux tours entre Emmanuel Macron et Marine Le Pen. Mais pour moi Marine Le Pen c'est un crash.
0: Ah bah oui.
1: Intersidéral lors de ce second tour et notamment cette séquence.
8: Mais je les connais vous aussi.
26: Savez, ça n'est pas eux que vous visez.
8: J'en ai dans ma vie,
26: disiez,
8: dans ma région. Je vous dis juste une chose.
26: Regardez, ils sont là. Ils sont dans les campagnes, dans les villes.
8: Je parlais de votre
26: parti. Sur les réseaux sociaux.
8: Je parle du parti de l'extrême droite.
26: Les envahisseurs.
1: Et je me souviens très bien de ce débat. Je pense que tout le monde a cette réaction en disant que tu sois pour ou contre ou c'est même pas l'idée. C'est dit mais qu'est-ce qui est fait quoi.
0: Ah ouais.
1: Et il y a aussi une autre séquence qu'on n'a pas sortie parce qu'elle est un peu technique et tout ça, mais c'est sur le retour au franc.
0: Ouais.
1: Elle y va sur les francs, sur les écus, sur les banques et tout ça. Et lui, évidemment, il est quand même au fait du truc.
0: Il est banquier.
1: Banquier, donc voilà, et il a la mine. C'est un naufrage quoi.
0: Ouais.
1: Et pour moi, c'est.
7: Il y a mal.
0: Ouais. Tu sais, quand tu la penses et que t'espères qu'ils la disent pas.
1: Ouais.
0: Tu vois, c'est exactement ce que je viens de dire.
7: Tu vas un peu trop vite.
0: Ouais.
1: Bah, tu vois, j'ai eu peur tout à l'heure quand je lui ai dit et la santé.
0: Il m'a dit quoi, la prison ?
1: Ah non, j'ai eu peur d'autre chose. Santé, mais pas des
0: pas
1: pieds.
0: Pas des pieds.
1: Tu vois. Alors celle-là, santé,
0: éliminatoire,
1: mais pas des pieds.
0: Éliminatoire.
1: Il y a Antoine qui est avec nous au 32-16. On racontera aussi notre erreur fatale dans notre vie. Bonjour Antoine.
9: Bonsoir, bonjour.
1: Oh, attends, c'est Antoine qu'on connaît, ça. Le supporter de Saint-Etienne.
9: Bien sûr.
0: C'est pas grave.
1: Bah oui, c'est pas grave.
0: Surtout que ça cartonne en ce moment-là.
1: À chaque fois, tu vas lui dire ça.
0: Mais ouais, mais ça
1: je
0: cartonne.
1: T'ai dit qu'à chaque fois, ça va
9: la
1: se.
9: La dernière fois que t'as dit ça, on a perdu après. Hein.
0: Oui, mais là, ça cartonne.
1: Après, la trêve internationale, il cartonne.
0: Je rappelle que l'Olympique de Marseille, il n'a toujours pas perdu, ça fait 15 jours presque.
1: Mais c'est fou,
0: sans
1: ça.
0: Défaite.
1: Il faudrait qu'on fasse une émission spéciale.
0: Oui.
1: C'est quoi, je te dévoile le truc parce qu'on se dit tout. À un moment donné dans cette émission, moi j'ai un petit moniteur où je vois les auditeurs arriver un par un et j'ai cru qu'on allait avoir Je déraille, le monsieur Je déraille
0: et
1: que tu réclames tant. Et en fait, on a vérifié parce qu'on a quand même une équipe expérimentée, je veux dire, on se fait pas avoir et tout ça, le coup monté, tout ça.
0: On s'est fait avoir par Alexandre.
1: Et oui, c'est vrai. Et ben là, en fait, c'était un fake.
0: Oh là,
1: il y a un mec qui nous a appelé qui a voulu se faire passer pour Je déraille.
10: Scandale.
1: Voilà.
0: vous ne nous aurez pas comme ça.
20: Alors, on va vérifier à chaque fois, vous enverrez la photo, vous devrez vous filmer en disant « Oh, je déraille !» pour savoir si c'est vraiment
0: c'est
20: vous.
0: Vrai, ouais.
20: Antoine, présente-toi, mon ami.
7: Oui, alors le défaut de prononciation qui m'insupporte, c'est « si j'aurais ».
0: Ah oui.
20: Ah oui, oui, évidemment.
7: J'aurais, alors ça...
0: Si j'aurais,
20: on est vraiment sur la conjugaison là.
0: Ouais, mais moi, je laisse pas passer. Mon fils, quand il le dit, je le défonce. Parce qu'en plus, il y a une technique. Tu sais, on t'apprend à l'école.
20: Ah, le si mais pas des raies.
0: Les si n'aiment pas les raies.
20: Ouais.
0: C'est un truc de poisson. Pêche.
20: Ouais. Ah, la raie.
0: Les si n'aiment pas les raies.
20: Ouais. La raie, c'est aussi un poisson.
0: Oui.
20: Très bien. Le truc qui reste toujours dans ton frigo.
7: La crème fraîche. Il y a toujours un pot qui traîne, dégueulasse.
0: Oui, alors ne le mange pas du coup, parce que je pense que vous regardez la date.
20: On a tous eu un pot de crème fraîche avec quand tu l'ouvres, tu dis ah, c'est un peu vert, tiens.
0: Il y a un trou un peu vert dedans.
20: Ouais, ça nous arrive tous, ça.
0: Alors est-ce que tu peux manger ce qui n'est pas vert dans la crème fraîche ?
20: Ben, j'ai jamais tenté. En revanche, moi je fais un truc sur les yaourts, je les mange 3 semaines, voire 1 mois après la date de péremption.
0: Pardon ?
20: Sur les yaourts. Ça me dérange pas qu'un yaourt soit périmé, parce que le yaourt à minuit pile, il va pas se dire top, je suis plus bouffable.
0: Oh putain, on dirait Roland McDan.
20: C'est vrai.
0: C'est ça.
20: Ben, je suis à Angoulême dans 15 jours.
0: Ouais, mais j'espère. C'est un très bon sketch.
20: Et à Lisieux pour pleurer. Alors, dans 3 semaines.
0: Détends-toi. 80% des stand-up, ils ont besoin de moins que ça pour monter sur scène aujourd'hui. Hein.
20: C'est vrai.
0: Ah mais il y a des trucs. Attends. Je sais pas.
20: T'es en train de dire en direct à la radio que je pourrais peut-être faire un truc.
0: Alors, pardon. Non mais j'ai vu une meuf. Attends. Un jour, on fera une émission sur les stand-up. Hein. Vous êtes un peu client de stand-up.
20: Ouais, oui.
0: Vous êtes d'accord qu'il y a que parfois il y en a. Tu te dis mais mec, t'as 3 anecdotes avec ton beau-frère. Non, en fait, va pas sur scène, c'est pas possible.
10: Est-ce que vous avez déjà été à la petite loge à Paris ?
0: Non.
10: Une petite salle de. Il y a 20 places.
0: Moi, je connais le comédie.
10: Là, on voit des débutants.
20: Ouais, oui, mais il y a un courage quand même pour y aller.
0: Non, mais moi, des fois.
20: Mais c'est nul ?
10: Non, c'est particulier, quoi. C'est du débutant, quoi. Donc, ils sont en rodage. Donc,
0: moi, parfois, je vois des vidéos. Tu sais, tu regardes.
20: Il y a beaucoup de Portugais dans les petites loges ? Tiens.
0: Surtout chez les maçons. Franc.
20: Mes hommages à Kiloutou.
0: Oui, bien sûr. Il faut citer d'autres. Hein. L'Oxam. Et voilà. Je connais déjà pas mal. Moi, une fois, je regarde une vidéo. C'est parce que parfois, tu scrolls. C'est pas, tu te fais chier. T'es au chiottes, quoi. Voilà. Et à un moment donné, je tombe sur une meuf qui est DRH. Mais j'ai l'impression qu'elle parle, elle dit, faudrait quand même dire à ceux qui disent, ouais, non, mais moi, j'ai pas envie de finir trop tard parce que déjà, j'ai commencé plus tôt et tout ça. Donc, elle te dit un truc, elle se plaint en tant que DRH. Ça s'arrête, t'as une musique et des dates. Vous avez jamais tombé sur ce genre de vidéo. Mais c'est des mecs qui disent, tu crois vraiment juste que c'est un.
20: Ça te parle. Ça va me faire envie.
0: C'est-à-dire qu'ils te parlent. Ah, mais c'était un sketch, ça. Enfin, juste, ils te racontent un truc. Moi, j'achèterais. Quand je vais chez le boulanger, j'achète une baguette. 2,50€ la baguette. Non, mais attendez, j'achète pas la boulangerie. Paf. Et derrière, t'as des dates. Mais le 28 à Brest. Le 24 à Brest. Bon.
20: Faut avoir du courage quand même. Monter sur scène et tout ça tout seul et tout. Je sais évidemment si t'as pas beaucoup de talent et si tu penses percer alors que franchement t'as aucune chance. Oui, c'est dur.
0: Mais versus le front russe par exemple, pour avoir du courage, bah.
20: Par rapport à
0: Monsieur Bardella.
20: Par rapport
0: au... Regarde, ça vous je parle.
20: Par rapport au front russe.
0: Ouais.
20: Non, c'est moins de courage.
0: C'est moins de courage le front russe.
10: Faire du stand-up sur le front russe.
0: Hein?
10: Faire du stand-up sur le front russe.
0: Ah ça ouais. Oui, c'est pas mal. Alors si Zelensky rencontre une pute, bam, ça tire. Effectivement, ne le faites pas chez vous.
20: Antoine, on va terminer ta présentation. Les 4 personnalités vivantes avec qui tu rêves de dîner.
7: Alors, j'aimerais bien dîner avec Clara Morgan.
0: Oui,
20: oui.
7: Nikita Bellucci.
0: Bien sûr.
20: Oui. Bien sûr.
7: Et puis, pour avoir quand même un peu de parité, Patrick Bruel.
20: Évidemment, pour faire un Sky Joe.
0: Ouais.
20: Très bien. Merci, Antoine. T'as une erreur fatale à nous conter ?
7: Oui, au travail, l'année dernière, une vraie boulette. Donc,
0: ça se passait bien dans ton boulot ? Ça se passe bien pour l'instant ?
7: Ça se passe très bien, ça se passe très bien. Okay. Un mercredi, je vais à l'école un jour, on ne travaille pas à l'école, puisque c'est connu, on ne travaille jamais. Je vais quand même dans l'école.
20: On rappelle que tu es prof. Hein.
7: C'est ça.
0: Évidemment.
7: Je vais quand même à l'école un mercredi pour faire des photocopies et trucs comme ça, pour m'avancer. Et j'ai une petite fringale, j'ai un peu faim. Et je ne trouve rien dans l'école. Et là, je vais dans le placard d'une des collègues. Il y avait des bonbons qui traînaient. Je me dis, off,
9: je peux taper dedans, c'est pas très grave. Collègue de CP. Donc je tape dedans un bonbon, deux bonbons, trois bonbons, machin. Je vide le truc, je me dis c'est pas très très grave, allez, c'est pas grave. Il se trouve en fait que c'était les bonbons d'une jeune, d'une élève de CP qui souffre de diabète et qui en a besoin toute la journée à des heures régulières et le lendemain elle n'avait plus rien.
0: Et elle est morte.
9: Non, ça va, elle a pas fait crise, mais en tout cas ça a été très compliqué. Enfin, la maîtresse a dû racheter le lendemain.
1: Tu t'es pas balancé quand même.
9: Pardon ?
1: Tu t'es pas balancé ?
9: Non.
0: Ah ben il y a pas eu de conséquences.
9: Il n'y a pas eu de conséquences.
0: Elle n'est pas fatale.
1: Ah bah oui, appelez-nous si les enfants sont morts derrière.
0: Si l'enfant est mort, que tu as été en prison.
9: Ah oui, mais bon, il a fallu qu'elle aille le matin, qu'elle aille acheter et tout, qu'elle a raté une partie de la classe pour ça.
0: Il va falloir rater un cours en France, hein, c'est pas très grave. Bon,
1: heureusement, Paulo Breitner est arrivé à donner des bonbons.
0: Ne t'inquiète pas.
9: Oui, et voilà, bon, Paulo Breitner.
0: Il faut inquiéter vos femmes et vos filles.
1: Pourquoi ? On peut plus dire ça non plus à la radio ?
0: Paulo Breitner, c'est carrément devenu une insulte.
1: C'est fou, ça.
0: C'est un terme générique.
11: Ah oui, les Allemands ont le droit, c'est vrai.
1: C'est un mec très sympa, qui en plus, c'est les Allemands.
0: Ouais.
1: Très bien, Antoine. Bon, c'est une erreur fatale, mais ça va, tu t'en es bien tiré.
0: C'est fatale !
1: Ouais. Elle t'a pas coûté ton poste.
9: Moment, j'étais un peu emmerdé. Clairement.
1: Oui, j'imagine.
0: Mais ça aurait été bien que tu te fasses virer pour notre histoire.
1: Voilà. On peut pas, tu peux la refaire.
0: Après,
1: cette histoire.
0: Après, pour se faire virer quand t'es prof, c'est chaud quand même. Hein. C'est dur. Hein.
9: C'est vrai que c'est chaud.
0: Au mieux, t'es muté.
1: Ah oui, c'est bien.
9: Ouais, ça.
0: Ouais, moi, j'ai connu ça avec un prof de musique. Il avait. On a appris que j'étais en. Je crois que j'étais.
1: Pardon,
0: en...
1: je crois qu'on dit muté maintenant.
0: Il a été muté.
1: Voilà. Voilà. Tu peux
0: pour, un prof, pour un prof de musique, c'est chiant. Et donc, il avait été muté. Et on a dit, mais pourquoi il a été muté? Parce qu'avant, il était, je crois qu'il était au Val-de-Marne. Non, parce qu'il a eu des problèmes d'agression sexuelle sur des gamines. Oui.
9: Oh, bah,
0: c'était mieux qu'il parte de là-bas et qu'il vienne chez nous. Tu dis, d'accord. Donc, la grosse punition, quand même, hein. Tira à Paris, tiens, dans le 7e. Paf!
1: On verra ce que tu diras maintenant.
0: Au collège Jules Romain. Allez, bam! Ça, c'est. Il est le pauvre.
1: Antoine, est-ce que tu as le Kikipédia du jour?
9: Alors, je pense que je l'ai, mais j'ai déjà gagné il y a 15 jours. Donc...
0: Pas grave, tu sais quoi, mais montre-nous que t'es le meilleur.
1: Ben oui.
0: Tu sais, les profs,
1: après, ça dépend. Adrien, est-ce qu'il y en a. Il y a quelqu'un d'autre qui est au standard qui peut l'avoir aussi? Ou t'as personne?
0: Ouais,
1: il me dit oui.
0: Ouais,
1: il y en a. Bon, Antoine, tu laisses la main pour cette fois?
9: Oui, on est d'accord que c'est un film, c'est un joueur qui était à Lens il n'y a pas très longtemps, on est d'accord ?
0: Oui, absolument. Okay. Tu as raison. Tu l'as.
1: Déjà, on t'applaudit.
0: You got it.
1: Bravo. Tu l'as, et c'est très fair play, on va le laisser à quelqu'un qui l'a
0: fait. T'as un indice sur réalisateur, sans en dire trop ? Bon, c'est ça ?
9: Le réalisateur, je ne sais plus, mais l'actrice, une actrice qui a un nom à consonance grecque.
0: Voilà.
1: Ok, il l'a. Il l'a. Vous l'avez toujours pas, les copains ?
0: Non.
1: Non. Vous cherchez ou pas ? Vous savez où vous êtes, là, quand même ?
12: J'ai pas le joueur, mais je crois que j'ai le film. Ah.
13: Mais c'est Bonjour, c'est Fred ?
1: Oui, bonjour, c'est ça, exactement. Bonjour.
0: Christina Salakis. Allez, on enchaîne.
1: Merci, Antoine. Et
14: c'est
1: à
14: la
1: bientôt,
14: vie d'Alain Darabt ?
1: Non. Dans les nuits du Casar enchaîné, on t'embrasse. Tiens, en fait, ils en sont où de leur histoire, là, de la balle en mousse,
0: non,
1: dans Génération After ?
0: Ah bon, attends, on va écouter.
14: Quand mon père achetait la balle en mousse à la papeterie juste à côté, tu sais, c'était dans les papeteries.
0: Ouais, tout à fait.
14: Il y avait une espèce de
15: plastique.
14: Un plastique.
15: Bien sûr.
14: Et les balles, la balle jaune avec les carrés bleus.
0: Est-ce que vous vous rappelez que dans les balles, j'ai jamais eu celle-là. Écoutez, j'ai jamais eu celle-là.
1: Bon.
0: C'était des carrés ?
1: Je sais pas.
0: Après, en géométrie, il avait pas l'air très très fort.
1: Bon, après, ils font.
0: C'est des carrés à 8 côtés.
1: Oui, bien sûr. Bien sûr. Bon, à mon avis, ça a dû être long encore cette conversation, mais bon, malheureusement, on ne saura jamais.
0: On ne saura jamais, ouais.
1: On vous attend, bien sûr, au 32-16. Votre erreur fatale, les amis, c'est à vous de jouer maintenant. Sébastien, t'as eu quoi ?
12: J'ai passé mon permis moto il y a quelques années.
0: Ouais.
12: L'épreuve du plateau se passe bien, c'est censé être la plus dure. Et la circulation, qui est censée être une formalité, se passe bien jusqu'à la fin. Et au moment d'aller me garer, je prends un sens interdit. Raté.
0: Ah, bravo!
1: Ça, c'est bon. Alors, raconte-nous les conditions. Tu l'as pas vu?
12: Absolument pas vu.
1: Stressé.
12: J'étais un peu stressé, mais sans plus. Je l'ai juste pas vu. Et au moment où je m'arrête, l'examinateur, il me dit, bon, ben, à la prochaine fois.
0: Il a dit, oh putain.
1: Et t'as compris ou pas? Tu t'en es aperçu ou non? Pas du tout.
12: Pas du tout.
0: Et le fait qu'il y ait des voitures qui arrivent à fond face à toi,
1: dans l'autre sens et que tu fasses du zigzag, non?
12: Non.
1: Ok, c'est dur ça.
0: Ah ouais, quand t'as tout bien réussi et que tu te manges un sens
1: interdit. Et tu l'as eu finalement ?
12: J'ai repassé, je l'ai eu.
0: Tu t'as quoi comme genre de moto toi ?
12: Aucune.
0: Bravo ! Encore mieux.
1: Bravo ! Donc t'as passé
0: le permis pour rien. Et tu t'en sers quoi, quand alors?
3: J'en ai pas spécialement besoin en ce moment, mais peut-être plus tard.
20: D'accord, mais tu passes ton... Pourquoi tu l'as passé?
3: Je l'ai passé parce que je m'ennuyais un peu. Et que je voulais avoir une moto plus tard, mais j'en ai toujours pas eu besoin.
20: Quand je m'ennuie, je regarde un film, je passe un permis moto.
0: Ah, je me fais chier. T'as quoi? Oh, j'aurais peut-être passé un permis, moi. Je vais me faire un permis voile, voilà.
20: Non, mais c'est-à-dire, tu fais quoi dans la vie?
3: Je suis contrôleur de gestion.
20: Ah oui,
0: oui, oui, ouais, ouais, ouais, ouais,
20: ouais, je vais t'emmerder. Oui, fais des permis, passe le permis de moto. Ouais. Passe le permis de tout ce que tu veux, d'ailleurs. C'est quoi ton erreur fatale, toi, Quentin?
11: J'étais étudiant à Toulouse, il y a quelques années. J'aimais bien aller dans un petit bar latino, un barrio latino.
0: Le Shanghai? Ah non, c'est pas celui-là.
11: Non, pas le Shanghai. Tu connais le Shanghai?
0: Très bien.
13: Ouais. On commence à aller au bar,
11: Ambiance collée serrée.
0: Ouais.
11: Musique latino.
20: Je te dis, ouais.
11: J'aborde une fille, on danse, une danse, deux danses, trois danses.
0: Ah.
11: Et à un moment, elle me dit un truc à l'oreille. Ah. J'entends rien. J'entends rien du tout, j'entends rien. Je lui fais répéter. J'entends rien. Je vais pas lui faire répéter une troisième fois. Donc je me dis, bon, je vais me donner une contenance. Je vais aller au bar, lui chercher les cocktails.
0: Mm-hmm.
11: Je reviens, elle a disparu. Je l'ai jamais revue. Je l'ai jamais revue. Je sais pas ce qu'elle a voulu me dire. Je sais pas ce qu'elle a voulu me murmurer. Je l'ai jamais revue de ma vie.
0: C'est qu'en fait...
20: c'est une parfaite musique pour lui.
0: Tu connais même pas son prénom?
11: Non, on n'entendait rien.
0: C'est combien de temps?
11: 10 ans, plus de 10 ans.
0: Tu te rappelles du nom du bar?
11: Non, j'essaie de m'en rappeler tout à l'heure.
0: La Vida Loca, un nom de merde comme ça.
11: Burrito Loco, quelque chose comme
0: voilà,
11: ça.
0: C'est ça. Il y a toujours Loca ou Loco.
20: Elle est encore présente dans ton esprit?
11: Je la vois encore, mais... Oui.
20: Ah, tu passes à ça de... T'as une femme aujourd'hui?
11: Oui.
0: Ouais. Mais bon, t'es prêt à échanger si elle revient?
11: Non.
0: Si elle revient,
20: si elle revient, t'annules tout.
11: C'était en 2011, donc ouais.
0: Si tu es en 2000.
20: Moi, je crois vachement à cette théorie. Moi, je suis fan, tu sais, du film.
0: La Terre plate ou l'autre?
20: L'autre. Non, j'adore tout ce qui est effet papillon. Ouais. Et j'adore le film L'effet papillon, où en fait, un truc peut évidemment changer toute ta vie et tu changes tout ce qui se passe plus tard. Et tu vois, cette histoire-là, c'est peut-être ton effet papillon.
11: Ah, tu penses?
20: Il y a des moments dans une vie où quand tu fais un choix, eh ben ça va changer toute ta vie. Alors pas tout évidemment. Si le matin tu te dis je pars en scooter ou je pars en métro,
0: ah ben moi,
20: ça va pas tout changer. Mais il y a quelques dates clés dans ta vie, quelques actions que tu peux faire qui vont tout changer. Moi je suis fasciné par ça.
0: Et donc, est-ce que toi par exemple tu sens qu'il y a eu un effet papillon pour ta rencontre avec ta femme? Tu dis il y a un moment j'ai fait un choix, ça s'est joué à rien, je l'aurais jamais rencontré. Ou est-ce que tu la voyais régulièrement, par exemple?
20: J'ai d'autres effets papillons dans ma vie. Celui-ci sur ma femme, est-ce que j'ai un truc où je... Oui, mais évidemment...
0: Au début, tu ne veux pas la rappeler, elle te dit « Salut, moi, c'était Beccaro et... » Pardon?
20: Non, il y a des choses qui s'enchaînent. Par exemple, je suis convaincu que à 18 ans, je fais n'importe quoi à l'école, mais vraiment n'importe quoi. Je fais vraiment tout pour ne pas avoir le bac. Je me retrouve, et ça, j'ai déjà raconté, avec 8,02, je suis au rattrapage, mais j'ai 78 points à rattraper. Ouais. Je suis convaincu que si je n'ai pas mon bac à ce moment-là, je fais pas ce que je fais après. Je fais pas licence d'histoire. Je vais pas dans une école de journalisme. Et en fait, tout s'enchaîne pour
0: que tu aurais pas passé après.
20: Oui, mais je pense que tout aurait, j'aurais pas accédé au même truc au même moment quand je commence l'animation, la présentation et tout ça. Donc je suis pas sûr que je suis sur la chaîne L'Équipe à ce moment-là et que je fais ce métier à ce moment-là.
0: Et tu te retrouves à Hautaine sans flamme, quoi.
20: Voilà, exactement.
0: Ah ouais, non mais quel enfer.
20: Quelle vie. Non mais, tu vois, donc toi, il y a eu des moments.
0: Ah non, mais moi, ça n'est.
20: Quoi, c'est ta vie, c'est l'effet papillon.
0: C'est incroyable. Mais c'est pas genre, je la rencontre un jour, puis j'aurais pu la rencontrer un autre jour. Ou alors, je te dis, moi, l'effet papillon, j'ai déjà raconté. Si je suis là à faire le con, ça s'est joué à un métro.
20: Oui, c'est vrai.
0: Un métro qui s'est fermé devant moi, qui a fait que j'ai dû retourner à un endroit et j'ai rencontré Thomas Séraphine et toute la bande de l'impro. Sinon,
20: tu les rencontres jamais.
0: À jamais. Et je te jure, je n'avais aucun destin dans rien d'autre que, au mieux, chef de rayon chez Franprix, si je m'en sortais bien. Mais pareil, ma femme, ça s'est joué que je la rencontre qu'une seule fois en Belgique, on devait pas se croiser, elle est bossée dans une production d'une émission de télé, et puis on finit tard, on va boire des coups, tout ça, et puis j'ai mes potes qui s'étaient barrés, je savais pas où dormir, et puis les autres me disent, bon alors, tu veux dormir? Ah, chez moi je peux pas, ils disent, bah toi, tu peux pas le prendre chez toi? Elle dit, bah non, moi je suis en coloc, j'ai mon frère à la maison, bon, je vais pour aller à l'hôtel, je me dis, ah oh, mais je vais peut-être pas aller à l'hôtel. Et puis au dernier moment elle fait, bon moi je veux bien mais j'ai un canap. Voilà.
20: Et ça part comme ça.
0: Et ça part comme ça. Je t'emmerde. Oh. Sinon, je l'aurais jamais revu. Hein.
20: Finalement, votre relation, t'es encore une fois retourné sur le canapé.
0: Oui. Oui, oui, oui. Comme quoi, tu vois.
27: La boucle est bouclée.
0: C'est pour ça que je fais bien attention au choix du canapé. Hein. Quand on ménage, très important quand on ménage en couple, un canapé moelleux. Très important.
20: Et surtout pas un clic-clac.
0: Ah non. Parce que quand tu fais pas clic-crac, tu fais clic-clac.
20: Bien sûr, bravo.
0: Merci.
20: Bravo. Non, mais il faudrait qu'on fasse une émission sur l'effet papillon.
0: Bien sûr.
20: Je suis fasciné vraiment.
0: Pas la chanson de Benabar, hein, si c'était possible.
20: Il a...
0: Ah putain, déjà que c'est dur à écouter. Mais
20: tu sais que j'ai dîné avec Benabar.
0: Non.
20: Moi, je te raconterai cette histoire plus tard.
0: Mon Dieu.
20: Oui, j'ai dîné avec Benabar.
0: Oh là là.
20: Fais des soirées-jeux avec Benabar.
0: Oh là là.
15: C'est l'effet papillon. 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
0: On avait fait une parodie, c'est l'effet papillon. Petite chanson, gros compte en banque.
20: Notre thème ce soir, l'erreur fatale qui vous a coûté cher ou qui aurait pu vous coûter cher, évidemment. Il y a Claudia qui nous appelle au 3216. Bonsoir, bonjour Claudia.
0: Bonsoir, bonjour.
17: Bonsoir, bonjour.
0: Ça fait plaisir, une voix féminine.
20: Mais bien sûr.
0: Oui, à part celle de Najib, plaisir. Évidemment, qui a une voix suave et douce.
20: Oui, mais bonsoir, c'est mieux Claudia.
0: Mais Claudia, est-ce que tu peux te présenter?
17: Du coup, c'est quoi la première question?
20: La première question, c'est le truc mal prononcé que tu supportes pas.
17: Bah, ça va pas vous plaire.
0: Vas-y.
17: Parce que moi, je dis Auxerre.
0: Ah, mais qu'est-ce que c'est une guerre ou quoi ce truc? Toi, tu le dis Auxerre?
17: Oui, je dis Auxerre.
20: Parce qu'il y a un X, Auxerre. Tu dis le X, il n'y a pas deux S, quoi.
0: C'est ça.
17: C'est... Oui, mais c'est pas grave. C'est
20: t'habites où, Claudia?
0: T'habites où?
20: On peut encore demander à une femme où elle habite.
0: Oui.
20: J'ai pas demandé la rue, le numéro, on est bien d'accord.
0: Non, non.
20: Alors, tu habites où, Claudia?
17: J'habite à Saint-Denis.
0: Très bien, Claudia. Eh bien, Saint-Denis.
20: Le Cantal ne marchait pas.
0: Non, non, non, non, non. Non, le Cantal ne marchait pas pour Saint-Denis. Et donc, mais à quel moment dans ta vie tu te sens le droit de prononcer le mot Auxerre?
17: Qu'est-ce qui... Parce que j'ai de la famille qui habite
0: à Auxerre.
17: Vers Auxerre.
0: Ah, c'est
17: et
0: bien.
17: Du coup, tout le monde dit Auxerre. Et moi, ça me.
0: Ça t'énerve.
17: Ça me dresse les poils.
20: Mais c'est comme quand tu pars en Corse et qu'à chaque fois ils enlèvent les deux dernières lettres.
0: Ah oui,
20: tu vois.
0: Porto-Vec.
20: Porto-Vec. Ouais. Toi, tu dis Porto-Vecchio, en fait, tu vois. Mais sinon, on enlève les lettres carrément.
0: Mais ouais, mais ils nous emmerdent.
20: Mais oui.
0: Bah, je disais à Jean-Louis Lec.
20: Mais bien
0: j'ai
20: sûr.
0: Jean-Louis
17: Lec. C'est pas grave. Je sais qu'on ne dit pas Auxerre et qu'on dit Auxerre. Ouais. Mais moi,
0: on dit Auxerre. Ah bah,
20: on sait. Je suis sur le cul.
0: Ah bah, je suis sur le cul, moi, quand j'entends ça.
20: Le truc qui reste toujours dans ton frigo?
17: Bah, un tupperware avec des restes.
0: Bien sûr.
17: Mais il reste long.
0: Que tu ne mangeras jamais.
20: Il reste très long.
0: Et un jour, t'ouvres et tu dis, tiens, ils n'avaient pas cette couleur.
17: Et du coup, je jette carrément le tupperware aussi.
0: Mais tu jettes tout, d'accord. Ouais. Okay.
20: Mais c'est le frigo, tout ça. Je jette tout et leur achète un. Non, mais c'est vrai qu'à chaque fois que tu as un petit truc, tu dis, oh, bah, je ne vais pas le jeter. Ouais. Oui, mais tu ne manges jamais un petit truc le lendemain.
0: Non.
17: Exactement.
18: Bah, si.
20: Oui, oui, non, mais... un petit truc en plus. Genre...
0: Non, mais oui.
20: Merci.
0: Lui, effectivement, il bouffe tout, les restes. Si, il en reste déjà.
20: Et alors, les quatre personnalités vivantes avec qui tu rêves de dîner, Claudia?
17: Dujardin,
0: bien
17: Brad
0: sûr.
17: Pitt, Dembélé, et bien entendu, Cazar.
20: Ah oh,
18: ouais. Bravo.
20: Attends, alors... mais Claudia, t'es déjà venue nous voir, non?
17: Non, pas du tout.
20: Jamais, pas du tout.
0: Claudia, dis-toi un truc, c'est que je pense que tu as de grandes chances d'en avoir un à ta table prochainement, puisque Jean Dujardin.
18: Mais suce-le !
0: Il est très sympa, Jean Dujardin.
17: Suce-le, il est de mon cœur.
0: Jean Dujardin. Alors non, alors toi, alors que les autres disent ça, mais si toi tu le dis, je pense que ma femme va pas du tout aimer le de bon cœur.
20: Je pense que là, pour le coup.
0: Mais enfin, laisse ton numéro quand même, alors.
20: Je pense qu'on peut pas le faire du tout à la radio.
0: Non,
20: on peut pas le faire à la radio. Merci, Julien Lautre. Donc Dembélé, Brad Pitt, Dujardin.
0: Et Cazar.
20: Ça tombe bien, t'en connais deux sur trois.
0: Ouais.
20: Tu connais
0: Dembélé. J'en ai rencontré deux sur trois.
20: Et tu connais Dujardin.
0: Ouais.
17: Voilà. Bah, tu connais les quatre.
0: Non, mais moi personnellement, j'en connais deux. Donc, si on peut faire un dîner.
20: Tu peux, hein.
0: Je peux organiser.
20: De tous les dîners qu'on nous a proposés depuis le départ avec.
0: C'est celui qui est le plus probable.
20: Thomas Pesquet, Tom Hanks,
17: et
20: tout ça.
17: Qui sera le plus sympathique aussi.
0: Ouais.
18: Dembélé, il est sympa, Dembélé.
20: Ah oui, il est marrant.
0: Hyper sympa,
20: Dembélé. Chambreur et tout ça.
0: Ah non, mais rigolo, super mec, un peu comme son pote, d'ailleurs. Michael Olise. Non, Dembélé, super gars, vivant du jardin extraordinaire. Brad Pitt, je connais pas. Désolé, hein, je connais pas tout le monde. Hein, je connais.
17: Pas grave.
0: Écoute.
20: Claudia, tu nous appelles pour le thème ou tu nous appelles pour Kikipédia?
17: Kikipédia.
20: Oh, allez, c'est parti.
0: Je te pose la question. On cherche une comédie dramatique qui raconte une déchirante histoire d'amour entre un international français de l'Inter Milan et une femme d'origine sociale opposée.
17: C'est à moi?
0: Oui.
17: C'est... L'amour Diouf.
20: Ouais!
0: L'amour Diouf, bien sûr. L'amour Diouf, bon, magnifique. L'amour
20: ouf, bien sûr.
0: Bravo.
20: Gilles Lelouch,
0: bravo,
20: Adèle Exarchopoulos et François Civil.
0: Bien sûr. Mmh, alors ça, moi, François Civil. Et donc. Pardon. Tu as gagné.
2: Oh, mais suce-le, oh. Oh, je fais de bon cœur.
0: Ah, voilà, d'accord. Alors, Claudia, écoute.
2: Moi, par contre, je vous appelle juste.
0: Merci. Écoute, tu sais quoi ? Dans un premier temps, déjà, de bon cœur, on t'offre 100 euros de bon

0: Ouais, tu vas regarder encore ton match.
1: Ça démarre bien.
0: Et maintenant, c'est elle qui me tanne pour mettre Casa et suivre les matchs du PSG en Ligue des Champions.
2: Bravo! Alors ça, c'est une belle réussite. Ça, c'est l'amour du ouf.
3: Ah ouais, ça, c'est l'amour du ouf. C'est le vrai amour du ouf.
0: La première fois dans un stade de foot, et le premier match qu'elle a vu, du coup, c'était PSG Chelsea.
3: Ah oui, tout simplement. PSG Chelsea, c'est pas mal.
2: Ah oui, donc il y a pire. Elle est tombée amoureuse de toi, du PSG et de Casa.
3: Mais c'est très bien.
0: Voilà.
3: Alors, présente-toi pour voir si vous êtes un peu connecté sur ça. Qu'est-ce que tu regardes? Bah, dans le frigo, c'est la même chose qu'elle, j'imagine, les Tupperware.
0: C'est Tupperware. Elle fait à manger, il reste un peu de pâte. Faut pas les jeter, faut pas les manger maintenant. On les met dans un Tupperware qui reste deux semaines et après on jette. Voilà.
2: Et tu jettes tout. Le truc mal prononcé que tu supportes pas, tu prononces Auxerre toi aussi?
0: Non, moi je me bats avec elle.
3: Ah oui, d'accord.
2: Alors, demande à Claudia si elle prononce Metz aussi.
0: Metz ou Metz? La ville.
4: Metz.
3: Ah ouais, elle est parfaite.
2: Okay, très bien.
3: D'accord. Elle dit Metz. On dit Cassis. Elle dit Cassis ou Cassis pour la ville.
0: La ville Cassis ou Cassis.
4: Cassis, j'avais
3: envie. Ah dommage, elle était à deux doigts du Grand Chelem.
2: C'est dommage. C'est pas grave.
3: Alors, et le dîner, tu dînes avec qui là? C'était à quatre personnes vivantes de ton choix.
0: Non, sinon l'expression, moi, c'est au jour d'aujourd'hui.
3: Ah, au jour d'aujourd'hui, bien sûr.
2: Ouais. On embrasse Manu Petit.
0: Voilà, bien sûr, voilà.
3: Sachant qu'aujourd'hui est déjà un pléonasme, parce que oui. C'est déjà le jour.
2: Ah, ça. Non, mais voilà, dire ça à France Inter, pas sur RMC.
5: Alerte, yes.
3: Ah, bah non, d'accord, avec quel rapport. Et donc, les quatre personnes avec qui tu dînes
0: Les quatre personnes avec qui je dîne,
2: Ah, tu dois faire attention. Ah, mon ex, ah oui.
3: Fais gaffe,
2: ah, c'est encore mieux.
3: Bah, t'es toutes tes ex, c'est pas mal, non?
0: Voilà. Je réussis mes ex. Non, je ne l'ai pas préparé, je l'ai pas fait.
2: Tu vas passer une très bonne soirée, Eli. Ouais. En tout cas, bravo. Oui, hein. Et vous aussi, chez
3: est-ce
2: vous.
3: Est-ce que tu as un canapé confortable?
0: Très confortable, c'est le
3: mieux.
0: Canapé.
3: C'est mieux. Eh bien, très bien. Après, tu sais, il y a des techniques. Moi, je connais des gars, ils se font exprès de s'engueuler avec leur meuf, qui leur dit, tu dors sur le canapé, comme ça, ils peuvent se faire tous les matchs de la nuit, quand il y a des
2: JO aussi. Mais des trucs comme ça. Moi, je me suis levé pour donner le biberon pendant un mois, parce qu'il y avait les Jeux Olympiques d'hiver.
3: Ouais.
2: Et je voulais rien rater.
3: Ouais.
6: Ou quand il y a la MLS.
3: Quand il y a la MLS aussi, parfait.
2: Najib, t'es le seul à regarder du foot ici, on s'en fout.
3: Ah bon? La MLS, tu regardes pas les matchs de Lionel Messi, toi?
2: La MLS. Alors là, faut me payer.
3: Non.
2: Merci à vous et on vous le dit aussi chez vous. Si vous écoutez, n'écoutez pas tout seul. Voilà, si vous êtes
3: faites télécharger. Marié, chacun son téléphone.
2: Mais oui, venez aussi. Élie et Claudia, venez nous voir aussi.
4: Invitez-nous.
3: Vous êtes invité.
2: Vous êtes invité, voilà. Vous envoyez un mail à standard@rmc.fr.
3: Voilà, standard@rmc.fr. Voilà, vous donnez vos noms
2: ils vont vous rappeler. On va vous donner une date. On va vous proposer des dates. Vous dites oui, non, et puis vous venez nous voir.
3: Ah oui, vous êtes pas très loin.
0: Avec plaisir.
2: Allez, on vous embrasse, les copains, et vous avez bien remporté 100 € de bon d'achat avec vous dimanche.com. Bravo à vous. Tiens, on en est où de la balle en mousse là?
3: Oh non, c'est continu.
2: Je crois, ouais.
7: Est-ce que tu te rappelles que dans les ballons mousse, tu te rappelles qu'il y avait des petits, comme s'il y avait des petites imperfections,
2: un petit côté dur.
7: Ah, il y avait une petite boule dure dedans.
2: Oui, bien sûr.
3: Genre, tout à fait. Jamais parfait un ballon mousse.
7: Ouais, exactement.
3: C'est jamais vraiment rond en plus.
2: Les récréations.
3: Mais je sais pas qui a dit ça, mais t'as raison, quand il pleuvait, que tu prenais plein de poires.
2: Ah ouais, c'était très compliqué ça.
3: Voilà.
2: C'est long, hein.
3: On saura jamais.
2: C'est la pause, la deuxième pause des nuits du Casar enchaîné. On se retrouve dans quelques instants. À tout de suite, allez vous rafraîchir. Moi, je suis content quand on a Claudia, tu vois. Parce que je trouve que cette émission commence de plus en plus à s'ouvrir à d'autres personnes, pas juste des ceux qui aiment bien le foot et tout ça. Toi, t'adores le foot?
8: Moyennement,
2: tu vois. Et tu nous écoutes quand même. Tu nous écoutes, rassure-moi.
8: Oui, bien sûr.
2: Oui, tu vois.
8: Avec Bonjour, c'est Fred.
3: C'est les deux émissions phares. Bonjour, c'est Fred.
8: Brigitte Lahaye.
3: Oui, qui marche bien. Ça marche toujours aussi bien, Brigitte Lahaye. Et Morandini, toujours chez nous, Morandini, non?
2: Bien sûr. Il y avait Bourdin aussi.
3: Bourdin, bien sûr.
2: Une belle équipe.
3: Éric Brunet. Avec Sévèrement Brunet, quand même, ça s'appelait. Non. Carrément Brunet.
8: Sans Brunet.
2: Sévèrement Brunet. Non, quand même pas. Non, mais là, l'allusion est un peu grosse, quoi.
3: C'est bon? Moi, je pense que ça aurait été génial. Une émission Sévèrement Brunet.
2: Sacrément.
3: Il s'appelle.
2: Sacrément Brunet.
3: C'est Sacrément Brunet. Ouais, mais c'était mieux Sévèrement.
2: Non, mais c'était carrément, mais sacrément, ah ouais, ça marche sacrément aussi comme c'est vraiment, ouais, quoi.
1: Willy Sagnol va revenir ou pas?
2: Ah oui.

0: Alors, Willy Sagnol.
1: Et il faut qu'on l'appelle parce que c'est un copain et franchement, il faudrait qu'il vienne dans cette émission.
0: Tu connais l'histoire avec Willy Sagnol?
1: Non. C'est la troisième partie des Nuits du Casar enchaîné. On est ensemble jusqu'à 1h30. Malheureusement pour vous, si vous nous écoutez maintenant, le Kikipédia a déjà été remporté par Claudia.
2: Les gens sont de plus en plus aguerris.
1: Quelques instants, on va vous raconter notre erreur fatale avec Casar. T'en as une bonne histoire?
0: Ouais, pas mal.
1: Ouais, moi
0: je l'avais rencontré dans un petit podcast, mais là je vais un peu la développer.
1: Okay.
0: Et c'est vraiment une erreur, vraiment, vraiment, qui a changé des choses.
1: Ce sera dans quelques instants, mais juste avant, les amis, enfin pour vous, Sébastien et Quentin, vous allez défier le GOAT.
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1: Ils s'appellent Sébastien et Quentin et ils vont défier Casar sur un quiz d'actualité. Vous allez peut-être remporter une magnifique écharpe. 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Alors, vous l'avez peut-être vu dans la presse, ça sent la raclette pour notre ami CR7, Cristiano Ronaldo, qui a quitté le rassemblement de l'équipe du Portugal. Voilà, il a fait du boudin parce qu'il n'a pas joué le match d'avant. C'est l'occasion pour nous de proposer un quiz spécial acronyme alphanumérique. Alors, pour tous ceux qui ont été comme Julien Casar en CM1 et en CM2 et après ils se sont arrêtés, le terme acronyme signifie un mot formé par des initiales, évidemment. Mais si l'on y ajoute l'adjectif alphanumérique, on a donc un ensemble de caractères combinant des lettres et des chiffres.
0: Quoi ça?
1: Donc, c'est pas que acronyme.
0: Oui.
1: C'est acronyme et alphanumérique, comme CR7.
0: Oui.
1: Il y a des chiffres.
0: C'est pas un acronyme, CR7, mais c'est pas grave.
1: Oui, c'est ce que je viens de dire.
0: C'en est pas. Hein.
1: C'est exactement ce que je viens de raconter. Vous êtes prêts? Trois indices pour retrouver des chiffres et des lettres, quoi, en gros.
2: Ah oui, ben, d'accord.
1: Attention. Olympique Lyonnais. Saoudi.
10: KB9V.
1: Bonne réponse, et j'allais dire Ballon d'Or 2022, KB9V. Bonne réponse de Sébastien. Ça fait un point pour toi. Attention. Corse. Sentier, rando.
10: GR20,
1: bien sûr, bonne réponse.
0: Joli, vous êtes là.
1: De Sébastien. Facile. Série. Asseloff.
10: K2000.
1: Kit. Ouais. K2000, bonne réponse de Julien Casar. Ça fait un point pour toi. Best. Dunk. Bulls.
10: MJ23,
1: bonne réponse de Casar. Ça
0: hasard,
1: fait 2 points pour Casar, 2 points pour Sébastien, 0 point pour Quentin. Prod, télé, Baba.
0: Oui.
1: Prod.
10: W9, mais.
0: Non,
1: c'est la boîte de prod.
10: H2O,
1: bonne réponse de Julien Casar. Un autre. Film. Espion. Uber.
10: 007. OSS 117.
1: OSS 117. Bonne réponse de Sébastien. 3 points pour Sébastien. 3 points pour Casar. Quentin, évidemment, c'est quand tu veux. Pour l'instant, on n'a pas eu encore 3 personnes qui se tirent la bourre. Il n'y en a toujours que 2.
10: Il faut toujours un nul.
1: Oui, ouais, toujours, c'est vrai.
0: Mais passe-point quand même.
1: Mais bon, Sébastien, t'es pas mal pour l'instant. 3 points pour toi, à égalité avec Casar. Machine.
0: R2D2.
1: Textile. Tâche.
10: K2R.
1: Bonne réponse de Sébastien, c'est parti. Avant, 4 points pour toi. Service. British. Renseignement.
10: MI6,
1: bonne réponse de Sébastien. 5 points pour toi, Sébastien, qui prend le large. 3 points pour Casar, 0 point pour Quentin. Salle. Ciné. Bobo.
10: MK2,
1: Casar, 4 points pour toi. Attention, vous jouez toujours. Enfin, Quentin, tu joues plus malheureusement pour une écharpe. Mais sinon, Sébastien, tu joues toujours pour une écharpe. Goat.
10: JR25.
1: Blond, RM Chazier 25.
2: Pour déconner. Bonne réponse. Je l'ai dit pour déconner. Hein.
1: Eh bien, c'est une bonne réponse de Kaza.
2: Mais Goat au sens chèvre.
1: Goat, blond, RMC. La réponse était JR25.
2: On l'embrasse. Bon. On t'embrasse, mon Jérôme.
1: 5 points pour Sébastien.
2: Oh, je l'ai dit pour
1: 5 points pour Kaza. À partir de maintenant, si Quentin donne la bonne réponse, ce sera un point de plus pour Sébastien.
2: D'accord.
1: Il en reste quelques-uns. Autoroute.
2: RN2.
1: Enfer.
10: A7.
1: Circulaire.
0: Ah, faut connaître. Ah oui, c'est la francilienne.
1: Non, la région parisienne.
2: A86.
1: A86, bonne réponse de Julien Cazard, ça fait 6 points pour toi. Tu passes devant. Émission. 1988. Nul.
2: TVN 625.
1: Non.
2: TVN 125.
1: Non, mais c'est pas loin, mais c'est pas ça.
2: TVN 195.
1: Non. TVN 595. Ouais. C'est une mauvaise réponse pour.
0: C'est pas normal, j'aurais oui. pas me planter.
1: TVN 595.
0: J'étais pas loin.
1: J'en ai un autre. Masque. Virus confinement.
2: Covid-19.
1: Covid-19, non. Bien sûr. Bonne réponse de Cazard. Tu as 7 points, Cazard. Tu as 5 points, Sébastien. Mais c'est pas grave, parce que cette dernière question.
0: Oui.
1: Va rapporter 3 points. Ça veut dire.
2: Je veux mon escarpe Scott.
1: Ça veut dire.
2: Je veux une escarpe Scott.
1: Ça veut dire que si tu trouves la bonne réponse, Sébastien, tu remportes l'écharpe.
0: L'escarpe.
1: C'est pour toi.
0: L'escarpe.
1: Ça va avec notre thème du jour sur l'erreur fatale. Socialiste.
0: Cochias. Pardon.
1: Peignoir.
10: DSK.
1: C'est quoi les chiffres? Socialiste, peignoir, Sofitel. DSK ne suffit pas.
10: DSK 2007.
1: DSK 2007.
2: Mais non.
1: Qu'est-ce qu'il y a comme ça?
2: T'as perdu?
0: Mais je suis fourré là.
1: Bah oui, un petit peu, mais c'est pas
2: c'est
1: grave.
2: C'est un fourrage.
1: Mais écoutez cette chanson.
0: T'es gourmé?
1: C'était pour DSK. Hein.
2: Sauf qu'elle va gagner, Sauf va gagner. La gauche, elle va passer. Sauf y va gagner. La
1: et malheureusement, il y a eu une erreur fatale un jour.
0: Surtout
1: on en parlera
0: quand
1: dans quelques instants.
0: Quand t'entends les chanteuses, tu peux imaginer quel genre de physique elles ont. Et ça tombe très bien, je trouve. Parce qu'on sent que c'est des chanteuses genre,
1: oui,
0: des îles, visiblement, c'est une chanson des îles.
1: Bien sûr.
0: Donc, je pense qu'elles ont dû apprécier ce qui s'est passé au Sofitel.
1: Tu viens de remporter une escarpe, Scott.
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1: Après, c'est vrai que tu t'es fait un peu fourré, mais bon... C'est bien pour Sébastien. T'as été bon.
0: Non, mais c'est pas grave. Je m'achèterai une escarpe.
1: Par rapport à Quentin, t'as été très grand.
2: Oui, ah bah oui.
1: Mais bon.
2: Je finis bon deuxième.
1: Bon deuxième, ouais, exactement. Va, l'erreur fatale de Cazard dans quelques instants, mais juste avant. Ils en sont où sur cette histoire de balle en mousse?
2: C'est pas vrai.
11: On y allait, c'était à l'anglaise.
12: Mais
11: c'était
12: la... à l'écoute. Tu faisais quoi? T'as pas joué avec la balle de tennis?
11: J'arrivais en cours de français avec la tête vraiment marron, etc.
12: Ravagée. T'as pas joué avec la balle de tennis? Hein, la balle de tennis, t'as pas joué avec?
11: Non, la balle de tennis. Non, tu sais, je faisais quoi, moi?
12: Vous n'avez pas la balle
2: de tennis de Kevin Diaz?
12: Ah oui, moi, c'était la balle de tennis.
0: Par contre, souvent, il va dire qu'elle jouait des conserves.
11: Non,
0: dans sa favela.
12: Moi, par contre, j'ai fait boule de papier avec scotch aussi.
1: Ah! Ce sera peut-être
12: shot.
0: En Discord.
1: On dit shot. Enfin, oui, c'est vrai. Alors peut-être qu'on, mais malheureusement, on n'a pas la suite.
0: On saura jamais.
1: Les copains, c'est quoi toi alors ton?
0: Alors moi, j'avais déjà parlé un peu de cette histoire, mais la fin, elle est vraiment fatale. Mais c'est un truc de film. C'est-à-dire que tu le racontes dans un film, on se dit c'est un peu trop gros. On avait fait un piège, un énorme. Ça devait être notre plus gros piège à l'époque avec Action Discrète. On faisait des caméras cachées. Et là, on s'était dit qu'on va faire un 52 minutes. On va piéger carrément. Une croisière. On a déjà parlé, on avait piégé la croisière Frédéric François. On avait chacun un personnage.
1: Il n'avait pas de nom?
0: Hein?
1: Il n'avait pas de nom?
0: Non, c'était que de prénom.
1: D'accord.
0: Bah, c'est pas un tueur en série, a priori.
1: Excuse-moi.
0: Je crois pas. Je suis pas sûr.
1: On te met une petite musique pour te mettre en
0: place. Et donc, c'était une croisière, donc on piège la croisière. Sauf que c'était ultra tendu parce que t'es en caméra cachée pendant 8 jours. Faut pas se faire gauler. C'est-à-dire que tous les jours, on avait chacun des personnages. Moi, je faisais une espèce de mythomane qui draguait des vieilles. Il y en avait deux qui faisaient des belges rigolos. Il y en avait deux qui faisaient de la chanson.
1: T'es sûr que c'était des personnages par rapport à toi?
0: Moi ?
1: Oui.
0: Je drague que des gamines.
1: Ah, pardon. Non. Évidemment. Pardon. On était en 85. Mais on revient. Pardon. On revient. 2026, l'histoire.
0: Ouais. Et donc, petit à petit, ça commence à prendre. Nos personnages commencent à exister dans la croisière. Ça prend. On a des super images. Tout cartonne et ça finit même encore mieux que ce qu'on imaginait, parce que celui qui faisait le chanteur, qui chantait du Frédéric François devant la croisière, est invité par Frédéric François à venir chanter en duo avec lui, parce que l'autre il apprend qu'il y a une star sur le bateau qui chante des chansons et tout machin, à venir chanter avec lui en duo une chanson pendant le dernier concert. C'est un truc de film, donc ça se passe super bien, on a tout, le concert, la chanson, machin, tout ça.
1: Et vous avez des pépites dans le reportage.
0: Ah ouais, extraordinaire. C'est pas un reportage, c'est fait comme un film. Comme un piège, quoi, de 52 minutes. Et là, c'est le dernier soir. Il y a une dernière soirée sur le bateau. Et là, donc, on se réunit. Et le film s'appelle Cabine 1005, parce qu'on se donnait toujours rendez-vous dans la cabine d'un des mecs qui était la cabine 1005. On parlait comme ça, tout ça. Et là, c'est le dernier soir. On se dit, putain, les mecs, on a tout. Et moi, je me souviens, je dis, alors les gars, ce soir, tout le monde va se coucher. On ne bouge plus une oreille. On se casse de ce bateau de merde et demain, on est tous à Paris. Est-ce que c'est clair ? Bien sûr, on est tous d'accord là-dessus. Ouais, on peut aller boire un petit verre quand même pour fêter ça en haut du bateau. D'accord, moi, je ne vais pas boire. Je vais dans ma cabine et puis je suis réveillé à 3h du matin. Ça sonne dans ma cabine. Je décroche. Cyril, notre collègue, je crois que c'est lui. C'est la merde. C'est la merde, viens, c'est la merde, on s'est fait gauler, quoi, réunion de crise, cabine 1005. En fait, il y avait une soirée, la dernière soirée de la dernière du bateau et tout machin. Tout le monde boitait les couilles, on n'était pas censé se connaître, nous. Et nous, on devait tous annoncer que c'était un piège à Frédéric François, après, en mode surprise, surprise, tout ça. Et Thomas, qui avait un personnage du Belge, il devient pote en buvant des coups avec le fils de Frédéric François. Sauf qu'il prend plus l'accent belge. Il l'avait eu pendant 8 jours et puis les mecs disent mais vous êtes pas belge vous. Et il dit non mais bon c'était pour déconner voilà et tout. Et puis il dit ah bon. Puis il avait dit bon il y a des mecs et avec lui il y avait un des gars de la prod. Et il dit mais donc vous n'êtes pas. Mais il fait pas le rapprochement avec les deux chanteurs, avec le mythomane et avec celui qui était le chef de la bande, qui jouait le handicapé mental pendant toute la croisière. Tout le monde le plaignait et tout le pauvre handicapé. Il se l'était inventé au dernier moment. C'était pas du tout prévu dans l'histoire. Il arrive sur le bateau. Pendant 8 jours, il fait le handicapé. Après, il fait le chef de la bande dans les débriefs. Et là, au début, bon, il se dit, ah ouais, d'accord et tout. Donc il déconne avec lui. Il dit, mais justement, il faudrait qu'on vous parle d'un truc. Et Thomas, il est en train de débunker le truc, mais en direct avec le mec, ce qui n'était pas du tout prévu. Et il dit, t'inquiète pas, on va prendre tes coordonnées, machin, tout ça. Il dit, bah ouais, avec plaisir, mais pourquoi ? Non, mais tu vas voir. Et là, à ce moment-là, il lui dit, donne-moi ton numéro de téléphone. Et puis, le gars de la prod, il va pour sortir un truc de sa poche intérieure qu'il avait, de sa chemise. Pour noter, sauf que lui, c'était une photo qu'il avait dans la poche avec nous tous dessus.
1: Alors que vous étiez censé pas vous connaître.
0: Pas vous connaître. Et notamment avec le Mongolien qui est là en train de se marrer, qui est le chef de la bande. Et là, à ce moment-là, lui, il veut pas utiliser le côté de la photo, il veut écrire derrière. Et Thomas lui fait non. Et tu dis quoi non. Non mais non. Mais qu'est-ce qu'il y a? C'est quoi ce papier? C'est quoi cette. Non mais c'est rien. Non mais quoi, c'est rien? Il dit donne-la-moi la photo. Non mais donne-la-moi. Il prend la photo. Et là, le mec, il change de couleur. Il voit tous les cons, les deux Belges, le mytho, le mongolo, les deux chanteurs. Et là, il fait « Oh, les enculés !» Et là, il pense qu'on les a tous piégés pour se foutre de leur gueule et pour être contre eux. Il pète un plomb. Il chope la caméra d'un des gars qui était avec nous, qui filmait genre en mode « Je filme pour déconner en croisière ». Il prend la caméra, il pète la caméra, ils sont à deux doigts de se battre, ça part complètement en couille. Réunion de crise, il dit « on va savoir où vous avez les rushs et tout ». Donc, il menace tout le monde de récupérer les rushs le lendemain. Il nous chope tous. Ça part un peu en sucette. Ils veulent nous fouiller. Heureusement, notre ingé son, c'était un vieux, Michel Martin. 75
1: donc
0: ans.
1: Il passe inaperçu donc dans
0: les fans de Frédéric François. Lui qui avait tous les rushs, il s'est barré. On se retrouve à l'aéroport de à Gênes. À Gênes, on va dans un café. Il y en a un qui se fait courser parce qu'il pense qu'il y a un vieux mec boiteux. Non, mais c'est un truc de film. Qui pense que c'est lui qui a les rushs.
1: C'est qui a fait
0: sauter. C'est ça. Et donc, en fait, à cause de ça, Frédéric François, il a dit, moi, je veux jamais entendre parler de cette histoire. On n'a même pas lui expliqué que c'était une blague pour lui. Sauf qu'entre temps, ils se sont dit, ils font une caméra cachée pour montrer qu'on fait un business, qu'on arnaque les vieux. Alors que c'est pas spécialement le cas, tu vois. Parce qu'ils faisaient du merchandising, tout ça. Donc les mecs deviennent parano. On essaye absolument de leur dire que c'était pour déconner. Sauf qu'ils disent, non, vous dites ça parce qu'on vous a chopé. En fait, vous vouliez nous niquer. Donc, ils veulent plus entendre parler de ça. Ils menacent de faire un procès, de faire couler la boîte de prod. Canal, qui voulait acheter le programme, ne nous achète pas le programme. On se retrouve au placard comme des débiles. Et on ne s'est jamais passé sur Canal+.
1: Quelle horreur. Quelle indignité. C'est-à-dire
0: tout
1: qu'en
0: ça,
1: plus, tu m'as toujours dit que tu en as fait des dizaines et des dizaines des caméras cachées. C'était la meilleure.
0: Ah, c'est,
1: mais qui n'est jamais passée.
0: Jamais. C'est un truc de 52 minutes qu'on a monté quand même après. On le montrait à des gens, tu vois. Et à chaque fois, je me fais, mais c'est génial votre truc. Et c'est jamais passé sur Canal. Bah non, connard. Parce qu'il y a un mec qui a voulu écrire un numéro de téléphone sur une photo.
1: Où vous étiez tous.
0: On était tous.
1: Quelle indignité.
0: Mais qu'est-ce qu'elle foutait là, cette photo ? C'est-à-dire que si tu vois ça dans un scénario de film, bah, dis donc, il est un peu gros ton histoire. Le mec, il devient pote avec le gars de la prod est là, il veut sortir une truc, c'est là où il y a la photo. Non mais oh, oh. Et, ben ouais. C'est une erreur fatale. Hein.
1: C'est une erreur fatale.
0: Parce que je pense que si on passe celui-là, vu qu'à l'époque ça marchait bien pour nous, qu'on Action Discrète c'était assez vu, là je pense que celui-là il aurait bien marché parce qu'il est vraiment très très bon et on en aurait fait d'autres et après et je serais pas en train de parler.
1: Et bref. Et tu serais pas en train de te demander, ils en sont où les mecs de la balle en mousse ?
0: Ouais. Vous avez des buts dans votre cours de récré ou pas ? Ou c'était les pulls ?
11: Non. Pulls, ou sinon en fait ouais. On avait deux gros poteaux.
0: T'avais des buts, toi.
11: On avait deux gros poteaux.
13: C'était la porte en fait. Deux gros poteaux sur la cour et donc t'avais les deux côtés de la porte.
11: Dans mon collège, c'était une dinguerie, c'est qu'en fait on avait comme un espèce de préau. En fait, on jouait en latéral. C'est-à-dire que les buts n'étaient pas en face.
12: Ah, ok.
11: Il y avait un but.
12: Mais nous, on avait un tournoi avec les profs.
1: Bien sûr, on connaît ça.
11: Donc c'était
1: on l'a tous vécu.
12: Et nous, dans mon collège.
11: En fait, tu jouais en
1: diagonale. C'est vraiment passé sur RMC, ça ?
0: Non. Faut que ça s'arrête à Trêve Internationale. Vite.
1: Oui.
0: Très, très vite.
1: Bah, j'espère qu'on aura la fin, mais je suis pas sûr. Hein.
0: Non, je pense pas.
1: Qu'on a gardé les bandes. Enfin, bref. Je vous raconte mon erreur fatale.
0: Ah oui!
1: Alors, on est en 2017. Ça m'arrange que tu dises oui, d'ailleurs. On est en 2017. Ça fait 2 ans que je connais ma femme. Et je me dis, bah, tiens, on va se faire un beau voyage. Et puis, en plus, j'ai jamais eu l'idée et l'envie de me marier, mais j'avais envie de fonder une famille. Donc, je me suis dit, bah, tiens, on va voyager. Et c'est l'occasion de lui annoncer que j'ai envie qu'on ait une famille à nous. Exactement. Énorme.
0: Qu'on fonde un foyer.
1: Voilà. Exactement. Et donc on part, je prends la destination, je décide qu'on aille au Costa Rica. Et donc on est à Noël elle ne sait pas, je lui offre un énorme billet d'avion, tu sais que tu imprimes et tout ça, c'est dans un paquet cadeau. Et donc elle ouvre le paquet cadeau, billet pour Saint-José au Costa Rica, on passe 15 jours. Et souvent dans les médias, tu pars pas 15 jours en vacances. Tu pars une semaine parce que les médias n'aiment pas trop quand tu tailles une émission. Et j'avais mon émission sur la chaîne L'Équipe qui s'appelait L'Équipe Type. Et normalement, tu pars une semaine, mais tu pars pas 2 semaines. Bref, je décide de partir 2 semaines parce que aussi ça me fait plaisir de le faire. Et puis si tu vas au Costa Rica, malheureusement, c'est tellement loin que tu n'y restes pas qu'une semaine. Bref, je pars. Et d'ailleurs, c'est cette histoire où je pars en février 2017 pendant la Ligue des Champions et pendant le match aller PSG-Barcelone que je rate. Pourtant, j'ai regardé la remontada chez moi tout seul comme un con, mais ce match, je le rate parce que je suis au Costa Rica. Et donc, je suis au Costa Rica, je passe 2 semaines formidables, mais vraiment formidables. On rentre et je reprends mon émission. Malheureusement, en mai 2017, c'est cette fameuse histoire où on me convoque dans le bureau et on me dit « on va te remplacer
0: oui.
1: par Estelle Denis ». Et en fait, j'apprends plus tard que ce voyage au Costa Rica m'a été préjudiciable.
0: Ah.
1: Parce que on avait des très bonnes. J'ai commencé en 2013 jusqu'en 2017. J'ai fait 4 ans d'émission et on a fait des audiences vraiment magnifiques. On est parti de 20 000 personnes tous les quarts d'heure. J'avais fini à 200 000. Et on m'avait remplacé par Grégory Hacher, que j'avais moi-même recruté. Et on m'a remplacé pendant 2 semaines, pendant que j'étais au Costa Rica, par lui. Et en fait, bah, au bout de 2 semaines, les chefs, ils ont regardé les résultats.
0: Très bien, sans l'autre.
1: Ils ont dit, bah non, mais c'est pareil. Bon, bah, si c'est pareil, on va le remplacer. Et voilà comment ça s'est passé. Mon erreur fatale, c'est d'être parti avec ma femme. Et crois-moi que je ne regrette pas.
0: Non.
1: C'est d'être parti au Costa Rica parce qu'après, les chefs s'en sont servis pour dire, bah, regardez, les chiffres, c'est les mêmes, donc on peut s'en séparer.
0: On avait prévu de partir en vacances, nous, cette... Je me demande si on va partir en vacances cette année, du coup. Mais pars, toi. Je vais prendre Simon Dutin. Pars. T'as pas envie de repartir en vacances cette année?
1: Peux partir deux semaines, chef?
0: Ouais, par trois. Trois semaines. Par contre, je fais mon trois semaines avec Simon Dutin. Il va me parler golf. Il va me parler golf.
1: Moi, je suis
0: j'adore
1: Jean-Louis
0: Simon, mais il va me parler golf.
1: Ah, ça, c'est possible. Ça.
0: Parce qu'il va croire que ça m'intéresse.
1: Il y a Adelino qui est avec nous au 32-16. Bonsoir, bonjour Adelino.
14: Salut l'équipe, comment allez-vous?
0: Salut Adelino.
14: Adelino.
0: Adelino, bien sûr, c'est brésilien. Bien sûr. J'imagine.
14: Il y a trop d'Adel sur votre antenne.
0: Allez, Adelino, on va faire un contrôle routier parce que ça commence à me titiller cette histoire. Bon, allez, Adelino.
1: Contrôle routier, main sur le volant.
0: Dis-moi, Adelino, Auge do Brasil, est-ce que tu es né?
14: Je suis né à Argenteuil.
0: Ah ouais, en Argentine? Ah non, en Argenteuil, d'accord. C'est presque pareil. Où est-ce que tu habites? Où est-ce que tu habites?
14: Bah, Argenteuil, toujours.
0: Ah ben, c'est bien. Et tes supporters?
14: D'Argenteuil, non, je reste du PSG.
0: Bravo, c'est bon. Ça, bon, c'est que c'est carré, c'est carré.
1: Bravo.
0: C'est carré.
1: Est-ce que tu peux te présenter, Adelino?
14: D'accord. Alors, moi, il y a une chose que je déteste, c'est quand on veut essayer de dire. Moi, je sais pas le dire, donc je vais le dire à la version que je déteste. C'est ceux qui disent what the fuck.
0: Oui. C'est plutôt bien prononcé, what the fuck.
1: Ça se prononce comment, d'après toi?
14: Bah, tu le dis, alors, soit tu le dis avec. En fait, tu sais, en France, nous, on n'est pas bilingue. En fait, l'accent anglais, on l'a pas. T'as qu'à voir Macron, comme il s'exprime.
0: Ouais.
14: Et la plupart voilà.
0: C'est le fait de le dire comme ça, what the fuck, comme ça, avec l'accent parisien.
14: What the fuck. Ça fait un peu pecno, je trouve.
0: Ouais.
14: Soit tu le sors avec l'accent anglais, soit tu le sors pas.
0: Bien sûr. Il y a trop d'anglicisme.
15: For sure.
0: For sure.
1: Le truc, il reste toujours dans ton frigo?
14: Il y en a rarement, mais je déteste. C'était à l'époque quand j'étais célibataire. Je détestais faire ça, mais tu sais, quand t'as plus d'eau et que tu prends une vieille bouteille de coca et tu mets de l'eau dedans.
0: Ah oui.
14: Et tu te réveilles, t'as soif, tu te réveilles dans la nuit, tu veux boire et tu vois la bouteille de coca,
0: Elle a un goût plastique.
14: Ouais, donc je l'ouvrais même pas et je la laissais pour.
1: Ça me fait penser à une histoire. Moi, un jour, je me lève en pleine nuit, 4h du mat, j'ouvre mon frigo et là, je vois une bouteille. Sympa, tu vois, j'ai l'impression que c'est de la grenadine. Et là, c'était du rosé.
0: Mais non. Vraiment?
1: Alors, le rosé à 4h du mat au réveil, c'est dégueulasse. Hein.
0: Ouais.
1: Enfin, même à 20h.
0: Ouais, il y a peu même au coucher.
1: Pardon, les quatre personnalités vivantes avec qui tu rêves de dîner?
14: Alors, dans le même dîner, déjà, moi, j'aimerais bien prendre Daniel Riolo et Donald Trump pour les rectifier un petit peu et pour.
0: Oui.
14: J'ai deux, trois choses à leur dire.
0: D'accord.
14: Ensuite, pour que ce soit un petit peu sympa, allez, on va dire Zinedine Zidane, histoire de parler football.
0: Ouais.
14: Et pour terminer, bah, j'ai changé. À la base, ça devait être Mia Khalifa, mais je l'ai remplacée par Claudia parce que.
0: Ouais. Elle est open, elle est hyper open, Claudia. Qui nous écoute en ce moment.
14: Avec plaisir, Claudia. Voilà.
0: Alors, par contre, je crois qu'elle ne viendra pas toute seule. Hein.
1: On embrasse Élie.
0: Elle ne viendra pas toute seule parce qu'il y aura du jardin.
1: J'ai un plus trois.
14: Il y aura même son mec Eddie.
0: Ouais, il y aura tout le monde.
1: Parfait. C'est quoi ton erreur fatale, Adelino?
0: Bah, il vient de la faire, là. Hein. Ta femme écoute.
14: Alors, mon erreur fatale, elle remonte quand j'avais à peu près 20 ans. Je venais d'avoir mon BEP vente en alternance.
0: Mmh.
14: Et ensuite, je devais passer en CAP, c'était le niveau supérieur. Et en fait, on devait faire de la vente, mais tu sais, genre dans les agences immobilières ou les trucs comme ça, c'était pas de la vente en boutique. C'était le niveau au-dessus. Donc moi, j'arrive tant bien que mal à dénicher une agence immobilière avec qui j'avais rendez-vous pour un entretien d'embauche. Tout sentait bon, ça devait le faire. J'avais rendez-vous, je crois, à 14h, un truc dans le genre. Je roule, je suis dans les temps. Et là, sur le trottoir, t'as une jolie femme avec des formes généreuses qui passe.
0: Mmh.
14: Réflexe d'homme ou pas, je regarde.
1: On dira ou pas.
14: Ou pas, je regarde, mais mon erreur, c'est de me retourner pour regarder, pour profiter au maximum. Sauf que je suis sur la route. Certes, ça roulait très doucement. Et là, bam, je tape la voiture devant. Donc le mec, il s'arrête. Oh,
1: ouais, faut t'apprendre.
14: Non, mais c'est une histoire vraie. Donc après, on fait le constat. J'appelle, tu sais, c'était il y a 20 ans. C'était il y a plus de 20 ans. Non, j'avais 20 ans. Donc c'était
1: il y a 20 ans, on a le droit.
14: Et donc, du coup, il n'y avait pas. J'appelle la boîte pour leur dire que j'allais avoir un peu de retard. Que j'avais un accident.
1: Oui, tu leur as dit raison de l'accident?
14: Non, mais ça a suffi pour pas. Ils me disent, bon, bah, on vous rappellera plus tard, on va remporter le rendez-vous, ils m'ont jamais appelé.
0: Aïe.
1: Ah, l'erreur fatale. Ah,
14: ça, c'est moche. Préparateur de commande.
0: Est-ce qu'au moins t'as eu le numéro de la.
1: Ah oui, d'accord.
0: Ah oui, c'est pas pareil. Ah, oui, est-ce que t'as eu le numéro de la gonzesse?
14: Mais non, elle savait même pas que j'existais. Elle a continué sa route. Elle s'est même pas rendue compte de l'accident. Tu sais, la voiture, elle aurait pu exploser. Elle a rien vu, elle.
0: Et au niveau des pare-chocs, ça donnait quoi? La voiture, hein?
14: Non, pas grand chose.
0: Bon, ça va.
14: Voilà, fallait faire le constat avec le gars devant.
0: Il y avait des airbags? Des beaux airbags ou pas? La voiture, on parle d'accident, là! Mais sans décoller, mais c'est incroyable!
1: Oui.
0: On peut pas parler mécanique.
1: On peut rien dire, je suis d'accord.
14: Les gars, Julien, si j'ai le temps, en fait, là, il y a une erreur fatale d'un couple anglais. Je sais pas si vous avez entendu parler de cette histoire il y a peut-être 4-5 ans. Des petits jeunes, 19-20 ans. Ils avaient l'habitude de jouer à, je crois que c'était l'Euromillion. Et en fait, eux, si tu veux, ils avaient tout le temps les mêmes numéros. Et chaque semaine ou chaque mois, et ben, ils validaient la grille. Donc là, ils reçoivent une notification. Oui, c'est bon, les numéros sont sortis. Et c'était le jackpot.
0: Ouais.
14: C'était un truc du genre 180 millions d'euros. Mais c'est une histoire vraie, tu peux vérifier sur Internet. Et donc là, ils sont tout contents et tout. Sauf qu'à peine le temps de réaliser qu'ils ont gagné, ils reçoivent une autre notification qui leur dit, bah non, la grille n'est pas validée. Vous avez passé sur votre compte les 2 euros.
0: Oh merde.
1: C'est un vrai effet papillon, on est d'accord.
0: Là, je te dis, je ne m'en remets pas.
1: Ah, moi non plus.
0: Je pense que le couple explose, tu sautes dans la Seine, ça leur fait loin, la mise.
14: 19-20 ans. Non, regarde sur Internet, tu verras, c'est un couple anglais et ça va vraiment arriver. Et c'est une erreur fatale que, voilà, ils ont pu avoir une vie de Neymar et ils se retrouvent à rien du tout.
1: Un clochard.
0: Un clochard.
1: Très bien. Merci Adelinho, merci d'avoir été avec nous.
14: Merci.
1: On t'embrasse, mon ami. Les amis, on ouvre un placard quand même.
0: Vite, placard.
1: Les cadeaux de la semaine, vous participez au placard? Vous avez déjà envoyé placard au 732-16?
15: Non.
0: C'est une erreur.
1: C'est dommage, grave, parce que franchement, il y a des trouvailles sublimes dans les placards RMC. 4 cadeaux, évidemment, cette semaine. On rappelle le cadeau de lundi.
0: En hommage à la Belgique, le super maillot de la Jupiler League. Maillot des Diables Rouges avec le 12 derrière.
1: Mardi, en hommage à celui qui a écrit un bouquin avec l'IA.
0: Celui qui n'a pas écrit un bouquin avec l'IA, Sim. Et c'est Ma médecine hilarante, ce superbe livre chez Flammarion et édité en 1990.
1: Et aujourd'hui, le cadeau du mercredi, le troisième cadeau de la semaine en hommage à Cristiano Ronaldo qui a donc quitté la sélection portugaise.
0: Qui n'est plus portugais maintenant, qui peut retourner tranquillement en Arabie Saoudite. Ce superbe drapeau
1: de l'Arabie Saoudite.
0: Voilà, il est très beau. Franchement, ça se met en châle.
1: Bien sûr.
0: Ça se porte, on peut le mettre comme ça, en bandoulière. Non, il est vraiment très sympa. C'est
1: très sympa. Si vous voulez remporter le placard RMC, vous envoyez placard au 732-16. Placard au 732-16. Kazar, on va peut-être poser la question de confiance aux auditeurs.
0: C'est la question de confiance.
16: C'est la question de la mort qui tue.
17: Est-ce qu'ils sont venus les mains vides?
18: Oh, j'espère pas.
17: Ça fait la honte. Suspense.
0: Je vous pose la question de confiance.
1: Sébastien,
0: est-ce que tu es venu les mains vides?
1: Non.
0: Bravo! N'a qu'une musique. Magnifique. Alors, avec quoi tu es venu? Oui.
1: Merci, oui.
0: Toujours la même. Alors, qu'est-ce qu'il y a de beau? On va découvrir un petit paquet. Magnifique. Et j'ouvre. Oh!
1: Non.
0: C'est sublime. Il y a. Et vous, c'est plein de goodies, des goodies de la France, magnifique, de la FFF. Alors, je ne sais pas ce que c'est. C'est
1: une corne de brume.
0: Merci. Ah ouais, des vouvuzelas.
1: J'ai pensé à toi en voyant le nom de l'article.
0: Des bangers gonflables. Ah, oh, c'est un banger.
1: Bien sûr.
0: Et il y a un mini corne de brume. Ah oh ouais, super. Et un décapsuleur France. C'est magnifique, vive la France, bravo.
1: C'est forcément pour Kazar ou ça peut se retrouver dans le placard?
19: Ça peut totalement se retrouver dans le placard.
1: Eh ben, merci, écoute, à toi,
14: ça
1: bravo.
14: Chez moi.
1: Tu n'es plus.
0: Je peux remusique suspense, s'il vous plaît.
1: Oui, bah, le problème, c'est que tu demandes à Julien.
14: Bah non, je l'ai plus là.
0: Bon, d'accord. Est-ce que tu es venu les mains vides?
14: Non.
0: Bravo!
1: Ça, la Marseillaise, on l'a.
0: Il n'a pas lancé ses ma bite, on s'en sort bien. Voilà, c'est celle-là.
1: Alors, nous sommes tous oui.
20: J'en ai deux.
0: Ah oui.
20: Bien sûr.
0: Des mini chamallows. Ah, bien sûr, ça, j'en manquais. Ah, oh, c'est bon, je vais faire une part là.
1: Pour une part 12.
20: Et pour
1: efficace.
20: Le placard, Pro Cycling Manager 2009.
0: Ah oui.
1: Ah bon, avec les
0: Armstrong. Alors, moi, j'adore le vélo. et j'adore les jeux PlayStation.
15: C'est le pire jeu de tous les temps.
0: Mais j'ai jamais compris le jeu de vélo.
1: Ça n'a aucun intérêt.
0: Le jeu de vélo.
1: Autant tu comprenais le jeu d'athlé parce que fallait appuyer vite sur les deux touches. Non mais voilà, mais parce que oui, mais c'est un jeu d'endurance le vélo. Tu vas pas passer 8 heures à faire de l'endurance avec tes doigts par exemple.
0: Ah putain. Tu fais une échappée et tout. Ah non, quel enfer, merci.
15: Non, c'est un jeu de management de vélo.
1: Ah oui, c'est vrai, c'est le jeu de management de vélo. Ouais.
15: Tu conduis même pas, hein. Tu manages l'équipe.
1: Oh non. Oh non, tu vas baver encore. Là, c'est une par 24, là. Non, j'aime pas quand tu fais ça. Non, j'aime pas. Merci pour ces très beaux cadeaux, les amis. Attends, ils en sont où? Ils ont fini ou pas l'histoire avec le ballon en mousse?
15: Ah, vous savez, on est à la fin.
18: Moi, j'ai connu aussi le ballon en plastique.
19: Mais on s'en tape!
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0: Les GG sont là, je vous le disais, avec aujourd'hui Didier Giraud, l'agriculteur de Saône-et-Loire, Fatima Hidbounois, la prof de français. Elle est en collège en Seine-Saint-Denis. Et puis nous sommes avec l'avocat Charles Consigny. Justement, parlons tout de suite de ce qui retient l'attention dans la contestation sociale, la colère que l'on voit au quotidien. Ce sont les lycées. On a Paris, Lille, Lyon, avec des nouvelles tensions, des face-à-face entre les jeunes et la police.
1: Quand on est un jeune qui a 15-16 ans, quand à un moment donné on vous balance quasiment, je veux dire, un flashball, quasiment, je veux dire, soit sur l'abdomen ou soit au visage, forcément qu'à un moment donné il y a un élan de solidarité. D'abord de protéger la personne, mais d'indignation, parce que c'est normal. Voilà, ce sont des humains en fait.
2: Et agir par la violence.
1: Mais ce sont des humains. Mais la violence à un moment donné elle peut être légitime aussi. Elle peut être légitime. C'est quoi cette affaire? Bien sûr qu'elle peut être légitime. Le problème que l'on dit à tous ces jeunes-là, c'est oui, elle peut être légitime. Mais chaque fois qu'on peut l'éviter, c'est mieux.
0: Vous venez d'entendre, c'est le maire de Saint-Denis, monsieur Bali Bagayoko, qui était aux côtés des lycéens d'ailleurs, hein, pour comprendre leur manifestation, pour comprendre leur colère. Et vous l'avez entendu dire.
3: Pour encourager, tu veux dire.
0: Il faut éviter la violence dès qu'on peut l'éviter, mais elle peut parfois être légitime.
3: Oui, comprendre, c'est pas, à mon avis, c'est pas le bon terme, c'est plutôt encourager. D'ailleurs, il l'assume, hein, les élus insoumis poussent les jeunes à continuer à manifester. Il y a d'ailleurs une nouvelle journée d'action organisée demain, mais dès ce matin à Lyon, il y a déjà des heures devant certains lycées. Quand Bali Bagayoko explique que la violence, à un moment donné, peut être légitime, mais à chaque fois qu'on peut l'éviter, c'est mieux. De quoi part-il? Est-ce qu'il parle de ces professeurs qui ont été agressés? Au moins 10 personnels de l'éducation nationale ont été blessés, selon le ministre de l'Éducation. Il y a un proviseur qui a été blessé par un tir de mortier dans les Hauts-de-Seine. Ce tir de mortier qui n'a pas été tiré par les policiers, mais par de jeunes délinquants. Il y a un professeur qui a été frappé dans le Nord. Il y en a un autre qui a été menacé de mort en Essonne. Et aussi les dégâts, selon Valérie Pécresse, la présidente de la région Île-de-France, la facture se chiffre à près d'1 million d'euros depuis le début du mouvement. D'ailleurs, dans un tweet, elle accuse le maire de Saint-Denis, Bali Bagayoko, d'avoir encouragé les casseurs, et elle a bien l'intention de lui envoyer la facture d'environ 100 000 euros concernant les dégradations dans le département de Bali Bagayoko en Seine-Saint-Denis. Alors, il y a effectivement une colère qu'on peut entendre. Alors, les revendications, elles sont souvent un peu contradictoires. À la fois, on dénonce la surcharge de travail, le manque de professeurs, parfois le manque de moyens. J'ai regardé ce qui se passe en Seine-Saint-Denis, notamment. C'est pas le département le moins pourvu en moyens. C'est vrai qu'il y a eu un défaut au départ, c'est-à-dire qu'on n'a pas, comme souvent, anticipé la forte augmentation de la population dans ce département. Mais depuis, il y a eu un rattrapage et plusieurs centaines de millions d'euros ont été dépensés en Seine-Saint-Denis pour construire de nouveaux lycées, etc. Alors bien sûr, il y aura toujours un lycée dans lequel il manque des rideaux ou la porte n'a pas été réparée, etc. Est-ce que ça vaut pour autant un tel déchaînement de violence?
0: 32-16 pour en parler avec les GG, avec les grandes gueules, Didier Giraud.
4: Bah, moi, je pense que ce qui légitimement pourrait entraîner des manifestations, c'est des profs absents, des profs pas remplacés. Ça existe en lycée. Derrière ça, on n'est pas dupes, quoi. Que ça puisse être le départ d'un mouvement, c'est une chose. Aujourd'hui, le mouvement, il devient politique. On est à 7-8 mois des élections présidentielles. Tout le monde s'en saisit. Moi, quand je vois Bali Bagayoko qui participe activement à allumer une poubelle et qui, après ça, est porté en triomphe comme à bras raccourcis sur son bouclier, tu vois, moi, je trouve que c'est juste un outrage, quoi, hein. Ça devrait pas exister. C'est pas son rôle d'élu d'être activement c'est même plus au soutien, c'est un catalyseur de la manifestation. Et aujourd'hui, légitimer la violence, même si on sait bien qu'aujourd'hui dans ce pays, pour être entendu, il faut être violent, légitimer la violence quand t'es un élu de la République, tu vois, ça prend tout de suite une autre tournure. C'est pas le leader syndical, le grouillot de base de la CGT, de la FNSEA ou de l'UNEF qui dit on va tout péter, quoi. C'est un élu de la République. Et je trouve que, à ce titre-là, il devrait prendre un minimum de recul, quoi. Même si on sait que ça sert. LFI essaye de se servir de ce mouvement, mais je sais pas qui là-dedans croit à la sincérité du message des étudiants dans ce contexte-là, quoi.
0: Fatima.
2: Bah, écoutez, moi je suis mère d'un enfant qui est en seconde actuellement, donc mon fils est en seconde, et professeur de français, donc j'ai eu des troisièmes l'année dernière, qui sont en seconde, donc j'ai pu voir même dans des images d'anciens élèves, parce qu'avec les professeurs on regarde de loin, donc le mot qui résume mon sentiment c'est l'inquiétude, et une inquiétude profonde, parce que j'ai l'impression qu'à la fin, qui va perdre des dents sans gagner une chaise, ce sont les élèves. Parce que là, on a vu l'image.
3: Ce sont les profs, hein, surtout.
2: Là, on a vu l'image d'un élève qui s'est pris une grenade et qui s'est retrouvé avec des dents en moins. Moi, ces choses-là, je peux
0: et
2: pas.
0: Il donnait des coups de pied aux policiers. Ça ne justifie pas non plus le tir plein de face. Mais il donnait des coups de pied aux policiers aussi.
2: Où on en est. Ouais. Sachant que les revendications, c'est des conditions de travail normales. Enfin, que les professeurs soit remplacé, sinon il y a rupture de l'égalité quand même. Il y a des professeurs, il y a des lycées où ils se retrouvent sans professeur de français, alors que c'est une absence, par exemple pour
3: pas nouveau d'ailleurs.
2: C'est pas parce que c'est
4: quoi,
2: nouveau.
4: Ça, concrètement,
2: alors,
4: Fatima,
2: ce n'est pas. Alors d'une part, ce n'est pas
4: toi
2: parce que
4: les chiffres.
2: Ce n'est pas parce que ce n'est pas nouveau que c'est acceptable. Lorsqu'on va passer le bac de français et qu'on n'a pas un professeur de français, il y a une rupture de l'égalité, c'est pas normal. Oui. Sachant que les parents compensent. Moi, je vois même dans mon collège, professeur de techno ou professeur d'allemand, non. Et les parents s'organisent pour payer des cours personnalisés à leurs enfants. Là, vous vous rendez compte. Donc, ça veut dire qu'il y a quand même un dysfonctionnement. Après, ce que je regrette, c'est déjà qu'il y a plein de fake news. Là, tu disais le maire qui allume la poubelle. Moi aussi, mon propre enfant m'a dit, mais maman, il y a un maire qui a allumé une poubelle. Je dis, mais qu'est-ce que c'est que ça? Je suis allée voir la vidéo. Il éteint le feu.
0: Il la pousse. Oui.
2: Il la pousse parce que c'est près de la grille. Oui, mais c'est quand même une fake news.
4: D'accord, mais...
2: Il la pousse. Non, mais je suis désolée. On peut. Il faut écouter.
4: C'est pas lui qui l'allume.
2: Il
0: l'a pas mis vers la grille. J'ai revu la vidéo dans son intégralité. Au contraire, il y va.
2: Il essaie de la pousser.
0: Il fait signe aux gendarmes de venir aider.
2: Il fait exactement la même chose que lui. Tu vois, c'est près de l'établissement. C'est dangereux.
3: Je peux poser une question, Fatima. Qu'est-ce qu'il fait là?
4: Est-ce que c'est son rôle?
3: Est-ce que c'est son rôle d'être dans une manif de jeunes lycéens?
4: Puis c'est surtout ce qu'il en dit, quoi.
3: Non,
2: plusieurs choses. Moi, le côté, l'enthousiasme que je vois de tous les côtés, il y a de la manipulation de tous les côtés parce qu'il y en a. Le chaos sert. Sert pas pour les mêmes raisons, mais j'ai l'impression que ça sert tous les partis. Ça sert ceux qui ne veulent pas parler des revendications, qui vont parler que du chaos. Ça sert ceux qui disent allez les jeunes en première ligne alors que il y a des questions que les adultes devraient régler, la question de Parcoursup, la question des classes surchargées, le manque, tu dis oui, les manques de rideaux, si c'était qu'une question de rideaux.
3: Non, parce que j'ai entendu dans la bouche d'un gamin dire il y avait pas de rideaux.
2: Concrètement, moi j'ai déjà eu un manque de chaises dans mes classes.
3: Oui.
2: Un manque de chaises, ça veut dire que quand l'élève revient,
3: donc ça mérite de faire ça.
2: Quand l'élève
3: revient,
2: pas du tout, mais bon. Je te parle de revendications, je te dis pas aller brûler des choses. Mon fils y est, tu crois que mon fils avec ses béquilles et son fauteuil roulant en ce moment, je vais lui dire vas-y,
3: pas
2: te prendre
3: avoir des dents, noir et
2: mais parce que mais
4: c'est
2: non
4: ça,
2: mais
4: c'est qu'il y en a aussi là le tour qui sont même pas dans l'établissement.
2: Alors,
4: quoi.
2: J'ai commencé en parlant d'inquiétude. J'ai commencé en vous disant que envoyer des jeunes devant, c'est comme envoyer les gladiateurs en slip. Ça veut dire allez-y, battez-vous, on vous envoie dans la fosse aux lions, on les envoie en slip parce qu'on ce ne sont pas aux jeunes d'être en première
4: mais on
2: ligne.
4: Pas
2: moi, il y a des questions politiques. Déjà, ils parlent beaucoup de Parcoursup, qui est une catastrophe. Mmh. Ils parlent des classes surchargées, du non remplacement des professeurs et des locaux. C'est ce qui revient le plus, et c'est ce dont nous, entre adultes, on devrait partir.
3: Les médias, ça veut rien dire. Ça veut dire les médias parce que les médias sont différents. Mais
2: non,
3: c'est pour
2: qu'on
3: ça
2: aime
3: que c'est pour
2: le,
3: ça,
2: le spectacle.
3: C'est pour ça qu'on vandalise des lycées quand on
2: pour
3: déploie manque de moyens.
2: Pas du tout.
3: Pas très cohérent,
0: Charles.
5: Moi, franchement, ça me fascine assez quand même ces manifestations émaillées de violence. Et par ailleurs de séchage de cours, parce que pendant tout ce temps-là, on n'enseigne plus. Alors déjà que quand on enseigne, on a du mal à le faire. Je parle sous le contrôle d'un professeur. Mais si on n'enseigne même pas, c'est sûr qu'on ne va pas le faire. Ces manifs sont revendications. En gros, on ne sait pas exactement ce qui n'irait pas, ce qui leur va pas là tout de suite à 6 mois de la présidentielle. Donc c'est quoi? C'est les profs absents. Moi je
2: non remplacement
5: pas.
2: Des professeurs.
5: Non,
2: absents.
5: Bah oui, mais moi je parle pas du non remplacement des professeurs. Je parle de l'absentéisme des professeurs. Ça oui. Ça je pense que les élèves ont raison de gueuler contre l'absentéisme des professeurs. Et je pense d'ailleurs qu'il faut licencier les professeurs qui sont trop absents.
3: S'ils sont malades?
5: Je pense trop absents. Je pense qu'un prof qui est trop absent, qui cumule des absences, qui s'absente trop longtemps sans vraie raison valable. Il y a un moment donné, il n'y a pas de raison qu'il garde son job. Dans une boîte normale, tu ne restes pas en poste.
3: Une raison officielle
5: indéfiniment.
2: Même une femme qui est en congé maternité, la prof d'espagnol qui était en congé maternité, c'est quelque chose qui était prévu. Elle n'a pas été remplacée. Et on lui a dit pendant toute la durée. Et quand elle est revenue, elle a même été inspectée. Au collège, c'est pas une légende urbaine.
3: Il faut virer le DRH.
2: Moi, quand je suis partie pour être enceinte, c'était prévu. Oui, je suis restée vraiment jusqu'au bout parce que j'attendais qu'on me remplace.
5: C'est pas que des congés maternité. J'aimerais bien
0: voir qu'il y a les deux.
4: Tu peux montrer le geste quand t'es enceinte, Fatima?
2: J'étais non mais vraiment jusqu'au bout. Il y a des moments où on attend même dans
0: donc c'est un problème de gestion de personnel.
2: Oui, mais Fatima, largement.
3: Oui, donc c'est pas
0: donc la réalité c'est pas un manque de moyens, c'est un problème de gestion personnelle.
2: Il y a les deux parce qu'il y a des profs de techno par exemple, il y a des profs de techno d'allemand.
5: Ça sert à rien la techno par exemple, tu vois.
2: Tu as gagné parce qu'il y en a presque plus, on les remplace
5: déjà.
2: Elle est déjà
5: tu peux moi je pense qu'il faut supprimer les cours l'après-midi de toute façon. Faut revoir tout le programme avec moins de vacances, des cours le matin, du sport et des activités culturelles et des cours de techno si on veut l'après-midi. Mais ce sont donc des jeunes qui en fait sont instrumentalisés par des gauchistes.
3: C'est ce que disent les renseignements généraux disent que l'extrême gauche a infiltré ces mouvements.
5: Mais bien sûr, Louis Boyard, ça fait des semaines que Boyard, il est sur le pont pour agiter toute cette jeunesse. LFI est à fond pour agiter cette jeunesse. Regardez Bagayoko qui dit n'importe quoi, qui commence à dire oui, la violence est légitime. De toute façon, il est en permanence au bord de la guerre
2: en
5: civile.
2: 2023, les élèves filmaient. Vous rappelez cette tendance sur TikTok où ils filmaient je suis à Blaise Sandras, bien évidemment qu'il n'y a pas de chaise. Ou alors c'était aussi le lycée Paul-Éluard où ils filmaient les rats dans le couloir.
5: Ils filmaient
2: les rats dans le couloir. Il disait qu'il n'y avait pas d'assistante sociale, il n'y avait pas d'infirmière.
3: Je pense que c'est plus efficace de faire ça quand t'as pas de médecin,
2: c'est quand même compliqué. Alors dans ces cas-là on dit c'est pas grave, il n'y a pas d'assistante sociale. Venez pas me dire la santé mentale déjà c'est une priorité avec des prémolos.
5: Est-ce que tu peux concevoir, Fatima,
4: que entre les revendications que t'égrènes qui sont légitimes et dire qu'il y a des problèmes dans les lycées et les collèges, c'est légitime. C'est dire qu'il y a des endroits où ils font cours avec le blouson sur le dos l'hiver, et ces choses-là, on les a vu les images, c'est légitime. Et tu peux concevoir aussi que ce qu'on voit à la télé ces temps, on n'est plus vraiment dans la légitimité. Parce que les mecs qui sont en train de faire brûler des poubelles, il y a longtemps qu'ils sont plus lycéens.
2: Mais c'est pour ça que je vous dis,
4: si on leur enlève la cagoule,
2: je vous dis, c'est honteux de mettre finalement que les jeunes finissent par être en première ligne, parce que c'est notre système qui dysfonctionne.
3: Non, Fatima,
2: parce que quand on est poli et qu'on dit gentiment les choses et qu'on explique, on n'entend pas gens polis, on s'en fout. On entend quand il y a de la violence.
3: Parce que
2: je suis poli. Non, je suis justement poli. Je suis le type de personne qui pendant des années a dit les choses. Mais vous en parlez. Alors que quand poliment.
3: On parle de la casse.
2: Oui, parce que quand il y a de la casse, les médias en parlent. Et quand gentiment on vient dire il y a des dysfonctionnements, regardez, il y a des rats ou il y a des choses, personne n'entend. Personne n'entend, je suis désolée. On est dans une société du spectacle et on est foutu pour ça. Parce que les adultes vont cautionner une société violente où il faut crier, faut gueuler, faut casser pour dire c'est pas bien de casser, mais là on en parle. Et quand on est poli, on s'en fout. Parce que les gens polis, les gens qui n'ont pas de pouvoir, on les entend pas. Regardez les personnes en situation de handicap. Qui se préoccupe du handicap dans ce pays? Parce qu'on s'en fout, parce qu'on les entend pas. Sauf que les aveugles, par exemple, les gens en fauteuil roulant, juste ils peuvent pas sortir. Ils ont du mal à sortir de chez eux, mais on va pas les entendre. Ça va passer en dernier, parce que justement il ne gêne personne. Vous comprenez ça? Donc moi je suis contre la violence et j'ai mon fils dans le truc, donc je vais pas dire vas-y, va te casser les dents, bien entendu, et j'ai pas envie que mes élèves, c'est comme mes enfants. Mais bien entendu, il faut aussi se remettre en question comme adulte. Vendez la société que vous pouvez soutenir, d'accord?
3: Le budget donc on entend l'éducation nationale, calmes. C'est 90 milliards d'euros.
2: Et voilà, et après ça marchera.
3: Dans
0: un instant, on sera avec Samy, il est professeur d'histoire, il est du côté de l'Hérault, il est du côté de Montpellier. Pour lui, les revendications des jeunes sont légitimes, il nous expliquera ça.
5: Des chaises.
0: Restez avec les grandes gueules, il est 9h15, le blocage des lycées, il faut que ça continue, il faut que ça s'arrête. Là, en ce moment, il y a des petits face-à-face du côté de Lyon, de Lille,
3: du côté de Paris, il y a une nouvelle journée d'action demain,
0: effectivement. Au total, on a quand même 76 blessés recensés par le ministre. À tout de suite avec
5: les grandes gueules. Et combien d'analphabètes?
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0: On va vous donner la parole au 32-16 en direct dans les GG, dans les Grandes Gueules, avec Charles Consigny, Didier Giraud, avec Fatima Aïd Bounois, à propos de la colère des lycéens de Lyon à Lille. Là, on a des tensions dans les rues. Alors, en même temps, on n'invente rien. La colère des lycéens, ça fait plus de 60 ans qu'on la voit assez régulièrement.
1: Toujours pour les mêmes raisons.
0: Samy, bonjour.
2: Bonjour.
0: Merci d'être avec nous. Vous êtes professeur d'histoire, je disais, du côté de Montpellier, hein, c'est ça.
2: C'est ça, oui.
0: Vous soutenez les lycéens ou pas ?
2: Alors, soutenir un petit peu comme Fatima, ça dépend de quoi on parle. Sur le principe, quand on parle d'un soutien pour se battre, pour obtenir plus de moyens pour l'éducation nationale, moi je suis plutôt favorable à ça. Après, j'ai été parler avec des jeunes à côté de... J'habite pas très loin du lycée Mermoz, qui est un lycée de 3000 élèves, c'est un des plus grands lycées de France qui se trouve dans le centre-ville de Montpellier. Et lorsqu'on allait creuser un petit peu avec les jeunes, il y a un petit peu un mélange de beaucoup de choses. Il y a quelques jeunes qui s'intéressent à des choses un petit peu liées à des revendications. C'est assez flou. Il y a pas mal de jeunes qui sont un peu aussi pris par l'effet de groupe. Il y a une espèce d'effet d'entraînement.
3: Et c'est ça qui peut nous échapper, totalement.
2: Le but, c'est d'être sur Snap et de dire que on s'est fait voir. Ça existe aussi. Après, les revendications, vous savez, ça suit aussi un peu le mouvement de la société. Aujourd'hui, on est dans une société où plus personne ne s'intéresse à rien collectivement. Et c'est aussi vrai chez les jeunes et encore plus. Donc c'est vrai que j'irai pas à dire que les jeunes sont là pour s'amuser, parce qu'il y en a certains qui s'intéressent à des revendications qui sont réelles, même si c'est flou, et ils savent pas forcément le verbaliser. Donc ça, je pense qu'il faut le soutenir. Les revendications, par exemple, sur les emplois du temps, je parlais avec certains qui me disaient on veut se battre pour avoir plus de temps à la cantine, pour avoir des emplois du temps moins surchargés. Bon, ça, je vois pas tellement le lien entre ça et le fait d'aller se friter avec des CRS. Ça, c'est un problème à régler en interne de l'éducation nationale, des problématiques de moyens dans l'éducation nationale. Et ça, par contre, le ministre se défausse là-dessus, parce qu'effectivement, il y a des choses qui sont demandées au niveau du gouvernement depuis des années. Par exemple, Fatima parlait du handicap. Parlons-en, par exemple, de la situation des AESH dans l'éducation nationale. Ça fait 10 ans au moins qu'on dit que le statut des AESH n'est pas bon dans l'éducation nationale, que ces personnes sont payées en dessous du seuil de pauvreté. Et ça fait 10 ans qu'on entend des effets d'annonce en disant oui, c'est pas bien, oui, on va faire quelque chose.
4: Les lycéens ne bloquent pas pour cette revendication-là.
2: Alors, les lycéens, j'en ai pas entendu, non, on ne bloque pas pour cette revendication-là, mais par exemple...
4: On va pas non plus coller à leur grogne toutes les revendications syndicales.
5: Mais les profs sont pas capables d'assumer.
0: Samy, moi j'ai une question à vous poser, puisqu'on est dans les GG, dans les grandes gueules. Très franchement, parce qu'on parle beaucoup du ce qu'on entend chez les lycéens, du non-remplacement des profs, c'est-à-dire qu'ils n'ont pas de profs devant eux, pour certains depuis longtemps, on a entendu des témoignages de parents aussi. C'est dû à quoi le non-remplacement des profs ?
2: Alors ça dépend où, en Seine-Saint-Denis, département que je connais bien, puisque j'y ai grandi, c'est dû au fait que c'est des départements, pour certains, qui sont laissés à l'abandon par l'État, mais c'est pas depuis 5 ans, c'est depuis 40 ans. Alors, en Seine-Saint-Denis, vous savez que...
6: Les absences des profs, c'est dû au fait que les départements sont laissés à l'abandon.
2: Charles, je vous invite à aller prendre une classe en Seine-Saint-Denis. Je vous invite à aller faire un essai ou alors à la Paillade où je travaille. Allez gérer une classe en lycée professionnel où vous n'êtes plus prof. Vous êtes tout ce que vous voulez, mais sauf prof. Vous êtes travailleur social, vous êtes parent déficient, vous êtes parent, vous remplacez le rôle des parents.
4: On concentre un peu toutes les difficultés au même endroit, c'est ce que vous dites.
2: Voilà, moi je fais tout. Quand vous êtes aujourd'hui enseignant d'une matière générale en lycée professionnel, moi je fais tout sauf enseigner. Moi, le temps que je passe à enseigner face à mes élèves, il doit représenter 10% de mon temps.
4: Oui, mais ça c'est un problème plus global d'orientation,
5: de société,
4: de société, mais aussi d'orientation, de ce qu'on doit faire des élèves. Est-ce que le collège unique est encore la solution? Est-ce que effectivement Parcoursup, j'entends beaucoup de critiques sur Parcoursup.
3: Mais c'est pour ça.
4: Oui, mais tu sais pourquoi il y a des critiques sur Parcoursup? Parce qu'aujourd'hui on ne veut plus sélectionner avant. On veut que tout le monde ait son bac. Donc la sélection se fait à Parcoursup.
3: Alors il y a plusieurs choses.
4: Il faut bien. On peut pas permettre à tout le monde d'aller en master.
3: Non, le problème. problème de parcours. Moi, je suis complètement d'accord pour. J'ai fait une prépa, j'ai fait une classe prépa, donc il n'y a pas plus élitiste que ça.
4: Mais ça n'existe plus aujourd'hui.
3: Non, mais si, bah si, Cagne, ça existe encore. Donc je vais pas venir, moi, bénéficier d'un système et après dire il ne faut pas être sélectif. Donc moi, je suis pour la sélection. Il n'y a pas de problème sur ça. Mais je veux une sélection qui fonctionne et qui est claire. Là, il y a plein de choses dans Parcoursup où vraiment, il y a des élèves.
4: Mais parce qu'on refuse de le faire avant.
0: Alors,
3: eh oui. Non, y a les mêmes
4: qui critiquent Parcoursup disent non, surtout pas, ne remettons pas en cause le collège unique, plus de redoublement, il faut faire passer les élèves, même s'ils font 10 fautes d'orthographe par mot, et on les retrouve en
3: terminale.
4: Et on est obligé maintenant à la fac de donner des cours d'orthographe.
0: Je remercie Samy d'avoir été avec nous. Je voudrais qu'on écoute.
3: Je suis la première à t'avoir dit ça sur l'orthographe et sur le fait que ce soit vraiment une catastrophe, que finalement, à la fac,
4: on soit obligé
3: de faire ce
4: qu'on Parcoursup, mais qui ne veulent surtout rien toucher.
3: Qui devrait être fait au collège. Non, moi je veux juste revenir sur une chose. J'entendais des gens qui se réjouissaient en se disant oui, la jeunesse, les idéaux, on peut pas se réjouir là de ce qui se passe parce que c'est la manifestation d'un échec global puisqu'ils sont dehors pour des choses qui devraient être la base. Vous vous rendez compte quand même ? Non mais ça veut dire que comme adulte, c'est le dysfonctionnement de notre système, c'est le dysfonctionnement de tout. Et comme adulte, vraiment, c'est très grave ce qui est en train de se passer.
0: Donc
3: moi, je
0: ne
3: peux pas me réjouir de mettre les élèves comme ça en première ligne.
0: Elle a un fils. Bonjour Sandra.
1: Bonjour les GG.
0: Vous avez un fils de 17 ans hein, qui
1: est en terminal.
0: Et alors, il manifeste, il est bloqué. Qu'est-ce que fait-il alors ?
1: Il est à la maison.
0: Pourquoi ?
1: Nous, on y a dit de pas y aller parce que la porte de son lycée est incendiée. Et en tant que maman, je ne veux pas mettre mon fils en danger.
0: Pourquoi incendié ?
1: Ah bah parce qu'ils ont mis le feu devant la porte, ils empêchent les pompiers, ils m'ont envoyé une vidéo, moi j'étais déjà au travail, et il commençait à 9h et on a appelé le lycée pour prévenir de son absence aujourd'hui. Moi il m'en a parlé, ça fait depuis lundi qu'il nous montre des choses sur les réseaux, parce que les réseaux c'est la meilleure propagande, et moi il a 17 ans et mine de rien... Alors, il y a des pours, il comprend la manifestation, il se dit oui. Alors oui, les classes, ils sont 32 dans 5 classes, voire 34, je pense même. Plus de 30. Oui, le lycée, il est pas au top, mais de vous à moi, j'ai 47 ans, vous êtes d'accord ? On a connu aussi le préfabriqué où on a mis le blouson l'hiver.
4: Et on a connu les classes à 30.
1: On a connu les classes à 30.
3: Ce n'est pas les mêmes élèves. Ce n'est pas les mêmes élèves, ce n'est pas les mêmes demandes.
1: Je vais rebondir avec

0: maçonnerie, pas possible. Et j'appréhende cette année de devoir m'y mettre, m'y coller. Mais par contre, les revendications, moi, mon grand m'a dit, mais maman, on râle parce qu'on n'a plus le portable, c'est plus autorisé le portable. Il y en a qui râlent parce qu'on doit venir de 8h à 17h les cours. Mais même lui, il se rend compte, il fait, mais quand on va travailler, on fait quoi alors?
1: Bah oui.
0: Donc,
1: bah
0: il se rend compte, on va faire 20 heures. Cette
1: génération-là fera 20 heures.
0: Voilà. Et lui, mais
2: c'est pour ça que, encore une fois, on a du mal à comprendre ces revendications.
3: Sandra, oui. Parce que vous disiez, nous, notre génération, on était 35 et les professeurs. Mm-hmm. Ce qui a changé, et là, j'ai vu moi, le changement en 17 ans, ça fait un peu plus de 17 ans que j'enseigne. On nous demande de plus en plus, avec le même effectif, de ne pas gérer un groupe, mais vraiment de gérer des individus. C'est-à-dire, on va avoir l'enfant qui est TDAH, l'enfant qui a un PAP, l'enfant qui est HPI, l'enfant à besoin particulier, un enfant 10, un enfant qui a un handicap, et on doit prendre en compte chacun dans ses avec sa particularité, sachant qu'à côté, on a des parents exigeants aussi, qui vont appeler plus qu'avant.
1: Oui, mais tu vois, c'est pas les lycéens qui devraient manifester.
3: Il y a quelques années, quand je mettais... quand je mettais une punition, j'avais vraiment les parents derrière moi. Maintenant, quand je mets une punition, j'ai très souvent des parents qui vont me demander de justifier, d'expliquer, parce qu'ils vont dire, mon enfant m'a expliqué que ce n'était pas vrai. Allez-y, pardon.
0: Elle m'expliquait que quand maintenant les parents appelaient, ils demandaient pourquoi les racistes, parce qu'ils ont peur. Mais on va où? Moi, je vais pas vous mentir. On avait une punition ou un coup de gueule à l'école. On avait plus peur de rentrer à la maison parce qu'on se prenait le deuxième effet.
3: Mais ça a changé ça.
0: Et ça, c'est pas normal. Mais pourquoi aussi? Parce que l'État a créé, pour être honnête, l'État a créé un monde un petit peu de bisounours. Où on n'a plus le droit. Vous vous rendez compte? Moi, j'ai mon fils, sa femme me dit, t'as plus le droit de me dire file dans ta chambre. Ben, je vais être honnête. Je lui dis, mais ils ont pas dit que j'avais pas le droit de te mettre le coup de pied au cul.
1: Sandra,
0: ça m'a pas tué. Moi, je me suis pris une claque dans la figure une fois. Et j'étais grande, j'étais au collège. J'ai plus jamais manqué de respect à ma mère. Je vous promets, je l'ai fait qu'une fois.
1: Sandra, je vous remercie d'avoir apporté votre témoignage, à la fois en tant qu'enfant quand vous l'étiez, et mère avec ce qui s'est passé ou ce qui se passe du côté de l'établissement de votre enfant. On va partir en Essonne, dans le département de l'Essonne, avec Maximilien. Bonjour Maximilien.
4: Bonjour Alain, bonjour tout le monde.
1: Qu'est-ce que vous pensez de ces manifestations là aujourd'hui, Maximilien?
4: Eh ben, premièrement, c'est honteux, c'est catastrophique, c'est tout ce que vous voulez. Encore une fois, on est la risée du monde entier. Mais surtout, je vais peut-être dire quelque chose qui va pas plaire, mais on a affaire juste simplement à de la racaille organisée, vêtue de noir, masquée. Donc ils sont juste là pour faire ce qu'on appelle des batailles rangées contre la police. Ils viennent pas pour faire des revendications, d'accord? Ça c'est du pipeau. Quand on brûle des poubelles, comme il dit Monsieur Bakayoko là, quand on brûle des poubelles, quand on saccage, quand on casse,
1: quand on tire des mortiers,
4: il faut pas s'attendre à ce qu'en face ils soient reçus correctement. Il y a un moment donné, il faut arrêter les conneries, il faut arrêter de se voiler la face. On a affaire à de la racaille. Et les jeunes de 15 ans d'aujourd'hui ne sont pas les jeunes de 15 ans il y a 20 ans. Ça n'a rien à voir. Donc les classes surpeuplées, moi je les ai connues. Et j'en suis pas mort. Et j'ai bien évolué dans ma vie. Donc ces gens-là, ils sont juste habitués à ne rien foutre de la journée. Et ils foutront rien, quoi qu'il arrive. Et pour répondre à beaucoup qui ont dit, surtout la France insoumise, les gauchistes de première, d'accord, il faut arrêter de penser que l'école, on vient pour les éduquer. On vient pour qu'ils soient instruits et non éduqués. C'est aux parents de faire leur travail. Les parents en France, maintenant, ces gens-là, de cette racaille de bas étage, ils ne foutent rien. Par contre, pour toucher les allocations et tout, le RSA, toute la clique, il y a du monde. Là, ils sont tous au garde à vous, ils sont tous prêts à entre guillemets, les comptes ouverts. Donc, il y a un moment donné, il faut arrêter de tourner autour du pot et de se voiler la face. Il faut leur rentrer dedans et remettre de l'ordre dans ce pays. C'est tout.
2: Il y a un problème. Donné, ça suffit. Du côté des policiers, c'est compliqué parce que s'ils n'interviennent pas pour débloquer les lycées, le blocage est interdit, rappelons-le. Puis surtout, c'est une minorité qui empêche la majorité
1: de
2: venir travailler. Donc, on dit, si les flics n'y vont pas, on dit, que font les flics? On laisse les blocages se mettre en place, c'est pas normal. Et quand les flics arrivent, comme ce sont des jeunes qui, pour la plupart, sont mineurs face à eux, il y a toujours le risque de la bavure, du coup de trop, etc. Et de l'image. L'image qui va faire le tour des réseaux, on verra un môme ensanglanté. Oui. Voilà.
4: Et donc, qu'est-ce qu'il faut là?
2: La place des policiers n'est pas simple en ce moment.
1: Non.
4: D'accord, mais
1: et ceux qui leur donnent des ordres non plus n'ont pas tranché.
4: Souvenez-vous l'intervention du petit jeune avec Monsieur Pomard. Vous vous rappelez le petit jeune Manel ou Manel, je ne sais plus comment il s'appelle.
1: Manès.
2: C'était sur BFM hier.
4: Exactement. Regardez l'aplomb et le culot.
2: On se souvient, c'était hier.
4: Regardez le culot et l'aplomb de ce jeune. Mais ils sont où ses parents pour lui dire, mes petits gars, tant que tu n'auras pas cotisé.